0: de la province ont reçu jusqu'à 120 mm de pluie en quelques jours. Elizabeth Robbie est agricultrice dans le comté de Saint-Paul, à environ 200 km au nord-est d'Edmonton. Le printemps humide a déjà retardé ses opérations de semences.
1: So this puts us back a little bit more. We've been working 18 to 20 hour days every day trying to get.
0: La pluie nous met en retard. On travaille 18 à 20 heures tous les jours pour en faire le plus possible, mais il nous reste encore 700 à 800 acres à semer, dit-elle. À une centaine de kilomètres de là, dans le comté de Smoky Lake, Sébastien Dutrissac accueille la pluie avec un optimisme prudent.
2: Le positif, c'est que on a un soulagement vis-à-vis la sécheresse, mais le négatif, c'est qu'on a une saturation qui élimine l'oxygène du sol. Donc, c'est quelque chose qu'on va regarder très proche pour les prochaines quelques semaines.
0: Plus au sud, près de Bentley, la pluie est la bienvenue pour faire face à la sécheresse. Jason Lance est aussi agriculteur.
3: In our crops, just because of how dry it was, so. This rain is definitely going to help that.
0: Selon Environnement Canada, les précipitations importantes se transformeront en averses au cours des prochains jours. Ici Maëvukel Fidalgo, Radio-Canada, Edmonton.
4: Voilà, c'était vos informations.
5: Aujourd'hui, Marilyn Monroe racontée par les livres, on découvre la romancière américaine d'origine ghanéenne, Yaa Gyasi, et trois livres pour mieux connaître Jessica Barker.

0: Merci, Karine Lefebvre. Bon samedi après-midi. Bienvenue à Dis-moi ce que tu lis. Hey, mine de rien, on en arrive au dernier mille de cette quatrième saison de Dis-moi ce que tu lis. Quelle chance quand même d'avoir un moment comme ça les samedis après-midi, en direct, je vous le rappelle, pour discuter, toujours en bonne compagnie, de livres, mais aussi de l'impact que la littérature a dans nos vies. Puis j'en profite pour faire un petit pas de côté, justement, avec l'impact de la littérature dans nos vies, parce que demain soir, on va vous servir une variation de ça. Ça s'appelle la Société des lecteurs. Ça va se passer donc demain dimanche à 20h, Maritime 21h. Émission festive, grand cabaret, en direct ici du 7e étage de la nouvelle maison de Radio-Canada avec Émilie Perrault qui pilote l'autre grand rendez-vous de la littérature sur nos ondes. Et puis, je vous disais, festif, vraiment, de belles tablées, des gens qui vont nous parler de l'impact de la littérature, des livres dans leur vie, avec le thème cette année de la résistance. Comment on fait? Qu'est-ce que la lecture peut nous apporter quand on vit dans des temps troubles? Alors, je vous donne quelques noms comme ça en primeur, la docteure Joanne Liu, Dominique Anglade, Isabelle Picard, Carl Bessette, Simon Boulris, Emmanuel Schwartz va être là pour lire des extraits de textes marquants. Nathalie Platt aussi, on va aller dans des cellules de résistance partout à travers le pays. Vous allez entendre des auteurs de partout à travers le pays et un grand club de lecture autour d'un livre qui fait beaucoup jaser au cours des derniers mois. C'était ça ou mourir de Télisson Aurélien. On l'a soumis en club de lecture. Je sais que vous avez été nombreux d'ailleurs à écrire pour nous parler de ce que le livre avait eu comme impact dans vos vies. Donc, je vous donne rendez-vous officiellement demain soir, 20h, 21h dans les Maritimes pour la Société des lecteurs. Voilà, c'est dit. Ceci étant dit, on a un très, très beau menu, nous, cet après-midi. On va se parler de Marilyn Monroe. On va souligner lundi ce qui aurait été son 100e anniversaire de naissance. Elle est née le 1er juin 1926. C'est un sujet fascinant, une icône de la culture pop. Somme toute, une femme assez mystérieuse, quoique des tonnes de livres ont été écrits à son sujet. Puis c'est ça un peu l'angle qu'on va prendre cet après-midi. C'est Marilyn à travers les livres et on va le faire avec la journaliste Manon Dumais. Bonjour Manon.
1: Bonjour Karine.
0: Et la critique et autrice Hélène Faradji. Bonjour Hélène.
2: Bonjour.
0: Deux fans de la femme, oui, ouais, vraiment. Elle exerce une grande fascination. Vous évoluez toutes les deux autour du milieu du cinéma. Évidemment, Marilyn, c'est le cinéma d'abord et avant tout.
2: Elle et James Dean, quoi. Ça a formé les imaginaires de tout le monde. Je pense qu'elle est unique aussi dans l'histoire du cinéma. Mm-hmm. Il n'y a pas d'autres femmes, d'autres actrices comme elle.
1: Oui,
2: elle
1: c'est
2: vraiment
1: un des visages les plus connus du 20e siècle avec Che Guevara, Albert Einstein, Churchill. Mm-hmm. Et je pense que chez les acteurs, avec Cary Grant et Tom Cruise, ouais, elle fait partie des trois plus grands, pas plus grands, mais plus connus acteurs.
0: Oui, des noms qu'on associe à l'univers du cinéma. Ouais. Pourquoi, à votre avis, près de 65 ans après son décès, elle fascine encore autant Marilyn?
2: Parce qu'elle est morte très jeune.
0: Ouais. Aussi,
2: forcément, ça crée chez les gens beaucoup de projections. On imagine ce qu'elle serait devenue. On a envie de savoir quel genre d'actrice.

0: ça serait devenu aussi avec le temps. Et que je pense qu'il y a ça. Puis je pense qu'elle symbolise aussi la façon dont le cinéma traite les femmes.
1: Tout à fait.
0: Depuis toujours.
1: Et son histoire familiale est un roman tragique. C'est une orpheline. Sa mère, elle l'a

0: un peu sur ce qu'on savait d'elle, mais aussi des livres photos, j'en vois quelques-uns. Donc, beaucoup de références, beaucoup de livres à vous offrir. Merci à vous deux d'être là aussi. Je salue aussi la dramaturge et comédienne Stéphie Mazounia. Salut Stéphie!
1: Salut!
0: Stéphie, s'en est passé pas mal des choses depuis notre dernière rencontre. C'était au Salon du livre de l'Outaouais, il y a quelques mois. Depuis, ta pièce Chronologie a remporté le prix Michel Tremblay, remis à...
1: Bravo, remis
0: au texte dramatique, le meilleur texte dramatique de la saison qui a été monté cette saison.
1: C'est fou, je n'y attendais pas. Franchement, c'est un immense honneur. Pour moi, c'est faire partie de l'histoire de la dramaturgie québécoise. C'est le prix Michel Tremblay quand même. Il y a le mot Michel Tremblay, donc pour moi, c'est un immense honneur.
0: Et puis Stéphie, je présume aussi qu'un prix comme ça, ça peut faire en sorte que la pièce soit vue davantage, qu'elle voyage même.
1: Absolument. En tout cas, j'espère.
0: Oui.
1: C'est quelque chose que je veux. La pièce est déjà publiée, mais j'espère que ça va donner au moins le goût aux gens d'aller l'acheter.
0: Absolument, oui, c'est ça. Vous pouvez aussi l'acheter puis la consulter comme texte. Stéphie, dans Chronologie, pour ceux qui ont eu le plaisir de le voir, de voir le spectacle ou de lire la pièce, il y a un de tes personnages qui s'intéresse à la littérature, en fait, qui remarque aussi l'absence ou le manque de visibilité de la littérature écrite par des personnages afrodescendants ou africains. D'ailleurs, les titres des chapitres de Chronologie portent des noms d'ouvrages écrits par des auteurs afrodescendants. Donc, il y a comme un lien aujourd'hui avec ce qu'on t'a demandé de faire pour nous.
1: Absolument.
0: Parce que, on va fouiller dans ta bibliothèque, Stéphie, aujourd'hui.
1: Exactement, c'est vraiment ça. Parce que moi, mon coming of age, comme je disais, ça s'est fait beaucoup par la littérature et aussi la littérature spécifiquement afrodescendante. Ouais. Et je pense que pour moi, c'était aussi important d'avoir un personnage qui grandit et se retrouve dans la littérature.
0: Alors, le roman dont tu vas nous parler aujourd'hui, c'est No Home de Ya Jiasi. Oui. Rapidement, dans quoi on navigue avec ce roman-là?
1: C'est l'histoire de deux sœurs, demi-sœurs, une qui évolue en Afrique, l'autre qui est esclavagisée jusqu'en Amérique du Nord. Et ensuite, en fait, les deux sœurs... leur génération sur 300 ans.
0: Mm-hmm.
1: Donc, on suit leurs ancêtres. Donc, c'est matriarcal et c'est une jeune femme ghanéenne grandie aux États-Unis qui écrit ce texte. Donc, c'est sûr que quand j'ai commencé à lire, c'est un texte dans lequel je me suis beaucoup projetée par l'autrice, mais aussi par les enjeux qu'elle aborde.
0: Excellent. Parfait. Alors, Stéphie, on parle de ça avec toi au cours de l'heure. Mais d'abord, salut Jessica Barker.
2: Salut Karine.
0: Des fois, je suis comme Barker.
2: Barker,
0: je sais pas. J'ai toujours dit Barker.
2: Tout est accepté.
0: Ouais, tu dis ce que tu veux.
2: Ce qui est moins accepté, c'est Penelope McQuaid qui m'appelle Jessica en anglais. Ça, c'est tout le temps
1: Jessica.
2: Bizarre.
1: Jessica.
2: Puis à chaque fois, je dis Hello Penelope. What's up?
0: Écoute, tu es multiple. T'en as plein des identités, comédienne, animatrice. Sensation web maintenant, Jessica. Je sais pas ce qui se passe, là.
2: Moi non plus, je sais pas, Karine. C'est ça qui est merveilleux.
0: Avez-vous vu les capsules Passion Lunch que Jessica fait? En fait, que t'as lancé comme ça, sans prétention, à la fois sur les plateformes des réseaux sociaux, Instagram,
2: Exactement.
0: Facebook, où essentiellement...
2: Je fais des lunchs. C'est rien de plus sorcier que ça, mais des fois, c'est des choses comme ça qui peuvent plaire et créer un engouement qui me dépasse, en toute transparence, mais qui me rend joyeuse. Parce que, mon Dieu, j'ai des grandes conversations avec plein de monde au sujet des lunchs et je sens que j'ai touché quelque chose de vraiment émotif. En tout cas, les Québécois sont à bout des lunchs, puis moi, j'adore faire des lunchs. Alors, je suis cette espèce de bête étrange, si je peux dire, qui fait mes lunchs le matin dans le silence de mon petit matin et toute seule. Il y a quelque chose de... Je ne sais pas qu'est-ce que ça va faire, Karine, mais j'ai perdu le contrôle.
0: Mais c'est beau, faut laisser place à l'imprévisible dans la vie. Mais bon, en 40 ans de carrière, Jessica, tu as eu plusieurs canaux d'expression.
2: Oui.
0: Tu as eu la télé, tu as eu le cinéma, tu as eu les livres même
2: aussi.
0: La radio, beaucoup, tu en as fait pas mal. Qu'est-ce que le web t'apporte? Qu'est-ce que tu peux exprimer là que tu peux peut-être pas exprimer dans les autres médiums?
2: Ben assurément, il y a vraiment un contact. Le désir de communication est fort. Je veux dire, les gens sont... Il y a des débats sur est-ce que le ice pack doit être en haut de la bento box ou en bas. Et là, ça dégénère. Et je regarde ça et je me dis, wow, on a besoin de jaser, je pense. Les Québécois s'ennuient seuls de leur côté. Alors, il y a quelque chose de... C'est ça, là. De nouveau, de différent, de très excitant.
3: C'est comme le juste œuvre utile, finalement.
0: Oui, c'est ça. Mais
4: c'est quoi le verdict?
2: À ce jour, ce n'est pas clair. J'ai l'intention de faire venir Martin Carly. Je suis rendue là.
0: Je veux juste dire, moi, je le mets sur le côté. Ça règle le problème.

0: J'adore, c'était ma théorie, mais on m'a dit qu'il fallait pas.
1: Bon, d'accord. C'est intéressant parce que Jessica, on t'a demandé de choisir des livres marquants dans ton parcours de lectrice. Puis avant d'y venir, j'ai vu que tu avais séparé ça par chapitre de ta vie.
0: Ouais.
1: Ça représente mon enfance, ça représente ma vingtaine. Donc chronologiquement, si on était dans le livre de ta vie, à quel chapitre on est rendu, là?
0: Ah, ben, je ne sais pas, parce que je le vis en ce moment.
1: Ben oui.
0: Aux abords de la cinquantaine, j'ai fait un projet documentaire sur ça cet automne.
1: Avec Patricia Paquin, la mi-temps.
0: Oui, où on a mis de l'avant la réalité des femmes, l'espace des femmes, autant au cinéma, à la télévision, que même dans leur carrière. Qu'est-ce qui se passe avec la cinquantaine? Donc, je suis excitée de ce nouveau chapitre qui s'ouvre à moi dans 2 ans et qui va assurément... on est comme plus... En tout cas, je vais pas dire « on », là, je vais dire « moi
1: ouais. ».
0: On est mieux dans notre corps et dans nos têtes, je trouve, en vieillissant, et plus assumé et plus libre. Je suis assurément une femme plus heureuse qu'à 20 ans, en toute transparence. Alors, je me dis, ça ne peut qu'aller mieux. C'est comme ça que je le vois.
1: Mais c'est fantastique, ça. Il faut le prendre comme ça.
0: Ouais.
1: OK. Jessica, on va retourner avec toi au tout début de ton parcours de lectrice, puisque tu as tenu à le mettre en ordre chronologique.
0: Absolument.
1: Et le premier sur la pile, tu l'as amené. C'est un exemplaire qui a beaucoup, beaucoup de vécu.
0: Beaucoup de vécu!
1: C'est Babar en famille.
0: Babar en famille, mais une édition de 1966.
1: Oh, wow.
0: Qui est dans ma bibliothèque, dans la salle à manger, parce qu'à la maison, j'ai 2 bibliothèques. J'ai la bibliothèque comme best-of, là, les affaires qu'on aime.
1: Okay.
0: Puis j'ai la bibliothèque plus chaotique et archive dans ma chambre. Alors ça, c'est comme dans vraiment les meilleurs livres de ma vie. Pourquoi? Je pense que c'est juste j'entends la voix de ma mère le raconter. Les images me touchent. Uh-huh. L'esthétique, c'est mon enfance. C'est des souvenirs. Puis c'est drôle, j'ai envoyé la photo de mes livres à mon frère. Puis la seule affaire qui m'a répondu, « Oh, Babar! » Mais qu'on est les deux pris avec Babar. Pourquoi? Je peux pas t'expliquer, mais c'est ça l'enfance.
1: C'est ça, puis t'as peut-être mis le doigt dessus. C'est un souvenir que t'associes à ta mère, à de la lecture donc en famille,
0: oui.
1: La petite fratrie autour du livre, puis on se fait raconter une histoire.
0: Et toujours la même. Il y a beaucoup ça avec les enfants. On répète les mêmes histoires. Je la connais pratiquement par cœur. Donc, tous les référents sont là. Puis, il y a quelque chose avec cette esthétique-là, les dessins, je sais pas, c'est de l'ultime réconfort. C'est mon craft dinner, ce livre-là. Si je vais pas bien, je regarde Babar, 3 pages, puis je vais mieux. C'est vraiment ça qui se passe.
1: Ça parle de quoi, Babar en famille?
0: Ben, c'est la naissance des 3 bébés.
1: Oh, c'est le début de l'histoire.
0: C'est le début de l'histoire. C'est le début de toute leur nouveauté. Bon, Babar qui est pas là à l'accouchement, c'est une autre époque. Qui apprend...
1: Juste Babar, c'est un éléphant pour ceux qui...
0: Ah oui, c'est ça, c'est un éléphant. Oui. Ils habitent à Célesteville, le nom de sa femme qui s'appelle Céleste. Cet endroit merveilleux où tout le monde est heureux tout le temps. Et donc, c'est les 3 bébés qui naissent et c'est le début de leur vie de famille. Ah, voilà, Babar en famille.
1: Ça, c'est le livre, Jessica, qui représente le mieux ton enfance à toi. Est-ce que tes filles ont un livre similaire qui représente ou qui encapsule leur enfance ou tu leur as imposé Babar?
0: Non, parce qu'ils n'ont pas le même amour que moi. Et c'est très drôle parce que, bon, moi, j'aurais apporté 25 livres, là, Karine. Là, c'est ça le problème. Là. C'était vraiment très compliqué comme exercice.
1: C'est un beau problème.
0: Moi, c'est Un jour tout neuf, qui est un livre où les enfants que j'ai lu et relu à mes enfants, c'est d'un livre d'images et à l'intérieur, ils décident, ce matin, je vais porter mon chapeau, mon sac. Puis, il y a comme une espèce de conversation qui s'installe avec cette lecture-là.
1: Okay.
0: Puis, encore une fois, c'est un grand livre, puis il est magnifique. Il était dans la première pile originale, mais j'ai dû le tasser, mais j'en ai parlé. Un jour nouveau.
1: C'est correct, c'est bien. Au moins, le nom a été dit. Oui. Je t'ai entendu dire, lui, il est dans la pile là, des classiques. Oui. Il y a une pile chaotique aussi. Oh. C'est quoi cette pile-là, Jessica?
0: Ah ben écoute, ça c'est la pile de l'angoisse. Ça c'est la pile...
1: Mais elle le dit avec un énorme sourire.
0: Non mais c'est la pile de... Oh mon Dieu, j'ai pas lu ça. Oh mon Dieu, j'ai pas lu ça.
1: Ah c'est la pile
0: oh, mon Dieu, j'ai pas lu ça.
1: À lire.
0: Ah c'est à lire. Ah c'est... Et là j'essaie de m'organiser dans ça. Mais c'est vraiment là, ça là... Ça, c'est à l'extérieur de la bibliothèque. C'est 2 immenses piles. Écoute, il doit y avoir 150 livres là-dessus. Ça n'a pas de bon sens. Puis ça, c'est vraiment chaotique. Là. Ça, c'est vraiment... Il faudrait un jour que je fasse le ménage là-dedans. Mais dans cette bibliothèque-là, qui est dans ma chambre, il y a aussi tous les souvenirs.
1: Mmh.
0: Et c'est là qu'on va tomber dans ma vingtaine.
1: Ta vingtaine. Et puis ta vingtaine, ben, tu nous emmènes à New York.
0: À New York.
1: Tu as 21 ans, donc ça veut dire que la plupart des gens qui écoutent la télé te voient à l'écran depuis comme un bon 12-13 ans facile.

0: style.
1: Ouais.
0: Et à 21 ans, tu décides que tu vas aller apprendre le jeu.
1: Ouais, je décide que je veux aller dans un endroit où personne ne sait c'est qui Charlotte des filles de Caleb. Non, mais c'est drôle quand même, mais parce que j'avais tellement d'a priori positifs ou négatifs qu'on dirait que je n'étais pas capable de m'imaginer d'aller dans une école de théâtre au Québec. Fait que j'ai eu cet élan-là aussi parce que j'avais vraiment envie d'aller vivre à New York.
0: Ben
1: là,
0: oui.
1: On s'entend que c'est quand même un
2: comme
1: méchant
2: Marilyn
1: trip. Je sais, tout est dans tout, là. Et donc, je me suis loué un petit appartement. Je suis allée faire un stage au Neighborhood Playhouse. Et ça, c'est le livre du fondateur, Sanford Meisner, on acting. Et lui et Lee Strasberg, c'était comme les deux là, de l'époque, là. Ils s'étaient chicanés. Puis là, il y en a un qui a parti son école de théâtre plus downtown. Puis lui, il était plus uptown.
0: Mm-hmm.
1: Puis je suis allée faire le stage d'été pendant 3 mois. Écoute, j'étais dans Fame, là. J'ai vécu Fame, là. On s'en remet pas de ça, là. Sincèrement, c'était extraordinaire.
0: Fait que t'intègres une cohorte de jeunes adultes.
1: De partout dans le monde.
0: C'est pas dans ta langue.
1: Pas dans ma langue. Je suis la Québécoise avec le gros accent. Et ce fut vraiment une expérience extraordinaire. À la fin de ce stage-là, je décide de m'inscrire à cette école de théâtre-là, de tout quitter à Montréal. J'ai cet élan-là. Et le dernier soir, je soupe avec mon professeur qui s'appelle Ryan. Puis il me dit, j'ai une question à te poser. Est-ce qu'au Québec, il y a des gens qui t'appellent pour des auditions? Oui, toujours.
0: Mm-hmm.
1: Est-ce qu'au Québec, tu travailles? Oui, toujours. Il fait, ici, là, tous les serveurs, chaque personne qui est à New York est un acteur de grande qualité qui cherche de la job. Fait que là, il m'a regardé, il m'a dit, retourne au Québec. Retourne au Québec. Et j'ai fait ce choix-là.
0: Ah oui.
1: C'est drôle, hein, les chemins de vie, parce que des fois, dans la vie, est-ce que j'aurais dû rester, est-ce que j'aurais dû partir? Mais on dirait qu'il m'a déstabilisée en me mettant de l'avant le privilège que j'avais,
0: puis
1: que je sous-estimais jusqu'à un certain point.
0: Ouais. Et tu retournais dans ce livre-là depuis que tu as appris, tu es allée à cette école-là? Parce que je pense que l'école Meisner, c'est vraiment le naturel, c'est de trouver la vérité en soi pour jouer.
1: C'est tellement une belle technique. Mm. On est sur la répétition de 3 mots, puis on peut refaire et refaire la même chose, puis à chaque fois, il y a une escalade. Les independent activities, écrire pour vrai, ce que moi, je faisais tout le temps, j'avais 8 ans quand j'ai commencé à jouer. J'ai jamais fait semblant, mais à un moment donné, on se met à faire semblant. Fait que là, on te ramène à l'essentiel. Donc, c'est vraiment une merveilleuse technique de jeu et une école fabuleuse.
0: Alors, On Acting de Sanford Meisner. Et moi, je l'ai trouvé, j'en parlais encore la semaine passée, le archive.org, archive.org. Vous avez plein de livres libres de droit. Je l'ai consulté, moi, ce matin avant l'émission. Puis c'est fascinant.
1: Cool, hein?
0: Oui, c'est ça. Ben, on peut
1: parce qu'il y a vraiment des exemples. Oui. Il fait la mise en scène.
0: Transcrit des classes, finalement, on le voit diriger des classes.
1: Oui.
0: Bon, OK. On Acting, pour ceux qui ont le goût de se lancer, qui sait. Un autre livre important, là, on avance dans la chronologie des 30 ans. Là, tu tombes dans la bouffe.
1: Ben oui. Là, je tombe dans la bouffe, puis là, je m'en remets jamais.
0: En voilà un autre livre que tu as vécu.
1: Momo Fuku, David Chang, livre de recettes extraordinaire qui m'est tombé dessus et que je lis et je relis. Mais moi, je lis des livres de recettes dans mon lit, là. Je lis ça, là, comme si c'était un roman, là. Mais parce que je trouve que maintenant, on est dans un rapport où les chefs racontent leur vie, justement. Mm-hmm. On rentre dans leur univers, on découvre leur réalité. Les anecdotes sont super intéressante, c'est super bien écrit. Puis là, c'est lui qui m'a dit, Jess, t'es une bonne cuisinière, continue.
0: Qu'est-ce qui t'a convaincu là-dedans?
1: Il m'a donné confiance, il m'a donné la créativité. Je me permets de challenger plusieurs de ses décisions au niveau du sel à certains moments, parce que là, David Chang, c'est un peu intense, des fois, il y a beaucoup de sel. Fait que je suis vraiment dans une relation, ça, il est dans mon best-of, là, il est pas dans les archives.
0: Là, on est dans une cuisine, Momo Fuku, donc,
1: coréenne,
0: restaurant nouilles, les ramen,
1: les dumplings. Avant,
2: les fameux sandwichs.
1: Les sandwichs incroyables. Le porc effiloché que j'ai fait et refait et refait et que j'ai même fait, ça c'est émotif, à mon mariage. Moi j'ai cuisiné à mon mariage. J'ai reçu les gens parce que je voulais partager et c'était mon menu de mariage, ce livre-là. Fait que ça, là, je veux dire, je vais mourir avec. Là. Dans ma tombe, je vais avoir mon livre de Momo Fuku.
0: C'est beau, puis il y a plein de post-it un petit peu usés. On sent là, vraiment qui t'accompagne au quotidien.
1: Je l'ai lavé avant qu'il vienne. Il était plein de taches.
0: Tiens, je t'en passe un autre petit puisqu'il y en a beaucoup sur la pile. Celui-là, Jessica, on reste dans la trentaine, mais on avance. C'est quand la maternité arrive dans ta vie. La maternité, face

0: La face cachée du sexisme de Marie-Lise Hamelin. C'est un essai.
1: Ah! Plaidoyer incroyable.
0: Est-ce que tu cherches, au moment où tu as tes filles, tu cherches des livres qui parlent de ce que tu es en train de vivre? Tu cherches une résonance dans ton expérience?
1: C'est plus tard un peu que ça m'arrive parce qu'au début, tout ce que je fais, c'est essayer de passer à travers la nouvelle vie de maman, de ne pas dormir, d'allaitement. Puis je ne lis pas des essais, en toute transparence. J'essaye juste de passer à travers ça. C'est un peu plus tard quand je me suis même posé des questions à réfléchir à qu'est-ce qu'il y en est. Et je tombe sur ce livre-là de Marie-Lise Hamelin parce que je la reçois à l'époque. À un podcast que j'avais avant que les podcasts existent, avant audio, qui s'appelait Bien Libre, que je faisais il y a très, très, très longtemps.
0: Avec tes amis Vincent Bolduc et Guillaume Lemaitre-Vierge.
1: Qu'on a reçu et qui met de l'avant, en fait, à quel point on sous-estime l'égalité parentale. Elle n'est pas existante. Même si on a des bons chums, même si je sais que tu as plusieurs enfants, que tu as un chum présent, mais il y a une réalité, c'est que c'est nous qui avons porté l'enfant, c'est nous qui avons arrêté de travailler, puis c'est en général, nous qui prenons un congé qui va avoir des conséquences à long terme financières sur nos vies. Et même maintenant, on s'est nommé, je l'ai mis d'ailleurs dans le documentaire de la mi-temps, les gens n'aiment pas ça quand on parle de ça, mais ça a des conséquences financières dans la vie des femmes à la retraite.
0: Plus tard, quand les enfants sont... En fait, quand elles sont mères, mais plus à temps plein.
1: Oui, puis qu'en fait, cet argent-là qui n'a pas été mis de côté ou qui n'a pas été... où les avancements professionnels vont avoir des conséquences, puis il y a un écart salarial réel. Marie-Lise est arrivée tellement d'avance avec ce livre-là. Il y a eu une réédition cette année parce que c'est vraiment un livre important. Et je pense que toutes les femmes devraient le lire. Et... ben, les gars aussi, mais des fois, les gars, ils lisent moins ça. Fait que là, j'allais dire les gars, mais on dirait, je suis pas sûre qu'ils vont y lire.
0: Oui, en même temps, c'est un petit essai, vous pouvez le laisser traîner, puis il peut tomber dessus. Est-ce que c'est ça qui t'a amené à écrire ton premier livre, Jessica, maman, dis-moi?
1: Oui. Oui. Ouais, c'est vraiment
0: c'est
1: lié
0: l'élan
1: à
0: de
1: ça.
0: Cette lecture-là.
1: Oui, puis la réflexion, puis le désir aussi de communiquer entre femmes, parce que c'est ce que Marie-Lise fait, puis elle le fait tellement bien. C'est un livre hyper important.
0: Tes filles sont encore petites, jeunes. Elles sont peut-être pas encore dans la réflexion autour de la maternité, mais est-ce que tu es arrivée à avoir cette conversation-là avec elle ou en tout cas en famille sur peut-être pas arrêter de normaliser ce manque d'égalité parentale-là?
1: Ils sont vraiment tannés. C'est un sujet du quotidien, là.
0: C'est vrai.
1: Je veux dire, eux autres, là, watch out, là, ça va arriver, là, avec des listes puis des limites. Non, c'est sûr que ça fait partie du quotidien. Mm-hmm. Puis de nommer ces choses-là, selon moi, sont hyper importantes. Puis le but, c'est vraiment pas de dire que les hommes font pas les choses bien. Parce que là, c'est systémique, c'est installé. Ouais. C'est qu'on sous-estime à quel point c'est comme ça. T'sais, le congé parental, là, faut qu'il soit 50-50, là. Mm-hmm. On est deux parents. La moitié, quelqu'un prend 6 mois, quelqu'un d'autre prend 6 mois, puis tout le monde va être heureux.
0: Oui, on a la chance au Québec d'avoir un congé parental qui est assez généreux, mais ce n'est pas le cas. Dès que vous sortez des frontières du Québec, là, c'est une autre paire de manches.
1: Absolument, puis généreux, c'est 55% du salaire.
0: Oui, c'est vrai.
1: Il faut quand même remettre
0: vrai.
1: Les choses en perspective. Ouais, c'est pas si généreux.
0: Mettons qu'on recule à l'âge où nos parents nous ont eus, c'était pas mal, vous avez 3 mois, puis après ça, vous retournez, c'était zéro, puis encore. OK, fascinant tout ça, Jessica. Il y aura d'autres livres sur la pile sur lesquels on va revenir tantôt. Merci d'être avec nous.
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C'est la chanson « Wanna Be Loved By You » popularisée par Marilyn Monroe dans le film « Some Like It Hot ». On est en 1959. D'ailleurs, c'est l'un de ses derniers films. Il restera Misfits 2 ans plus tard. Et puis, ce sera la fin tragique d'une femme qui mourra à 36 ans. Mm-hmm. Je vous le disais un petit peu plus tôt en ouverture d'émission, on va souligner lundi, le 1er juin, ce qui aurait été son 100e anniversaire. Elle qui nous a quittés à 36 ans seulement, née Norma Jean Baker. Marilyn Monroe, c'est la séductrice, c'est la femme fatale, c'est la blonde bombshell. C'est une icône du 20e siècle. Et on s'est dit que, tiens, ce serait bien de se tourner vers les livres. Il y en a eu beaucoup. Des biographies de Marilyn, c'est comme un genre en soi. Là.

0: Et on va le faire donc avec la journaliste Manon Dumais et la critique et autrice Hélène Faradji. Rebonjour à vous deux. Je le disais, fascinée. Elle vous a fascinée toutes les deux depuis la, depuis l'enfance presque.
1: Ouais. Ouais. Moi, c'était tous les samedis après-midi avec ma maman. Oh. On avait 3 cassettes vidéo, fait qu'on avait Cabaret, on avait Holy Grail des Monty Python et on avait Some Like It Hot. Mm-hmm. Et pour moi, Marilyn, dès l'enfance, ça a été une espèce de fascination, pas parce que je m'imaginais vouloir lui ressembler, mais parce que elle me faisait rire. Elle me faisait beaucoup rire dans Some Like It Hot. Puis au fil des années, j'ai plongée dans ma passion pour elle, à travers les films bien sûr, puis à travers les livres aussi, puis j'ai découvert une femme beaucoup plus complexe que l'image qu'on pouvait nous renvoyer, et beaucoup plus touchante aussi. Mmh. Et je crois que c'est une femme qui m'émeut profondément.
0: Ouais.
1: Ouais, vraiment.
0: Manon, on est dans le même rapport qu'Hélène.
2: Oui, absolument. Je suis émue par cette femme-là. Puis ça remonte à l'enfance. Moi aussi, j'avais pas de vidéocassette. Ça n'existait pas quand j'étais enfant. Et donc, moi, c'était à la télévision avec ma mère aussi qui était à la maison parce qu'à l'époque, c'était préférable de rester à la maison parce que les congés de maternité, c'était pas top. Et donc, je voyais des films avec elle comme 7 ans de réflexion, Bus Stop, tous ces films-là. Et pour moi, elle apparaissait comme une déesse. Elle avait ce nuage blond de cheveux, cette peau de porcelaine. Bon, elle avait des taches de rousseur, mais à l'écran, elle avait tellement de fond de teint blanc qu'on ne voyait plus rien.
0: Il y avait un masque devant Marilyn.
2: C'était un masque, presque un masque de Pierrot, dans Bostop surtout, là, même un fard blanc sur les paupières. Et donc, mais il y avait cette lumière-là, parce que cette femme-là savait jouer avec la lumière. Elle connaissait très, très bien ses angles. Elle savait comment se placer devant une caméra. Mais ce que je percevais déjà petite, et peut-être parce que ma mère m'en avait parlé, parce que là, je vais dévoiler mon âge. À 4 ans, c'était le 10e anniversaire de sa mort, j'ai eu 4 ans. Et donc, sans doute que ma mère, j'ai vu son visage aux nouvelles, on a dû en parler, et donc j'ai demandé. Moi, j'étais cet enfant insupportable qui posait tout le temps des questions.
1: C'est qui, pourquoi?
2: Et donc, je savais qu'elle était morte jeune, et donc la mort me fascine depuis toujours. Et donc, de voir ce pour moi c'était la bonne humeur incarnée parce qu'elle était drôle.
1: Oui,
2: moi j'avais tout le temps l'impression qu'elle
1: était hilarante. Je trouve qu'on parle très peu de la géniale actrice comique qu'elle était. Elle avait un tempo comique qui est hallucinant.
0: C'est son statut finalement de star, de vedette, la fascination que Hollywood a eue avec ses mariages.
2: Cette façon d'entrer en scène, c'est ça. J'avais l'impression qu'elle était toujours en déséquilibre, qu'elle allait tomber dans les bras de son partenaire.
1: Regardez dans Some Like It Hot la scène où elle marche vers le train avec son petit ukulélé, qu'elle se déhanche. mais c'est d'une drôlerie incroyable. Puis ce timing dans sa diction qui est exceptionnel. Vraiment, le rire, c'est de la mécanique. Et Marilyn l'avait entièrement compris. Et c'est drôle parce qu'on parle toujours d'elle comme la séductrice, elle était belle, effectivement, elle était d'une beauté inimaginable, mais c'est d'abord et avant tout une actrice merveilleuse. Et malheureusement, je pense que sa beauté a presque éclipsé ça.
2: C'était le grand drame de sa vie. Ben et c'est pour ça, comme Jessica, elle est partie à New York parce qu'elle voulait être prise au sérieux. Parce que une fille, c'est une beauté californienne, mais c'est dit, bon, en Californie, elle travaillait pour la Fox, on la traitait comme c'était toujours la blonde idiote qu'on lui faisait jouer dans les comédies. Donc, elle s'est dit, je vais aller étudier chez les Strasberg, à l'Actors Studio, je vais tout lire Stanislavski. Et il paraît que la scène qu'elle a préparée devant les étudiants qui étaient sceptiques, elle était fabuleuse. Elle avait un réel talent au-delà de cette grande beauté, de cette lumière qui transparaissait à l'écran. Elle avait quelque chose de très intérieur. Elle avait très douée.
1: Elle avait une vraie vulnérabilité.
2: Exactement.
1: Elle avait une fêlure profonde. Et je pense que, bon, évidemment, où ça arrive jusqu'au Misfits, où là, ça se dévoile. C'est vraiment un des films où on le voit. On voit sa fragilité, sa fêlure. Mais avant ça, Hollywood voulait pas ça.
0: Parce on n'était pas intéressé par le passé.
1: Non, c'est ça, exact. Elle est partie à New York, entre autres, parce qu'Elia Kazan n'a pas voulu d'elle dans un film et a dit publiquement « Je ne veux pas d'elle parce qu'elle pue le sexe. »
0: Donc, prisonnière de cette image-là que Hollywood avait fabriquée d'elle.
2: Oui. Et d'autres réalisateurs la prenaient en disant, mais je te prends parce que t'es une pute.
0: Ouais. Ouf.
2: Donc, c'est terrible. C'est Hélène en parlait au tout début de l'émission, c'est terrible.
0: Elle a laissé quand même pas mal d'écrits, ses journaux intimes, entre autres. Puis, on était curieux de voir par quel livre vous auriez envie de commencer. Mais vous avez toutes les deux choisi le même livre, qui n'est pas une biographie typique, en fait. Il y a beaucoup de livres qui se sont écrits sur elle, mais le premier, celui sur lequel vous vous êtes entendu, c'est Marilyn, Dernière séance de Michel Schneider. C'est un psychanalyste français. Il ne l'a pas rencontré, Marilyn, lui. C'est quelqu'un qui est fasciné par la femme. Et la psychanalyse, c'est la porte d'entrée pour mieux connaître Marilyn. Pourquoi, Manon?
2: À cette époque-là, le monde des mots, soit de la psychanalyse, le monde des images, le cinéma, marchait main dans la main. Lee Strasberg, là, justement, qui disait à ses acteurs, allez suivre une psychanalyse parce que vous allez découvrir vos traumas profonds et ça va nourrir votre jeu. Donc, à peu près tous les acteurs suivaient une psychanalyse. Beaucoup de scénaristes faisaient appel à des psychanalystes pour approfondir les personnages, l'histoire. Et il y a même des acteurs qui devenaient psychanalystes. Et donc, Marilyn, grâce et à cause de Lee Strasberg, s'est lancée dans la psychanalyse à corps perdu. Et justement, dans les dernières séances, c'est le dernier, c'est Dr. Greenson qui a été son dernier psychanalyste, le dernier à l'avoir vivante. Mais je dirais qu'il aurait dû être radié de l'ordre des psychanalystes parce qu'il a été... Il voulait absolument la sauver, mais je pense que c'est lui qui l'a entraînée dans la mort.
1: C'est une relation psychanalytique hyper étrange parce que, bon, au départ, effectivement, elle se confie à lui, elle a ses névroses, et il tombe, comme pas mal d'hommes, sous le charme. Elle devient trop proche de lui, dans le sens où elle va chez lui, elle connaît ses enfants, elle connaît sa femme, et lui se prend une espèce d'affection un peu trop marquée pour elle, et veut la sauver. Comme un homme voudrait sauver une femme, sauf qu'en même temps, c'est son psy, et c'est lui qui lui prescrit ses barbituriques, qui vont la faire mourir. Donc, il est dans cette espèce de relation où il veut l'aider, en même temps, il est celui qui lui donne de plus en plus de médicaments, et donc, on peut se demander jusqu'à quel point il n'a pas précipité aussi un peu cette mort. Mais tout est faux, dans le livre.
0: Alors, c'est ça. Là, on n'est pas dans les rapports de psychanalyste. Ils ont été protégés. Dr. Greenson et sa descendance n'ont pas voulu dévoiler ça. Donc, Schneider, lui, va inventer ces derniers moments-là.
1: Exactement. Il suit les 30 derniers mois de psychanalyse. Et donc, il invente, mais à partir de recherches, de documentation, de qui était Marilyn, de qui... Bon, on sait quand même qu'elle a eu quelques amants célèbres au cours de ces années-là. Donc, il nourrit sa fiction avec énormément de réel. Et au final, le portrait qu'il fait et de Marilyn et du psychiatre semble assez plausible de ce qu'on peut connaître d'elle, tout en préservant un certain mystère. C'est vraiment un bouquin assez fascinant, surtout sur la psychanalyse. Ce que c'est que la psychanalyse.
2: Et c'est ce qui me fascine dans ce livre-là, c'est le rapport au langage de Marilyn. Je l'ai dit tout à l'heure, elle était bègue. Et donc, elle avait trouvé une façon de parler, de respirer, ce qui lui donnait cette espèce de voix, comme une caresse. Et donc, c'est ce qui l'empêchait de bégayer. Mais aussi, elle n'avait pas d'instruction. Et donc, elle était avide de culture et de lecture. Et ça, Miller, qui fut son dernier mari, elle finit jamais ses livres, mais elle traînait des livres toujours avec elle. Quand elle est morte, il avait plus de 400 livres dans sa bibliothèque. Et donc, la psychanalyse était parfaite pour elle parce qu'elle pouvait se permettre de jouer sur les mots. Par exemple, elle a eu des amants, mais elle le disait, je couche pour avoir des rôles. Et elle disait, mais moi, je ne me vends pas, mais je me laisse acheter. Elle faisait beaucoup d'esprit comme ça. Elle jouait avec les lapsus. Et moi, c'est ce qui me plaisait beaucoup là-dedans parce qu'on la voit comme une image. Ben, c'est souvent pour les belles femmes, des fois, on les prend pas au sérieux. Et Marilyn en est l'exemple parfait. Et donc, on ne pouvait pas croire qu'elle était intelligente alors que c'était une fille brillante. Elle n'avait pas fait d'études, mais ce qui n'empêchait pas d'être une fille brillante et assoiffée de lecture. Et elle est tellement peu sûre d'elle qu'aussi, elle prenait des notes sur les sujets qu'elle voulait aborder avec les personnes. Et d'ailleurs, Bobby Kennedy avait vu une liste et s'était moqué d'elle. Donc, à chaque fois qu'elle essaie de monter, il y a toujours quelqu'un pour la rabaisser.
0: Pour la descendre. Ces dernières séances-là ont aussi inspiré une BDiste, Manon?
2: Une très, très belle BD de Louison. C'est Louison... c'est son nom, là. Ouais, elle avait demandé la permission à Michel Schneider, qui est malheureusement décédé avant l'apparition. Il devait écrire l'introduction. Et là, il ne comprenait pas parce qu'elle avait écrit une bande dessinée sur François Hollande. Et il ne trouvait pas le rapport entre François et Marilyn. Et elle lui disait, mais moi, je veux un livre qui reflète un peu l'esprit crépusculaire de Miss Fitz. Mmh. Et donc, elle va faire disparaître toute la lumière et il n'y aura que du bleu. Elle va faire disparaître les couleurs pour faire entrer la lumière. Donc, il y aura du bleu qui va caresser les personnages comme une espèce d'ombre furtive. Et elle va faire beaucoup, elle va cadrer ses personnages de près, Greenson et Marilyn, surtout les yeux et évidemment la bouche de Marilyn qui a fait rêver tant d'hommes et de femmes aussi.
3: Parce que
2: ça, on pourrait en parler aussi. Mais donc, oui. Une parole, c'est la parole libérée de Marilyn aussi.

0: s'exprime dans ce livre-là. Donc, si vous n'avez pas le courage de lire le roman de Schneider, la BD, le roman graphique est une
1: ça
0: très bonne option.
1: Ça existe en balado aussi.
2: Ah oui.
0: Et il y a un documentaire aussi. Bref, oui, c'est à l'infini.
1: C'est décliné. Allons-y.
3: D'accord. Hélène, évidemment, il y a des gens qui ont côtoyé Marilyn Monroe, oui, qui ont travaillé avec elle. Ça a donné la suggestion. Certains l'aiment chaud, donc Some Like It Hot. Et Marilyn, de Tony Curtis. Donc, Tony Curtis, acteur,
2: voilà,
3: qui a joué à ses côtés dans ce film-là, qui décide de raconter quoi, sa version des faits?
2: Oui, à peu près, parce que, en fait, après le tournage, Tony Curtis avait été interviewé et sous forme de boutade, il avait dit, parce qu'on lui parlait évidemment de sa relation avec Marilyn, puisqu'il embrasse Marilyn dans le film, et il avait dit, embrasser Marilyn, c'est comme embrasser Hitler.
3: Pardon?
2: Ouais, c'est ça. Et donc, c'était resté un peu comme s'il y avait eu un tournage très difficile, comme si ça s'était très mal passé. Et finalement, il a fallu attendre qu'il ait 84 ans pour qu'il écrive ce bouquin, et qu'il dise, mais non, c'était juste une blague, j'ai fait une blague aux journalistes, puis ça a monté en épingle, alors que pas du tout, elle était formidable. Il révèle qu'ils ont eu une liaison, bon, ça c'est pour le petit côté croustillant, mais il raconte surtout ce film en particulier. Et ce que j'aime beaucoup, c'est qu'au-delà des souvenirs, des anecdotes, il parle de l'actrice. Et c'est un acteur qui parle d'une actrice. Et c'est très très beau parce que justement, il va dans ces détails que nous, on voit pas nécessairement quand on regarde le film, et comment elle se présentait sur le plateau, comment des fois, elle décidait de presque d'enlever la lumière qui émanait d'elle, puis qu'elle se faisait toute petite, puis on la voyait presque pas, et que d'autres fois, au contraire, elle arrivait, puis c'était son plateau. C'était Let's Go, Marilyn est là. Il parle beaucoup de ses retards aussi, parce qu'évidemment, sur les tournages, c'était difficile, à cause de son anxiété, à cause de ses fêlures. Elle y arrivait pas tout à fait, donc elle faisait prendre des retards énormes aux productions. Ça mettait tout le monde dans l'embarras, mais en même temps, lui comprend que c'est de la fragilité, c'est de l'anxiété, c'est des choses dont aujourd'hui on parle beaucoup plus facilement, mais qui dans les années 60, fin des années 50, évidemment la santé mentale des...
3: Non, il y avait les cachets pour ça.
2: Voilà, exactement. Ouais. Dieu sait qu'elle en a pris.
0: Avec du champagne pour accentuer leur effet.
2: C'est ça, et c'est très très touchant de voir Tony Curtis parler d'elle avec beaucoup de tendresse.
3: Maintenant, on a parlé de Michel Schneider, le psychanalyste. Il a écrit un autre livre sur Marilyn. C'est vraiment sa muse.
0: Oui, absolument. Et il dit même que c'est son double, parce que quand elle est née, elle avait 18 ans. Et quand elle est morte, il avait 18 ans. Ah. Donc, c'est mon double. Et je suis gémeaux comme elle. Et donc, c'est un abécédaire. Donc, on retrouve les mots suicide, drogue, homosexualité, maladie, Kennedy, mère, évidemment, Zelda Zonk, qui était un de ses pseudonymes. Encore deux lettres, deux initiales. Et donc, pour ceux qui ont lu dernière séance, ils n'apprendront pas grand-chose. Et puis le livre, je décourage de le lire d'un couvreur à l'autre parce que ça devient très redondant, mais de temps à autre, aller chercher un mot sur elle, comme dans un dictionnaire. C'est un très beau livre de chevet. Il y a beaucoup de tendresse, d'amour et d'admiration. J'ai rarement lu un auteur aussi amoureux, je pense, de son sujet.
3: Marilyn, Les amours de sa vie de Michel Schneider. Schneider publié en 2022. On va terminer avec les livres de photos. Vous en avez sélectionné toutes les deux, chacune un. Hélène, Marilyn Monroe par Eve Arnold. Ça, c'est une référence. Ils vont avoir une relation, finalement. Eve Arnold va suivre Marilyn pendant
2: 10 ans.
3: 10 ans.
2: Ouais. Et c'est Marilyn, en fait, qui tombe sur une photo qu'a prise Eve Arnold de Marlène Dietrich et qui dit, cette photographe est extraordinaire, je veux la rencontrer. Elle se rencontre et elle tombent en amitié. Ah. Elles deviennent vraiment très, très proches. Et pendant 10 ans, Eve Arnold va la suivre. Comme ça, va faire 6 séances photo avec elle. Et donc, le bouquin recoupe les 6 séances, mais se concentre particulièrement sur les Misfits. Avec 2 parties. Une première en couleur, la deuxième en noir et blanc. Et je trouve qu'on voit quelque chose de Marilyn que d'autres photographes n'ont pas réussi à capter.
3: Une vérité,
2: une authenticité, un côté étrangement espiègle. Une fille qui avait l'air de s'amuser.
3: Quelqu'un qui n'avait pas eu d'enfance. Et peut-être
2: probablement, c'est vrai. Et aussi une sincérité. Ce que j'ai beaucoup moins vu dans d'autres photos plus posées. Là, c'est des photos presque dans le quotidien, des trucs pris sur le vif. C'est assez extraordinaire. Et j'ai lu quelqu'un qui disait qu'Eve Arnold, elle avait un peu inventé le female gaze. Et c'est pas fou.
3: Le regard féminin.
2: Parce que c'est une femme qui photographie une autre femme et qui donc s'abstrait un peu de cette relation de désir.
3: On sort du regard de séduction.
2: Et ça fait du bien. Et elle est incroyablement belle.

0: belle dans cet album photo, Marilyn.
1: Marilyn Monroe par Eve Arnold, le bouquin est hérédité, évidemment, mm-hmm. plusieurs fois. J'ai même lu qu'elle avait mis un embargo sur certaines photos au décès de Marilyn pour s'assurer qu'il n'y ait pas exploitation de son image.
0: C'est une bonne chose.
1: Elle avait bien vu. Manon, on termine avec Marilyn inédite, 50 séances de Milton H. Green.
2: Oui, c'est Joshua Green qui a réuni toutes les photos de son père. Enfin, pas toutes les photos, c'est 284 photos sur les milliers de photos qu'il a prises, dont 154 qui sont inédites. C'est des photos qu'il a dû regrouper pour une exposition à Shanghai en 2016. Et donc, il y a des photos qui ne sont pas parfaites parce que les négatifs ont été très, très mal entreposés. Mais dans ce livre-là, ce qu'il raconte, c'est la complicité, la relation d'amitié et professionnelle entre Milton Green et Marilyn Monroe. Et donc, un peu comme chez Eve Arnold, c'est qu'on voit sa spontanéité, son côté ludique. Elle a un réel plaisir à être devant un objectif alors qu'elle était tétanisée sur un plateau de cinéma. Parce que devant l'objectif, elle n'a pas un mot à dire.
1: Ouais.
2: Ce sont les images
1: qui parlent
2: d'elles-mêmes. Et c'est des images, il y a très, très peu d'images du quotidien. Ce sont surtout des fois juste pour le plaisir, on essaie un vêtement, une coiffure, un objet, un nouveau studio, on fait des tests de lumière. Donc, on est dans le plaisir total avec Marilyn et je pense que ce sont devant les objectifs des photographes, enfin, pas les paparazzis, dans les photographes en qui elle avait confiance, qu'elle a sans doute été le plus heureuse parce qu'elle aimait être vue.
1: Ouais.
2: Pas entendue, mais être vue.
1: Oui, alors c'est deux excellentes suggestions. Puis d'ailleurs, on évoquait tantôt le côté littéraire, son appréciation pour la littérature. Il y a un bouquin qui vient tout juste de paraître.
2: De Catherine
1: Deneuve? Marilyn and Her Books, The Literary Life of Marilyn Monroe chez Simon & Schuster. Donc, si vous êtes curieux de...
2: C'est sûr que oui.
1: Absolument. Peut-être qu'on pourra mettre ça au club de lecture la saison prochaine.
2: Parce que j'ai découvert ça aujourd'hui. Il y a plusieurs années, j'avais vu un documentaire sur Marilyn commenté par Catherine Deneuve. Et là, ils viennent avec ce collectionneur de photos, ils viennent de sortir un livre chez Flammarion, Marilyn chérie. Et donc, ce documentaire-là, c'était un regard amoureux, plein d'empathie d'une grande actrice d'une grande beauté sur une consoeur.
1: Ben
2: donc,
1: oui.
2: Il paraît que c'est très, très bon. J'ai lu la critique dans Libé ou dans Les Inrocks, je ne sais plus. Il paraît que c'est très bon. C'est
1: 100 ans après sa naissance, Marilyn fascine toujours. Merci beaucoup à vous deux.
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1: Avec la dramaturge et comédienne Stéphie Bazounia, récipiendaire du prix Michel Tremblay, je le redis, pour sa pièce Chronologie, et le prix du comité de lecture du quartier des autrices et des auteurs, prix international. Vraiment bravo,
0: merci
1: Stéphie. On va plonger dans l'une de tes lectures marquantes, le livre No Home de la romancière Ya Jiasi. En anglais, ça s'appelle Homecoming. T'as été marqué par son histoire, mais par l'autrice elle-même, je pense aussi. Et ça, c'est son tout premier roman.
4: Oui. Moi, quand j'ai commencé, quand j'étais à l'école de théâtre, j'ai eu un moment où j'avais besoin de me retrouver dans la littérature. Mm-hmm. Et Ya Jiasi a été une autrice qui a été très importante pour moi, comme Chimamanda. Donc, je dirais qu'il y a Homegoing et il y a Americana. Donc, Homegoing, en gros, c'est l'histoire, on suit la lignée de deux sœurs sur 300 générations. C'est une grande fresque où on suit non seulement les femmes, mais les hommes aussi de chaque lignée. Puis, à la fin, les descendants des deux femmes se rencontrent. Donc, c'est un livre qui m'a bouleversée parce que, premièrement, j'aime les histoires de femmes en général. J'aime les grandes fresques étalées sur plusieurs années. Ouais, c'est vraiment un livre que c'est aussi une autrice qui parce que j'avais besoin de me retrouver parce que quand je pensais à la littérature, je pensais à des hommes dans la soixantaine,
1: c'est comme
4: qui ont fait
1: ils ont été nombreux
4: des doctorats,
1: à écrire,
4: c'est ça. Donc j'avais besoin de voir une jeune femme comme moi, née en Afrique, de 26 ans, qui est capable d'écrire un premier roman qui a gagné des prix internationalement, qui a été reconnue et qui est très quand même très complexe pouvoir écrire. Un livre sur plusieurs générations, c'est incroyable. En gros, en fait, chaque chapitre parle d'un personnage qui vient d'une lignée d'une des filles.
1: Alors, on s'imagine donc ces deux, on est en Afrique précoloniale, là.
4: Oui.
1: On est quelque chose comme au 18e siècle, ces deux sœurs-là qui vont avoir des destins absolument différents. Avant d'entrer dans l'histoire, Stéphie, cette autrice-là, donc, elle est toute jeune, comment elle va se retrouver à raconter cette histoire-là? Pourquoi? D'abord, c'est le pays où elle est née, c'est ça, c'est le Ghana, elle va y retourner?
4: Oui, elle retourne au Ghana. Elle va visiter là où il y a eu les esclaves étaient retenus avant d'être envoyés aux États-Unis. Puis ça la marque beaucoup et c'est ça qui inspire l'histoire. Et apparemment, à ce moment-là, dans les entrevues, j'entendais que Barack Obama avait visité là. Donc, il y avait beaucoup de touristes autour de cet endroit-là au Ghana. Et c'est ça qui a inspiré l'écriture. Et je dirais que ça m'a aussi inspirée dans Chronologie parce que je suis retournée au Burundi.
1: Oui.
4: Et c'est ça qui a inspiré, une des choses qui a inspiré l'écriture de Chronologie.
1: D'accord.
4: Et je ne sais pas pourquoi, mais j'ai besoin de suivre des autrices que j'adore et voir c'est quoi leur pratique et faire la même chose. Je ne suis pas très originale.
1: Non, mais à quelque part, il y a une curiosité. Ouais, donc, elle grandit comme une Américaine en Alabama, donc dans le sud des États-Unis. Ce n'est pas commun. Les gens qui ont la même couleur de peau qu'elle. Donc, on comprend absolument qu'il y a un désir d'aller voir...
4: Absolument. Et ce que je trouve intéressant, c'est qu'elle raconte non seulement l'histoire de l'Afrique, de la colonisation en Afrique, en plus des Noirs, des Noirs qui sont allés aux États-Unis, qui ont été esclavagisés aux États-Unis. Donc, c'est rare d'avoir les deux histoires racontées et de voir les traumas générationnels de toutes ces générations et de voir les liens entre eux. Et souvent, je trouve qu'il y a quand même des fois une division entre les Américains et les Africains. On dirait que c'est complètement différent, alors que nos histoires sont quand même liées.
1: Mm-hmm.
4: Et je trouve ça très intéressant parce que c'est très rare des gens qui sont capables de parler de ces deux expériences et de les nuancer au point où elle a fait. Et justement, bien sûr, elle est inspirée par des Toni Morrison, elle parle de Chinua Achebe. Donc, c'est vraiment des auteurs qui m'ont aussi marquée. Et on le sent dans l'écriture qu'elle est inspirée par Beloved de Toni Morrison, qu'elle est inspirée par Chinua Achebe, Things Fall Apart, on le sent. Puis il y a quelque chose où je me sentais comme si je me reconnaissais parce que c'est des auteurs que j'avais lus aussi.
1: Toi aussi, alors que tu t'y intéressais. Stéphie Mazounia, tu dis que ce sont des histoires de femmes, donc elle prend ces deux sœurs-là qu'on va suivre sur plusieurs générations. Qu'est-ce que ça change que ce soit des histoires de femmes, qu'on suive ces lignées-là?
4: Parce que la plupart du temps, on suit les histoires d'hommes. Mm-hmm. Things Fall Apart de Chinua Achebe, c'est l'Afrique précoloniale, puis on voit l'arrivée des colonisateurs, puis on suit un homme dans ce parcours-là. Et c'est très rare dans les littératures des... maintenant, de plus en plus, mais à l'époque, c'était vraiment, on suivait des histoires d'hommes.
1: Mm-hmm.
4: Et là, avoir non seulement une jeune femme qui écrit, mais c'est, on suit majoritairement, c'est le point de vue des femmes. Et c'est ça qui m'intéresse aussi. Je trouve que ça a pas autant été raconté, le point de vue des femmes, écrit par des femmes afrodescendantes aussi.
1: Mm-hmm.
4: Donc, c'est ça qui m'intéresse, les grandes fresques de femmes. Parce que même moi, quand j'écrivais Chronologie, tu sais, j'ai beaucoup pensé à non seulement ma mère, mais j'ai pensé à ma grand-mère. C'était quoi sa vie? C'est quoi ses perspectives de ces femmes?
1: En quoi elle est différente de la mienne aussi? Comment on peut avoir des points en commun? Ouais, il y a question aussi, puis c'est quelque chose que tu abordes aussi dans Chronologie, Stéphie, de traumatisme intergénérationnel. Nous, on en parle beaucoup au Canada, notamment avec les premiers peuples, où c'est très important. Comment elle aborde ça? Parce que ce ne sont pas des événements faciles à raconter. Quand on parle d'esclavagisme, quand on parle de l'histoire des États-Unis, le lynchage, par exemple, quelle approche elle prend?
4: Mais je dirais que c'est ça qui me bouleverse dans le livre, la façon qu'elle aborde ça. Parce que comment c'est écrit, c'est des courtes phrases et elle est vraiment très sobre dans son écriture.
1: Okay.
4: Donc, on parle de choses très tragiques, mais mettons quand c'est un moment où on parle de lynchage, elle dit que le personnage est pendu. Point. Il n'y a pas de grande élaboration de comment ça se fait. Et j'ai beaucoup réfléchi au concept du trauma porn, qui est le fait de c'est quoi l'éthique de l'auteur quand il est en train de parler de grosses tragédies.
1: Ouais.
4: Est-ce qu'on se lance dans des grosses descriptions de lynchage ou de violence contre les femmes ou autre chose? Ce que je trouve beau, c'est qu'elle est très pudique. Parce que je trouve que ça peut être très déshumanisant aussi.
1: Absolument.
4: Souvent, que ce soit dans les films et même dans les romans, les personnes afrodescendantes, on les a trop vues, en fait, dans des... en train d'être, tu sais, lynchées. On a eu toutes ces images et des fois, c'est trop facile de les réduire à ça.
1: Mm-hmm.
4: Alors que ce que je trouve qu'elle fait magnifiquement, c'est qu'on suit ces personnages et on s'attache à eux. Et quand quelque chose leur arrive, on est bouleversé parce qu'on s'est vu en eux. Et je trouve que c'est un procédé beaucoup plus efficace que de nous donner des grosses descriptions de une personne qui est pendue ou une femme.
1: Pour aller bouleverser le lecteur, alors que le fait de développer une relation avec les personnages, en soi, c'est bien plus porteur d'émotion qu'une description graphique.
4: Mm-hmm. Absolument, puis c'est quelque chose dans ma pratique où mm-hmm. je me dis, j'ai pas envie de

0: Par exemple, moi, je parle des martyrs, des 40 martyrs de Bouta, qui sont des jeunes qui ont refusé d'être séparés entre Hutu et Tutsi et qui ont tous été tués. Et j'ai beaucoup réfléchi à ce que je me mets à décrire qu'est-ce qui s'est passé. Et il y a des moments, oui, où j'en parle, mais c'est que je voulais que ça, pas que ça soit trop graphique. Je voulais que ça, qu'on sente l'humain. Et je pense que c'est ça qui me touche dans la littérature. Mais quand on sent l'humain, quand on sent que c'était juste des jeunes garçons de 14 et 24 ans, mm-hmm. comme nous, qui allaient à l'école et qui ont eu ce courage de ne pas se séparer, et qu'on se reconnaît dans ces gens-là, je trouve qu'on s'attache mieux.
1: Ouais, absolument. Oui. Elle dépeint les descendantes de ces deux sœurs-là qui auront des destins très, très différents. L'une va être l'épouse d'un gouverneur britannique, donc dans ce château où il y a traite d'esclaves. L'autre va être envoyée comme esclave, c'est ce que je comprends. Quel regard elle porte sur ces deux trajectoires-là? Parce que donc les expériences sont très, très, très différentes. J'imagine que on n'est pas dans le noir ou blanc là, dans l'expérience ici. Là. Il y a des nuances dans ces expériences-là.
0: Absolument. Et ce que je trouve qu'elle aborde d'ailleurs, qui est très tabou mm-hmm. en fait, dans les communautés afrodescendantes, c'est le fait qu'il y a des... Dans le livre, on voit des tribus africaines qui vont des tribus ennemies pour être esclavagisée et envoyée aux États-Unis, en Amérique du Nord. Et ça, c'est quelque chose qui est très tabou. Et dans les entrevues, elle en parle, que les gens ont la difficulté à l'admettre qu'il y a des tribus qui ont vendu des esclaves, des tribus africaines. Et moi, en tant qu'Africaine, c'est quelque chose qui est quand même très malaisant, c'est, que ça soit ma tribu ou pas. Tu sais, ouais, c'est sûr que c'est plus en Afrique de l'Ouest, puis moi, je viens de l'Afrique de l'Est, mais c'est aussi le fait de se dire qu'on peut avoir une posture de victime, mais aussi d'oppresseur. Mm-hmm. Et que de comprendre toutes les nuances, en fait.
1: La complexité, ouais, c'est de ça. Cette histoire-là.
0: Et c'est ça que je trouve courageux, le fait qu'elle n'évite pas cette complexité, mais que tout ça existe ensemble.
1: Alors, ça s'appelle No Home, en anglais Homecoming, de Ya Jiasi. C'est la suggestion de Sophie Mazounia. Merci de nous l'avoir fait connaître.
0: Avec
1: très
0: plaisir.
1: Hâte de replonger dans ta bibliothèque. Merci. Il nous reste une minute et quelques secondes, Jessica, pour ton dernier livre. Il est très beau. Et puis, tu as été offert par ton frère. Parents Must Unite and Fight.
2: Ouais, mon frère a vu ça dans une librairie à Paris, puis il a vu mon nom écrit au-dessus fluo avec des flèches. Il dit, il aurait été 1 000 $, je te l'aurais acheté, ma sœur, ton nom est écrit dessus. C'est une exposition d'un groupe de féministes anglaises qui ont pris des photos à différents moments de manifestations parce qu'elles demandent des places en garderie. Et moi, avec ma place au travail, combien de temps? En 2026, je fais la même chose. Je vais dans la rue et je demande des places en garderie parce qu'on vit le même problème. Alors, c'est tellement intéressant de voir à quel point on piétine, que l'avancement n'est pas réel, que les demandes sont les mêmes. C'est tellement un beau livre. Les livres d'art, grandeur, immense, font aussi partie des choses très importantes dans ma vie.
1: Que t'aimes.
2: J'en ai plein. C'est de replonger. Cette expo-là, je ne l'ai pas vue, mais quand c'est des expos qu'on a vues, qu'on peut replonger et retourner, c'est tellement extraordinaire. Donc, c'est un livre de Camille Richard. Il n'est pas trouvable. Cherchez-le pas.
1: Oh,
2: il n'est pas trouvable, mais moi, je l'ai dans ma bibliothèque.
1: Bon, devenez amie avec Jessica à travers ces capsules Passion Lunch en dessous là, dans les commentaires. Peut-être que vous pourrez le feuilleter. Merci beaucoup,
2: merci,
1: Jessica.
2: Karine.
1: Merci d'avoir partagé tout ça avec nous. Merci Manon Dumais, Hélène Faradji, Stéphie Mazounia. Merci aussi à toute l'équipe qui a travaillé fort à la confection de l'émission encore cette semaine, à la technique Bruno Frigon, la voix et du maître Marilyn Dumont-Sange, à la recherche Florence Mignot et Patrice Parent, à la réalisation Mathieu Beauchamp. Je m'appelle Karine Lefebvre. Je vous vois demain 20h pour la Société Lecteurs, sinon on se voit la semaine prochaine. Salut!
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7: Bonsoir, voici les informations. Ottawa va transférer à Québec près de 10 milliards de dollars sur une période de 10 ans afin de financer des projets, notamment dans les secteurs du transport, des infrastructures et de la santé. La première ministre du Québec, Christine Fréchette, et le premier ministre du Canada, Mark Carney, en ont fait l'annonce aujourd'hui à Longueuil. La plus importante part des sommes sera consacrée aux transports en commun, dont les projets du tramway de Québec et le prolongement de la ligne bleue du métro de Montréal. L'annonce a toutefois suscité plusieurs critiques de la part des partis d'opposition. Voici donc dans l'ordre les commentaires du chef du Parti libéral, Charles Milliard, suivi de ceux du chef du Parti conservateur, Éric Duhaime.
8: C'est de l'argent dont on a besoin pour nos transports collectifs, nos infrastructures. Mais je vais pas non plus féliciter Mme Fréchette d'être la dirigeante de la dernière province à signer une entente avec le gouvernement fédéral.
9: Moi, je suis un autonomiste. Le Parti conservateur du Québec, c'est un parti autonomiste. On souhaite que cet argent-là soit donné aux provinces puis que le fédéral n'ait pas son mot à dire.
7: Le vice-premier ministre du Québec, Yann Lafrenière, a assuré que ces ententes respecteront les conditions et les champs de compétences du Québec. Et à présent, le ministre responsable du Commerce Canada-États-Unis, Dominique Leblanc, a passé l'après-midi à Washington, où il a rencontré son homologue, Jamieson Greer. Cette visite survient au moment où Ottawa et Mexico recommandent officiellement le renouvellement de l'accord Canada-États-Unis-Mexique pour une période de 16 ans. Les États-Unis ont jusqu'au 1er juillet pour décider s'ils veulent renouveler l'accord, s'en retirer ou attendre l'an prochain pour prendre une décision. Voici le reportage à ce sujet de Yasmine Mehdi.
10: C'était cordial, l'ambiance était positive.
11: Pour la première fois depuis mars, Dominique Leblanc est à Washington pour tenter de donner un nouveau souffle aux négociations commerciales.
10: Nous avons présenté à l'ambassadeur Greer une série de propositions spécifiques qui, de notre avis, sont bonnes pour l'économie nord-américaine.
11: Ottawa et Mexico veulent prolonger l'accord Canada-États-Unis-Mexique jusqu'en 2042. Mais si le gouvernement mexicain a déjà commencé les négociations avec la Maison-Blanche, le Canada fait du surplace.
12: Le Mexique il a de plus d'avancées que le Canada de Mark Carney.
11: Le député conservateur Gérard Deltel.
12: On veut des résultats. Et malheureusement, les Canadiens n'ont pas de résultats depuis un an.
11: Pas de résultats et des relations toujours tendues avec le président américain. Hier, Donald Trump évoquait encore le 51e État dans une publication sur Truth Social.
13: Il faut être calme, il faut avoir un plan.
11: Le premier ministre Mark Carney y voit une tactique de la part de l'administration.
13: C'est un aspect de la négociation américaine.
14: Ça a l'air d'une joke de terrain de golf.
11: Le chef bloquiste Yves-François Blanchet non plus ne veut pas donner trop d'attention à cette nouvelle sortie. Il appelle plutôt le gouvernement Carney à agir.
14: Parce que ce dont les entreprises ont besoin, c'est de la prévisibilité.
11: Le Canada, les États-Unis et le Mexique ont jusqu'au 1er juillet pour s'entendre sur le processus de révision de la CEUM. Ici, Yasmine Mehdi, Radio-Canada, Ottawa.
7: À Ottawa, justement, les néo-démocrates ont déposé un projet de loi pour encadrer davantage les députés transfuges. Le texte de loi propose qu'aucun député ne soit autorisé à changer de camp sans avoir d'abord siégé en tant qu'indépendant, puis s'être présenté et avoir remporté un siège sous la bannière du nouveau parti. Le leader parlementaire du NPD, Don Davies, estime que l'approche du premier ministre Mark Carney, qui aurait consisté à obtenir une majorité grâce à des changements de cap, est antidémocratique et amène la population à remettre en question la légitimité des institutions démocratiques. En climat, maintenant, il risque de faire très chaud cet été. Selon l'ONU, un épisode El Niño est probable à 80 % entre juin et août. Ce phénomène climatique aux conséquences planétaires augmente les risques d'événements météorologiques extrêmes, comme des vagues de chaleur intenses, des sécheresses et de fortes pluies. Le chef des prévisions climatiques de l'Organisation météorologique mondiale, Wilfran Mufuma-Okia, explique à quoi pourrait ressembler le prochain épisode.
15: L'intensité d'El Niño, elle dépend de plusieurs facteurs. Hein. Le moment de l'année où il intervient, la vulnérabilité des pays. Et donc, d'après nos modèles, enfin nos prévisions, les centres s'accordent à dire qu'on aura un phénomène El Niño qui va aller d'une échelle de modéré à fort.
7: Les probabilités que cet épisode El Niño se maintienne au moins jusqu'en novembre avoisinent les 90 %. Et à l'international, en Ukraine, le bilan des victimes tuées dans une attaque russe massive de drones et de missiles ce matin continue de s'alourdir. Les autorités font état maintenant d'au moins 23 morts, dont 6 à Kiev et 16 dans la ville industrielle de Dnipro, dans l'est du pays. Plus de 90 autres personnes ont été blessées. Le président ukrainien avait mis en garde ces derniers jours contre une frappe massive et imminente de la Russie après que Moscou demandait à ses ressortissants vivant à Kiev de quitter la capitale. Volodymyr Zelensky a par ailleurs réitéré son appel urgent à une aide américaine pour recevoir davantage de systèmes de défense antiaérienne.

Et en terminant, les concerts de Patrick Bruel à Montréal sont annulés. La billetterie de la salle de spectacle L'Olympia, qui devait accueillir 3 prestations du chanteur français au mois de novembre, précise que l'organisateur de l'événement a été dans l'obligation d'annuler. Ces concerts déprogrammés sont parmi les derniers en date pour l'artiste, visés au moins par 4 plaintes pour viol, et dont les concerts à Paris en juin et à Québec en décembre ont aussi été annulés. Voilà, c'est ce qui met fin à ce bulletin d'information.

Encore une fois aujourd'hui à ce rendez-vous quotidien, votre grande virée, l'émission de Radio-Canada diffusée sur les quatre provinces de l'Atlantique où on s'amuse à se promener un peu partout, faire de belles rencontres, discuter avec les entrepreneurs, les artistes, bref, tous ceux qui vous proposent des activités, qui vous proposent des événements ou même des expériences culturelles. C'est vraiment le mandat de cette émission-ci. Toujours agréable de rencontrer des personnes et aujourd'hui, on a vraiment deux beaux invités qui vont se présenter en ce mardi 2 juin. Marc-Samuel Larocque qui vous accompagne pour les deux prochaines semaines, bien sûr, en remplacement d'Isabelle Robichaud. Ne vous inquiétez pas, là, je vous entends déjà lever le bouclier, chialer et tout. Isabelle sera très bientôt de retour, mais je suis très heureux de passer cette heure quotidienne avec vous. Aujourd'hui, on fait appel aux sportifs d'entre vous, peut-être. Connaissez-vous la course Adrénaline? Ça va se dérouler le samedi 6 juin. C'est dans la région de Caraquet. Une course, oui, mais c'est tellement plus que ça. J'ai une montagne de questions pour mon invité qui sera avec nous bientôt parce que c'est une course de style fitness fonctionnel. Donc, ce ne sera pas seulement la distance ni les jambes qui seront sollicitées. On va avoir besoin vraiment de tout le corps et de différents mouvements bien précis. C'est une course très technique. Hâte de voir ça. Et je pense qu'il y a des sportifs de quand même assez haut niveau qui ont hâte de savoir comment cette compétition-là va se dérouler. On va aussi faire un tour du côté de Caraquet pour parler au Festival des arts visuels en Atlantique. Si vous aviez à deviner, on est à quelle édition? Auriez-vous vraiment mis le doigt sur le chiffre 30? Déjà trois décennies donc que ce festival-là est un incontournable de la région donc, de Caraquet pour toute la péninsule acadienne, bien sûr. Donc, 30e édition du Festival des arts visuels en Atlantique. On va discuter avec la directrice artistique au courant de la deuxième demi-heure de cette émission-ci. Bon, on va débuter avec une très, très belle chanson. Ça nous vient de son album de 2021 qui s'appelle Phoenix, Charlotte Cardin avec Je quitte.

0: Charlotte Cardin avec Je quitte, très belle pièce pour débuter cette grande virée, édition du mardi 2 juin. Si je vous dis, OK, les termes fitness fonctionnel, en anglais functional fitness, est-ce que ça dit vraiment quelque chose à quelqu'un dans la salle? En tout cas, moi non, mais si vous êtes dans la catégorie des gens qui se posent des questions, on va tenter d'y répondre au courant des prochaines minutes, parce que c'est le nom, en fait, c'est la catégorie d'une course. La course, elle s'appelle la course Adrénaline. Ça va se dérouler ce samedi 6 juin au Centre Uni de Caraquet. On a 10 grandes épreuves et oh que j'ai des questions pour lui, parce qu'on a avec nous un membre du comité organisateur, il s'appelle Dave Cohen, il est au bout du fil. Monsieur Cohen, bienvenue à la Grande Virée.
1: Bonjour, ça va bien?
0: Ça va très bien. Parlez-moi un peu, donc, cette course adrénaline, c'est venu d'où cette idée-là?
1: C'est bâti un petit peu sur le style de la fameuse folie des courses IROX qui est un peu partout dans le monde depuis après 2 ans. Donc, c'est sur ce concept-là qu'on a débuté cette aventure-là.
0: OK. Quand est-ce que vous avez décidé, combien ça prend de temps organiser un événement comme ça?
1: On est à peu près dans le processus depuis 1 an et demi que l'idée est partie, puis un peu plus intensément depuis environ 9 mois qu'on travaille sur la course, les épreuves. On a un beau comité, je suis porte-parole, mais on est 4 personnes, Marc Godin, Marielle Pitt, Yann Rail et moi, avec beaucoup de bénévoles, de gens tout autour de nous autres. Donc, on est un beau groupe qui travaille depuis environ 9 mois sur ce projet-là.
0: OK. Et est-ce que ça va tout se passer à l'intérieur du Centre Uni?
1: Non. La beauté, c'est que le Centre Uni, c'est un bâtiment neuf. On dirait tout ce qui touche le Centre Uni, tout de suite, c'est un succès. Mmh. Donc, de bâtir un événement-là, c'est vraiment beau, avec les grandes vitres qui vont directement sur la piste d'athlétisme. Donc, les épreuves de la zone adrénaline, qu'on appelle, va être à l'intérieur. Mmh. Et la zone zéro excuse, qui est à l'extérieur, là où il y a le 400 mètres de course, donc les gens vont sortir à l'extérieur, vont courir pour rentrer faire les épreuves, ressortir pour faire 10 boucles comme celle-là, avec 10 épreuves aussi.
0: OK. Ben, parlez-nous justement. Il y a 10 zones adrénaline. Ça va être avec des équipes. C'est divisé. Faites-nous un peu le tour pour nous bien qu'on comprenne qu'est-ce que ça veut dire une course adrénaline.
1: Ouais, c'est une course par équipe de 2. Mm-hmm. Il y a 3 catégories. La catégorie homme, la catégorie femme, puis la catégorie mixte. Mm-hmm. Donc, les partenaires doivent toujours courir ensemble. Donc, sortent à l'extérieur, faire environ 800 mètres de course, rentrent à l'intérieur, puis divisent les épreuves en 2, de la façon dont ils veulent. Mmh. Donc, ils vont devoir ramer, skier, faire, on appelle bicycle d'assaut, hustle bike. Donc, ça, c'est les 3 premières. Mmh. Ce qu'on appelle kettlebell, ce sont des cloches qui sont assez pesantes. 33 livres pour les femmes, 50 pour les hommes. Là, ils vont devoir faire ça. Mmh. Burpee avec des sauts. Ce sont des épreuves assez dures sur le cardio. Il y a des sacs de sable. Il y a aussi des carry walk, qu'on appelle. Donc, les gens vont devoir marcher avec des poids. Ils vont devoir

0: lancer des ballons au-dessus des cibles, qu'on appelle des wall balls aussi, faire des step over, donc qui sont franchir une boîte et revenir. C'est toutes des épreuves qui sont pensées pour fatiguer les jambes, amener le cardio un peu à son maximum pour ensuite devoir courir et rentrer à nouveau. Donc, c'est des épreuves qui sont bien pensées. On a pris ça, comme je vous dis, de la fameuse course IROC. Puis, on pense qu'on a une formule qui est exceptionnelle. C'est vraiment beau. On est après préparé ce matin l'intérieur, donc la zone adrénaline là, où toutes les épreuves vont être. Ça va être vraiment beau, là.
1: Et de ce que je vois sur votre site, c'est quand même des distances qui sont non négligeables. C'est 1000 mètres de rameuse, c'est 1000 mètres de ski, 2000 mètres de ce que vous appelez le assault bike. J'ai envie de vous poser la question, Dave Cowan, quel type de capacité physique ça prend pour même penser réussir au complet cette course-là?
0: Ce qu'il y a beau dans ces épreuves-là, ce ne sont pas des épreuves de force. Donc, c'est des épreuves d'endurance. La vitesse, c'est sûr qu'il y a des équipes qui vont être extrêmement rapides, puis des gens qui se sont entraînés très, très fort, puis il y a des gens qui vont venir essayer, relever le défi, que ça va leur prendre un peu plus de temps, mais ça va être le plaisir de le finir. Vous savez, maintenant, aller dans les courses comme les Spartan, les IROC, ces courses-là, il y a différents types de catégories. Les gens vont pour différentes raisons aussi. Il y en a qui vont pour se dépasser, il y en a simplement qui vont pour relever un défi, puis d'autres pour participer puis s'amuser.
1: Selon vous, dans les 10 zones adrénaline, laquelle devrait causer le plus de problèmes aux équipes?
0: C'est sûr que pour nous, une des plus dures, c'est les burpees, vous savez, c'est se coucher à terre, se lever en sautant. Ouf. Puis là, au lieu de sauter en hauteur, il faut sauter en longueur. On dit burpee broad jump, donc c'est comme un petit saut de crapaud, on dirait, puis on avance comme ça. Puis il faut faire 66 mètres assez rapidement avec deux personnes, donc en s'échange. C'est quelque chose qui est assez fatigant, puis qui manque beaucoup de cardio. Puis après ça, il faut décoller à courir. Donc, c'est une zone qui est pas négligeable.
1: Selon vous, est-ce qu'il y a une façon de s'entraîner efficacement pour ça? Parce qu'on parle quand même de fitness fonctionnel. Donc, c'est un peu tout le corps, je présume, qui doit être au maximum de ses capacités?
0: Partout, présentement dans la péninsule acadienne, il y a beaucoup de monde qui s'entraîne un peu comme nous, on s'entraîne. Donc, on va faire des tempos plus rapides, on va faire des distances plus longues, on va prendre, parce que ça fait un bout de temps que les épreuves sont sur notre site. Donc, nous, c'est pas une surprise qu'on fait aux gens, on veut que les gens se pratiquent à faire ces choses-là. Donc, ça rend quelque chose de plus. On voit un peu partout dans les gyms où on va, où on s'entraîne, beaucoup de gens, puis là, on s'aperçoit, ah, ces gens-là vont faire la compétition parce qu'ils s'entraînent un petit peu d'une autre façon, là.
1: Vous, Dave Cowan, est-ce que vous allez participer à cette compétition samedi?
0: Absolument, dans les dernières vagues, parce que pour débuter, il faut être là. On veut que ce soit un événement à refaire qui va être au-delà de l'attente des participants. Il y a tellement de prix de présence, d'animation, de tout ce qu'il y a à l'intérieur. Ça va être vraiment là. On veut que les gens de la péninsule acadienne puissent chez eux voir ou assister à des événements ou participer à des compétitions comme que habituellement on doit toujours aller à l'extérieur. Donc, on veut que ce soit fait chez nous, que ce soit aussi beau, que ce soit grandiose. Puis, je pense qu'on a fait un travail pour vous. Puis oui, on va y participer. Moi, Yann, Marc Godin, qui sont trois des organisateurs, vont être la dernière vague. Puis, on va avoir la chance de courir avec Martine Richard, qui, elle, arrive du IROC d'Ottawa, où elle a fini 13e dans sa catégorie. Donc, il va avoir des athlètes de haut niveau comme des athlètes qui viennent pour s'amuser. Je pense que les gens vont voir un beau spectacle. Ça va être une belle journée.
1: Est-ce qu'il y a... Comment on fait pour savoir ce que c'est un temps à la fin des 10 compétitions? Est-ce que c'est un temps par épreuve? Comment on comptabilise un peu pour suivre notre rendement dans tout ça?
0: Oui, c'est ça. Avec le partenariat de Zéro Excuse, qui sent la compagnie ou le groupe qui fend le triathlon de Chipagan. Donc, les gens ont tous des bracelets chronomètres qu'on appelle. Donc, lorsque l'équipe décolle, le chronomètre va débuter. Puis, lorsque la course finit, que les 10 épreuves sont faites, le temps va arrêter. Donc, tout va être comptabilisé. Vous savez, à l'intérieur du Centre Uni, on a un écran géant de toute beauté. Là où il va y avoir des vidéos, des choses qui vont se promener, les chronomètres de toutes les équipes vont pouvoir se voir pour un suivi, disant, les gens, les spectateurs vont pouvoir suivre leurs favoris par le chronomètre, par toutes les choses, là.
1: À Caraquet, vous avez

0: historiquement une bonne tradition de sport et de bons sportifs. Vous avez du hockey, du baseball, etc. Est-ce que, selon vous, c'est quelqu'un de local qui va prendre le haut du classement? Ou, vous allez à des compétitions à l'extérieur, ce serait peut-être quelqu'un de l'extérieur qui viendrait prendre la première place à Caraquet samedi?
1: On est un petit peu dans l'inconnu, je te dirais, parce que c'est notre première course. Les favoris, si ce serait un vrai IROC à 8 km au lieu de 10 épreuves, les mêmes, par équipe différemment, on pourrait savoir par les temps, mais c'est un petit peu une première expérience. Puis on sait que dans la péninsule acadienne, suite aux fameuses maisons de CrossFit comme le Shed, comme l'Asile à Tracadie, comme plusieurs endroits, mm-hmm. il y a beaucoup de monde qui se sont adonnés à cette sorte d'entraînement-là. Puis je trouve que nos athlètes ici sont assez performants. Partout où on va ailleurs, je trouve qu'on fait vraiment bien. Il y a des gens de la région de Chaleur, des gens de la région de Moncton qui vont être ici. Donc, il va y avoir des athlètes. C'est une belle journée. On s'attend vraiment... Nos attentes sont grandes.
0: Vous en parlez, la péninsule acadienne qui a, comme beaucoup d'endroits d'ailleurs, maintenant ce fameux CrossFit, ces épreuves de corps complet où est-ce qu'on s'entraîne à des niveaux quand même assez intenses. Est-ce que ce genre d'événement-là, ça vient répondre à ce besoin d'avoir plus qu'une simple course, plus qu'un simple marathon, qu'un sprint, d'avoir des épreuves qui sont pour tout le corps, qui stimulent tous les muscles? On répond un peu à un besoin avec la course adrénaline?
1: Je vous dirais que je pense que c'est le besoin le plus populaire présentement. Les gens aiment marcher, les gens aiment courir, s'amuser, mais les gens aiment aussi encore un peu la musculation ou se dépasser. Donc, c'est un peu un mix des deux. On va chercher notre cardio, on va chercher un peu de musculation, on va chercher de l'endurance, il y a de la course, il y a un peu de force. Sans trop exagérer, je pense qu'on va chercher un peu de tout. Puis je pense que les gens adorent ça. Depuis l'annonce, que l'annonce a été faite, je parle à des personnes qui me disent « Ah ben garde, depuis 3 mois, j'ai réappris à courir, j'ai recommencé à courir à cause de la course. Ah, on a un groupe qui s'entraîne à une telle heure parce que à cause de cette course-là. » Notre activité aide les gens à bouger plus.
0: Dave Cowan, vous êtes donc membre du comité organisateur de cette première édition Course Adrénaline. Vous nous avez dit aussi que c'est quelque chose qui peut-être pourrait se répéter. Ça se déroule ce samedi 6 juin dès 9h au Centre Uni de Caraquet. Donc attention aux équipes de sportifs, ça va être du très très haut niveau. Monsieur Cowan, merci beaucoup d'être à l'émission et on vous souhaite la meilleure chance pour vos épreuves de samedi.
1: Merci beaucoup, vraiment apprécié. Puis on invite les gens surtout à venir voir. Il y a beaucoup de prix de présence, il va y avoir une belle atmosphère. Puis de voir leurs favoris, puis des gens de Paris-Site, des gens de la péninsule, leur monde à eux qui vont se dépasser. C'est toujours le fun à voir. Merci beaucoup.
0: Ben merci à vous, puis bon samedi. Et l'invitation est lancée. Les gens donc qui peut-être ne sont pas au niveau ou ne veulent pas participer à la course, vous avez la possibilité d'être spectateur, d'assister à cette première course adrénaline dans la région de Caraquet. Nous, en ce mardi 2 juin, on s'en va entendre une nouveauté de Mon Oncle Jason sur son album Halo Chanceux. Voici Palourde.

0: qu'il était attendu, ce troisième album de mon oncle Jason. La pièce, elle s'appelle Palourde. Album à l'eau chanceux, bien sûr, qui a fait le plaisir de bien des amateurs de country dans la région qui attendaient cet opus-là. Bien sûr, mon oncle Jason, qui quand même, à ce point-ci, lorsqu'un album sort, c'est un événement, fait partie des artistes acadiens qui s'exportent le mieux et qui joue beaucoup aussi, qui est un peu dans les festivals. J'ai l'impression que cet été, on va entendre ces pièces-là rouler partout. Que vous soyez dans une tente ou dans un aréna, il y a des chances que vous ayez un beau spectacle de mon oncle Jason pas très loin de vous. Aussi, si vous êtes un peu plus à la recherche de spectacles disons ponctuels dans la région du Grand Moncton, la série de spectacles Acoustica est de retour. Ça aussi, c'est un incontournable, hein, que ce soit au Parc Victoria, que vous soyez au marché de Moncton. Il y a des spectacles qui vont se dérouler vraiment tout l'été. C'est au Parc Victoria les mardis, donc de 19h à 20h. Le Patio Fest Centre-Ville, c'est les jeudis soirs de 18h à 20h. Au Wharf Village, du côté de Magnetic Hill, c'est les vendredis et les samedis. Et au marché de Moncton, les samedis, donc de 11h à midi. Cette série de spectacles qui présente des artistes vraiment de différents milieux, de différents horizons. Pour vous donner un exemple, ce mardi 2 juin, c'est au Parc Victoria à 19h. Donc aujourd'hui, c'est le corps de cornemuse et de tambour de la GRC du Nouveau-Brunswick. Dans deux jours, donc jeudi le 4 juin, au Furnace Room, ça va être Alex Madsen qui est multi-nommé. Il a gagné aussi du côté des prix de l'Association de la musique de la côte Est, ce qu'on appelle les ICMAs. On a aussi de la musique ukrainienne avec de la culture, avec un groupe qui vous présente le samedi 6 juin au marché de Moncton dès 11h. Bref, la série de spectacles Acoustica dans la région de Moncton, c'est encore une fois un événement très attendu. Tous les détails sont sur le site de la ville. Allez faire un petit tour, allez voir les artistes qui seront présentés. Il y a assurément quelque chose pour vous dans cette belle programmation. En boucle, c'est le nom de la pièce de Vanille qu'on va l'entendre.
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En boucle, pièce de l'artiste Vanille. Ça nous vient de son album de 2021. Album à part entière. Très bel opus de cette artiste française, donc, qui s'appelle Vanille. À ne pas confondre, hein. Vanille, c'est un nom quand même assez populaire chez les artistes. Celle-là, c'est bien l'artiste que vous avez en tête qui roule sa bosse depuis quand même un très, très bon moment. Pour les peut-être plus jeunes d'entre vous, mais je dis ça et je réalise en le disant que c'est peut-être pas le cas. Bref, il y a des clubs de lecture les étés. Moi, c'est quelque chose que j'ai connu quand j'étais jeune, aller à la bibliothèque publique, avoir lu des livres, faire avancer mon petit poisson sur la ligne de temps avec le nombre de livres que j'ai lus pour à la fin avoir une récompense. Bref, ben, il y a des clubs de lecture d'été organisés par TD qui veulent amener l'océan dans vos bibliothèques locales. Sachez que présentement, donc c'est du 1er au 8 juin, on est dans la semaine de l'océan Canada. Et il y a des centaines d'événements communautaires qui ont lieu vraiment partout au pays. Ces clubs de lecture, c'en est un. Clubs de lecture qui sont sous le thème cette année pour l'été 2026. Le thème, ça s'appelle Plonge. On invite donc les enfants à explorer les rivières, les lacs, les milieux humides, même les océans, à travers une sélection de livres que vous trouverez, bien sûr, dans vos bibliothèques publiques. Bibliothèque publique qui est un bel endroit aussi l'été, s'il fait chaud, si vous voulez aller vous chercher des livres, plutôt que d'acheter toujours des choses, spécialement avec les enfants qui, peut-être, après trois pages, ne veulent plus avoir une carte de bibliothèque, aller chercher gratuitement ces livres-là. C'est quand même un beau moment pour les parents et pour les enfants. Qui sait, peut-être que vos parents sortirez aussi avec un livre. Bref, allez faire un tour sur les différents sites web qui parlent donc de cette semaine de l'océan Canada. Il y a des clubs de lecture l'été dans vos bibliothèques locales. Faites un peu de recherche sur ça, contactez les gens, ils sont très contents de vous parler. Bref, un autre été qui s'en va peut-être dans les bibliothèques publiques, qui sait, c'est un très beau moment pour les visiter. Nous, on s'en va écouter un groupe que j'affectionne particulièrement. À ce point-ci même, peut-être il y a des gens qui s'en doutent, c'est la formation néo-écossaise Peanut Butter Sunday, leur pièce compliquée.

0: Ah, notre groupe punk de la Nouvelle-Écosse, Peanut Butter Sunday, la pièce compliquée. Ça, ce sont un EP et un album que j'ai écouté à foison. Très, très belle performance. Vous avez la chance de les voir en spectacle. Hein? C'est vraiment une énergie sur scène qui est contagieuse. En ce mardi 2 juin, on s'intéresse à un événement qui aura lieu ce vendredi. C'est en fait une 30e édition pour un événement culturel majeur. On est dans la région de Caraquet. C'est le Festival des arts visuels en Atlantique, ce qu'on appelle le FAVA. C'est plus d'une trentaine d'artistes cette année qui vont graviter autour de cette édition qui aura lieu du 5 au 7 juin. Je l'accueille au bout du fil et les directrices artistiques de ce festival. Elle s'appelle Pauline Dugas. Madame Dugas, bienvenue à l'émission.
1: Merci et bonjour.
0: Parlez-moi un peu peut-être pour les gens qui bien sûr entendent depuis des années le FAVA, le Festival des arts visuels en Atlantique. Comment tout ça, ça a débuté cet événement-là?
1: Oh, comment ça a débuté? Mais pour faire une histoire courte, au départ, il y avait un groupe d'artistes qui s'est fait appeler, qui s'est donné comme nom le groupe Exist. Mmh. C'était une douzaine d'artistes et collaboration avec la Corporation Centre-Ville de Caraquet, qui ont débuté un événement. Donc, c'est un événement au départ, ça durait quand même une dizaine de jours par moment. Là. Mm-hmm. On a rattrapé un peu le format, puis ça a pris une autre tournure quelques années après. Ça a débuté en 1996, puis après ça, ça a pris une autre tournure, c'est devenu le Festival des arts visuels en Atlantique. Ça avait débuté sous le nom Caraquet en couleur.
0: Mmh. Et de l'évolution entre les débuts et aujourd'hui, est-ce qu'on a le droit un peu au même événement ou il y a vraiment eu de grandes marches avec ces 30 années?
1: Il y a eu de très grandes marches, en fait, parce qu'au départ, comme on était des artistes, on prenait tous part à l'événement, on travaillait en direct aussi à l'événement, puis on invitait des artistes d'ailleurs. Après ça, on a décidé de donner une formule avec le Festival des arts visuels en Atlantique. On a comme créé une formule qui était, on avait un café des arts dédié à un artiste illustre, on essayait d'avoir un parrain qui venait d'une des provinces de l'Atlantique. Fait qu'au fil du temps, on a eu une trentaine de parrains là, qui sont passés, puis ça venait d'un peu partout. Puis on a eu aussi des artistes qui venaient vraiment... On a fait d'assez gros partenariats, entre autres avec Vue d'Afrique à Montréal. On a eu des collaborations pour du cinéma d'animation de Montréal aussi. On a eu des artistes d'Europe aussi qui sont venus à l'événement. Ça fait, au fil du temps, c'est devenu vraiment un événement très différent de ce que c'était au départ.
0: Vous êtes impliquée de mémoire, Madame Dugas, depuis les tout débuts du FAVA?
1: Absolument, oui. J'étais une des artistes qui participait à l'événement aussi au départ. On a eu aussi un concours des arts visuels de la francophonie. On a accueilli vraiment beaucoup de monde à l'événement au fil du temps. Beaucoup de gens. On a eu Armand Vaillancourt qui est venu à quelques reprises à l'événement. Mmh. De plus en plus, par contre, on se dirige vers faire un événement qui aussi implique le communautaire. Donc, on a fait des partenariats communautaires avec des legs dans la communauté, ensuite avec des œuvres qui sont installées en permanence dans la communauté. Ça fait, l'événement a pris cette figure-là aussi depuis quelques années. Là.
0: Qu'est-ce qui fait, selon vous, que le FAVA, c'est vraiment un incontournable? Des fois, il y a des événements qu'on qualifie d'incontournables. Et pour moi, le Festival des arts visuels en Atlantique, c'est clairement un de ces événements-là. Pourquoi il y a cet engouement autour de tout ça?
1: Ben, je suis très heureuse de l'entendre, qu'on le perçoive comme ça, parce que on y a mis beaucoup de cœur. Je pense que aussi les artistes, quand ils participent pour toutes sortes de raisons, après deviennent des ambassadeurs de l'événement. Je pense que c'est au niveau des rencontres qui sont faites dans l'événement, parce que la formule est conviviale. Au départ, on accueille les gens, le public et les artistes se rencontrent autour d'une grande tablée. Après ça, pendant 3-4 jours, dépendamment du format de l'édition, ils peuvent revenir, parler avec les artistes, les côtoyer dans l'espace café qu'on dédie à un artiste illustre. Donc, il y a cette espèce d'atmosphère-là très conviviale qu'on ne retrouvera pas quand on va dans un spectacle, parce qu'après 2 heures, le spectacle est terminé, les artistes s'emballent leurs choses, ils s'en retournent. Donc, il n'y a pas cette rencontre-là que nous, on réussit, je crois, à faire dans l'événement. En toute humilité, je pense qu'il y a ça qui est là, qui est vraiment un espace convivial pour qu'il y ait une rencontre autour des arts visuels. Ce qui n'est pas si facile que ça à faire d'une certaine façon. Puis d'une autre façon, mais ce que ça prend pour quand même accueillir les gens. Puis je pense que il y a des choses qui sont vraiment très simples, comme se réunir autour d'une bouchée pour commencer un événement, ben ça fait qu'il y a des conversations qui débutent. Les gens parlent avec les artistes. Puis finalement, ben, ils finissent par parler d'art aussi. C'est vraiment différent que d'aller que l'expérience, par exemple, dans une galerie où c'est beaucoup plus formel. L'artiste n'est pas nécessairement sur place. Il y a tout ça aussi qui n'est pas tellement habituel pour le milieu des arts visuels, je dirais.
0: Cette année, 30e édition, donc, et c'est sous le thème « Le cadeau » que vous nous le présentez. Comment on a choisi ce thème-là? Qu'est-ce que ça représente?
1: En fait, j'ai choisi ce thème-là parce que je me disais qu'un 30e anniversaire, ça devait quand même marquer le coup. Le cadeau, parce que moi, je reçois l'art comme un cadeau, dans le fond, puis c'est vraiment... Je crois que quand il y a une véritable rencontre avec un artiste, on est très heureux de partager ça avec les autres, de dire, même si c'est pas une acquisition qu'on fait au niveau de l'art, quand on vit une expérience artistique, qu'on découvre un nouveau chanteur ou qu'on découvre une nouvelle œuvre en art visuel, puis que ça nous rend heureux, souvent on veut partager ça avec les autres. Ça devient comme un cadeau qu'on reçoit. Puis, j'avais lu récemment un livre de Hyde, en fait, je me souviens pas le nom exactement, le cadeau de gift, je me rappellerai pas le nom exactement. Mais cet artiste-là, ce communicateur-là disait, en fait, c'est que l'art, ce qu'on aime vraiment, on veut le transmettre. Mmh. Puis je partage vraiment cette philosophie-là. C'est Lewis Hyde. Excusez-moi, c'était The Gift de Lewis Hyde. Mmh. C'est vraiment, l'art, c'est perçu comme un cadeau quand on le reçoit vraiment. Quand il y a vraiment une rencontre avec une œuvre, en fait, ou un artiste.
0: D'accord. Lorsque je fais le tour un peu de la programmation, Madame Dugas, je vois qu'il y a plusieurs... En fait, évidemment, il y a plusieurs événements qui vont se passer, mais aussi plusieurs espaces. Il y a des expositions, il y a des ateliers. Expliquez-nous un peu comment on navigue le FAVA pour avoir une expérience complète, vu vraiment le montant de rendez-vous que vous présentez.
1: En fait, là, c'est ça. Je pense que moi, j'invite les gens, s'ils peuvent le faire, à venir parce qu'il y a quand même un passeport. Puis les enfants ne le paient pas. Hein. Jusqu'à 12 ans, c'est gratuit. Donc, s'ils peuvent venir quelques fois, c'est vraiment génial. En une fois, tu peux également aussi faire le tour, c'est certain. Mais il y a différents projets qu'on invite. On va inviter les gens à y participer. Entre autres, cette année, on n'a pas choisi de parrain ou de marraine de l'édition. Habituellement, on le faisait. Mais cette année, on a choisi d'offrir un espace atelier avec une artiste qui va être en permanence, c'est Renée Gélina, qui est une maître graveuse, qui va partager son expérience de l'estampe en faisant réaliser au public qui va venir se joindre à elle. Ils vont réaliser un tondo sur le thème de l'événement. C'est une œuvre circulaire. Ça va être fait à partir d'estampes qu'ils vont réaliser. Ça va être sous le thème de l'édition également. Mm-hmm. Puis ensuite, cette œuvre-là va devenir une œuvre permanente dans un espace précis qui a déjà été ciblé. C'est un partenariat que nous avons avec UNI. Donc, cette œuvre-là va être installée en permanence dans les locaux de Systema à Moncton. Mm-hmm. Puis aussi, ce qu'on veut, c'est que les gens aient une expérience à vivre au FAVA cette année. En plus de découvrir, de rencontrer les artistes, on a installé plusieurs espaces. On a un atelier libre, entre autres. On a une galerie avec des jeunes en milieu scolaire qui ont réalisé des œuvres. C'est une production qui a été répertoriée par Trevor Murty qui signe cette exposition-là. Ça fait une première constellation. Mm-hmm. Et dans cet espace-là, il va également y avoir une table où les jeunes vont pouvoir... Parce que souvent, quand ils viennent au FAVA, les jeunes, ben, ils ont les enfants, les jeunes aussi, ils ont le goût de faire quelque chose de créatif. Donc, il y a aussi un atelier libre avec des matériaux qui pourront faire des choses. Mm-hmm. Puis, il va aussi y avoir deux activités structurées qui sont l'énigme du dragon et empreinte et dessin. L'énigme du dragon... Ben, il y a un dragon au FAVA cette année. Je peux le dire maintenant, on se rapproche pas mal de l'événement. Il va vraiment y avoir un dragon filé. Mais le dragon pose une énigme au jeune public qui vient là. Puis il y a une dispersée dans l'espace du Carrefour. Il va y avoir 30 œuvres miniatures qui sont pour la plupart des dragons. Mais il y en a 8 de ces petits tableaux-là qui ne sont pas des dragons. Il y a des lettres et les enfants avec leurs parents, bien entendu, vont devoir tenir compte quelles sont ces lettres-là. Mmh. Puis ça va donner la réponse à l'énigme que pose le dragon. Ensuite, il y a l'espace empreinte et dessin. Ça, c'est un espace un peu fermé dans lequel il va y avoir des pistes d'animaux installées au sol. Et en suivant ces pistes-là, ça va nous mener à une place où il va y avoir un grand papier blanc sur lequel l'enfant va pouvoir dessiner l'animal auquel il pense cette empreinte-là appartient. Donc, c'est des espaces ludiques comme ça pour le public, pour les jeunes, pour qu'ils puissent vivre une expérience aussi quand ils viennent au FAVA.
0: Vous avez vraiment pensé à tous les différents publics pour cette 30e édition. Lorsqu'on regarde l'horaire, donc vendredi 5 juin de 13h à 22h, il y a des activités. L'ouverture officielle est à 19h. Ensuite, vous avez parlé de la tablée du Fava, c'est à 19h30 ce vendredi. Le samedi, oui, des activités toute la journée, mais je vais attirer votre attention sur la Nuit des arts Gino Tomato. Ça va être présenté samedi soir. Qu'est-ce que ça va être, ce rendez-vous-là?
1: En fait, la Nuit des arts, c'est une soirée au cours de laquelle on réserve quelques surprises artistiques qui sont de l'ordre musical ou de la danse. Cette année, ça va être entre autres de la danse. Il va y avoir d'autres artistes qui vont être là, qui ne sont pas annoncés. Ils sont là comme une surprise. Mais en plus ça, naturellement, on a annoncé le groupe Gino Tomato. Mais on a un partenariat avec le festival Bantou. On est très heureux de ça. Ce nouveau festival qui a émergé l'an passé à Bathurst. Un formidable festival avec des artistes de la diversité culturelle. Donc, on va avoir un partenariat avec eux. Les artistes surprises, ce sont ces artistes-là. Puis, on a aussi des artistes de l'école Trémolo, un très beau partenariat que nous avons avec Singeux, le centre Singeux de Caracas. Mm-hmm. Et on présente 3 jeunes artistes de la relève à la Nuit des arts aussi. Ça fait que c'est une soirée qui est très éclatée. On invite aussi les gens à se costumer pour cette soirée-là. Il y a des artistes qui se costument. C'est pas une obligation, mais beaucoup y participent. Donc, ça fait une soirée très artistique et très éclectique.
0: Eh bien, le rendez-vous est lancé, 30e édition du Festival des arts visuels en Atlantique, ce qu'on appelle affectueusement le FAVA. C'est dès ce vendredi 5 juin, ça se termine le 7. Je parle avec la directrice artistique du FAVA, membre fondatrice de ce festival, Madame Pauline Dugas. Madame Dugas, on va vous souhaiter encore une fois une très belle édition du FAVA et merci beaucoup d'être passée à l'émission pour nous en parler.
1: Merci beaucoup.
0: La musique de Command de bord, voici Désert alimentaire.

La formation Command de bord avec la pièce Désert alimentaire. Ça vient déjà de 2023, leur très bel album Monde autour. Déjà 2023, trois ans que cet opus-là se promène pour la formation Command de bord. Mardi 2 juin, c'est ce qui termine un peu votre édition de La Grande Virée avec Marc-Samuel Larocque. Très heureux d'avoir pu parler avec mes invités, avec les gens qui sont venus. On remercie bien sûr Dave Cohen, qui est membre organisateur donc, de cette course adrénaline qui aura lieu ce samedi 6 juin dans la région de Caraquet. Avis aux sportifs, tout aussi avis aux artistes dans la région de Caraquet également. 30e édition du Festival des arts visuels en Atlantique, le FAVA. Je remercie bien sûr la directrice artistique de cet événement, Pauline Dugas, qu'on vient tout juste d'avoir en entrevue. On vous le rappelle aussi, hein, toutes les éditions de La Grande Virée qui sont disponibles en rattrapage sur audio. C'est une entrevue que vous voulez réentendre. Si vous voulez vous-même, vous avez été un de nos invités, vous voulez vous réentendre. Bref, c'est disponible sur la plateforme audio de Radio-Canada. Marc-Samuel Larocque qui vous accompagne bien sûr pour les deux prochaines semaines. Je suis très content d'être là avec vous. On va se laisser en musique. Très, très belle pièce donc d'un artiste qui s'appelle Grand Eugène. La pièce s'appelle Mon amour. Et moi, je vous dis à demain.

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3: Bonsoir, voici les informations. Ottawa va transférer à Québec près de 10 milliards de dollars sur une période de 10 ans afin de financer des projets dans le secteur des transports, des infrastructures, entre autres. La première ministre du Québec, Christine Fréchette, et le premier ministre du Canada, Mark Carney, en ont fait l'annonce aujourd'hui à Longueuil. La plus importante part des sommes sera consacrée aux transports en commun, dont les projets du tramway de Québec et le prolongement de la ligne bleue à Montréal. Le Parti québécois ainsi que Québec solidaire ont toutefois dénoncé des tactiques électoralistes de la part du gouvernement caquiste.
4: On peut pas fermer les yeux sur le fait que, comme par magie, ces dossiers-là et cet argent-là commencent à couler juste avant l'élection.
5: On est à 2 semaines de la campagne de la fin de la session. On s'en va en campagne électorale et oups, ça va bien là avec le fédéral puis on a l'argent. Moi, j'ai l'impression que la CAQ aussi. Là,

0: retarde les choses pour des raisons électoralistes.
1: Pour sa part, l'Union des municipalités du Québec s'est dite satisfaite de l'annonce qu'elle attendait depuis longtemps et qui permettra, selon elle, aux municipalités de lancer ou de poursuivre leurs projets structurants. Et maintenant, toujours au sujet des infrastructures vieillissantes au Québec, un regroupement d'entrepreneurs et d'organismes suggère des solutions pour freiner la détérioration du réseau routier. Le regroupement propose 5 idées, notamment de créer un fonds de prévoyance destiné au maintien des routes. Voici ce que Diana Gonzalez a préparé à ce sujet.
2: Le regroupement pour de meilleures routes au Québec estime qu'il faut miser sur l'entretien préventif et l'innovation afin d'éviter des reconstructions majeures plus coûteuses. Éric Lachance-Tremblay, professeur au département de génie de la construction à l'ETS.
3: On se retrouve toujours à faire des interventions d'urgence.
2: C'est pourquoi ce regroupement propose de changer de façon de faire, comme l'explique Caroline Amiro, directrice générale de l'Association des constructeurs de routes et grands travaux du Québec.
4: Le déficit de maintien d'actifs qui est rendu à 31 milliards selon certaines sources qui sont sorties dans les deux dernières semaines. Le 31 milliards, le problème, c'est qu'il ne fait que croître et les travaux qu'on réalise n'arrivent pas à atteindre le déficit.
2: Des recommandations visent notamment à créer un fonds de prévoyance dédié au maintien du réseau, en plus d'augmenter le recyclage des matériaux routiers. David Dayotte, vice-président de Colas Québec.
5: On est plafonné à 10 % en couche de roulement et à 20 % en couche de base. Ailleurs dans le monde, on est capable de recycler beaucoup plus.
2: Le ministre des Transports, Benoît Charrette, a commenté le dossier en marge d'une conférence de presse à Longueuil.
6: Donc, on est conscient que le système n'est pas viable. Il y a eu malheureusement trop de négligence au cours des dernières décennies et le rattrapage actuel n'est pas suffisant. Là.
2: Il affirme que des rencontres sont prévues au cours des prochaines semaines. Ici, Diana Gonzalez, Radio-Canada, Montréal.
1: Et le ministre responsable du commerce Canada-États-Unis, Dominique Leblanc, a qualifié sa rencontre avec son homologue Jamieson Greer de positive. En point de presse après leur discussion, le ministre Leblanc dit avoir soulevé la volonté du Canada de renouveler l'accord Canada-États-Unis-Mexique pour une période de 16 ans, en plus d'aborder l'impact des droits de douane américains sur l'économie du Canada. Il indique aussi avoir présenté un plan aux représentants américains au commerce sans donner de précision.
7: Nous avons présenté à l'ambassadeur Greer une série de propositions spécifiques qui, de notre avis, sont bonnes pour l'économie nord-américaine et qui répondent aussi à des enjeux que les Américains ont soulevés avec le Canada depuis longtemps.
1: Les États-Unis ont jusqu'au 1er juillet pour décider s'ils veulent renouveler l'accord, s'en retirer ou attendre l'an prochain pour prendre une décision. Et en Ontario, les députés prennent congé de la législature après avoir siégé seulement 30 jours depuis janvier. Le gouvernement progressiste conservateur a mis fin aux travaux parlementaires 2 jours plus tôt que prévu et les députés ne seront pas rappelés en chambre avant presque 5 mois. L'opposition accuse le premier ministre Doug Ford de chercher à fuir ainsi les critiques au moment où ses troupes perdent de la vitesse dans les sondages. Voici ce que Mirna Djukic a préparé.
8: Le gouvernement ontarien n'aura siégé que 30 jours depuis le début de l'année. Mais déjà, il estime avoir accompli tout ce qu'il voulait, selon le leader parlementaire Steve Clark. 2 jours avant la date prévue, les députés ont donc leur congé de l'Assemblée. Et ils n'y reviendront pas avant le 27 octobre. On ne veut pas interférer avec les élections municipales qui se dérouleront le 26, a justifié Steve Clark. Pour l'opposition, c'est une excuse qui ne tient pas la route. La chef néo-démocrate Marit Stiles affirme que le gouvernement Ford ne s'est jamais gêné pour se mêler de dossiers municipaux par le passé.
9: Doug Ford can't take the heat.
8: Le chef par intérim des libéraux, John Fraser, accuse le premier ministre de chercher à fuir la pression. Les questions sur l'achat et la revente d'un avion à réaction pour faciliter ces déplacements ont dominé plusieurs périodes de questions et plombé les intentions de vote pour les progressistes conservateurs. Doug Ford promet pour sa part qu'il continuera de travailler tout aussi fort pendant le congé parlementaire. Plutôt que de rester ici à se chicaner entre nous, on va être sur le terrain à parler aux gens, dit-il. Il doit notamment se rendre en Alberta et aux États-Unis. Les comités parlementaires continueront aussi leurs travaux pendant l'été. Ici Mirna Djukic, Radio-Canada, Toronto.
1: Et en terminant, les concerts de Patrick Bruel à Montréal sont annulés. La billetterie de la salle de spectacle L'Olympia, qui devait accueillir 3 prestations du chanteur français au mois de novembre, précise que l'organisateur de l'événement a été dans l'obligation d'annuler. Ces concerts déprogrammés sont parmi les derniers en date pour l'artiste, visé par au moins 4 plaintes pour viol. Voilà, c'était vos informations.
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0: Bonjour et bienvenue à cette émission du mardi. Pénélope McQuaid avec vous ce matin. Toute l'équipe, bien entendu, qui vous a préparé 2h30 de bien beau contenu aujourd'hui. Et du contenu doux. On va terminer l'émission d'aujourd'hui en douceur avec l'autrice, compositrice, interprète Marie-Pierre Arthur, qui a revisité son œuvre pour offrir vendredi dernier l'album Ensemble doux. Elle a choisi des pièces et elle les a réarrangées pour laisser toute la place aux harmonies et aux voix. En quelque part, du chant choral, alors que c'est sa formation. À Marie-Pierre Arthur, ça donne un très joli album. En deuxième heure, comme tous les mardis, une heure entière consacrée à votre santé. Denis Fortier, Dr Chantal Vallée, Dr Guillaume Lafortune seront là aujourd'hui. Il sera notamment question de la sclérose en plaques avec Guillaume Lafortune. J'ai appris plein de choses en lisant ces notes et probablement que vous aussi, si vous ne connaissez pas cette maladie. Nous allons dans une demi-heure, pour la dernière fois cette saison, accueillir nos journalistes qui couvrent l'actualité internationale, Laura Julie Perrault et Raymond Saint-Pierre. Raymond va nous expliquer ce qu'est le Parti des cafards, un mouvement devenu un phénomène sur les réseaux sociaux indiens et qui dérange le gouvernement Modi. Il sera aussi question de deux élections importantes en Amérique du Sud, donc au Pérou et en Colombie. Mais d'abord, on vous présente maintenant un livre qu'il faudra patienter 2 semaines pour lire ici, mais qui, déjà en France, est numéro 2 des ventes. Il s'agit d'Un couple presque parfait aux éditions Albin Michel, un livre politique et people sur Emmanuel et Brigitte Macron. On joint son auteur à Paris, Florent Tardif. Bon après-midi.
1: Merci à vous. Bonne matinée.
0: Oui, merci. Vous êtes journaliste politique à Paris Match depuis 3 ans. Vous suivez le couple Macron depuis l'élection de 2017 et vous faites partie du cercle de rédacteurs accrédités à l'Élysée. Qu'est-ce que ça veut dire tout ça en termes de rapport que vous entretenez avec eux?
1: Ça veut dire assez clairement que j'ai l'occasion de suivre le couple présidentiel. Alors, soit ensemble, soit séparément. Parfois, je suis uniquement Emmanuel Macron. Parfois, je suis uniquement Brigitte Macron depuis... on va dire quasiment une dizaine d'années depuis leur arrivée, plus précisément à l'Élysée. Et puisque j'ai la chance d'être journaliste à Paris Match, on a des opérations qui sont parfois montées, donc pas uniquement avec le président de la République, mais avec l'ensemble des personnages politiques en France, qui sont des opérations dites embarquées. Alors qu'est-ce que ça veut dire concrètement? Ça veut dire que parfois, je me trouve être le seul journaliste en compagnie du personnage politique que nous suivons, et là, en l'occurrence, c'est-à-dire Emmanuel Macron ou Brigitte Macron. Donc ces dernières années, en plus de les suivre comme énormément de journalistes, j'ai parfois eu l'occasion d'être en seul à seul, soit avec elle, soit avec lui, soit avec les deux.
0: Et pourquoi ils ne sont pas dans votre livre?
1: Ils sont à plusieurs reprises dans mon livre. Ensuite, par contre, n'ont-ils pas donné d'entretien? Je l'aurais proposé à plusieurs reprises. J'ai fonctionné de manière pyramidale, c'est-à-dire que en fait, dans mon livre, je sais qu'il va y avoir énormément d'ouvrages, tout simplement parce que c'est la fin du deuxième quinquennat d'Emmanuel Macron et qu'il ne pourra se représenter. Donc, je me suis dit voilà, il va y avoir énormément de livres et notamment plutôt des livres à charge les concernant, tout simplement parce que c'est facile quand on a été aux côtés de d'Emmanuel Macron et qu'on a parfois été déçu ou alors qu'on souhaite se détacher de la figure politique qu'il est, d'être très critique. Parfois, c'est justifié, parfois ça ne l'est pas forcément. Donc je me suis gardé voilà, des personnages qui pouvaient, juste par intérêt, les critiquer sans forcément de fondement, et je me suis juste intéressé à leur entourage. Et donc je me suis concentré sur un entourage assez éloigné dans un premier temps, et ensuite je suis remonté un tout petit peu, d'où cette image de la pyramide, et je leur ai proposé à tous les deux à ce qu'on se voit. Brigitte Macron, on s'est vu pendant

0: va dire, une bonne trentaine de minutes sur un sujet bien précis. Je pense qu'on en parlera tout à l'heure. Et Emmanuel Macron n'a pas souhaité m'accorder d'entretien, effectivement.
1: Vous l'avez rencontré, mais vous ne la citez pas dans cet ouvrage.
0: Si, je la cite à plusieurs reprises.

0: des proches. Pourquoi ils vous ont pas mis des bâtons dans les roues et qu'ils ont permis justement à des proches, à des très intimes même, là, il y a des gens, vous racontez des trucs, des textos par exemple qu'elle lit à une amie ou une réaction qu'elle a alors qu'il semble être juste deux dans la pièce. Généralement, quand on met pas des bâtons dans les roues, c'est parce qu'on autorise un certain nombre de choses, qu'un certain nombre de choses soient dites. Et si on les autorise, ben ça voudrait dire que ça peut être bénéfique sur le plan de la communication pour eux d'avoir laissé quand même toutes ces communications.
1: Je suis tout à fait d'accord avec vous. Je me suis posé la question à un moment donné, tout simplement parce que moi, j'estime qu'il faut faire preuve d'honnêteté dans notre métier. Donc, à partir du moment où j'ai débuté l'écriture de ce livre, puisque tout se sait à Paris, et j'imagine que tout se sait également assez rapidement au Québec, je me suis dit, voilà, ils vont savoir que j'écris un livre sur eux, donc... autant que ça soit moi qui en informe le palais. Donc j'ai informé Brigitte Macron et Emmanuel Macron via leur cabinet. Ensuite, ils n'ont jamais eu accès à mon ouvrage avant publication. Ils n'ont jamais pu vérifier ce que j'écrivais sur eux. Mais c'est vrai que j'ai eu des accès assez importants grâce à cet entourage. Je ne suis pas dupe. J'imagine qu'un certain nombre de personnalités avec lesquelles j'ai pu échanger ont dû demander, soit Brigitte, soit Emmanuel Macron, s'il pouvait ou non me parler. Et à un moment donné, j'ai échangé avec le conseiller spécial du président de la République. Je lui ai dit, non mais je suis quand même assez étonné, parce que vous m'ouvrez toutes les portes. Voilà, je reprends votre expression, vous ne me mettez pas de bâton dans les roues. Pourquoi ? Il y a forcément un intérêt derrière cela. Et il m'a dit... Écoute, je pense que puisque tu t'attaches aux aspérités d'Emmanuel Macron et de Brigitte Macron, aspérités qui ont été lissées, gommées ces 10 dernières années, peut-être qu'en les révélant, ça peut les rendre plus humains. Et c'est vrai que nous, on a un débat assez important en France sur ce manque d'humanité de la part du président de la République. Donc c'était un peu un pari peut-être de leur côté de m'ouvrir toutes ces portes et d'espérer pouvoir en tirer quelques profits après la publication du livre.
0: En même temps, il y a aussi cette idée de présenter les politiciens, les politiciennes, les gens qui sont redevables auprès de la population par le biais de leur humanité. Et on vous a fait ce reproche, Florent Tardif, puis on rentrera dans le contenu du livre après cette question, de dire justement, et je cite Nathan Taquet qui dit « Ce portrait amoureux pourrait bien servir, plus qu'il ne dessert, un président en quête de réhabilitation. Mettre en lumière l'amour du président pour sa femme pourrait bien dépolitiser le bilan d'une décennie de pouvoir. » Et donc, leur restituer un semblant d'ordinaire. Donc, il y a ça aussi qui peut devenir une critique à l'idée de à quel point on veut montrer cette intime et cette humanisation, et ça sert de réhabilitation, en quelque sorte. Qu'est-ce que vous répondez ?
1: Alors moi, j'ai pas cherché à réhabiliter le président de la République. J'ai pas cherché forcément à expliquer. D'ailleurs, je le dis dans l'avant-propos de ce livre, tout ce qui s'est passé ces 10 dernières années. Je suis juste parti du constat. Je ne sais pas si c'est également, enfin le phénomène est identique au Canada, au Québec et plus globalement au Canada. Mais je trouve que en France, on a une espèce d'aveuglement collectif. Sur le fait qu'un président de la République, parce que, et on a le terme d'ailleurs en français qui est représentant, parce qu'il nous représente, il doit forcément, c'est ce qu'on espère en tout cas, c'est ce qu'on attend de lui, avoir des choix éclairés, impartiaux, rationnels. Il doit en permanence envoyer cette image de maîtrise. Mais moi je dis oui, certes, c'est ce qu'un dirigeant doit faire, c'est ce qu'on attend d'un dirigeant. Mais il faut pas oublier que cela reste un homme, avec des passions, avec des craintes, avec des faiblesses. Et à un certain moment donné, et je le montre en tout cas dans ce livre, je tente de le montrer, ces craintes, ces faiblesses peuvent avoir des conséquences, y compris sur la manière dont il gère le pouvoir. Et je pense que c'est ça le but entre guillemets de l'ouvrage, qui est d'ailleurs une sorte d'ouvrage un peu universel. C'est-à-dire que ce que j'ai fait pour Emmanuel Macron et Brigitte Macron, j'aurais pu le faire pour d'autres dirigeants. C'est-à-dire que je dis attention, c'est pas parce que un représentant, on attend d'un représentant qu'il fasse, qu'il ne prenne que des choix rationnels, que c'est vraiment et véritablement le cas. C'est-à-dire que parfois, et je vais vous donner un exemple

0: très, très concret. Il y a eu toute une discussion ces dernières années sur le fait qu'il fallait ou non organiser un référendum en France. Il y avait cette volonté du président de la République, ça a même été annoncé à la télévision qu'il y aurait à un moment donné l'année dernière où il proposerait au peuple français, je reprends ces termes, de trancher. Sur plusieurs grands sujets. Il y a même une grande émission de télé sur TF1 qui est quasiment la chaîne de télévision la plus regardée en France, qui avait été organisée pour annoncer la tenue de plusieurs référendums en France. Et patatras, à quelques heures du début de l'émission, le grand patron de TF1 a été appelé par les équipes de l'Élysée et on lui a prévenu qu'il y aurait pas de référendum, il y aurait pas d'annonce et qu'en gros l'émission de télé ne servirait probablement à rien, disons-le très concrètement. De grosses déceptions de la part de TF1. En fait, qu'est-ce qui s'est passé? C'est qu'en coulisses, Brigitte Macron a tenté de dissuader son mari d'organiser ces différents référendums, tout simplement parce qu'il y avait voilà une tension assez importante qui n'est pas vraiment redescendue en France autour de la personne d'Emmanuel Macron et qu'elle craignait qu'il y ait de nouvelles manifestations importantes dans la rue, manifestations pourquoi pas violentes. Et voilà, elle avait tellement souffert des dernières manifestations qu'elle a tenté de le dissuader.
1: Donc on voit bien la grande influence qu'elle a eue sur toute sa carrière politique d'ailleurs. Puis on va entrer là-dedans. Florian Tardif est donc l'auteur de ce livre, Un couple presque parfait, qui va sortir chez nous le 17 juin. C'est publié chez Albin Michel. Alors, effectivement, j'ai retrouvé les notes de mes notes de lecture, Florian Tardif, sur ce démenti. Effectivement, le 5 mars, vous avez parlé de ça. Et ce démenti vient sur un événement qui ouvre le livre, qui est probablement leur actualité conjugale la plus sulfureuse. Ça s'est passé il y a un an, cette fameuse claque au visage de Mme Macron qu'elle aurait assénée à son mari, en fait, qu'elle a assénée à son mari au Vietnam à la sortie d'un avion. Que s'est-il passé à ce moment-là?
0: Alors, il y a eu. Alors, on a tous été témoins de ce qui s'est passé. Moi, j'utilise pas le terme claque ou gifle, tout simplement parce que justement, lors de cet entretien avec Brigitte Macron le 5 mars dernier, elle a réfuté le terme. Donc, j'ai pris la décision de prendre en compte également son récit. En revanche, puisque c'était tout l'objet du livre, je me suis intéressé à montrer le récit officiel par rapport au récit plus officieux, c'est-à-dire à ce qui peut parfois se passer, c'est-à-dire à la réalité des faits, qui est ensuite légèrement lissée, gommée par les entourages respectifs.
1: Ben, lissée, gommée, en fait,
0: et de madame.
1: On a même, je veux dire, dit un mensonge. On a dit que ça avait été des images truquées, qu'il a fallu après démentir le message officiel. Était ça. En même temps, quand c'est un photo reporter d'une agence de presse reconnue qui fait les images, après ça, on met le doigt dans un drôle d'engrenage.
0: Oui, et ils se sont rendus compte assez vite.
1: Bah ouais.
0: Le début du livre commence donc par cette scène. Il y a un démenti, puis il y a un démenti du démenti, puis il y aura un démenti du démenti du démenti. Et pour vous raconter une petite anecdote, ce fameux 5 mars-là, lorsque je me rends au Palais de l'Élysée, non pas dans un premier temps pour échanger avec Brigitte Macron, c'est pour échanger avec son entourage proche qui travaille au Palais, et je leur dis très clairement, voilà, moi j'ai un problème dans mes recherches, je me suis rendu compte que ce que vous dites depuis un an ne colle pas avec le récit que me font les proches de Brigitte Macron et d'Emmanuel Macron.
1: Qui est quoi ce récit
0: que j'ai recoupé. Alors le récit, c'est que dans ce trajet entre Paris et Hanoï, Brigitte Macron est tombée sur un message d'une actrice iranienne connue, Golshifteh Farahani. J'ai hésité à un moment donné à savoir si je la citais ou non. J'ai décidé de la citer tout simplement parce que il y a un contexte international que l'on connaît tous, ça c'est le premier point, et que deuxièmement, elle a été à plusieurs reprises interrogée sur des rumeurs qui existent ici à Paris.
1: Qu'elle a démenti.
0: Donc ça, c'est son deux points importants, mais sur lequel elle jouait. Et ça, c'est assez important, c'est-à-dire qu'elle jouait sur ces rumeurs-là jusqu'en avril 2025, et elle ne tient plus du tout le même discours à l'été 2025. C'est-à-dire, il y a eu une différence, et c'est d'ailleurs ce que je relate dans l'un des chapitres, c'est-à-dire, je prends un entretien de Paris Match, d'ailleurs, qu'elle a accordé à Paris Match en mars 2025, donc avant cet épisode du Vietnam. Et très clairement, je donne même deux passages qui n'ont pas été publiés, auxquels j'ai eu accès. Voilà, où elle est plus qu'ambiguë. voire même, elle est à deux doigts de dire qu'il se passe quelque chose. Et ensuite, effectivement, vous faites bien de le souligner, elle a donné un entretien à Gala quelques mois plus tard, en expliquant qu'il s'était jamais rien passé, que les gens qui inventaient des romances, c'était par manque d'amour personnel, entre guillemets.
1: Et qu'il y avait une culture, ce qu'elle avait dit avant, c'est qu'il y avait une culture en France où les maris ont des maîtresses et effectivement, il y avait des...
0: Tout à fait, ils ont du mal à se débarrasser de... ils ont du mal, en gros, elle comparait les Français aux Italiens. Elle disait, voilà, les Italiens, lorsqu'ils aiment, ils sont prêts à tout donner par amour, alors que les Français, ils sont un peu coincés avec leur mère, en tout cas à cette figure maternelle, et même s'ils entretiennent des relations avec des maîtresses, ils ont du mal à aller jusqu'au bout, tout simplement parce qu'il y a cette figure maternelle auquel ils sont très attachés, donc ils préfèrent rester avec la mère qu'aller avec les maîtresses. Voilà, je vous laisse imaginer qui est la mère et qui est la maîtresse.
1: Ouais, c'est ça. Alors, cette actrice a fait face à une déferlante de haine. Elle a été sous protection policière. Elle sera à l'affiche chez nous ce vendredi. Le film Lire Lolita à Téhéran, qui est sorti donc en mars 2025, sort chez nous. Elle ne fait pas de promotion. Elle ne s'exprime plus publiquement. Ce qui lui arrive est assez terrible. Comment le destin destin politique d'Emmanuel Macron est intimement ou sinon entièrement lié à sa relation avec Brigitte Macron?
0: Ah, moi, je pense que Emmanuel Macron, je vais le dire très clairement, ne serait jamais devenu président de la République sans Brigitte. C'est-à-dire que Brigitte Macron a en quelque sorte, ce n'est pas l'unique femme de sa vie, il y a également sa grand-mère et sa mère, notamment sa grand-mère qui a beaucoup compté dans ses plus jeunes années. Je pense qu'il ne serait jamais devenu président de la République, tout simplement parce que, et je le relate à plusieurs moments dans ce livre, elle l'a en quelque sorte façonné. Il n'y a rien de péjoratif dans ce que je dis, mais très clairement, il y a une relation, au-delà de la relation amoureuse qu'ils ont pu avoir, de maître à élève, en quelque sorte. Et d'ailleurs, je vais vous donner plusieurs anecdotes pour étayer ce que je dis. Quasiment l'ensemble des discours d'Emmanuel Macron durant sa campagne, ou même depuis qu'il est à l'Élysée, sont en quelque sorte contrôlée par Brigitte Macron, c'est-à-dire qu'elle est derrière la caméra. Ça, les Français ou même vous au Canada, vous ne le voyez pas forcément, mais elle lui dit voilà, là, ce passage-là, tu étais trop long, ce passage-là, ta voix, cela n'allait pas, il faut refaire. Là, il faut que tu marques plus un accent tonique sur le début de ce mot-là pour qu'on soit embarqué avec toi. Donc voilà, elle le coach en quelque sorte. Ça c'est le premier point. Et deuxièmement, par rapport à ce que je disais tout à l'heure et sur l'influence qu'elle peut avoir, ils ont l'occasion, et c'est le terme même qu'elle utilise, de débriefer. C'est-à-dire que tous les soirs, ils adorent avoir des rituels. Ils déjeunent aux alentours de 7h40 et ils dînent aux alentours de 22h, 22h30. Des fois, ça peut changer, mais ils sont plutôt attachés à ces rituels-là. Et lorsqu'ils dînent, le soir, ils débriefent. Ils débriefent de la journée, donc ils se racontent leur journée comme tout à chacun. Mais également, ils débriefent de sujets plus politiques où elle lui donne très clairement son avis. Il ne suit pas toujours son avis, mais assez régulièrement, son avis est pris en compte.
1: Même qu'elle a accès, que les ministres, pour avoir accès à Emmanuel Macron, ont passé par elle à plusieurs reprises. Son influence semble se perdre maintenant, mais on y reviendra, Florian Tardif. Dans ce livre-là, il y a beaucoup de citations rapportées par les proches ou des conseillers ou des proches plus intimes des propos d'Emmanuel Macron, du genre... vous écrivez, c'est presque devenu un réflexe. Brigitte, où es-tu? Appelle Emmanuel Macron lorsque sa femme disparaît de son champ de vision. S'il ne la repère pas, il panique, rapporte un ancien conseiller du palais. Il dit régulièrement qu'elle est sa part non négociable, celle sans laquelle il n'avancerait pas et sans laquelle sûrement il s'effondrerait. Donc, il y a vraiment une influence très grande. Est-ce qu'on peut relier directement au début de leur relation, qui d'ailleurs, dans ce livre-là, semble plutôt anecdotique, alors que dans les faits, cette relation-là, qui a commencé alors qu'il avait 15 ans, elle était institutrice au lycée de 24 ans, son aînée. Il était quand même mineur, elle était quand même dans une position d'ascendance sur lui, avec tout ce qu'on connaît maintenant sur le consentement éclairé. Ça soulève beaucoup de questions. Qu'est-ce qu'il y a dans ce début de relation-là qui crée cette interdépendance-là?
0: Ben c'est ce que je vous disais juste un instant. Alors pourquoi je l'ai c'est pas forcément anecdotique, mais je me suis pas effectivement concentré sur le début de leur relation, même si j'y reviens notamment à la fin du livre, tout simplement parce que ça a été beaucoup raconté. En revanche, pourquoi j'y reviens, justement parce que à un moment donné, ce nous, en plus de cette relation, cette fascination, notamment au début qu'a Emmanuel Macron pour Brigitte, et ensuite Brigitte cultivera une certaine fascination pour ce jeune homme, il y a cette ascendance. Effectivement, entre Brigitte Macron et Emmanuel Macron, il y a ce lien enfin cette relation de maître à élève, très clairement, qui s'installe dès le début de leur relation. C'est-à-dire qu'ils se connaissent comment? Ils se connaissent parce que Brigitte Macron était professeure dans le lycée où était Emmanuel Macron, et qu'elle était notamment, elle donnait des cours de théâtre, et que le jeune Emmanuel Macron s'est inscrit à ses cours de théâtre, et que à partir de ce moment-là, ils ont commencé à travailler ensemble, mais sous cette première relation qui était la relation d'une maîtresse vis-à-vis d'un élève lambda, entre guillemets. Et c'est ensuite que autour d'eux, ils ont vu qu'ils se voyaient de plus en plus souvent. Dans un premier temps, il y avait le prétexte qui avait été donné par Emmanuel Macron de réécrire toute une pièce de théâtre,
1: mains,
0: tout simplement,
1: ouais,
0: parce qu'il y avait pas
1: avec elle,
0: voilà, à quatre mains, tout simplement,
1: elle,
0: parce qu'il y avait avec elle chez elle, on savait pas très bien ce qui se passait. Amiens, là où ils étaient tous les deux, est une ville de province, et comme toutes les villes de province, notamment moi, je viens d'une ville de province, on parle beaucoup. Et on se demandait quel était concrètement l'état de leur relation. Est-ce que c'était toujours une relation maître-élève, ou est-ce que ça allait un peu plus loin? Enfin, on a beaucoup parlé. Et ils ont mis un certain temps avant d'accepter en fait ce qui était en train de se passer. Ça n'a pas été accepté par les parents d'Emmanuel Macron, qui ont très clairement convoqué Brigitte Macron, qui ont ensuite décidé d'envoyer leur fils loin d'Amiens. C'est-à-dire qu'il a été scolarisé ensuite, après la naissance de cette relation, à Paris, au lycée Henri IV. Le but, c'était pas de l'envoyer dans un lycée, puisque le lycée Henri IV est un lycée prestigieux. Le but, c'était pas de l'envoyer dans un lycée prestigieux. Ça, c'était le deuxième but, entre guillemets. Le but principal, c'était de l'éloigner de Brigitte Macron, et de l'éloigner de cette relation qu'il était en train de nouer, et qui est une relation effectivement inhabituelle.
1: Qu'ils étaient déterminés à vivre. Elle a donc laissé son mari, elle avait trois enfants, et donc laissé sa carrière aussi pour éventuellement se consacrer à celle de son mari Emmanuel Macron. Ils ont été très malmené. C'est plutôt normal qu'on malmène un président pour des décisions parfois désastreuses pour une partie de la population. Ce qui est peut-être moins normal, entre guillemets, c'est qu'on les malmène sur des choses vraiment reliées à l'intime. Donc, au début de la relation, on questionne l'orientation sexuelle de M. Macron, on lui prête une fréquentation homosexuelle avec un conseiller. Et là, on remet en question, bon, évidemment, malmené à cause de la différence d'âge. Pas besoin de faire la preuve ici qu'on est face à un âgisme dans un sens qui serait mieux vu dans l'autre sens. Mais on remet en question l'identité de genre de Brigitte Macron. Et elle va se défendre en cours, test à l'appui, pour prouver... est-ce que Brigitte Macron est la plus malmenée des épouses présidentielles de l'histoire?
0: Alors, j'ai pas fait le détail précisément de l'ensemble des épouses de dirigeants depuis le début de l'histoire de l'humanité. En revanche, je pense que Ça doit être, effectivement, elle doit figurer parmi les épouses de chefs d'État ou de gouvernement les plus malmenées. Je m'avancerai peut-être à dire que c'est la plus malmenée depuis des décennies, mais ce qu'elle a vécu est, disons-le, ignoble.

0: puisse remettre en question son identité, qu'il y ait des personnes qui tirent profit, tout simplement parce que c'est un business juteux. Du fait de répandre ces rumeurs-là et de les instrumentaliser, de les faire vivre, de les nourrir assez régulièrement grâce à des vidéos, grâce à des livres, grâce parfois à des goodies qui sont créés pour maintenir entre guillemets cette rumeur dans les esprits des gens en France comme à l'étranger, on y croit à ces rumeurs-là. C'est-à-dire qu'il suffit d'aller sur n'importe quel réseau social, les auditeurs qui nous écoutent ce matin, vous pouvez aller sur des réseaux sociaux, par exemple, vous pouvez aller sur des grands sites qui vendent tout type de produits sur Internet, vous allez voir que parmi les premiers livres qui apparaissent concernant Brigitte et Emmanuel Macron, il y a des livres sur ces rumeurs-là qui sont totalement infondées.
1: Ouais, on n'invitera pas les gens à y aller, mais on entend ce que vous dites et ils ont décidé de poursuivre maintenant systématiquement. Et puis il y a des gens qui ont été condamnés là au début d'année, une dizaine de personnes pour harcèlement moral aggravé commis en ligne sur des rumeurs de supposée transidentité et pédocriminalité. Donc ils ont jusqu'à 6 mois de prison ferme. Parce qu'il reste que quelques minutes, Florian Tardif. On voit bien dans ce livre-là, le premier quinquennat, c'était le deal entre Emmanuel et Brigitte Macron.
0: C'était un
1: quinquennat.
0: Contrat, ouais.
1: C'était le contrat. Et là, il y en a eu un deuxième. Et là, on sent vraiment qu'elle est en train de perdre beaucoup d'influence face à ce mari qui, maintenant, tente ou voudrait s'accrocher au pouvoir. Il ne pourra pas faire un troisième mandat consécutif, mais pourrait revenir en 2032 ou 2037. Et donc, aujourd'hui, est-ce que Emmanuel Macron peut continuer à être l'homme politique qu'il a été si ce couple-là ne dure pas? Si, je sais pas
0: je
1: si...
0: ne suis pas sûr.
1: Ouais.
0: Je ne suis pas sûr. Je vais vous citer Emmanuel Macron, d'ailleurs, pour étayer ce que je suis en train de vous dire. Au tout début du premier quinquennat, et c'est ce que je relate dans le livre, il va voir Pierre-Olivier Costa, qui est à ce moment-là nommé directeur de cabinet de Brigitte Macron. Donc c'est la plus haute fonction au sein du cabinet de Brigitte Macron. Et lui dit, je te confie ce que j'ai de plus précieux, mais je te charge de rendre Brigitte heureuse. Si Brigitte est malheureuse, si le soir quand je rentre, elle me dit qu'elle s'ennuie, qu'elle se sent inutile, je le cite, je raterai ce quinquennat. C'est-à-dire que dès son arrivée à l'Élysée en 2017, il a conscience que le couple qu'il forme avec son épouse peut avoir, c'est-à-dire la santé de ce couple-là, peut avoir une incidence sur le pouvoir.
1: Mais Florian, est-ce qu'il veut encore le bonheur de Brigitte Macron comme il le voulait il y a 10 ans? Parce que votre livre ne semble pas pointer dans cette direction-là.
0: Effectivement, à la fin de mon livre, j'explique que, et là on en revient peut-être à l'âge, la différence d'âge, et d'ailleurs Brigitte Macron assez régulièrement, elle dit 25 ans c'est ce qui me manque. 25 ans, elle a conscience qu'ils ont 25 ans de différence et que cela rend plus compliqué parfois la relation qu'ils entretiennent. Pourquoi ? Tout simplement parce que, et on peut l'imaginer, qu'une personne qui se dirige vers ses 75 ans et envie, après l'exposition médiatique auquel elle a dû faire face, après l'ensemble des rumeurs qu'elle a dû affronter et dont on parlait à l'instant, qu'elle a envie d'une vie loin du tumulte du monde. Elle a d'ailleurs ce rêve qu'elle partage assez régulièrement avec des proches, d'une maison en bord de mer au volet bleu, où limite on voit sur la plage courir les petits-enfants. Et on peut le comprendre également que le président de la République, qui n'a pas 50 ans, n'est pas forcément envie de se retirer du monde lorsqu'on a été à la tête d'une des plus grandes puissances sur cette planète. Et d'ailleurs, il le dit assez clairement, c'en est presque un jeu dans les coulisses du pouvoir. Bon, bah, est-ce que Macron 2032, le nom de domaine, je le réserve ou pas? Tu devrais. Voilà, c'est ce qu'il dit à des proches. Vous devriez vous préparer ou parfois il dit, bon, bah, ça serait bien que tu te présentes à telle ou telle élection, tout simplement parce que si tu te présentes à telle ou telle élection, tu seras potentiellement élu en 2032 et j'aurais besoin de soutien en 2032. Donc oui, il se projette très clairement dans un comeback, entre guillemets.
1: Florian Tardif, ce livre est fascinant. Un couple presque parfait sur le couple présidentiel sort chez nous le 17 juin. C'est aux éditions Albin Michel. Merci beaucoup d'avoir pris ce temps ce matin.

0: La voix de Fanny Bloom qui met encore plus de soleil dans cette journée, si c'est possible. J'espère qu'il fait soleil où vous êtes dans le pays présentement. Laura Julie Perrault, bonjour.
1: Bonjour, Pénélope.
0: Chroniqueuse aux affaires internationales à la presse. Plus. Raymond Saint-Pierre, bonjour.
2: On
0: bonjour.
2: Dit plus la presse. Non, mais c'est toute la presse parce qu'on a plein de belles plateformes.
0: Oui, c'est ça. Raymond Saint-Pierre, bonjour, Raymond.
3: Oui, j'ai pas de plus, moi.
0: Raymond Saint-Pierre, plus. Nous allons parler donc de ce qui se passe, de ce que vous avez choisi de retenir comme actualité internationale. Et on commence, Raymond, avec ce qu'on appelle le Parti des cafards en Inde.
3: C'est un mouvement. Moi, ici, on dirait peut-être le Parti des coquerelles.
0: Oui, c'est ça. Qu'est-ce
3: ça
0: que c'est?
3: Ça semble péjoratif.
0: Oui.
3: En fait, ça peut paraître marginal aussi. On n'en parle pas trop ici, en tout cas, du Parti des coquerelles en Inde. Mais ce qui s'est passé, c'est que le juge en chef de la Cour suprême en Inde, dans une de ses déclarations, là, à la mi-mai, a dit que, justement, les jeunes chômeurs, parce qu'il y en a plusieurs dans le pays, la jeunesse a vraiment un gros problème d'emploi là, dans ce pays-là. Et il les a traités carrément de parasites, ces jeunes-là. Évidemment, les jeunes de la génération Z, entre autres, n'ont pas aimé ça du tout, du tout. Et il y a un de ces jeunes-là qui étudie aux États-Unis, à Boston, en ce moment, un dénommé Abhijit Deepiket, de 30 ans, qui a démarré cette histoire-là, un peu à la farce, un peu pour s'amuser, en parlant du Parti des coquerelles. Puis tout de suite, son site Instagram a récolté 22 millions de membres. Oh. On peut, pour vous donner une idée, le parti au pouvoir, celui de M. Modi, là, le premier ministre, il y a seulement 9 millions de membres dans son site.
0: Okay.
3: Et le gouvernement a commencé à s'inquiéter de ce phénomène-là. Là. Puis ils ont essayé de bloquer d'abord Instagram. Mais c'est pas facile, c'est pas possible, en fait. Ils sont parvenus à bloquer le site X de ce groupe-là. Parce que là, ils ont pas trop, ils aiment pas ce parfum d'opposition qui commence à se répandre. Là. Faut dire que dans ce pays-là, il y a beaucoup de jeunes qui sortent des universités, des diplômés, au moins 5 millions par année. Ils sont très éduqués, très bien éduqués et tout ça. Puis il n'y en a pas la moitié qui réussit à trouver un emploi. Donc, ça

0: La réponse de ces jeunes-là à ce phénomène-là s'explique très facilement. Et aux dernières élections, le problème pour M. Modi, le premier ministre, c'est qu'un mouvement comme celui-là, il faut commencer à le prendre au sérieux, peut-être. À la dernière élection, en 2024, il a été élu de façon de justesse. Et il sent, là, qu'il a senti que peut-être que la prochaine élection, il allait perdre si jamais il faisait pas quelque chose. Et bon, par exemple, il s'est donné comme mission d'éliminer l'opposition, puis il y est parvenu pas mal. Entre autres, ces jours-ci, ce qu'ils font, c'est qu'ils éliminent, par exemple, des millions de gens de la minorité musulmane des listes électorales. La minorité musulmane, c'est 17% de la population, 170 millions de personnes. C'est assez énorme. Et ça fait partie du travail du gouvernement Modi, là, pour essayer d'éliminer, de tuer dans l'œuf tout mouvement qui donnerait de la place à des gens qui créeraient peut-être une opposition. En tout cas, même les journaux très sérieux commencent à dire au gouvernement, mais faites attention, là, il y a des mouvements là, qui commencent à naître. Celui-là est né spontanément. Ça peut avoir l'air d'une farce, la partie des Coquerel, mais pour l'instant, prenez-le au sérieux parce que c'est dans l'air.
1: On en a vu d'autres, des mouvements qui sont partis du bas comme ça, qui avaient l'air de rien, puis qui sont devenus des grands mouvements d'opposition là, dans d'autres pays.
0: Jeunesse, c'est
1: ben
0: du
1: oui,
0: monde,
1: absolument. Laura Julien?
2: Oui, surtout qu'on a vu dans la dernière année, la génération Z là, se mobilise justement politiquement, puis ça a eu un gros impact sur plusieurs pays, notamment le Népal, qui est le voisin de l'Inde.
0: Oui.
2: Mais cette histoire-là, moi, elle me rappelle aussi, ça pourrait nous rappeler le parti Rhinocéros au Québec un peu, là, d'une certaine manière, mais ça me rappelle aussi l'élection de 2024, que j'avais essayé d'aller couvrir sur le terrain, puis justement, le gouvernement indien n'avait pas laissé les journalistes canadiens rentrer à l'époque, parce que c'était une représailles de ce qui se passait avec Ottawa. Ça a changé un peu depuis, mais j'avais justement décidé de me brancher sur la génération Z et j'avais couvert un jeune humoriste qui s'appelait Shyam Rangila, 29 ans, qui a décidé de se présenter contre Narendra Modi dans sa propre circonscription. Et il le faisait avec beaucoup d'humour. Il avait été mis à la porte d'un concours d'humour parce qu'il avait osé...
1: rire du gouvernement?
2: Non, mais imiter Narendra Modi. Okay. Donc, ça avait été vraiment mal pris. Il est devenu une célébrité à cause de ça.
1: Okay.
2: Et donc, lui aussi avait utilisé les réseaux sociaux et donc se présentait comme Narendra Modi. Mais ils lui ont mis tellement de bâtons dans les roues qu'il n'a pas vraiment réussi à se présenter. Ils se sont assurés qu'il ne puisse pas vraiment s'enregistrer, même s'il y avait des signatures et tout ça. Et lui, il m'avait dit, c'est vers là que notre pays s'en va. Ce n'est plus une démocratie. C'est un sentiment qu'ont beaucoup de jeunes, il faut le dire. Il y a plus de jeunes en 18 et 25 ans en Inde qu'il y en a nulle part ailleurs sur la planète.
1: Okay.
2: Et oui, ils sont de plus en plus éduqués. Longtemps, pour rentrer à l'université en Inde, c'était très difficile parce qu'il y avait peu de place pour beaucoup, beaucoup d'appelés. Il y a eu les universités privées qui se sont multipliées. Les gens vont à l'étranger. On le sait, au Canada, on a un grand, grand nombre d'étudiants indiens. Même chose aux États-Unis. Et là, ils arrivent dans leur pays. Ils retournent dans leur pays. Donc maintenant, on a une surdose de diplômés universitaires. En tout cas, l'économie, c'est pas encore tout à fait ajusté à cette grande offre là, de gens qualifiés.
1: Il risque donc de voir une grande partie de la force vive de son pays quitter. Là. Ça pourrait être ça.
2: Ça peut être ça, mais ça peut devenir d'excellents politiciens aussi. Donc, c'est sûr que c'est vraiment là où ça va chauffer pour Narendra Modi. Et ce sont des jeunes hindous, en grande partie, parce que justement, on le parle, mais il y a aussi des jeunes musulmans, il y a des jeunes bouddhistes et tout le monde. Donc, il y a toute une classe de jeunes éduqués qui sont en train de monter puis qui sont dans l'âge de lui chauffer les fesses.
1: OK, d'accord. Donc, à suivre. Là, il y a des élections au Pérou et en Colombie ces temps-ci. Et là, c'est quoi? L'enjeu sécuritaire est à surveiller?
2: Oui, c'est vraiment intéressant. En fait, c'est deux élections qui arrivent en même temps. On se rappelle que le 3 janvier, il y a eu quand même un séisme politique en Amérique latine quand Donald Trump et son administration ont capturé Nicolas Maduro au Venezuela. Et dont on le sait, l'Amérique latine, c'est toujours une grande bataille entre la droite et la gauche. Puis on parle vraiment des droites assez radicales, de gauche assez radicale. Et là, on en a deux beaux exemples. Donc, le 7 juin, on attend le deuxième tour des élections au Pérou. Et là, ceux qui, au début, en fait, le premier tour, il y avait 34 partis qui se présentaient. Les journalistes là-bas ont appelé ça l'élection pointe de pizza parce qu'il n'y a personne qui a eu un score extraordinaire. Donc, ceux qui sont arrivés en premier, il y a Keiko Fujimori, qui est la fille de l'ancien leader du Pérou, donc un président très, très, très autoritaire, qui avait beaucoup de descendu le taux de criminalité au Pérou, mais qui avait en échange mis énormément de monde en prison. Mmh. Et il y avait énormément de corruption dans son régime. Et là, elle vient à peu près avec les mêmes idées. Et là, pour l'instant, elle est en avance, mais avec 17 %. Donc, c'est pas gigantesque. Et juste derrière elle, elle a Roberto Sanchez, qui, lui, est de la gauche. Et donc, qui, lui, a pour l'instant 12 %.
1: Donc, est-ce qu'il y a une nostalgie de l'époque Fujimori, donc?
2: Ben, c'est ce qu'on va voir. Parce que pour l'instant, avec 17 %, en fait, les gens qui connaissent bien le Pérou disent... Elle s'est présentée 4 fois, ça n'a pas fonctionné. Mmh. Mais là, on dirait que c'est comme le morcellement en fait des partis qui fait que ça lui donne un certain avantage. Mais c'est un des personnages politiques les plus détestés aussi dans le pays. Donc, mais là, avec ce morcellement-là, elle a peut-être des chances de devenir présidente. Il y a eu 10, ça serait en fait le 9e, la personne qui va être élue le 7 juin, ça va être la 9e président ou présidente du Pérou en 10 ans. Et en grande partie, Mme Fujimori a joué un rôle là-dedans. Donc, souvent, des gens qui ont été destitués. Il y a toutes sortes d'accusations qui sont faites. Donc, ça joue vraiment dur. Et ça fait aussi qu'il y a eu une grande, grande vague dans les villes, notamment d'extorsion de la part de groupes criminels et tout ça. Et donc, sur la question de la sécurité, c'est un peu sa poigne. Et elle a dit qu'elle va complètement enrayer ça, mais ça va probablement se faire aussi avec un régime beaucoup plus dur. Alors que de l'autre côté, on promet plus de faire des réformes de gauche en disant ben moins les gens vont être pauvres, moins on va avoir de problèmes avec la criminalité. Et il se passe exactement la même chose en Colombie, où on vient de vivre dimanche le premier tour des élections, où là, on a une espèce de mini-Trump qui s'appelle Abelardo de la Estrella, qui est un admirateur du président américain, qui lui, par contre, est allé chercher 43,74% du suffrage. Donc, il est en très, très bonne position pour gagner l'élection, le deuxième tour. Et lui aussi se ramasse donc avec le politicien de gauche qui s'appelle Ivan Cepeda, qui est l'héritier de Gustavo Petro, le président qui part en ce moment de gauche, qui est un ancien combattant et qui disait que lui, il allait ramener la paix avec tous les groupes en Colombie où il y a eu une longue guerre civile. Ça s'était calmé. Il y avait eu des pourparlers de paix, il y avait eu une entente. Mais là, ça a reparti de plus belle avec des anciennes factions des groupes révolutionnaires qui ont repris et criminels qui ont repris du service. Dans les deux cas, c'est un peu, ça se ressemble.
1: Donc, le président Balcazar au Pérou, qui est le président actuel?
0: Oh, question.
2: Bonne question.
1: OK, c'est ça. Moi, j'ai ici José Maria Balcazar, donc depuis le 18 février, mais c'est sûr que quand ça se succède à ce rythme-là, on vous comprend d'être un peu mélangé. Lui, est-ce qu'on sait si son parti, comment son parti se présente?
2: Ben, en fait, c'est ça, celui là qui arrive deuxième, là, c'est son dauphin à lui.
1: OK, c'est son dauphin à lui.
2: Non, exactement. Okay, okay. Donc, dans les deux cas, on se ramasse avec le dauphin du président en place et la droite plus radicale qui arrive et toute la question de la sécurité qui est au cœur de ça. Puis comment on règle ça? C'est ça la question.
1: OK. Vraiment?
0: Mais tout ça, vous voyez, c'est dans les deux pays, surtout au Pérou, d'ailleurs, on remet en question l'idée de la démocratie comme telle. Au Pérou, on a mis 33 jours à dépouiller les votes. Et là, évidemment, les gens, tout de suite, le soupçon de fraude et tout ça. Même si, selon les observateurs internationaux, l'élection s'est bien déroulée, le doute dans la population est très présent. On est habitué dans ce coin-là à douter de la démocratie à cause de ces histoires, parce que c'est les candidats qui sont en tête, ils ont eu quoi, 17 % des voix, 16 %, donc c'est quand même assez minoritaire. Là. Et puis, pour vous montrer combien il y en a qui méprisent un peu la démocratie, pendant qu'on dépouillait les votes, l'armée péruvienne carrément a décidé d'acheter pour 2 milliards de dollars des F-16 américains, sans consulter les élus, les futurs élus ou les élus d'hier. Donc, vous voyez un peu qu'on peut piétiner la démocratie aussi.
1: D'accord. Donc, les élections au Pérou, deuxième tour au Pérou,
2: oui,
1: 7 juin.
0: Oui, le 7.
1: Et deuxième tour en Colombie, le 21 juin. Allons-y donc avec le point sur la situation en Ebola. Raymond.
0: C'est peut-être un peu mieux que ce qu'on pensait, parce que justement, ce matin, l'Organisation mondiale de la santé a un peu modifié les statistiques et les gouvernements dans la région. Donc, je vais vous dire, le 15 mai, on a déclaré donc une nouvelle épidémie d'Ebola. Ça avait quand même évolué depuis un bon bout de temps, puis on savait pas ce qui se passait dans les régions. On n'était pas sûr que c'était bel et bien Ebola, parce que c'est les régions éloignées, des régions, on va en reparler, des les régions difficiles pour travailler, autant pour les ONG et pour tout le monde. En tout cas, selon toutes les organisations du coin et l'OMS, c'est 116 personnes qui sont soupçonnées d'avoir contacté l'Ebola et 330 cas confirmés. Ça, c'est beaucoup moins que ce qu'on disait là, ces derniers jours. Qu'est-ce qui s'est passé? Est-ce qu'on a mieux raffiné justement les renseignements? Est-ce qu'on est parvenu à se rendre dans les régions et à mieux déterminer qui était quoi, quel cas était sérieux et pas? On ne sait pas. En tout cas, c'est peut-être une bonne nouvelle d'une façon d'avoir réduit un peu, ou peut-être qu'on ne sait pas ce qui se passe exactement dans les régions. Mais en fait, c'est le 17e épisode d'Ebola dans cette région en 50 ans. Donc, c'est pas, ils sont habitués, ils connaissent la maladie.
1: Mais justement, on pourrait penser que s'ils sont habitués, ils pourraient intervenir plus tôt, voire venir plus tôt.
0: On aurait cru ça, oui, justement, mais semble-t-il que ça... Dans les régions, en tout cas, le message n'est pas passé ou c'est pas rendu là, auprès de l'Organisation mondiale de la santé ou auprès des autorités centrales.
1: Où elle s'est rendue, puis la réponse ne peut pas être installée rapidement, comme
0: exactement.
1: On souhaiterait.
0: Là. Puis la souche de Ebola qui est là en ce moment, là, Bundibugyo.
1: On dit qu'elle est nouvelle, mais...
0: Non, on l'a déjà eue, on la connaît, mais on avait développé des vaccins pour les d'autres souches, mais il n'y a pas de vaccin pour celle-là, entre autres. C'est une histoire compliquée, mais il n'y a pas de traitement officiel non plus. Par contre, on a annoncé en fin de semaine, l'Organisation mondiale de la santé, le secrétaire général de l'Organisation mondiale qui était là, M. Ghebreyesus, a dit qu'il y a eu quand même 5 travailleurs de la santé qui avaient attrapé l'Ebola, cette souche-là, et qui ont été guéris. Donc, il y a des choses qui se passent. Est-ce qu'il faut être optimiste? Peut-être. Mais en tout cas, le gros problème que les gens soulignent dans le coin, c'est qu'il y a deux choses. D'abord, l'aide internationale a été considérablement réduite dans la région, par exemple les États-Unis, mais d'autres pays aussi ont considérablement réduit leur aide. Deuxième chose, pourquoi on a des problèmes avec la population? Pourquoi on a du mal à faire circuler l'information? Il y a des rumeurs dans la population qui circulent. Les ONG sont là pour s'enrichir sur notre dos. Ça, c'est vraiment très présent et ça cause des problèmes aux gens des ONG. Et dans la population, l'autre rumeur qui circule, parce que ça se passe dans la région est du Congo, du Zaïre, de l'ex-Zaïre, de la République démocratique du Congo. Il y a des mines d'or dans le coin. Les gens disent, ils viennent nous causer des problèmes parce qu'ils veulent s'emparer de nos mines d'or. Donc, il y a vraiment une résistance dans la population à l'intervention des organisations de santé.
1: Alors, Julie?
2: Oui, c'est vraiment un problème. Je parlais la semaine dernière à celui qui coordonne tous les soins de santé, en fait, pour Médecins sans frontières à travers le Congo. Et ce qu'il disait, c'est que ça leur fait un triple tâche parce qu'ils doivent d'abord s'occuper des gens qui ont l'Ebola puis qui sont très malades. En fait, le taux de mortalité est autour de 50 % selon ce qu'on sait là, sur la source Bundibugyo. Donc, qu'ils ont déjà vécu avant. Deuxièmement, il faut qu'ils s'occupent des autres malades parce que là, ils ont été obligés de prendre les hôpitaux pour mettre les malades d'Ebola. Donc, qu'est-ce qu'on fait avec les mamans enceintes et tout ça? Donc, il faut qu'ils fassent ça. Et en plus, il faut qu'ils aillent parler à la population qui ne veut pas amener ces malades, qui continuent de toucher à ces morts. Ça, c'est un des gros problèmes avec l'Ebola. C'est comme ça, on l'appelle la maladie du cercueil, là, où les gens tombent malades en s'occupant des leurs. On l'appelle aussi la maladie de la compassion. Et ce qui n'aide pas, donc Raymond le disait déjà, il y a eu des coupures majeures dans l'aide internationale, donc ça a un impact. Mais en plus aussi, aux États-Unis, puis Craig Spencer, qui est un travailleur de la santé, qui a eu l'Ebola à la dernière grande éclosion là, qu'on a connue en 2014-2015 dans l'Afrique de l'Ouest, disait que l'administration Trump a coupé les trois quarts des organisations qui avaient été mises sur pied pour aider dans un cas comme celui de l'Ebola, En plus, il manque d'électricité pour qu'on fasse des tests. Et on a testé pour la mauvaise affaire. Donc, c'est une des raisons pour lesquelles ça a pris autant de temps pour qu'on le découvre. Donc, il y a beaucoup de choses. Puis là, c'est comme un peu une tempête parfaite. Et pour empirer tout ça, les pays en ce moment en Occident réagissent comment? Ben, en fermant leurs frontières, alors que c'est la première chose que les travailleurs humanitaires leur disent de ne pas faire.
1: Pourquoi?
2: En disant, mais nous, il faut au contraire que les travailleurs humanitaires bougent, viennent, il faut qu'on fasse venir toutes sortes. Donc, si les frontières sont fermées autour de la zone affectée,

0: aussi en Ouganda, au Rwanda, et s'enfermer à l'étranger, ben nous, ça va juste retarder tout ce qu'on a à faire, alors que les risques en ce moment, puis là, ils sont amoindris, il y a beaucoup moins de cas qu'on pensait, sont pas en Occident, sont pas dans les pays, sont vraiment dans ce qui se passe au Congo. Donc, ce qu'il faut faire en ce moment, c'est combattre là-bas, envoyer le plus de ressources possible pour contenir tout ça et reprendre le dessus là, sur la maladie.
1: D'accord.
2: Il y a trois organismes qui travaillent sur des vaccins. Hein. Ça pourrait prendre de 6 à 9 mois, mais quand même, une autre raison d'être optimiste.
1: Et on parle beaucoup de USAID, qui a comme, dont l'aide a été grandement coupée, mais la France, l'Allemagne, le Canada ont beaucoup coupé dans l'aide humanitaire, notamment concernant la santé.
0: Oui, puis quand ils ont fait des annonces la semaine passée, le Canada, on leur demandait, ils nous disaient, on avait déjà mis des fonds, donc là, ils sont activés, mais pour l'instant, il n'y a pas eu des fonds supplémentaires envoyés.
1: Chacune une minute pour vos coups de cœur, Laura Julie.
0: Oui, j'ai regardé le film Amadou et Mariam sont du Mali. C'est le film qui a gagné le meilleur film canadien au dernier Festival international de films sur l'art à Montréal. Mmh. C'est un film donc sur ce groupe là, de Maliens, de deux musiciens aveugles. Et ça raconte leur histoire. Ils sont passés en fait d'être vraiment mis de côté dans la société malienne, à être vraiment une fierté nationale. Et l'an dernier, Amadou est décédé. Mmh. Donc, c'est un film assez hagiographique, je dirais. Là, c'est vraiment plus un hommage, mais c'est quand même une histoire extraordinaire qui fait beaucoup de bien à regarder.
1: Et qui va être à l'affiche donc, le 26 juin prochain pour Amadou et Mariam sont du Mali. Un autre, je suis en train de finir celui d'il y a deux semaines. Raymond, La femme en vert. Ça.
2: Oui.
1: Ben, c'est bon.
2: Oui, mais quelqu'un me dit, mais c'est un peu sombre.
1: Ah, c'est très sombre. Mais, c'est ce qu'on s'attend de Raymond Saint-Pierre, là, qui nous propose quelque chose d'un peu sombre.
2: C'est gentil.
1: OK, sinon, celui qui s'en vient, là, la suggestion.
2: De John le Carré, l'espion qui aimait les livres de John le Carré. C'est son dernier livre, en fait. Il l'avait écrit en 2010, puis il avait hésité à le publier, semble-t-il, parce que ça critiquait beaucoup les services d'espionnage britanniques. C'est une belle histoire. C'est l'histoire d'un espion à la retraite qui décide d'ouvrir une librairie dans la province. Puis là, il y a un étrange personnage qui vient le visiter et tout ça. Mais comme je dis souvent en vacances, il faut relire des livres aussi qu'on a relus à une autre époque de notre vie. Mais relisez donc la trilogie de Smiley, du même auteur, de Le Carré. C'est passionnant, ça rappelle l'époque de la guerre froide.
1: Et L'espion qui aimait les livres de John Le Carré, donc, est maintenant disponible en format poche aux éditions Point, donc publié en 2022, 2 ans après sa mort, mais écrit en 2010, comme vous l'avez dit, Raymond. Ah, je vais m'ennuyer de vous deux, mais je vais être hyper contente de vous retrouver à la rentrée en août. Raymond Saint-Pierre, Laura Julie Perrault, merci beaucoup pour cette belle saison.
0: Bon été!
1: Merci. On prend, une pause. On prend pas vraiment une pause parce qu'il y a des gens qui travaillent pour vous informer. Dans les prochaines minutes, on revient avec une heure santé.
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5: Ici Fred Harding, voici les informations. La première ministre Christine Fréchette et son homologue fédéral Mark Carney ont annoncé la conclusion de 5 ententes avec Ottawa qui totalisent 10 milliards de dollars sur 10 ans pour financer des projets d'infrastructures en santé, en éducation et en transport. Une nouvelle que salue l'Union des municipalités, l'organisme Trajectoire Québec ou encore la coalition HMR qui milite pour la modernisation de l'hôpital Maisonneuve-Rosemont à Montréal, mais qui est pourtant froidement accueillie par les oppositions à l'Assemblée nationale. Voici le reportage de Mathieu Papillon.
6: L'un des investissements les plus importants de l'histoire du Québec.
7: Le fruit d'une entente annoncée en grande pompe. Au cours des 10 prochaines années, Ottawa injectera 1 milliard de dollars pour les infrastructures en santé, 2 milliards 700 millions pour les infrastructures en logement et en enseignement supérieur, et près de 6 milliards pour financer le transport en commun. Le premier ministre du Canada, Mark Carney.
6: Pour des projets structurants, dont le tramway du Québec. Peut-être comme le prolongement de la ligne bleue à Montréal.
7: Après des mois de négociations, Québec devient ainsi la dernière province à obtenir de l'argent du Fonds pour le transport en commun du Canada, annoncé en 2024.
8: Le Québec obtient sa juste part.
7: La première ministre Christine Fréchette s'en réjouit.

0: et se veut rassurante quant au compromis derrière l'entente.
1: Ça respecte les champs de juridiction du Québec. Ça, c'était incontournable.
0: Pour le député libéral Moncef Desragies, c'est trop peu trop tard.
2: C'est confirmé décembre pour des projets qu'on aurait dû lancer en 2019.
3: Attendez-vous à ce que le fédéral, tout d'un coup, devienne très généreux avec la CAQ?
0: Le chef du Parti québécois y voit plutôt une manœuvre intéressée d'Ottawa à l'approche de l'élection provinciale. Ici Mathieu Papillon, Radio-Canada, Québec.
4: Et le ministre responsable du Commerce Canada-États-Unis, Dominique Leblanc, a qualifié sa rencontre avec son homologue Jameson Greer de positive. En point de presse après leur discussion, le ministre Leblanc dit avoir soulevé la volonté du Canada de renouveler l'accord Canada-États-Unis-Mexique pour une période de 16 ans, en plus d'aborder l'impact des droits de douane américains sur l'économie du Canada. Il indique également avoir présenté des propositions aux représentants américains au commerce sans donner plus de détails.
5: Nous avons présenté à l'ambassadeur Greer une série de propositions spécifiques qui, de notre avis, sont bonnes pour l'économie nord-américaine et qui répondent aussi à des enjeux que les Américains ont soulevés avec le Canada depuis longtemps.
4: Les États-Unis ont jusqu'au 1er juillet pour décider s'ils veulent renouveler l'accord, s'en retirer ou attendre l'an prochain pour prendre une décision. Et à Ottawa, les néo-démocrates ont déposé un projet de loi pour encadrer davantage les députés transfuges. Le texte de loi propose qu'aucun député ne soit autorisé à changer de camp sans avoir d'abord siégé en tant qu'indépendant, puisse être présenté et avoir remporté un siège sous la bannière du nouveau parti. Le leader parlementaire du NPD, Don Davies, estime que l'approche du premier ministre Carney, qui aurait consisté à obtenir une majorité grâce à des changements de camp, est antidémocratique et amène la population à remettre en question la légitimité des institutions démocratiques. Climat maintenant, des vagues de chaleurs extrêmes et de fortes pluies sont à prévoir cet été partout dans le monde en raison du phénomène El Niño. Selon l'ONU, un épisode est probable à 80 % entre juin et août. Ce phénomène climatique aux conséquences planétaires augmente le risque d'événements météorologiques extrêmes. Voici les explications de David Savoie.
6: Il y a quelques semaines à peine, les habitants du comté de Machakos au Kenya avaient les deux pieds dans l'eau en raison d'une inondation. Des inondations qui pourraient revenir au cours des prochains mois en raison d'El Niño. Le phénomène naturel se caractérise par l'accumulation d'eau chaude à la surface de l'océan Pacifique entre l'Australie et l'Équateur, où elle est habituellement plus froide. Wilfran Mufuma-Okia, chef des prévisions climatiques de l'Organisation météorologique mondiale, explique à quoi pourrait ressembler le prochain épisode.
7: Et donc, d'après nos modèles, enfin nos prévisions, les centres s'accordent à dire qu'on aura un phénomène El Niño qui va aller d'une échelle de modéré à fort.
6: El Niño bouleverse généralement le climat mondial. Il pourrait se traduire par des inondations en Afrique de l'Est ou de la sécheresse au Brésil et s'ajoute aux effets des changements climatiques. Pour la période estivale, le Canada verra le thermomètre grimper de quelques degrés. L'Atlantique pourrait connaître moins d'ouragans, mais c'est surtout en hiver que les effets se font sentir. Marco Markovitch, d'Environnement Canada.
8: Durant l'hiver et durant le printemps, le impact est plus grand. Donc, en hiver, presque partout au pays, on s'attend d'avoir un hiver plus chaud que la normale. Ça, c'est aussi historiquement. Puis aussi le plus sec que la normale. C'est partout au Canada.
6: Le plus récent épisode d'El Niño en 2023 et 2024 avait mené à des records de température. Ici David Savoie, Radio-Canada, Montréal.
4: Et terminons en culture. Le chanteur de R&B Peebo Bryson, surtout connu pour son interprétation des duos dans les films de Disney, La Belle et la Bête avec Céline Dion, et A Whole New World que vous entendiez à l'instant en compagnie de Regina Bell dans Aladdin, est décédé. Il avait 75 ans. Au cours de sa carrière, le chanteur originaire de la Caroline du Sud s'était mérité 2 prix Grammy. Voilà, c'est ce qui met fin à ce bulletin d'information.

0: Je vous invite à quelque chose, je pense, qui est assez le fun. Parce que j'ai déjà commencé à lire ce que vous nous avez envoyé. On vous fait cette proposition pour ce vendredi. Ce sera notre dernière émission de la saison. On va avoir une émission un peu spéciale. Ce sera votre top 3 de la saison. Vous le savez, je vous offre des top 3 à chaque semaine, les trois moments qui m'ont marqué pour toutes sortes de raisons, des collaborateurs, des collaboratrices, des moments marquants, des entrevues touchantes, des affaires complètement drôles, farfelues. Et là, on s'est dit, non, dernier top 3 de l'année, c'est à vous que ça va revenir. Allez sur la bulle de conversation de l'application audio. Choisissez participer à l'émission. Puis là, on en a eu des commentaires. Puis écrivez-nous pourquoi. Puis remontez dans le temps, là, remontez au mois d'août, remontez dans le temps des fêtes. Il y a une chronique de Denis Fortier. Bonjour, Denis.
1: Bonjour, Pénélope.
0: Sur les orteils qui est revenu dans le top. C'est très spécifique, là.
1: Bon.
0: Merci de m'avoir dit les orteils, nanana, ça a changé. J'en ai parlé à ma prof de yoga, on travaille ça, nanana.
1: J'en suis étonné,
0: je
1: vous le voyez dans mon
0: je
1: visage.
0: Je sais. Donc, il y a plein de petits moments comme ça que vous avez dans votre tête, dans votre cœur. Partagez-les avec nous. Ça se peut qu'on vous lâche un coup de fil vendredi. Ça se peut qu'on vous mette en contact avec certains des invités qui ont été vos coups de cœur. Genre, on est en train de travailler sur une émission spéciale. Ça nous prend des détails, ça nous prend de la matière. Puis ça se peut qu'on vous appelle pas puis qu'on fasse juste vous lire aussi. Donc, n'hésitez pas à nous écrire sur la bulle de conversation de l'application audio. Cliquez sur « Participer à l'émission ». Dr Chantal Vallée, bonjour.
2: Bonjour, Pénélope.
0: Spécialiste en médecine interne à l'hôpital Charlemagne, professeur titulaire à l'Université de Sherbrooke. Guillaume Lafortune, bonjour.
3: Bonjour.
0: Docteur Lafortune, neurologue à l'hôpital de Granby et président de l'Association des neurologues du Québec. Et Denis Fortier, je l'ai dit, bien entendu. De quoi on parle tantôt, Guillaume?
3: Oui, on va donc parler aujourd'hui de la sclérose en plaques, donc une pathologie qui touche quand même beaucoup de monde, pour laquelle on a beaucoup de nouveaux traitements. Alors, c'est quand même très intéressant d'aborder ce sujet-là.
0: Denis?
1: Oui, c'est notre dernière présence cette année, cette saison-ci, le Trio Santé. Je me suis dit, on pourrait faire un examen de santé particulier.
0: OK.
1: Oui.
0: On va jouer?
1: On va jouer. Et la santé, c'est très près des mathématiques. Fait que je trouvais qu'un examen, ça serait une bonne idée. Je vous explique okay. Tout à l'heure.
0: On dirait qu'il me tente, celui-là, comparativement à tous ceux qui m'ont jamais tenté dans mes années d'études. Docteur Vallée, on va commencer ensemble. Des conseils pour un été en santé.
2: Oui.
0: Bonne idée.
2: En fait, je cherchais un peu comment approcher cette dernière chronique de l'année. Puis, contrairement aux années passées, je quitte pour mes vacances en début d'été cette année. Donc, il me reste 2 semaines et demie à travailler, surtout des cliniques. Et après ça, je pars en vacances. Et j'en suis déjà tout excitée. Ça sent déjà l'été, même s'il n'y a pas fait si beau, si chaud depuis... quelques semaines. Donc, presque déjà en mode vacances, j'approche ces dernières semaines en mode préparation d'été, puis j'ai décidé de vous en faire profiter. En fait, je me suis rendu compte que je prodigue souvent des conseils à mes patientes en vue de la belle saison. J'ai pensé que certains d'entre eux, les conseils, non pas les patients et les patientes, pourraient intéresser nos auditeurs et nos auditrices. Donc, voici un petit concentré de différents conseils pour se préparer à faire face à la belle saison.
0: OK, on commence avec le soleil.
2: On commence avec le soleil. Hein? Même si le temps chaud et ensoleillé, comme je le disais tout à l'heure, tarde à s'installer, la première chose à faire l'été, c'est bien sûr de se protéger des rayons ultraviolets. Donc, un bon écran solaire est de mise. Cela dit, le soleil demeure bénéfique. Je ne sais pas si vous vous souvenez, dans une chronique antérieure, on a déjà parlé de vitamine D et de l'exposition au soleil. Donc, l'exposition au soleil, on se rappelle, elle est essentielle pour l'activation de la vitamine D, pour qu'on puisse l'utiliser vraiment pour la bonne santé de nos os et de nos dents. Donc, l'utilisation d'écran solaire pourrait-elle annuler l'activation de la vitamine D? Hein? La réponse, c'est que c'est vrai que l'écran solaire réduit la capacité de la peau à synthétiser ou activer la vitamine D. Là, ça, c'est clair et c'est bien démontré. Ceci dit, il n'existe absolument aucune donnée dans la littérature qui nous permette de conclure que l'utilisation quotidienne d'un écran solaire cause une carence en vitamine D. Mmh. Donc, l'exposition au soleil qu'on peut tirer pendant l'été est suffisante malgré l'utilisation d'un écran solaire parce qu'il faut une exposition relativement courte pour permettre l'activation d'une quantité suffisante de vitamine D. Donc, il faut s'exposer au soleil. Mmh. C'est effectivement bon pour notre santé, mais il faut se protéger du soleil et ça prend un bon écran solaire pour ce faire parce que c'est bien documenté que la brûlure du soleil, l'exposition aux rayons ultraviolets, vient entraîner vraiment des modifications au niveau des cellules de la peau et c'est ça qui est à l'origine, en fait, des différents cancers de peau.
0: Il y a des médicaments aussi qu'on peut prendre qui, tout d'un coup, ont fait des plaques au soleil.
2: En fait, effectivement, il y a des médicaments qui vont entraîner une photosensibilité, c'est-à-dire un risque de rendre la peau encore plus sensible aux effets néfastes du soleil. Donc, effectivement, certains pourront nous faire plaquer.

masquer parce qu'on va être plus susceptible de brûler au soleil. Certains vont simplement nous rendre plus sensibles et faire en sorte qu'on va avoir vraiment une peau qui est vraiment à la grandeur plus rouge, plus chaude. Et vous allez vous rendre compte dans la

0: aux particulières, et les quinolones, qui sont eux des antibiotiques fréquemment prescrits pour les infections urinaires et les infections respiratoires, donc la cipro, l'amoxicilline et la lévofloxacine, ben, ces médicaments-là vont nous rendre effectivement plus sensibles au soleil.
1: Quand vous dites ça réagit à la lumière, c'est seulement au niveau cutané ou il y a un effet X, Y, Z sur le médicament lui-même dans son
2: sur
1: effet?
2: L'effet, ouais,
0: c'est vraiment au niveau cutané. La photosensibilité, c'est vraiment une sensibilisation à l'exposition de la peau au soleil. Donc, dans les zones qui sont exposées au soleil, on pense au visage, au décolleté,
1: les bras, les mains.
0: Va nous faire plaquer ou ça va nous rendre plus rouge, définitivement.
2: Okay. Donc, on n'arrête pas de les utiliser, on se met un écran solaire?
0: On se protège bien du soleil. C'est sûr que quand on utilise des antibiotiques pendant une courte période de temps, ben, on cherche un peu plus l'ombre, on ne s'expose pas entre 11h et 16h, là, qui sont les heures un peu les pires pour l'exposition au soleil. Donc, on va choisir de vraiment le faire de façon un peu parcimonieuse. Et oui, la base, c'est vraiment un bon écran solaire. Un écran solaire avec un FPS 60 va bloquer, puis effectivement, va faire en sorte de nous protéger contre cette réaction-là.
2: OK, il y a le soleil, mais aussi la chaleur.
0: C'est surtout le soleil, en fait.
2: Non, mais j'allais sur le prochain sujet.
0: J'aurais peut-être juste passé quelques mots encore sur certains autres médicaments avant qu'on passe à la chaleur. Oui. Il y a des médicaments pour le diabète, ça, les gens ne le savent souvent pas très bien. Donc, les sulfonylurées, le gliclazide, par exemple, qui est un médicament qui est quand même assez répandu là, dans le traitement du diabète, peut nous rendre un peu plus sensibles au soleil. Il y a des médicaments contre l'arthrite, le lupus, comme l'hydroxychloroquine, par exemple, ou le méthotrexate, qui vont aussi nous exposer à être un peu plus sensibles au soleil. Et parmi ceux qui sont très fréquemment prescrits pour les hypertension artérielle, des diurétiques, le furosémide et l'hydrochlorothiazide, qui peuvent aussi nous rendre un peu plus sensibles au soleil. Donc, il faut effectivement faire attention. Vous pouvez consulter votre pharmacien, voir. C'est le genre de médicaments, dans ceux que je viens de vous nommer, qui sont prescrits vraiment sur une plus longue période de temps. Il ne faut donc pas les arrêter en début d'été parce qu'on veut aller dehors. Il faut trouver des moyens de faire en sorte de se protéger du soleil, mais de continuer à avoir un traitement efficace pour nos conditions de maladies chroniques.
2: D'accord.
0: La chaleur maintenant. Effectivement, se protéger de la chaleur. Les personnes qui ont une condition de santé chronique, particulièrement les conditions cardiaques, les conditions respiratoires, vont en général moins bien tolérer les grandes chaleurs. C'est bien documenté. Comment on fait à ce moment-là pour se rafraîchir? Il y a parfois des petits gestes rapides qui peuvent vraiment aider. C'est sûr qu'on peut chercher les coins d'ombre, favoriser une bonne circulation d'air, mais on peut aussi appliquer de l'eau fraîche ou des glaçons au niveau des poignets, des tempes ou du cou. Ces endroits-là, en fait, vont souvent être exposés à la circulation sanguine, à des artères qui sont quand même assez près de la peau, qui va faire en sorte que si on humidifie ces endroits-là ou qu'on les refroidit même avec un peu de glace, ben, on va avoir un effet de rafraîchissement qui va être quand même assez important. Donc, parce que les vaisseaux sont situés vraiment tout près de la peau, mais ça permet vraiment de distribuer l'effet de refroidissement de l'eau ou de la glace à tout le corps.
1: C'est comme une thermopompe centrale.
0: C'est une façon vraiment, effectivement, d'arriver à être payant en termes d'exposition au froid. Donc, l'utilisation d'un brumisateur aussi peut permettre de diminuer un peu la température corporelle par temps très chaud. On va avoir tendance à répandre une petite brume, donc un petit peu de liquide en fine gouttelette au niveau du visage, au niveau du bras, au niveau du cou. Donc, ça aussi va pouvoir permettre vraiment de rafraîchir. On recommande de s'hydrater en favorisant des boissons fraîches, non sucrées. Il faut savoir que le sel et le sucre entraîne une concentration de l'eau. Donc, ça vient diluer un peu l'effet de rafraîchissement. Donc, on va vraiment préconiser des boissons fraîches non sucrées, donc de l'eau ordinaire ou de l'eau aromatisée à la menthe, au citron, du thé glacé non sucré. Ce sont de bonnes boissons à servir pour se rafraîchir. On n'attend pas que la soif se fasse sentir. On boit à intervalles réguliers. Si on a une restriction liquidienne, on est atteint de cirrhose ou d'insuffisance cardiaque et on doit faire attention à la quantité de liquide qu'on consomme dans une journée, bien, par temps très chaud, on a le droit de se permettre un petit peu plus de liquide parce que comme on sue énormément, parce qu'on respire parfois même un peu plus vite à cause de la chaleur, nos pertes qu'on dit insensibles en eau parce qu'on le sent pas, c'est pas de l'urine, c'est vraiment juste par le fait d'avoir chaud, mais ces pertes insensibles-là sont plus importantes. Donc, on a le droit à ce moment-là de compenser par un petit peu plus de liquide. Bien sûr, on le fait de concert avec nos équipes soignantes, puis on valide effectivement qu'on ne dépasse pas. Une bonne façon, c'est de se peser. Si on se pèse tous les jours et qu'on perd 1 kilo d'une journée à l'autre, ça, c'est de l'eau qu'on a perdue. Même affaire, si on gagne 1 kilo d'une journée à l'autre, ça, c'est parce qu'on a peut-être un petit peu surtraité nos pertes insensibles, puis on a pris un petit peu trop de liquide. Il faut peut-être faire attention à ce moment-là à la quantité d'eau qu'on va prendre la journée suivante. Il faut faire attention aussi à la consommation de sel. Ça peut entraîner une augmentation de la soif.

0: favoriser la rétention d'eau. Donc, on évite de saler nos petits légumes qui sont bien appétissants
1: oh là
0: en
1: là.
0: Été.
1: Ça, c'est
0: parce,
1: dur.
0: Oui, c'est ça. Parce que ça peut vraiment entraîner un effet de déshydratation un petit peu plus important. Donc, on favorise la consommation d'aliments riches en eau. On vient de parler de légumes, donc de crudités, de fruits à forte teneur en eau. Donc, concombre, céleri, melon d'eau, par exemple. Les sucettes glacées sont intéressantes, particulièrement si elles ne sont pas trop sucrées. Pour nos patients diabétiques sous insuline, on peut des fois même avoir besoin de revoir les doses d'insuline un petit peu à la baisse, hein, parce que par temps très chaud, très humide, bien, souvent, on va avoir tendance à moins manger. On a une plus grande consommation énergétique métabolique juste par le fait d'être exposé à la chaleur. Donc, des fois, on a un petit peu moins besoin d'insuline. Fait qu'il faut peut-être jouer un petit peu avec nos doses, particulièrement si on est pour aller s'entraîner.
2: Quelque chose qui peut être intéressant aussi, c'est que les gens pourraient avoir tendance à croire que de boire des boissons alcoolisées en bonne quantité, comme des seltzers et autres qui sont très populaires, pourrait hydrater, mais il n'en est rien, effectivement.
1: Est-ce que ça déshydrate?
2: Ça déshydrate.
1: C'est ça,
0: effectivement. Donc, il faut se méfier de l'alcool par temps très chaud. Les effets sont souvent un peu traîtres. On ne les sentira pas aussi bien. Tout à coup, ça va frapper. Et oui, on augmente notre risque de déshydratation à ce moment-là.
1: T'sais, je pense qu'on peut allonger beaucoup de ces drinks-là ou même notre vin blanc avec de l'eau minérale, avec des jus non sucrés, des glaçons,
0: glace, oui.
1: Des thés glacés. Comme ça, on a comme beaucoup, beaucoup, beaucoup de liquide pour une petite quantité d'alcool.
0: Effectivement.
3: C'est agréable, ces sujets-là, dans un trio santé.
1: Quand même, hein?
3: Parler
1: des recettes cocktail.
3: Ben oui.
0: Il faut surveiller les signes de déshydratation,
1: ouais,
0: bien sûr.
1: Hein?
0: Si on s'inquiète si, de concert avec la chaleur, on va développer des maux de tête, des étourdissements, de la grande fatigue, une sécheresse de la peau. Puis même si on pince la peau puis qu'on voit qu'elle a tendance à rester comme pincée, la peau, là, c'est la persistance du pli cutané, ça nous inquiète en fait qu'on est en train de se déshydrater.
1: Même chose chez les animaux, je veux juste le
0: même
1: dire. Parce que depuis tantôt, j'aurais pas pensé à plein de ces conseils-là,
0: oui,
1: qui sont très bons pour les animaux aussi.
0: Oh,
1: là,
0: tout à
1: les
0: fait.
1: Coups de chaleur, les coups de soleil, les petites sucettes glacées, la déshydratation.
0: Tout à fait. C'est sûr que si en plus on a des nausées, hein, des diarrhées, ben là on augmente encore plus notre perte d'eau. Donc il faut ajuster la quantité de liquide à boire. Les eaux avec un petit peu d'électrolyte peuvent être utilisées comme solution de réhydratation. On peut penser à des boissons du commerce, mais on peut aussi se préparer une solution maison. Hein. On mélange 360 ml de jus d'orange sans pulpe, sans sucre ajouté, à 600 ml d'eau bouillie idéalement. On ajoute une demi-cuillère à thé de sel, donc 2,5 ml, et on garde ça 24 heures au froid.
1: Mm-hmm.
0: C'est une très bonne solution de réhydratation. Mm-hmm. Là, ça va vraiment pouvoir compenser les pertes. On la consomme à petite gorgée, particulièrement si on est un petit peu nauséeux.
1: On pourrait faire aussi eau, sirop d'érable, sel.
0: Oui, effectivement.
1: Si le jus d'orange est trop acide.
0: Exactement.
1: Ou,
0: okay. Il faut faire attention parce que là, à ce moment-là, les quantités vont varier un petit peu. On va mettre un peu, vraiment beaucoup moins de sirop d'érable pour par rapport à la quantité de jus d'orange. Il faut être prudent aussi si on s'entraîne par temps très chaud. Hein, on voit en effet plus de rhabdomyolyse, donc de pertes musculaires, de dommages musculaires aigus liés par exemple à la course de fond, au crossfit par temps très chaud, très humide. Particulièrement si l'apport en eau n'est pas suffisant. Et il y a certains médicaments comme les antipsychotiques, les neuroleptiques, certains antidépresseurs, certains anxiolytiques aussi qui vont pouvoir augmenter le risque de dommages musculaires par temps très chaud. Donc, il faut être effectivement très prudent. Parmi les autres médicaments dont il faut se méfier, bien, on le mentionnait tout à l'heure, les diurétiques, ça favorise une augmentation de la perte nette d'eau. Hein, ça nous fait uriner de l'eau, donc on perd plus d'eau que d'autres choses. Fait que ça peut avoir l'air drôle à dire, mais quand on augmente les pertes insensibles par la sudation, la transpiration, et si en plus on est malade, puis qu'on prend un diurétique, bien là c'est sûr qu'on risque fort la déshydratation. Donc, il faut compenser en augmentant la consommation d'eau, ou en sautant une dose de médicaments. Donc, c'est par temps très chaud. Des fois, ça peut être correct de sauter notre dose de diurétique, de la prendre seulement le lendemain en suivant notre poids, comme on le mentionnait un petit peu plus tôt. Il y a une autre classe d'antidiabétiques orales, les inhibiteurs du SGLT2, la dapagliflozine, l'empagliflozine, la canagliflozine, qu'on prescrit beaucoup pour le diabète, un peu aussi pour l'insuffisance cardiaque. Mais ces médicaments-là font perdre énormément d'eau et de sucre dans les urines, donc nous exposent aussi à un petit risque de déshydratation. Il faut aussi être prudent avec ces médicaments-là. Enfin, les médicaments qui ont un effet sur la tension artérielle, comme les IECA, les fameux prils, le ramipril, le périndopril, ou les ARA, qui sont leurs petits cousins, telmisartan, candesartan, donc tous les sartans, bien, ceux-là vont entraîner une plus grande baisse de tension artérielle par temps très chaud et pourra favoriser à ce moment-là l'apparition d'étourdissements, particulièrement si on se bouge vite. Fait que ça peut être aussi un signe que wow, peut-être qu'il faut prendre un petit peu plus de liquide à ce moment-là. Les médicaments administrés sous forme de timbre pourront libérer leur

0: principe actif plus rapidement par temps chaud. Donc, les patchs de nitro, par exemple, vont souvent être un petit peu plus efficaces quand il fait très chaud, très humide, parce que la dilatation des vaisseaux sanguins va permettre qu'il y ait plus de médicaments qui passent dans le sang. Et la transpiration de la peau va aussi favoriser souvent un passage un peu plus rapide du médicament à l'intérieur de la circulation. Donc, c'est pas anodin.
1: Ça peut changer quoi, par exemple, le fait que ça se fasse plus rapidement?
2: Une plus grande dose, plus rapidement,
0: puis surtout des effets secondaires qui peuvent être un petit peu amplifiés par temps très chaud. Donc, la nitro, qui va donner plus mal à la tête, qui va faire baisser la pression, qui va nous rendre effectivement un petit peu plus sensibles au changement de position rapide, bien, par temps très chaud, ces symptômes-là risquent d'être un peu plus prévalents. Il faut aussi réaliser que le temps chaud peut avoir un impact sur la conservation de nos médicaments, mais aussi sur les appareils qu'on sert pour ajuster nos traitements, comme les glucomètres et les bandelettes, par exemple, qui ne font pas bon ménage avec la chaleur, et non plus les capteurs de lecteurs de glycémie en continu. Donc, il faut penser à entreposer nos médicaments, nos appareils au frais, à l'abri de l'humidité.
1: Donc, on les met au frigo?
0: On peut les mettre dans un endroit frais, sec, à la noirceur, dans une pièce fraîche. C'est souvent suffisant. Donc, il faut se rappeler, votre médecin, votre pharmacien pourront être de bons conseils pour établir un plan de gestion de la médication partant très chaud. On ne conseille pas de cesser, même temporairement, des médicaments sans en avoir préalablement discuté avec son professionnel de la santé. Mais à l'approche de l'été, d'avoir un plan de santé, ça peut être une bonne tactique pour faire face aux belles journées où on espère que le beau temps et la chaleur seront au rendez-vous. Avec le plaisir.
2: Absolument, avec tous ces bons conseils. Merci beaucoup, Chantal.
0: Avec plaisir.
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2: Avec nous, le docteur Guillaume Lafortune, neurologue à l'hôpital de Granby, président de l'Association des neurologues du Québec. Et le sujet aujourd'hui, Guillaume, c'est la sclérose en plaques.
4: Exactement. Alors, c'est une pathologie dont on entend beaucoup parler et qui n'est pas connue de tous. Alors, je trouvais intéressant d'en discuter avec vous ce matin. Qu'est-ce que la sclérose en plaques? Enfin, je pense que... Abordons le sujet en définissant ce que c'est la sclérose en plaques. C'est d'abord une pathologie qui est inflammatoire. Donc, c'est de l'inflammation qui se produit dans le système nerveux central. Qu'est-ce que le système nerveux central? Alors, le système nerveux est divisé en deux parties, le système nerveux central et le système nerveux périphérique. Le central, c'est le cerveau, le cervelet, la moelle épinière qui passe dans toute la colonne vertébrale, en opposition au système nerveux périphérique qui inclut les nerfs, les racines, les plexus, bref, tout le filage qui part du système nerveux central qui va vers les muscles, la peau notamment. Alors, c'est une maladie qui atteint purement le système nerveux central. Et c'est une maladie aussi qu'on dit qu'elle est démyélinisante. Que veut dire ce grand mot savant? Ben, en fait, les neurones, autant dans le système nerveux central que dans le système nerveux périphérique, sont des petits fils électriques biologiques qui sont entourés de myéline. La myéline, c'est comme un isolant électrique qui permet au courant électrique d'aller beaucoup plus rapidement. Alors, la sclérose en plaques, qui est une maladie démyélinisante, ben c'est beaucoup la myéline qui est attaquée et qui fait en sorte que la conduction nerveuse ne fonctionne plus dans ces neurones-là, dans le système nerveux central. Alors, c'est ça, essentiellement, la sclérose en plaques. C'est une pathologie qui touche quand même beaucoup de monde. Quand on regarde au Canada, on dirait que c'est 90 000 personnes présentement qui sont touchées à ça, voire à peu près 20 000 personnes au Québec. Pourquoi? Ben on pense que dans les pays nordiques, comme le nôtre, je vais faire un lien avec la chronique de Chantal, l'exposition au soleil est moins grande. Probablement que ça mènerait à une diminution de la vitamine D. On ne connaît pas encore très bien les liens, mais on sait qu'il y a probablement des liens avec le fait d'avoir plus de risques de développer cette maladie-là.
2: Si on a une carence de vitamine D.
4: Si on a une carence en vitamine D. Et on expliquerait que c'est peut-être pour cette raison-là qu'au Canada, au Québec, dans les pays comme le nôtre, c'est un des endroits au monde où le taux est le plus élevé de sclérose en plaques dans la population.
2: Ah oui, OK, d'accord. Surtout les femmes? Ben, surtout plus les femmes?
4: Exact. Comme toutes les maladies immunitaires, inflammatoires, ce sont des pathologies qui touchent plus les femmes que les hommes. On parle ici d'environ 2,3 femmes pour un homme environ. C'est une maladie qui va commencer au début de l'âge adulte, classiquement dans la vingtaine, la trentaine, mais on dit entre 15 et 50 ans habituellement. Quoi qu'on peut en voir plus jeune ou plus âgé aussi, ça peut arriver parfois. L'âge moyen est autour de 30 ans, environ de début de cette maladie-là. C'est une maladie aussi qui va surtout toucher ce qu'on appelle les caucasiens, c'est-à-dire les personnes à la peau blanche. On ne connaît pas encore vraiment la cause de ça, mais c'est une caractéristique démographique qu'on note également. quelle est la cause de cette palatologie-là? Ben, on la connaît pas encore complètement. Il y a beaucoup, beaucoup de recherches qui se font là-dessus. On sait que c'est une maladie qui est immunitaire. Donc, c'est le système immunitaire qui attaque la myéline des neurones dans le système nerveux central. Est-ce qu'on peut parler de maladies auto-immunes comme par exemple l'arthrite rhumatoïde ou le lupus? Non, parce que dans les maladies auto-immunes, on identifie un auto-anticorps. C'est un anticorps qui attaque notre propre corps. En sclérose en plaques, on n'a jamais été en mesure d'identifier un tel anticorps qu'on pourrait, par exemple, doser dans le sang pour faire le diagnostic. Alors, on sait qu'il y a de l'inflammation, on sait que le système immunitaire et que plusieurs types de globules blancs vont être impliqués, mais on n'a jamais trouvé vraiment d'anticorps qui permettrait de dire que c'est une maladie auto-immune classique. On sait qu'il y a des susceptibilités génétiques et des susceptibilités environnementales. Quoi qu'il y ait des susceptibilités génétiques, on ne peut pas parler d'une maladie héréditaire. Okay. Souvent, on a des patients qui vont être inquiets. « Mon Dieu, ma mère a la sclérose en plaques, j'ai un frère qui a la sclérose en plaques, est-ce que je vais l'avoir? » Probablement pas. Le risque est d'environ 2,5% si on a un parent du premier degré qui a la sclérose en plaques. Fait que oui, c'est plus que dans la population générale, mais on parle pas comme dans une maladie héréditaire de 25 ou 50%, tout dépendant du type de transmission dans les maladies génétiques.
2: Cela dit, si les membres d'une même famille ont le même environnement, parce que l'on parle d'épigénétique, est-ce qu'on pourrait donc se retrouver avec plusieurs cas de sclérose en plaques dans des grappes familiales ou des lieux géographiques?
4: Ben, ça arrive qu'on voit des personnes d'une même famille qui vont avoir la sclérose en plaques. Mais ça ne sera pas, par exemple, comme des variantes génétiques qu'on voit dans d'autres maladies comme le Parkinson ou la SLA, par exemple. Il n'y a pas vraiment de forme génétique à la sclérose en plaques, quoiqu'il y a un risque un petit peu plus élevé qui demeure quand même faible. Les facteurs environnementaux, j'en ai parlé. La géographie, c'est vraiment dans les pays nordiques. On parle du Canada, mais on parle aussi des pays scandinaves ou des pays très au sud, en Australie, en Nouvelle-Zélande. Probablement pour les mêmes raisons d'exposition au soleil. On n'est pas certain, mais c'est l'hypothèse la plus en vogue qui permettrait d'expliquer pour quelles raisons dans ces pays-là on trouve des taux un peu plus élevés. Le fameux virus Epstein-Barr, ça c'est un virus qui donne la mononucléose. C'est un virus extrêmement commun. C'est 83 à 90% des adultes qui l'ont, qui ont eu ce virus-là dans leur vie.
2: Ça peut être asymptomatique.
4: Souvent, ça va donner la mononucléose. Mm-hmm. Par contre, c'est pas 83 à 90% des adultes autour de nous qui développent la sclérose en plaques. Mm-hmm. Pourtant, chez les patients sclérose en plaques, virtuellement 100% ont eu ce virus-là.
2: Ah oui, OK.
4: Fait qu'il y a assurément un lien quelque part, mais pourquoi chez les gens qui sont exposés, c'est-à-dire à peu près tout le monde, il y en a qui vont développer la sclérose en plaques et d'autres pas. Ça, c'est pas encore clair. Probablement qu'il y a des gens qui ont des facteurs de risque qui, lorsqu'ils sont exposés à ce virus-là, ben ça va déclencher quelque chose. C'est les hypothèses qui sont en cours présentement, mais on pense que ce virus-là pourrait avoir un rôle dans le développement de cette pathologie-là.
1: C'est toujours étonnant de voir pour une maladie qui est quand même connue, la sclérose en plaques, autant d'inconnus puis de pistes d'études, de réflexion.
4: Exact. Puis c'est souvent vrai en neurologie, hein, je fais une petite parenthèse, mais la maladie de Parkinson, la migraine, la sclérose en plaques, ce sont des pathologies communes qu'on connaît très bien, mais dont on ne comprend pas encore très bien les causes.
0: Puis c'est encore un peu plus vrai parce que ça atteint les femmes. Fait que, historiquement, il y a quand même un peu moins de recherche dans ces maladies-là. Ça prend un peu plus de temps à se faire une espèce de continuum et de cursus de savoir là, en lien avec ces conditions-là.
4: C'est malheureusement vrai. Heureusement, il y a beaucoup de recherches qui se fait aujourd'hui, puis c'est de moins en moins vrai, heureusement, effectivement. On sait que le tabagisme aurait probablement un certain lien, une certaine association qui a été démontrée par certaines études. Et l'obésité pendant l'enfance serait aussi possiblement un facteur de risque de développer la sclérose en plaques plus tard, quoi qu'il y ait une faible association. Encore là, on ne comprend pas exactement la cause. C'est des choses qui ont été notées de façon statistique.
2: OK.
4: Je rentrerai dans les formes cliniques. Il y a plusieurs types de sclérose en plaques. Il y en a quatre grands types. Il y a la forme cyclique qui est la plus fréquente, mais il y a aussi les trois formes progressives. Celle qui est primairement progressive, donc qui est progressive dès le début. Celle qui est secondairement progressive, c'est-à-dire qu'elle commence cyclique et elle devient progressive par la suite. Et la progressive rémitante qu'on appelle aussi transitionnelle, c'est-à-dire qui est un peu un mélange de cyclique et de progressive. Je reviens sur la cyclique qui est la plus fréquente, à peu près 85 % la plus traitable aussi. La majorité des traitements qu'on a aujourd'hui visent cette forme-là. Comment ça se présente? Ben, c'est une forme où on a des poussées d'inflammation dans le cerveau, dans la moelle épinière, qui vont donner des symptômes, qui, par définition, vont durer plus de 24 heures.
2: Okay.
4: Ensuite de ça, ces symptômes-là vont s'amenuiser progressivement sur quelques jours à quelques semaines et vont se résoudre parfois complètement, parfois incomplètement.
2: Donc, on va revenir sur les symptômes.
4: Okay. Exactement, on va revenir sur ces symptômes-là. D'ailleurs, on y est. Alors, que seront les symptômes? Ben, un peu comme dans le cas des AVC puis des autres maladies neurologiques qui peuvent toucher une bonne partie du système nerveux central, ça va dépendre d'où aura lieu la poussée d'inflammation. Si elle a lieu dans le nerf optique, ben, ça va donner une atteinte de la vision d'un œil. Si elle a lieu dans la moelle épinière, ce qu'on appelle des myélites, qui est un des syndromes fréquents en sclérose en plaques, ben, ça va donner une atteinte de toutes les fonctions sous le niveau dans la moelle de cette myélite-là. À savoir, par exemple, une faiblesse des jambes, des engourdissements des jambes et même parfois des troubles sphinctériens, par exemple des incontinences ou des rétentions. Si ça a lieu dans un endroit qui contrôle le bras gauche, bien, ça va donner une faiblesse au bras gauche.
2: Okay.
4: Alors, ces poussées d'inflammation-là sont un peu une surprise chaque fois à savoir où aura lieu la prochaine poussée et quel syndrome elle va donner. C'est pour ça qu'on a des traitements pour cette...
2: Il n'y a pas de guérison, mais il y a des traitements.
4: Exactement. Okay. Fait que c'est une maladie qui est chronique. On ne guérit pas complètement la sclérose en plaques, quoique avec la greffe, possiblement qu'il y a des possibilités
2: greffe
4: de guérir.
2: Greffe de
4: moelle osseuse. Dans les cas les plus sévères, là, on peut aller jusqu'à la greffe de moelle, mais ce sont des cas exceptionnels, okay, parce qu'on parle quand même de traitements avec beaucoup de risques et des traitements qui sont très...
1: Je m'excuse de vous interrompre. Juste pour bien comprendre, vous dites que c'est dans les cas les plus sévères, mais là, vous parlez de traitements qui sont efficaces.
4: Exact.
1: C'est ça?
4: Exact. Alors, là, j'avais fait une petite parenthèse sur la greffe pour dire que c'est peut-être les cas d'exception où, dans les cas les plus sévères, on peut parler de, entre guillemets, guérison. Okay,
2: donc, ça voudrait dire que les traitements ne sont pas toujours efficaces si on se rend jusqu'à la greffe?
4: Tout dépend des patients. Alors, il y a des patients on s'ajuste aux patients. Il y a des patients qui ont des formes beaucoup plus, où il y a beaucoup moins d'activité de la maladie. Il y en a d'autres qui ont des formes où il y a beaucoup plus d'activité de la maladie. Et on s'ajuste.
2: Mm-hmm.
4: Et la beauté de la chose, c'est qu'on a près d'une vingtaine de traitements aujourd'hui avec des degrés d'activité divers ou des degrés d'efficacité, mais aussi des degrés de risque échelonnés qui nous permettent de faire le juste choix pour le bon patient. Et le but de ces traitements-là, surtout dans la forme cyclique, c'est de diminuer de façon très significative le nombre de poussées. Alors, chez un patient ou une patiente qui aura des poussées et où il y aura une accumulation de dommages neurologiques si on ne fait rien, ben, au contraire, si on a ces traitements-là qu'on donne, on va réduire et même idéalement empêcher les poussées de survenir, ce qui fait en sorte qu'on modifie carrément le décours de la maladie et le pronostic.
2: Une poussée, ça peut durer combien de temps?
4: La poussée clinique, ça dure... Par définition, au moins 24 heures.
2: Okay.
4: Habituellement, quelques jours à quelques semaines.
2: OK, d'accord.
4: Ouais. Fait que je vais vous donner l'exemple de la névrite optique. Un œil qui se met à voir très, très flou jusqu'à presque la cécité totale, souvent, va apparaître sur quelques heures à une journée, deux jours. Puis après ça, ça va diminuer tranquillement sur plusieurs jours.
2: Et revenir. La vue revient.
4: Pas toujours à 100 %. Et c'est pour ça que on peut donner un médicament pour faire accélérer la guérison qui s'appelle la cortisone à très haute dose, le solumédrol, qui fait en sorte que les poussées durent moins longtemps.
2: Et on peut prévenir une poussée?
4: Exactement. Fait que c'est ça. Le but des traitements en sclérose en plaques, des traitements immunomodulateurs que je décrivais, c'est justement de réduire de façon très significative la quantité de poussées pour réduire le dommage qui pourrait s'accumuler dans le système nerveux.
2: Puis une poussée peut survenir au combien de temps? Au plusieurs années, ou plusieurs semaines, ou plusieurs mois? On ne sait pas?
4: Plus qu'une par année, c'est beaucoup. Fait que ça dépend des patients. Okay. Là, évidemment, on voit de tout. Là.
2: Okay,
4: mais j'en ai déjà eu qui en ont eu 4, 5, 6 dans une même année.
2: Puis il y en a que ça peut prendre quelques années avant ça.
4: J'ai des patients qui ne sont pas traités puis qui en ont une aux 20 ans.
2: Une maladie complexe.
4: Alors, on voit vraiment de tout. Puis c'est pour ça que c'est important de donner le bon traitement au bon patient pour justement ne pas donner un traitement, oui, très efficace, mais avec beaucoup d'effets secondaires à quelqu'un qui n'en a peut-être pas besoin.
0: Mais c'est un peu ça, en fait, quand vous mentionniez, Denis, tantôt, la greffe, c'est la raison pour laquelle on va garder ça dans des cas très sévères. Même si ça pourrait, à la limite, guérir, les conséquences d'une greffe de moelle osseuse sont quand même pas banales.
4: Exact. Exact.
2: Docteur Lafortune, vous parliez des séquelles. Vous parliez tantôt, il pourrait avoir du dommage neurologique. Qu'est-ce que ça peut avoir comme séquelles?
4: Les séquelles seront, en fait, les symptômes de la poussée qui vont perdurer dans le temps. Par exemple, si on fait une poussée dans la moelle épinière qui va donner une faiblesse aux jambes avec un engourdissement, des troubles de l'équilibre, ben souvent, cette poussée-là va récupérer progressivement sur quelques jours à quelques semaines, mais pas toujours complètement. Okay. Alors, il peut rester des troubles d'équilibre, des troubles de continence, par exemple, qui vont perdurer dans le temps. C'est pour ça que ça va être important de donner un traitement pour prévenir l'apparition de ces poussées-là.
1: Mais c'est intéressant aussi d'un point de vue musculo-squelettique. Après une poussée, quand ça va mieux, de s'assurer que les capacités physiques reviennent. Sont maximisées, reviennent si c'est possible ou reviennent à leur maximum. Et parfois, si on a diminué nos activités physiques pendant une semaine, un mois, six mois, le simple fait d'avoir arrêté tout ça peut avoir des conséquences et ajouter à la sclérose en plaques. On veut récupérer au maximum après ces poussées-là.
4: Ça va être important de demeurer actif justement pour pouvoir éviter qu'il y ait un déconditionnement qui s'ajoute à ce qui pourrait rester.
1: Y compris le cardiovasculaire.
4: Tout à fait.
2: Donc, on voit les traitements symptomatiques là, contre les spasmes, l'incontinence, la douleur aussi, je vois ça. Mais c'est quand même encourageant, si je comprends bien, Guillaume, parce qu'il y a beaucoup de choses qui avancent et qui se font.
4: C'est un des domaines de la neurologie où il se passe le plus de choses. Il y a beaucoup, beaucoup de recherches. Dans les 2-3 dernières décennies, on est passé d'une poignée de traitements à presque 20. Donc, on a vraiment un grand choix d'arsenal thérapeutique pour aider nos patients et réduire les risques d'invalidité à long terme, améliorer le pronostic et jouer directement sur la maladie.
2: Docteur Lafortune, merci beaucoup. Je rappelle que vous êtes neurologue à l'hôpital de Granby, président de l'Association des neurologues du Québec. C'était très, très intéressant. On joue avec Denis.
1: Oui, on joue.
2: Je vous ai coupé le soufflet, Denis Mairet.
1: C'est moi qui n'ai pas compris.
2: J'étais pas clair.
1: On fait l'examen, ça part mal.
2: On joue à J'ai. Dit.
1: Oui.
2: C'est ça qu'on joue.
1: Ben oui, parce qu'en fait, moi, j'aime bien les mathématiques. J'ai toujours aimé les mathématiques et j'ai fait de la musique et je fais encore de la musique. On se dit la musique, c'est des mathématiques, ça va ensemble. Mais la santé, la
2: et
1: médecine, il y a beaucoup de mathématiques dans tout ça. Là, je suis en train de regarder pas mes réponses. je vais tourner mon ordinateur.
2: J'ai rien devant moi. J'ai pas de notes, pas rien.
1: Bon, alors, on joue avec vous trois autour de la table, l'équipe technique et tous nos auditeurs et nos auditrices. Et pour ceux et celles qui ne connaissent pas le jeu, le classique Jeopardy. Et en même temps, moi, j'avais le goût d'être un peu relax aujourd'hui, d'être pas trop sévère. Donc, je vous donne les réponses et vous allez trouver les questions. Moi, j'ai jamais été capable de jouer à ça. Je suis dyslexique. Ça m'a pris, je pense, 3 ans avant de comprendre le principe du jeu. Donc, à main levée autour de la table, si vous voulez, vous risquez. Il y en a vraiment qui sont faciles.
2: Comment ça, on n'a pas de buzzer?
1: C'est des petits buzzers.
2: Oui,
1: c'est ça. Je vous donnerai pas un champ individuel. Levez la main, ça va être correct. Donc, la première réponse que je vous donne, et vous devez trouver la question. Donc, c'est la suivante, et ça sera juste des chiffres.
2: Oui, c'est
1: question
2: ça que
1: de rendre ça encore plus difficile. Donc, le chiffre que je vous donne, qui est la réponse, 140 sur 90.
0: Ça va être le maximal pour être traité, pour entraîner un traitement.
1: C'est ça. À partir de quelle tension artérielle parle-t-on souvent d'hypertension artérielle? Exactement. 140 sur 90, pardon. Il y a comme un petit enjeu, des fois, du 135, Chantal?
0: Oui, indépendamment des patients.
2: Mais c'est possible de répondre, c'est son champ d'expertise.
0: La cible pourrait être un peu moindre pour les patients diabétiques. C'est juste ça
1: que
0: je voulais dire.
1: Et c'est intéressant de parler aussi de la tension artérielle. Et il y a plein d'études qui se font encore, qui sont sorties tout récemment. Par exemple, une tension artérielle à mi-vie, là, à 45-50 ans, semble être associée à un risque accru de déclin cognitif, de troubles neurocognitifs majeurs ou de démence, si vous préférez. Et on s'intéresse aussi à la variabilité maintenant de la tension artérielle, c'est-à-dire des fluctuations de la tension artérielle qui pourraient être liées notamment à la santé du cerveau. Chantal?
0: Particulièrement la baisse nocturne. Il y a une baisse nocturne naturelle de tension artérielle qui survient normalement quelque part entre 1h et 3-4 heures du matin. Si cette baisse-là n'est pas présente, ça augmente le risque cardiovasculaire et cérébrovasculaire de complications.
2: Donc, c'est pour ça qu'on nous fait rentrer à la maison avec un truc pour
0: moniteur de pression artérielle de 24 heures. Oui.
1: Donc, 140 sur 90.
2: C'est quoi une bonne pression artérielle?
1: 120 sur 80.
2: OK.
1: N'est-ce pas, docteur au pluriel? Hein, c'est bon, Guillaume, c'est d'accord?
4: Tout à fait.
1: OK. Deuxième réponse, et vous devez trouver la question. 220 moins l'âge.
2: Ah, pas l'IMC.
1: C'est plus difficile, ça.
0: La fréquence cardiaque maximale à l'effort.
1: Exact. Visible. 2 points pourcentage sur 2 questions. Ah. Donc, la question que vous deviez trouver, quelle formule approximative utilise-t-on souvent pour estimer la fréquence cardiaque maximale,
2: c'est-à-dire
1: à l'effort. Donc, c'est 220 moins votre âge. Et ça, le chiffre que vous avez, ça...
2: Ça ferait 200.
1: Bon, c'est ça. En fait, c'est facile pour vous, puis c'est un petit chiffre rond. Mais ce chiffre rond-là que vous avez, sachez qu'il y a quand même des nuances. C'est pas fiable

0: à 100%, j'aurais pu vous donner une sous-question aussi qui aurait été 60 à 100.
1: La fréquence cardiaque normale au repos.
0: Tout à fait. Vous avez un point chacun, ça fait déjà 3 points donnés, c'est bon, Pénélope. Alors, 60 à 100, c'est la fréquence cardiaque au repos. Quand vous vous levez le matin, là, vous ouvrez les yeux, vous
2: 60 à quoi?
0: Entre 60 et 100. Et là aussi, il y a plusieurs études qui s'intéressent, par exemple, à la fréquence cardiaque au repos qui serait élevée. Ça pas seulement, c'est pas seulement associé à des maladies cardiovasculaires, mais chaque 10 battements par minute de plus serait associé à une augmentation d'environ 10 % de mortalité par cancer et avec une espérance de vie raccourcie de 3 à 4 ans. Le point que je veux faire, c'est que on se pèse tous au moins une fois dans notre vie, parfois tous les jours. Notre fréquence cardiaque au repos, souvent, on n'a pas d'idée c'est quoi. Et c'est un indicateur de santé.
2: Moi, quand on a une montre connectée, là, parce que de plus en plus de gens ont. Là,
0: tout à fait. Alors, ça peut aussi être un indicateur de santé. Et si vous vous entraînez, vous prenez soin de vous, vous prenez soin de votre alimentation, parfois, ça peut être motivant aussi de prendre notre fréquence cardiaque, qu'on peut le prendre au poignet. Là. Ça, vous pouvez le prendre même vous-même sans avoir un appareil.
2: J'en ai aussi des questions, Spring. Qu'est-ce qui pourrait faire augmenter le bon pouls au repos, comme habitude de vie?
0: On voudrait le faire baisser, idéalement.
1: On veut le faire baisser.
2: Oui, mais je veux dire, on veut le faire baisser, mais est-ce que la cigarette, est-ce que le sel, est-ce que l'alcool, est-ce que le manque de sommeil,
1: toutes
2: est-ce
1: ces
2: que
1: réponses. L'obésité?
0: Okay. Et vos capacités cardio-respiratoires, un indice, quand vous montez des escaliers, est-ce que vous êtes très, très essoufflé? Ben, il y a des chances que si vous vous entraînez, par exemple, ou ça peut être modestement, ben, il y a des chances que votre fréquence cardiaque au repos baisse, mais ça ne baisse pas en deux jours.
2: Qu'est-ce qui fait que des fois, on monte des marches, on est super essoufflé, puis des fois, on monte les mêmes marches, puis on n'est pas essoufflé?
0: Ah, ça faudrait faire une chronique là-dessus.
2: Okay,
0: en fait, ça peut être la fatigue, ça peut être votre condition musculaire, ça peut être votre alimentation, ça peut être pour des raisons de stress chronique.
1: Si
0: il peut avoir plusieurs effets.
1: Si vous faites de la infection, ça va faire monter.
2: Autre question.
0: Et là, on pourra avoir autant de réponses par Guillaume en lien avec le système nerveux. OK, donc je vous donne une réponse et vous devez trouver la question. Elle est vraiment facile, celle-là. 7500 à 10 000.
1: Nombre de pas par jour.
0: Ouais. Ça, c'est facile. Donc, le nombre de pas par jour.
2: On le revisait à la baisse.
0: Qu'on entend le plus souvent. Alors, je voulais revenir avec ces chiffres-là. Oui, 7500 à 10 000. Mais sachez que si vous marchez très peu, il y a plein d'études qui ont démontré des améliorations significatives chez des gens qui marchent peu, qui sont très sédentaires, à partir de 3 à 4 000 pas par jour. Si vous en faites 2 000 et on vous dit, on fait à partir d'aujourd'hui, monsieur, madame, 10 000 pas par jour, ça va être difficile d'atteindre cet objectif-là. C'est presque impossible. Sachez que 1000 pas de plus par jour, il y a ça aussi plein d'études qui ont démontré les bienfaits. Une autre réponse que je vous donne, et vous devez trouver la question, je l'aime cette réponse-là. Plus ou moins 37, plus 3.
2: Plus ou moins 37, plus 3. Température,
0: Guillaume et Chantal, vous en avez parlé les deux durant votre chronique.
1: La température. La température corporelle.
0: Oui, mais 37 plus 3, vous avez parlé tout à l'heure de chaleur. Oui, à partir de quelle température corporelle, c'est peut-être le temps d'en parler à son médecin. Ah. Ici, on fait 40. Donc, vous êtes d'accord, Chantal et Guillaume. Oui. Alors, donc, la température, je vous dis que la santé, c'est des mathématiques, mais ça aussi.
1: En fait, c'est probablement même de plus en plus ou moins 36. Parce que la température corporelle a comme un peu baissé dans les dernières années. Ah. On s'en rend compte. Il y a des belles études qui le démontrent. Donc, effectivement, notre seuil d'inquiétude devrait être probablement plus autour de 39 que 40 de nos jours.
0: Ah, OK, intéressant. Alors, on continue. Donc, la réponse que je vous donne, c'est 98 à 100 %. Et non, ce n'est
2: pas... Oxygénation du sang.
0: Oui, j'allais dire, c'est pas les résultats de fin d'examen de Guillaume et de Chantal, 98 à 100 %. La saturation, il faut rajouter idéal, parce que si vous avez 99, ça va. Et à partir de 70, 80 ans, on peut avoir 94, 96, et ça peut être considéré comme une saturation acceptable. C'est la quantité d'oxygène, disons, pour simplifier vraiment beaucoup,
1: idéal,
0: que dans le sang.
1: Idéal pour quelqu'un en bonne santé. Une saturation idéale chez quelqu'un qui a une maladie pulmonaire chronique sera très certainement inférieure à ce chiffre-là, ceci dit.
0: C'est ça. Et ce sont des chiffres qui ne bougent pas tant que ça. Si vous avez un appareil pour le mesurer, vous passez de 98 à 70, c'est grave. Il y a vraiment quelque chose qui se passe. Là, c'est des petites fluctuations qui donnent quand même des indicateurs de santé. Alors, je vous donne une autre réponse. Vous devez trouver la question. Elle est vraiment plus difficile. Et c'est à deux volets, la réponse. 7 à 9 et 5 à 6 chez les jeunes mamans.
2: Ça doit être une quantité de quelque chose à manger, à boire. À...
0: Le nombre d'heures de sommeil qu'on passe dans une nuit. Et ça a été mesuré, pas par tant d'études que ça. Vous faisiez référence tout à l'heure, Chantal, au fait que les études sur la santé des femmes, elle n'est pas aussi développée. Encore aujourd'hui, vous avez raison, Guillaume, vous disiez tout à l'heure qu'il y a beaucoup de choses qui ont changé. Et oui, on fait des pas de géant, mais il y a encore quand même un décalage. Et je voulais trouver le nombre d'heures moyen de sommeil des femmes, des jeunes mamans. Et j'ai été étonné de trouver peu de réponses à ça. Et c'est quand même une question pertinente. Le nombre d'heures de sommeil, c'est important.
3: Là-dessus, je rajouterais, nous ne sommes pas tous égaux devant le sommeil. Alors, si vous, après 6 heures de sommeil, vous vous sentez bien, reposé, ou à l'inverse, si ça vous en prend 10-11, c'est normal. Les gens n'ont pas tous les mêmes besoins de sommeil.
1: Et ils peuvent varier en fonction de où on est rendu dans notre vie.
3: Exactement.
1: Ils ne seront pas les mêmes à l'adolescence, à l'âge adulte, dans le grand âge. Donc, c'est normal, ça aussi, que ça change avec les années.
0: Tout Et comme vous nous avez déjà dit dans une chronique, il me semble, Guillaume, le cerveau, pendant qu'on dort, lui, est en état de non seulement pas d'éveil, mais il y a besoin de ce sommeil-là pour se réparer, pour se, n'est-ce pas?
3: Exact.
0: Une autre question, ça, c'est ma préférée. 206.
3: Nombre d'os dans le corps.
0: Ouais. Là, vous êtes trop vite.
2: Ouais.
0: 206 et 350 pour les nouveaux-nés.
1: C'est les os.
0: C'est ça, c'est le nombre
2: qu'est-ce
0: d'os.
2: Qu'est-ce qui se passe avec les autres os?
0: Ben oui, qu'est-ce qui se passe avec les os? Ben en fait, donc la question, c'est combien d'os possède approximativement un adulte et un bébé à la naissance. Ils fusionnent, ces os-là, donc on en a 206, ça c'est universellement reconnu, mais on en a aussi 350. Et là, ce chiffre-là peut vraiment varier. Il y a des études qui vont parler de 270 os chez les nouveaux-nés, d'autres 300, 350. Donc, qu'est-ce qu'on identifie comme un os chez un nouveau-né? Qu'est-ce qu'on identifie comme un cartilage et tout ça, et toutes les nuances aussi d'os entre les deux. Mais c'est quand même impressionnant de se dire qu'on a jusqu'à 350 ou même 270 os quand on est. Alors, quand on pense au développement moteur, vous êtes neurologue, Guillaume, chez les bébés, c'est tellement fascinant de voir le développement moteur d'un bébé qui est tributaire, finalement, des avancées du système, de son système nerveux. Vous parlez du système nerveux périphérique, du système nerveux central, tout à l'heure, mais le bébé, son système nerveux n'est pas terminé.
3: Donc,
0: mais oui, c'est vrai pour les nerfs, mais c'est vrai aussi même pour les os.
3: Puis j'ai toujours été fasciné, moi, de voir que le cerveau d'un bébé va se comprimer lors de l'accouchement. Alors, les os du crâne ne sont pas fusionnés, ils vont embarquer un par-dessus l'autre pour passer dans le passage lors de l'accouchement. Puis pourtant, à l'âge adulte, s'il y a une chose que le cerveau n'aime pas, c'est la pression. Pensez aux hémorragies cérébrales, aux tumeurs qui prennent de l'espace dans le crâne.
1: En fait, moi, je ne peux pas m'empêcher de penser à 350 os par rapport à 206. Si on en avait 206, la rigidité que ça générerait à l'accouchement, de passer à travers le crâne.
2: C'est ça qu'on vient comprendre avec la crâne.
0: Vous parlez par expérience. Oui, il y a ça. Et l'arrimage des os et du système nerveux, ben ça aussi, c'est absolument phénoménal. Et de voir en physiothérapie des crânes, j'en ai déjà parlé à l'émission, des crânes chez des bébés naissants qui sont, entre guillemets, déformés ou aplatis d'un côté pour différentes raisons, soit ce qui s'est passé dans l'utérus, soit au moment de l'accouchement, mais particulièrement de l'expulsion, et de voir l'interférence, parfois, qu'un crâne asymétrique peut faire sur le développement moteur et même sur le cerveau. Et quand les os du bébé, du crâne du bébé se soudent trop tôt, là aussi, on a un arrimage qui se fait pas bien entre le système nerveux et le système osseux. Maintenant, un autre chiffre, ça c'est pour Guillaume, 86 milliards.
3: Nombre de neurones?
0: Oui, le nombre de neurones que le corps a. Moi, comment ils ont fait, premièrement, pour les compter? Et deuxièmement, il y a quelque chose qui me fascine. On a 86 milliards. Qu'est-ce qui se passe? Et là, je pose la question à Guillaume. Qu'est-ce qui se passe avec notre stock de neurones pendant toute une vie, comparativement à notre stock de fibres musculaires qui se renouvelle presque sans arrêt?
2: C'est ça, on a-tu les mêmes 80? Il n'y en a pas qui meurent.
3: Oui, ils meurent. C'est ça le problème, c'est qu'il n'y en a pas de nouveaux qui naissent, ou en tout cas très, très peu.
2: Mais 86 millions, c'est à la naissance?
0: 86 milliards.
2: Milliards, c'est à la naissance?
3: Exact. Alors, ces neurones-là vont se développer. Ils vont développer aussi ce qu'on appelle des synapses, qui sont des ramifications et des jonctions entre les neurones. Alors, quand on est, on a tous les neurones, mais moins de synapses. Et avec l'âge, ben, c'est les jonctions entre ces différents neurones-là qui vont faire en sorte qu'on va acquérir de l'expérience. On perd un peu en puissance à cause du nombre diminué, mais on va acquérir en expérience avec les synapses.
0: Intéressant. Une autre question volet neurologique, je vous donne un indice. 20% de notre énergie.
3: le cerveau.
2: Ah ben oui, hein? Le cerveau.
0: L'énergie que le cerveau consomme. C'est quand même 2 % du poids corporel qui consomme 20 % de l'énergie. Un jour, vous nous ferez une chronique là-dessus, Guillaume. Et dernière réponse, parce que vous devez trouver la question, et c'est une question estivale, 75 minutes par semaine.
2: Ben d'accord. Oh, par semaine? Ah. 75 minutes.
0: On est habitué d'entendre les 150 minutes, mais là, je vous donne le 75 minutes.
2: Le nombre de câlins, d'heures, de minutes de câlins qu'on devrait faire par semaine pour être en bonne santé psychologique.
0: Probablement qu'on fera une étude là-dessus, ça devrait fonctionner. Mais la vraie réponse, c'était quelle quantité minimale d'activité physique d'intensité soutenue recommande-t-on souvent chaque semaine? C'est 75.
2: Ben, donc, si vous avez. C'était pas 150?
0: Ça, c'est modéré. C'est quoi la différence entre les deux intensités? Modéré, vous êtes capable, vous avez chaud, vous respirez vite, mais vous
2: pouvez. Faut en faire de l'intense 75 minutes par semaine.
0: Ben, c'est un rabais, c'est deux fois moins que les 150 minutes. La seule différence, c'est que quand vous faites votre activité physique, vous ne devez pas être capable de parler. Vous devez être tellement à bout de souffle que vous ne pouvez pas parler. Et ça peut être une belle résolution pour l'été d'offrir à son corps 75 minutes par semaine d'activité d'intensité.
1: 15
0: soutenue.
1: Minutes, 5 fois par semaine. Ça ou une vite. Petite affaire plus que 10 minutes par jour.
2: Ouais,
0: ou 5 minutes 3 fois par jour. 5 minutes d'escalier 3 fois par jour. Bon été.
2: Oui, c'est ça. Puis les journées où je suis très essoufflée parce que je monte le même escalier, je pourrais utiliser ces journées-là pour faire...
0: Vous voyez ça comme un rabais. Oui.
2: OK. Merci beaucoup, Denis Fortier. C'était un quiz pas mal plus fun que ceux du ministère. D'accord. Je faisais référence aux examens en pensant à nos jeunes ados de la semaine dernière qui étaient en semaine d'examen. Allons-y maintenant avec vos brèves. Chantal, il y a des habitudes du quotidien qui peuvent fausser les lectures de glycémie.
1: En effet, on parlait tout à l'heure de l'exposition à la chaleur, mais outre ça, ce qu'on se rend compte, c'est qu'il y a certaines substances comme la vitamine C et l'alcool qui peuvent augmenter faussement la valeur de la glycémie avec l'utilisation de lecteurs de glycémie en continu. Là. Donc, les lecteurs à bottes libre, donc Freestyle Libre et Dexcom de ce monde. C'est une réaction enzymatique, en fait, qui est responsable de ça. C'est pas que le sucre monte réellement dans le sang, mais c'est vraiment que la vitamine C et l'alcool interfèrent avec le réacteur qui va détecter la concentration de sucre au niveau de la peau. Donc, il est recommandé à ce moment-là de prendre la peine de vérifier sa glycémie avec une bandelette ordinaire, un fameux vieux lecteur de glycémie contemporain. Même chose, hein, se coucher sur son capteur à l'inverse peut entraîner des valeurs de lecture glycémique plus basses qu'attendues, laisser croire à des hypoglycémies nocturnes. Donc, c'est important aussi de pouvoir valider et contrôler avec un bon vieux glucomètre ordinaire. Donc, c'est pas parfait, la technologie de la lecture de la glycémie en continu. C'est très utile pour nos patients diabétiques traités à l'insuline, mais il faut être conscient qu'il y a certaines choses qui peuvent effectivement influencer un petit peu les valeurs.
2: D'accord, merci Chantal pour ça. Docteur Lafortune, ah, ça c'est intéressant. C'est tellement triste cette histoire, mais il va faire œuvre utile, Claude Lemieux.
3: Ben oui, Claude Lemieux, ce grand joueur de hockey qui en a inspiré beaucoup, tout récemment d'ailleurs. Hein?
2: Et puis,
3: tout à fait. Et puis, nous avons été nombreux à être très secoués par son décès. D'autant plus qu'on pense aux circonstances. Mais effectivement, il veut faire œuvre utile, il veut faire don de son cerveau à la banque de cerveau de l'hôpital Douglas. Alors, c'est pas connu du grand public beaucoup, mais il y a effectivement au Québec une banque de cerveau qui va permettre de faire avancer la science. Et il y a beaucoup de recherches qui se font sur ces cerveaux-là. Une question qu'avait la famille concernant M. Lemieux, c'est est-ce qu'il pouvait souffrir d'encéphalopathie traumatique chronique? Cette condition qui touche beaucoup de joueurs professionnels, notamment de football, qui est du secondaire à des traumas répétés à la tête. Alors, ça, c'est ça.
2: Et même si on n'a pas eu de commotion cérébrale, juste le fait que le cerveau bouge beaucoup dans la tête et se bute aux parois là, peut être assez pour
3: effectivement.
2: Causer...
3: On ne voit pas ça chez monsieur, madame, tout le monde. C'est vraiment chez les sportifs de haut niveau, mais même s'ils n'ont pas des perte de conscience répétée ou des commotions cérébrales répétées, effectivement, le risque est là quand même.
2: Je vais inviter vous qui nous écoutez, qui vous voulez en savoir plus. Il y a quelques années, on a fait une entrevue avec le directeur de la Banque de cerveau de l'Institut Douglas, le docteur Naguib Meshawar. Ça devrait pouvoir se rattraper assez facilement sur l'application audio. Donc, directeur de la banque de cerveau de l'Institut Douglas. Avec ces mots-là, vous devriez être en mesure de retrouver cet entretien. Un médicament, Denis, qui offre un nouvel espoir dans la lutte contre le cancer du pancréas.
0: Oui, le cancer du pancréas, hein, qui est une maladie souvent mortelle. Et c'est des chercheurs américains qui ont présenté des résultats vraiment très encourageants pour un nouveau médicament contre le cancer du pancréas appelé Daraxonrasib. Et ce médicament, c'est possible une mutation appelée KRAS, présente dans à peu près 90% des cancers du pancréas. C'est une cible qui a vraiment été longtemps considérée comme presque impossible à traiter. C'est une étude qui a été menée auprès de 500 patients. C'est vrai, c'est un petit échantillon qui étaient tous atteints d'un cancer métastatique avancé. Et la survie moyenne est passée, vous allez me dire, ça se compte en mois, mais c'est quand même très, très encourageant. C'est passé de 6,7 mois à 13,2 mois en moyenne. Donc, ça double l'espérance de vie. Et les patients rapportaient aussi moins de douleurs et une meilleure qualité de vie. Mmh. Et ça, c'est une moyenne. Donc, il y a des patients qui avaient une espérance de vie encore plus grande, donc un peu plus faible. Ce sont des très bonnes nouvelles. Et pour les gens qui ont reçu un diagnostic comme ça, apporter un peu d'espoir, je pense que c'est jamais
2: de
0: trop.
2: Ben oui, absolument. Ça a été un plaisir. Puis on se sent bien chanceux d'avoir pu vous entendre aujourd'hui, comme toutes les semaines où vous venez. Cher Trio Santé, Denis Fortier, Dr Chantal Vallée, Dr Guillaume Lafortune, on se retrouve assurément la saison prochaine.
3: Oui, bon été.
2: Merci beaucoup à vous trois. Vous êtes très bien intégrés dans notre gang santé, Dr Lafortune. C'est un plaisir de vous avoir.
3: Plaisir partagé.
2: Bonjour Alec.
4: Bonjour Pénélope.
2: Alors, l'émission du mardi sera faite de quoi?
4: Sera faite de plusieurs choses. Grosse annonce au pluriel pour Mark Carney et Christine Fréchette, donc à Longueuil cet après-midi. Plusieurs milliards de dollars, 4 ou 5 ententes qui vont être signées entre Ottawa et Québec là, dans le domaine des transports en commun, dans le domaine des infrastructures, pour les hôpitaux, pour les ponts, pour les routes, pour les logements. Bref, grosse réunion Québec-Ottawa cet après-midi. On va en parler évidemment à l'émission. On va parler également de l'état de nos routes. Tiens, on parle d'infrastructures, mais l'état de nos routes sont dans un piteux état. Et il y a des solutions. Il y a un nouveau regroupement qui vient de naître, composé de gens de l'industrie, d'experts, de représentants des automobilistes qui disent, ben voici les 5-6 solutions là, qu'on peut appliquer pour améliorer l'état de nos routes, donc on va en parler à l'émission. Et la menace aussi de l'intelligence artificielle pour les médias, le New York Times, pour la presse, pour Le Devoir, pour Radio-Canada, le référencement en ligne sur Google qui est menacé. On va faire le point là-dessus également aussi.
2: On vous écoute dans une demi-heure, Alec.
4: Merci beaucoup.
2: Après les infos, tout en douceur, Marie-Pierre Arthur vient nous proposer de ses anciennes chansons avec un tout nouveau son. À tout de suite.
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9: Ici Fred Harding, voici les informations. La première ministre Christine Fréchette et son homologue fédéral Mark Carney ont annoncé la conclusion de 5 ententes avec Ottawa qui totalisent 10 milliards de dollars sur 10 ans pour financer des projets d'infrastructures en santé, en éducation et en transport. Une nouvelle que salue l'Union des municipalités, l'organisme Trajectoire Québec ou encore la coalition HMR qui milite pour la modernisation de l'hôpital Maisonneuve-Rosemont à Montréal. Mais qui est pourtant froidement accueillie par les oppositions à l'Assemblée nationale. Voici le reportage de Mathieu Papillon.
10: L'un des investissements les plus importants de l'histoire du Québec.
11: Le fruit d'une entente annoncée en grande pompe. Au cours des 10 prochaines années, Ottawa injectera 1 milliard de dollars pour les infrastructures en santé, 2 milliards 700 millions pour les infrastructures en logement et en enseignement supérieur, et près de 6 milliards pour financer le transport en commun. Le premier ministre du Canada, Mark Carney.
10: Pour des projets structurants, dont le tramway du Québec. Peut-être comme le prolongement de la ligne bleue à Montréal.
11: Après des mois de négociations, Québec devient ainsi la dernière province à obtenir de l'argent du Fonds pour le transport en commun du Canada, annoncé en 2024.
12: Le Québec obtient sa juste part.
11: La première ministre Christine Fréchette s'en réjouit et se veut rassurante quant au compromis derrière l'entente.
12: Ça respecte les champs de juridiction du Québec. Ça, c'était incontournable.
11: Pour le député libéral Monsef Deragy, c'est trop peu trop tard.
13: C'est confirmé décembre. Pour des projets qu'on aurait dû lancer en 2019.
14: Attendez-vous à ce que le fédéral, tout d'un coup, devienne très généreux avec la CAQ.
11: Le chef du Parti québécois y voit plutôt une manœuvre intéressée d'Ottawa à l'approche de l'élection provinciale. Ici Mathieu Papillon, Radio-Canada, Québec.
9: Et le ministre responsable du Commerce Canada-États-Unis, Dominique Leblanc, a qualifié sa rencontre avec son homologue

0: Psychologue Jameson Greer de Positive. En point de presse après leur discussion, le ministre Leblanc dit avoir soulevé la volonté du Canada de renouveler l'accord Canada-États-Unis-Mexique pour une période de 16 ans, en plus d'aborder l'impact des droits de douane américains sur l'économie du Canada. Il indique également avoir présenté des propositions aux représentants américains au commerce sans donner plus de détails.
1: Nous avons présenté à l'ambassadeur Greer une série de propositions spécifiques qui, de notre avis, sont bonnes pour l'économie nord-américaine et qui répondent aussi à des enjeux que les Américains ont soulevés avec le Canada depuis longtemps.
0: Les États-Unis ont jusqu'au 1er juillet pour décider s'ils veulent renouveler l'accord, s'en retirer ou attendre l'an prochain pour prendre une décision. Et à Ottawa, les néo-démocrates ont déposé un projet de loi pour encadrer davantage les députés transfuges. Le texte de loi propose qu'aucun député ne soit autorisé à changer de camp sans avoir d'abord siégé en tant qu'indépendant, puisse être présenté et avoir remporté un siège sous la bannière du nouveau parti. Le leader parlementaire du NPD, Don Davies, estime que l'approche du premier ministre Carney, qui aurait consisté à obtenir une majorité grâce à des changements de camp, est antidémocratique et amène la population à remettre en question la légitimité des institutions démocratiques. Climat maintenant, des vagues de chaleurs extrêmes et de fortes pluies sont à prévoir cet été partout dans le monde en raison du phénomène El Niño. Selon l'ONU, un épisode est probable à 80 % entre juin et août. Ce phénomène climatique aux conséquences planétaires augmente le risque d'événements météorologiques extrêmes. Voici les explications de David Savoie.
2: Il y a quelques semaines à peine, les habitants du comté de Machakos au Kenya avaient les deux pieds dans l'eau en raison d'une inondation. Des inondations qui pourraient revenir au cours des prochains mois en raison d'El Niño. Le phénomène naturel se caractérise par l'accumulation d'eau chaude à la surface de l'océan Pacifique entre l'Australie et l'Équateur, où elle est habituellement plus froide. Wilfran Mufuma-Okia, chef des prévisions climatiques de l'Organisation météorologique mondiale, explique à quoi pourrait ressembler le prochain épisode.
3: Et donc, d'après nos modèles, enfin nos prévisions, les centres s'accordent à dire qu'on aura un phénomène El Niño qui va aller d'une échelle de modéré à fort.
2: El Niño bouleverse généralement le climat mondial. Il pourrait se traduire par des inondations en Afrique de l'Est ou de la sécheresse au Brésil et s'ajoute aux effets des changements climatiques. Pour la période estivale, le Canada verra le thermomètre grimper de quelques degrés. L'Atlantique pourrait connaître moins d'ouragans, mais c'est surtout en hiver que les effets se font sentir. Marco Markovitch, d'Environnement Canada.
4: Durant l'hiver et durant le printemps, l'impact est plus grand. Donc, en hiver, presque partout au pays, on s'attend d'avoir un hiver plus chaud que la normale. Ça, c'est aussi historiquement. Puis aussi le plus sec que la normale. C'est partout au Canada.
2: Le plus récent épisode d'El Niño en 2023 et 2024 avait mené à des records de température. Ici David Savoie, Radio-Canada, Montréal.
0: Et terminons en culture. Le chanteur de R&B Peebo Bryson, surtout connu pour son interprétation des duos dans les films de Disney, La Belle et la Bête avec Céline Dion, et A Whole New World, que vous entendiez à l'instant en compagnie de Regina Bell dans Aladdin, est décédé. Il avait 75 ans. Au cours de sa carrière, le chanteur originaire de la Caroline du Sud s'était mérité deux prix Grammy. Voilà, c'est ce qui met fin à ce bulletin d'information.

Un court segment à passer ensemble encore aujourd'hui. Ben, un court, pas si court, assez pour pouvoir en profiter. Mais avant, je vous rappelle que demain, dernière participation d'Eugénie et Dumas à l'émission cette saison. Donc, comme d'habitude, ils vont faire une critique musicale. En fait, ils vont faire une critique musicale, non pas d'une nouveauté là, mais de quelque chose qui est sorti dans les derniers mois, dont ils n'ont pas pu parler, finalement, faute de temps. Il y aura aussi une proposition supplémentaire, ce qu'on appelle l'algorithme humain. Et... une surprise, puis je peux pas vous le dire, c'est quoi. Mais je vous invite fortement à être à l'écoute demain pour Eugénie et Dumas.

0: Ça, c'est ma pièce préférée, son plus récent album. Vous avez peut-être reconnu l'air hyper accrocheur d'Amène-moi, sorti en 2012, mais avec quelque chose de tout doux dans la vibe. Bonjour, Marie-Pierre Arthur.
1: Bonjour, Pénélope.
0: Je suis très contente de te recevoir.
1: Ah, je suis très contente d'être avec toi.
0: Parle-moi de ton besoin de douceur.
1: Musicalement aussi, dans ce que j'écoute, et je pense que j'ai besoin d'être entourée. C'est ça, ça répond à ce besoin-là. D'être collée aussi, parce que pour chanter dans cette douceur-là, il faut être très, très, très proche physiquement. Parce que sinon, on chante plus fort pour s'entendre, pour arriver à quelque chose. Fait que même sur le stage ou en studio, on est collé, puis on s'entend directement acoustiquement dans nos oreilles, puis il y a quelque chose qui me réconforte, qui m'apaise, parce que depuis longtemps, ce que je fais, c'est plutôt... ça déménage quand même.
0: Oui, ça déménage, puis t'avoir live, vu en show,
1: ouais,
0: absolument.
1: C'est ça. Puis, je sais pas, c'est comme un... J'avais besoin d'un petit reset aussi, je pense, de... Oui.
0: Ça s'appelle Ensemble Doux, cet album qui est disponible depuis vendredi dernier. Mm-hmm. Comment c'est né un peu par hasard, cette affaire-là?
1: Oui, c'est comme une suite d'événements. Ça fait longtemps que j'ai hâte de chanter en chorale.
0: Parce que c'est ça ta formation?
1: Oui, oui. Je, quand j'étais petite, j'en ai fait beaucoup, mais Cégep Saint-Laurent, puis
0: la seule raison pour laquelle t'allais aller à l'église, t'aimais aller à l'église quand t'étais petite.
1: Oui.
0: C'était pour ça.
1: Ah oui,
0: Oui,
1: mais ça, les Noëls, mais même dans l'église où est-ce que c'était, on écoutait le curé, puis on chantait dans nos bancs, puis mon père nous gênait parce qu'il faisait ses doubles voix. Il appelait ça des doubles
0: voix. C'est quoi des doubles voix?
1: Ça veut dire pas chanter la mélodie. Tu chantes tout ce que... fallait pas chanter vraiment la mélodie. Tu chantes un bac, c'est de même que ça s'apprend. T'sais, si tu si t'as le droit de chanter la mélodie, tu vas chanter. Fait que ça prend.
0: Fait que lui faisait le bac de la chorale.
1: Tout le monde faisait des bacs. Chez nous, il y a personne qui fait la mélodie de aucune tune.
0: Ça, c'est drôle.
1: Ouais.
0: Ok, donc cet album-là est né comment?
1: L'album d'avant, l'album bleu. Après un an, j'ai fait une version de luxe, donc 4 chansons reprises du même album, mais dans une version plus acoustique. Puis là, je me suis emportée, puis j'ai rajouté des tonnes de voix, parce que c'est ça qui me tentait d'entendre. Puis là, ça a été comme le début de « aïe, aïe, aïe ». Imagine que ma vie, c'est ça, pendant un moment, de juste chanter dans cette formule-là, puis d'arrêter d'être jalouse de toutes les chorales quand j'en vois une. Puis...
0: d'en faire une.
1: D'en faire une, tu sais. Fait que c'est resté comme ça. Puis j'ai fait un spectacle du Deluxe après. Puis là, j'ai commencé à intégrer des vieilles chansons pour avoir, parce que 4 tunes, c'est pas un long show. Fait que là, j'ai repris plein de chansons, puis c'est devenu... c'était trop le fun, en fait. Fait que le public est venu me voir, puis j'ai reçu tellement de messages de « on voudrait juste pouvoir le réécouter. Y a-t-il une façon... »
0: De réécouter le show que t'as fait.
1: Oui.
0: OK.
1: Fait que là, j'avais pas envie de l'enregistrer live parce que c'est trop imparfait quand même. Fait que j'ai décidé de rentrer en studio. On l'a refait. On l'a fait dans toute sa... Ça a été super vite puis super émouvant. Fait que là, je me suis dit que ça pouvait pas ça non plus être la dernière fois que j'allais faire ça. Fait que finalement, il y a une tournée qui s'en vient. Fait que ça a tout le temps été comme juste mon cœur qui faisait comme juste, ça pourra pas être la dernière fois, là.
0: Et moi, je trouve que le premier spectacle qui va avoir lieu dans le cadre des Franco, pour moi, c'est exactement ma littérature. C'est-à-dire, c'est tout doux, tout fun, au foufoune électrique.
1: Pour ceux
0: qui ne connaissent pas les foufounes électriques, vous en avez sûrement entendu parler, peu importe où vous êtes, là, parce que c'est vraiment une scène mythique. Comment tu le décrirais, toi, les foufounes électriques? Tu étais là quand tu étais ado?
1: C'est comme une... Ben non.
0: Okay. Parce que
1: ado,
0: t'étais pas
1: j'étais
0: ici.
1: En Gaspésie.
0: T'étais
1: là.
0: Pas ici.
1: Puis j'ai pas... Non, j'ai pas vécu les foufounes dans son prime. Mais là, on pourrait dire que les foufounes sont de retour pour la musique québécoise. Mm-hmm. Là.

0: de plus en plus. Mais la raison pour laquelle j'ai voulu aller là, c'est que j'avais chanté avec... C'est peut-être ça aussi le début de
1: avec Étienne Copé.
0: Oui,
1: qui est aussi... Les Foufounes Douces.
0: Oui.
1: C'est comme ça s'appelle?
0: Exactement.
1: Je viens de catcher.

0: Fofundus, tu sais.
1: Mais
0: tu sais,
1: c'est une superbe idée.
0: Ben oui.
1: Lui, il a tout doux, là.
0: Ben oui. Mais moi, j'ai capoté sur le concept. Puis aussi, tu sais, il y a une façon, on change la disposition, le stage, il y a des gens dessus. Il y a des gens qui vont être sur le stage. Moi, je m'en fais un en bas.
1: Mm.
0: Fait que tout le monde est proche, tout le monde, il y a des gens assis. C'est vraiment, je fais un petit cocon au fouf. Là. Je ne fais pas ça en mode tout le monde debout, puis on saute. Là, oui, ça va pas être ça.
1: Ça sera pas punk. OK, Marie-Pierre Arthur, quand le recherchiste Jean-François Blais et moi, on s'est assis pour voir ce qu'on allait concocter comme entrevue ensemble. Comme c'est des anciens succès, puis que je connais super bien ton répertoire, puis que je lis pas mal suivi, en fait, tes albums au fur et à mesure que toi, t'es faisais. Donc, il y avait des états d'esprit à ce moment-là. Mm-hmm. Puis là, je me disais, ah, tiens, ce serait intéressant de voir dans quel état d'esprit Marie-Pierre Arthur était au moment de cette chanson-là et c'est quoi son état d'esprit aujourd'hui.
0: C'est comme un avant-après.
1: C'est comme un avant-pendant.
0: OK.
1: Et donc, t'as embarqué dans le jeu, tu nous as proposé trois chansons pour le faire. La première que t'as proposée, c'est Pourquoi, qui est en fait ton premier succès radio, ça?
0: Oui, mais c'est mon premier single. C'est la première fois que je me suis présentée aux gens, dans le fond.
1: T'étais dans quel état d'esprit?
0: J'étais à un moment de ma vie où j'étais quand même la vingtaine perdue, là. Genre, par quel bout je vais prendre la
1: vie?
0: La vie, une carrière. C'était j'étais vraiment entre deux. Je savais pas encore que j'allais faire un disque quand elle a été écrite. Okay. J'étais pas certaine. Je me sentais flottante. Puis j'attrapais pas encore. J'avais pas une vision claire de où
1: mais
0: je voulais m'en aller.
1: Comment ça a commencé, ta carrière? Je l'ai su, puis là, je me rappelais plus. Parce que d'où tu sors pour avoir fait une chanson sans vraiment savoir si tu as fait un album? T'étais-tu signé avec quelqu'un? Quelqu'un t'avait spoté quelque part? Je me rappelle pas de ça.
0: Non, non, c'était quand même... c'était un désir qui est apparu. Premièrement, j'étais déjà en tournée tout le temps. Je jouais avec d'autres comme bassiste, choriste. Je connaissais tout ça. J'aimais ça en plus. Mm-hmm. Puis, un moment donné, j'avais juste envie de chanter plus. Puis, j'ai rencontré François Lafontaine, mon chum, mm-hmm. qui est encore mon chum mm-hmm. et avec qui tout se compose mm-hmm. depuis.
1: Mm-hmm.
0: Qui composait déjà beaucoup pour Carquois.
1: Mm-hmm.
0: Fait qu'il était, il était tout le temps un peu dans mon champ de vision, en train de faire des choses que j'avais pas encore faites, puis qui avaient l'air vraiment très le fun. Puis j'étais comme, ah, ça, ça me tente de faire ce qu'il fait là.
1: De mettre leur
0: tête là-dedans. Ça m'intimidait beaucoup,
1: ben oui. Oui, ça doit.
0: Ben oui, parce que moi, j'étais une interprète, je jouais avec les autres, tout ça. Puis on a gossé sur des affaires avant que ça se décide. Là.
1: Okay.
0: Puis pourquoi c'était une co-composition avec lui.
1: Et t'étais donc dans quel état d'esprit? Ton émotion à ce moment-là, c'était, si on avait à la nommer?
0: Perdu.
1: Parfait. On écoute la version originale de 2009, mm-hmm. suivie de la version d'aujourd'hui. Et je pense que Marie-Pierre, c'est un peu... Trouver, ce sera à suivre.

0: qu'est-ce que ça nous fait, Marie-Pierre, des harmonies? Qu'est-ce que je vis, là, à entendre ça? Qu'est-ce que les gens qui nous écoutent vivent ce moment-là que je sais qu'il y a plein de gens qui nous écoutent qui ont la chair de poule présentement?
1: Je pense que c'est la connexion qui s'entend entre les chanteurs, entre la guitare, les chanteurs. Il y a comme... moi, je l'ai vécu en le chantant. Ça s'imbrique un dans l'autre. On s'influence, on se mélange. Ça s'entend, on est sensible à ça, je pense, tout le monde.
0: C'est qui Ensemble Doux?
1: Ensemble Doux, c'est Naomi Delorimier, une chanteuse que son projet s'appelle N Nao. Émilie Pompa, que son projet s'appelle M Pompa. Velours Velours, Raphaël Pépin-Tanguy. C'est les quatre chanteurs principaux. Il y a aussi Sabrina Fournier, qui est ma nièce, qui est venue faire son tour.
0: Sur Si l'aurore et Amène-moi, qu'on a entendu au début. Oui. Flavie Melançon aussi,
1: oui,
0: sur ces
1: exactement,
0: chansons-là.
1: Exactement. C'est des grands chanteurs avec une sensibilité assez remarquable. Ces gens-là me touchent tous un par un. Fait que c'est
0: décuplé
1: qu'ils
0: quand ils sont ensemble. Ouais. François Lafontaine au piano, puis Joe Grass à la guitare.
1: Oui.
0: Donc, comment se sont faits la fabrication? Ça s'est tout fait ensemble? Parce que pendant qu'on écoutait l'extrait, Marie-Pierre, tu me disais, ça, c'est la guitare de Joe Grass. Lui est arrivé avec ça.
1: Oui. Parce que quand on est rentré en studio, il y avait une couple de chansons que je n'étais pas certaine de ce qu'on allait faire avec. Puis Joe s'est mis à jouer cette part-là de guitare, puis ça a emmené tout de suite la version qu'on a là. C'est pas en les rejoignant de la même façon mm-hmm. qu'on peut nécessairement avoir des nouvelles idées. Mm-hmm. Fait mm-hmm. qu'à chaque fois qu'on commençait une chanson, il y avait des propositions soit de François, soit de Joe Grass qui nous emmenaient quelque part, ou bien ce qu'on avait créé en les chanteurs amenait les musiciens ailleurs aussi. Mais il faut arriver avec des couleurs différentes pour s'en aller vers des arrangements plus doux ou plus complexes, mm-hmm. ou peu importe.
0: Si tu étais perdu en 2009, t'es quoi en 2026?
1: Je peux pas dire que je suis sortie du bois, là. C'est pas le même... je suis pas du tout dans la même peur. C'est mm-hmm. pas je m'adresse pas à la même peur, mais je reste quand même quelqu'un qui en a, qui a beaucoup d'émotions à gérer.
0: Fait que t'es en chemin sur la trail.
1: Oui, je suis en chemin, puis ce que j'avais tout à inventer, j'avais un son à créer. Ça a pas de bon sens comme pression que ça me mettait. Mm. Il fallait que quand on se présente, il faut qu'on fasse une bonne impression, sinon il est trop tard. Ça n'avait pas de bon sens, cette affaire-là.
0: C'est fou, la pression des artistes,
1: ouais. C'était comme bonjour, puis il fallait que mon bonjour marche. Je comprends. Ben, là, je suis plus là pantoute, tu sais, je suis pas mal dégagée de cette...
0: Mais, tu sais, 18 ans plus tard, elle marche encore. Pourquoi, là, dans sa version originale, là, c'était comme un beau bonjour, là?
1: Ah oui, okay. Merci.
0: Allons-y avec « Où est-ce que tu étais? » On va entendre « Si tu savais » de l'album « Aux alentours » en 2012. Mm-hmm. T'étais où? C'était quoi ton état d'esprit?
1: J'étais nouvellement mère. Mm-hmm. J'ai accouché à la fin de la première tournée. Et un mois, même pas un mois après... J'écrivais cette chanson-là après que j'ai accouché parce que c'était... ce que je vivais, c'est que tout pressait. Puis là, la peur de ce moment-là, c'était d'échapper ce que je venais de créer.
0: Musicalement, créativement,
1: oui.
0: Pour toi.
1: Oui.
0: Moi, je me rappelle à ce moment-là, je t'avais interviewé, puis ton désir de rester libre et ton questionnement par rapport à ce à quoi allait t'attacher la maternité.
1: Oui.
0: Puis... Je me rappelle, c'était une préoccupation, mais je veux dire, on en a entendu beaucoup d'autres. Là, Anaïs Barbeau-Lavalette en a parlé, puis Fanny Britt en a parlé, puis je pense que, tu sais, les mères créatrices, c'est une des grandes préoccupations.
1: Oui, puis ça vient avec une urgence. Je ne sais pas pourquoi je ressentais autant... Tout était extrêmement urgent. Puis j'avais besoin de nommer. C'est la première fois que j'ai senti que c'était plus dur d'être une femme...
0: Dans le milieu.
1: Oui.
0: C'est la première fois que tu le sentais.
1: Alors qu'on me posait toujours la même question, genre, ça doit pas être facile d'être une bassiste dans un monde d'hommes, etc. Puis...

0: Je l'avais pas, j'ai jamais senti quelque chose de difficile là-dessus. Mmh. Mais quand je suis devenue mère, j'ai fait OK.
1: Marie-Pierre Arthur, Monique nous écrit j'ai la chair de poule. Je le savais. Je savais qu'il écouterait ça. OK. Chair de poule numéro 2, on va écouter un extrait donc de Si tu savais de l'époque en 2012 et ce que c'est devenu sur Ensemble Doux. Mmh.

0: régie, tout le monde trippe en arrière. Là. Ça sonne comme... ça sort comme une tonne de briques. Ah. OK, donc ton fils, aujourd'hui, il est grand.
1: Mm-hmm.
0: Il a ses aspirations artistiques. Il fait plein d'affaires. Oui. Peter Pan, la famille Adams. Il a joué dans Sorcière. Il va jouer dans le prochain Luc Picard.
1: Oui.
0: Donc aujourd'hui, ton regard sur ta maternité...
1: Ah, mon Dieu, je regrette absolument rien, même les breaks que j'ai décidé de prendre par rapport à la France, parce que au moment où j'ai eu des vraies chances, puis que j'ai eu des tournées là-bas, c'était le moment où est-ce que mon enfant était très petit, puis qu'à un moment donné, j'ai tiré sa plug, puis... Quand j'y pense, je peux pas croire que ça me fatiguait autant de... J'avais peur de manquer plein de choses. Puis maintenant, je suis comme ça, c'est pas un regret pantoute.
0: Il y a 15-16 ans aujourd'hui.
1: Ouais.
0: OK, dernier extrait, dernière chanson, Rien à faire, paru sur l'album C'est l'aurore en 2015. T'étais où, il y a 10 ans, dans ta tête?
1: On était dans... cette chanson-là en particulier, par album, il y a une chanson à peu près que Gaëlle, la fille avec qui j'écris les chansons, mon amie, est partie avec une toune par album à peu près, puis est allée l'écrire dans son coin parce que Marie-Pierre est passée détachée du sujet. C'est moi qui vais l'écrire, celle-là. Puis elle revient avec des cadeaux tout emballés. Là. Cette chanson-là, c'en est une comme ça. Et c'était par rapport à ce qu'elle voyait que je devais faire, accepter que j'étais pas... que j'allais être pognée toute ma vie avec autant d'émotions à gérer, avec une hypersensibilité.
0: Tu as dit à notre recherchiste, j'ai compris alors que j'étais montée à l'envers et qu'il fallait que j'arrête de me changer.
1: Alors, il fallait que... C'est parce que je travaillais à me réparer alors que là, j'ai arrêté ça puis je travaille maintenant à vivre avec.
0: Rien à faire.

0: David nous écrit « Percé ». Je me souviens très bien d'avoir vu live Marie-Pierre Arthur enceinte jusqu'aux yeux à Sorel avec sa basse sur sa bedaine. Chaque fois que j'entends une de ses pièces, j'ai des frissons. Et puis, on a Martin qui nous écrit qu'il a très hâte de te voir au Fouf. Elle est toujours excellente en show. Donc, les Foufounes électriques, c'est le 17 juin dans le cadre des Franco. Mais après ça, à partir du 1er août, là, ça s'enchaîne minimalement jusqu'à un an. Et puis, il y aura aussi, Marie-Pierre, les Plaines, le spectacle des Plaines, le 23 juin. Ça, c'est revanche l'année passée.
1: Oui, mais oui. À quelques minutes du spectacle, c'était annulé. Grosse tempête.
0: Ah, ouais.
1: C'était vraiment très... On était tristes, là, mais on le refait, fait que tout est beau.
0: C'est ça. Fait que tout est beau. La peine est finie. Becky Bobo. Alors, Ensemble Doux, c'est disponible. Achetez des billets pour les spectacles parce que c'est beaucoup là que ça se passe. Puis en ce moment, c'est pas facile, on le sait. Si vous pouvez, allez-y. Puis on va te voir le 23 juin. Marie-Pierre, merci infiniment.
1: Merci, Pénélope. J'adore.
0: Ouais, moi aussi, j'ai vraiment aimé ça. Merci à vous d'avoir été là. On se retrouve demain. Bye-bye tout le monde.
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4: Ici Émilie Perrault. Aujourd'hui à l'émission, on va passer les 30 prochaines minutes avec Boshra Manaï. Bonjour Boshra.
5: Bonjour.
4: Ici en tant qu'écrivaine.
5: Oui.
4: Et donc, on dit souvent que lire, c'est un exercice d'empathie. Ça nous permet de voir le monde à travers les yeux des autres. Ce que je trouvais intéressant dans l'exercice de ton livre qui s'intitule « Lettre d'amour à Baba », donc tu t'adresses à ton père, c'est que finalement, l'autre, ça peut être quelqu'un qui est très près de nous.
5: Ouais. Oui, oui. Ben, surtout si l'espace de l'écriture est un espace dans lequel on s'est toujours donné, puis ouais, dans lequel on s'est confessé. Ouais, l'autre, ça peut être le plus proche, là.
4: Oui, et ça peut nous permettre de comprendre même des gens qui sont très, très près de nous. Donc, on va parler de ce livre, « Lettre d'amour à Baba ». Et en deuxième heure, un peu dans la thématique familiale, d'ailleurs, il va y avoir un filon aujourd'hui. On va passer un moment en famille avec la mère de celui qui se fait appeler maire de Laval, Mounir Kadouri, qui sera là donc avec sa maman Nargis et qu'on a découvert dans son documentaire « Après moi, le déluge », un documentaire sur la crise des médias. On a eu un coup de cœur pour la mère de Mounir. On avait vraiment envie de la rencontrer, de parler justement du patrimoine culturel qui unit cette famille-là. Et je vous le dis, ça se passe beaucoup devant le petit écran. Il y a la psychologue Rosemarie Charret également qui va nous expliquer pourquoi on continue de lire un livre ou on continue de regarder une série qu'on déteste pourtant. Qu'est-ce qui nous pousse? Est-ce qu'on est masochiste? On va le découvrir avec Rosemarie Charret. Et également une version de Macbeth au cirque. Je vous propose une rencontre avec le metteur en piste Alex Trahan. Tous ces gens réunis pour prouver encore une fois qu'il restera toujours la culture.

0: Jeune invitée a grandi dans une maison où les livres et la musique occupaient toute la place. Sa trajectoire a été marquée par le cinéma de Spike Lee, la sociologie d'Abdelmalek Sayad et les œuvres de Stefan Zweig. Mais l'objet culturel qui va la suivre partout, toute sa vie, c'est un livre que son père a dédicacé. D'ailleurs, c'est à lui qu'elle répond aujourd'hui dans « Lettre d'amour à Baba », un récit intime, bouleversant, où l'exil, l'engagement politique, la condition des femmes et l'amour se répondent. Et parlant d'amour, Bushra Manaï, cette chanson de Tracy Chapman, ça te ramène où?
1: Alors, cette chanson me projette à l'Olympia, dans mon début de vingtaine.
0: Celui de Paris.
1: Celui de Paris, exactement. Mais c'est Paris, Montréal, oui, c'est tellement ça. Proche. À l'Olympia de Paris, devant la magnifique Tracy Chapman, dont j'ai évidemment tous les albums depuis plus de 20 ans. Et une demande en mariage, en fait.
2: Et voilà,
1: c'est ça, c'est ça.
0: Donc, sur cette chanson-là, spécifiquement.
1: Exactement.
0: Moment très
1: The
0: romantique.
1: Promise.
0: The Promise.
1: C'est ça.
0: Bushra, tu es géographe de formation. Jusqu'à tout récemment, tu étais la directrice du bureau des commissaires à la Ville de Montréal, où tu as instauré une pédagogie antiraciste. Tu es née en Tunisie, d'une union entre un père tunisien et d'une mère algérienne. Ouais. Quand tu avais 10 ans, en 1992, ta famille se réfugie en France pour des raisons politiques. Ton père, Ahmed Manaï, était un militant pour les droits de la personne. Et 10 ans plus tard, toi, tu fais le choix de venir étudier à Montréal, où tu vas finir par t'établir. Donc, le Québec, c'est l'endroit où tu auras vécu le plus longtemps, Bushra.
1: Exactement. Ça y est, j'ai vécu le plus de temps, en fait, au Québec. Très peu de temps, en fait, au final, en Tunisie. Puis même si j'ai vécu beaucoup en France et que ça a été, on va dire, la période qui a été marquante comme adolescente, comme femme, au final, c'est vraiment le Québec que j'ai choisi pour vivre, pour travailler, pour m'établir, pour élever mon fils.
0: Oui.
1: Puis pour vivre toutes ces histoires d'amour dans ma ville-refuge.
0: Le point de départ, donc, de ce livre, c'est un geste d'une grande pudeur. En 2002, ton père t'écrit une longue lettre qu'il va garder secret, pour lui pendant près de 20 ans. À quel moment est-ce qu'il décide de te la remettre, cette lettre-là?
1: C'est vraiment drôle parce que c'est comme un peu dans un geste de pudeur. Je dirais qu'il appartient peut-être à la paternité ou à la paternité arabe, africaine. Mais je pense que tous les papas peuvent avoir cette pudeur-là. Il me l'attend un jour que je suis en Tunisie, dans la maison familiale. Je dois prendre l'avion quelques heures plus tard. Et il la ferme et il la cachette de sorte à ce que je ne puisse pas l'ouvrir sur place, évidemment. Puis il me l'attend, donc mon fils avait 2 ans. Et il n'y avait pas une raison apparente, à part que dans les dernières années, avant qu'il décède, mon papa était beaucoup dans clairer les affaires.
0: Aha, il faisait un peu de ménage.
1: Exactement. Okay. Fait qu'il donnait ce qui devait être donné. Puis il me l'a tendu en me disant, ça a été écrit il y a longtemps, mais peut-être que c'est encore d'actualité. Et c'était d'actualité.
0: Alors le début de cette lettre, il est bouleversant. J'en lis un court extrait. Ma chère fille Bushra, tu ne peux pas imaginer combien ça me coûte de t'écrire alors que nous vivons sous le même toit. Cela signifie tout simplement qu'on ne communique pas.
1: Ouais.
0: Il y a une grande pudeur, je disais, dans son écriture, mais comme tu le soulignes, on sent aussi beaucoup d'amour derrière l'analyse sociologique de votre famille, parce que c'est ce qu'il va faire dans cette lettre-là. On sent un grand respect qu'il avait, j'ai envie de dire, pour l'agentivité de ses enfants. Il respectait, en fait, que tout le monde choisissait son parcours. Mais vers la fin, donc, il aborde le fait que tu vas te marier.
1: Ouais.
0: Cette fameuse demande en mariage. Donc là, est-ce que je comprends qu'on n'a pas la lettre au complet dans le livre?
1: Non, elle est. Et c'est ça qui est fascinant. C'est qu'il se décide de m'écrire une lettre sur l'amour, sur le mariage, sur c'est quoi la famille, où 75% de la lettre, c'est de la sociologie. Ben oui, il parle pas de ça, pas en tout. Puis il s'arrête avec ces 3 petits points. Et je pense que ces 3 petits points disent un petit peu tout de ce que j'essaye d'exposer dans le livre, c'est-à-dire, il a voulu m'expliquer c'est quoi, mais en réalité, il avait surtout voulu, je pense, me donner la liberté en fait, d'avoir ma propre expérience. Fait que la lettre, elle est complète. Ça se termine avec 30 petits points.
0: Ça se termine, mais c'est encore plus fascinant. Audrey, je revois le livre différemment. Je me disais peut-être qu'elle a voulu garder...
1: Non,
0: ça finissait vraiment comme ça.
1: Donc, c'est intéressant que même 20 ans plus tard, il n'ait pas eu envie de la compléter non plus.
0: Non.
1: Et donc, dans ce livre dans lequel tu lui réponds,

0: finalement lettre d'amour à Baba, tu prends le taureau par les cornes, donc tu lui parles de toutes les relations amoureuses qui ont parsemé ta vie. À quel moment le geste de lui écrire est devenu un livre, Bochra?
1: Ça, c'est excellent. Moi, toutes mes affaires commencent généralement par un article scientifique qui se termine en livre. Là, à la base, je voulais juste lui répondre. Donc, j'ai reçu sa lettre, je suis rentrée à Montréal. Évidemment, j'ai pleuré, j'ai braillé. Puis là, j'ai commencé à répondre et d'un coup d'un seul, en peut-être 2-3 heures, j'avais comme 5 pages. Fait que j'étais comme, OK, je pense que j'ai quelque chose à, t'sais, à raconter. Et dans le fond, c'est pendant la pandémie, en 2020, donc on est tous confinés chez nous. Et moi, l'écriture est toujours une façon pour moi de me réfugier. C'est mon moment où j'écris, puis je réécris, c'est le moment où je me repose et où je me retire du monde et je me réfugie.
0: Ce que ton père faisait aussi.
1: Exactement.
0: Toute ta vie, t'as vu ton père faire
1: exactement.
0: Ça.
1: Exactement. Ouais, psychologiquement, là, il y a comme pas mal de mimétisme. Puis, dans le fond, on est en confinement, je suis chez moi, puis je suis comme, OK, il faut que je fasse quelque chose avec tout ce que j'ai écrit. Et je l'envoie à une amie qui a eu la gentillesse, la bienveillance de me lire et de me répondre en me disant, dans tout ce que j'ai lu, c'est vraiment dans la lettre à ton père que j'entends ta voix. Et c'est là que j'ai décidé de vraiment réécrire tous les fragments que j'avais depuis quelques années et d'en faire comme une longue lettre. Et donc de 2020 à aujourd'hui, c'est un long processus d'écriture, de réécriture, de sculpture. Il y a des choses que j'ai fini par assumer plus tôt à la fin.
0: Oui.
1: Il y a des choses pour lesquelles j'étais peut-être un petit peu trop touchée par certaines relations, etc. Puis avec le temps, on lisse un peu en fait les choses. On est moins dans les douleurs amoureuses. Puis ce chapelet d'amour, comme je l'appelle, pour moi, il est pas là pour exposer ces personnes. Il est surtout là pour exposer comment, comme femme. Oui. En fait, c'est quoi nos conditions de femme dans des relations amoureuses, comme femme qui assumons par exemple d'avoir une vie publique ou un travail assumé professionnellement, etc. Et donc c'est ça. Donc au final, cette écriture m'a aussi permis de me raffiner peut-être dans les 6-7 dernières années.
0: Et tu l'as dit, ton père est décédé
1: oui.
0: en 2024.
1: Exactement, c'est ça, janvier 2024.
0: Alors, est-ce qu'il a lu quelque chose de cette lettre?
1: Alors, il a su que j'ai commencé à lui écrire dès le moment en fait, où j'ai commencé à répondre. Et je pense qu'il y a une part de perfectionnisme qui m'a à chaque fois empêchée de lui envoyer. Et donc, à chaque fois, je lui disais « Oui, mais là, je suis encore en train de le travailler, tu l'auras bientôt, etc. » Une semaine avant son décès, il était comme « Mais là, il est où le 100 pages là, que tu m'as promis ?» Et sur la fin de sa vie, il avait eu un AVC, malheureusement, qui l'empêchait de... En tout cas, il avait perdu certaines
0: facultés de lire.
1: Exactement, exactement, et d'écrire. D'ailleurs, c'est fascinant pour un écrivain. Mmh. Et donc, j'essayais de trouver des façons de le lui lire. Et il décédera donc une semaine plus tard, à la veille de l'anniversaire d'ailleurs de la Révolution tunisienne. Et ce que j'ai fait, c'est que je lui ai lu, après l'enterrement, je lui ai lu sur sa tombe. Donc, mais il y a une part très convaincue de moi qu'il savait tout ce que je... Il savait tout, là, ouais. Comme on a fumé des cigarettes ensemble, fait qu'on se racontait des affaires.
0: Oui, et toi aussi, tu avais eu le temps de clairer les choses.
1: Absolument.
0: C'est ce qu'on entend.
1: Absolument.
0: Mais donc, parce que je reviens à la question de la pudeur, à la page 171, tu écris « Je crois que dans le silence et la pudeur, nous avons fonctionné, mais que la rédemption vient parfois des mots pour accepter de nommer les souffrances. » Donc, il a fallu que tu sois, d'une certaine façon, impudique pour écrire ce livre-là.
1: Absolument. Et sincèrement, là, comme quasiment jusqu'à la fin du processus, je me disais « Mais pourquoi tu veux publier ça ?» Comme, pourquoi ? Comme, c'est quoi le... Et je sais pas, je sentais que c'était comme un... Il y a des formes d'écriture qui sont des appels ou des... On les sent un peu comme des nécessités. Je sentais le besoin de lui parler à lui. Et à travers aussi ce récit ou cette correspondance, je pense qu'il y a une façon pour moi de lui reconnaître une part d'éternité. C'est-à-dire, oui, mon père est décédé, donc il est plus là. Je le visite évidemment chaque fois que je retourne en Tunisie. Mais par cet échange, je pense qu'il y a une façon de lui reconnaître tout le legs et puis le fait que quand on écrit, on rentre dans l'éternité pour moi.
0: Pour avoir une idée du ton de cette lettre d'amour à Baba, c'est le titre de ce livre publié chez Mémoire d'Encrier, on a demandé à l'autrice et éditrice Yara El Gadban de nous en lire un extrait.
1: Oh.
0: On l'écoute.
2: Baba.

0: Ton engagement m'a donné un ancrage et ta mission de vie était grandiose. Mais c'est le quotidien qui fait l'éducation et la socialisation. C'est maman qui m'a appris à répondre au racisme que j'ai connu dès le premier jour d'école en France. C'est aussi elle qui, parfois maladroitement, m'a inculqué une résistance à la potentielle violence des garçons. Elle m'ordonnait de ne jamais me laisser faire. Si je me sais la fille d'un grand homme, je me sais aussi le vœu d'une femme qui n'a jamais lésiné sur la place qu'il fallait se faire. Féministe? Sans étiquette, oui. Elle était par nécessité, parfois avec dureté, souvent avec rigueur, comme pour se protéger, toujours dans le respect d'elle-même. J'ai lu ta lettre Baba avec délectation et affection. Je l'ai relue et une grande ambivalence a émergé parce que le chemin dont je te fais le récit a été semé de roses et d'épines. Et si tu m'avais donné cette lettre à l'âge de 20 ans, aurais-je été à la quête de cette condition humaine que l'expérience amoureuse permet de découvrir? Et si tu avais décidé de semer les germes de la convenance dans ma vie? En réalité, rien n'aurait pu se passer autrement. Et je sais que je suis le fruit de votre bravoure et de vos blessures, à toi et maman. Cette voie de liberté que tu as réussi à te tracer était en réalité ton legs pour nous, tes enfants.
1: Waouh! Ça, c'est une belle surprise.
2: C'était Yara El Ghadban qui lisait un extrait de cette lettre d'amour à Baba. Alors, on va y plonger dans ces histoires d'amour qui sont racontées dans ce livre-là. En fait, Bushra Manai, il y a toute l'idée de... On a tous une conception de l'amour. Hein? On grandit avec des normes sociales. On a souvent des idéaux qui sont inatteignables. Lequel était le tien? Dans ta, si je retourne à l'adolescence, les premiers émois amoureux, quand tu te projetais dans l'amour.
3: Mais, adolescente, pour moi, l'amour, c'était... On trouve une personne avec qui on vit tout. T'es de façon passionnée, de façon... un peu à l'image de mes parents aussi, de façon, j'ai envie de dire, aventureuse. C'est-à-dire, on prend des risques ensemble. C'était deux, il fallait être deux. Évidemment, l'expérience de vie m'a montré que cette image ou cet idéal, que sincèrement, je peux encore continuer. Tu sais, je me surprends encore à le cultiver, malgré tout ça. D'où, en fait, c'est là qu'on voit la force de la socialisation, la force des normes sociales. Donc, je me surprends à encore le cultiver, mais je pense que mon expérience m'a permis de voir que c'est un tas de choses, en fait, l'amour. Je dis pas que j'ai la solution. mais oui, cet idéal, je pense qu'il a été un peu, j'ai envie de dire, éclaté par la réalité de la vie, la réalité des couples. La réalité de la condition de femme. Je pense que comme femme, comme féministe, on essaye de naviguer toutes ces zones qui... Et les hommes aussi. Hein, c'est-à-dire, je pense que la masculinité aussi essaye de négocier des affaires qu'ils ne comprennent pas toujours, honnêtement, avec tous les changements de normes sociales.
2: La question de la mixité aussi.
3: Oui, exactement. Des couples mixtes. Puis, je n'ai été quasiment que dans des couples mixtes. J'ai envie de dire, c'est vraiment petit à petit que je découvre la masculinité arabe, que j'ai, on va le voir dans le livre aussi, mais que j'ai comme souvent tenu à distance aussi, bizarrement.
2: Ça fait longtemps donc, que tu travailles sur ce projet-là. En 2020, tu animais un cercle de parole à Montréal sur les relations amoureuses en contexte de diversité. Et à ce moment-là, tu disais en entrevue au journal Métro que les histoires d'amour mixte méritent d'être racontées. Comment est-ce que ces histoires-là de cœur et l'intimité deviennent finalement politiques?
3: Ouais, mais en fait, ce qui me fascine dans les relations mixtes, d'abord, je pense que c'est important de dire que il appartient à chacun de déterminer avec qui il se sent en sécurité, avec qui il veut partager son affection. Fait que mon objectif n'est pas de dire voici la norme, puis il faut éviter les couples mixtes, etc. Pas en tout là, mais ce qui m'a fascinée à travers mes expériences aussi, c'est comment le politique, l'actualité,

0: peuvent se glisser en fait dans des espèces de failles si on n'est pas blindé, là j'ai envie de dire, là, l'immigration par exemple, l'immigration, il y a beaucoup de recherches qui démontrent comment le fait migratoire, le fait qu'un couple se déplace dans un autre pays peut fragmenter en fait la cellule familiale puis le couple, tout simplement parce que ces deux personnes finissent par vivre des expériences très très différentes.
1: Mais c'est un stress énorme, juste un déménagement dans la même ville peut avoir le même effet, alors on imagine encore plus quand on s'éloigne de son réseau.
0: Exactement. Fait que moi, ce qui m'a intéressée, c'est de voir comment ça se glisse en fait dans les failles du quotidien. Et personnellement, j'ai pas envie de dire j'ai failli parce que ce serait comme une norme de dire j'ai échoué. Non, ce sont pas des couples que j'ai réussi. Le couple, d'une manière générale, je le trouve compliqué à gérer, la cohabitation. Il y a des affaires que je trouve encore extrêmement complexes avec lesquelles on doit naviguer.
1: D'où les trois petits points peut-être.
0: Aïe, c'est clair. J'en suis certaine. C'est que même lui essayait d'expliquer en fait ce qu'est l'amour, ce qu'est le couple. Ben en réalité, comme y a-tu quelqu'un qui peut vraiment nous donner comme une solution ? Non.
1: D'où le choix de ne pas finir cette première lettre. Tu utilises une expression que je trouve magnifique, Bochra, dans ce livre-là. Les femmes filets. Ce sont les femmes qui nous protègent, qui nous rattrapent quand on tombe. Ta mère, ta sœur, tes grands-mères. Parle-moi de ta sœur, par exemple.
0: Ma sœur.
1: Tu la surnommes avec beaucoup d'humour. En fait, tu dis que vous avez un duo, c'est bikini et burkini. Donc, chacune à votre façon. Mais ce que je trouve beau, c'est au sein d'une même famille, on sent ce respect-là sans jugement.
0: Ouais. En fait, ça c'est la chose que je trouve, c'est le plus beau cadeau que je pense que nos parents nous ont légué. On est 5 enfants, mais extrêmement différents, vraiment. Et ma sœur et moi, dans le fond, ma sœur a porté le voile pendant très longtemps en France. Elle a décidé de le retirer à un moment donné, étant vraiment comme tannée, comme épuisée par toute l'ambiance politique. Puis donc souvent, on se retrouve sur les plages à chaque été. Donc à chaque hiver, on planifie l'été, puis à chaque été, on se retrouve. Puis c'est fascinant parce que donc moi, je me baigne en bikini, par exemple, où que je sois. Et elle, avec sa pudeur, elle se baigne en burkini. Donc c'est dans le fond, c'est cette espèce de vêtement complet, là, comme les surfeurs. Et donc tout sur papier, d'après le contexte social ou politique, ferait qu'on devrait avoir comme des conflits, etc. Ouais. Mais pas du tout. En fait, on a cultivé une forme, je pense, de respect, d'affection que l'on maintient à travers les cafés virtuels du samedi matin parce que il y a pas une fin de semaine où je parle pas à ma sœur. Et ma sœur a été comme un modèle féminin, même si on n'a pas le même modèle. Elle est mariée depuis toujours, elle a 4 enfants, etc. Mais elle a toujours été là quand j'avais besoin justement de lui parler de toutes mes histoires de cœur qui échouaient.
1: Ça aurait pu s'appeler lettre à Mira, mais finalement ça avait déjà tout été discuté dans vos cafés.
0: Exactement. Mais elle, j'ai un autre projet d'écriture aussi dans lequel je pense qu'il y a toute la question plutôt de comment elle a vécu, toute la question de l'islamophobie. Mm-hmm. Donc, plutôt cet aspect-là de notre relation intellectuelle, je dirais. Mm. Mais oui, ma sœur a été comme un filet, et je le suis pour elle sur d'autres questions en fait. Et on est deux modèles complètement différents, mais il y a un respect et un amour indéfectible, j'ai envie de dire.
1: J'aime beaucoup en tout cas cette expression-là, des femmes filets. Dans sa lettre, Bochra, ton père parle de sa profonde douleur à l'idée de devoir t'écrire en français plutôt qu'en arabe. Pour lui, le français, c'était comme devenu une prison. Il y a eu des déboires avec les services secrets français. Mais c'est ta langue aujourd'hui. Comment est-ce qu'on transforme une langue qui a été, on l'entend, synonyme de souffrance pour ton père, alors que pour toi, c'est ta façon de t'exprimer, c'est presque un lieu de liberté, là,
0: absolument,
1: le français.
0: Absolument. Mais en fait, je trouvais ce moment de la lettre très déchirant parce que mon père faisait beaucoup d'efforts pour qu'on parle l'arabe à la maison, mais il le faisait souvent très maladroitement, genre « Ah, faut parler en arabe !» Puis, en fait, moi, ça me bloquait. Mais même si ça me bloquait, je continuais à suivre des cours d'arabe. Donc moi, par exemple, j'ai passé la langue arabe au bac, donc au baccalauréat français. J'étais en études littéraires et je faisais 3 langues, donc notamment l'arabe. Fait que je suis toujours allée me rapprocher de cette langue que j'aime beaucoup.

0: que j'écoute en musique, que je continue de lire un petit peu, même si mon niveau n'est pas super top. Et donc, dans ce moment de la lettre, ce que je voulais lui dire, dans le fond, c'est que j'ai un amour, évidemment, infini pour cette langue arabe. J'aime qu'on me parle en arabe. Pour moi, l'arabe, c'est une langue d'amour absolument incroyable. La poésie arabe, c'est absolument sublime. Et dans le fond, l'histoire de notre exil a fait que le français est devenu pour moi un de mes patrimoines linguistiques, et c'est ma langue de pensée. C'est-à-dire que c'est là que je suis stratégique, c'est là que je suis aiguisée. Et l'arabe, ben, c'est devenu une autre, comment dire, une autre langue que je continue évidemment de pratiquer. Mais oui, cette partie-là de s'écrire en plus en français, ça a été tough pour lui. Mais en réalité, lui-même, son livre l'a écrit en français. Donc, il a beaucoup quand même utilisé des langues qui peut-être qu'il considérait aussi comme une langue coloniale, comme tunisien qui est né dans une Tunisie qui se décolonisait. Et donc, pour moi, c'est ça. C'est comment la langue reste un outil dont on reconnaît l'histoire aussi, mais qui reste un outil extrêmement important, comme je le dis dans le livre, pour toucher les cœurs.
1: Le livre de ton père, c'est Supplice tunisien. Il est encore en circulation. Les gens peuvent le lire. Je prends le temps de le dire, de Hamed Manaï. Donc, ton récit est beaucoup habité par la musique, Boshra. J'ai envie qu'on écoute quelques pièces pour que tu nous expliques ce que ça représente pour toi. Et tu parlais justement de ton attachement à cette langue. On écoute ceci.

0: que c'est, cette chanson?
1: Alors ça, c'est une des chansons. Donc, la chanteuse s'appelle Warda. Elle est aussi connue sous le nom de Warda Aljazairia, donc Warda l'Algérienne. Et c'est une chanson que ma mère écoutait tout le temps. Donc, Warda était en onde, j'ai envie de dire, comme tout le temps quand on était enfant. Donc, j'ai beaucoup entendu ces sonorités quand j'étais jeune. Et je pense que pour ma mère, cette chanson, parce qu'elle parle de la douleur, de la distance, etc. Donc, c'est vraiment comme les chansons arabes qui parlent d'amour, c'est toujours très drama. Mais c'est magnifique, ça dure super longtemps, là, ça c'est comme, je sais pas combien de minutes, mais ça c'est comme tu la mets, tu peux faire le ménage je sais pas combien de fois. Puis, donc dans le fond, c'est comme un souvenir d'enfance.
0: Mais aujourd'hui, elle disait autre chose pour toi.
1: Et c'est ça en fait qui est vraiment drôle, c'est que ben, j'ai un chum arabophone, arabe, et quand il la mettait, j'étais comme ah non mais là c'est un peu weird parce que pour moi ça rappelle ma mère. Fait que ça a comme donné maintenant une espèce de j'ai donné en fait une autre connotation, ouais, par exemple à cette musique que celle qui était de la douleur, de la distance que vivait ma mère. Et donc dans le fond c'est comme si les chansons d'amour de mon enfance, je me les suis réappropriées.
0: C'est la femme qui les écoute maintenant. C'est
1: exactement
0: intéressant quand même, cet exercice là.
1: Exact.
0: Là on va aller complètement ailleurs. C'est une chanson que tu évoques à la page 93 de Lettres d'amour à Baba.

0: C'est la pièce « Banlieusard » du rappeur Kerry James. Tu dis que c'est une chanson qui t'a beaucoup aidé.
1: Oui, absolument. J'ai écrit un de mes mémoires de maîtrise, là, parce que j'en ai fait plein. Je l'ai écrit sur cette chanson. Donc, j'ai comme une manie. Des fois, je mets une chanson comme, t'sais, en boucle. Et j'étais en France encore. C'est ça, juste avant d'immigrer au Québec en 2008. Et je l'écoutais en boucle et j'ai écrit tout mon mémoire là-dessus. Puis, cette chanson, pour moi, elle... Ce qu'elle insuffle, c'est le réveil des personnes racisées comme Kerry, mm-hmm. Et toute cette, j'ai envie de dire, toute cette mosaïque de personnes artistes.

0: artistes, journalistes, entrepreneurs, qui ont grandi en banlieue et qui, dans le fond, dans leurs conditions de banlieusards, ont toujours senti qu'ils étaient un peu relégués. Et puis, je l'ai vécu en quelque sorte aussi. Et pour moi, c'est comme un hymne à ce que l'on peut être malgré les conditions d'exclusion. Et je la trouve absolument comme magnifique. Pour moi, c'est un poème absolument incroyable, cette chanson-là.
1: André, que je serais curieuse de lire ce mémoire de maîtrise. À quel point est-ce qu'on ressent la charge sur laquelle il a été.
0: Et c'est drôle parce que c'était mon mémoire que je faisais sur une. Je pense que c'était la comparaison sur la communauté haïtienne. Je faisais une comparaison entre Paris et Montréal sur l'implication dans les organisations, etc. Et en fait, c'est ça. C'est, cette chanson-là, il est encore dans une forme d'espoir.
1: Ouais.
0: Dans la République aussi nous appartient. Et je la trouve absolument sublime. D'ailleurs, je fais une dédicace dans ma thèse de doctorat. Je fais une dédicace à Kerry James que je remercie.
1: Bachra Manaï, je rappelle le titre de ce livre, Lettre d'amour à Baba. Ça arrive en librairie aujourd'hui, c'est publié chez Mémoire d'Encrier. Il y aura un lancement le mercredi 17 juin au Parc Jarry. C'est un lancement familial, pique-nique, couverture. Et en cas de pluie, ça aura lieu chez Mémoire d'Encrier. On invite les gens donc à y assister et à lire. Donc, Lettre d'amour à Baba, merci beaucoup Bachra.
0: Merci beaucoup à vous.
1: Et restez avec nous parce qu'en deuxième heure, on va passer un moment en famille avec Mounir Kadouri et sa maman.
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5: Ici Fred Harding, voici les informations. La première ministre Christine Fréchette et son homologue fédéral Mark Carney ont annoncé la conclusion de cinq ententes avec Ottawa qui totalisent 10 milliards de dollars sur 10 ans pour financer des projets d'infrastructures en santé, en éducation et en transport. Une nouvelle que salue l'Union des municipalités, l'organisme Trajectoire Québec ou encore la coalition HMR qui milite pour la modernisation de l'hôpital Maisonneuve-Rosemont à Montréal, mais qui est pourtant froidement accueillie par les oppositions à l'Assemblée nationale. Voici le reportage de Mathieu Papillon.
6: L'un des investissements les plus importants de l'histoire du Québec.
7: Le fruit d'une entente annoncée en grande pompe. Au cours des 10 prochaines années, Ottawa injectera 1 milliard de dollars pour les infrastructures en santé, 2 milliards 700 millions pour les infrastructures en logement et en enseignement supérieur, et près de 6 milliards pour financer le transport en commun. Le premier ministre du Canada, Mark Carney.
6: Pour des projets structurants, dont le tramway du Québec. Peut-être comme le prolongement de la ligne bleue à Montréal.
7: Après des mois de négociations, Québec devient ainsi la dernière province à obtenir de l'argent du Fonds pour le transport en commun du Canada, annoncé en 2024.
8: Le Québec obtient sa juste part.
7: La première ministre Christine Fréchette s'en réjouit et se veut rassurante quant au compromis derrière l'entente.
8: Ça respecte les champs de juridiction du Québec. Ça, c'était incontournable.
7: Pour le député libéral Moncef Déragi, c'est trop peu trop tard.
9: C'est confirmé décembre. Pour des projets qu'on aurait dû lancer en 2019.
10: Attendez-vous à ce que le fédéral, tout d'un coup, devienne très généreux avec la CAQ?
7: Le chef du Parti québécois y voit plutôt une manœuvre intéressée d'Ottawa à l'approche de l'élection provinciale. Ici Mathieu Papillon, Radio-Canada, Québec.
5: Et le ministre responsable du commerce Canada-États-Unis, Dominique Leblanc, a qualifié sa rencontre avec son homologue Jameson Greer de positive. En point de presse après leur discussion, le ministre Leblanc dit avoir soulevé la volonté du Canada de renouveler l'accord Canada-États-Unis-Mexique pour une période de 16 ans, en plus d'aborder l'impact des droits de douane américains sur l'économie du Canada. Il indique également avoir présenté des propositions aux représentants américains au commerce sans donner plus de détails.
11: Nous avons présenté à l'ambassadeur Greer une série de propositions spécifiques qui, de notre avis, sont bonnes pour l'économie nord-américaine et qui répondent aussi à des enjeux que les Américains ont soulevés avec le Canada depuis longtemps.
5: Les États-Unis ont jusqu'au 1er juillet pour décider s'ils veulent renouveler l'accord, s'en retirer ou attendre l'an prochain pour prendre une décision. Et à Ottawa, les néo-démocrates ont déposé un projet de loi pour encadrer davantage les députés transfuges. Le texte de loi propose qu'aucun député ne soit autorisé à changer de camp sans avoir d'abord siégé en tant qu'indépendant, puisse être présenté et avoir remporté un siège sous la bannière du nouveau parti. Le leader parlementaire du NPD, Don Davies, estime que l'approche du premier ministre Carney, qui aurait consisté à obtenir une majorité grâce à des changements de camp, est antidémocratique et amène la population à remettre en question la légitimité des institutions démocratiques. Climat maintenant, des vagues de chaleurs extrêmes et de fortes pluies sont à prévoir cet été partout dans le monde en raison du phénomène El Niño. Selon l'ONU, un épisode est probable à 80 % entre juin et août. Ce phénomène climatique aux conséquences planétaires augmente le risque d'événements météorologiques extrêmes. Voici les explications de David Savoie.
12: Il y a quelques semaines à peine, les habitants du comté de Machakos au Kenya avaient les deux pieds dans l'eau en raison d'une inondation. Des inondations qui pourraient revenir au cours des prochains mois en raison d'El Niño. Le phénomène naturel se caractérise par l'accumulation d'eau chaude à la surface de l'océan Pacifique entre l'Australie et l'Équateur, où elle est habituellement plus froide. Wilfran Mufuma-Okia, chef des prévisions climatiques de l'Organisation météorologique mondiale, explique à quoi pourrait ressembler le prochain épisode.
13: Et donc, d'après nos modèles, enfin nos prévisions, les centres s'accordent à dire qu'on aura un phénomène El Niño qui va aller d'une échelle de modéré à fort.
12: El Niño bouleverse généralement le climat mondial. Il pourrait se traduire par des inondations en Afrique de l'Est ou de la sécheresse au Brésil et s'ajoute aux effets des changements climatiques. Pour la période estivale, le Canada verra le thermomètre grimper de quelques degrés. L'Atlantique pourrait connaître moins d'ouragans, mais c'est surtout en hiver que les effets se font sentir. Marco Markovitch, d'Environnement Canada.
14: Durant l'hiver et durant le printemps, le impact est plus grand. Donc, en hiver, presque partout au pays, on s'attend d'avoir un hiver plus chaud que la normale. Ça, c'est aussi historiquement. Puis aussi le plus sec que la normale. C'est partout au Canada.
12: Le plus récent épisode d'El Niño en 2023 et 2024 avait mené à des records de température. Ici David Savoie, Radio-Canada, Montréal.
5: Et terminons en culture. Le chanteur de R&B Peabo Bryson, surtout connu pour son interprétation des duos dans les films de Disney, La Belle et la Bête avec Céline Dion, et A Whole New World, que vous entendiez à l'instant en compagnie de Regina Bell dans Aladdin, est décédé. Il avait 75 ans. Au cours de sa carrière, le chanteur originaire de la Caroline du Sud s'était mérité deux prix Grammy. Voilà, c'est ce qui met fin à ce bulletin d'information.

0: Ici Émilie Perrault. Il restera toujours la culture. Se poursuit avec Mounir Kadouri, qu'on connaît comme étant aussi alias maire de Laval. Bonjour Mounir.
1: Bonjour, ça va bien?
0: Oui, et Mounir qui n'est pas seul. Il est avec sa maman. Non. Bonjour Nargis.
2: Bonjour.
0: Une première fois à la radio pour ta maman.
1: Ben oui, moi c'est le rêve de lui faire vivre ça. C'est comme...
0: Merci d'avoir accepté l'invitation, Nargis.
2: Ça m'a fait plaisir d'être ici.
0: Mais là, c'est qu'on a découvert ta maman dans le documentaire Après moi, le déluge. Tout le monde a eu un gros coup de cœur pour elle. Très heureuse donc qu'elle soit là. Et là, Mounir, j'en profite aussi quand même pour dire que tu as reçu un prix hommage. Tu es déjà rendu là dans ta carrière.
1: Oui, c'est Lifetime Achievement.
0: Au gala Influence Création qui avait lieu ce week-end, c'était une façon de souligner ton influence positive et ton rayonnement social. Bon, tu avais, c'est pour les gens qui sont abonnés à ta balado, ta podcast, comme tu aimes le dire, Café Snake, tu n'as pas toujours été tendre envers ce gala. Alors, comment est-ce que tu as reçu ce prix?
1: Mais j'étais complètement pris par surprise, mais tu sais, je pense que ça fait partie aussi d'un peu de l'œuvre de contenu que j'ai eu à travers les années d'être critique. Fait que je pense que je les ai pas épargnés depuis que ça existe. Mais au moins, ils sont pas rancuniers, tu sais.
0: Visiblement, on va le dire. Et autour de la table, je salue également Rosemarie Charret. Bonjour,
3: bonjour.
0: Rosemarie. Rosemarie, une demande spéciale qu'on vous a faite. En fait, on se posait la question, je pense que tout le monde va se reconnaître là-dedans, mais des fois, il arrive qu'on écoute une série télé ou même moi, des fois, je lis des livres qui m'énervent et pourtant, je continue de les lire. Pourquoi est-ce qu'on fait ça?
3: On est temps libre d'arrêter quand on veut. Il y a deux phénomènes là-dedans, on va en parler. Il y a celui de lire, mais celui d'aimer raconter à quel point vous avez haï ça.
0: Ah, OK, donc c'est en deux étapes. C'est non seulement qu'on est accroché, mais en plus, on projette le moment où on va pouvoir aller Café Snake.
1: Ça
0: veut... c'est un peu ça l'expression Snake.
1: C'est un peu ça l'idée, oui.
0: Rosemarie, merci beaucoup d'avoir accepté l'invitation de nous expliquer ce phénomène-là. Et un peu plus tard également, on va rencontrer un metteur en piste. C'est Alex Trahan qui propose en ce moment à la TAHU une adaptation circassienne de Macbeth.

0: il restera toujours la culture. We are family.
1: Enfin, la famille. Le 7 mai dernier, Mounir Kadouri, alias maire de Laval, lançait son documentaire « Après moi, le déluge » en collaboration avec l'ONF au sujet du rôle qu'on attribue à la jeunesse dans la crise des médias au Québec. Et en plus d'y découvrir des réflexions très pertinentes, on découvre la mère de Mounir, Nargis, avec qui on tombe amoureux dès qu'elle parle du rôle de la télévision dans son sentiment d'appartenance au Québec quand elle a émigré du Maroc au début des années 90. On avait envie donc de creuser cette question-là aujourd'hui. Mounir, est-ce que tu le savais que tout le monde aurait un coup de cœur pour ta mère et c'est pour ça qu'elle est au tout début de ton film?
2: Ouais, ben je savais que tout le monde allait avoir un coup de cœur pour elle. Si même il y avait une partie de moi et une volonté de comme la qui est protégée, de pas genre c'est comme tellement un amour pur. Mais je pense que...
1: Oh, t'avais peur? Parce que des fois, toi, tu dois recevoir des critiques là, ouais, en t'exposant. Oh, tu voulais pas que ta maman vive ça.
2: Mais il y a pas de critique.
1: Mais non, genre, c'est sûr que non.
2: Je trouvais que, tu sais, dans la démarche de faire ce documentaire-là, puis même dans tout ce que j'ai fait avant, je suis jamais vraiment dans une espèce de parcours exploratoire de ma relation personnelle avec les enjeux que je touche. Puis je trouve que dans ce projet-là, qui est comme mon premier documentaire, puis aussi en m'inspirant un peu de ma blonde, de ma conjointe Daphné, qui elle est vraiment dans cette démarche-là, dans son œuvre, de comme, hey, si je veux vraiment installer rapidement pour des gens qui me connaissent pas pourquoi ça me touche, ben il faut que je donne quelque chose. Puis moi, quand je repense à mon lien affectif avec la culture directe, c'est comme je ferme les yeux, je vois ma mère. Tu sais, fait que c'est comme, je pensais que c'était la meilleure façon, puis en fait la façon juste d'introduire tout ça sans raconter ma vie, mettons.
1: Est-ce que vous étiez à l'aise avec cette idée-là quand il vous a proposé ça, Nargis?
3: Oui, au début, j'étais un peu... Ben, j'hésitais, mais non. Mais j'étais correcte avec ça parce que c'est sa façon de parler de son émission et vraiment le message qu'il veut passer dedans.
1: Ta mère a une grande confiance en toi.
2: Ouais, je suis chanceuse.
1: Oui, hein, c'est ça, mais c'est vrai. Puis c'est ce que ça prend pour prendre la parole comme ça. On va aller écouter donc un extrait de ce documentaire « Après moi, le déluge ».
3: Pour moi, la télé, c'était tout. J'étais toute seule. Je venais d'un pays, bien sûr, il était francophone. Puis ouvrir la télévision et trouver le français, c'était une façon de connaître la culture. Je me sentais comme en famille. Il y avait les Michel Richard, il y avait les débuts de Céline Dion, des émissions avec les Taillefer aussi, pour la culinaire aussi, pour connaître le pâté chinois. Tout ça, ça m'a aidé vraiment à être bien, puis aller au marché du travail, puis de ne pas me sentir seule dans le Québec. La télé a vraiment joué un rôle très, très important pour m'intégrer vraiment.
1: C'est Nargis.
2: Ouais. Puis ça, c'est fou parce que, tu sais, comme on a tourné ça, mais tu sais, qu'est-ce qu'on a gardé dans le fond? C'est vraiment action puis elle part, tu sais.
1: T'as pas une question après.
2: Non, mais tu sais, on avait fait une espèce, on était allé souper avant, j'avais dit, OK, mais tu sais, genre, moi, c'est vraiment ça, genre, le rôle que j'ai pour toi, genre, là-dedans, c'est ça que j'aimerais que tu développes dessus, puis elle est arrivée, tu sais, puis c'est comme sorti direct.
3: Oui, c'est sûr, oui, mais on a enregistré comme 30 minutes, oui, mais ils ont fait un montage, mais j'ai pas arrêté.
1: Pendant les 30 minutes, il y en a eu des discussions. Mais donc, à ce moment-là, on est dans les années 90, et il faut dire que de la représentativité à l'écran, il n'y en avait pas tant que ça.
3: Non, non.
1: Mais malgré tout, c'était pas un obstacle pour avoir envie de regarder la télé québécoise, Nargis?
3: Ben, il n'y avait pas d'Internet à ce moment-là, puis il n'y avait pas beaucoup de chaînes, il n'y avait pas le choix. Puis il y avait Radio-Canada, TQS, puis Radio-Québec aussi. Il y avait comme 12 ou 13 chaînes, c'est tout. Il n'y avait pas beaucoup le choix, mais c'est sûr, c'est une façon. La première des choses, c'est d'écouter, puis d'essayer de connaître où est-ce qu'on est, puis la culture, c'est sûr. Puis c'était vraiment une richesse à ce moment-là. Il y avait le début de beaucoup de chanteurs, il y avait des séries.

0: Pourquoi son expertise, elle était nécessaire à ton documentaire?
1: Ben, en fait, c'est parce que, tu sais, il fallait arriver dans comment tout ce qu'on produit, puis comment tout ce qu'on fait, c'est, ça sert à quoi, dans le fond, tu sais? Puis on peut... tu sais, puis là, c'était dans une démarche documentaire, c'est comme moi, mon rapport avec ça. Puis t'as quelqu'un qui arrive ici, qui est en perte de repère, tu sais, bon... moi, je pense, je sais pas, c'était quoi la situation de... Tu sais, au tout début qu'elle arrive, il y a quand même un déracinement profond. T'arrives, tu connais pas de gens ici, tu sais. C'est, puis tu sais, dans le documentaire, tu sais, c'est pas moi qui ai dit dire ça, mais je me sentais comme en famille, tu sais.
0: Ouais.
1: Quand je regardais ces émissions-là, puis tout, puis il y a un rapport où est-ce que... Tu sais, justement, il y a pas FaceTime, il y a pas Skype, il y a pas ça, t'as pas un ligne direct avec ta famille que tu viens de quitter à 6000 km. Fait que, tu sais, c'est de quoi de profondément, genre, précieux, en fait, qu'est-ce qui s'est passé, tu sais.
0: Et c'est ce qui se passe aujourd'hui dans l'attrait que les jeunes ont, par exemple, pour les YouTubeurs. Moi, hier, je regardais ton documentaire. Mon fils de 11 ans qui passe devant la télé, qui s'arrête parce qu'il a vu Alex Lachance, le producteur et monteur de Shine le West.
1: Shine West,
0: oui. Oui, il portait son... je comprends pas ton français, c'est son... son chandail coton ouaté. Et là, il arrête et fait « Ah, pourquoi il est là? » Et tout à coup, c'est le même... Je me sens en famille. Ah, lui, je le connais. Là, tout à coup, la télé, elle me parle à moi, là.
1: Mm-hmm. Ben oui, mais c'est juste à travers ces espèces de contenus qu'on consomme. Puis chez les jeunes, avec les créateurs de contenu, c'est sûr qu'il y a une dynamique relationnelle qui a évolué, là. Comme ouais. Comment les créateurs de contenu font du contenu puis se mettent en scène, c'est différent. Il y a un degré de séparation qu'il n'y avait peut-être pas avec la télé. Tu sais, il y a un sentiment de proximité. Ça va avec l'évolution des médias. Mais ça touche les mêmes affects. Tu sais, ça touche, c'est comme, justement, ce créateur-là, Shine ou Alex, qu'ils ont créé, mais ça anime des discussions de cours d'école. Puis ça anime peut-être. Puis le contenu qu'ils font en ce moment, pour moi, il est à l'échelle de regarder n'importe quel jeu télévisé à la télé. Fait ça peut être regardé en famille
0: on
1: aussi.
0: On est dans du divertissement.
1: C'est ça, tu sais. Fait que, ouais, je sais pas, à un moment donné, quand on faisait ça, puis il y avait pas cette partie de ma mère, puis de mon soeur, était pas dans le scénario pendant longtemps. Là. Ça a été une épiphanie un peu. Puis je trouve maintenant, ça aurait pas pu exister sans ça. Ça aurait pas eu sens, vraiment, ouais. En fait.
2: Ça aurait été plus académique.
0: Oui, ouais,
1: c'est ça.
0: Ouais,
1: ouais.
0: Quand les jeunes, dans cette série-là, tu vas à la rencontre de jeunes aussi, quand ils te parlent de leurs idées d'émission, il y a un moment où c'est quand même assez fascinant parce qu'ils te parlent de trucs qui existent finalement. Puis là, tu te dis, mais ça existe, ça prend pas la chasse à Papineau, par exemple. Il y a Rouge Forêt aussi sur Télé-Québec. Mm-hmm. Ils connaissent pas ça, alors qu'ils seraient le public cible. On a vraiment un problème... pour les rejoindre, ces gens-là.
1: C'est ça, puis, tu sais, moi, le fait de mettre ça dans le documentaire, c'était pas de faire comme, oh my God, ces jeunes, on produit des affaires pour eux, puis ils connaissent pas. Puis je pense que ça a été ça, le mécanisme, ou en tout cas, comment ça a été décrit depuis 5 ans, disons, dans le langage, si on va à ATM, à Jonquière, c'est comme, oh oui, vous connaissez pas Véronique Cloutier, c'est quoi votre problème? Puis je pense que c'est un retournement, il faut faire une espèce d'inversion de la... Puis tu sais, c'est des gros mots, mais de la culpabilité, tu sais, c'est pas vraiment de leur faute si, à travers les canaux de communication qu'eux, ils utilisent, on n'a pas réussi à mettre sur pied des initiatives de marketing qui les rejoint, puis qui les séduit, qui les attire. T'sais.
0: Alors que ça prend pas la chasse à Papineau, c'est exactement pour eux. Là.
1: Ouais, c'est fait pour eux. Toutes les réflexions, tout même l'espèce de travail de comme convaincre, de faire une espèce de production comme ça, tous les choix sont faits pour eux. Mais après, c'est ça aussi. Puis on en parle un peu parce que dans le fond, l'initiative On filme de l'ONF se décline en 4 contenus. Puis il y a un contenu, c'est un plus pour l'industrie. C'est une balado que j'ai réalisée avec Catalina Brissegno, qui est la directrice de l'école des médias de l'UQAM, puis Karine Dubois, fondatrice de Pigbois Productions. Puis on parle un peu de les pourcentages qui sont alloués à la mise en marché dans les espèces de budgets totaux de, mettons, le financement que le fédéral ou le provincial donne à des œuvres culturelles. Puis c'est comme vraiment une espèce de pensée secondaire. C'est comme on est tellement pris par la démarche créative, tout ça, faire des choix, faire financer des choses. On parle, mais à la fin, puis là, le produit est fini, puis c'est comme, ah, c'est vrai. Il faut
2: des yeux, des oreilles.
0: Faudrait peut-être que des gens soient au courant que ça existe. Alors que si on le pensait en amont, il y aurait peut-être un accès.
1: Mais c'est l'idée, parce que là, ça va au choc aussi avec les espèces de démarches créatives. Tu veux pas qu'un artiste ou un scénariste se transforme soudainement en espèce de personne de marketing.
0: Non, c'est ça.
1: Mais il y a quand même une réflexion peut-être de d'autres gens, de d'autres systèmes, de penser ça. Puis aussi de le mettre en contraste avec qu'est-ce qu'on appelle genre les GAFAM ou les géants du web, une compagnie comme Netflix. Puis ça, c'est justement Catalina Brissegno qui amène cet exemple-là. Quand ils ont conçu une série comme House of Cards, par exemple, au milieu des années 2010, ben, toute l'idée de développement, de mise en marché est arrivée avant même d'avoir écrit une ligne de scénario. Fait que c'est ça notre compétiteur, dans le fond. Il faut analyser comme le niveau de réflexion qu'eux se passent, puis c'est pas

0: nécessairement, c'est pas souhaitable de juste tout commodifier notre production culturelle à ce point-là, mais c'est quand même bon d'être lucide. Qu'est-ce qu'on affronte, disons? Puis je pense qu'au lieu d'essayer de pas adopter, mais comme de compétiner un peu plus à armes égales, puis pas d'armes financières, mais armes de comme réflexion, on est juste comme, oh my god, c'est de leur faute, il faudrait faire une loi pour comme les obliger de financer, ou genre les bloquer, ou genre mettre une espèce de pastille Québec dans les Apple TV, ça va leur montrer, tu sais. C'est que moi, je pense que je crois, en fait, qu'on peut comme rivaliser avec eux parce que forcément, on est Québécois, on fait des affaires pour les Québécois, on a un edge sur eux. Genre, moi, cette mentalité de défaitiste, ça fonctionne pas. Tu sais, c'est comme, c'est meilleur qu'est-ce qu'on fait ici pour les gens d'ici. Moi, j'y crois profondément.
1: Est-ce que c'était comme ça vos soupers de famille, Nargis? Est-ce que Mounir a toujours parlé autant?
2: Oui.
0: Je suis pas le seul aussi.
2: Moi aussi, je
1: parle. Ah, Nargis aussi, donc elle est à mon niveau. Mais on va en profiter donc pour plonger dans votre patrimoine culturel commun, parce que je le dis, c'est ce documentaire-là qui nous a donné envie de recevoir Mounir avec sa maman Nargis. D'abord, on va saluer les autres membres de la famille, le grand frère Samy, la petite sœur Nadia. Ouais. Pour comprendre comment la culture se vivait au quotidien, le contexte importe. Donc, tes parents se sont séparés quand tu étais jeune. Donc, on parle d'une garde partagée une semaine.
0: On salue le père Barek aussi.
1: Ben oui, on salue absolument. Et donc, maman monoparentale une semaine sur deux avec trois enfants. C'est sûr que la réalité d'une mère qui doit travailler, c'est pas nécessairement qu'on a le temps d'aller dans des recommandations de lecture. Mais la pop culture, le petit écran, on le comprend que c'était important. Et quand on a demandé à Nargis une chanson qui lui ramène à de bons souvenirs, voici ce qu'elle a identifié.

0: Alors ça, c'est le générique d'une série. Ouais. C'est One Tree Hill.
1: Ouais, One Tree Hill. Au Québec, on dit les frères Scott.
0: Les frères Scott. Non, mais la puissance d'un générique. En Argus.
2: Ah oui, définitif. Ouais.
0: Ça, c'est une chanson quand on... Tiens, ça nous amène dans une émotion. Pourquoi cette chanson-là, Nargis?
2: Ben, c'est... Ils l'écoutaient ensemble, puis parfois, il y avait des tâches à faire, puis ils écoutaient la série. Donc, ben, c'est ça, c'était vraiment drôle. Mais il l'a chanté aussi. Donc, ouais. C'était le moment où on soupait. Donc, ils étaient devant la télé, puis tu vois le portrait de tes enfants comme ça. Tu travailles toute la journée, puis ils sont rassemblés autour de la télé. Donc, je trouve ça...
0: C'est un bon souvenir,
2: ouais, oui, à l'heure du souper, oui.
1: C'est ça, mais l'anecdote est un peu édulcorée, là, mais c'est souvent, c'est genre, on a ça à faire, on a des devoirs à faire. Puis là, ma mère est comme, là, c'est quoi tu disais? Elle disait, parce qu'elle était comme, c'est pas eux qui vont vous acheter du pain, le to be, elle disait. Parce que, I don't wanna be, elle disait, c'était la chanson pour parler du show, elle disait to be.
0: To be. Oh, mais c'est vrai, c'est ça. Donc, c'est les devoirs qui vont vous aider.
2: C'est ça, c'est quand il y avait des tâches à faire et tout ça. Puis, ils étaient tout le temps devant la télé. Donc, je me disais, c'est pas ça qui fait.
0: C'est pas les frères Scott là, qui vont te donner un diplôme. On va aller écouter la chanson que Mounir a choisie, qui lui ramène donc à de bons souvenirs d'enfance.

0: Mounir Kadouri, ça te ramène où, cette chanson-là de Shakira?
1: Ben, c'est fou parce qu'en plus, c'est le temps de la Coupe du Monde qui arrive, fait que ça me fait penser à Shakira tout le temps. Mais moi, quand mes souvenirs fonctionnent, c'est très des images genre très claires. Puis ma mère, elle avait le CD de Shakira dans sa voiture. Puis cette chanson, je nous vois, genre, on conduit autour du centre de la nature à Laval, genre, on vient d'aller se baigner, on s'est arrêté au Tim, on a acheté un ice cap. Je suis comme, c'est comme, tu sais, j'ai genre 8 ans, tu sais, c'est comme l'apogée de la vie. Puis là, on aimait ça faire des balades dans genre les espèces de quartiers cossus de Laval, regarder les grosses maisons. Là, on était comme, oh my god, regarde cette maison. Fait que là, la chanson jouait, l'album jouait, puis là, on se promène en voiture un après-midi d'été. C'est comme vraiment, c'est ça l'image. Là, c'est incroyable. En fait.
0: C'est tellement beau le bonheur à cet âge-là. Hein? C'est ça, une balade en voiture. Est-ce que comme parent, Nargis, vous étiez consciente à quel point ça le rendait heureux?
2: Ah oui, définitivement. Ben c'est ça, il fait beau, tu te promènes, la musique à fond, les fenêtres ouvertes avec un café ou avec une glace pour les enfants. Donc c'était vraiment des après-midi après une baignade. C'est sûr que, pas comme maintenant, les petits bonheurs, c'est facile d'avoir un bonheur avec ses enfants.

0: En ce moment-là, il n'y avait pas de choses qui, d'Internet, il n'y avait pas des choses, tu écoutes la musique, tout le monde y a les oreilles dessus. Donc
1: tout le monde vit la même chose en même temps.
0: Ça rassemble, oui, définitif.
1: Gros privilège pour un enfant également, c'est quand ta mère travaille au cinéma.
2: Ouais.
1: Ça là, Mounir, tu dis le cinéma, c'était la meilleure sortie pour toi. Et en plus, comme ta mère y travaillait, donc tu pouvais passer du temps longtemps.
2: Oui, puis j'étais très jeune. On allait au cinéma. Je fais juste rester là. J'allais voir des parties de films. Des films, des fois, je n'étais pas censé voir nécessairement. Il y a plein des films en anglais. C'est sur le cinéma Colossus à Laval. Ils diffusent des films en anglais. Je ne comprenais même pas. Je m'assoyais dans la salle avec mon frère. On attendait. On regardait plein de films. Je pourrais même pas te nommer un film que j'ai vu. C'est juste comme une espèce de flux. Je sais pas, moi, j'ai passé beaucoup de temps au cinéma.
1: C'est un sentiment d'être aussi VIP, là.
2: Ben oui, c'est ça. C'est comme tu connais le monde un peu, tu te promènes, tu regardes un peu de popcorn, tu reviens. Même au, tu sais, c'était ma fête la semaine passée avec Daphné, je suis comme, moi, j'aimerais ça qu'on aille au cinéma. Ah,
1: les bonheurs simples, encore une fois.
0: Ah, ben, oui,
1: mais pour la maman qui, elle, travaillait, est-ce que c'était un peu stressant d'avoir les enfants en tournant?
0: Ah, non.
1: Au contraire, c'était plus simple.
0: Ils étaient occupés à écouter des films. Non, c'était bien. C'était des après-midi très agréables. Là. Ils s'amusaient, puis ils aimaient beaucoup ça. Là. Donc, c'était intéressant.
1: La passion du cinéma, donc, que tous les deux, ça vous habite. Et si on vous demande un film culte pour votre famille, vous répondez à peu près la même chose.

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1: Le Seigneur des Anneaux.
2: Oui.
1: Combien de fois avez-vous vu ça, Narges?
2: Surtout Mounir, parce que chaque enfant, il y a oui. Parce que pour lui, c'est Le Seigneur des Anneaux. Mon grand, c'est Harry Potter.
1: Mm-hmm.
2: Donc, chacun, mais on l'a écouté beaucoup. C'était vraiment...
0: Puis surtout que c'est des longs films.
1: Oui, hein? C'est des projets, là.
0: Exact, c'est ça. Puis je me rappelle peut-être une phase, genre, pré-adolescence, parce que genre, j'étais comme, OK, je veux vraiment les écouter. Puis je pense que le troisième sortait ou whatever. Puis j'arrivais jamais, genre, à le finir. Tu sais, je m'endormais. Parce que c'est... Genre, on leur checkait, mais ma mère, elle les checkait au complet à chaque fois. Fait que c'est comme moi, ouais, on a passé, c'est ça, à regarder Harry Potter ou tout ça, mais ça, Harry Potter, j'étais comme profondément investi. Mon frère était fan, mais moi, j'étais vraiment. Moi, j'étais dans les livres, mon frère.
1: Oui, dans
0: était...
1: les livres. Les livres, Harry Potter, ça,
2: ouais.
1: Ça a été marquant
0: dans. Ben oui, c'était même quand j'étais très jeune, j'avais quand même de la difficulté en français. Ça a quand même comme structuré mon rapport à la littérature. Ah. Quand j'avais la misère à écrire, genre l'orthographe, je me relisais trop vite. Fait que je faisais souvent des erreurs de français simple. Puis tout ça, ça a comme structuré mon rapport avec la lecture. Je trouvais ça, c'était comme une tâche scolaire pour moi, tout ce qui a trait au monde des lettres. Puis quand j'ai lu Harry Potter, c'était la première fois de ma vie que j'étais comme, oh my God, je lis ça pendant des heures, je veux l'autre livre maintenant. Tu sais, fait que ça a comme...
1: Le plaisir, tu sais, d'associer du plaisir à ça.
0: C'est ça, ça a été comme vraiment charnière dans ça, de maintenant que genre, je peux m'asseoir pour lire un livre, puis même croire que ça va être possible, que ça va pas juste être une tâche.
1: Ouais. Comme maman, ça doit être agréable de voir notre enfant complètement plongé.
2: Ah oui, définitif. Oui, il a aimé beaucoup le Harry Potter, oui. Mais c'est sûr, c'est une belle histoire. Puis c'est sûr, le film, il ne reflète pas tout. Quand tu lis les livres, il y a plus de détails, il y a plus des choses plus approfondies. Mais il était beaucoup sur la lecture, oui. Ça l'a aidé dans son français, d'ailleurs.
1: Et là, on l'a évoqué un peu plus tôt, mais le petit écran, ça a été vraiment important dans votre famille. Et quand on vous demande une émission de télévision marquante, vous répondez encore la même chose tous les deux.
3: Je les ai tous choisis. Aujourd'hui, par quelle stratégie vont-ils jouer le jeu? Qui survivra alors qu'il ne doit en rester que deux?
1: Je me rappelais plus de la chanson. Love Story, ouais. On est à TQS. Ouais. Donc, très important dans votre famille, Narges?
2: Surtout les premières, la première et la première deuxième année, là, au début.
1: C'est toujours meilleur, les premières éditions. Hein?
2: Ah, c'était très intéressant. Intéressant, donc on était là, puis chacun y choisit un, hein, puis il y avait de la discussion là-dessus, sur les éliminations, sur plein de choses. Donc, c'était vraiment rassembleur aussi. On riait, puis on n'était pas toujours d'accord.
1: Ouais.
0: Mais c'est ça. Puis là, après, on va parler un peu de regarder des choses qu'on n'aime pas, puis là, c'est comme, tu sais, mettons, ma mère, quand elle regarde un show comme Love Story, tu veux être à côté d'elle.
1: Ah oui?
0: Ah, parce qu'elle a des opinions sur tout le monde. Puis, tu sais, c'est quand même drôle parce que moi, après, tu sais, j'ai quand même fait beaucoup de vidéos sur ma chaîne YouTube, comme quand j'étais plus jeune, c'était de la critique d'Occupation Double. Tu sais, puis je vois la ligne directe de

0: regarder puis bitcher sur Love Story avec ma mère. Puis genre, moi qui fais ça sur YouTube, genre 10 ans plus tard, là, tu sais, c'est comme. Ah. Oh, non, c'était. Puis tu sais, après, on était 4, là, tu sais, tout le monde est un peu volubile de même.
1: Ben
0: là,
1: oui. Non, c'est ça. Puis là, ça nourrit les échanges. Mais c'est vrai qu'on est en lien direct avec ce dont on va parler tantôt. Ouais. Mais il y a beaucoup de gens qui sont accros à la télé-réalité aussi pour ça.
2: Ah oui, oui.
1: C'est
2: oui,
1: qu'on
2: oui,
1: aime
2: oui.
1: justement.
2: Ah
1: critiquer.
2: Oui, on aime critiquer.
1: On aime.
2: Je vous dis, on aime haïr.
1: Oui. On va l'approfondir, ça. Mais il y avait aussi. Parfois des shows de télé marocaines.
0: Ouais.
1: Toi, tu dis, je pourrais pas en nommer un, mais il y a un moment où vous en
0: avez. Ouais, ben, je pouvais pas les écrire. Ouais. C'est plus mon rapport avec écrire l'arabe. Non, mais pas, parce que pendant la période du ramadan, genre, c'est quand même intéressant. C'est un peu peut-être l'espèce de ciné-cadeau marocain. Là.
1: Okay.
0: Mais la programmation de la chaîne d'État du Maroc 2M est comme complètement orienté vers genre, OK, ben, tout le monde va finir par manger à cette heure-là. On a une programmation spéciale. Puis moi, je me rappelle de regarder des espèces de sitcoms marocaines que je comprenais pas trop, ou genre télé-réalité, justement, le La Roussa.
1: Genre, la
0: Roussa. Ça, c'est du génie. On devrait avoir ça au Québec. C'est une télé-réalité qui fait le tour du Maroc, qui prend des couples. Puis genre, ils doivent compétitionner à qui va organiser le meilleur mariage. Puis lui qui gagne a le grand mariage royal. C'est tellement du génie comme émission. Puis il y a plein de drama, puis tout. Fait que je me rappelle de vraiment, pendant la période du ramadan, c'était là qu'on était vraiment comme connectés à ce qui se passait au Maroc plus.
3: Oui, c'est ça, parce que c'est sûr qu'on a double culture aussi, on est marocain, donc il y a des coutumes, il y a des traditions, puis tout. Puis aussi, on avait de la télé marocaine, donc.
1: Vous y aviez accès,
0: là. Oui, il y a des moments où, à un moment donné, on a eu comme accès à la télé marocaine.
3: C'est ça, c'est sûr, c'est de la culture en général, donc tu cultives ton enfant de tout ce qui a rapport avec son origine.
1: C'est important.
3: Oui, de la culture. De où il vit, c'est sûr. Puis on suivait beaucoup d'émissions, oui. C'était très, très drôle.
1: De façon toujours aussi active aussi dans les commentaires.
3: Oui, oui, définitivement.
1: Donc, je rappelle qu'on est en famille avec Mounir Kadouri et sa maman Nargis. Je rappelle également que tu as un grand frère, Samy, qui lui est musicien.
0: Oui. Et producteur de musique.
1: Producteur de musique. Ta petite sœur, Nadia, elle?
0: Formatrice d'infirmière auxiliaire et préposée aux bénéficiaires.
1: Voilà. Et là, on vous a demandé quel artiste pourrait être membre honoraire de votre famille et quel artiste on pourrait inviter dans votre famille. J'aime beaucoup la réponse de Nargis. Je pense que c'est peut-être la meilleure qu'on a reçue. Elle a répondu « J'ai déjà beaucoup » avec deux artistes dans la famille.
3: Ben, c'est sûr, oui.
1: Mounir, lui, pourtant, pensait que sa mère allait répondre ceci.
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1: Céline Dion. Est-ce que Céline Dion aurait pu faire partie de la famille?
3: Ben, définitivement, j'adore.
1: Finalement, il y a de la place, hein?
3: Il y a de la place.
0: Pour Céline, il y a de la place pour Céline,
3: ouais.
0: Mais oui.
3: Parce que Céline, j'étais là au début, puis avant son mariage avec René Angélil, les rumeurs, le gros mariage, là, je l'aimais beaucoup aussi, puis c'était à Musique Plus aussi, donc...
1: Oui, puis c'est vrai qu'on le suivait presque comme une télé-réalité, vous savez, pas que le moment où elle a fait son entrevue, où officiellement, elle avouait qu'elle était amoureuse de René.
3: C'est
1: vous avez tout suivi ça, Nargis, là. ton grand frère, donc, je le disais, Samy est producteur de musique sous le nom Azlo.
3: Azlo.
1: Une chanson que tu te rappelles d'avoir écouté beaucoup avec lui, Mounir, c'est celle-ci.
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0: Donc, t'écoutais ça avec ton grand frère. Pourquoi?
1: Ben, dans le fond, moi, je suis un petit frère, disons. Ouais. Là, c'est comme, fait que beaucoup, quand j'étais très jeune, mes goûts étaient autour.
0: Ben,
1: de,
0: oui.
1: Si je retrace, c'est comme, ben, à ce moment-là de ma vie, j'aimais ça. Puis après, j'aimais ça. Puis là, quand tu vois, c'est comme, moi, ben, mon frère, il aimait ça. Puis quand Alors on danse de Stromae est sorti, mon frère, il commençait vraiment la production musicale. Il avait downloadé FL Studio. Puis Stromae, il incarnait ça. T'sais, c'était, ouais. Oui, c'était l'artiste, mais c'était aussi la production musicale.
0: Mm-hmm. Il faisait même des tutoriels, là,
1: c'est
0: sur YouTube.
1: C'est ça, exact. Ouais. C'est ça. Fait que je me rappelle, tu sais, il y a plein de chansons de même, comme justement Alors on danse, ou genre Umbrella de Rihanna, que je me rappelle la soirée qui l'a téléchargé, on l'a écouté genre 15 fois, il était juste genre en mode analytique, genre c'est quoi cette chanson?
0: Oui, c'est ça, comment est-ce qu'on arrive à faire une chanson comme celle-là? Bon, le temps file, mais il y a une chanson qui fait danser, semble-t-il, Nargis, et c'est la suivante.

0: juste pour voir le sourire sur le visage de ta mère, ça valait la peine de faire jouer ça. Mika. Ouais. Mika Nargis, ça vous aimez?
1: Ah oui, c'est la joie de vivre, je sais pas, je trouve qu'elle est...
0: Absolument.
1: Ah oui, ça fait les

0: l'été, ça fait...
1: On a le goût de partir, est belle. On a le goût de partir en voiture, regarder les belles maisons de Laval ensemble. Merci beaucoup, Nargis, d'avoir accepté l'invitation.
0: Ça m'a fait plaisir. Merci pour l'invitation.
1: Merci, Mounir Kadouri. D'ailleurs, je rappelle que tu vas bientôt devenir père aussi.
2: Oui.
1: Et est-ce que ça t'habite déjà de penser à ce que tu vas vouloir transmettre?
2: J'ai déjà commencé. Là, il est tapé sur les playlists. Là, Non, c'est ça, c'est imminent. Là. On espère que tout va bien se passer, puis c'est la prochaine étape. Là. C'est ça, je pense que c'est la dernière entrevue que je vais faire. Après, là, moi, je disparais dans ce périple.
1: Ben merci d'avoir exploré les racines de ta famille alors que ça va se prolonger. Nargis, qui va être grand-maman pour la première fois. Félicitations, Nargis. Mounir, je rappelle, le documentaire Après moi, le déluge, c'est disponible sur YouTube. Le balado Café Snake, également, j'invite les gens à aller écouter ça. C'est disponible sur les plateformes et on peut également s'abonner au Patreon. Tu restes avec nous. Vous restez avec nous parce que là, on va aller au fond de la question avec Rose-Marie Charest. Pourquoi on aime donc ça? Écouter quelque chose qu'on haït.

Louane, la Robina Vos de mi vida, qu'on recevait d'ailleurs dans notre segment En famille il y a quelques semaines avec son papa Juan Sébastien La Robina. Allez rattraper aussi ce moment-là. C'était aussi agréable qu'avec la famille de Mounir Kadouri, ce qu'on vient tout juste de vivre. C'est Alex Courteau qui est à la programmation musicale cette semaine. Donc, c'est lui qui choisit toutes les chansons qu'on entend. Et on a reçu un message, Mounir, à ton avis, à ton sujet. Jérôme Morin nous écrit « Mounir a une voix tellement importante et rafraîchissante dans cet univers.

0: Vert. J'écoute régulièrement son podcast Café Snake. Je ne saisis pas toujours, mais c'est une fenêtre pour mieux comprendre notre temps.
1: Mais c'est trop gentil, merci.
0: Magnifique. Mais moi aussi, c'est vrai, quand j'écoute votre balado, j'ai vraiment l'impression que vous m'ouvrez les portes sur tellement d'angles morts. J'invite les gens à aller écouter ça avec ta chère Daphné, évidemment.
1: Mais oui.
0: On la salue aussi.
2: Rose-Marie Charret.
0: Pour sa dernière chronique de la saison, notre collaboratrice, la psychologue, conférencière et balade en nature pour l'esprit, Rose-Marie Charret a accepté de se pencher sur une question que je me pose depuis longtemps. Pourquoi est-ce qu'on s'acharne et même on prend plaisir à consommer des œuvres qu'on déteste? Est-ce qu'on est masochiste, Rose-Marie?
3: Certains, oui. En fait, il y a une grande variété par rapport à ça. Il y a des gens qui font beaucoup, beaucoup ça. Il y a des gens qui continuent même s'ils n'aiment pas ça. Et il y a des gens qui sont très intolérants. Il y a des gens qui sortent avant
0: la
3: pause,
0: fin film,
3: avant la fin d'un film, même d'une pièce de théâtre. Il y a des gens qui ne peuvent pas tolérer. Bon, ça dit beaucoup, beaucoup de choses de qui on est.
0: Je prends l'exemple d'un livre.
3: Oui, prenons l'exemple d'un livre.
0: Je ne suis pas obligée de le finir, à part quand il y a une entrevue, évidemment. Mais si c'est pour le plaisir, mais des fois, je me surprends à continuer parce que j'haïs ça, mais il y a comme une espèce de... C'est presque pervers, là, de...
3: Non, parce que il en va de la culture comme de la vie.
0: Oui.
3: Il y a des choses qu'on déteste, mais c'est rare, qu'il y a absolument, mais absolument rien qui nous intéresse, là. Même le méchant qu'on déteste, puis que cette histoire-là n'a pas de sens, il y a quand même une petite curiosité de voir comment ça va évoluer. Parce que la culture, c'est quoi? La culture, c'est l'occasion qui nous est donnée de vivre autre chose que ce qu'on vit. Mm-hmm. Hein? C'est enrichir notre vie en étant capable de s'identifier ou et d'aimer ou d'haïr. Enfin, des fois, notre ennemi y est à l'intérieur de l'histoire.
0: Ouais.
3: Des fois, notre ennemi, c'est l'auteur. Où est-ce qu'il avait la tête? Pourquoi il a écrit ça?
0: Et je voyais dans les notes, je trouve ça intéressant aussi, c'est la notion de on peut haïr sans culpabilité. Parce que quand on est, par exemple, juste dans... Là, on n'est pas allé écrire sur Internet à l'auteur directement pourquoi t'as fait ça. On est entre moi et moi. Il y a comme quelque chose d'inoffensif aussi.
3: Absolument. Parce que la colère... Bon, la haine est un grand mot, là, mais la colère, le fait de ne pas aimer, le fait de détester, ça fait partie de nos émotions. Mm-hmm. On n'a pas que des belles émotions harmonieuses et tout ça. Ça fait partie de nos émotions. Et ces émotions-là, toute notre vie, on cherche une façon de les vivre sans trop nuire aux autres et sans trop se nuire ou sans trop... Et donc, à travers la culture, on peut se permettre ça. On peut détester un personnage. On parlait tout à l'heure de la différence entre regarder ensemble une émission et tout ça. Ben, écoutez, cette année, de ce temps-ci, il y a peut-être une émission que les gens regardent plus. Il y a eu District 31, là, il y a Stat en saison régulière. Ben, quand il y a eu le personnage à haïr, il y a eu des conversations communes. Il n'y a pas personne qui a dit « Oh, moi, je saute ». Non, on saute quand on les regarde, les enregistrements, là, on saute les publicités, mais on saute surtout pas les scènes qu'on déteste. Avec les personnes qu'on déteste, on veut justement les voir. Parce qu'on veut pouvoir... Et on veut pouvoir vivre ces émotions-là sans que ça fasse de tort à personne.
0: Oui. Il y a quelque chose d'inoffensif.
3: Mais dans l'état actuel des choses, il y a un autre phénomène qui se passe tout de suite après. C'est à ça que je référais tout à l'heure quand je disais haïr ensemble. C'est cette espèce de besoin de dire, j'ai haï ce livre-là, je l'ai lu jusqu'à la fin et je vais aller tout de suite sur les réseaux sociaux pour me trouver du monde avec qui je vais pouvoir haïr. Puis moi, je me dis... Tant mieux s'ils font juste haïr des personnages.
0: Oui. Bon. Quand on est dans la fiction, ça fait pas de mal.
3: Quand c'est dans la fiction. Ouais. Mais quel est ce besoin-là de ne pas être seul? Bon, premièrement, on est des êtres qui continuons toute notre vie à chercher qui on est. Mm-hmm. On cherche notre identité. Puis une identité, c'est toujours par rapport à quelque chose d'extérieur et de différent. Et quand j'affirme que telle chose n'est pas bonne, je suis en train de prendre une distance par rapport à ça, et donc de considérer que moi, qui en suis juge de ce qui est pas bon, j'ai pour un moment un sentiment de supériorité.
0: Oui.
3: D'être de ce juge-là. Et donc, il y a une satisfaction qui peut venir avec ça. Mais il y a une satisfaction en soi de ne pas être seul. Écoutez, il y a des émissions, juste avant, en m'en venant ici, j'écoutais La journée est encore jeune à Radio-Canada. Il y a quand même à tous les jours, on écoute des choses, on se met ensemble pour être critique envers quelque chose.
1: Pour ne pas aimer Olivier Niquet, c'est ça.
3: Ou pour qu'Olivier Niquet nous aide à ne pas aimer des choses et tout ça. Bon, moi, ce que je trouve qui serait dommage, c'est que quelqu'un ne puisse plus rien apprécier.
0: Juste de l'autre côté.
3: Mm-hmm. Juste, vous savez, on a tous des périodes dans la vie où soudainement, on est moins passionné par ce qu'on lit, on trouve moins de films intéressants. Ouais. Mais si ça fait un bout de temps, qu'il n'y a pas un auteur qui vous a plu, qu'il n'y a pas un film qui vous a plu, dites-vous qu'il y a un dénominateur commun. Mm. Que peut-être qu'en dedans de vous, en ce moment, il y a quelque chose qui est plus capable d'aimer.
0: Ouais.
3: Alors ça, notre besoin d'être aimé, il est reconnu, on le ressent. Mais ce qu'il ne faut pas perdre de vue, c'est notre besoin d'aimer. Notre besoin d'être capable de continuer d'apprécier. Apprécier les êtres humains, les autres autour de nous, apprécier la culture. Et ce que je trouve qui est précieux, c'est que quand je vois pourquoi j'ose me poser la question, mais pourquoi je déteste tant ça?
0: C'est ça, parce que le questionnement, il est intéressant,
3: oui,
0: en fait.
3: Ça me permet de me connaître. Mm-hmm. Comment ça se fait que je ne suis pas capable de tolérer ça? Ouais. Est-ce que c'est le miroir d'une partie de moi que je n'aime pas? Parce qu'on sait aussi que la culture est un miroir pour beaucoup de choses. Donc, une façon de se connaître soi-même. Mais on ne peut pas, dans l'univers, dans la richesse de l'univers culturel qui est le nôtre, on ne peut pas juste trouver des affaires à ne pas aimer.
0: Oui, puis après, il y a aussi toute la dimension de l'économie de la haine, c'est-à-dire c'est ça qui fait cliquer. Hein?
1: Le territoire des réseaux sociaux, c'est quand même intéressant parce que très rapidement, ces conglomérats-là ont réalisé que si leur métrique principale, eux, qu'est-ce qu'ils veulent en fait comme résultat, c'est que les gens passent le plus de temps possible sur leur fil algorithmique, la façon qu'ils ont trouvé que ça arrive le plus facilement, c'est générer des affects négatifs, le genre d'être justement dans une économie de la rage, puis même des gens qui vont être dans un système de monétisation, qui vont faire, moi je veux de l'engagement sur mes publications, donc je vais essayer de susciter des émotions négatives. Fait qu'il y a quand même aussi de quoi de... Tu sais, si dans un territoire où il y a tous les types de contenu, il y a du contenu positif, il y a des vidéos de chiens, des vidéos d'enfants qui apprennent à faire du vélo, mais il y a aussi cette espèce de commentaires critiques sur un politicien ou de peu importe, commentaires sur une figure du divertissement, puis il y a plus de gens qui vont graviter vers...
3: Ça vient chercher aussi une autre dimension. C'est que dans la haine, il y a une partie de honte aussi. Ah. Et ce que les réseaux sociaux permettent, c'est d'être isolé chacun, d'être anonyme pendant ce temps-là.
0: Ouais.
3: Et donc, plus on est souffrant, plus on a besoin justement de diviser le monde en deux, les bons et les mauvais, et plus on a besoin d'un lieu où on ne sera pas tout seul pour le trouver mauvais, le monde.
0: Donc, il faut faire attention, puis il y a des choses là-dedans qui sont calculées. Mais ce que j'entends, c'est qu'à petite dose, dans le salon chez Nargis, on peut continuer d'écouter Love Story.
3: Puis, rire de certaines télé-réalités.
0: Ça, c'est inoffensif.
3: Ça fait 3 mois qu'on n'a rien trouvé de bon, il y a un problème.
0: Là, il y a peut-être effectivement un petit drapeau rouge qui s'élève. Rose-Marie Charest, c'est toujours un plaisir vous avoir
3: merci
0: à l'émission.
3: Merci pour la question. C'était une belle question.
0: Et je rappelle donc le livre « Ce que j'ai appris de vous » est disponible en librairie et également en version audio lue par Rose-Marie Charest. C'est sur l'application audio. Et dans un instant, rencontre avec un metteur en piste. On va parler de cirque avec Alex Trahan après cette chanson.

0: c'est dans son Yamashish natal, près de l'abattoir familial, que mon prochain invité s'est initié au conte et qu'il développe ensuite une fascination pour le genre fantastique d'Harry Potter à Amos d'Aragon, en passant par les Chevaliers d'Émeraude. Et dans cette lignée, il faisait paraître cet hiver son premier roman, La couleur du feu, qui lance la série fantastique pour ados Les mages de Balka. Sa palette de talents, elle est large. Lui qui est aussi comédien, metteur en piste, qui propose présentement une relecture circassienne de Macbeth à la Tohue, mais surtout à l'extrême, expert en Adèle.
1: Oui, absolument.
0: C'est ton aveu culturel. Tu connais toutes les chansons d'Adèle par cœur.
1: Oui, je pense que oui. Là, j'ai dû me retenir pour ne pas chanter à toute tête pendant qu'on entendait Adèle. Écoute, c'est comme un talent caché, peut-être. Je ne sais pas.
0: Oui, là, j'espère que ça ne te déconcentre pas trop de l'entendre en même temps qu'on parle.
1: Hein? Un peu, mais c'est correct. Je vais rester concentrée.
0: Adèle, va falloir que tu quittes la conversation. Alex, les plus jeunes te connaissent en tant que Top Cornichon.
1: Oui.
0: Série jeunesse de Télé-Québec dans laquelle tu tiens le rôle titre. Toi, quand tu es entré à l'école de théâtre à l'UQAM, il y a une quinzaine d'années, est-ce que tu t'attendais plus à jouer un cornichon ou à travailler dans le milieu du cirque?
1: Aucun des deux, je t'avouerais. Là, c'est vraiment des trajectoires surprenantes.
0: Ouais.
1: Super le fun, les deux, bien sûr. Le cirque est apparu de ma vie pendant que j'étais à l'école de théâtre. Puis Top Cornichon, ben, c'est tout récemment, là, depuis 2 ans, je pense qu'on tourne ça. Donc, ouais, c'est super.
0: Le cirque, donc, c'est ça. C'est quelque chose qui est arrivé dans ta vie, vraiment dans le détour, là, que tu ne t'attendais pas. Tu dis qu'une œuvre qui a été déterminante, ce sont les minutes complètement cirque. Qu'est-ce qui s'est passé à ce moment-là?
1: Exact. En fait, c'était tout simplement une invitation sur un babillard de l'école de théâtre de l'UQAM. Une invitation à venir passer des auditions pour un spectacle pendant l'été. Puis j'ai décidé d'y aller, j'ai pris une chance. Mm-hmm. Je me suis présenté à l'École nationale de cirque avec plein d'acrobates qui savaient faire 3000 backflips puis des splits. Puis moi, j'étais comme, bon, ben c'est super. J'étais là avec un copain de classe. On n'avait pas rapport là, mais on a été sélectionnés. Puis on a fait le spectacle pendant l'été avec des circassiens sous la direction d'Anthony Venice. Puis je me suis vraiment bien entendu avec le metteur en piste. Puis donc, on a pu continuer à travailler ensemble sur ses créations. Je suis devenu son assistant. Puis de là, ça m'a vraiment ouvert la porte sur l'univers du cirque et les possibilités qu'on pouvait en faire.
0: Et donc aujourd'hui, tu es aussi metteur en piste, parce que bon, c'est l'équivalent de metteur en scène, mais pour le cirque. Et on voulait te recevoir parce que tu signes donc une relecture de Macbeth pour le spectacle des finissants de l'École nationale de cirque. Donc Macbeth, on connaît la pièce de théâtre de Shakespeare. L'adapter au cirque, ça vient d'où cette idée-là, Alex?
1: Écoute, une belle folie, je te dirais. Non, mais on voyait beaucoup de... Dans le fond, je travaille aussi avec Natacha Filiatro, mm-hmm. qui était à la chorégraphie pour le spectacle. Puis tous les deux, ça nous a bien gros inspirés parce qu'on se disait, ah, il y a tellement de potentiel de mouvement dans Macbeth de Shakespeare. C'est-à-dire qu'il y a des banquets, il y a des batailles, il y a des sorcières, il y a des fantômes. Il y a vraiment tout le bon cocktail pour en faire quelque chose avec du cirque, de rendre ça plus grand que nature puis de le faire vivre à travers des disciplines de cirque. Et donc là, moi, je me suis attelé à la tâche de transposer les disciplines des artistes en tableau vivant du spectacle. Donc, pour raconter l'histoire un peu à la manière, disons, de l'opéra ou du ballet, on s'amuse à faire des parallèles, dans le fond, si ce banquet-là va être raconté avec 3 sortes de disciplines dedans, puis on le fait vivre au public.
0: Et donc, est-ce qu'il faut être familier avec l'histoire avant de s'y rendre ou on peut vraiment suivre à partir du cirque?
1: Pas du tout. On peut vraiment suivre à partir du cirque. Puis nous, on a inséré quelques narrations aussi qui font en sorte qu'on est capable de suivre avec une espèce de petit fil rouge. Puis ensuite, il faut juste se laisser porter par l'histoire, tout simplement.
0: Et comme on fait quand on va assister à un spectacle de cirque. Donc là, tu travailles avec les finissants de l'École nationale de cirque. Comment elle va la relève circassienne?
1: Oh wow! À vous dire comment ils sont talentueux, généreux, on tombe en amour tout de suite avec eux. Ils sont merveilleux. Mmh. C'est les choses qu'ils sont capables de faire aussi, c'est incroyable. Les acrobaties sont de très, très, très haut niveau. C'est impressionnant, mais moi, c'est surtout leur cœur aussi qui me touche profondément. C'est pas facile ce qu'on leur demande là, de plonger comme ça dans l'interprétation plus théâtrale, mmh. en plus de la technique qu'ils doivent faire. Puis chacun d'entre eux le relève, ce défi-là, avec brio. C'est super de pouvoir aller à la rencontre du public comme ça.
0: Et donc, ça se passe à la Tohue. C'est présenté jusqu'à dimanche pour les gens donc, qui veulent aller découvrir cette relève-là et cette relecture de Macbeth. Je le disais un peu plus tôt, Alex Tran, tu viens d'une famille d'agriculteurs. La vocation d'artiste, là, ça a été reçu comment dans ta famille?
1: Ouais, ben c'est ça. Moi, mon père avait une abattoir de cochons à Yamashish. Donc, tu sais, le niveau culture, c'était pas... on écoutait plein d'affaires, là, c'était super, mais c'était pas direct, là, c'était pas une porte d'entrée logique. Il y a ma tante, par contre, qui a joué dans Passe-partout. Donc, elle, c'était un petit peu le mouton noir de la famille qui avait fait quelque chose de très différent.
0: Qu'est-ce qu'elle faisait d'attendre dans Passepartout?
1: Un des deux singes qui étaient reliés ensemble.
0: Oui.
1: Fait que ça, c'était...
0: ça, c'est la nouvelle génération de Passepartout.
1: Les plus jeunes. Oui, je comprends ce que tu veux dire. Oui, la suite.
0: Ça commence à être un peu technique, là, mais bref, dans l'ancienne génération, il y a eu deux moutures et c'est là qu'il y avait les
1: exactement.
0: Et ta tante était là-dedans.
1: Exactement. Okay. Donc, pour moi, ça a juste ouvert une porte, une petite fenêtre qui disait, OK, il y a ça peut-être d'autres chemins possibles que celui qu'on t'a tracé.
0: Peut-être que je pourrais être un cornichon.
1: Un jour, j'espère.
0: Mais évidemment, donc avec ton père, comme tu dis, qui avait son abattoir, il y a quand même tout le côté entrepreneur auquel tu as eu accès là, dans ta famille.
1: Ouais.
0: Et pour être artiste, il faut aussi être un peu entrepreneur. Et je veux qu'on prenne un moment pour parler de la Fratrie. C'est la compagnie de création multidisciplinaire que tu as cofondée. Et ça fait 10 ans maintenant que ça existe. C'est avec Irka Mathieu et Patrick R. Lacharité. Je vais lire la description de la compagnie telle que vous la présentez. Donc, c'est un espace de recherche, de jeu, de solidarité, toujours vivant, souvent tannant, mais jamais plate.
1: Oui.
0: Qu'est-ce que vous aviez envie, à quoi est-ce que vous vouliez pallier en créant ça? Parce que quand on crée une compagnie, c'est qu'on a l'impression que ce qu'on a envie de faire n'existe pas encore, j'imagine.
1: Exactement. En fait, dans le fond, on vient de milieux un peu différents. Erika, elle est scénariste télé. Patrick et moi, on est vraiment formés comme acteurs tous les deux, donc du milieu du théâtre. Puis, on était très, très, très bons amis dans la vie. On était déjà sur nos créations de tous et chacun. Donc, on avait envie de créer, de faire des créations multidisciplinaires. Donc, allier plusieurs disciplines ensemble. Théâtre, cirque, théâtre, danse, tout ça. Puis, ce qui nous a appelés, en fait, c'est... vraiment de pouvoir créer des projets où les formes sont libres. Donc, la forme peut bouger selon ce que demande le projet, d'une part. Puis aussi, dans le processus, de créer un sentiment de famille à travers les créations et les années, d'où la fratrie. On a envie que nos collaborateurs, collaboratrices soient des gens avec qui on a envie de bâtir quelque chose à travers le temps, puis de créer un environnement sain qui va nous... un lieu de plaisir, tu sais, et de légèreté, de rester là-dedans. Puis ça, depuis 10 ans, on réussit à l'accomplir, puis voilà.
0: On recevait Alexa Jeanne Dubé il y a quelques jours pour parler justement de la soirée Belle Lune, c'est ça? Qui était avant Nice Try, Belle Essai. Donc, c'est avec vous qu'elle collabore là-dessus. Et là, en septembre prochain, la prochaine création de La Fratrie, ça va s'intituler Nos Espoirs Furieux. Qu'est-ce que tu peux nous dire sur ce spectacle-là?
1: Oui, Nos Espoirs Furieux, c'est vraiment la rencontre, en fait, entre le théâtre, la danse et le cirque, l'acrobatie. On présente ça à La Chapelle. En fait, ce que je peux vous dire, c'est que ça pose la question comment cultiver l'espoir dans un monde qui s'effondre sans sombrer dans la dépression, tout simplement.
0: Juste ça. Donc, c'est, vous allez l'explorer de plein de façons sur scène à travers les différentes disciplines. Puis, je veux qu'on prenne un moment parce que je disais, ta palette de talents est quand même assez multiple. Tu as aussi lancé donc, ton premier roman cet hiver, La couleur du feu. Bon, je racontais que le fantastique, toi, c'est quelque chose qui t'a vraiment marqué, enfant, comme lecteur. Donc, assez pour que tu aies envie de te commettre, toi aussi, comme auteur?
1: Oui, bien, c'était un rêve de petit gars, là, de construire mon propre univers, de faire ma propre carte fantastique, tout ça, de mon monde que j'ai créé. Puis c'est pendant la pandémie, en fait, comme on s'est retrouvés tous avec beaucoup de temps, moi, ça m'a donné du temps pour écrire. Puis là, je me suis assis, puis je me suis dit, OK, go, je fais j'écris mon premier roman, j'écris des choses. C'est devenu des pages et des pages. Je l'ai soumis à des maisons d'édition. Finalement, ça a fonctionné avec les éditions David, donc c'est vraiment super et je les adore, mon Dieu. Puis oui, donc là, c'est le premier tome d'une trilogie.
0: OK. Donc, La couleur du feu, c'était le premier tome. Et il y aura autre chose, parce que j'imagine quand on embarque dans le fantastique, il faut tout de suite penser à tout l'univers. Là. C'est pas juste un roman.
1: Oui, il y a comme une trajectoire là, que tu as envie d'accomplir. Ouais.
0: Alors, le titre, je disais, c'est La couleur du feu.

0: Feu, c'est aux éditions David. Je rappelle aussi Top Cornichon. On peut toujours écouter ça sur Télé-Québec. Oui. Et on va surveiller donc les projets de la fratrie. La prochaine création de Nos Espoirs Furieux, c'est à la Chapelle Sainte Contemporaine. Donc, c'est à Montréal du 31 août au 20 septembre. Je rappelle aussi que tu es le neveu de Oran ou Outan.
1: J'adore.
0: On ne sait pas.
1: À vérifier. Je reviens avec ça. Parfait.
0: On voudrait avoir une confirmation. Et d'ici là, également, on invite les gens à aller découvrir ce spectacle de Macbeth qui est présenté à La Teuille. Merci beaucoup, Alextra.
1: Merci de l'invitation. C'est super.
0: Et c'est là-dessus que se termine l'émission. Demain, c'est Jocelyn Lebeau qui sera à l'animation. Exceptionnellement, le Club d'écoute Indom aura lieu un mercredi avec Ingrid Saint-Pierre et Dominique Tardif. Également, Jocelyn Lebeau va recevoir la chanteuse d'opéra Karina Gauvin. Moi, je vous retrouve jeudi, donc c'est un rendez-vous dès 13h30.
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6: Ici Fred Harding, voici les informations. La première ministre Christine Fréchette et son homologue fédéral Mark Carney ont annoncé la conclusion de 5 ententes avec Ottawa qui totalisent 10 milliards de dollars sur 10 ans pour financer des projets d'infrastructures en santé, en éducation et en transport. Une nouvelle que salue l'Union des municipalités, l'organisme Trajectoire Québec ou encore la coalition HMR qui milite pour la modernisation de l'hôpital Maisonneuve-Rosemont à Montréal. Mais qui est pourtant froidement accueilli par les oppositions à l'Assemblée nationale. Voici le reportage de Mathieu Papillon.
7: L'un des investissements les plus importants de l'histoire du Québec.
8: Le fruit d'une entente annoncée en grande pompe. Au cours des 10 prochaines années, Ottawa injectera 1 milliard de dollars pour les infrastructures en santé, 2 milliards 700 millions pour les infrastructures en logement et en enseignement supérieur, et près de 6 milliards pour financer le transport en commun. Le premier ministre du Canada, Mark Carney.
7: Pour des projets structurants, dont le tramway du Québec. Peut-être comme le prolongement de la ligne bleue à Montréal.
8: Après des mois de négociations, Québec devient ainsi la dernière province à obtenir de l'argent du Fonds pour le transport en commun du Canada, annoncé en 2024.
9: Le Québec obtient sa juste part.
8: La première ministre Christine Fréchette s'en réjouit et se veut rassurante quant au compromis derrière l'entente.
9: Ça respecte les champs de juridiction du Québec. Ça, c'était incontournable.
8: Pour le député libéral Monsef Deragy, c'est trop peu trop tard.
10: C'est confirmé décembre. Pour des projets qu'on aurait dû lancer en 2019.
11: Attendez-vous à ce que le fédéral, tout d'un coup, devienne très généreux avec la CAQ?
8: Le chef du Parti québécois y voit plutôt une manœuvre intéressée d'Ottawa à l'approche de l'élection provinciale. Ici Mathieu Papillon, Radio-Canada, Québec.
6: Et le ministre responsable du commerce Canada-États-Unis, Dominique Leblanc, a qualifié sa rencontre avec son homologue Jameson Greer de positive. En point de presse après leur discussion, le ministre Leblanc dit avoir soulevé la volonté du Canada de renouveler l'accord Canada-États-Unis-Mexique pour une période de 16 ans, en plus d'aborder l'impact des droits de douane américains sur l'économie du Canada. Il indique également avoir présenté des propositions aux représentants américains au commerce sans donner plus de détails.
12: Nous avons présenté à l'ambassadeur Greer une série de propositions spécifiques qui, de notre avis, sont bonnes pour l'économie nord-américaine et qui répondent aussi à des enjeux que les Américains ont soulevés avec le Canada depuis longtemps.
6: Les États-Unis ont jusqu'au 1er juillet pour décider s'ils veulent renouveler l'accord, s'en retirer ou attendre l'an prochain pour prendre une décision. Et à Ottawa, les néo-démocrates ont déposé un projet de loi pour encadrer davantage les députés transfuges. Le texte de loi propose qu'aucun député ne soit autorisé à changer de camp sans avoir d'abord siégé en tant qu'indépendant, puis s'être présenté et avoir remporté un siège sous la bannière du nouveau parti. Le leader parlementaire

0: parlementaires du NPD, Don Davies, estime que l'approche du premier ministre Carney, qui aurait consisté à obtenir une majorité grâce à des changements de camp, est antidémocratique et amène la population à remettre en question la légitimité des institutions démocratiques. Climat maintenant, des vagues de chaleurs extrêmes et de fortes pluies sont à prévoir cet été partout dans le monde en raison du phénomène El Niño. Selon l'ONU, un épisode est probable à 80% entre juin et août. Ce phénomène climatique aux conséquences planétaires augmente le risque d'événements météorologiques extrêmes. Voici les explications de David Savoie.
1: Il y a quelques semaines à peine, les habitants du comté de Machakos au Kenya avaient les deux pieds dans l'eau en raison d'une inondation. Des inondations qui pourraient revenir au cours des prochains mois en raison d'El Niño. Le phénomène naturel se caractérise par l'accumulation d'eau chaude à la surface de l'océan Pacifique entre l'Australie et l'Équateur, où elle est habituellement plus froide. Wilfrane Mufuma-Okia, chef des prévisions climatiques de l'Organisation météorologique mondiale, explique à quoi pourrait ressembler le prochain épisode.
2: Et donc, d'après nos modèles, nos prévisions, les centres s'accordent à dire qu'on aura un phénomène El Niño qui va aller d'une échelle de modéré à fort.
1: El Niño bouleverse généralement le climat mondial. Il pourrait se traduire par des inondations en Afrique de l'Est ou de la sécheresse au Brésil et s'ajoute aux effets des changements climatiques. Pour la période estivale, le Canada verra le thermomètre grimper de quelques degrés. L'Atlantique pourrait connaître moins d'ouragans, mais c'est surtout en hiver que les effets se font sentir. Marco Markovic, d'Environnement Canada.
3: Durant l'hiver et durant le printemps, le impact est plus grand. Donc, en hiver, presque partout au pays, on s'attend d'avoir un hiver plus chaud que la normale. Ça, c'est aussi historiquement. Puis aussi le plus sec que la normale. C'est partout au Canada.
1: Le plus récent épisode d'El Niño en 2023 et 2024 avait mené à des records de température. Ici David Savoie, Radio-Canada, Montréal.
0: Et terminons en culture. Le chanteur de R&B Peebo Bryson, surtout connu pour son interprétation des duos dans les films de Disney, La Belle et la Bête avec Céline Dion, et A Whole New World, que vous entendiez à l'instant en compagnie de Regina Bell dans Aladdin, est décédé. Il avait 75 ans. Au cours de sa carrière, le chanteur originaire de la Caroline du Sud s'était mérité 2 prix Grammy. Voilà, c'est ce qui met fin à ce bulletin d'information.

Comme invité ce soir à l'émission, je vais vous lire une partie de son CV parce que c'est quand même impressionnant. Depuis le lancement du satellite Gaïa par l'Agence spatiale européenne, cet invité analyse de nouvelles données pour découvrir des centaines d'étoiles de petite masse qui appartiennent à des associations d'étoiles jeunes. Cela lui permet de mieux comprendre les propriétés de ces très petites étoiles et par le fait même celles d'exoplanètes en orbite autour de ces étoiles. Cet astrophysicien fait partie de projets internationaux dont Backyard Worlds, Planet 9, qui se concentre sur la découverte et l'étude de naines brunes, donc des petites étoiles. Ces projets de recherche l'ont mené à découvrir plusieurs naines brunes dont la masse est tellement petite qu'elles sont comparables à des exoplanètes géantes gazeuses. Imaginez, là, un peu comme Jupiter. Dans ses temps libres, notre invité explore aussi d'autres choses et on ne parlera pas de naines brunes ce soir. On va parler avec lui de café. 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

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Pourquoi lire en auto donne la nausée à certaines personnes? Comment expliquer l'homosexualité en termes évolutifs si le but, entre guillemets, du fait qu'on est là, c'est la perpétuation de l'espèce même. La santé de nos vaisseaux sanguins a-t-elle une influence sur notre cerveau? Et la grosse question, doit-on attendre que le café-filtre ait fini de couler avant de s'en servir? Une tasse

0: Alors, bonsoir tout le monde. On va faire un peu exception à la règle qui nous caractérise ce soir, parce que vous savez qu'on se vend, on se pète beaucoup les bretelles aussi, en parlant aux gens qui sont les ultra spécialistes dans leur domaine. Puis là, on a un astrophysicien avec qui on va parler de café. Vous l'avez peut-être reconnu parce qu'il vient souvent parler de café, puis on est très content de le recevoir ici. Mais ce pourquoi je vous dis ça, c'est parce que c'est un peu gênant, parce que là, c'est la troisième fois que Jonathan Gagné vient ici à l'émission. Bonsoir, Jonathan.
1: Bonsoir.
0: Qui est astrophysicien. Il est au Planétarium de Montréal avec notre illustre collègue qu'on adore, Olivier Hernandez, et une autre invitée qu'on a reçue souvent qui est tellement extraordinaire également, Oriane Égal. Quel beau milieu de travail, quand même,
1: vraiment,
0: le Planétarium. Et donc, c'est pour ça que je vous dis que c'est un peu gênant, parce que là, c'est la troisième fois que vous venez et on n'a jamais parlé de Naine Brune.
1: Ben oui.
0: C'est. En tout cas. Vous savez, c'était quoi la première fois quand il est venu? Ça, c'était encore pas dans son domaine.
1: Ça avait moins rapport.
0: On avait eu une question de quelqu'un qui voulait savoir s'il y a plus de portes ou de roues dans le monde. Et
2: c'est polyvalent.
1: Non, mais ça, c'était en dehors de mon expertise.
0: Il est un couteau suisse, mesdames et messieurs. Mais là, par exemple, là, je vous le dis, là, ça nous prend des questions sur son domaine de recherche. Parce que, en préparant cette entrevue, j'ai vu que Jonathan était aussi un spécialiste des. Écoutez bien ce nom, je suis persuadé, 100% du monde n'a jamais entendu ça. Peut-être 99,999. Là. Ouais. Vous êtes aussi un spécialiste des planémos.
1: Ouais.
0: Qu'est-ce que c'est un plat ou une planémo? Un planémo?
1: En français, on dirait un planémo. Parce
0: un
1: que
0: planémo?
1: Ouais, c'est une contraction des mots Planetary Mass Object en anglais. Et la raison qu'on appelle ça des Planetary Mass Object, c'est qu'on ne peut pas vraiment les appeler rien d'autre sans que quelqu'un se fâche.
0: OK, il y a un débat là-dessus.
1: Ben, c'est parce qu'on n'a pas de nom. C'est des objets qui ont la même masse qu'une planète gazeuse, mais qui flottent librement dans l'espace. Mais si on dit planète flottante, c'est pas vraiment ça parce que ça respecte pas la définition.
0: La nomenclature.
1: Exactement. Ouais. Parce que même si on dit exoplanète, exo pour l'extérieur du système solaire, si on dit exoplanète flottante, non, dans la définition exoplanète, faut être en orbite autour d'une étoile. Donc, et on sait pas, on peut pas dire planète éjectée, on sait pas si elles ont déjà été autour d'une étoile.
0: Fait qu'on a de la misère avec ce nom-là.
1: Ben, ouais, mais il y a beaucoup d'objets en astronomie, là, qui défient toutes les catégories. Puis là, faut inventer des noms.
0: OK. Voilà, l'invitation est lancée. Moi, je veux des questions, là. Ça n'a pas de bon sens. Là. Je veux dire, la quatrième fois, il faut que Jonathan parle de son domaine de recherche. S'il vous plaît.
1: Cool.
0: S'il vous plaît. Mais là, on a un gros débat à régler, là, parce qu'il y a des gens dans la MRC de l'Abitibi qui ils servent des tasses de café avant que ça soit fini de couler, cette affaire-là. Et là, on va régler une question de bureau. Là,
1: on
0: parce
1: va
0: que,
1: avoir
0: là,
1: le sens des priorités.
0: Ah, ouais, absolument. Puis Jonathan a écrit deux livres sur le café, à part de sa spécialité. Vous avez entendu les gens qui ricanaient ici en studio. Il y a Véronique Raymond, qui est très bonne.
3: On ne retire jamais le pot avant la fin.
0: OK, parfait. Dave Ellenberg, qu'est-ce que vous pensez de ça, vous?
4: Je bois pas de café.
0: Ah, mais mettons, vous feriez quoi? Est-ce que vous serviez une petite tasse avant que ça soit fini?
4: Ouais, peut-être.
0: OK. Denis Véal, bonsoir.
5: Bonsoir. Moi, le café fit, non, pour les questions d'estomac, mais l'expresso, oui.
0: OK, OK. Donc, mais avez-vous une opinion sur la question?
5: Est-ce qu'on doit retirer? Ouais, moi, je dirais que oui, on peut. Oui, on est libre de faire ce qu'on veut.
0: Parfait.
4: C'est ça.
5: Juste pour voir la réaction de Véronique.
0: Avant d'aller plus loin, Denis, je vais souligner, on a un onglet peut-être un petit peu plus long à expliquer ce soir, parce que vous faites appel aux gens qui habitent autour de lacs où il y a des huards, parce que vous voulez qu'ils participent dans une de vos recherches.
5: Oui, ben c'est un peu d'autopromotion. On recherche des gens qui peuvent faire le suivi de la reproduction des plongeons huards, notamment dans les lacs de Laurentide, mais s'ils sont ailleurs, autour d'un lac, tant mieux. Parce qu'en fait, on s'intéresse dans un projet de recherche citoyenne, à essayer d'évaluer l'effet de la perturbation humaine sur la reproduction des huards. Donc, voilà.
0: Véronique,
5: tout volontaire,
0: vous allez
5: aller visiter notre site web.
3: Le 30 juin prochain, je vais vous parler du projet de recherche.
0: Incroyable. Ah. Hey, ça fait petite famille.
3: Que c'est important, les huards.
0: Ah non, mais c'est clair. Qui n'aime pas les plongeons huards?
3: Oui, voilà.
0: Ouais, mais je veux dire, quel oiseau extraordinaire. Donc,
5: notre site web, super, on a un nouveau site web.
0: C'est
5: et
0: quoi?
5: Puis, c'est sur ce site web qu'on peut aller s'inscrire. C'est www.plongeons-huard-québec.ca.
0: Je suis très content que vous ayez dit www. Très longtemps que j'ai entendu. Puis...
5: Ça fait 2000, ça.
0: Oh, on est vieux. Hein? On sort la chaise berçante.
3: Et puis Mathieu, excusez-moi, mais c'est le 30 juin, ça sera pas la date de diffusion. Moi, je vais faire l'entrevue avant. Des fois, je me mélange.
0: Non,
3: pour pas induire personne en erreur.

0: erreur.
1: C'est vrai. Enfin, soyons
0: rigoureux. Soyons rigoureux.
1: Rigoureux, comme oui, disait voilà. l'autre. Merci, Véronique.
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0: Pourquoi? Lire en auto donne-t-il la nausée à certaines personnes et pas à d'autres? Alors, la neuropsy, beaucoup de choses à dire là-dessus, n'est-ce pas, Dave?
1: Oui, puis c'est une question importante parce que quand on passe quand même un certain nombre de minutes, d'heures en voiture, ben c'est une belle façon de passer le temps aussi.
0: Ben,
1: malheureusement, c'est un phénomène qui est pas rare. On a une très grande étude qui s'est penchée là-dessus. Smith et collègues, 2020, ils ont fait des entretiens avec près de 4500 personnes de plusieurs pays, États-Unis, Royaume-Uni, Chine, Brésil, et 75% des gens rapportent que lire en voiture, leur donne une sensation de nausée. Mm-hmm. Mais ce qui est plus intéressant, c'est que d'autres chercheurs sont allés un peu plus loin. Ils ont amené ça dans le laboratoire. Donc, des voitures là sur des plateformes hydrauliques où on est capable de créer des accélérations, freinage rapide, virage à gauche, virage à droite. Et là, on demande aux participants de lire pendant tout cela. Et ils ont plein de capteurs. Et ce qui est intéressant, c'est que même quelques minutes avant que les gens rapportent ressentir de la nausée, on peut déjà mesurer une chute de température, les sueurs froides apparaissent, augmentation du rythme cardiaque, le sang diminue au visage, hein, c'est pour ça que les gens finalement ont l'air pâle un peu, et surtout augmentation des contractions dans l'estomac. Donc j'ai appris que l'estomac normalement fait 3 contractions par minute qui va du haut vers le bas. Mm-hmm. Mais là, les contractions inversent. C'est
0: 9
1: par minute, mais ils partent du bas vers le haut. Donc, ce qui explique c'est ça. Donc, ça veut dire que le cerveau, plus particulièrement le système nerveux autonome, déclenche une réaction de stress importante. Et puis, plus concrètement, quand on questionne les gens, ce qui est rapporté, c'est un sentiment de fatigue. Fatigue soudaine, importante, sensation de chaleur, étourdissement, malaise, inconfort à l'estomac et, bien évidemment, nausée, haut le cœur, parfois des vomissements.
0: Voilà, c'est ce mal des transports qu'on appelle la cinétose.
1: Oui, dans le jargon scientifique, en effet. Donc c'est un phénomène qui est neurologique. Hein, ça ne se passe pas dans l'estomac. C'est lorsqu'il y a un conflit, c'est un peu comme une chicane de ménage dans le cerveau entre le système visuel, le système dans l'oreille interne qui est le système vestibulaire. Donc, le système vestibulaire, faut le dire, c'est une sorte de niveau qu'on a, comme une bulle miniature qui est composée de petits canaux qui sont remplis de liquide, remplis de cristaux. Et donc, quand la tête bouge, le liquide bouge, les cristaux se déplacent. Et ça envoie un signal électrique. Hein? Ça nous dit, hop, hey, on tourne à gauche ou attention, on va freiner.
0: Ouais.
1: Et donc, le cerveau, lui, combine, il compare l'information qu'on voit.
0: Qu'est-ce que mes yeux voient? Qu'est-ce que mes oreilles, mon oreille interne m'envoient? Et là, on regarde si tout ça concorde.
1: Puis on regarde si tout ça match. Puis généralement, ça raconte la même histoire. Hein? Presque tout le temps, tu sais, on marche, par exemple, si on va prendre une marche, le monde défile devant nous, les arbres, tout ça, on voit un mouvement là-dedans. L'oreille interne envoie un signal que la tête se déplace, mais le corps aussi envoie un signal. Hein?
0: La proprioception est importante aussi
1: dans
0: ce phénomène.
1: Donc, ces récepteurs dans les articulations, dans les muscles, qui disent « mes jambes bougent, mes mains bougent ». Donc, tout le monde est content parce que ça raconte la même histoire.
0: Bon, qu'est-ce qui se passe quand on lit en voiture? Mais il y a conflit, là, si je comprends bien ce que vous nous dites.
1: Là, il y a un conflit, c'est ça. C'est parce que pour le système visuel, quand on est en train de fixer quelque chose, comme un livre, c'est aussi vrai pour le téléphone cellulaire. En passant, il y a des études qui ont comparé, on a le même phénomène, mais rien bouge. Donc, le système visuel, lui, il dit « rien bouge ». Mais pendant ce temps-là, l'oreille interne détecte des accélérations, freinages. Et le corps aussi détecte ces mouvements-là. Alors, le cerveau se fait dire par les yeux qu'on est immobile, mais le reste, système vestibulaire, proprioception, nous dit que ça bouge.
0: Ouais. Donc, corollaire, chez bien des gens, ça a produit de la nausée, mais comment le cerveau... C'est comme une conséquence un peu bizarre, là. Je veux dire, on n'a pas besoin de vomir dans ce temps-là. Qu'est-ce qui se passe?
1: Bien, c'est ça. Premièrement, quand il y a ce conflit-là, il y a une certaine théorie du conflit. Quand ça arrive, le système vestibulaire envoie un signal au tronc cérébral, qui est la région du cerveau qui vient réguler plusieurs des fonctions de base, qui envoie ça à un certain groupe de structures qui sont impliquées dans la nausée et le vomissement. Donc, lorsque le réseau est activé, ça déclenche une cascade de réactions, dont celle que j'ai mentionnée. Puis là, on se dit, pourquoi que ça fonctionne de même? C'est quoi la raison? On n'a pas de raison précise, mais il y a une hypothèse justement qui nous vient un peu de l'évolution, qui est intéressante, qui demeure débattue. Donc, selon cette hypothèse, le cerveau réagirait par précaution. Lorsque les yeux nous disent qu'on est immobile, mais

0: que le système, l'oreille, nous dit qu'on bouge, ouais. Mais peut-être que le cerveau dirait, hey, est-ce qu'on est en train d'halluciner? Et puis, c'est quoi dans l'environnement naturel qui cause des hallucinations? Peut-être qu'on a ingéré une substance toxique pour le système nerveux.
1: Très intéressant.
0: Alors, le cerveau pourrait interpréter ça comme s'il a été empoisonné et déclencher un mécanisme ancestral de défense, hein, un vieux mécanisme de défense, et puis, bof, la nausée pour essayer d'éliminer cette substance. Alors, c'est l'hypothèse, en fait, qui est la plus... La plus plausible.
1: Cela dit, il y a quand même 25 % des gens qui ressentent à peu près rien. Alors, c'est quand même... D'ailleurs, quel bonheur d'être capable de lire dans le transport. On dirait que tout passe plus vite. Qu'est-ce qui explique ça, cette variabilité?
0: Plusieurs facteurs. Facteurs génétiques. On voit que ça court dans la famille. Donc, le mal des transports. Aussi, l'âge, en fait, avant l'âge de 2 ans, ça arrive pas trop. Progressivement, ça arrive pendant le développement quand le système nerveux, en fait, développe ses zones d'intégration où on peut analyser à la fois l'information visuelle et des autres sens. Mm-hmm. Mais ce qu'on sait, c'est que les femmes sont plus susceptibles, les personnes qui ont des migraines sont plus susceptibles, mais on sait aussi que ça s'apprend. C'est-à-dire que ça se pratique. S'apprend.
1: Ah oui, on peut se désensibiliser.
0: On peut se désensibiliser. Et le premier livre que j'ai écrit une partie en Inde pendant que j'ai fait des journées entières en voiture et j'ai écrit, j'ai lu.
1: Sur des routes indiennes qui ne sont pas réputées pour être les plus lisses au monde.
0: Je pense qu'il y a des
1: gens ici qui s'ennuieraient de leur nez de poule.
0: Oui, c'est vrai. En effet. Mais on s'habitue.
1: Oui, c'est vrai, hein?
0: Oui.
1: Et donc, vous avez écrit un livre sur les routes indiennes?
0: Non, sur les commotions cérébrales.
1: OK, mais je dis sur les routes indiennes. Ceci va peut-être avec cela. En tout cas, on n'entrera pas là. Vous n'avez pas ce mal-là, là, si je comprends bien.
0: Ben, c'est ça qui est drôle, je ne l'avais pas, mais maintenant, je l'ai.
1: Ah, c'est peut-être les routes indiennes?
0: Peut-être. Ouais.
1: Alors, comment on fait?
0: Ben écoutez, plusieurs stratégies. La première et la plus importante, c'est quand ça arrive le plus vite possible, on retire nos yeux de la page, on regarde au loin, on regarde l'horizon. Et puis, on bouge les yeux pour regarder différents endroits dans le système donc de l'image. Ouais. L'autre chose, ben peut-être qu'il faut passer au livre audio. Hein, c'est une autre stratégie. Malheureusement, ça compte, c'est pas comme lire.
1: Ben non.
0: Mais ce qui est intéressant, c'est que y a un petit bidule, un petit gadget qui a été développé, mais qui semble fonctionner, qui a été validé scientifiquement, donc des lunettes où il y a des anneaux sur le côté qui sont remplis d'un liquide bleu qui bouge. Ouais. Et donc, ça a été développé, ça a été développé pour les marins de la Marine nationale française qui passent des longues heures dans les navires à fixer des radars. Et puis ça, si t'as la nausée en même temps que tu fais ta job, c'est pas une bonne chose.
1: Et donc, ces lunettes-là ont été testées sur la Marine française.
0: Ont été développées pour eux.
1: Ben oui. Puis ça marche?
0: Et ça marche. En fait, ça a été breveté en 2015, commercialisé par Citroën en 2018. Et on peut les trouver sur les internets.
1: Des lunettes Citroën anti-nauséeuses.
0: Exactement.
1: Cette chose est extraordinaire.
0: Donc là, je pense m'en procurer pour pouvoir reprendre cette habitude.
1: Aller écrire un autre livre sur les routes indiennes.
0: Sur les routes indiennes.
1: Voilà, la suite.
2: J'étais enfant en France, je ne sais pas si ici c'était pareil, ils avaient un petit système, c'est comme une bande en caoutchouc qui traînait à l'arrière de l'auto.
3: Oui.
2: Puis qui était soi-disant faite pour éliminer les nausées.
3: Je ne sais pas si ça marchait ou pas. Mon père nous disait qu'il l'avait installé pour pas qu'on ait mal au cœur.
1: Un petit bidule en caoutchouc
2: qui traînait à l'arrière.
3: Qui doit toucher le sol, comme un ground.
1: Oh mon Dieu.
3: Excusez, là, je fais mon
1: électricien. Je ne fais pas.
0: Une prochaine chronique.
1: Ben oui,
3: voilà.
4: Ça a l'air. Avec les accélérations.
1: Comment?
4: Peut-être ça flapote avec les accélérations.
0: Il faut que le système visuel ait le même signal de mouvement. Donc, si on capte un signal de mouvement, peut-être que ça peut compenser. On verra.
1: Ben, ça serait le fun d'avoir une question là-dessus. Voir si ça a été validé scientifiquement, ce petit bidule. Très bonne question de Gabriel et son papa Martin. Et encore une fois, Dr. Dave Ellenberg, neuropsychologue, professeur à l'Université de Montréal. Merci d'y avoir répondu.
0: Toujours un plaisir.
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1: Il y a un débat qui fait rage parmi certains employés de la MRC d'Abitibi. Là, c'est Philippe Anger. On les salue. On salue d'ailleurs tout le monde qui nous écoute là-bas. C'est Philippe Anger qui nous envoie ceci. Je me suis dit que vous seriez l'équipe toute désignée pour trancher un débat qui fait rage à mon bureau depuis plusieurs mois. Soit, doit-on attendre que le pot de café soit rempli au complet avant d'en prendre afin de ne

0: pas diluer le reste du café pour les autres. Certains disent qu'aussitôt que le café commence à couler, on peut prendre notre tasse et que celle-ci ne sera pas plus forte et rendra le restant de la batch, et là je le cite, pas moins fort. Alors que d'autres, avec une volonté plus forte, donc il y a deux groupes, là, ça s'obstine. En font maintenant une chasse gardée. Alors, il y a vraiment un gardien du café, si je comprends bien, et interdisent à quiconque de prendre une goutte de café avant que le pot ne soit complètement rempli, afin que toutes les tasses prises aient la même concentration de café. Alors, voilà, Jonathan Gagné est astrophysicien, donc c'est un spécialiste du café. Il est conseiller scientifique au Planétarium de Montréal, professeur associé au département de physique de l'Université de Montréal. Il est aussi auteur de deux livres sur la physique du café. Bonsoir, Jonathan.
1: Bonsoir.
0: Alors, Jonathan, il y a une autre question de Jean Tremblay. On va y répondre éventuellement. Ouais. On va commencer avec celle-ci. Alors, on tranche le débat comment?
1: Ben, c'est une question de politesse, non. Non, mais il y a une raison vraiment physique pourquoi ça a un impact de prendre une tasse de café avant que ça soit fini. C'est pas seulement la concentration. En fait, c'est vrai que ça va rendre la concentration pour tous les autres plus faible, mais ça va aussi changer complètement le profil de goût. Parce que les composés chimiques qui s'extraient au début dans le café ne sont pas les mêmes que ceux qui s'extraient à la fin, en moyenne.
0: OK. Donc, le petit smart, là, ou la petite smart, mm-hmm. je sais pas, qui va aller prendre... Tu sais, t'attends, là, dans le fond, qu'il y a assez de café pour remplir une tasse. Là, tu verses cette tasse-là. Ouais. Quelle sera la différence entre cette première tasse-là et mm-hmm. celle... Mettons qu'on l'enlève, là, puis là, on remet la carafe. Ouais. Et on continue à faire infuser. Qu'est-ce qui va se passer?
1: Ben, ça va dépendre. La description là, en termes de goût va dépendre du style de café, surtout du style de la torréfaction. Moi, je suis habitué de boire des torréfactions pas mal plus légères qui vont sur les goûts un peu de fruits, d'acidité. Si je faisais ça, que je prenais avant que l'infusion se termine, une gorgée au début, de un, ça va être plus concentré, mais aussi ça va être beaucoup plus sur l'acidité. Ça va paraître un peu moins sucré dans le goût. Et ça va aussi diminuer l'amertume. Donc, ça peut sembler quelque chose d'intéressant si on aime l'acidité, mais souvent, ça va être un peu trop. Mmh. Fait que ça risque d'être débalancé, en fait. Puis pour les autres, ben ça va être un peu plus amer, en plus d'être plus faible.
0: OK, donc plus faible, ça veut dire que la caféine va se solubiliser rapidement dans la solution.
1: Ben, en fait, c'est vrai, la caféine sort très rapidement, ce qui fait que ça va être plus faible en termes de caféine.
0: OK, donc
1: pour les
0: plus faible
1: aussi.
0: De manière générale, mais
1: exact.
0: Aussi en termes de caféine.
1: Exactement, okay. Les deux. Surtout de caféine.
0: Ah oui, hein?
1: La caféine, c'est un des composés qui sort le plus facilement. Donc, la personne qui va aller voler un peu de café va voler beaucoup de la caféine aussi.
0: Ouais. OK, puis en termes de goût aussi, le profil aromatique risque de changer. Moi, j'ai appris une chose aussi en préparant cette entrevue. C'est qu'il y a un concept parmi les amateurs de café. Je pense que tout le monde va rire. Moi, j'ai trouvé ça très drôle. On appelle ça les salami shots. Ouais. Il faut que vous nous parliez de qu'est-ce que c'est un salami shot, Jonathan.
1: Ouais, ben ça, c'est dans le contexte de l'espresso et des forums de fanatiques d'espresso. C'est une expérience qui est souvent faite pour illustrer ce phénomène-là, de comment le goût change à mesure que l'extraction se fait. Donc, le principe, c'est de faire un espresso avec une machine à espresso, mais on prend 3 ou 4 petites coupes et on les interchange pendant que l'eau coule pour récolter le début, le milieu et la fin de l'extraction et on goûte aux 3. On peut faire ça avec du café filtre aussi, mais c'est ça, typiquement, c'est salami shot.
0: Ça se fait avec des espressos. Donc, et là, on est capable véritablement, là, il n'y a pas besoin d'être un sommelier avec 3 post-doctorats comme vous, du café pour en déceler les différences de profil aromatique?
1: Non, pas vraiment. C'est pas si difficile à déceler. C'est dans les choses quand même plus faciles à déceler dans le goût du café. Et la leçon qu'on en tire souvent de ça, c'est quoi l'impact de changer le ratio entre l'eau et le café? Si je mets plus d'eau ou moins d'eau, c'est quoi l'impact sur le goût? En faisant le salami shot, ben, on peut vraiment illustrer ce qui s'extrait au début, au milieu et à la fin et mieux comprendre l'impact de la quantité d'eau qu'on utilise.
0: Ah, donc, si vous étiez arbitre à la MRC d'Abitibi, vous diriez clairement à l'équipe, vous débalancez complètement la nature de ce qui est dans la carafe là, si vous prenez une tasse au début.
1: Oui, puis je dis pas que, OK, peut-être que quelqu'un préfère la tasse une fois que quelqu'un a pris une partie au début. Là, c'est pas nécessairement mauvais, mais ça a clairement un impact. Ça va débalancer.
0: On a maintenant une autre question, puis il y a

0: un lien quand même avec ce dont on vient de parler. C'est Jean Tremblay de Sherbrooke qui dit « Si j'utilise une cafetière filtre régulière, que je me fais deux cafés différents. Le premier, je mets une cuillère à soupe de café moulu dans le panier avec une tasse d'eau. Le deuxième, je mets une cuillère à soupe de café moulu dans le panier avec deux tasses d'eau. Est-ce que mon organisme aura absorbé la même quantité de caféine dans les deux cas? »
1: Bon, ben là, encore une fois, on va revenir au fait que la caféine s'extrait très rapidement et très facilement. Donc, ça va dépendre de certains détails, la réponse exacte, mais la réponse approximative, c'est que ça ne changera pas grand-chose. Donc, la caféine va sortir quand même assez rapidement. Et même si on utilise peu d'eau, ça va être suffisant pour en faire sortir une grande partie. Ouais. C'est sûr qu'en ajoutant plus d'eau, il y aura un peu plus d'espace pour solubiliser un peu plus de caféine. Mais à moins d'aller dans des cas extrêmes, là, avec très, très peu d'eau, ça ne va pas changer grand-chose.
0: Mais qu'est-ce qui se passe, par exemple, avec les fameuses cafetières Bodum, là, où le café reste très longtemps en solution avec l'eau chaude? Est-ce qu'il arrive un moment où la caféine arrête carrément d'entrer dans la solution ou bien tant qu'il y aura les grains dans le fond, la caféine continue là, à entrer?
1: En fait, ça va finir par s'arrêter, mais une façon de voir ça, c'est plutôt qu'il y a de la caféine dans les grains de café. Il y en a beaucoup qui sortent au début parce que l'eau est pure. Et à mesure que l'eau devient plus concentrée en caféine, ben, il y a aussi de la caféine qui retourne dans les grains de café. Puis à un moment donné, on atteint un équilibre chimique où est-ce qu'il y a la même quantité qui sort que la quantité qui rentre quand la concentration est égale dans l'eau et dans les grains. Et là, ça cesse de s'extraire.
0: Mais est-ce que c'est un mythe de dire que, par exemple, ces cafetières-là vont servir du café qui est beaucoup plus caféiné que d'autres?
1: Ben oui, dans le sens que ça dépend de trop de variables. Et c'est aussi la même chose quand on dit filtre versus espresso. Ça dépend surtout de la quantité de grains de café qu'on a mis et surtout le poids. Si on pèse le poids des grains de café qu'on a mis, ça, c'est vraiment la première variable qui va affecter la quantité de caféine. Donc, si on fait un Bodum avec 20 grammes de café, puis on compare avec un espresso italien qui a 12 grammes de café, et bien, il y aura presque deux fois plus de caféine dans le Bodum.
0: Mais si on fait la petite poc là, avec plus de café pour notre espresso qu'il y a de grammes de café dans notre Bodum, notre espresso aura davantage de caféine, exact. Même si ça infuse plus longtemps dans le Bodum.
1: Exact, parce que même dans les 30 secondes que l'espresso coule, la caféine, la majorité de la caféine aura le temps de sortir. Mm-hmm. Donc, c'est facile de faire sortir la caféine.
0: Qu'est-ce qui se passe avec les infusions à froid? Est-ce que c'est différent la manière dont ça se produit?
1: Question.
0: C'est notre réalisatrice qui l'a soufflé à l'oreille. Ouais. Elle vient pas de moi.
1: Non, alors, mais c'est une très bonne question.
0: À tout seigneur, tout honneur.
1: Là, je suis pas certain, mais je suspecte que ça changera pas grand-chose parce que chaque molécule différente a un niveau d'activation où est-ce qu'il faut atteindre une certaine température pour commencer à la soutirer des cafés. Donc, il faudrait que je vérifie c'est quoi l'énergie d'activation de la caféine, donc quelle température on a besoin pour le faire sortir. Mais intuitivement, je suis presque certain que c'est très bas. Et ben déjà, j'ai déjà fait l'expérience aussi pratico-pratique de
0: c'est-à-dire?
1: Boire beaucoup de cold brew en travaillant et j'ai fini par entendre l'électricité là. Quand.
0: Ah oui.
1: Donc il y avait définitivement de la caféine qui sortait là.
0: Rapidement en terminant, vous disiez Jonathan Gagné que vous préfériez les torréfactions disons moins foncées.
1: Ouais.
0: Quel impact ça a sur la quantité de caféine? Est-ce qu'ils vont en sortir davantage ou moins, ou quand on a des cafés là, qui sont presque noirs, puis que ça goûte quand même, c'est assez solide là, comme goût. Est-ce qu'il y a plus de caféine quand ça goûte davantage?
1: Pas vraiment. Si on pèse le même poids de café, encore une fois, plus on torréfie, plus on détruit un peu de la caféine, mais on évapore aussi beaucoup d'eau. Fait que par gramme de café, il reste à peu près la même chose. Ça file juste plus intense à cause du goût beaucoup plus amer, mais c'est pas plus caféiné nécessairement.
0: Et donc, dans la torréfaction plus légère, on peut retrouver les mêmes quantités, même si ça goûte souvent beaucoup plus floral, beaucoup plus, des fois même des agrumes qu'on peut trouver là-dedans.
1: Ça peut être traître. Des fois, je fais goûter du café à des amis, puis là, souvent, c'est comme du jus de fruits, puis là, ils continuent d'en boire, puis là, après ça, ils sont complètement sur café.
0: Non, mais sincèrement, moi, je peux vous le dire que j'ai eu la chance quand même de me faire servir un café par Jonathan au Planétarium, au mois de décembre. Et c'est une expérience que je recommande à tout le monde qui a la chance, bien évidemment, parce qu'il n'y a pas son petit kiosque à l'entrée. Non, parce que Jonathan étudie les naines brunes, s'il vous plaît. On veut des questions sur les naines brunes. Ça n'a pas de bon sens. Là. La quatrième fois qu'il vient, il faut qu'il parle des naines brunes. Parce qu'à un moment donné,
2: mais là,
0: ça n'a pas

0: Bon, le café à froid, ce serait une autre chronique, ça.
1: Ouais. Ouais. Non, mais après les naines brunes, s'il vous plaît. Il faut parler des planémos avant. OK? Alors, moteur de recherche @radio-canada.ca. Hey, ça fait deux bonnes questions. Jean Tremblay et Philippe Anger. J'espère qu'on règle des débats. Puis j'espère qu'on ne crée pas trop de chicanes au sein de la MRC de l'Abitibi. Jonathan Gagné, merci d'être passé en studio.
2: Ça fait plaisir. Merci.
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1: Tout à l'heure, on va parler avec Véronique Raymond des vaisseaux sanguins et de l'influence de leur santé sur la santé de notre cerveau. Parce que paraît qu'il y a quand même des bonnes corrélations dans le domaine. Et Denis Réal va répondre à une question pas chargée du tout. Il n'y a pas de dynamite là-dessus.
4: Tu peux.
1: Du tout. Pourquoi il y a de l'homosexualité dans nos sociétés? Si d'un point de vue évolutif, ben c'est vrai, c'est comme il n'y a pas de descendance. Mais notre but dans la vie, c'est pour ça que nos gènes nous ont créés, entre guillemets, éduqués. Ben, on va essayer de voir quelles sont les hypothèses.
0: On va voir ces hypothèses.
1: Oui. Voilà. Auparavant, 4200, c'est la quantité de centres de données qui sont répertoriés aux États-Unis, seulement aux États-Unis, sur une nouvelle plateforme qui vient d'être lancée, je vous le donne en mille, par Erin Brockovich. Vous vous souvenez d'Erin Brockovich? Le très bon film, c'est la Erin Brockovich, hein, lanceuse d'alerte, pour le moins tenace, qui a été incarnée au cinéma par Julia Roberts dans un excellent film du même nom. Pour mémoire, c'est elle donc, qui a fait condamner la société Pacific Gas and Electricity Company dans les années 90 à la suite d'une pollution de sources d'eau potable en Californie par du chrome hexavalent. Ça avait causé une flopée de problèmes de santé, des morts aussi parmi la population. Eh bien, sachez, Erin Brockovich a maintenant placé sa mire sur un type de développement qui cristallise bon nombre d'enjeux à la fois énergétiques, sociaux, environnementaux, les plus criants des dernières années aux États-Unis, soit le développement, on va le dire, hein, anarchique des centres de données destinés à l'intelligence artificielle générative. Et contrairement, on va dire, à la croisade qu'elle a menée dans les années 90 et qui, évidemment, s'était terminée en cours, elle n'a pas besoin cette fois-ci nécessairement d'aller en cours pour prouver ce qu'à peu près toutes les études observent. Il est déjà très bien établi que ce développement, qui est souvent réalisé à la sauce libertarienne de l'IA générative, est considéré par à peu près toutes les études qui s'y penchent comme incompatible avec le respect du concept de ce qu'on appelle les limites planétaires. Rappelons que les limites planétaires, c'est un cadre scientifique qui a été développé par une équipe dirigée par Johan Rockström, qui est directeur de l'Institut Potsdam pour la recherche sur l'impact climatique et qui définit donc 9 seuils environnementaux critiques liés aux activités humaines et sous lesquels nous devrions évoluer. Rappelons qu'on en a fracassé à ce jour 7/9. L'IA générative génère, sans mauvais jeu de mots, des dizaines d'exemples qui démontrent comment on fracasse ses limites dans plusieurs domaines. Un exemple parmi vraiment beaucoup, la semaine dernière, c'est la réputée climatologue Valérie Masson-Delmotte qui a partagé une étude de l'Agence internationale de l'énergie qui observe que l'essor, et là je cite l'Agence internationale de l'énergie, qui observe que l'essor des centres de données entraîne une forte augmentation des investissements dans les gaz aux États-Unis, ce qui place désormais les dépenses des États-Unis en matière d'énergie fossile devant celle de la Chine. C'est quand même pas rien. C'est ce genre de nouvelles, et elles sont vraiment très nombreuses, que l'on retrouve sur le site d'Erin Brockovich. Elle vient aussi de lancer sa propre carte interactive. D'ailleurs, le site est très bien fait. Je vous invite à aller faire un tour où on peut voir les différents centres de données aux États-Unis qui sont associés évidemment aux nombreux enjeux qui les concernent, qu'il s'agisse là, parmi quelques exemples, leur consommation d'énergie, d'eau, la chaleur aussi qu'ils émettent, ça c'est de plus en plus sur les radars des scientifiques, ou encore de l'augmentation des déchets électroniques, évidemment que ces derniers induisent. Et on trouve ce site qui va sûrement faire jaser à l'adresse suivante. J'aime beaucoup le nom de ce site web, ça s'appelle brockovichdatacenter.com.
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avec Denis Réal, qui est professeur en écologie évolutive et comportementale à l'UQAM, avec la question que voici, c'est Salomé Poirier-Doneda qui nous l'envoie. Je suis une étudiante

0: étudiante très curieuse du programme de sciences de la nature. J'adore votre émission. Voici ma question. Comment expliquer l'homosexualité en termes évolutifs si notre but, elle le met entre guillemets, est la survie de l'espèce? C'est vrai que c'est une très bonne question, n'est-ce pas? Bonsoir, Denis.
1: Bonsoir, c'est une excellente question, mais je vais commencer par une question à vous poser autour de la table. Pensez-vous que l'homosexualité a créé un frein à la croissance de la population humaine ou encore pourrait entraîner sa disparition?
2: Non, jamais.
1: Non, hein, on est bien d'accord. Jamais. L'homosexualité, elle est présente dans de nombreuses sociétés dans le monde. Elle est apparemment, elle existe depuis la nuit des temps, d'après certains travaux en archéologie. Et pourtant, nous sommes 8 milliards d'êtres humains sur la planète, et donc clairement, l'homosexualité n'entraînera pas la disparition de l'espèce humaine, on est bien d'accord. L'idée de survie d'espèce, c'est un truc qui est très accroché dans nos sociétés, hein. En évolution, cette explication n'est pas valide. La sélection naturelle peut très bien favoriser des génotypes, des gènes qui agissent au détriment de l'espèce et qui, malgré tout, se répandent dans la population. Alors, les comportements sexuels n'ont aucune conséquence néfaste sur l'espèce humaine. Et moi, je dirais plutôt pour penser que c'est plutôt les comportements guerriers ou la surexploitation des ressources naturelles qui pourraient entraîner la disparition de l'humanité.
0: Ouais. Vous n'êtes pas le premier qui s'est intéressé à la question ici à l'émission. Il y a notre collègue Yulia Badescu, illustre primatologue, qui avait fait une chronique sur la prévalence de l'homosexualité dans plusieurs populations animales. Puis c'était quand même assez incroyable de voir qu'on en retrouve pas partout, là, mais dans beaucoup d'espèces.
1: Effectivement. Et plus on en cherche, plus on en trouve. Et donc, notamment chez les mammifères, chez les primates surtout, et parmi les primates, chez les grands singes. Alors, par exemple, dans leur livre « Bonobo, the Forgotten Ape », Franz De Waal et Franz Lanting, qui sont des primatologues, interprétaient les comportements homosexuels des bonobos, masturbation, fellation, frotti-frotta, toutes ces choses-là, comme des actes d'apaisement social. Les bonobos sont bisexuels, mais ils sont très libérés, beaucoup plus que certaines sociétés humaines.
0: Ouais, effectivement. Mais si c'est pas la survie de l'espèce, comme vous le dites, là, qui doit être considérée là-dedans, la question se pose néanmoins. Ça existe et, entre guillemets, Ça ne semble servir à rien là, d'un point de vue évolutif.
1: Oui,
0: et c'est la question. Parce que ces gènes-là, ça ne se perpétue pas, là.
1: Voilà, c'est ça. C'est la question qu'on doit se poser. C'est la question adaptative. Donc, en gros, ici, on ne va pas se demander comment ça marche. On ne se pose pas la question de savoir est-ce qu'il y a des effets hormonaux ou des questions au niveau neuronal qui pourraient expliquer le développement vers des préférences homosexuelles. Mais ça, c'est ce qu'on appellerait des causes proximales. En biologie, nous, on va s'intéresser aux causes ultimes. Qu'est-ce qui a fait au niveau de l'évolution, hein? Comment, en fait, la préférence sexuelle pour le même sexe a pu apparaître au cours de l'évolution et s'est maintenue au cours de l'évolution si elle se traduit, en fait, par une réduction des chances de produire une descendance. Et ça, et Lulia en parlait dans sa chronique, c'est un paradoxe darwinien, c'est-à-dire un comportement qui existe, mais qui devrait avoir été éliminé par la sélection naturelle. Un peu comme les fourmis ouvrières dans nos sociétés de fourmis qui sont stériles, mais qui existent quand même.
0: Bon, alors qu'est-ce qui se passe? Quelles sont les hypothèses?
1: Pour que ce soit un paradoxe, il faut que ce soit génétique. Et effectivement, on a des travaux qui nous montrent qu'il y a bien une influence génétique de la tendance à être homosexuel.
0: Mais il n'y a pas un gène de l'homosexualité?
1: Non, il n'y a pas un gène de l'homosexuel. Ce n'est pas l'histoire du petit pois ridé, du petit pois lisse de Mendel, hein, ici. La propension à être homosexuel, c'est influencé par un très grand nombre de gènes qui, chacun d'entre eux, ont des effets mineurs. On ne connaît pas ces gènes, d'ailleurs. Et puis, ce n'est pas très grave. Et c'est-à-dire qu'en fait, ce qui est intéressant, c'est que cette propension à l'homosexualité, elle varie plus en degré qu'elle varie en nature. Ce n'est pas noir ou blanc, c'est pas tout ou rien, c'est une question de degré. Ça, c'est intéressant parce que ça réduit les chances que la sélection élimine ce genre de caractères qui sont beaucoup plus quantitatifs. L'autre chose qui est intéressante, c'est que ça entraîne une possibilité d'avoir une plasticité développementale, c'est-à-dire que les individus disposent de gènes qui leur permettent en fait de se développer avec des préférences pour le même sexe selon les conditions environnementales. Donc des fois oui, des fois non. Et puis bien sûr, certains individus avec certains génotypes vont avoir une propension plus grande dans les mêmes conditions environnementales à devenir homosexuels que d'autres individus. Et donc, on peut aussi se poser cette question, est-ce que la plasticité développementale est elle-même adaptative? Dans quelles conditions on pourrait imaginer que c'est intéressant, d'un point de vue évolutif, de développer cette préférence pour le même
0: sexe? Justement, comment on peut poser ces hypothèses-là?
1: Alors, il y en a plusieurs, il y en a plus, mais je vais vous en donner quatre qui me semblent très intéressantes. La première, c'est ce qu'on appelle l'hypothèse de la sélection parentelle. Alors, ça, c'est au-delà, d'ailleurs, de l'homosexualité, ça peut intégrer de nombreux comportements. L'idée ici, c'est que le coût de l'homosexualité, en termes de diminution du nombre d'enfants, j'entends bien, elle serait compensée par le fait que l'individu homosexuel aide ses apparentés et donc leur permet une meilleure reproduction. Alors là, ce qui est important, c'est qu'on s'intéresse pas à ce qu'on appellerait la fitness darwinienne, l'aptitude de l'individu, mais plutôt à son aptitude inclusive, c'est-à-dire non seulement sa descendante, mais aussi la descendance de ses apparentés. Et donc l'individu transmet ses gènes par le biais de la reproduction de ses frères et sœurs, par exemple. Mmh. Alors cette hypothèse, elle est intéressante, mais elle n'a pas été validée dans toutes les sociétés. Les études nous montrent que dans certaines sociétés, par exemple, oui, les jeunes hommes, par exemple, homosexuels, ont un intérêt plus important pour leurs neveux et nièces que les hétérosexuels. Mais dans d'autres sociétés, les sociétés occidentales, par exemple, c'est pas le cas. Donc, à elles seules, c'est pas suffisant pour expliquer le maintien de l'homosexualité.
0: Très intéressant. Ça, c'est la première hypothèse dont vous nous parlez. Ouais. Il y en a d'autres.
1: Hein, l'hypothèse de l'effet de l'ordre de naissance fraternelle. Ça a été vérifié empiriquement de nombreuses fois. La probabilité qu'un homme, c'est pour les hommes, devienne homosexuel ou soit homosexuel, eh bien ça augmente avec le nombre de grands frères dans la famille.
0: Ah ouais.
1: Et ça, cette réponse, en fait, c'est une réponse plastique aux conditions environnementales. Plus on a des grands frères, plus on a tendance à se développer comme homosexuel. Certains auteurs, en fait, suggèrent ici que l'aspect adaptatif, c'est que c'est une réponse développementale qui serait adaptative parce qu'elle réduirait la compétition entre les frères pour les ressources et la reproduction, donc trouver par exemple des partenaires sexuels pour avoir une descendance, uniquement bien sûr dans les sociétés où on reste, les fils restent dans le giron familial.
0: Et donc ça c'est...
1: Ça c'est bénéfique, c'est bénéfique pour la mère et pour les frères. Et on pourrait même penser, certains nous disent, il y a peut-être une question de manipulation maternelle ou fraternelle. Alors quand on passe de manipulation, ici attention, c'est pas du tout, c'est totalement inconscient. C'est-à-dire ça peut être par exemple des modifications au niveau intra-utérin durant la croissance du fœtus de certains
0: très
1: aspects hormonaux. Donc ça peut jouer.
0: Très
1: mais on n'a pas encore vraiment d'idée de ces mécanismes.
0: Ok, donc encore là, c'est des hypothèses.
1: Ouais.
0: Il y en a d'autres.
1: Il y en a d'autres. Ouais. Alors, l'autre, c'est l'antagonisme génétique intersexuel. Là, c'est que les gènes qui influencent une forte fertilité chez les femmes seraient aussi impliqués dans la tendance des frères à être plus homosexuels et donc être moins fertiles. Donc on a une espèce de compensation entre les sexes dans la famille. Et ça montrait qu'en fait, il y a des études qui nous disent que les sœurs d'hommes homosexuels ont plus d'enfants. Alors ça, c'est intéressant parce que c'est difficile à séparer de l'autre hypothèse des grands frères. Parce qu'en fait, plus les sœurs d'homosexuels sont fertiles, les mères aussi, puisque c'est dans la famille, c'est génétique.
0: Ouais.
1: Et donc, on pourrait penser que les mères d'homosexuels font plus de fils et donc, il y a plus de chances de voir apparaître un jeune dans la famille qui sera homosexuel.
0: Wow. Ça en fait beaucoup.
1: Beaucoup. On en fait encore une autre?
0: Oui, allez-y. Okay,
1: c'est la sélection surdominante. Là, c'est que les gènes favorisent un développement homosexuel, surtout lorsqu'ils sont à l'état homozygote, c'est-à-dire en fait qu'il y a deux copies du même allèle sur ces gènes-là, mais ils se traduisent par de l'homosexualité et une plus grande fertilité. Alors, c'est une petite nuance par rapport à la précédente. Lorsqu'ils sont à l'état hétérozygote, lorsqu'on a deux copies différentes sur ce gène-là, de deux allèles. Et ça nous dirait qu'en fait, les frères et les sœurs d'une personne homosexuelle du même sexe auraient plus d'enfants. Cette hypothèse, elle n'a pas encore été vérifiée et validée de façon empirique très fortement.
0: Bref, beaucoup d'hypothèses qui nous montrent que dans le fond, c'est toutes des manières de s'adapter à des situations un peu différentes qui ont été privilégiées ou pas selon des conditions sociales, peut-être.
1: Oui, tout à fait. Ça peut être des conditions sociales, environnementales, très tôt dans la vie.
0: Ouais.
1: Oui. Alors, un des problèmes, c'est que mes collègues Michel Raymond et Pierre-André Crochet, qui sont des chercheurs de Montpellier, biologistes évolutionnistes, qui s'intéressent à ces questions beaucoup, nous montrent qu'il y a peu d'études empiriques encore, qu'il y a des problèmes de réplication des études. On a souvent des petits échantillons. Mmh. On a aussi des biais de publication en faveur de résultats positifs. Donc, ils encouragent aussi les chercheurs à développer des recherches beaucoup plus robustes pour essayer de comprendre un peu ce qui se passe à ce niveau-là.
0: Très intéressant. C'est un mystère encore.
1: Encore un mystère.
0: Encore entier avec des hypothèses qui nous permettent aussi de comprendre un peu comment fonctionnent nos sociétés également et la manière dont on peut s'adapter à des situations très diverses. Alors, mais on peut le dire, c'est, entre guillemets, naturel.
1: C'est naturel,
0: ça existe. Cette chose
1: existe dans le monde vivant,
0: dans le
1: monde animal.
0: Existe, voilà. Merci beaucoup, Denis Réal. Je rappelle que vous êtes professeur en écologie évolutive et comportementale à l'UQAM.
1: Le plaisir est pour moi.
2: La recherche.
0: Avec Véronique Raymond, rebonsoir Véronique.
3: Rebonsoir Mathieu.
0: Vous nous parlez de Jessica Royer. Est-ce que c'est Y?
3: Royer.
0: Royer, R-O-Y-E-A.
3: Oui.
0: Elle est au poste doctorat à l'école d'optométrie de l'Université de, l'Université de Montréal. Mais là, c'est optométrie,
3: oui.
0: Mais santé de vaisseaux sanguins qui a une influence sur notre cerveau.
3: Oui.
0: Ça m'a l'air un peu loin.
3: On est vraiment dans le pluridisciplinaire, puis on va faire un petit chemin ensemble pour s'y rendre. Mais oui, l'œil est une fenêtre sur le cerveau.
0: Ah ouais.
3: Alors, ça, je vais résumer ça comme ça. Jessica Royer vient des Cantons de l'Est. C'est une Anglo-Québécoise passionnée de sciences depuis toujours. Elle a fait son baccalauréat à l'Université Concordia. Et c'est là qu'elle a découvert les neurosciences, sa future passion. Elle a ensuite fait un premier stage avec des souris, où elle étudiait le comportement, mais elle dit, c'était pas un sujet qui l'emballait tant que ça, elle allait en faire un autre sur la démence chez les humains. Et là, elle a trouvé sa mission. Elle a fait un doctorat en neurosciences à McGill. Elle a ensuite été faire un premier post-doctorat à l'Université d'Ottawa sur les maladies neurodégénératives. Et là, elle en termine un second post-doctorat. Mais aussi, elle est en congé de maternité parce qu'elle a eu deux enfants à travers tout ça. Elle a remporté un nombre incroyable de prix et de bourses. Je ne les nommerai pas toutes, mais bon, vous ne serez pas surpris. Elle est financée par une bourse des Instituts de recherche en santé du Canada. Elle a eu la bourse post-doctorale Crabtree et plusieurs autres.
0: Voilà.
3: On va l'écouter nous présenter son projet.
4: Pendant longtemps, on a surtout étudié les neurones lorsqu'on parlait du cerveau. Mais maintenant, on réalise de plus en plus que les vaisseaux sanguins jouent un rôle essentiel dans la santé cérébrovasculaire. Et le cerveau a besoin vraiment d'apporter de l'oxygène et des nutriments constamment. Donc, lorsque la circulation sanguine est perturbée, cela peut avoir un impact majeur sur la cognition et augmenter le risque de la démence. Donc, moi, je trouve ça vraiment fascinant. Le lien entre la circulation sanguine, le vieillissement et la fonction cérébrale. Donc, j'étudie les micro-AVC, c'est des petites obstructions de vaisseaux sanguins dans le cerveau. Il peut contribuer au déclin cognitif et à certaines formes de démence vasculaire.
0: Des micro-AVC,
3: oui,
0: c'est ce qui l'intéresse.
3: Exactement. Donc, on peut aussi les appeler le micro-infarctus. Puis, ben, si on faisait une petite métaphore avec le réseau routier,
0: ouais.
3: Ben, l'idée, c'est que quand il y a un petit AVC, s'il y a un petit embouteillage dans une petite route, ça ne va pas vraiment avoir d'impact. Mais si on se met à en avoir beaucoup, beaucoup dans une ville, hein, ben, le quartier au complet va être bouleversé. On le sait, on le vit à Montréal.
0: Mmh. Ouais.
3: Mais ce qui est intéressant, c'est que ce n'est pas ça qui se passe dans le cerveau. Alors là, on a des surprises et c'est un sujet peu exploré, mais le nombre de micro-infarctus qu'on va trouver dans un cerveau n'est pas proportionnel aux effets qu'on va avoir.
0: Okay. Et là, vous me faites peur. Est-ce que ça veut dire que quand on vieillit, on a tous des micro-infarctus?
3: On en a tous.
0: Okay.
3: Et oui, voilà.
0: Mais des fois, c'est pas si grave.
3: Exactement. Okay. Et le sujet étant peu étudié, quand elle s'est lancée dans la revue de la littérature, ben, il n'y avait pas grand-chose. Il y a très peu de laboratoires qui s'intéressent à ça. Et d'abord, elle a trouvé une énigme, c'est que ces problèmes de santé-là qui semblent être associés, par exemple, à la démence, on a des cerveaux qui en ont beaucoup, des micro-lésions, il n'y a rien qui se passe, d'autres qui n'en ont pas beaucoup. Et là, elle a vu que ce serait un facteur qui s'ajoute à d'autres maladies. Mais encore là, avec peu d'études, quelle maladie, dans quelles circonstances, qu'est-ce qui se passe? Alors,
0: elle avance à tâtons.
3: Vraiment. Alors, elle fait vraiment là, de la recherche fondamentale. Parce qu'on a un autre défi, c'est qu'on ne peut pas voir les micro-lésions. Nos technologies ne nous permettent pas de voir ça chez un humain vivant. Dave,
0: vous en êtes témoin?
3: Exactement,
0: oui, Dave,
3: vous confirmez.
5: C'est un enjeu, la démence vasculaire. C'est...
0: Ah oui,
5: absolument.
3: Vraiment.
5: Plus commun qu'on le pense.
3: Oui, et c'est un enjeu qui touche beaucoup les femmes. Alors,
0: plus
3: là,
0: que les hommes?
3: Oui, bien c'est ça. Ça, c'est un autre angle mort qu'elle a remarqué en regardant les études. C'est que les études sur des animaux regroupaient les mâles et les femelles ensemble. Ce qui fait que s'il y a un effet qui touche plus les femelles, bien, il se diluait dans la moyenne. Mmh. Alors, elle a fait le pari de séparer les deux groupes et de faire une étude qui, oui, s'intéresse aux mâles, mais aussi aux femelles et de séparer ses résultats. Parce que c'est ça, c'est environ 2 personnes sur 3 qui vivent avec une démence qui sont des femmes. Et souvent, après la ménopause, autre piste qu'elle veut étudier plus tard, les hormones, mais pas aujourd'hui.
0: Bon.
3: Bref, elle provoque des micro-infarctus chez des souris en injectant des minuscules billes pour aller bloquer, aller créer ces petites obstructions. Donc, elle les injecte dans une artère, dans un seul côté du cerveau. Ce qui va lui permettre d'avoir un côté sain et un côté qui ne sera pas sain et qu'elle va pouvoir observer. Les souris sont modifiées, hein, sont transgéniques. Uh-huh. Leurs neurones ont été rendus fluorescents. Donc, ça permet évidemment de bien suivre l'activité. Et il y a un groupe témoin, bien sûr, qui ne reçoit que de la solution saline. Et ça, c'est pour s'assurer que les manipulations qu'on fait, les microchirurgies qu'on fait pour provoquer ça, ne sont pas, c'est pas celles-là qui provoquent les micro-infarctus, ouais, que ouais. C'est vraiment les petites billes ouais. qui vont créer les occlusions. Mm-hmm. Et là, il y a une difficulté qui tient au hasard de la méthode, c'est que les billes, ils vont jamais au même endroit, là. Ça se répand dans le cerveau, on peut pas contrôler ça. Donc, elle est obligée de cartographier leur position pour bien comprendre les effets qui sont ensuite notés. Elle utilise plein d'imageries, donc l'imagerie calcique avec les neurones fluorescents, l'imagerie laser pour suivre le débit sanguin, la microscopie à feuilles de lumière pour repérer le cerveau entier et faire cette cartographie des billes. Elle prend des mesures 1er, 3e, 5e, 7e, 10e et 14e jour. Elle fait des journées de 14 heures parce que...
0: Là, vous n'avez pas dit tout à l'heure qu'elle avait deux enfants?
3: Oui.
0: Oh mon Dieu.
3: Exactement. Oh, là, là. Et elle accumule une quantité incroyable de données et elle m'a dit, on ne donne pas ça à l'intelligence artificielle. C'est trop complexe pour faire analyser ça par une machine. Ah, oui. Ça prend des humains pour faire toutes
0: ces analyses-là.
3: Cette analyse-là, exactement. Et donc... Pourquoi l'œil? Ben, on en a parlé tantôt, c'est qu'elle s'est dit, puisqu'on n'a pas de technique pour observer ces micro-lésions-là, peut-être qu'on pourrait les voir à travers l'œil.
0: Hein? Ah, d'où le lien avec l'optométrie.
3: Oui, exactement. Okay. Et justement, après les micro-infarctus, les veines de la rétine se dilatent et deviennent tortueuses, j'ai vu de ces images, mais pour un temps seulement, avant de revenir à la normale. Donc, c'est une piste de recherche intéressante, mais ça reste que c'est un effet passager.
0: Donc, on pourrait éventuellement... Là, on oui. a du conditionnel, oui. mais voir la trace oui. de ces micro-AVC-là...
3: Quand ils se produisent à travers les veines de la rétine. Ah. Exactement. Okay. Et donc, bon, voilà. Qu'est-ce qui se passe dans le cerveau quand il arrive, là, ces fameux micro-infarctus? Bien, la circulation se réorganise. Hein? Le sang, il va essayer de trouver des voies de contournement puis de faire son chemin. Mais ça a des limites. Les zones les plus touchées vont être privées d'oxygène. Hein? Les neurones vont être privés d'oxygène. Et là, ils vont libérer du glutamate, beaucoup trop, et ils vont s'intoxiquer, là, en quelque sorte. On parle d'excitotoxicité. Et cette suractivité-là va finalement, à la fin, laisser des zones mortes, parce que les cellules sont mortes, uh-huh. donc des zones où l'activité s'éteint carrément. Et puis là, ben, quand il y a des ondes qui s'éteignent dans le cerveau, hein, l'activité se brouille, puis toute l'orchestre est un peu perdu.
0: Ce qui peut mener vers les démences, mais vous avez mentionné tout à l'heure qu'il y a des gens qui en ont beaucoup
3: Exactement.
0: Et qui ne manifestent pas de signes de démence.
3: Exactement. Et donc, ça fait partie de son plan de recherche à plus long terme. Elle va regarder les liens avec le diabète, avec d'autres maladies, l'hypertension, wow. qui est vraiment aussi très, très liée. Et là, ce qui est aussi intéressant, c'est que ben, les femelles souris, donc on a des résultats, encaissent moins bien à quantité égale les micro-infarctus. Elles ont davantage de difficultés de coordination, de motricité fine, de mémoire de travail. Et dans le cortex visuel, leur cortex visuel primaire est plus atteint. Les mâles, les souris mâles sont donc pas épargnés, mais ils s'en sortent vraiment mieux. Alors là, vous voyez la piste de recherche encore une fois à approfondir. Là, elle va publier ses résultats. Elle est en train de travailler sur son article en prenant son congé de maternité, bien sûr.
0: Pourquoi c'est pas si compliqué la tâche?
3: Et donc, elle espère que ce sera révisé par les pairs. Mais les résultats ont été présentés dans un congrès scientifique. J'ai eu la chance de voir l'affiche. Et ben, son plus grand rêve à long terme, c'est d'avoir son propre laboratoire pour continuer d'étudier les différences entre les sexes et mieux comprendre la démence.
0: On lui souhaite son laboratoire et on se le souhaite aussi.
3: Oui, et elle le veut évidemment. Au Québec. Qu'elle
0: ah, ben là, ben voilà. Jessica Royer, R-O-Y-E-A, post-doctorat à l'École d'optométrie de Montréal, dont vous nous faisiez la recension de ses recherches. Merci beaucoup pour ce très bon résumé.
3: Merci, ça me fait plaisir.
2: Les onglets de nos collaborateurs.
0: En plus, vous aimez beaucoup le théâtre.
3: Oh,
0: on est
3: oui.
0: très content que vous nous parliez de vos coups de cœur. C'est au FTA et au Carrefour à Québec également. C'est Vampire.
3: Exactement. Moi, je l'ai vu au FTA. C'est demain le 3 et le 4 à Québec. C'est une espèce de fable écologique avec des créatures mi-vampires, mi-chauves-souris. Et ça parle de bruit. extrêmement intéressant, d'éoliennes et de bruit.
0: OK, wow, vampire.
3: Allez voir, oui.
0: C'est au Carrefour à Québec.
3: Exactement, 3, les 3 et 4.
0: 4 voilà. Dave, vous lisez plein de choses, notamment de la poésie. Elena Martinez, La dysmorphie de l'être.
5: Oui, le dernier recueil d'Elena Martinez, c'est donc les gens qui ont une perception déformée de leur corps. Et puis, ce qu'elle fait, en fait, c'est un dialogue poétique, cet ouvrage avec Nelly Arcan.
0: Oh. Ah,
5: oui,
0: ouais, hein?
5: Tout à fait. Donc, où elle met des mots sur les doutes, la souffrance pour mieux accompagner la réalité. Puis je trouve que c'est vraiment un ouvrage intéressant aussi pour les gens qui en souffrent, mais pour les familles qui accompagnent. Ça rend ça accessible puis imagé.
0: Voilà, Elena Martinez, La dysmorphie de l'être. C'est aux éditions de la Francophonie, chaudement recommandé par Dave Ellenberg. Mais c'est à vous toutes et tous qui nous écoutez. On est là demain 19h. Soyez-y. Bye-bye.
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12: Ici Fred Harding, voici les informations. La première ministre Christine Fréchette et son homologue fédéral Mark Carney ont annoncé la conclusion de 5 ententes avec Ottawa qui totalisent 10 milliards de dollars sur 10 ans pour financer des projets d'infrastructures en santé, en éducation et en transport. Une nouvelle que salue l'Union des municipalités, l'organisme Trajectoire Québec ou encore la coalition HMR qui milite pour la modernisation de l'hôpital Maisonneuve-Rosemont à Montréal, mais qui est pourtant froidement accueilli par les oppositions à l'Assemblée nationale. Voici le reportage de Mathieu Papillon.
13: L'un des investissements les plus importants de l'histoire du Québec.
14: Le fruit d'une entente annoncée en grande pompe. Au cours des 10 prochaines années, Ottawa injectera 1 milliard de dollars pour les infrastructures en santé, 2 milliards 700 millions pour les infrastructures en logement et en enseignement supérieur, et près de 6 milliards pour financer le transport en commun. Le premier ministre du Canada, Mark Carney.
13: Pour des projets structurants, dont le tramway du Québec. Peut-être comme le prolongement de la ligne bleue à Montréal.
14: Après des mois de négociations, Québec devient ainsi la dernière province à obtenir de l'argent du Fonds pour le transport en commun du Canada, annoncé en 2024.
15: Le Québec obtient sa juste part.
14: La première ministre Christine Fréchette s'en réjouit et se veut rassurante quant au compromis derrière l'entente.
15: Ça respecte les champs de juridiction du Québec. Ça, c'était incontournable.
14: Pour le député libéral Monsef Deragy, c'est trop peu trop tard.
16: C'est confirmé décembre pour des projets qu'on aurait dû lancer en 2019.
17: Attendez-vous à ce que le fédéral, tout d'un coup, devienne très généreux avec la CAQ?
14: Le chef du Parti québécois y voit plutôt une manœuvre intéressée d'Ottawa à l'approche de l'élection provinciale. Ici Mathieu Papillon, Radio-Canada, Québec.
12: Et le ministre responsable du commerce Canada-États-Unis, Dominique Leblanc, a qualifié sa rencontre avec son homologue Jameson Greer de positive. En point de presse après leur discussion, le ministre Leblanc dit avoir soulevé la volonté du Canada de renouveler l'accord Canada-États-Unis-Mexique pour une période de 16 ans, en plus d'aborder l'impact des droits de douane américains sur l'économie du Canada. Il indique également avoir présenté des propositions aux représentants américains au commerce sans donner plus de détails.
18: Nous avons présenté à l'ambassadeur Greer une série de propositions spécifiques qui, de notre avis, sont bonnes pour l'économie nord-américaine et qui répondent aussi à des enjeux que les Américains ont soulevés avec le Canada depuis longtemps.
12: Les États-Unis ont jusqu'au 1er juillet pour décider s'ils veulent renouveler l'accord, s'en retirer ou attendre l'an prochain pour prendre une décision. Et à Ottawa, les néo-démocrates ont déposé un projet de loi pour encadrer davantage les députés transfuges. Le texte de loi propose qu'aucun député ne soit autorisé à changer de camp sans avoir d'abord siégé en tant qu'indépendant, puis s'être présenté et avoir remporté un siège sous la bannière du nouveau parti. Le leader parlementaire du NPD, Don Davies, estime que l'approche du premier ministre Carney, qui aurait consisté à obtenir une majorité grâce à des changements de camp, est antidémocratique et amène la population à remettre en question la légitimité des institutions démocratiques. Climat maintenant, des vagues de chaleurs extrêmes et de fortes pluies sont à prévoir cet été partout dans le monde en raison du phénomène El Niño. Selon l'ONU, un épisode est probable à 80 % entre juin et août. Ce phénomène climatique aux conséquences planétaires augmente le risque d'événements météorologiques extrêmes.

0: crime. Voici les explications de David Savoie.
1: Il y a quelques semaines à peine, les habitants du comté de Machakos au Kenya avaient les deux pieds dans l'eau en raison d'une inondation. Des inondations qui pourraient revenir au cours des prochains mois en raison d'El Niño. Le phénomène naturel se caractérise par l'accumulation d'eau chaude à la surface de l'océan Pacifique entre l'Australie et l'Équateur, où elle est habituellement plus froide. Wilfran Mufuma Okia, chef des prévisions climatiques de l'Organisation météorologique mondiale, explique à quoi pourrait ressembler le prochain épisode.
2: Et donc, d'après nos modèles, enfin nos prévisions, les centres s'accordent à dire qu'on aura un phénomène El Niño qui va aller d'une échelle de modéré à fort.
1: El Niño bouleverse généralement le climat mondial. Il pourrait se traduire par des inondations en Afrique de l'Est ou de la sécheresse au Brésil et s'ajoute aux effets des changements climatiques. Pour la période estivale, le Canada verra le thermomètre grimper de quelques degrés. L'Atlantique pourrait connaître moins d'ouragans, mais c'est surtout en hiver que les effets se font sentir. Marco Markovitch, d'Environnement Canada.
3: Durant l'hiver et durant le printemps, l'impact est plus grand. Donc, en hiver, presque partout au pays, on s'attend d'avoir un hiver plus chaud que la normale. Ça, c'est aussi historiquement. Puis aussi le plus sec que la normale. C'est partout au Canada.
1: Le plus récent épisode d'El Niño en 2023 et 2024 avait mené à des records de température. Ici David Savoie, Radio-Canada, Montréal.
4: Et terminons en culture. Le chanteur de R&B Peebo Bryson, surtout connu pour son interprétation des duos dans les films de Disney, La Belle et la Bête avec Céline Dion, et A Whole New World que vous entendiez à l'instant en compagnie de Regina Bell dans Aladdin, est décédé. Il avait 75 ans. Au cours de sa carrière, le chanteur originaire de la Caroline du Sud s'était mérité 2 prix Grammy. Voilà, c'est ce qui met fin à ce bulletin d'information.

0: Bonjour, chers lève-tôt. Bon début de journée. C'est Ariane Cipriani avec vous ce matin. Je remplace Évelyne Charruet. Avez-vous bien dormi? Avez-vous de l'appétit pour cette journée toute neuve? Les températures sont agréables, hein, contrairement à la France où vous avez vu cette semaine, il y a une canicule historique. De notre côté, c'est la belle saison qui foisonne et c'est émouvant de voir la nature éclore comme ça. Et ce retour des beaux jours, il s'invite partout sur nos ondes cette semaine. Il y a plusieurs actualités sur les oiseaux, sur les activités extérieures, comme la pêche par exemple. Hein. Il y a quelques jours avait lieu le 40e tournoi de pêche au brochet de Cache en Ontario. Alors, bonjour à vous les pêcheurs. Et il y a une évidence dans tous les contenus cette semaine, c'est que d'est en ouest, on a envie de mettre le nez dehors. Alors, c'est ce qu'on va faire ce matin. Vous êtes peut-être en train de planifier vos vacances. Un peu plus tard, on aura pour vous une chronique pour vous guider si vous comptez rester au pays et faire ce qu'on appelle du tourisme intérieur. Dans quelques minutes, je vous présente Antoine Moses, qui est le champion de la plantation d'arbres. Il a 27 ans et il détient le record mondial du plus grand nombre d'arbres plantés en 24 heures. Et parlant d'arbres, notre entrevue d'aujourd'hui portera sur l'ombre. Est-ce que vous cherchez l'ombre quand vous devez sortir de la maison pendant l'été? Est-ce que vous la trouvez parfois insuffisante? Bien, on va justement regarder quelles sont les normes d'urbanisme dans les parcs et les espaces publics. Notre première escale ce matin, c'est sur la péninsule gaspésienne. Si vous avez de jeunes enfants, vous irez peut-être vous promener à proximité d'un cours d'eau cet été. Mais vous allez peut-être trouver des artefacts, hein, qui sait? Parce que sur le bord de l'eau, c'est toute une histoire autochtone et maritime qui a laissé ses traces. Il y a des petits chanceux qui ont trouvé un crâne de morse sur le bord de la rivière Matane. Alors l'équipe de l'émission L'après-midi est à nous, s'est posé la question, qu'est-ce qu'on fait si on trouve un artefact? La journaliste Alice Jacotin est allée chercher la réponse.
1: Alors, rappelle-nous d'abord ce que c'est que cette histoire de crâne de morse.
2: C'est une drôle d'histoire. En fait, ce crâne, cet événement, il date de 2022. C'est un événement intrigant parce que des morses, Fabienne, on n'en voit pas beaucoup. On n'en voit pas du tout, même dans le paysage du bassin Laurent. Alors, comment est-ce qu'il s'est retrouvé là, à Saint-René-de-Matane? Ben, c'est l'histoire d'une après-midi de baignade qui s'est transformée en une découverte digne, selon moi, d'Indiana Jones. En fait, la

0: jeune Maya Bouffard était chez son oncle, Martin Mercier, au bord de la rivière Matane.
1: Mais dans le fond, je me promenais, puis j'ai vu un morceau de sa défense dépasser du sol. Puis là, ma soeur arrêtait pas de me dire « c'est un morceau de bois ». Mais moi, je croyais pas ça. Fait que là, ben, on l'a sorti de là, puis il était comme vraiment dégueulasse, plein de vers, des algues, je sais pas trop. Le fait que je creuse en plus pour sortir un os, là, j'ai vraiment aimé ça. Mais j'étais vraiment surprise, dans le fond, parce que j'ai jamais vu un crâne, en fait.
0: Fabienne, je sais pas comment tu aurais réagi en déterrant un crâne de mort.
2: Ben, je sais pas. Je crois que j'aurais pas réagi. J'aurais fait « Oh, wow, qu'est-ce c'est que c'est que ça
0: ?» Ben, ça peut arriver à tout le monde, surtout au bord du Saint-Laurent. On en voit un peu de toutes les formes, des trouvailles. D'ailleurs, si les auditeurs en ont trouvé, n'hésitez pas à nous écrire, à nous envoyer votre meilleure trouvaille. C'est
2: ben
0: super
2: oui.
0: intéressant. Mais donc, les réflexes de M. Mercier étaient les bons. C'est-à-dire, il a contacté d'abord la ZEC de la rivière Matane avant de se tourner vers Lynn Morissette, qui est donc biologiste marine.
2: Alors justement, tu parles de réflexes, d'avoir les bons réflexes. Mm-hmm. Et c'est quoi quand on fait une telle trouvaille?
0: Mais pour avoir la réponse, avec Myriam Ouellette à la caméra, on s'est rendu à Lillet-sur-Mer, donc en Chaudière-Appalaches, à l'école secondaire Bon Pasteur, et plus précisément à l'étage du club de robotique. Il y avait 8 jeunes, sous le nom de l'équipe des pionniers, qui sont penchés sur la question dans le cadre d'un concours provincial de robotique. C'est la compétition Lego First. Et là, tu vas me dire, pourquoi est-ce qu'on parle de robotique, c'est quoi le lien avec un crâne de mort?
2: Ah ouais.
0: C'est qu'il y a tout un volet du concours qui était consacré à un projet d'impact social, une présentation scientifique à faire devant le jury. Et cette année, le thème, c'était déterrer. Donc, qu'est-ce qu'on doit faire lorsqu'on déterre une trouvaille? On peut écouter les conseils d'Anaïs Lapierre et de Olivier Labrie.
3: Mais faut pas y toucher.
0: Faut pas y toucher?
3: Non, faut pas y toucher. C'est toutes les spécialistes qu'on a vus, c'est la première chose qu'ils nous ont dit.
4: Il faut prendre plusieurs photos pour genre le présenter aux professionnels. Puis prendre les où est-ce qu'il est situé, puis donner ça aux archéologues pour qu'ils sachent où le trouver.
3: Même nous, on a eu de la difficulté à trouver qu'est-ce qu'on devait faire. Fait que si nous, on a eu de la difficulté, les autres aussi. Fait que ça pourrait vraiment les aider.
0: Puis le travail de l'équipe des pionniers, ça a pris la forme d'un signet, un petit papier rectangulaire avec 5 conseils et des coordonnées, des codes QR vers le lien des formulaires de recensement lorsqu'on trouve un artefact. D'ailleurs, c'est un travail, j'ai envie de dire, journalistique, parce que ces jeunes, ils ont consulté 5 expertes, des femmes en plus, chercheuses en radiochronologie, paléobiologie, historiennes et présidentes d'institutions muséales. J'ai d'ailleurs écrit au ministère de la Culture pour savoir. Puis les informations contenues sur ce signet, elles sont exactes. Donc c'est vraiment un travail rigoureux. Faut savoir que c'est obligatoire de déclarer la trouvaille d'un bien ou d'un site archéologique. Il suffit simplement de remplir un formulaire. Ça permet que l'objet ou la trouvaille soit recensé, puis ensuite le ministère analyse s'il faut fouiller davantage. Mais d'ailleurs, si un objet est trouvé sur une propriété privée, il appartient au propriétaire du terrain.
2: Et alors, on sait de quand il date, ce crâne de mort? C'est plutôt récent, très ancien?
0: C'est le grand mystère.
2: Ouais.
0: Et le travail de recherche des jeunes qui s'inspirent de l'histoire de M. Mercier et puis du crâne de Saint-René-de-Matane, ça a permis de l'envoyer en datation à l'Université Laval. Donc ça mérite d'être souligné parce qu'il y a des scientifiques qui vont se pencher sur la question. Il y a quelque chose qui m'a marqué quand j'ai rencontré les jeunes, c'est lorsque Julien Bois, âgé de 13 ans, sort une pancarte sur ses genoux avec une courbe et qu'il me vulgarise tout bonnement le concept de la datation au carbone 14. On peut l'écouter.
5: C'est quoi le carbone 14?
6: Tous les jours, les humains, on en produit, ben, les animaux, toutes espèces en produit. Puis, quand l'être meurt, la dose de carbone 14 chute au fil des années. Selon le pourcentage de carbone 14, avec cette courbe-là, on est capable de savoir quelle année l'animal est mort.
0: Donc, sur l'origine du crâne, il y a deux hypothèses principalement qui sont chacune d'une époque éloignée. Mais ça, je vais laisser une scientifique les présenter à ma place. C'est la biologiste marine qu'on connaît, Lynn Morissette, qui est aussi la mentor de l'équipe de robotique. Et c'est elle que M. Mercier a contactée pour dater le crâne.
7: Donc, la première option, c'est que ce crâne-là, s'il est très, très vieux, on parle de 10 000 ans à peu près. Donc, si notre crâne a à peu près 10 000 ans, mais ça date de l'époque où le bord du fleuve était peut-être à 25 km dans les terres en Gaspésie. L'autre hypothèse, c'est qu'il est un peu plus récent, qu'il est probablement l'objet d'une chasse qui a eu lieu sur le Saint-Laurent tel qu'on le connaît aujourd'hui, mais par quelqu'un qui a remonté le bord de la rivière Matane pour aller peut-être à son campement.

0: pour dépecer ça. Mais même ça, ça peut être quand même assez vieux parce que les derniers morses qui ont été aperçus dans le Saint-Laurent, c'était à la fin des années 1700. Après ça, mais l'espèce, elle est disparue.
1: Donc, même si la datation, elle n'est pas exacte,

0: Je les ai trouvés super inspirants, mais il y a d'autres gens qui sont fiers d'eux, notamment Martin Mercier, le propriétaire du Crâne de Morse. Il était super emballé par le projet. Il y a aussi leur enseignante en mathématiques et coach Isabelle Gamache, ainsi que Lynn Morissette. Alors, on peut leur offrir un peu de louange.
1: Ça, c'est extraordinaire. Des jeunes qui font des recherches de même. Là. C'est pour ça que j'ai embarqué dans le dossier 100 000 à l'heure. Là.
2: Est-ce que tu es fière du travail des pionniers cette année?
3: Vraiment fière, parce que en arrière de tout ce projet-là, il y a vraiment beaucoup d'heures de travail, beaucoup d'apprentissage de fait aussi, tant sur le niveau des connaissances là, pour le projet, puis de la programmation, mais aussi pour être ensemble.
4: Et ils ont des idées qui sont extraordinaires. C'est des jeunes qui sont dynamiques. Puis ça me donne beaucoup d'espoir, parce que si c'est ça la prochaine génération de jeunes qu'on a pour notre société, ben je pense qu'on s'en va dans la bonne direction.
5: C'est prometteur pour la relève, effectivement. Et vous pouvez le voir, ce crâne de morse qui est pas mal gros. Vous pouvez aller sur le site de Radio-Canada parce que nos collègues du web ont fait un long format sur le sujet avec plein de photos. Et de la rivière, on revient sur la terre ferme. Avez-vous déjà planté un arbre? Pouvez-vous dire, comme Gilles Vigneault, j'ai planté un chêne, ce qui signifie j'ai posé un geste qui va me survivre, qui va me dépasser. Ça peut s'appliquer à bien des choses dans une vie. Mais là, dans les prochaines minutes, on le prend vraiment au sens littéral. On vous présente le jeune homme qui plantait des arbres et qui les plante assez vite, merci. Antoine Moses a commencé à planter des arbres à l'âge de 17 ans comme emploi d'été. Et depuis, il a travaillé dans plusieurs régions du Canada. Et en 2021, il a établi un record Guinness en plantant, écoutez bien ça, 23 060 arbres en 24 heures seulement. Il a fait ça près de la crête en Alberta. Et là, il vient de battre son propre record, mais au Kenya. En fait, il a plus que doublé son précédent record parce qu'il a planté 47 460 mangroves en 24 heures. Voici son entrevue avec Isabelle Craig à l'émission La Folle Aventure.
6: J'ai commencé à planter des arbres en Gaspésie pour une compagnie forestière, dans le fond, juste à la suite de la coupe forestière, et puis on replante des arbres. C'était vraiment un emploi d'été. J'ai commencé ça au cégep, et puis je tombais en amour complètement avec l'emploi parce que ça venait un peu combler mon côté compétitif, pousser mon corps, essayer d'aller dans les performances athlétiques, mais en même temps d'avoir un genre de une plus-value là, sur l'effort physique tel quel. Là.
7: Mais ça, c'est intéressant parce que vous êtes un athlète, vous courez en sentier, et là, votre premier record Guinness en Alberta, à la Crête, en 2021. Et là, en 24 heures, vous avez battu le record Guinness du plus grand nombre d'arbres plantés, plus de 23 000 arbres. Alors, qu'est-ce que c'est que ces espèces de contre-la-montre? Vous êtes contre vous-même, vous êtes contre le temps. Comment ça fonctionne? À quoi ressemblent les endroits où vous plantez des arbres?
6: Ouais, ben dans le fond, le record que j'ai battu en 2021, c'était un record forestier, si je peux me permettre. C'était vraiment à la suite d'une coupe. On parle des arbres classiques de tree planting canadien où on vient reforester à la suite, comme je dis, d'une coupe. Et puis, ce terrain-là avait été brûlé auparavant. Donc, on venait reforester les arbres qui avaient été brûlés. Et puis, c'était 23 000 arbres que j'ai plantés au fil de la journée, vraiment sans arrêt. À toutes les heures, je plantais environ 1 000 arbres. Ça s'est ralenti durant la nuit, mais c'est vraiment le gros de la job, c'est ça.
7: Là. Ouais. Donc, alors, Antoine, on va raconter, vous le disiez, vous l'avez fait pour des compagnies forestières au début qui font du déboisement et bien souvent de la coupe à blanc. Elles sortent les arbres de là. Et vous avez changé votre fusil d'épaule. Il y a eu une prise de conscience à un moment donné. Vous avez quoi? Vous avez constaté que c'était une façon de faire qui était quoi? Trop radicale pour vous et pour la forêt? Qu'est-ce qui s'est passé?
6: C'est plus que au bout du compte, c'était mon emploi, donc c'était mon gang-pain. Je faisais ça à chaque été. Et puis des avenues plus de restauration et puis environnementale, il y a pas beaucoup d'emplois à ce niveau-là.
7: Ouais.
6: Et puis au fil des années, j'ai développé une carrière un peu en ligne, si je peux me le permettre. Je suis suivi par 4 millions de personnes maintenant sur les réseaux. Et puis ça m'a permis d'utiliser toute cette visibilité-là, puis de l'utiliser pour faire financer des projets de restauration par des entreprises qui veulent du marketing. Donc c'est un peu ça, de comment je fonctionne maintenant. Ça me permet d'utiliser ma visibilité en ligne pour financer des projets de planting de restauration complètement. Donc, je suis plus dans la foresterie. Puis c'est à cause de mes réseaux que j'ai développé cet œil vers la restauration parce que ça m'a ouvert les yeux sur le pourquoi les gens y pensaient que je sauvais la planète, même si je faisais juste de la foresterie au départ.
7: Ouais,
6: j'ai un peu voulu faire ce qu'ils me pensaient que je faisais.
7: Ah oui, OK. Fait que donc, quand on travaille pour la forestière ou la compagnie forestière,

0: c'est que là, c'est, on peut pas dire que c'est vraiment environnemental. Oui, vous plantez des arbres, mais en même temps, c'est parce qu'il y a eu des coupes à blanc qui ont été faites. Alors que là, quand vous faites de la plantation, parlons par exemple du Kenya, c'est pas parce qu'il y a eu des coupes à blanc, c'est pas parce qu'il y a eu des compagnies forestières qui sont passées. Racontez-nous, vous arrivez du Kenya, vous avez battu le record mondial du plus grand nombre, je le disais, d'arbres. Ce sont des mangroves plantées en 24 heures, plus de 47 000. Dans quel contexte ça s'est fait et quel genre de terrain on voulait reboiser?
1: Ouais, dans le fond, le mangrove, c'est un arbre aquatique là, qui pousse autour des berges et de la mer. Donc, au Kenya, il y a eu un désastre, exemple, une inondation ou qui est venue comme dévaster un peu le terrain où il y avait des mangroves auparavant. Et puis là, c'était juste un effort de restauration, d'instaurer la mangrove à nouveau. C'est aussi pour aider les communautés là-bas. Donc, ça vient créer des habitats pour les poissons que les pêcheurs peuvent en plus bénéficier dans la communauté. Ça vient créer de l'emploi. Donc, c'est comme un peu un genre de projet communautaire, collectif, qui vient aider autant l'environnement que la communauté du Kenya. Puis ce projet-là de 47 000 arbres, ben, venait, c'est sur les côtes du Kenya. Là.
2: Donc, pour bien comprendre, ça veut dire qu'à la base, Antoine, il y a une entreprise qui souhaite à quelque part refaire un peu son image, est consciente qu'elle a peut-être une empreinte écologique plus importante et vous engage pour faire ce travail-là. Parce qu'à quelque part, comment vous pouvez vous gagner votre vie en plantant des arbres de façon écologique?
1: Ouais, exactement. Dans le fond, en fait, ce projet-là avait été financé par The Ordinary, qui est une compagnie de cosmétiques, qui le mentionnent eux-mêmes, qui sont pas très écologiques, mais qui font des projets écologiques pour compenser un peu leur image. Et puis, eux, ils ont commis, ils ont décidé de planter 100 000 arbres au Kenya. Donc, à travers mon projet, j'étais là pour en planter, j'en ai planté environ 60 000 là, durant mes deux semaines là-bas, donc 47 000 le jour du record. Et puis, c'est comme ça que je fonctionne maintenant. J'utilise justement des entreprises qui veulent financer des projets de planting pour leur image, pour leur marketing, pour les bonnes choses. J'ai des entreprises qui demandent rien en retour, qui veulent juste planter des arbres. C'est les meilleurs, mais c'est pas tout le monde qui fait ça non plus.
0: Oui, oui, c'est pas toujours pour faire du, entre guillemets, greenwashing, comme on l'appelle, c'est-à-dire pour redorer le blason. Pourquoi 47 000? Comment on plante 47 000 arbres en 24 heures? Je vous ai vu, vous étiez dans la boue jusqu'au genou. En tout cas, c'était quelque chose, le terrain dans lequel vous plantez ça.
1: Ouais, justement là, les Kenyans me l'ont dit là que je l'ai fait à la dure le record. Donc, on a eu deux types de terrains durant le record. On avait un terrain qui était dans la boue, comme vous dites là. J'avais les genoux jusque dans les genoux dans la boue. Et puis c'était assez difficile. J'ai passé environ 8 heures dans la journée à ce terrain-là. Et puis une fois que la marée est montée, on a dû se déplacer de terrain. Puis on avait un autre terrain qui avait été aménagé pour avec des tranchées que la communauté avait construite pour être sûre de. Dans le fond, ça vient retenir l'eau de la mer. Pour que ça hydrate les arbres, ça vient. Ils ont testé beaucoup dans les années passées pour les meilleures fonctions pour que les arbres poussent. Puis ça, c'en était une bonne. Donc, et à cet endroit, c'était un peu plus facile pour moi de planter. Puis les arbres étaient même plus petits, donc je plantais à deux mains environ en moyenne. Presque 2500 à 3000 arbres par heure. Donc, assez élevé comme quantité. Là.
2: Ouais. Et ce qui est intéressant aussi, Antoine, c'est qu'au fond, les prochaines années, on est certain, vous faites un suivi avec ces arbres-là. Alors, on est certain que pour la biodiversité, c'est bon, ça va créer de l'emploi, même qu'il y a comme des puces, on tracte à quelque part là, les arbres pour assurer qu'ils grandissent bien.
1: Ouais, exactement. C'est ça que je voulais aussi discuter. C'est que j'ai été là-bas avec une compagnie qui s'appelle Verytree, qui est basée à Vancouver, qui est une compagnie de certification, vérification de projets environnementaux comme celui-ci que je viens de faire. Donc, avec Verytree, on a pu tracker, prendre des photos, mesurer toutes les arbres que j'ai plantés au fil de la journée. Donc, il y avait vraiment quelqu'un de là-bas, un expert, qui me suivait, prenait des photos, prenait vraiment des suivis de toutes les arbres que je plantais. Puis ensuite, moi-même, j'ai pris le trajet complet de ma journée de planting. Comme ça, on peut savoir exactement j'ai planté les arbres où. Et puis, ces arbres-là il va avoir un suivi au fil des prochains mois et au fil des prochaines années pour être sûr que les arbres poussent, qu'on voit les résultats. Là.
3: Le mois de mai, c'est tellement effervescent. Et là, déjà, juin est à nos portes avec son ensoleillement impérial et avec le soleil vient la grande chaleur et on le sait, les canicules sont de plus en plus précoces. Et moi, je me rends compte combien je suis de plus en plus sensible au soleil. Je ne sais pas si vous êtes comme moi, Est-ce que vous craignez, quand vous devez passer un moment à l'extérieur, qu'il manque de zones d'ombre pour vous réfugier de la chaleur et de la luminosité? Et j'avais lu un livre l'an dernier, écrit par un jeune journaliste environnemental américain qui s'appelle Sam Block. C'est un essai intitulé « Shade, the promise of a forgotten natural resource ». Donc, l'ombre, la promesse d'une ressource naturelle oubliée. Je vous le suggère, c'est un ouvrage qui est fascinant. Il parle d'Hippocrate qui enseignait la médecine sous un arbre. Il parle des villes américaines où il n'y en a pratiquement pas. En fait, il fait l'éloge de l'ombre comme une ressource naturelle, mais aussi comme un droit humain fondamental. Alors, quelles sont nos normes actuelles en matière de zones ombragées? Eh bien, on a trouvé un invité qui pourra nous éclairer là-dessus. Je vous présente André Gassien. Bonjour, Monsieur Gassien.
4: Et bonjour à vous.
3: Monsieur Gassien, vous êtes directeur de l'innovation et architecte paysagiste à Projet Paysage. Avant de rentrer dans le sujet de l'ombre, là, plus précisément, en quoi ça consiste le travail d'un architecte paysagiste?
4: C'est un peu la bataille d'un architecte paysagiste. Comment je peux dire? Qu'est-ce que ça mange en hiver? Donc, je passe un peu, beaucoup de temps à expliquer aux gens, non, je peux pas t'aider avec ta plate-bande. J'ai des collègues qui peuvent t'aider avec ta plate-bande, mais personnellement, je peux pas t'aider. Donc, si j'avais à résumer, c'est quoi un architecte paysagiste?
3: C'est plus qu'est-ce que ça mange en été, finalement.
4: Oui, c'est ça. Donc, c'est peut-être un peu raconter mon histoire personnelle. Moi, ma spécialité, par le passé, c'était les parcs aquatiques. J'ai conçu des parcs aquatiques pour Disney, Universal. J'ai fait beaucoup de récréotouristique. Le bureau où est-ce que je travaille, on a conçu, on a travaillé sur le village récréotouristique de Mont-Tremblant. On fait des places publiques. On a même conçu la placette publique qui est en face de la maison Radio-Canada.
3: Ah ouais?
4: Donc, qu'est-ce que ça fait un architecte paysagiste? Mais ça fait de la conception à échelle humaine, généralement, des espaces extérieurs. Puis cet élément à échelle humaine-là, je pense qu'il vient chercher certains des éléments du livre ou de l'essai que vous avez lu récemment. Et l'aspect humain, l'impact humain de l'ombre était quand même un élément assez important. Puis ça fait partie de la profession d'architecte paysagiste de se mettre à la place des gens et d'anticiper leurs besoins.
3: Mais est-ce que ça fait partie de la philosophie de tous les architectes paysagistes ou est-ce que pour vous particulièrement, c'est une matière essentielle?
4: Bien, je peux répondre avec confiance pour moi, personnellement. L'expérience humaine, c'est au centre de ma philosophie de design. Ça fait partie de mes valeurs et ça inclut l'ombre. Parce que pour être confortable dans un espace, il y a plusieurs facteurs et ça inclut le confort thermique, les rayons de soleil direct. On a juste à penser à c'est quoi la meilleure terrasse? C'est la terrasse qui est au soleil avec un petit peu d'ombre juste pour nous. Mais ce genre d'expérience-là se conçoit. Donc, je peux répondre pour ça. Pour le volet d'architecture de paysage, j'ai été membre du CA de l'Association des architectes paysagistes du Québec, justement parce que ça faisait partie des choses que je voulais mettre de l'avant. Je voulais m'assurer que la profession avance et met au centre de sa pratique l'être humain. Je peux pas affirmer que tous les architectes paysagistes le font, mais ayant côtoyé des collègues quand même assez extraordinaires, ayant connu l'ensemble du comité exécutif, je peux dire que généralement, ça fait partie de façon intégrale à la profession que de considérer l'être humain.
3: Mais est-ce qu'il y a des normes en architecture qui concernent les zones ombragées dans les espaces publics? Et est-ce qu'on fait des mises à jour avec le réchauffement climatique ou est-ce qu'on a été négligent? Parce que si on regarde le passé et le présent, il faut aussi regarder dans l'avenir parce que ce qu'on fait maintenant, bien, ça va rester là, pour les citoyens des prochaines générations.
4: Vous touchez un petit peu à un sujet un peu... Je sais pas si c'est épineux le bon mot, mais par exemple, nous, ça fait au moins 20 ans, parce que je suis allé à l'école il y a plus de 20 ans, qu'on en parle des changements climatiques, qu'on en parle du besoin d'adapter comment on conçoit les choses. Et à l'époque, c'était le New Urbanism dont on parlait beaucoup, qui est en fait du vieil urbanisme, qui je pense est un peu abordé dans l'essai Shade, qu'on faisait les choses mieux avant, on oubliait comment le faire avec l'avenue de l'urbanisme de l'auto, puis là il y a comme un retour de ces vieilles connaissances-là, puis de ces vieilles façons de faire.
3: Qu'on a laissé de côté pour bétonner beaucoup.
4: Oui.
3: Oui.
4: Mais je pense qu'on va revenir à votre question précédente, est-ce qu'il y a des normes? C'est un peu flou parce que l'architecture de paysage est mal encadrée juridiquement. Parce que c'est clair quand il y a le code du bâtiment qui s'applique. Mm-hmm. Puis là, il y a des normes claires et des lois claires. Nous, on intervient... Le code du bâtiment, s'applique dans certaines situations, notamment les piscines, mais pas dans d'autres. Donc, après ça, il peut y avoir certaines normes comme sites qui peut exiger une certaine quantité de couverture, de canopée et d'ombre. Mais on parle souvent pas de confort de l'être humain. L'humain n'est pas au centre de ces normes-là. C'est souvent pour contrer les effets négatifs de l'automobilisation de notre société. Donc, ouais. C'est pour couvrir le stationnement, couvrir du béton avec de l'ombre, plutôt que dire les gens ont droit d'être confortables.
3: Oui, c'est ça. On couvre les voitures avant de couvrir les humains.
4: Oui.
3: C'est étonnant.
4: Je pense...

0: juste à des stationnements de Walmart au Mexique, où est-ce que je suis allé. Puis il y a de l'ombre pour les autos, puis il n'y a pas d'ombre pour les gens.
1: Quand vous démarrez un projet, est-ce que tout de suite vous y pensez, vous, personnellement, à un ratio ombre-soleil?
0: Moi, ça fait partie des choses que je prends pour acquis, que je prends inné. Donc, il faut comprendre que, comment je peux dire, lorsqu'on pratique une profession, il y a plusieurs réflexes qui deviennent innés, qui deviennent, on n'y pense même plus. C'est comme dire, est-ce qu'un architecte mettrait de l'imperméabilisation pour son bâtiment? Ben oui, il pense même pas. Ça fait partie des choses qui sont automatiques dans sa réflexion. Et je peux pas parler pour tout le monde, mais moi, ça fait partie de ce à quoi je réfléchis. Un excellent exemple à Montréal, ce sont les piscines. Je travaille sur plein de piscines en ce moment, dont la piscine Baldwin, la piscine du Parc Jarry.
1: Des piscines publiques.
0: Oui, des piscines publiques. Si je regarde juste les piscines des années 60, 70, 80, qui sont en béton, clôture frost, pas d'ombre.
1: Oui.
0: On parle pas de confort, mais c'était une réponse à un besoin à l'époque et c'était en ligne avec la pensée de l'époque. Et ça fait des années là, qu'on travaille sur ce type de projet-là. Au début, je dirais pas qu'il fallait se battre, mais c'était pas dans les pratiques acceptées. C'était pas la norme que de dire hey, on va mettre de l'ombre, on va mettre des arbres, on va mettre des toiles, on pouvait même pas mettre de chaises pour que les gens s'assoient à l'époque. Pourquoi c'était pas dans les normes? Parce que si on regarde où on partait, ben, le changement est toujours un peu plus difficile. Fait que ça fait des années qu'on travaille en collaboration avec les villes, puis que les gens s'en rendent bien compte là, que on est plus confortable, que c'est important l'ombre. Quand on va à la piscine, si t'es au soleil toute la journée, ben tu vas pas rester à la piscine très longtemps, tu vas être là 30 minutes au soleil, tu brûles, tu t'en vas. Donc, l'idée d'introduire des zones d'ombrage et une variété d'expériences, ça commence à être accepté, même que les tout récents appels d'offres pour la conception de projets de piscine qu'on voit en ce moment, sur lesquels on travaille, alors que par le passé, c'était pas d'ombre, pas d'ombre, pas d'ombre. Maintenant, on parle, c'est une exigence. Tu es obligé de concevoir avec de l'ombre ce projet-ci.
1: Ça me réjouit. Monsieur Garcien, vous avez quand même voyagé là, à travers le monde. Vous êtes allé à Dubaï, vous avez travaillé en Floride, vous êtes allé à Copenhague récemment. Qu'est-ce que vous avez appris d'une peut-être meilleure utilisation de l'ombre à l'étranger? Est-ce qu'on est dans ceux qui sont avant-gardistes ou pas du tout?
0: Autant que je l'aime, ma ville, autant que c'est une ville de design, autant que lorsqu'on voyage, il y a certains éléments qu'on voit qu'on est un petit peu en retard, mais ça ne veut pas dire qu'on n'a pas des belles initiatives. Je vais prendre un exemple concret, parce que je parlais de piscine il y a quelques instants. J'avais remarqué dans un parc aquatique une pataugeoire pour enfants. Et c'est à Dubaï, c'est en plein désert, il fait chaud. Je me dis, mais comment est-ce qu'ils vont faire pour que les parents amènent leurs enfants à la pataugeoire? Ça marche pas. Je me présente, je marche avec les clients, on se promène dans son parc parce qu'on avait un projet d'expansion, puis ils montent la pataugeoire. Puis là, mon Dieu, c'est merveilleux. Il y a des toiles d'ombrage qui font pas une ombre solide, qui font une ombre filtrée, qui recréent l'ombre des arbres, qui naturellement, en tant qu'être humain, on a vécu à la lisière des arbres, sous les arbres, pendant combien de générations? C'est encore quelque chose qu'on trouve confortable. On a une réaction automatique à ça. Fait qu'il y avait des toiles perforées qui laissaient entrer une ombre légère sur toute la surface de la pataugeoire et les zones avoisinantes pour les parents. Puis là, il y avait des familles qui étaient installées là puis qui étaient bien là, dans le milieu du désert puis qui étaient bien à cet endroit-là juste parce que tu avais mis de l'ombre. Fait qu'amener cette réflexion-là, ça fait des années qu'on le fait au bureau, ça fait des années que moi je le fais, ça fait des années que mes collègues architectes paysagistes le font. Puis souvent, c'est juste, tu dis, hey, mesdames et messieurs, on fait un projet, mais pourquoi on le fait? On le fait pour les gens. Naturellement, ça veut dire qu'ils doivent être confortables, puis ça passe par plein d'éléments, incluant c'est avoir de l'ombrage.
1: Oui, et toutes les grandes villes à travers le Canada sont prises aussi avec les mêmes problèmes de canicules précoces, plus nombreuses et le réchauffement climatique. Et on a envie de profiter de la belle saison parce qu'elle est courte. Alors, je nous souhaite à tous, collectivement, plus d'ombre, surtout en zone urbaine. Vive l'ombre! C'est rare qu'on dise ça, ça fait bizarre, mais vive l'ombre! Merci beaucoup, André Gassien. Je rappelle que vous êtes directeur de l'innovation et architecte paysagiste à Projet Paysage. Merci beaucoup.
0: Merci à vous.

0: Tout ce qui dépasse, c'est la toute nouvelle chanson de Colin Léo. Est-ce que vous êtes dans la planification de vos vacances? Encore une fois, cet été, c'est le tourisme intérieur qui devrait avoir la cote. L'an dernier, il y a eu plus de 100 millions de déplacements à l'intérieur même de nos frontières, parfois d'une province à l'autre, parfois dans une même région. En fait, on fait de plus en plus de tourisme chez nous. Les Canadiens voyagent de moins en moins aux États-Unis, ça on le sait. Mais là, pour d'autres, on essaie d'éviter de payer un billet d'avion aussi. Et il y a l'inflation qui nous fait revoir nos choix autrement. Selon Statistique Canada, il y a environ 40 % des voyageurs canadiens qui ont aussi le désir de soutenir les entreprises locales à travers ce tourisme intérieur. Et il y a aussi des nouvelles formes de tourisme. Parce qu'il y a 20 ans, on ne parlait pas de tourisme autochtone, par exemple. Alors, comment choisir quand il y a tant d'options qui s'offrent à nous sur notre territoire qui est si vaste? Eh bien, l'émission À échelle humaine en Ontario vous propose une sorte de carte du Canada pour les vacances avec toutes sortes d'astuces, à commencer par l'impératif de s'y prendre à l'avance, hein, c'est le premier conseil, mais aussi de s'ouvrir à l'inconnu parce qu'il y a tant à découvrir, du powwow à l'astrotourisme.
1: Les conseils de base là restent les mêmes. Le tourisme, c'est une expérience humaine. Parlez à vos proches, découvrez, essayez de sortir des sentiers battus et surtout réservez.
2: Mm-hmm. Et les mêmes conseils s'appliqueraient aussi pour des aventures qui dépassent aussi nos frontières provinciales?
1: Oui, absolument. Pour l'hébergement, j'avais parlé un peu des auberges de jeunesse, des hostels. Mm-hmm. Alors, c'est possible de visiter ces auberges de jeunesse-là en famille. Il y a plusieurs site de réservation en ligne. Là, il y a 86 adresses au Canada. Il y en a beaucoup aussi en Colombie-Britannique, en Alberta, au Québec. Il y a des présences partout. Et sur le site hostelworld.com, qui est une plateforme de réservation, il y a aussi des hôtels bon marché et des gîtes. Alors, c'est une bonne façon de trouver des endroits là pour se loger à bon marché. Mm-hmm. Si vous voulez sortir des sentiers battus, réservez aussi. Il y a certaines organisations qui proposent des alternatives aux parcs les plus fréquentés. On pense à Parc Canada. Vont vous dire, ben, plutôt que d'aller à la péninsule Bruce, allez aux îles de la Baie-Georgienne qui sont tout près. Mm-hmm. Plutôt que d'aller à Jasper, allez à Glacier. À Banff, préconisez plutôt Revelstoke. Alors, Pacific Rim aussi, qui est super achalandé sur la côte ouest. À ce moment-là, essayez les îles Gulf. Alors, ce sont des produits qui sont pas aussi fréquentants, mais tout aussi beaux.
2: Mm-hmm. Parlons exploration. Tourisme autochtone.
1: Oui, absolument. C'est vraiment en très forte croissance. On observe là du côté des organisations sectorielles une augmentation des adhésions. Ça veut dire qu'il y a de plus en plus d'organisations touristiques qui vont joindre les structures qui sont en place. Il y a beaucoup d'expériences touristique préparé dans l'Ouest, en Alberta, en Saskatchewan, en Colombie-Britannique. Il y en a beaucoup aussi en Ontario, il faut le dire, et puis du côté du Québec. Maintenant, comment choisir? On a l'embarras du choix. Il y a l'Association touristique autochtone du Canada qui a un site web qui s'appelle The Original Original. L'URL est en anglais, mais le site est bilingue. Mm-hmm. C'est comme une étampe d'authenticité, en fait. Leur site consommateur aussi, il y a Destination Indigenous. Il y a des forfaits là, qui sont offerts, de la croisière à 5 000 $, mais il y a aussi la marche guidée à 60 $.
2: Alors, okay.
1: il y a vraiment...
2: Là, vous avez vu mon sourcil monter complètement français.
1: Oui, la famille, là, ça va vite, mais il y a une carte interactive si vous voulez explorer. C'est sûr que tout n'y est pas. Mm-hmm. Mais en tout cas, la carte interactive va déjà vous aider à vous retrouver.
2: On sait qu'on peut mettre autre chose aussi dans la liste pour faire du tourisme autochtone aussi. Est-ce qu'il y a peut-être des événements ou certaines choses à ne pas manquer?
1: Absolument. Si vous avez jamais assisté à un powwow, il faut vraiment vivre cette expérience-là. Vous allez trouver en ligne des guides avec des dates. Vous allez trouver aussi des guides sur comment assister à un powwow, ça c'est vraiment important. Où aller, comment participer, les règles de base. Il faut savoir d'abord que le régalia, qui est super impressionnant, qui est porté par les danseurs et les danseuses, c'est pas un costume, c'est cérémoniel, c'est chargé de symboles pour la personne qui le porte. Aussi, quand vous allez à un powwow, n'ayez pas peur de poser des questions. Souvent, les organisations Tourisme Autochtone Québec, par exemple, vont dire oui, posez-les vos questions. Faut juste savoir quand s'arrêter.
2: Ou se former trouver un petit minimum au début. Avoir un petit peu d'infos déjà à la base, on peut poser encore de meilleures questions, je trouve, quand on se déplace.
1: Absolument.
2: Mais il y a aussi un phénomène quand même, l'astrotourisme. Puis ça, ça gagne aussi en popularité.
1: Absolument. Puis est-ce que c'est un résultat de la COVID? Est-ce
2: on se demande.
1: C'est, oui, ben, il y a déjà eu une montée là, avec la COVID. Mm-hmm. Ensuite, l'éclipse solaire totale il y a quelques années, la course à la Lune, fait qu'il y a beaucoup de choses qui s'accumulent. Et puis, le 12 août, il y a une éclipse solaire totale. C'est sûr que le 100% est en Espagne ou au Portugal, je crois, mais ça va être quand même visible de la Gaspésie, du Nouveau-Brunswick, tout ce qui est plus à l'ouest. Là, on peut voir à 37,5% là, l'éclipse à partir de l'île de Terre-Neuve. Et ça coïncide avec les Perséides. Alors, c'est vraiment un super prétexte pour sortir, partir à l'aventure. Je parlais à un consultant en astrotourisme qui sont très peu nombreux d'ailleurs, qui est basé au Nouveau-Brunswick. Puis lui, il disait qu'il y a une nouvelle plateforme. Je pense que c'est lui qui est à l'origine. Là. Ça s'appelle Dark Sky Destinations. Alors, on parle d'hébergement surtout, beaucoup de parcs provinciaux, en particulier ceux du Nouveau-Brunswick, parce que c'est de là où il est en réseau. Là, mais donc, il y a des hébergements là, où on peut aller profiter vraiment du ciel étoilé.
2: Parc Canada met aussi de l'avant beaucoup de destinations.
1: Oui, destination Ontario aussi. Il y a le parc de Fundy, Kouchibouguac au Nouveau-Brunswick. Il y a Kijimkujik en Nouvelle-Écosse, qui a l'air c'est un super site. Chez nous, il y a Pointe-Pelée, Peninsula Bruce, Pocassa. Et tout ce qui est lac supérieur, qui est bien sûr, tu sais, les endroits plus éloignés, c'est des bons endroits pour observer le ciel.
2: Andréane, vous vous intéressez aussi au tourisme dans les communautés francophones en situation minoritaire. Ça, il y a pas de surprise là-dedans.
1: Non, puis il y a beaucoup d'offres. Je vous invite rapidement là à aller. Bon, c'est sûr que du côté de l'Atlantique, il y a beaucoup de destinations qui sont francophones. Terre-Neuve et Labrador sont en train de développer une offre touristique en français super intéressante. C'est Explore TNL. En Alberta aussi, on prépare une infolettre en français. Puis du côté de Manitoba, il y a Tourisme Riel. Alors, il y a vraiment du choix. Si vous voulez déborder un peu puis découvrir la francophonie canadienne, il y a beaucoup de choix pour le faire.
2: Oui, près de l'Ontario.
1: Oui, un bain français en Abitibi-Témiscamingue. Ben, dans le nord de l'Ontario, faut le dire, là. Mm-hmm. Clairement. En Abitibi-Témiscamingue, en Outaouais, on peut profiter des festivals. La Foire Gourmande, entre autres, là, en Abitibi-Témiscamingue. Festival d'humour, de musique. Puis aussi, les offres de plein air, là, sont super intéressantes de ce côté-ci.
0: C'est de la préparation quand même en les vacances. C'est pour ça qu'il faut choisir quelque chose qui nous convient et qui nous plaît. Écrivez-nous sur vos expériences de tourisme intérieur ou si vous avez essayé quelque chose de nouveau ces dernières années. Voici l'adresse de l'émission, levto@radio-canada.ca ou sinon, vous pouvez aussi passer par la bulle de conversation de notre application audio. Direction les îles de la Madeleine maintenant pour vous parler de l'art du clown et surtout pour vous présenter un artiste qui a un parcours vraiment singulier. C'est le Madelino François-Guillaume Leblanc qui vient tout juste de recevoir le prix du calque artiste de l'année aux îles de la Madeleine. Il fait carrière depuis les années 2000 comme clown, comédien, metteur en scène. En fait, il fait plein de choses parce qu'il fait aussi du clown thérapeutique, il fait de l'improvisation, il aime beaucoup enseigner son art aussi. C'est lui qui avait créé le personnage central du spectacle Ovo du Cirque du Soleil. Ça l'a amené à faire le tour du monde, hein, vous vous en doutez bien. Et il a aussi fondé le théâtre Biscornu dans la ville de Québec. Et là, il est revenu vivre aux îles de la Madeleine il y a quelques années. Alors, si vous êtes à la recherche de votre état clownesque, bien, il peut vous aider à le trouver et vous serez accueilli à bras ouverts.
3: Depuis 2023, juillet 2023, que je me suis réétabli ici, j'ai racheté la maison familiale, on est revenu avec les enfants, tout ça. Une des raisons qui me faisait dire « je reviendrai aux îles pour cette raison-là », c'est mes enfants pour qu'ils connaissent l'environnement dans lequel j'ai grandi et m'investir dans ma communauté. Fait que m'investir avec mes connaissances, faire en sorte que ce que je peux apporter ici puisse... nourrir les gens de la communauté, puis qu'on puisse faire vibrer la scène culturelle dans une sorte d'art de la scène qui est pas très mise en valeur en général, mais qui ici est peu connue quand même, mais dans lequel moi j'ai les mains depuis le début de ma vingtaine. Je donne des ateliers dans ces deux pans-là. Je donne aussi de l'impro les mercredis soirs par la LMI. La LMI donne des ateliers au niveau adulte. Puis moi, les mardis et lundis, je suis rendu avec deux groupes. L'année passée, j'avais un groupe qui était très stable. Je donne les arts clownesques. J'appelle ça les arts clownesques.
4: Puis on parle de personnes de tous les âges qui participent?
3: De tous les âges. C'est vraiment fascinant. On parle de début vingtaine jusqu'à 70 passés. Le plus vieux ayant 76, et c'est mon père, Édouard Leblanc, ouais. Alors, il a décidé de se lancer là-dedans pour faire rire ses petits-enfants, puis finalement, il a trouvé une gang, tu sais, puis mon père, il continue d'en faire, principalement, oui, pour l'expérience, mais principalement pour être avec les gens qui sont là. On part de où pour créer un personnage clownesque ou d'avoir l'état clownesque? Dans le fond, c'est ça que j'enseigne, c'est d'avoir l'état clownesque. C'est quoi l'état clownesque? Ben, c'est moi, François Guillaume, donc chacun d'entre nous, avec mes qualités, mes défauts, mes façons de réagir, qui est mis sous une loupe. On accentue, on exagère qui on est par le jeu physique. Pour rendre ça plus grand que nature, rendre ça comique, avoir un effet comique, mais surtout pour montrer les forces et les faiblesses de l'être humain que tout le monde a. On a tous des forces puis des faiblesses, donc on se reconnaît à travers le clown. Fait que ça, c'est pour développer un personnage clownesque, on commence par ça. Mais il y a des techniques particulières, dans le fond, qui sont différentes du théâtre. Par exemple, au théâtre, on a le quatrième mur, c'est-à-dire un mur invisible qui est là entre l'audience et les acteurs, qui fait comme si on regardait le cinéma, par exemple. Mais au clown, il n'y a pas ça. Il n'y a pas le quatrième mur. Donc, le clown, lui, il rentre pour le public. Il sait qu'il y a un public. Donc, il joue pour lui, il le regarde dès son entrée. Dans le fond, le contact est fait dès la première seconde. Le clown regarde son public. Donc, quand j'enseigne le clown, il y a beaucoup ça, tu sais, de prendre le temps avec l'audience, de connecter avec au niveau du regard. Le fait d'avoir une régularité dans les cours, ça a créé comme une rencontre familiale quasiment. Tu sais, c'est un groupe qui s'est soudé. Puis au-delà de faire juste des ateliers le mardi soir, ben on se fait des soupers potluck les samedis. Puis là, différents projets qui commencent à émerger à l'extérieur des ateliers de clown. Moi, c'était ça mon objectif. C'était de créer comme une scène ou créer une communauté de gens qui ont envie de créer ensemble. Puis fait qu'il y a vraiment quelque chose qui est en train de s'installer au-delà de juste le mardi soir, le petit atelier de clown. Là, t'sais. Puis tu sais, mon objectif, moi, ce que je veux faire, c'est de créer un génome clownesque dans l'ADN des îles de la Madeleine que les Madelinos font comme aux îles, il y a le théâtre clownesque. Puis manquez pas ça. Puis venez voir ça, puis qu'on en entende parler de l'extérieur, que le monde fasse comme « Hey, il y a un festival, hey, il y a un show, hey, j'ai envie de suivre une formation. » Dès les premiers ateliers avec moi, on enlève tout de suite le souci de performance. C'est pas important de performer. L'important, c'est de s'amuser. Première chose, puis on n'a pas besoin d'être extraordinaire. Non, tu es extraordinaire la façon que tu es, puis après ça, si t'es à l'écoute de ton public puis de toi-même, ça va être bon, on va être intéressé. Puis je nomme souvent un clown américain qui s'appelle Avenor l'excentrique. Il dit, quand je donne des ateliers, je vois souvent des gens qui essayent d'être drôles. Mais qu'est-ce qu'on voit dans ce temps-là? On voit quelqu'un qui essaye. On voit pas quelqu'un qui est drôle, on voit quelqu'un qui essaye d'être drôle. Il dit, soyez intéressé par ce que vous faites et vous allez devenir intéressant. Fait que juste le fait de s'intéresser à juste notre présence puis notre qualité de présence face au public, puis de s'intéresser au public, mais de moi devant un public, voilà, ça devient intéressant à regarder parce qu'on voit que la personne est libérée de ses tracas. Ouais, s'amuser avec les autres, l'objectif principal.
0: Il y a un segment qui nous a beaucoup, beaucoup touchés cette semaine. C'est le récit d'un homme qui a été adopté dès la naissance et qui a retrouvé ses frères et sœurs biologiques 65 ans plus tard. Souvenez-vous, il y a presque 2 ans, on a ajouté des dispositions dans le Code civil et dans la Charte des droits et libertés de la personne qui font que toute personne adoptée peut maintenant connaître son identité biologique, même si au départ, les parents avaient refusé que ce soit révélé. Christian Saint-Onge, qui est un homme de Val-d'Or, mais qui est né dans les Laurentides, a eu de très bons parents adoptifs, mais une fois qu'il est devenu parent lui-même, la curiosité de ses origines s'est intensifiée. Et il a entamé des démarches il y a plus de 20 ans, ça a été tout un parcours, et finalement, il a retrouvé ses frères et sœurs biologiques, et il les a rencontrés pour la première fois il y a quelques jours seulement. Et il a accepté de raconter à chaud ses retrouvailles assez exceptionnelles au micro de David Chabot de l'émission Des Matins en Or.
5: C'était en 2007 que j'ai eu la confirmation que ma mère d'origine était décédée, mais là encore là, on ne veut pas donner de nom. On m'avait, en forçant, j'avais réussi à avoir le prénom Monique, et j'avais réussi à savoir qu'elle était de la région des Laurentides aussi. C'est les deux seules informations, et pas par écrit, on m'avait donné ça verbalement, puis il avait fallu que je pousse pour avoir ces informations-là. C'est autour de 2018, quand il y a eu la première ouverture de dossier, alors c'est à ce moment-là que j'ai mis mon nom dans la machine, puis j'ai laissé aller les trucs, et c'est en 2020 que j'ai appris le nom de mes parents d'origine. Alors, à partir de là, ils m'ont demandé, est-ce que tu veux savoir si tu as de la fratrie? Bien sûr, oui, OK, on va continuer les recherches. Et puis, mais moi, à partir de là, j'ai fait mes petites recherches de mon côté avec tout simplement Google, Facebook. J'ai réussi à retrouver Diane, Daniel, que j'ai rencontré là, récemment aussi. Mais j'attendais d'avoir la confirmation. Je les avais retrouvés via Facebook, mais là, j'attendais d'avoir la confirmation du gouvernement. Là, pour entamer, pour aller plus loin là, dans les démarches.
6: Donc, vous faisiez ça un peu, je dirais pas en cachette, mais en étant timide parce qu'on veut pas initier des choses qui sont pas confirmées, mais à partir du moment où la confirmation arrive, c'est là qu'on franchit la ligne suivante, c'est ça?
5: Bien, c'est ça. Tout ça, c'est fait par personne interposée, par une travailleuse sociale là, du ministère. Moi, j'étais mal à l'aise. On avait un ami en commun, moi et Diane. Alors, j'avais ça dans ma poche arrière que si jamais c'était trop long avec le ministère, j'aurais pu essayer d'avoir son numéro de téléphone. J'étais très mal à l'aise de l'appeler et de dire, bonjour, savez-vous que vous avez un demi-frère là, qui traîne quelque part. Alors, j'attendais que ça se fasse par la travailleuse sociale, là, que ça se fasse par personne interposée.
6: Elle arrive quand, avec travailleuse sociale? Est-ce que c'est au moment où vous déposez votre nom avec cette volonté d'en connaître davantage?
5: Oui, eux autres s'occupent du service de retrouvailles. Alors, là, depuis 2018, depuis 2020, du moment où ils me demandent est-ce que tu veux retrouver de la fratrie, mais là, eux autres, c'est eux autres qui s'occupent de ça et qui commencent. Là, à un certain moment, ils m'appellent. Puis elle me dit, OK, je confirme que Diane, que tu as trouvé, entre autres, là, avec le reste de la famille, c'est vraiment ta fratrie. Alors, est-ce que tu veux, là, on l'appelle, on continue les démarches? Oui, c'est ça. Puis là, ça s'est fait très rapidement qu'elle m'appelle et elle me dit, oui, c'est un appel hyper.

0: super positif. Diane et toute la famille sont au courant de ta naissance, savent que tu existes depuis tout le temps. Ma mère d'origine avait une photo de moi dans son portefeuille qu'elle a gardé toute sa vie. Alors là, j'étais à terre là quand on m'a annoncé tout ça. J'ai pleuré comme un enfant quand j'ai eu fini mon coup de fil avec la travailleuse sociale. C'était vraiment beaucoup, beaucoup d'émotions. J'en ai encore.
1: Ben oui, mais je comprends.
0: J'en ai encore juste à en parler.
1: C'est sûr.
0: Alors là, ça s'est fait encore très, très lentement. On est allé petit pas par petit pas, des petites communications écrites avec Diane et jusqu'à la rencontre là, du 17 mai dernier.
1: Ben voilà, ça fait à peine une semaine, Christian, que vous avez vécu cette rencontre-là avec Diane et Daniel,
0: qui sont
1: tout comme vous, là, les enfants de Monique, votre mère d'origine.
0: Et voilà.
1: Comment ça s'est passé?
0: Ça s'est très bien passé. Ça a été parfait. Ça a été un scénario. Je l'ai décrit comme ça. C'est une journée parfaite, un scénario parfait. On savait d'un côté et de l'autre qu'on était intéressés à se rencontrer, sauf qu'on s'était jamais parlé, on s'était jamais vu. On avait vu nos photos sur Facebook, c'est tout ce qu'on avait. Diane demeure à Mont-Laurier. Par un effet du hasard, je pouvais être à Mont-Laurier ce fin de semaine-là. Alors, on s'est rencontrés. Elle est arrivée. On était émus tous les deux. Puis, on avait tous les deux la même question. Qu'est-ce qu'on fait? Est-ce qu'on se donne la main? Est-ce qu'on se fait un câlin? On est liés par le sang, mais on s'est jamais vu. On est des étrangers, c'est un peu les deux. Alors, on s'est tendu la main et elle a eu la même question que moi. Elle disait, est-ce qu'on se donne juste la main? Alors, on est allé all-in, on s'est fait un beau câlin, avec Daniel aussi. Et puis là, tout a coulé de source. On a jasé pendant 3 heures de temps. On a parlé de tous les sujets, mais en périphérie. Là, on n'est pas entré dans le détail. Alors, puis on a convenu qu'on garderait contact, on se reverrait là, quand ce serait possible.
1: Est-ce que Diane et Daniel ont aussi été confiés à l'adoption ou...
0: Non.
1: Ils ont été élevés par Monique.
0: Oui, Monique s'est mariée en 63 et elle a eu Daniel, elle a eu Sylvie qui n'était pas présente à la réunion. Elle a eu Nathalie qui est décédée malheureusement à un jeune âge et il y a Diane qui est la plus jeune de la famille.
1: Puis il y a une autre partie de votre famille aussi qui reste à découvrir du côté paternel, est-ce que j'ai bien compris?
0: Et voilà, c'est ça. J'ai 2 demi-frères côté paternel. Eux autres, la situation est un peu différente parce que le Jacques en question n'a jamais parlé qu'il avait eu une blonde, que sa blonde était enceinte et qu'il s'était laissé. Alors, quand le plus vieux de la famille a reçu un appel pour dire « Saviez-vous que votre père avait eu un enfant? » Alors, ça a été une surprise. Mais de ce que j'ai comme information, ils sont ouverts de ce côté-là aussi à m'envoyer les informations que j'aimerais avoir. Ils sont du côté de Trois-Rivières, alors c'est peu probable qu'on se rencontre dans un avenir rapproché. Mais je devrais recevoir des informations au niveau de la santé, une description de ce genre-là et aussi un bilan de santé un peu décrire là, qui était le personnage.
1: Est-ce que vous avez trouvé la plupart des réponses à vos questions, Christian Saint-Onge?
0: Oui, c'est ça qui fait du bien. Ben, je parle pour moi parce que, comme je le disais en début d'entrevue, chaque enfant adopté a sa propre histoire, mais il y a des choses qui se recoupent aussi. Et ben, moi, évidemment, de savoir que ma mère d'origine m'a eu dans son cœur pendant toutes ces années-là, C'est un grand baume que ça fait pour un enfant adopté.
1: C'est beaucoup de gestion d'émotions,
0: oui.
1: J'en conviens.
0: Oui,
1: absolument. Puis c'est pas terminé aussi parce que ce n'est que le début de cette belle histoire avec vos soeurs et votre frère.
0: Ben je pense que oui, là, on va garder contact, ça, c'est sûr. Et là, ben, les médias sociaux, c'est pas toujours positif, mais dans un cas comme celui-là, ben, on va pouvoir garder contact plus facilement.
2: Beaucoup d'émotions dans ce moment radio avec lequel on termine l'émission aujourd'hui. Ça fait du bien des récits heureux. Alors, quand on en voit passer, on les prend. Dans un moment, ce sera le Radio-Journal et puis ensuite vos émissions régionales. Lève-tôt, comme toutes les émissions que vous entendez à notre antenne, c'est un travail d'équipe. Alors, grand merci à Annette Gontier à la recherche, Marielle Montminy à la technique et Geneviève Denomé-Leduc à la réalisation. Je m'appelle Ariane Cipriani. Passez une très belle fin de semaine. Je vous la souhaite surprenante. À bientôt.
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0: Ici Madeleine Blais-Morin. À ça nous regarde ce soir.
1: Aujourd'hui, je suis contente de vous annoncer que le Québec obtient sa juste part.
0: Entente entre Ottawa et Québec, près de 10 milliards de dollars en 10 ans en matière d'infrastructure.
2: Nous travaillons ensemble avec un esprit de fédéralisme coopératif.
0: Qu'est-ce qui a fait débloquer les négociations? Et est-ce que ce sera suffisant? Aussi à l'émission « Comment attirer les jeunes dans les salles de cinéma », on vous parle du succès du film d'horreur « Backrooms » d'un cinéaste âgé de 20 ans qui avait déjà ses adeptes sur le web. Et un nombre croissant d'entreprises au pays offre maintenant de payer son loyer avec sa carte de crédit.
3: I just thought it would be an interesting idea just as a way to gain more points on my credit card.
0: Si les récompenses sont alléchantes, cette pratique inquiète les experts.
4: C'est un marché, en fait, qui est très prédateur, qui s'attaque à une population particulièrement vulnérable, c'est-à-dire les jeunes.
0: Bon mardi soir à tous. Le Québec s'entend finalement avec Ottawa sur les infrastructures. Pour les habitués de l'émission, on le disait hier, c'est la dernière province du pays à signer un accord avec le fédéral. Pourquoi maintenant? Et est-ce que le Québec a dû se plier à des conditions? Dans un instant, on va analyser la politique derrière l'entente avec Véronique Prince, puis on va se demander avec Catherine Morancy de la chaire Mobilité de Polytechnique Montréal, est-ce que l'argent prévu pour le transport en commun sera suffisant? Mais d'abord, Mathieu Papillon dresse les grandes lignes de cette entente de 10 milliards de dollars sur 10 ans. Ce sont les projets de transport en commun qui vont surtout bénéficier de ces nouveaux investissements. Mais les secteurs de la santé, du logement et de l'enseignement sont aussi visés par l'annonce.
2: L'un des investissements les plus importants de l'histoire du Québec.
5: Le fruit d'une entente annoncée en grande pompe par le premier ministre Mark Carney. Au cours des 10 prochaines années, Ottawa injectera 1 milliard de dollars pour les infrastructures en santé.
2: Des investissements qui permettront de construire de nouveaux hôpitaux et de nouvelles cliniques.
5: Mais aussi 2,7 milliards pour les infrastructures en logement et en enseignement supérieur et près de 6 milliards pour financer le transport en commun.
2: Pour des projets structurants, dont le tramway du Québec. Il y a d'autres projets qui pourraient aussi bénéficier de ces investissements, peut-être comme le prolongement de la ligne bleue à Montréal et le tramway de Gatineau.
5: Après des mois de négociations, Québec devient ici la dernière province à obtenir de l'argent du Fonds pour le transport en commun du Canada, annoncé en 2024.
1: Et aujourd'hui, je suis contente de vous annoncer que le Québec obtient sa juste part. Obtient même plus que sa juste part.
5: La première ministre s'en réjouit.
1: On a conclu 50 ans avec le gouvernement fédéral pour appuyer nos projets d'infrastructure prioritaires. Et ces priorités, en fait, ce sont celles des Québécois.
5: Christine Fréchette se veut aussi rassurante quant au compromis derrière l'entente.
1: Ça respecte les champs de juridiction du Québec. Ça, c'était incontournable.
5: L'annonce est saluée par l'Union des municipalités, l'organisme Trajectoire Québec et la coalition qui milite pour la modernisation de l'hôpital Maisonneuve-Rosemont à Montréal.
6: C'est vraiment de l'argent qu'on attendait depuis plusieurs années.
5: Mais pour le député libéral Bonsef Déragie, c'est trop peu, trop tard.
6: C'est confirmé décembre pour des projets qu'on aurait dû lancer en 2019.
7: Attendez-vous à ce que le fédéral, tout d'un coup, devienne très généreux avec la CAQ?
5: Le chef du Parti québécois y voit plutôt une manœuvre intéressée d'Ottawa à l'approche de l'élection provinciale. Ici Mathieu Papillon, Radio-Canada, Québec.
0: Et je retrouve à Québec notre analyste politique Véronique Prince. Bonsoir Véronique.
8: Bonsoir Madeleine.
0: Les premiers ministres Mark Carney et Christine Fréchette utilisent tous les deux le mot partenariat pour décrire leur discussion des dernières semaines. Je ne sais pas si c'était entendu sur le mot.
8: Probablement, mais savez-vous, Madeleine, je remarque en général qu'il y a quelques modifications de vocabulaire par rapport aux mots qui étaient habituellement utilisés ces dernières années pour la négociation de ce genre d'entente-là. Un vocabulaire qui fait l'affaire des deux gouvernements, visiblement. Là. Par exemple, vous savez que le gouvernement Legault a refusé à quelques reprises de signer des ententes parce qu'il voulait rien savoir de faire une reddition de compte à Ottawa sous prétexte que le financement touche un de nos champs de compétences au niveau provincial et qu'on n'a pas de compte à rendre.
0: Les infrastructures.
8: Voilà, notamment, bien sûr que Christine Fréchette ne peut pas dire « mon gouvernement va l'accepter, la reddition de comptes » parce qu'elle aurait ses propres caquistes aux barricades. Donc, au lieu de parler de reddition de comptes, ben, voyez-vous, nos sources à Québec nous parlent plutôt de protocole de communication. Ça veut dire essentiellement qu'Ottawa peut exprimer des volontés, des préférences, on les écoute, mais ça veut pas dire qu'on les accepte, on tente plutôt de trouver un consensus. Je rappelle que c'est Jean Boulet qui est aux relations canadiennes, reconnu pour avoir fait sa carrière en droit du travail, un proche aussi de François-Philippe Champagne, le ministre des Finances à Ottawa, je pense quand même qu'on doit le souligner. Lui a visiblement une manière différente de fonctionner du temps où c'était Simon Jolin Barrette qui occupait cette fonction. D'ailleurs, M. Jolin Barrette n'a pas voulu commenter de la journée. On ne sait pas si lui aurait accepté de signer et on n'a pas vu non plus les petits caractères de l'entente.
9: Donc, est-ce qu'on sait s'il y a des conditions? Parce que c'était aussi ce qu'on se demandait hier. Est-ce que le gouvernement caquiste sous Christine Fréchette va accepter des conditions d'Ottawa? Il y en a généralement quand un montant aussi élevé est annoncé.
8: C'est vrai qu'il y en a généralement, mais voyez-vous, encore une fois, quand je vous dis que le vocabulaire est différent, on parle pas de conditions ici. On parle de partage d'informations. C'est une expression différente.
9: Protocole de communication, partage d'informations. Ouais. Oui, bon voilà.
8: C'est ça.
9: On contourne les mots.
8: C'est tout à fait ça. Je vais vous donner un exemple justement de conditions qui seraient plutôt du partage d'informations. Québec accepte de partager des données sur l'achalandage du transport collectif auquel contribue financièrement Ottawa. Mm-hmm. On dit de toute façon, c'est public comme information. Si c'est une condition pour eux en échange d'argent, pas de problème, on va leur envoyer l'information qu'ils pourraient déjà trouver de toute façon dans nos documents. Et selon nos informations, il y aura aussi des rapports annuels sur le niveau d'avancement des projets. À chaque phase réalisée, il y aura une partie du financement qui sera versée. La mairesse de Montréal, Soraya Martinez-Ferrada, et le maire de Québec, Bruno Marchand, s'expliquent tous les deux cette annonce par la volonté politique. Pour eux, ce qui change par rapport à François Legault, ils ne le nomment pas directement, mais on comprend qu'ils y font référence, c'est que tous les deux pensent que Christine Fréchette a une volonté plus grande, finalement, que M. Legault. Et tous les deux attendaient des projets importants comme le tramway de Québec ou le prolongement de la ligne bleue à Montréal. Mmh.
9: Une volonté politique. J'aimerais vous entendre sur ce qu'a dit Paul Saint-Pierre Plamondon. On l'entendait dans le reportage, là. Il disait, attendez-vous à ce que le fédéral, tout à coup, devienne très généreux avec la CAQ. On est à quelques mois d'une élection. Est-ce que c'est possible que le gouvernement fédéral veuille montrer que un parti qui n'est pas un parti qui cherche un référendum peut finalement s'entendre avec Ottawa, là?
8: Absolument. C'est difficile de pas faire cette observation, disons. Paul Saint-Pierre Plamondon a dit aujourd'hui, vous allez voir, la machine fédérale va s'activer. C'est comme ça qu'il l'a qualifié à la prochaine élection. Il pense que M. Carney et Christine Fréchette veulent tenter de contrer son élection potentielle. Dans un sens, il y a pas complètement tort, parce qu'effectivement, Christine Fréchette et Mark Carney ont tous les deux un intérêt évident à s'entendre pour empêcher justement que ce soit le Parti québécois qui se fasse élire. Elle veut se faire réélire, elle veut montrer que depuis son arrivée en poste, ça bouge, elle règle des dossiers depuis un mois et demi. Imaginez si elle revenait pour 4 ans. Elle veut montrer aussi que la troisième voie de la CAQ fonctionne et qu'on peut en faire des gains, ce que François Legault avait eu de la misère à démontrer dans le dernier mandat. Et Mark Carney, lui, a tout intérêt à démontrer que la fédération fonctionne, surtout avec ce qui se passe en Alberta, avec le mouvement séparatiste là-bas, celui au Québec aussi, évidemment. Et il a intérêt également à, je vais le mettre entre guillemets, à faire plaisir au Québec, alors que des élections partielles vont être déclenchées dans les prochains mois, étant donné les départs des députés fédéraux Alexandre Boulris, Stephen Guilbeault, Simon-Pierre Savard-Tremblay aussi, là.
9: Véronique Prince, à Québec, merci.
8: Merci, Madeleine.
9: Avec nous ce soir, Catherine Morancy, elle est titulaire de la chaire mobilité de Polytechnique Montréal. Madame Morancy, bonsoir.
10: Bonsoir.
9: Merci d'être en studio. Madame Morancy, quand on parle d'argent public, on parle généralement en milliards de dollars. Donc, ça devient difficile de mesurer l'ordre de grandeur. Alors, je vais vous demander, 6 milliards en 10 ans pour le transport en commun, qui est votre domaine d'expertise.
10: Oui.
9: Est-ce que c'est beaucoup?
10: Ça dépend. On se compare à quoi? C'est mieux que zéro, c'est évidemment. On aime mieux avoir de l'argent pour faire des projets de transport en commun. Le chiffre que je donne souvent pour que les gens est une idée là, de l'ampleur des choses, c'est combien les ménages québécois mettent dans leur véhicule privé annuellement, et c'est 42 milliards. Donc, 6 milliards
9: collectivement au Québec.
10: Parce qu'on dépense beaucoup, hein. Évidemment. Ma spécialité, c'est la mobilité, c'est aussi les changements de comportement. Donc, il faut investir effectivement massivement dans les réseaux de transport en commun. Je pense que ça va prendre beaucoup plus que ça, pour quand on regarde l'ampleur du déficit de maintien d'actifs et le fait qu'on n'arrive pas à investir suffisamment pour qu'il se résorbe.
9: Je veux pas vous interrompre, mais il y a les sociétés de transport collectif au Québec disaient qu'il faudrait 20 milliards d'ici 2035, donc d'ici presque 10 ans, pour simplement maintenir les actifs.
10: Tout à fait.
9: Donc là, on est dans des projets autres.
10: Oui.
9: Est-ce qu'il faudrait prioriser le maintien d'actifs ou le développement ou faire les deux?
10: Je pense qu'il faut prioriser le transport en commun pour commencer. Parce que si vous regardez nos PQI, notamment au Québec, c'est pas ce qu'on fait. Les plans québécois d'infrastructure, c'est pas ce qu'on fait. On ne priorise pas encore les réseaux de transport en commun. Donc, il faudrait. Donc, c'est un montant intéressant. On veut faire des nouveaux projets, mais il faut aussi se préoccuper grandement de l'état de nos infrastructures actuelles, notamment, évidemment, le métro de Montréal. On en parle souvent. Donc, c'est difficile d'être négatif quand on annonce de l'argent neuf pour faire des projets. Mais on en veut plus, parce qu'il y a vraiment un déficit structurel d'investissement dans les réseaux de transport en commun. Mais je pense que c'est plus profond que simplement de dire ça prend des projets pour de l'argent pour les transports en commun. C'est qu'il faut revoir où est-ce qu'on met notre argent collectif.
9: Quand même, là, on a entendu parler aujourd'hui de la ligne bleue du métro de Montréal, le prolongement, le tramway à Québec, un projet. Qu'est-ce que vous pensez de ces priorités-là? Je comprends qu'il faut faire plus, mais mettons qu'on a l'argent disponible sur la table. Qu'est-ce que vous pensez de
10: ces choix-là? Oui, mais c'est intéressant. Ces projets-là sont déjà amorcés. Hein? Donc, effectivement, je dirais que c'est pas étonnant que ce soit ces projets-là qui soient choisis. Le tramway de Québec, je le dis souvent à la blague, moi, je l'ai étudié en l'an 2000, quand je commençais mon doctorat, et il était déjà justifié. Donc, c'est un projet qui est quand même facile à justifier en termes de besoin de mobilité. La ligne bleue aussi, elle est quand même en travaux. Donc, c'est pas une surprise qu'on les annonce. On voudrait avoir les autres projets qui sont, on peut penser au prolongement de la ligne orange ouest vers Bois-Franc. Donc, il y a plusieurs projets. Évidemment, je connais pas les projets partout à travers le Québec. Je trouve aussi que, bon, on voit à travers ce qui est annoncé aussi de l'investissement pour mettre plus de lignes de bus, donc diversifier le service un peu partout à travers le Québec. Il faudrait que ce soit encadré par une vision plus claire de la mobilité au Québec, notamment inclure le transport interurbain, parce qu'on en parle peu au Québec, le transport entre les régions. Donc, c'est un très bon point en avant. Tant mieux si ça se matérialise. Je ne suis pas étonnée que ce soit ces projets-là, mais on en a besoin de plus.
9: Vous avez commencé en nous donnant un ordre de grandeur en parlant de la voiture.
10: Oui.
9: Est-ce que ça doit se faire au détriment de la voiture? Parce qu'il y en a qui sont probablement en train de nous écouter dans leur
10: auto
9: et qui se disent « Hey, on a des nids de poules, là. »
10: Oui. Ben tout à fait. Puis je pense peut-être qu'on a trop de routes, mais il faudrait commencer à se poser la question de notre capacité à payer pour les infrastructures, parce qu'on se pose pas souvent la question est-ce qu'on en a trop. Et c'est toujours délicat ce sujet-là.
9: Bien sûr.
10: Mais évidemment, quand on investit dans le transport en commun, on contribue à améliorer la santé financière des collectivités et des ménages. Parce que quand vous regardez les dépenses des ménages, vous avez l'habitation, l'alimentation et le transport. Ce sont les trois principaux postes budgétaires. Donc si on veut vraiment améliorer leur santé financière, il faut réduire le coût de ces composantes-là. Puis réduire les coûts de transport, c'est réduire la quantité de véhicules possédés. Et ça passe par la diversification des autres options de mobilité. Donc, on veut bien pouvoir déplacer tous les gens, mais on sait aussi que c'est plus efficace des réseaux de transport en commun quand on calcule l'ensemble des coûts et quand on regarde la quantité de gens qui peuvent être déplacés. Donc, je sais que c'est délicat, mais on sait aussi partout, on fait le même constat que c'est la direction où aller. Il faut investir davantage dans les réseaux de transport en commun et les modes actifs. Que voulez-vous?
9: Catherine Morancy, on va réfléchir à tout ça. Je rappelle que vous êtes titulaire de la chaire Mobilité de Polytechnique Montréal. Merci.
10: Merci.
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9: Du nouveau maintenant dans le dossier des négociations commerciales entre le Canada et les États-Unis. Le ministre responsable du dossier, Dominique Leblanc, était de passage à Washington aujourd'hui pour rencontrer son homologue américain. Une visite éclair de moins de 24 heures. Il en a profité pour lui annoncer que le Canada souhaitait renouveler l'accord Canada-États-Unis-Mexique jusqu'en 2042, c'est dans 16 ans. On en parle avec Yasmine Midi à Ottawa. Bonsoir, Yasmine.
12: Bonsoir, Madeleine.
9: Le ministre Leblanc vient de faire le point. Il dit que la rencontre s'est bien passée. Est-ce qu'il y a des avancées?
12: Écoutez, Madeleine, on n'a pas eu droit à des annonces concrètes de la part du ministre Leblanc qui a rencontré Jameson Greer cet après-midi, le représentant américain au commerce. Une rencontre qui a duré environ une heure. Donc, en point de presse, il y a quelques minutes, Dominique Leblanc a dit que la discussion avait été cordiale et constructive, qu'ils avaient abordé beaucoup d'éléments techniques, notamment

0: rencontrer en personne dans la capitale américaine parce qu'il y a une date butoir qui approche dans le processus de révision de l'ACEUM. Je vous rappelle que les trois pays signataires de cet accord de libre-échange, donc le Canada, les États-Unis, le Mexique, ils ont jusqu'au 1er juillet pour soit renouveler l'accord pendant 16 ans, soit s'en retirer ou encore attendre l'an prochain pour prendre une décision. Et puis, vous le disiez, hier, le Canada a formellement communiqué avec les États-Unis et le Mexique pour indiquer que, sans surprise, sa recommandation, c'était de réviser puis de renouveler l'entente jusqu'à 2042. Aujourd'hui, il y a le gouvernement mexicain qui a fait la même recommandation. Le seul pays qui n'a pas encore fait connaître sa position pour l'instant, c'est les États-Unis. L'administration Trump a dit par le passé qu'elle n'allait probablement pas renouveler l'entente sans obtenir quelques concessions de la part du Canada et du Mexique. Je vous laisse tout de suite écouter le ministre Dominique Leblanc qui a dit aujourd'hui qu'il était optimiste de parvenir à une entente tout en admettant qu'il y avait encore beaucoup de travail à faire d'ici le 1er juillet.
1: En se basant sur ces progrès, nous avons présenté à l'ambassadeur Greer une série de propositions spécifiques qui, de notre avis, sont bonnes pour l'économie nord-américaine et qui répondent aussi à des enjeux que les Américains ont soulevés avec le Canada depuis longtemps.
2: Vous avez dit, Yasmine, qu'il est optimiste. Est-ce que ce sera suffisant pour rassurer les autres partis à Ottawa?
0: La réponse courte, c'est probablement que non, parce que ce que les partis d'opposition font remarquer, c'est que contrairement au Canada, le Mexique a déjà commencé à négocier de manière formelle avec les États-Unis pour régler certains irritants et pour faire progresser les pourparlers à l'approche du 1er juillet. Ça fait dire à certains que le Canada tire de l'arrière et que le premier ministre Mulcarney ne tient pas ses promesses. Lui qui avait promis une entente commerciale avec Washington le 21 juillet de l'année dernière. On écoute tout de suite des réactions du député conservateur Gérard Deltel, suivi du chef bloquiste Yves-François Blanchet.
3: On croit comprendre que le Mexique, il a de plus d'avancées que le Canada de Mulcarney. Rappelons-nous que cet homme-là s'est fait élire en disant « Moi, je vais me tenir ferme face à M. Trump, je vais être fort aux États-Unis, j'ai une réputation internationale à défendre et ça va bien aller. »
4: Ce dont les entreprises ont besoin, c'est de la prévisibilité. Maintenant, est-ce qu'encore une fois, le premier ministre canadien ou le Canada annonce quelque chose qu'il ne sera pas capable de livrer?
2: Et là, Yasmine, pendant qu'on parle de négociations commerciales, Donald Trump est revenu à la charge avec son idée de 51e État.
0: Ouais, dans une publication sur son réseau Truth Social hier soir, le président américain a partagé un article par rapport à la récession technique dans laquelle le Canada est plongé, en ajoutant un commentaire qui va comme suit, 51e État. Bon, ce n'est pas la première fois que Donald Trump tient des propos du genre. Par contre, ce qui est intéressant de noter aujourd'hui, Madeleine, c'est que au sein de la classe politique canadienne, on a vraiment senti une volonté de ne pas prendre cette sortie trop au sérieux. Pierre Poilievre, le chef conservateur, a dit que c'était ridicule, que le Canada ne devait pas se laisser distraire par ses propos. Yves-François Blanchet a dit, et je le cite, que c'était une joke de terrain de golf. Le premier ministre Carney aussi a réagi par rapport à ça alors qu'il était en conférence de presse à Longueuil. On l'écoute.
5: Dans un autre monde, c'est un peu bizarre. Mais nous vivons dans le monde actuel. Et c'est une manière, c'est un aspect de la négociation américaine. Il faut le dire comme cela. Alors, c'est un aspect. Il faut être calme. Il faut avoir un plan.
0: Les partis d'opposition répondraient probablement que le gouvernement Carney ne semble pas justement avoir de plan pour relancer les négociations formellement avec l'administration Trump. Alors, est-ce que la visite de Dominique Leblanc à Washington aujourd'hui va avoir fait bouger les choses? Ce sera à suivre. Tout à l'heure, le ministre disait qu'il allait reparler à Jameson Greer la semaine prochaine, mais il a mis en garde les Canadiens. Il a dit que oui, il était optimiste, mais qu'il s'attendait quand même à des turbulences lors des prochaines semaines là avec l'administration Trump.
2: Oui, parce que ces négociations au niveau des ministres et secrétaires d'État ou des secrétaires à Washington, mais après ça, il faut encore confronter tout ça avec Donald Trump. Merci beaucoup,
0: voilà.
2: Yasmine. Au revoir.
0: Bonne soirée. Au revoir.

On vous a déjà parlé à l'émission des nombreuses plaintes que reçoivent des compagnies aériennes au pays. On vous en reparle ce soir pour explorer de quelle façon des compagnies peuvent essayer d'éviter de devoir payer des dédommagements. CBC a révélé qu'une trentaine de passagers du transport

0: transporteur aérien WestJet se sont vus refuser une indemnité à la suite de l'annulation de leur vol, des sommes pouvant aller jusqu'à 1 000 par passager qui leur seraient dues en vertu de la Charte des voyageurs. Les raisons évoquées par WestJet pour ne pas indemniser ses clients seraient pour le moins questionnables, selon des experts rencontrés par nos collègues de CBC. Et notre journaliste, Élise Allard, est avec nous pour en discuter. Bonsoir, Élise.
1: Bonsoir, Madeleine.
0: Vous vous êtes intéressée à l'un de ces cas révélés dans le reportage, un Québécois de Sherbrooke, qui a réclamé 5 000 à WestJet pour un vol annulé.
1: Oui, Simon Turcotte-Langevin devait prendre un vol avec sa femme, son fils, sa mère et sa belle-mère de Montréal vers la République dominicaine le vendredi 12 décembre à midi. Un voyage d'une semaine réservé avec vacances Sunwing. Et là, il reçoit un texto à 6 heures du matin, le jour de son départ, qui lui indique que le vol est annulé. Le vol qui devait avoir lieu à midi. Mm-hmm. Finalement, il s'envole avec sa famille sur les ailes de WestJet 47 heures plus tard, soit le dimanche 14 décembre. Et il faut savoir qu'en vertu du règlement sur la protection des passagers aériens, aussi appelé la Charte des voyageurs, qui est en vigueur au Canada depuis 2019, si un vol est retardé de 3 à 6 heures, le transporteur aérien doit verser une indemnité de 400 $ par passager. Mm-hmm. Un retard de 6 à 9 heures entraîne un dédommagement de 700 $.
0: Et pour... C'est banalisé.
1: Voilà. Et pour 9 heures, plus, c'est 1 000 $ par passager. Donc, c'est environ 5 000 $ pour Simon Turcotte-Langevin. Un vol retardé de plus de 9 heures peut représenter des indemnités de plusieurs dizaines de milliers de dollars qu'une compagnie aérienne doit verser à ses passagers de l'avion en question. Mais selon la charte aussi, il y a des exceptions au dédommagement. Si un vol présente un problème de sécurité, par exemple, un problème mécanique imprévu ou des conditions météorologiques dangereuses, s'il y a des circonstances hors de contrôle du transporteur aérien, comme des guerres, des troubles politiques, des décisions en lien avec le trafic aérien ou une catastrophe naturelle ou encore une grève, on peut annuler le vol sans indemniser les passagers. Mm-hmm. Et dans le cas de M. Turcotte-Langevin, WestJet a rejeté sa demande d'indemnisation en invoquant une maintenance non planifiée. Hein? Ils auraient raison de dire ça. Or, il a découvert, en faisant des recherches sur le site Flight Radar, que l'avion qui avait été assigné à son vol du vendredi a été réassigné à un autre vol. Donc, il soupçonne que l'appareil n'avait pas de bris mécanique qui l'empêchait de voler, comme l'indiquait WestJet dans sa réponse. Alors, on écoute la réaction de M. Turcotte-Langevin.
2: Ça signifie que WestJet nous ment en plein visage parce qu'ils nous disent que notre avion était brisé alors que j'ai la preuve qu'il a fait un vol la même journée. Ils nous ont réassigné un avion qui était brisé et ils ont annulé notre vol. Mais à l'origine, notre avion était bon, là. On a manqué 2 jours en République dominicaine, puis on les aura jamais. Donc, on a fallu se dépêcher là-bas. On avait 4 jours. On commençait à peine à connaître l'hôtel. C'était le temps de repartir. Donc, c'est vraiment pas des beaux souvenirs de voyage.
0: On parle du cas de M. Turcotte-Langevin, mais nos collègues de CBC ont rencontré une trentaine de personnes dont le vol a été annulé par WestJet et le transporteur aérien a refusé de les indemniser pour la même raison.
1: Oui, l'émission Go Public, qui est comme l'équivalent anglophone de l'émission La Facture sur les ondes de CBC, a identifié au moins 34 cas où des passagers se sont vus refuser une indemnisation par WestJet. Et dans tous ces cas, le transporteur aérien a invoqué la même raison de maintenance liée à la sécurité pour ne pas dédommager ces personnes. Alors, les journalistes de l'émission ont fait un peu comme Simon Turcotte-Langevin. Ils sont allés sur un site d'analyse des données de vol, FlightStats, pour voir quelle était la raison liée à ces plaintes-là. Et dans certains cas, on découvrait que l'avion qui devait s'envoler a été remplacé à la dernière minute par un autre avion qui, lui, était cloué au sol depuis au moins une journée entière. Donc, il y a un avocat spécialisé en droit des passagers rencontré par les journalistes de CBC, Maître Simon Lin, qui croit qu'un avion qui n'était pas en état de voler a pu remplacer l'appareil qui était assigné au vol à la dernière minute pour pouvoir invoquer ensuite un problème de sécurité. Autrement dit, WestJet aurait pu remplacer un bon avion par un mauvais pour annuler le vol et avoir une bonne raison de le faire. Alors, le directeur de l'Observatoire international de l'aéronautique et de l'aviation civile et professeur à l'École de sciences de gestion de l'UQAM, Mehran Ebrahimi, n'hésite pas à qualifier de voyou un transporteur aérien qui userait de ce stratagème et qui n'a rien d'illégal, cela dit. On l'écoute.
3: Moi, je trouve ça un comportement voyou, alors que quand on transporte des passagers, on a des responsabilités. Il y a toute une question morale et éthique, même si légalement, ils n'enfreignent pas la loi, mais à mon avis, c'est immoral.
0: Et WestJet répond quoi?
1: WestJet a refusé la demande d'entrevue de CBC, mais dans un communiqué, le transporteur indique que des changements d'appareil sont parfois effectués, et là je le cite, pour minimiser les perturbations pour le plus grand nombre de passagers. WestJet n'a pas répondu par contre aux questions plus précises concernant les raisons de ces changements d'appareil survenus peu avant les annulations et silence radio aussi par rapport au refus d'indemnisation des passagers. Il y a l'Autorité des transports du Canada qui a déclaré à CBC dans un communiqué prendre très au sérieux ces allégations d'infraction tarifaire. Il y a d'ailleurs une enquête qui est en cours.
0: Élise Allard, merci.
1: Je vous en prie, au revoir.
0: Restez à l'écoute plus tard à l'émission. On vous parle des cimenteries du Québec. Le gouvernement avait promis de les forcer à réduire leurs émissions de gaz à effet de serre, mais la stratégie est moins ambitieuse que prévu. Mais d'abord.
4: I found something. In the store.
5: Okay. What did you find?
4: The place.
0: C'est un peu angoissant, hein? Ce que vous venez d'entendre, ça provient du film d'horreur, Backrooms, qui a pris l'affiche en Amérique du Nord la fin de semaine dernière. La particularité? En fait, il y en a plusieurs. Son réalisateur, Kane Parson, est un YouTuber. Il a 20 ans et son film vient de connaître un démarrage exceptionnel, malgré un film à petit budget. Est-ce que c'est une nouvelle recette pour ramener un public qui avait déserté les salles de cinéma et un public jeune de surcroît? Avec nous ce soir, Éric Falardeau, il est réalisateur de films d'horreur. Il a notamment réalisé en 2012 Thanatomorphose et il est professeur adjoint de cinéma à l'Université Laval. Éric Falardeau, bonsoir.
6: Bonsoir.
0: Éric Falardeau, vous l'avez vu, Backrooms?
6: Oui.
0: Comment vous décririez ce film?
6: Ben, en fait, faut s'imaginer un passage dans une réalité alternative, et cette réalité alternative-là est composée essentiellement de pièces décorées ou non. Donc ici, des pièces d'une maison, souvent des pièces de bureaux, de boutiques, de magasins, qui se rejoignent de toutes sortes de manières, un peu en un format labyrinthique. Puis à l'intérieur de ce labyrinthe, il y a entités, donc je veux pas trop dévoiler de choses pour votre public, mais bon, il y a quelque chose qui se promène donc dans ce lieu un petit peu étrange et familier à la fois. Donc oui, il y a vraiment cette idée là d'utiliser quelque chose de très familier pour créer finalement une ambiance angoissante.
0: On va pas divulgâcher le film, mais j'aimerais qu'on parle de son succès, de la recette du succès, parce que je le disais, il y a plusieurs particularités là, plus de 160 millions de recettes en une fin de semaine, c'est beaucoup. Que ce soit un YouTuber qui ait réalisé le film, donc il ne provient pas des écoles de cinéma, est-ce que c'est frappant selon vous?
6: C'est très frappant, mais en fait, petit bémol par rapport à Kane Parson, c'est quelqu'un qui a appris sur son temps libre un logiciel de création d'effets spéciaux et d'environnement là, pour le jeu vidéo qui s'appelle Blender. Et donc, il avait créé une série de courts-métrages déjà autour de cette idée de backroom, inspiré là, d'une publication qu'il avait eue sur la plateforme 4chan en 2019, si je me trompe pas. Et donc, il y avait déjà eu un certain succès. Donc, toute l'idée des creepypastas, là, ces histoires en ligne qui sont créées avec une nouvelle mythologie autour, finalement, de ce qui est étrange, des légendes urbaines. Et donc, lui a créé une série de courts-métrages, je pense qu'il y a à peu près pour 2 heures là, de courts-métrages, autour de cette idée-là. Et ça a été extrêmement populaire sur les réseaux sociaux. Donc, YouTube, oui, mais TikTok et tout ça. Donc, vraiment, ces plateformes-là qui sont habitées finalement par peut-être des jeunes, plus jeunes générations, donc, et qui a rejoint ce public-là. Et donc, c'est comme ça qu'il s'est retrouvé à avoir
0: déjà un succès en amont.
6: Oui, déjà un succès, qui a amené les studios à aller le rencontrer puis lui dire, ben, on aimerait ça que tu fasses un film avec ça.
0: Parce que la prise de risque devient moins grande de la part d'un producteur s'il voit que quelqu'un a déjà un succès. C'était des 200 millions de visionnements, si je ne m'abuse, sur les plateformes numériques. Ça peut donner une certaine garantie que le public sera au rendez-vous dans des salles plus traditionnelles.
6: Ben oui, parce qu'en fait, bon, le cinéma est une économie de prototype. Là, on ne sait jamais qu'est-ce qui va fonctionner ou qu'est-ce qui fonctionnera pas. On a peut-être des idées sur ce qui pourrait fonctionner, mais c'est sûr que en allant chercher des gens qui ont déjà un fan base en ligne, ben on attire aussi ce public-là en salle, donc en théorie. Donc on évite certains, on prend moins de risques définitivement. Donc et ça on voit ça pas juste avec les réalisateurs là. Ces temps-ci, il y a quelques réalisateurs de cinéma d'horreur qui sont passés par YouTube, qui ont été découverts sur les plateformes de réseaux sociaux, mais aussi des comédiens qui sont des influenceurs. Donc il y a vraiment toute une une redécouverte de nouveaux talents, mais qui n'est pas anodine à la fois. Ces gens-là ont du talent, oui, mais pour les producteurs, c'est aussi une façon de s'assurer là, qu'il y ait un public et qu'il y ait une prise de risque peut-être un peu moins grande.
0: Éric Falardeau, c'est vous l'expert, mais je lisais aussi quand même que ces personnes qui sont très actives sur les réseaux sociaux sont très réactifs aussi, voient rapidement quel contenu fonctionne et quel contenu ne fonctionne pas. On n'a pas besoin de produire un film pendant des mois et des mois pour voir s'il y aura un succès. On est comme ça en réaction beaucoup plus rapide avec le public. Là. Donc, ça permet de s'adapter aussi à ce qui fonctionne.
6: Ben, définitivement. Puis après ça, le grand défi, c'est de passage finalement à un format long-métrage dans ce cas-ci, peut-être avec une narration plus traditionnelle. Donc, il y a quand même des défis que ces gens-là doivent relever lorsqu'ils font le saut. Mais c'est vrai que la présence en ligne, elle est parfaite pour ce type d'expérience-là, comme les backrooms, par exemple, parce que c'est des vidéos de 2, 5, 10 minutes où on explore des lieux étranges, il y a des choses qui se passent. Donc, on peut s'imaginer, on regarde ça le soir, couché dans le lit, fait noir. Donc, il y a toute une expérience spectatorielle de ce type de vidéo-là qui fait en sorte que oui, effectivement, ça fonctionne très bien. Puis les créateurs ben, peuvent voir ce qui accroche ou ce qui accroche pas. Et ensuite de ça, ben, il y a une réaction directement du public, non pas justement au niveau des vues, mais aussi au niveau des partages, des commentaires. Sans dire que c'est ça, mais il y a quand même une dimension très collaborative dans la création de cette expérience-là et de ces univers-là.
0: Cette semaine, l'Institut de la statistique du Québec publiait des données qui sont pas réjouissantes du tout là, pour les salles de cinéma au Québec. Donc, en 2025, les cinémas du Québec ont enregistré 11,5 millions d'entrées. C'est une baisse de 15 % par rapport à l'année précédente, 2024. C'est quand même une baisse encore plus importante si on se base aux années pré-pandémiques. Pensez-vous que ce dont on vient de discuter, l'apport de la communauté, l'apport du web, du succès sur le web, est-ce que ça peut représenter une solution, à votre avis, Éric Falardeau, à cette baisse de la fréquentation dans les cinémas?
6: Parce qu'on constate, c'est qu'en 2026, là, cette année, pour l'instant, le peu de chiffres qui sont sortis, c'est qu'on a vraiment une année qui s'annonce pour être une année record, si ça continue comme ça cette année. Donc, et qu'est-ce qu'on a eu depuis le début de l'année? Ben oui, il y a eu les gros films comme Super Mario Galaxy, mais il y a aussi eu tous les films de cette vague de cinéastes-là venant du web, comme par exemple Obsession, qui est sorti également il y a 2 semaines à peu près, de Curry Barker.
0: Aussi dans l'horreur.
6: Aussi dans l'horreur, Aaron Long, qui est sorti au début de l'année, qui était aussi un film d'un influenceur YouTuber qui a eu un gros succès. Définitivement, je pense que le fait que ces créateurs-là aient l'âge aussi de leur public et donc certaines préoccupations ou une certaine compréhension de l'univers dans lequel ils vivent et peut-être aussi de ce qui leur parle, et si ça leur parle, ça peut rejoindre un public plus jeune. Définitivement, c'est pas une mauvaise chose. Et c'est sans sauver le cinéma en salle, je crois que c'est une preuve que peut-être les intérêts d'une frange du public, peut-être un public plus jeune, sont peut-être mal compris par une certaine industrie qui a un certain âge, qui a une certaine façon de concevoir les choses. Puis quand je dis que ça pas nécessairement sauver le cinéma en salle, c'est que, de toute façon, avec la pandémie et l'émergence et la prise en place des réseaux numériques donc et des chaînes en ligne, donc il y a aussi un déplacement, finalement, de l'expérience de consommation des images en mouvement. Et la salle n'est peut-être plus non plus la valeur étalon qu'elle a toujours été pour définir ce qui constitue un succès ou un échec et même ce qui constitue le cinéma.
0: Éric Falardeau, vous êtes réalisateur de films d'horreur et professeur adjoint de cinéma à l'Université Laval. Merci.
6: Merci.

0: Les individus vont voir, c'est la possible gratification de nouveaux points, sans penser que ce n'est pas compatible avec une santé financière à long terme et tous les risques qu'il y a derrière.
1: Payer son loyer avec une carte de crédit, ce nouveau service offert par un nombre croissant d'entreprises au pays, inquiète la titulaire de la chaire de recherche du Canada en finance des ménages, Claire Sylvérier, que vous venez d'entendre. Avec des loyers qui dépassent les 2000 $ par mois dans certaines villes au pays, l'attrait des récompenses et des remises qu'offrent certaines cartes de crédit sont alléchants. Catherine Brulotte s'est penchée sur le phénomène.
2: I don't know where I heard about it, but I probably online or something. And
3: Michael Elliott a appris en ligne l'existence de services qui lui permettent de payer son loyer avec sa carte de crédit.
2: I just thought it'd be an interesting idea, just as a way to gain more points on my credit card, to try to use my credit card as, you know, as much as possible.
3: L'idée d'obtenir des récompenses pour le paiement mensuel d'un loyer au centre-ville de Vancouver lui a semblé assez attrayante pour qu'il saute sur l'occasion.
2: So you kind of got to do the math if you're going to use a card, because it sometimes can outweigh.
3: Pour lui, la stratégie est avantageuse malgré les frais.

0: on prend un frais là-dessus et vous recevez des récompenses et votre destinataire reçoit le paiement sans aucun trouble, à la même façon qu'il le recevrait déjà, et ça juste fait de la valeur pour vous.
1: L'ingénieure informatique Émilie Gousse travaille pour la jeune pousse torontoise Checksy, une des premières start-up à s'être lancée dans le marché des plateformes de paiement.
0: Les processeurs de paiement, par exemple Visa, Amex, ils nous prennent quelque chose pour faire des paiements et aussi on fait d'argent de ces frais aussi. Mais la plupart des cartes de crédit donnent des récompenses qui sont au-delà de ce...
1: Sur chaque paiement de loyer, de taxes municipales ou de frais de condo, par exemple, Checksy impose un frais d'1,75. La plateforme dessert plus de 200 000 utilisateurs et a facilité des transactions s'élevant à plus de 2 milliards de dollars.
2: Je pense que c'est un marché en fait qui est très prédateur, qui s'attaque à une population particulièrement vulnérable, c'est-à-dire les jeunes, les locataires.
1: La professeure agrégée de finance au Collège Rotman de l'Université de Toronto, Claire Sellerier, voit beaucoup plus de risques que d'avantages dans la stratégie.
2: Ce que ces startups promettent aux banques, c'est de leur amener des nouveaux clients avec ces produits-là. Ils ne pensaient pas qu'il y allait avoir des retards massifs et des intérêts payés sur ces montants-là. Il n'y aurait aucun intérêt pour eux à offrir ce service. Donc, c'est rentable. Pourquoi c'est rentable? Parce qu'ils anticipent des retards de paiement et des intérêts sur des montants importants de cartes de crédit.
3: You know, this product is not for everybody.
1: La cofondatrice et présidente de Checksy, Lisa Agvilziani-Caro, reconnaît que la plateforme n'est pas pour tout le monde, mais souligne que son entreprise n'encourage pas l'endettement.
3: Like, we don't ever encourage you taking on additional debt. If you think about Checksy, we're not really a debt product. Like, your rent is what your rent is.
1: Mais les consommateurs, en particulier les jeunes, rencontrent déjà des enjeux de gestion de crédit au Canada. L'an dernier, près d'un Canadien sur trois ne remboursait pas complètement ses cartes de crédit à la fin d'un mois donné, selon le plus récent rapport de Paiement Canada. À nouveau, la professeure Claire Sellerier.
2: On voit que, en fait, ces populations jeunes ont des taux de délinquance et de retard sur les cartes de crédit qui sont à des niveaux qui n'ont jamais été vus historiquement. Et au Canada aujourd'hui, en fait, c'est 2,55% pour les moins de 26 ans. C'est un taux historiquement élevé. Et encore, c'est encore plus élevé si on cible sur les locataires dans les grandes villes. Là, ils ont des taux de délinquance sur leur carte de crédit qui sont à 3 à 4%.
1: La titulaire de la chaire de recherche du Canada en finance des ménages estime que le gouvernement devrait intervenir pour mieux réguler l'industrie du crédit.
2: En Europe, c'est très différent, c'est beaucoup plus régulé. Donc, par exemple, en Europe, les frais de transaction pour les cartes de crédit sont 10 fois plus faibles que ce qu'on observe aujourd'hui au Canada ou aux États-Unis. Il y a une limite qui a été imposée par l'Union européenne. Et d'une manière générale, le crédit à la consommation est beaucoup moins poussé. Il y a, une conscience en fait des problèmes que ça pose pour les populations les plus vulnérables et de soutenabilité en général.
1: Elle déplore aussi l'attrait, selon elle, inéquitable des programmes de récompense des cartes de crédit.
2: Le développement de ces systèmes de récompense par les cartes de crédit est extrêmement inégalitaire. Parce que qui peut se permettre d'être très prudent? Qui peut se permettre de ne pas avoir de retard de paiement? Ce sont les plus riches, ceux qui ont des situations financières stables. Ça implique un transfert de richesse des plus pauvres aux plus vulnérables aux plus riches. Donc quand on développe ce type de produit, on encourage juste encore plus ce système de transfert de richesse. Comment ça se passe? Les plus pauvres et les plus vulnérables, ils vont payer davantage de frais de retard, de taux d'intérêt. Mais aussi, ce qui se passe, c'est que plus ces systèmes sont généreux, plus les frais de transaction vont être élevés. Et donc, les marchands, ils se retrouvent à payer des frais de transaction importants. Et donc, ça se répercute aussi sur les prix. Donc, ça affecte, en fait, les populations vulnérables de deux manières différentes. Directement sur l'utilisation de leur carte de crédit, mais aussi indirectement. Quand on va chez le commerçant aujourd'hui, on paie un prix qui répercute ces frais de transaction, qui servent en grande partie à financer ces systèmes de récompense des cartes de crédit qui bénéficient, encore une fois, aux plus favorisés.
1: Conscient des risques, Michael Elliott continue de croire que le jeu en vaut la chandelle. Il n'hésite pas non plus à changer de produit de crédit au gré des promotions, histoire de s'envoler plus rapidement avec ses points. Ici Catherine Brulotte, Radio-Canada, Toronto.
4: Oui. Vous en pensez quoi, vous, de cette idée de payer votre loyer avec une carte de crédit pour gagner des points? Est-ce que vous le feriez? Vous pouvez nous écrire. Rendez-vous sur l'application Radio-Canada Audio maintenant. Cliquez sur la bulle de conversation de notre émission en direct. Sinon, il y a le courriel. Ça nous regarde, @radio-canada.ca. J'ai une collègue qui me demande, est-ce qu'on peut payer notre hypothèque avec notre carte de crédit? J'avoue que je l'ignore, va falloir vérifier.

0: On va maintenant parler d'environnement, des cimenteries au Québec. Dans la province, c'est le secteur industriel le plus émetteur, autour de 12 % des émissions totales de gaz à effet de serre. Il y a 2 ans, le gouvernement de la CAQ a demandé aux 4 cimenteries de la province de lui remettre un plan de réduction des gaz à effet de serre. L'intention était de leur serrer la vis. Mais 2 ans plus tard, difficile d'avoir l'heure juste, mais on comprend que les objectifs sont beaucoup plus modestes que prévu. J'en parle avec mon collègue Vincent Ressayer. Bonsoir Vincent.
1: Bonsoir Madeleine.
0: Vous avez tenté de prendre connaissance des feuilles de route des 4 cimenteries. Et c'était complexe.
1: Oui, parce que le ministère de l'Environnement ne veut pas les rendre publics. La raison invoquée, c'est que ces documents comportent des secrets industriels. Alors le ministère m'a gentiment invité à prendre contact directement avec les entreprises. Et des 4 cimenteries, une seule a joué la carte de la transparence, c'est Ciment Québec, qui se trouve dans la région de la capitale nationale. Les 3 autres cimenteries n'ont pas voulu communiquer leur feuille de route. Et on vous le disait, ça a une importance stratégique, hein, parce que par exemple, en Gaspésie, l'usine de ciment Méguénis émet à elle seule plus d'1,5 million de gaz à effet de serre par année, ce qui en fait le plus grand émetteur industriel au Québec. Et dans un courriel, son porte-parole nous dit justement que des actions ont été entreprises pour réduire les émissions. Mais au moment où on se parle, bien évidemment, impossible de savoir quels sont vraiment les objectifs.
0: Impossible de savoir quels sont les objectifs, mais je le disais, ils seraient plus modestes que prévu. Le ministère de l'Environnement ne semble pas avoir l'intention de taper sur les doigts des mauvais élèves.
1: Non, c'était pourtant l'objectif affiché par Québec il y a 2 ans, parce que en 2024, le ministère de l'Environnement avait la volonté d'établir des seuils d'émissions pour l'industrie, et en cas de non-respect, le ministère prévoyait des conséquences pécuniaires importantes, en tout cas c'est ce qu'il nous avait écrit dans un courriel à l'époque. Mais dans un autre courriel, il y a quelques semaines, ce même ministère nous écrit cette fois, je cite, « Les feuilles de route ne sont pas de nature réglementaire et le ministère ne peut pas sanctionner les cimenteries. » Alors on comprend, pas d'exigence, pas de sanctions. Ce n'est peut-être pas négatif, nous dit Pierre-Olivier Pinault, titulaire de la chaire de gestion du secteur de l'énergie, parce que des seuils d'émission peuvent être difficiles à appliquer. On le voit par exemple avec la fonderie Horn à Rouyn-Noranda. Mais quand même, M. Pinault estime que Québec devrait mettre plus de pression sur l'application des feuilles de route et surtout le faire de manière transparente.
2: Ce que a fait le ministère est très bon, mais au-delà de cette simple exigence, il faut vraiment les analyser et faire un plan de décarbonation pour l'industrie, pour voir comment est-ce qu'on peut mieux accompagner ces compagnies-là dans leur décarbonation et évidemment rendre le maximum de choses publiques. Et là-dessus, le gouvernement aurait pu et pourrait encore mieux coordonner tous ces efforts-là.
1: Alors du côté de Ciment Québec, dont nous avons consulté la feuille de route, il y a un plan précis, mais ça ne semble pas vraiment intéresser le ministère de l'Environnement parce qu'il n'a fait aucun commentaire sur ce document qui, je le rappelle, a été déposé il y a maintenant 2 ans. Voici le directeur général Jean-Pierre Gaudreau.
3: On n'a pas reçu de feedback là, vraiment négatif par rapport à la feuille de route qui a été déposée. 2030, c'est presque un engagement ferme. 2050, la variabilité est plus grande.
1: Et donc, on ne sait pas quels sont les objectifs des 3 autres cimenteries. Ce qu'on sait, en revanche, c'est que réduire les émissions de gaz à effet de serre, bien, ça représente un énorme investissement. C'est ce que vous allez entendre dans mon reportage.
4: L'édifice en tôle jaune, c'est un atelier où sont les broyeurs et les équipements périphériques aux broyeurs.
5: Luc Papillon nous fait faire le tour du propriétaire. Perché sur une passerelle à une quinzaine de mètres du plancher des vaches, il est fier de nous montrer sa nouvelle chaîne de production.
4: C'est quand même une ligne complète, beaucoup d'équipements à faire tourner puis à calibrer.
5: Depuis 2006, Ciment Québec a investi près de 400 millions de dollars, soit presque la moitié de la valeur de son usine implantée à Saint-Basile-de-Portneuf. Québec a contribué à hauteur de 46 millions à ces investissements qui ont pour objectif d'améliorer la productivité et par la même occasion de réduire les émissions de gaz à effet de serre.
4: On va utiliser ces broyeurs-là pour fabriquer à grand débit les ciments à plus faible teneur en carbone, donc à plus faible empreinte carbone.
5: Ces broyeurs flambant neufs vont permettre de réduire la quantité de clinker dans la poudre de ciment. Le clinker, c'est de la pierre calcaire chauffée à haute température, une opération qui représente 60% des émissions totales de dioxyde de carbone.
4: La teneur en clinker de nos ciments actuels, c'est 90%. Le 10% additionnel, c'est de la pierre calcaire pour 5 et du gypse pour 5%.

0: Et on va effectivement pouvoir réduire à 80 % la teneur en clinker dans notre tonne de ciment à plus faible empreinte carbone, qui va être remplacé, ce clinker-là, par de la pierre calcaire.
1: Jean-Pierre Gaudreau est le directeur général de l'usine qui a rejeté 820 000 tonnes de GES en 2024.
2: 10 % de pierre, ça correspond environ chez nous à 65 000 tonnes de CO2 en moins dans une année. Donc, c'est considérable dans notre portrait d'émissions.
1: Ciment Québec a aussi investi dans un nouveau four, un long tube qui fait presque 100 mètres de long.
2: La cinquième génération, un four beaucoup plus performant, avec une tour de préchauffage et une fournaise à calciner allongée. Donc, on a des économies substantielles d'énergie.
1: La troisième piste pour réduire les émissions de gaz à effet de serre, c'est l'utilisation de combustibles moins polluants pour alimenter les fours.
2: On substitue les combustibles fossiles conventionnels, comme le gaz naturel et le charbon. Donc, dans les combustibles alternatifs, on retrouve tout ce qui concerne le bois, OK, le bois, la biomasse. Ensuite, on retrouve beaucoup de matériaux de construction et démolition.
1: Et selon Jean-Pierre Gaudreau, chaque geste est important pour atteindre les objectifs.
2: Nos objectifs de réduction d'ici 2030, c'est 29 % de nos émissions par rapport à nos données de 2006. 2050, on parle de 46 %. C'est quelque chose qu'on pense atteignable à très haut niveau.
1: Et pour y parvenir, il estime qu'une bonne partie des mesures seront possibles seulement s'il y a des changements de réglementation.
2: Je prends un exemple très concret sur l'utilisation des combustibles alternatifs. C'est sûr qu'on ne peut pas utiliser n'importe quel type de combustible alternatif. Il y a des contraintes. C'est des avenues qu'il va falloir considérer dans le futur.
1: Dans son plan de réduction, Ciment Québec n'a pas considéré à court terme la technologie de la captation du carbone parce qu'elle n'est pas assez développée. Ici Vincent Rességuier, Radio-Canada, Saint-Basile-de-Portneuf.
3: L'environnement avec Valérie Boisclair.
4: Le plus grand projet résidentiel mené par des Autochtones au Canada a accueilli ses premiers locataires ces derniers jours. Il s'agit du méga projet Cénac à Vancouver. Dans une ville où le marché est devenu inabordable au fil des ans, Cénac est présenté comme une solution à la crise du logement et comme l'un des rares complexes immobiliers à zéro émission nette dans le monde. Valérie, bonsoir.
5: Bonsoir, Madeleine.
4: On dit qu'à terme, ça va ajouter 6 000 logements sur le marché, mais aucun n'est à vendre.
5: Exact, aucun n'est à vendre. C'est que du locatif. C'est la vocation que choisit la nation Squamish qui pilote le projet et qui l'a voté par référendum en 2019. Et ça, ça peut étonner au premier abord parce que, bon, pour vous situer, on est dans le quartier de Kitsilano. C'est un secteur résidentiel assez calme, pas loin d'une plage assez populaire de Vancouver. Le projet Cénac, par contre, il ressemble à rien d'autre aux alentours parce que le but, c'est de densifier. Donc, on veut loger beaucoup de personnes dans une dizaine de tours. On n'en est pas là, là. En ce moment, on est à la première phase. Il y a une première tour. Mais à terme, la plus haute, elle va compter près de 60 étages. Mmh. Et c'est assez impressionnant. On parle d'une densité 13 fois plus grande que ce qu'il y a en ce moment dans le centre-ville de Vancouver.
4: Ce qui me semble déjà assez dense.
5: Ce qui est déjà assez dense. C'est supérieur aussi à ce qu'on voit à Manhattan, à New York. Mmh. C'est ce que rapportait mon collègue Francis Plourde. Tout ça sur une parcelle de terre qui fait environ 5 terrains de soccer. Et sur les 6 000 logements prévus, 1 200 seront des logements abordables. Puis là-dessus, certains seront réservés aux membres de la nation Squamish. Mais sinon, n'importe qui peut y vivre dans ce méga projet. Et donc, tous ces logements que Cénac entend créer, c'est de loin supérieur à ce que Vancouver est capable de créer en une année. D'où l'idée d'aider là, à lutter contre la pénurie de logements. Puis cette crise-là, la nation Squamish, ça l'affecte particulièrement. Sa communauté, elle est assez jeune. Elle est répartie sur son territoire ancestral qui est dans le sud-ouest de la province, très densément peuplé. Alors voilà, la nation, elle dit avoir élaboré Cénac en ayant en tête les 7 prochaines générations. Donc on crée de l'emploi, oui, mais l'idée c'est surtout de planifier puis de générer des revenus à plus long terme au lieu de juste réaliser un profit avec la vente.
4: La nation avait voté en faveur de ce méga projet-là en 2019. Mm-hmm. Il y a eu la pandémie. Il y a l'ampleur du projet là, quand on pense à ces tours-là. Ils ont quand même réussi à remettre les clés aux premiers locataires assez rapidement.
5: Oui, ça a été très rapide et ça s'explique par le fait que la nation Squamish, elle est propriétaire, elle est souveraine sur ce terrain-là. Mmh. C'est des terres qui lui ont été restituées, en fait. Le nom du projet, Cénac, c'est le nom du village qui se trouve

0: couvait là autrefois. Mais en 1913, le gouvernement provincial a offert de l'argent aux gens de la communauté pour qu'ils s'en aillent. Sauf que ça s'est pas fait dans les règles de l'art. Et des années plus tard, à la fin des années 70, la Nation a contesté cette vente en cours, a dit qu'on l'avait dépossédée illégalement de ses terres et elle a gagné. Ça veut dire qu'aujourd'hui, la Nation Squamish y est autonome. Elle est donc pas soumise aux réglementations municipales. Ça explique pourquoi elle peut construire plus en hauteur que tout autre promoteur. Elle a pas besoin de demander des changements de zonage. Elle a pas besoin d'attendre des permis. Ce qui l'a aidé à aller vite aussi, c'est qu'elle a reçu un prêt de 1,4 milliards de dollars du fédéral sous Justin Trudeau. Alors voilà, on comprend qu'elle travaille pas seule dans son coin. Elle a conclu aussi une entente avec la ville de Vancouver pour assurer qu'il y ait des services, par exemple raccorder le tout au réseau d'eau potable et d'égout notamment.
1: Et les résidents autour qui voient des tours comme ça monter plus haut que les leurs, ils réagissent comment?
0: Ben c'est sûr que ceux qui étaient déjà là sont pas très contents de se faire cacher la vue, mais surtout ils s'inquiètent de l'afflux de gens que ça va créer dans le secteur. Ils ont d'ailleurs contesté l'entente avec Vancouver devant les tribunaux, mais en vain, ça n'a pas marché. Faut dire qu'ils critiquent aussi beaucoup le fait qu'il y a très peu de places de stationnement prévues pour le nombre de logements. Mais ça, c'est voulu aussi parce qu'on vend Sénac comme le plus grand projet résidentiel à zéro émission nette au Canada, potentiellement l'un des plus importants au monde. Et ça, ça passe par des modes de transport plus actifs, des pistes cyclables, des promenades, des commerces de proximité. On veut déconstruire cette dépendance à l'automobile. Et quand on parle justement de réduire les émissions de gaz à effet de serre le plus possible proche de zéro, ça implique aussi produire de l'énergie différemment. Donc, Sénac va transformer la chaleur résiduelle qui provient du réseau d'égout en énergie propre. Et c'est comme ça qu'on va alimenter les logements, qu'on va les chauffer, qu'on va les climatiser aussi. L'idée, ce serait d'en faire bénéficier un jour d'autres projets à Vancouver, mais on n'est pas là. Pour le moment, on veut que la première phase, les premières tours soient occupées. Deux autres tours devraient d'ailleurs ouvrir d'ici la fin de l'année, selon ce qui est prévu.
1: Et est-ce qu'elles sont occupées en ce moment? Est-ce que on sait que s'ils réussissent à trouver des locataires?
0: Il paraît qu'ils reçoivent beaucoup de demandes, qu'il y a beaucoup d'intérêt, non seulement de la part des membres de la Nation Squamish, mais d'autres personnes à Vancouver.
1: Qui cherchent des logements abordables, entre autres. Valérie Boisclair, merci.
0: Merci.
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1: Et avec François, on va parler de ce qui se passe en Afrique du Sud qui est en proie à des violences racistes. Le gouvernement du Mozambique, donc pays frontalier, a accusé hier les autorités de Pretoria de n'avoir pas su empêcher la mort d'au moins 5 de ses ressortissants lors d'attaques xénophobes. C'est le terme qui a été utilisé par les autorités du Mozambique. François, bonsoir.
3: Bonsoir.
1: D'abord, qu'est-ce qui s'est passé?
3: Bon, alors, si on en croit la description faite par le gouvernement mozambicain, 7 citoyens de ce pays sont morts à la suite de violences subies. C'était vendredi à Mosselbe. Ça, c'est à l'extrême sud du pays, pas très loin du Cap sur la côte. Là. Donc, 5 décès en conséquence directe d'attaques xénophobes et 2 autres décès. Ça, je cite le communiqué du Mozambique. Mais la police sud-africaine, elle, a déclaré à l'AFP qu'il y a eu seulement deux ressortissants tués qui avaient été tués dans un bidonville de Mosselbe, tous deux des suites de multiples blessures infligées par une agression. Alors, il s'est agi, si on comprend bien, d'agressions individuelles, même si le pays a aussi vu par le passé des violences collectives, des émeutes xénophobes qui se traduisaient par exemple, des pillages de petits commerçants tenus par des étrangers, donc des pillages de commerce. Le pays fait face en ce moment à une recrudescence des marches anti-migrants. Il y a des groupes organisés qui organisent font des manifestations pour exiger des politiciens des mesures d'expulsion contre les étrangers. C'est devenu un thème important en vue des élections locales qui vont avoir lieu un peu plus tard cette année en Afrique du Sud.
1: Est-ce qu'il y a beaucoup de migrants irréguliers en Afrique du Sud?
3: L'Afrique du Sud compte environ, selon les statistiques officielles qui ont été citées aujourd'hui par la BBC, 3 millions d'immigrés en situation irrégulière. Ça, c'est à peu près 5 % du pays de 65 millions d'habitants. Donc, c'est un taux relativement élevé d'irréguliers, mais pas le plus élevé au monde. C'est quand même pas mal de monde. Et près des 2/3 de ces gens-là sont venus de pays voisins d'Afrique australe, comme le Zimbabwe, le Malawi, le Mozambique lusophone, le Lesotho. Mais il y en a qui viennent de plus loin, de pays comme la RDC Congo, la Somalie ou même le Nigeria. Et ces derniers jours, plusieurs de ces pays, comme le Mozambique, mais aussi le Ghana et le Nigeria, là, on est à l'autre bout de l'Afrique, à peu près à 4 ou 5 000 kilomètres de distance, eh bien, ces pays organisent en ce moment des missions de rapatriement de leurs ressortissants menacés.
1: Est-ce qu'il y a des précédents?

0: dans historique à cette situation-là.
1: Oui. Alors, sans remonter en Afrique du Sud à l'époque de l'apartheid, aboli il y a 32 ans, sans parler d'un racisme anti-blanc dont l'administration Trump a fait son cheval de bataille, il y a eu des épisodes récurrents depuis 15-20 ans à peu près. C'est une xénophobie de pauvres, de noirs contre d'autres noirs, inspirée par l'inquiétude économique dans un pays lui-même ravagé par le chômage. Afrique du Sud, c'est 30% de chômage et 50% chez les moins de 24 ans. Donc, des flambées de violence généralement déclenchées par des tensions économiques, par des accusations qui visent les migrants, souvent accusés d'être responsables de la criminalité, de voler des jobs, etc. En 2008, alors deux, trois précédents, 2008, une série d'émeutes anti-migrants dans plusieurs régions du pays, 60 morts, des milliers de déplacés. 2015-2016, vague d'attaques contre des commerces tenus par des étrangers. 2019, émeutes et pillages de commerces, ça c'est dans la région de Johannesburg, il y avait eu 12 morts. Et on a vu plus récemment l'émergence de groupes organisés contre l'immigration, Operation Dodula 2022, avec des manifs organisés, des blocages d'accès aux services publics. Le mot Dodula en langue zoulou, ça veut dire abattre.
0: La situation économique en Afrique du Sud, elle est difficile, mais elle peut sembler enviable pour des pays voisins.
1: C'est tout à fait ça, et ça explique une bonne partie du problème. D'abord, notez bien qu'il y a très peu de migrants qui viennent de l'ouest ou du centre-ouest de l'Afrique australe, Botswana, Namibie. Ça, c'est des pays qui ont des niveaux de vie égaux ou supérieurs à ceux de l'Afrique du Sud, et les PIB là-bas, en parité de pouvoir d'achat, sont dans les 15, 20, 20 22 000 dollars par année par personne. Par contre, le Zimbabwe, même s'il a commencé à se redresser un peu par rapport à il y a 15 ans, reste un pays très pauvre, dans les 3, 4 000 dollars par année par personne, et on parle même pas du Mozambique, encore plus bas. Donc, c'est de là que les migrants viennent surtout à la recherche d'une amélioration de leur situation économique. Et c'est contre les Mozambicains et les Zimbabwéens que cette xénophobie est dirigée en priorité. L'Afrique du Sud, malgré tous ses problèmes, malgré son chômage, ses inégalités, reste la première économie d'Afrique, 500 milliards de PIB par an. Et donc, c'est un aimant pour les misérables de toute la région.
0: Et justement, le pays sud-africain, est-ce qu'il a réagi à ce qui s'est passé?
1: Alors, le président Ramaphosa s'est adressé aujourd'hui au Parlement. Il a dit, nous ne devons jamais céder à la violence, à la xénophobie. Il a dit aussi, nous devons lutter plus vigoureusement contre l'immigration irrégulière. Alors voilà donc un pays, Madeleine, où certains pauvres pensent aujourd'hui que les plus pauvres venus d'ailleurs représentent une menace et doivent être chassés par la force.
0: Merci François.
1: Au revoir.

Et c'est ce qui m'a fait à l'émission ce soir. Je vous demandais un peu plus tôt, est-ce que c'est une bonne idée de payer son loyer avec sa carte de crédit? On avait un reportage là-dessus. Il y a Sylvain qui dit, étant donné que mes cartes de crédit sont toujours payées et que mon loyer également, je vois pas pourquoi je pourrais pas payer avec ma carte pour faire des points. Donc, je suis d'accord qu'une personne qui est capable de respecter son budget, c'est un moyen financier qui devrait être avantagé de faire des points en payant sa carte à terme. Il y a Nathaniel qui dit, je comprends les préoccupations des experts. Cependant, le pouvoir d'achat des citoyens qui diminue continuellement. Je comprends l'attrait de ce type de service pour maximiser chaque dollar. Il dit, Nathaniel, personnellement, j'utilise le service depuis 2 ans et ça me permet d'aller en avion cette année à faible coût. On va lui souhaiter un bon voyage. Merci de nous écrire. Je vous rappelle notre adresse, ça nous regarde, @radio-canada.ca. Ici Madeleine Blais-Morin. Bonne soirée à tous. À demain!

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2: Bonjour, ici Karine Matheux. Voici les informations. Le ministre

0: Responsable du commerce Canada-États-Unis, Dominique Leblanc, a passé la journée d'hier à Washington où il a rencontré son homologue Jamieson Greer. Cette visite survient au moment où Ottawa et Mexico recommandent officiellement le renouvellement de l'accord Canada-États-Unis-Mexique pour une période de 16 ans. Les États-Unis ont jusqu'au 1er juillet pour décider s'ils veulent renouveler l'accord, s'en retirer ou attendre l'an prochain pour prendre une décision. Le reportage de Yasmine Midi.
1: C'était cordial, l'ambiance était positive.
2: Pour la première fois depuis mars, Dominique Leblanc est à Washington pour tenter de donner un nouveau souffle aux négociations commerciales.
1: Nous avons présenté à l'ambassadeur Greer une série de propositions spécifiques qui, de notre avis, sont bonnes pour l'économie nord-américaine.
2: Ottawa et Mexico veulent prolonger l'accord Canada-États-Unis-Mexique jusqu'en 2042. Mais si le gouvernement mexicain a déjà commencé les négociations avec la Maison-Blanche, le Canada fait du surplace.
3: Le Mexique, il a de plus d'avancées que le Canada de Mark Carney.
2: Le député conservateur Gérard Deltel.
3: On veut des résultats. Et malheureusement, les Canadiens n'ont pas de résultats depuis un an.
2: Pas de résultats et des relations toujours tendues avec le président américain. Hier, Donald Trump évoquait encore le 51e État dans une publication sur Truth Social.
4: Il faut être calme, il faut avoir un plan.
2: Le premier ministre Mark Carney y voit une tactique de la part de l'administration.
4: C'est une manière, c'est un aspect de la négociation américaine.
5: Ça a l'air d'une joke de terrain de golf.
2: Le chef bloquiste Yves-François Blanchet non plus ne veut pas donner trop d'attention à cette nouvelle sortie. Il appelle plutôt le gouvernement Carney à agir.
5: Parce que ce dont les entreprises ont besoin, c'est de la prévisibilité.
2: Le Canada, les États-Unis et le Mexique ont jusqu'au 1er juillet pour s'entendre sur le processus de révision de la CEUM. Ici, Yasmine Midi, Radio-Canada, Ottawa.
0: À Ottawa, les néo-démocrates ont déposé un projet de loi pour encadrer davantage les députés transfuges. Le texte de loi propose qu'aucun député ne soit autorisé à changer de camp sans avoir d'abord siégé en tant qu'indépendant, puis s'être présenté et avoir remporté un siège sous la bannière du nouveau parti. Le leader parlementaire du NPD, Don Davis, estime que l'approche du premier ministre, Mark Carney, qui aurait consisté à obtenir une majorité grâce à des changements de camp, est antidémocratique et amène la population à remettre en question la légitimité des institutions démocratiques. Ottawa va transférer à Québec près de 10 milliards de dollars sur une période de 10 ans afin de financer des projets, notamment dans les secteurs du transport, des infrastructures et de la santé. La première ministre du Québec, Christine Fréchette, et le premier ministre du Canada en ont fait l'annonce hier à Longueuil. La plus importante part des sommes sera consacrée au transport en commun, dont les projets du tramway de Québec et le prolongement de la ligne bleue du métro de Montréal. L'annonce a toutefois suscité plusieurs critiques de la part des partis d'opposition. Voici les commentaires du chef du Parti libéral, Charles Milliard, suivis de ceux du chef du Parti conservateur, Éric Duhem.
6: C'est de l'argent dont on a besoin pour nos transports collectifs, nos infrastructures. Mais je ne vais pas non plus féliciter Mme Fréchette d'être la dirigeante de la dernière province à signer une entente avec le gouvernement fédéral.
7: Moi, je suis un autonomiste. Le Parti conservateur du Québec, c'est un parti autonomiste. On souhaite que cet argent-là soit donné aux provinces puis que le fédéral n'ait pas son mot à dire.
0: Le vice-premier ministre du Québec, Yann Lafrenière, a assuré que ces ententes respecteront les conditions et les champs de compétences du Québec. Des vagues de chaleur extrême et de fortes pluies sont à prévoir cet été partout dans le monde en raison du phénomène El Niño. Selon l'ONU, un épisode est probable à 80 % entre juin et août. Ce phénomène climatique aux conséquences planétaires augmente le risque d'événements météorologiques extrêmes. Les explications de David Savoie.
8: Il y a quelques semaines à peine, les habitants du comté de Machakos au Kenya avaient les deux pieds dans l'eau en raison d'une inondation. Des inondations qui pourraient revenir au cours des prochains mois en raison d'El Niño. Le phénomène naturel se caractérise par l'accumulation d'eau chaude à la surface de l'océan Pacifique entre l'Australie et l'Équateur, où elle est habituellement plus froide. Wilfred Mufuma-Okia, chef des prévisions climatiques de l'Organisation météorologique mondiale, explique à quoi pourrait ressembler le prochain épisode.
9: Et donc, d'après nos modèles, enfin nos prévisions, les centres s'accordent à dire qu'on aura un phénomène El Niño qui va aller d'une échelle de modéré à fort.
8: El Niño bouleverse généralement le climat mondial. Il pourrait se traduire par des inondations en Afrique de l'Est ou de la sécheresse au Brésil et s'ajoute aux effets des changements climatiques. Pour la période estivale, le Canada verra le thermomètre grimper de quelques degrés. L'Atlantique pourrait connaître moins d'ouragans, mais c'est surtout en hiver que les effets se font sentir. Marco Markovitch, d'Environnement Canada.
10: Durant l'hiver et durant le printemps, l'impact est plus grand. Donc, en hiver, presque partout au pays, on s'attend d'avoir un hiver plus chaud que la normale. Ça, c'est aussi historiquement. Puis aussi le plus sec que la normale. C'est partout au Canada.
8: Le plus récent épisode d'El Niño en 2023 et 2024 avait mené à des records de température. Ici David Savoie, Radio-Canada. Montréal.
0: En terminant, les concerts de Patrick Bruel à Montréal sont annulés. La billetterie de la salle de spectacle L'Olympia, qui devait accueillir 3 prestations du chanteur français au mois de novembre, précise que l'organisateur de l'événement était dans l'obligation d'annuler. Ces concerts déprogrammés sont parmi les dernières dates pour l'artiste, visé par au moins 4 plaintes pour viol, et dont les concerts à Paris en juin et à Québec en décembre ont aussi été annulés. Voilà, c'était les informations.

Bonjour à toutes et à tous, bienvenue au réveil, c'est Laurent Rigaud au microphone, Mère Maclise à la mise en onde. Encore une fois, bon mercredi, un mercredi qui s'annonce encore nuageux. Mais le soleil arrive demain normalement et il va faire bien plus chaud. On en parle dans quelques minutes. Au menu de cette émission, on va pas mal parler de bilan carbone. Tout d'abord, quel est le bilan carbone du secteur du bâtiment? On verra ça en première heure. Et aussi, quel est le bilan carbone de la Coupe du Monde de la FIFA qui commence le 11 juin? Beaucoup de déplacements, 3 pays, plusieurs villes. Et tout ça, ça génère des émissions de CO2. On va en parler avec un expert pour voir comment on pourrait réduire l'impact environnemental de ces gros événements. Bien sûr, on retrouvera Raphaël Caron pour l'actualité provinciale, Kéliane Gallien pour l'actualité communautaire, Marcia Inman, la directrice de La Voix acadienne, sera avec nous aussi pour voir ce qu'il y a à lire dans le journal cette semaine. Et on parlera d'IA. Le gouvernement fédéral va dévoiler sa nouvelle stratégie nationale.

0: Et ça, on verra ce qu'il en est avec Roxane Nadeau, qui est stratège en communication numérique, parce que cette stratégie nationale sur l'intelligence artificielle vise à accélérer l'adoption de l'IA au Canada, à former gratuitement la population à l'utilisation de l'IA. Notre pays serait en retard sur ces enjeux-là, mais il y a beaucoup d'objectifs, mais les moyens pour y parvenir, ça reste assez flou. Bref, on verra tout ça en dernière heure. Le Salon du Livre approche, c'est demain, ce Salon du Livre de l'Île-du-Prince-Édouard, pour cette édition qui va se passer au Centre Belle Alliance à Summerside. De nombreux invités seront sur place. Nous-mêmes, je vous rappelle qu'on sera sur place à partir de 6h vendredi matin pour une émission spéciale. Et aujourd'hui, on va s'entretenir avec l'une des invitées de ce Salon du Livre, c'est Victoria Charlton, qui est une youtubeuse. Elle a des centaines de milliers d'abonnés et elle parle sur sa chaîne YouTube de true crime, de crimes non élucidés, de disparitions mystérieuses. Elle écrit aussi des livres, bien sûr, puisqu'elle sera au Salon du Livre. Bref, elle va nous en dire plus sur cette passion qui l'anime pour le true crime. Mère McLeese, bonjour.
1: Bonjour.
0: Comment ça va ce matin?
1: Ça va bien, toi?
0: Ça va, j'ai pédalé ce matin.
1: Oui, moi aussi.
0: J'ai pris mon vélo.
1: Ouh,
0: C'est froid,
1: oh,
0: oui,
1: wow.
0: Effectivement.
1: Mon foulard, scarf?
0: Foulard.
1: Foulard, c'est juste en dessous de mon nez. Comme, ouf!
0: Oui, moi j'ai mis deux vestes.
1: Ah oui,
0: J'avais ma parce que j'ai plus de toutes mes vestes d'hiver sont rangées là, donc j'ai pas envie de les ressortir.
1: Mais dans le matin, c'est froid.
0: 3-4 degrés.
1: Oui. Mais c'est plus chaud dans la journée, c'est
0: oui,
1: ça.
0: Oui. Mais j'ai encore des gros gants pour venir à vélo.
1: Oh waouh.
0: L'écharpe, les gros gants, deux vestes, un surpantalon. Oh.
1: Les skis.
0: On n'est pas au Cap-Breton.
1: Non,
0: pas encore. On va rejoindre Halifax pour notre premier café.
2: Bonjour à vous, Laurent, Mère. Salut.
0: Caroline, bonjour. Marc Doiron, bonjour. Émile Nau, comment ça va?
3: Ça va bien, ça va.

0: bien.
1: Très bien.
2: On se disait, il fait froid ce matin. Mère et moi, on a pris nos vélos pour venir au travail. Et ça caille.
0: Un vélo combiné, vous avez combiné ensemble.
3: Bicycle built for
2: two. Oui, oui.
4: J'ai un bicycle comme ça. Plus.
0: Vraiment?
4: Ah oui, mais mon père a fait un bicyclette avec deux bicyclettes. Faire un... C'est quoi?
3: Un tandem, c'est ça.
4: Oui, parce que ma mère... elle peut pas
2: pédaler.
4: Oui.
3: Ah. Elle a besoin de votre père.
4: Oui.
0: Il l'a bâti lui-même.
4: Mm-hmm.
0: Wow.
4: Oui. Et c'est bon. Déjà dans le garage.
2: Ah. Il y a
4: c'est vieux comme 40-45 ans, quelque chose comme ça. Il fait ça.
2: Il y a certaines écoles qui se sont inscrites à Charlottetown à un système de bike bus là, vélo bus. Et en fait c'est comme un ramassage scolaire de par bus, mais en fait c'est des vélos. Donc il y a du personnel de la ville et des volontaires qui font la tournée des maisons et ils ramassent entre guillemets.
0: Quelle bonne idée.
2: Les enfants et ils forment tout un
0: parade de bicyclette.
2: Parade de bicyclette, voilà, pour aller à l'école en sécurité. Ah. On devrait faire ça le matin, on serait deux, mais.
3: Venez-vous au travail tous les matins en vélo?
2: À partir de maintenant, oui.
3: À partir de maintenant, pourquoi, Laurent?
2: Ben, je le fais chaque année, parce qu'il fait beau. D'habitude, je le fais hiver et été.
0: Hiver et été, toi et Adrien?
2: Adrien aussi, ouais. Et j'ai des pneus cloutés pour l'hiver, et puis j'ai tout le matériel pour être en sécurité. Mais le magasin de vélo, ou le magasin de bicyclette où je fais réparer ma bicyclette, la dernière fois que j'y suis allé, ils étaient un peu... fou, enfin un peu fâché contre moi parce que en fait avec le sel que Charlottetown met sur les routes, il y avait de la rouille et il me disait faut que tu rinces ton vélo tous les jours, mais j'ai pas de garage et je leur ai dit je peux pas rincer mon vélo dehors
0: avec un verre d'eau.
2: Il fait moins 15, je veux dire il va geler, j'ai pas d'intérieur donc cette année j'ai dit plutôt que d'avoir des ennuis avec la rouille et ce genre de choses, je vais le laisser pour l'hiver et puis là je le ressors.
0: Aussi il faut que je me décide d'y aller là. Il y a encore accroché sur le bord du mur pour l'hiver. Mais ouais, il faut que je me décide de le descendre puis me rendre au travail. Mais ça prend quand même une demi-heure à me rendre au travail. Puis il y a des buts à Dartmouth.
2: 6 minutes.
3: Pour
4: moi, c'est environ 25 minutes.
2: Moi, j'ai pas d'excuses.
0: Mais c'est pas mal plate à Charlottetown.
2: Moi, j'habite en haut d'une colline. Donc,
0: Dartmouth, faut que je monte. Je pense que j'ai fait le calcul, c'est faut que je monte 260 pieds en tout.
2: Hey. Moi, j'aime bien dire j'habite en haut du mont Édouard.
4: Ouais. C'est
2: vrai. Parce que il y a Mount Edward Road, c'est une butte, disons. Alors c'est le matin, c'est super agréable, on va à 40 km à l'heure dans la descente. Le soir, faut pédaler un peu plus fort. Mais voilà, c'est ma montée du Mont Edward le soir. Je dis ça pour justifier quand je me resserre au souper.
0: Très drôle.
3: Mais Marc, vous n'aviez pas un vélo électrique à un moment?
0: Oui, mais c'est un vélo électrique qu'il faut que tu pédales. C'est pas avec un... Tu sais, il y a des vélos électriques où t'as un throttle, puis tu fais... puis ça te rend au travail, mais il faut quand même que je pédale pour faire
3: le... C'est quoi le son que ça fait quand vous pédalez?
2: Moi aussi, c'est un vélo électrique, mais il faut que je pédale aussi. Mais l'assistance est quand même assez forte, là. Je veux dire, même dans les montées, ça va très vite, là.
0: C'est comparé à pédaler jambes seulement. Je le ferai jamais au travail, jambes seulement.
2: Il y a quelque chose qu'on pourra faire cet été aussi avec nos vélos et qui coûte moins cher qu'avec la voiture, c'est prendre le traversier. Ça me permet de faire le lien avec les manchettes. Émile, à l'île du Prince-Édouard, on a une bonne nouvelle, c'est qu'il y a un troisième traversier, enfin je devrais dire même à l'île du Prince-Édouard et en Nouvelle-Écosse, bien sûr, on oublie souvent qu'il y a un autre bord pour le traversier.
3: Absolument.
2: Il y a un troisième traversier donc, qui sera disponible cet été pour assurer la liaison en cas de panne.
5: Oui, tout à fait. La compagnie Northumberland Ferries donc dispose déjà d'un traversier de secours. C'est le NM Sarima qui est amarré à Wood Islands. Alors, les traversiers qui assurent les liaisons entre les deux provinces ont connu, on le sait, des nombreux déboires ces dernières années. Il y avait eu un incendie en 2022, des problèmes mécaniques en 2024 et 2025. Si on rajoute à ça en plus les conditions météo, les conditions de marée qui peuvent compliquer les traversées, eh bien, ce traversier de secours est bienvenu. Et la construction d'un nouveau traversier par Transport Canada, elle, est toujours au point mort depuis juillet 2025.
3: Puis, il y a une possible grève chez les travailleurs de Marine Atlantic qui provoque de l'inquiétude à Terre-Neuve-et-Labrador.
5: Ben oui, en parlant de traversée, donc ici, c'est un peu inquiétant pour autant pour les dirigeants que pour la

0: 700 employés, eh bien, c'est que ces membres puissent exercer leur droit de grève. Plus précisément, on demande à Marine Atlantique de réduire ses activités sur la ligne de North Sydney à Port-au-Basque à 3 traversées par semaine dans chaque sens et éventuellement à suspendre le service sur la ligne de North Sydney à Argentia en cas de conflit de travail.
1: Et puis, la ville d'Annapolis Royal, dans le sud-ouest de la Nouvelle-Écosse, dans la vallée d'Annapolis, a décidé de ne plus diffuser ses conseils municipaux en vidéo.
0: Oui, Annapolis Royal donc va diffuser ses réunions du conseil municipal en format audio seulement. Les élus expliquent cette décision par une crainte de la manipulation de l'image. C'est beaucoup le thème en ce moment, on en parle souvent. Il faut savoir que cette municipalité a un conseil composé 100% de femmes et donc c'est pour cette raison là qu'elle craigne en fait cette manipulation de l'image, notamment en raison de la montée de la haine et du harcèlement en ligne. Et donc dans cette municipalité, dans ce conseil plutôt, on a désactivé la caméra, la diffusion se fait seulement par audio. On en apprendra un petit peu plus avec Agathe Boucard lors du bulletin.
2: Marc Doiron, qu'est-ce qui est prévu à la météo pour aujourd'hui?
3: On en parlait un peu plus tôt avant qu'on se rejoigne à vous autres, que c'est il va faire pas mal beau partout en Nouvelle-Écosse, Terre-Neuve et à Lille, mais à Halifax, sur le bord de la côte atlantique en Nouvelle-Écosse, on voit plus rien dehors. Il y a de la brume vraiment, vraiment épaisse. Ça commence à se dégager un peu, je peux voir. On a la caméra sur l'Havre, je peux voir des parties du Havre de nouveau, je peux voir les lignes électriques dehors, mais donc ça se dégage. Je veux aussi souligner qu'hier, il a fait frais au centre de Terre-Neuve. À Badger, il a fait moins 7. Pour un 2 juin, c'est frais. Puis à Placentia, il a fait 0, qui a battu un record établi en 1968. Pour aujourd'hui, je vais rester à Terre-Neuve où, sur la péninsule d'Avalon, du soleil, ça va sonner comme si je me répète, mais c'est pas que je me répète, non, mais c'est du soleil à Saint-Jean, 15 degrés ce matin, généralement ensoleillé, ça commence à 3. Stephenville, Port-au-Port, soleil, 9 degrés comme maximum, ça commence à 6. Au Cap-Breton, c'est 5. Et de la brume, là aussi, à Sydney, surtout, ça va se dissiper. Ça va être 17 avec du soleil. En Nouvelle-Écosse continentale, c'est 7 degrés. Il y a de la brume, comme je l'ai mentionné, qui va se dégager bientôt. Ça va être 20 avec du soleil. Puis finalement, à l'Île-du-Prince-Édouard, c'est généralement nuageux, puis ça va se dissiper bientôt. C'est 4 degrés ce matin, ça va monter à 17 degrés avec du soleil. T'as mis la pause? C'est pour le fait. En termes de circulation, ça commence à se ralentir à Halifax et à Saint-Jean. À Charlottetown, ça roule bien, et à Sydney aussi. Puis pour les traversiers, c'est comme Émile l'a mentionné, il y a un troisième bateau qui va rejoindre la flotte en la Nouvelle-Écosse et l'île du Prince-Édouard, juste au cas où qu'il ait besoin de l'aide. Mais à part de ça, dans le golfe, dans le détroit et dans la baie de Fundy, ça va bien. Aujourd'hui, Laurent, le pont.
2: Eh bien, vous êtes coincé sur le pont une fois que vous avez payé si vous sortez de l'île. Tout de suite après le péage, en fait, c'est là que les voitures sont à l'arrêt déjà maintenant. Wow. Et dans l'autre sens aussi, on le voit sur la caméra, on arrive à le distinguer. Je vous rappelle qu'il y a des travaux en cours sur le pont, que ça va durer plusieurs semaines, des travaux de resurfaçage. C'est les plus importants travaux de resurfaçage depuis 1997. Donc, soyez patients. Soyez patients si vous traversez, notamment le matin, le soir, les fins de semaine, pour rentrer à Lille. C'est là que c'est le plus compliqué en ce moment.
3: Il faudrait un traversier entre le nord de Lille et Bouctouche.
2: Pourquoi pas, Marc? Je t'encourage.
3: Je veux le pitcher à Marc Carney, on va voir qu'est-ce qui arrive.
2: Je voulais vous parler de cuisine. Maintenant, vous savez que j'aime bien cuisiner, vous savez que j'aime bien manger. C'est une réputation qui me colle à la peau. Et hier soir, chez nous, c'était soirée tacos. Mais au lieu de faire comme tout le monde et d'acheter un paquet de tortillas à l'épicerie pour 3$, eh bien, mon orgueil a pris le dessus. J'ai dit à ma conjointe, non. Je vais les faire moi-même. Ça va être bien meilleur. Résultat, ma cuisine s'est transformée en une tempête de neige de farine. J'ai passé une demi-heure de ma vie debout à faire cuire des ronds de pâtes un par un. Et ma maison au complet sentait la farine brûlée. Parce qu'évidemment, c'est toujours plein de farine, ces trucs-là. Tout ça pour des tortillas qui ressemblaient finalement à des frisbees en carton, mais qui étaient bons. Ils n'étaient pas très beaux, mais ils étaient bons. Et en les mangeant, je me suis dit, il y a quand même des limites à vouloir tout faire soi-même. Pourtant, je trouve qu'il y a des choses qui en valent la peine. Par exemple, moi, j'achète jamais, jamais, jamais de mayonnaise. Je la fais toujours. J'adore faire de la mayonnaise. Mais c'est tellement facile.
3: Et comment tu fais de la mayonnaise, Laurent? J'ai jamais fait de mayonnaise, je suis curieux.
2: Je prends un bol, je mets un jaune d'œuf, une cuillère de moutarde, Il faut que les deux soient

0: La même température, c'est super important. Donc, il faut que l'œuf sorte du frigo et la moutarde aussi. Mmh. Et ensuite, avec de l'huile, et puis pouf, pouf, pouf, tu touilles ça avec un fouet. Et puis, ça va monter en mayonnaise.
1: Tu en fais grand main de, comment ça t'en fait? Comment longtemps que ça dure?
0: Bah, c'est pour le je le fais à le, comment? Selon les besoins. Au besoin, ah, voilà, c'est ça. Oui.
2: Bien ça sûr, se conserve pas très
0: ça
2: longtemps.
0: Ça se conserve pas très longtemps.
1: Ça, je me demandais, ok.
0: Mais c'est tellement bon, la mayonnaise fait maison. Et donc, ce matin, ouais, je voulais ouvrir le grand livre de vos ambitions culinaires ratées ou inutiles. C'est quoi la chose que vous vous entêtez à cuisiner maison? Alors que ce serait tellement plus simple de l'acheter au magasin. Est-ce que vous avez déjà fait vos pâtes alimentaires, que ça prend 4 heures et qu'il y a de la farine partout aussi?
2: Jamais.
0: Vos propres sushis qui finissent en bouillie de riz? Votre propre pain qui pourrait être une brique pour réparer le patio une fois que vous sortez du four? Racontez-moi vos exploits, Marc.
1: Moi en premier, hein. Moi c'est... j'ai fait plein de choses dans la cuisine qui ne marchent pas, qui... tu sais, des... Une des affaires que je peux pas faire, c'est pas cuisiner, c'est faire des biscuits. Je peux pas faire des biscuits à la maison ou des crêpes. Je peux juste pas, tu sais, je peux utiliser un mix de crêpes puis en créer une. Là, c'est pas difficile. Mais du début à la fin, j'ai incroyablement la misère à c'est quoi du baking en français? C'est
0: les cuire?
1: Ouais, mais à faire n'importe quoi qu'à faire avec du baking.
2: Ouais, avec des desserts, avec des gâteaux.
1: Oui, exact. Je peux pas. Parce que je pense que c'est la science. J'ai eu la dernière fois que j'ai fait du baking à la maison, c'était que je faisais un banana bread. Puis c'est y a des amis qui m'ont dit c'est l'affaire la plus facile à faire dans le monde. Tu peux pas gâcher un banana bread.
2: Vous l'avez gâché.
1: Allô. J'ai gâché le banana bread.
2: Il était brûlé.
1: C'était juste la création. J'ai même pas cuit. Mon épouse a descendu et a fait wow, qu'est-ce que tu fais? Qu'est-ce qui se passe? Qu'est-ce qui arrive à la cuisine? A dit je prends contrôle, va-t'en. Donc, mais je ferai à souper sans problème. Donc, j'en jetterai mes biscuits à l'épicerie sans faute.
0: Caroline?
2: Ouais. Moi, je suis en train de réfléchir. J'adore cuisiner, mais je fais pas tout comme vous. Les tortillas, je trouve ça très intéressant avec l'espèce de... Comment ça s'appelle? La massa, la farine de massa. Mm-hmm. J'aimerais en faire éventuellement, mais bon, j'en ai jamais fait encore. Je pense que je vous dirais que le truc qui me... Je pense que le riz, faire du riz, c'est, je le manque constamment. Je sais pas comment
0: faire du riz. Je suis tellement content de trouver quelqu'un qui sait pas cuisiner du riz comme moi.
2: Ouais.
0: Merci Caroline. Je suis tellement soulagée.
2: C'est ridicule, hein? Mais j'adore cuisiner. Tout le monde me dit, c'est tellement bon ce que tu fais. Puis vraiment, j'aime ça m'améliorer. Mais le riz, c'est la base. Puis je suis même pas capable de le faire.
0: Il y a des gens qui me conseillent souvent d'acheter des cuiseurs à riz. Apparemment, c'est très utile.
3: Et Caroline, donne-moi un truc. Parce que je suis végétarienne et Caroline est vegan. Et j'ai toujours acheté des choses pour un supplément de viande. Mm-hmm. Et elle trouvait quelque chose pour simuler le poulet. Mm. Et je pense que c'est très, très bon. Mais parce qu'avant ça, j'ai toujours acheté des choses déjà faites. Mm. C'est des choses à soya curls.
2: Soy curls.
3: Wow. C'est très, très bon dans les stir fry, des choses comme ça. Ouais,
2: C'est délicieux. Ouais, mm-hmm. C'est vraiment la texture de poulet. Mm-hmm. Puis aussi, il y a un moyen d'acheter des... comment ça s'appelle? C'est déshydraté. Je prends ça au magasin supermarché indien. Il y a beaucoup de choses qu'on peut trouver là-bas. Puis après ça, ça s'hydrate et ça goûte aussi le poulet. Mais les soy curls, vraiment, vous pouvez pas...
0: Je suis en train de regarder à quoi ça ressemble. Ouais. On dirait,
3: c'est intéressant. Mm-hmm.
2: Déshydraté, ça aussi.
1: En parlant de cuisine végétarienne, j'aimerais de faire du seitan à la maison.
2: Mm-hmm. Ah,
1: j'aimerais l'essayer en utilisant du gluten, puis l'étirer. Puis... Je l'ai-tu fait? Non. J'ai eu l'espoir de le faire,
2: Pourquoi vous voulez le faire?
1: Ouais, je sais pas, ça a l'air intéressant.
2: Ça a l'air intéressant,
0: Mais, c'est... Mère, qu'est-ce que toi tu fais?
3: Je sais, peut-être le croûte pour la pizza.
1: Oh,
3: j'ai toujours fait ça dans le bread maker.

0: Mm-hmm. Mais c'est prendre 1h30 pour faire ça.
1: Ouais.
0: Tu peux juste acheter quelque chose déjà fait aux épiceries.
2: Ah, j'ai abandonné. Oui.
3: Mais c'est tellement bon. C'est tellement bon,
0: oui.
3: Maison.
0: Oui, ouais, c'est tellement. Vrai,
1: est-ce,
0: vrai.
1: Que tu, est-ce que tu peux en faire une à la maison, Emile?
3: De la pâte à pizza?
1: Ouais.
3: Oui, j'ai déjà essayé. Alors ça, c'est un peu le même principe que pour les tortillas. Là, il y a beaucoup de farine un peu partout. Faut passer l'aspirateur après. Là. Mais quand on les réussit, c'est quand même assez satisfaisant. Là.
2: Émile, il y a des choses que tu cuisines et que tu ne devrais pas cuisiner?
3: Alors bien, pour rejoindre Marc, les desserts, moi aussi, j'ai beaucoup de misère. C'est trop mathématique pour moi. J'aime cuisiner un peu, moi, en improvisant.
1: C'est de l'art.
3: Un peu aller. C'est ça, c'est de l'art. Les desserts, c'est trop cartésien pour moi. C'est trop mathématique. Il faut suivre à la lettre. Là, j'ai de la misère. Sinon, ben, c'est pas quelque chose qu'on peut acheter vraiment au magasin, mais la poutine, je sais pas pourquoi. Mmh. C'est un mystère pour moi. C'est impossible de faire une bonne poutine à la maison. C'est toujours meilleur, même dans la plus petite cantine au fin fond d'une ruelle. Là, la poutine va être meilleure que celle qu'on fait chez soi. C'est la chose que j'essaye à chaque fois, puis à chaque fois, je me dis c'est la dernière, puis je recommence.
0: Mais avec poutine à la maison, tu peux mettre beaucoup de fromage dessus.
3: C'est vrai.
2: Mais l'avantage. Il faut trouver du fromage qui fond.
0: Oui, c'est vrai.
2: C'est ça le problème, trouver du bon fromage qui fond. Puis moi, mes frites, elles deviennent toutes sloppy, là. C'est tout mou, ça devient une espèce de bouillie.
1: C'est difficile de faire de la friture à la maison, tu sais, des frites. Oui. À moins que tu aies un deep fryer, je vois les chefs en ligne, là, utilisent leur petite panne. Ils ont le thermomètre. C'est comme, juste mets-les dedans, ça va fricasser parfaitement. Sort comme de la moche.
2: Et surtout, la casserole, il faut qu'elle soit très haute. Moi, j'avais pris une fois une casserole que j'ai remplie d'huile pour faire des fish and chips. Je peux vous dire qu'après, ma cuisinière était remplie d'huile. Parce qu'une fois que tu plonges ton poisson ou tes frites dedans, eh ben ça va faire des bulles et ça monte et ça monte et ça monte et ça monte.
4: Ah ouais.
2: Et ça débordait partout. Enfin, non. Faut pas faire ça.
1: Moi, j'ai ruiné
2: le t-shirt. Ou alors, faut avoir du bon matériel, mais le faire en improvisant comme ça.
1: Mais une fois que tu l'as, j'ai un ami qui fait des fish and chips à la maison, comme si que c'était. Tu sais, il fait ça. Je l'ai gardé l'autre jour de faire, il m'a fait souper, puis j'ai fait ouh. Là, j'étais vraiment impressionné parce qu'il l'a fait dans une panne, puis très confiant. Je pense que c'est la confiance qui m'a plus impressionné. Mais ouais, ça ne l'a pas intimidé du tout.
2: Je peux vous comprendre sur les gâteaux. Moi. Et en plus, on achète des moules. C'est ça le pire, c'est qu'on achète des moules à gâteaux. Moi, j'ai des moules à madeleine, j'ai des moules à muffins, j'ai des moules à trucs. Et en fait, je suis là tout content, je rentre, j'essaye, je fais les muffins, puis je peux jouer à la pétanque avec après. Et puis et le moule, il reste dans le placard. C'est ça le compliqué, pire. La boulangerie.
1: C'est que tu t'essayes, tu travailles dur, tu travailles pour les faire pour une heure, t'attends, tu cuisines, t'es comme « Ah oui, c'est parfait », puis là, tu mords dedans. Yes.
2: Mais je peux, Marc, on se donne rendez-vous et puis on fera un cours de mayonnaise.
1: S'il vous plaît.
2: Une fois que la mayonnaise est faite maison, tu peux plus t'en passer. Là, après, tu peux la customiser comme tu veux. Moi, j'ai mis du sirop d'érable dedans, de la sauce.
1: Comment inspirer.
2: Ah, comment ça s'appelle la sauce coréenne rouge?
1: Sriracha?
4: Oh, la
2: gochujang. La mayonnaise avec ça.
4: Ah oui, vous mettez ça? Oh!
2: C'est super bon.
3: Au curry aussi, c'est bon.
4: Où est-ce qu'on peut trouver votre mayonnaise? Au marché des fermiers?
2: Faut prendre le pont, Caroline.
1: Il y a des gros délais en matin.
2: Il y a des gros délais.
4: Pour votre mayonnaise, je le ferai.
1: La mayo se rendra pas à Halifax.
2: Bonne émission.
1: Et merci les amis,
2: merci pour la discussion.
4: Bonne émission.
3: Merci.

0: Bonjour, ici Émile Nau. Voici les informations. Une possible grève chez les travailleurs de Marine Atlantique, seul service de traversier reliant l'île de Terre-Neuve à la Nouvelle-Écosse, provoque une vague d'inquiétude. Marie-Ève Dussablon nous explique.
1: Marine Atlantique assure quotidiennement toute l'année la liaison par traversier qui relie l'est de la Nouvelle-Écosse et l'ouest de l'île de Terre-Neuve, et parfois North Sydney à Argentia. Le Conseil canadien des relations industrielles avait conclu en 2004 que le traversier est un service essentiel et ne peut faire l'objet d'aucune réduction, même en cas de conflit de travail. Mais le syndicat Unifor demande que ses membres puissent exercer leur droit de grève. Rhonda Turklane, présidente de la Chambre de commerce de l'Atlantique, est sous le choc.
2: This is an essential service, as I said.

0: Pour elle, c'est l'autoroute de l'île qui permet d'acheminer des biens et services essentiels, de déplacer les résidents locaux et aussi les touristes. Elle craint les conséquences économiques alors que la saison touristique débute. Le service de traversier fonctionne déjà à pleine capacité, selon le premier ministre Tony Wakeham. Ce serait un problème. De passage à Saint-Jean, le ministre fédéral des Finances, François-Philippe Champagne, admet l'importance du service et dit vouloir étudier la situation. La période de conciliation entre les deux parties prend fin le 8 juin. Elle sera suivie d'une période de réflexion de 21 jours avant que les travailleurs puissent déclencher une grève ou que l'entreprise puisse décréter un lock-out. Ici Marie-Ève Dussablon, Radio-Canada, Saint-Jean-de-Terre-Neuve.
1: Le gouvernement de Terre-Neuve et Labrador annonce qu'il renforce l'offre de soins dentaires grâce à un nouvel accord conclu avec l'Association dentaire provinciale. Cet accord prévoit des moyens financiers supplémentaires pour attirer et retenir les dentistes dans les zones rurales. Les personnes inscrites au programme de soins dentaires pour adultes bénéficieront désormais d'une prise en charge pour l'extraction chirurgicale de toute dent. L'accord prévoit également de nouveaux codes de tarification afin de s'aligner sur les assurances privées. La ville d'Annapolis-Royal, dans le sud-ouest de la Nouvelle-Écosse, a décidé de ne plus diffuser ses conseils municipaux en vidéo. La municipalité, qui a un conseil 100% féminin, a désactivé la caméra en raison de la montée de la haine et du harcèlement en ligne. Agathe Boucard.
2: Sur les 49 municipalités de la Nouvelle-Écosse, 6 ont choisi de ne plus diffuser ces conseillers municipaux en vidéo parce que les élus craignent que les images soient manipulées. À Annapolis-Royal, où le conseil municipal est exclusivement féminin, seul l'audio des réunions est désormais accessible. La mairesse Anne-Marie Boyer a pris cette décision par mesure de précaution.
3: Puis, deux jeunes conseillères ont mentionné le manque de confort. Alors ça a inquiété notre chef administratif. Et puis ça inquiétait les autres conseillers.
2: Des conseillères de la municipalité d'Annapolis redoutent un détournement de ces images à des fins malveillantes, notamment par la manipulation de leur intervention ou la modification de leur apparence physique.
3: On sait qu'avec l'intelligence artificielle, il faut toujours vérifier les sources. On peut modifier les images, on peut modifier le langage. Ben oui, on voit ça tous les jours. Il faut toujours vérifier la source.
2: La mairesse a indiqué qu'elle étudie le mode de communication le plus adapté entre ses conseillères et le public, mais elle est convaincue que le retrait de la vidéo ne nuit pas à la transparence du conseil, puisque les résidents peuvent toujours participer aux réunions en personne. Ici Agathe Boucard, Radio-Canada, Halifax.
1: L'entreprise Inceptio Oil & Gas obtient un sursis de 2 mois pour verser un dépôt de 52,5 millions de dollars. Il s'agit d'une condition essentielle au maintien de ses licences d'exploration pétrolière et gazière au large de la Nouvelle-Écosse. En avril, la commission de réglementation a attribué 2 licences à la compagnie pour des offres totalisant 210 millions de dollars. Inceptio a été la seule entreprise retenue lors du dernier appel d'offres. Le premier ministre de Nouvelle-Écosse, Tim Houston, tente de relancer le secteur des hydrocarbures extracôtiers, inactif depuis 2010. En cas de panne, un troisième traversier sera disponible cet été pour assurer la liaison entre l'île du Prince-Édouard et la Nouvelle-Écosse. La compagnie Northumberland Ferries dispose déjà d'un traversier de secours. Il s'agit du NM Sarema, arrivé à Wood Islands. Les traversiers qui assurent la liaison entre les deux provinces maritimes ont connu de nombreux déboires ces dernières années, un incendie en 2022, des problèmes mécaniques en 2024 et 2025, ainsi que des conditions de marée et météo compliquées l'an dernier. La construction d'un nouveau traversier par Transport Canada est au point mort depuis juillet 2025. C'est ce qui conclut ce bulletin d'information. Retrouvez maintenant la suite de votre émission matinale.
4: Merci à Émile Nau pour ces nouvelles. Il est 6h35 maintenant et comme tous les matins, je commence cette demi-heure avec quelque chose à réécouter sur audio. Hier, on a parlé des deepfakes. Ça, c'est le mot en anglais. En français, on dit les hypertrucages. Et on en a parlé parce qu'il y a un homme de la Nouvelle-Écosse qui fait face à 79 chefs d'accusation à la suite d'une enquête approfondie sur la diffusion présumée d'hypertrucages à caractère sexuel visant des femmes. Et selon la police, des photos tirées des réseaux sociaux auraient été manipulées à l'aide de l'intelligence artificielle pour créer ces images violentes et explicites sans le consentement des victimes. Et cette affaire, ça relance donc le débat sur les dangers de ces hypertrucages et surtout sur les limites de la législation canadienne. Hier, on a discuté avec

0: Maude Bonenfant, qui est professeure titulaire au département de communication sociale et publique de l'Université du Québec à Montréal. Et je lui ai demandé, est-ce qu'il suffit de mettre une photo de soi là, sur Internet ou sur les réseaux sociaux pour être vulnérable? Et est-ce que cette simple démarche, là, mettre une photo de soi, de ses vacances, c'est suffisant pour que l'image soit détournée?
1: Ouais, en fait, les hyper-trucages, les premiers là, dont on a eu connaissance, ça fait environ une dizaine d'années. Donc, c'est sûr que dans les premières années, on était capable là, de découvrir quelles étaient ces fausses images-là ou ces fausses séquences vidéo. On se rappelle des personnes qui avaient 5, 6, 7, 8 doigts ou des bras là, qui fonctionnaient pas. Mais au fil des années, la technologie s'est beaucoup améliorée. Puis si au départ, on avait besoin de beaucoup d'images pour générer des fausses vidéos, par exemple, la raison pour laquelle c'était souvent des personnalités publiques là, qui étaient utilisées. Aujourd'hui, on a besoin de très peu de matériel là, pour arriver à créer des images ou des séquences vidéo très réalistes.
0: Là. Et pour écouter l'entrevue au complet avec Maude Bonenfant, je vous renvoie sur l'application audio. La Coupe du Monde de la FIFA, ça commence bientôt. Quel impact carbone d'un événement à cheval sur 3 pays, plus d'une dizaine de villes? On va en parler à 7h35 avec Samir Trabelsi.

0: Mais avant de parler de l'impact carbone de cette Coupe du Monde, eh bien, je vous propose de parler de l'empreinte carbone du secteur des bâtiments. La crise du logement, on le sait, ça n'épargne aucun continent. Et pour y répondre, on veut construire plus, on veut construire plus vite. Mais les bâtiments qui sortent de terre dans l'urgence, est-ce qu'ils seront adaptés au climat auquel on doit s'adapter? On sait qu'il y a les normes évoluent hein, et les normes deviennent plus strictes. Alors, est-ce que c'est quand on veut construire tout plus vite et le plus rapidement possible, est-ce que ça fonctionne? Mon collègue Alec Castonguet en a discuté avec notre journaliste spécialisé en environnement, Étienne Leblanc. Il explique que la canicule historique qui a frappé une partie de l'Europe ces derniers jours, on en a parlé, eh bien, ça montre qu'il y a de nombreux logements qui sont mal adaptés à ces conditions.
1: Oui, mal adapté. On le voit bien, des logements qui sont mal aérés, qui sont vraiment trop exposés à la chaleur du rayonnement solaire qui entre dans les logements. Hein, aussi les matériaux qui emprisonnent la chaleur à cause d'une mauvaise isolation thermique. Hein. Il n'y a pas le froid qui passe à travers les toits et les parois. Il y a la chaleur aussi. Et un des effets sur la planète de cette situation, c'est vraiment une croissance rapide de la climatisation. Et le Québec est un bon exemple là-dessus. En 2013, donc un peu plus d'une dizaine d'années, à peine la moitié des gens avaient la climatisation à la maison. Aujourd'hui, 2025, 70% des Québécois ont la climatisation. Ouais. C'est à peu près la moyenne canadienne. Et selon un rapport de l'ONU publié au mois de novembre dernier, la demande d'appareils de climatisation sur la planète va tripler d'ici 2050, justement parce que on fait face à des logements qui sont mal adaptés au changement climatique. Et donc ça va créer une demande à la hausse de l'énergie. L'ONU escompte que les aires climatisées vont accaparer, vont être responsables de 10% des émissions de gaz à effet de serre d'ici 2050.
0: Et il y a aussi de nouvelles données qui confirment que le secteur du bâtiment contribue de manière importante aux émissions de gaz à effet de serre.
1: C'est un rapport du programme des Nations Unies sur l'environnement, le PNU, qui a été publié quelques jours, très intéressant, qui nous rappelle que le secteur du bâtiment, de la construction sur la planète, c'est 37% des émissions mondiales de gaz à effet de serre. C'est quand même pas rien, notamment à cause des énergies carbonées qu'on utilise pour chauffer la maison, chauffer l'eau, cuire les aliments, la climatisation, comme je le disais. On a fait un peu de gain d'efficacité, mais une des raisons pour lesquelles on voit toujours que ça croît, c'est que les maisons sont de plus en plus grosses. C'est incroyable. Ça m'a jeté à terre cette donnée dans ce rapport. La grosseur des maisons, donc la surface de plancher, a augmenté de 20% sur la planète depuis 2015. Donc, on habite dans des maisons de plus en plus grosses, dans des pays qui s'enrichissent, où les classes moyennes augmentent.
0: Il y a toutefois des pistes de solutions qui peuvent être mises en œuvre. On écoute encore une fois Étienne Leblanc.
1: L'ONU suggère de décarboner les sources d'énergie, notamment, et ça change, ça s'améliore de

0: de mettre de ce qu'on appelle de l'énergie sur site. Donc, tout simplement, par exemple, des panneaux solaires sur nos maisons. Ça, quand même, ça décarbone. Mais une des solutions vraiment mises de l'avant, c'est de moderniser nos codes de bâtiment.
1: C'était le journaliste Étienne Leblanc, journaliste de Radio-Canada spécialisé en environnement, au micro d'Alec Gastonguet à l'émission Midi Info.

0: À 6h41, je vous propose de parler de santé publique. La consommation de sachets de nicotine est en hausse, non seulement au Canada, mais aussi dans plusieurs autres pays. Et l'Organisation mondiale de la santé dénonce le marketing, je cite, agressif, qui cible principalement les jeunes. Les sachets de nicotine contiennent souvent des arômes conçus pour plaire aux jeunes et certains emballages ressemblent à ceux de bonbons, selon un récent rapport de l'OMS. Alors, faut-il s'en inquiéter? Notre collègue Vincent Savard de l'émission Point du jour en a discuté avec Florie Douca, qui est co-directrice et porte-parole de la Coalition québécoise pour la lutte contre le tabagisme. Elle nous parle des risques.
1: Donc, certains des produits contiennent des fortes teneurs de nicotine et donc sont certainement très très addictifs. Et c'est là toutes les préoccupations parce que ça va rendre des jeunes dépendants très rapidement. Puis une fois qu'on est dépendant à la nicotine, il y a les sachets en soi. On sait que la nicotine a un effet sur le cerveau qui est en développement chez les jeunes, ayant des impacts sur leur capacité cognitive. Mais ça fait aussi qu'ils sont aussi beaucoup plus enclins de tomber dans d'autres dépendances. Donc c'est inquiétant. On voit que on réussit bien au niveau de la réduction du tabagisme pour les cigarettes conventionnelles, mais vraiment l'industrie met le paquet, je vous dirais, pour trouver des nouveaux produits, pour innover et poursuivre ces activités qui entraînent la dépendance à la nicotine. Donc c'est des produits qui sont assez récents. Ici, puis il y a juste une marque qui a été légalisée au Canada. C'est un produit qui a reçu l'approbation de Santé Canada comme produit de santé naturelle pour l'arrêt tabagique. Et donc, on peut penser que oui, ça peut être utile pour un fumeur qui est en sevrage, mais malheureusement, c'est quand ces produits-là sont consommés par des gens qui n'ont jamais utilisé la nicotine. Donc, il n'y en a pas de bienfaits. S'ils n'ont jamais été des fumeurs, ben, ils sont déjà pas dépendants à la nicotine. Quand le produit a été légalisé au Canada, donc on parle de 2023, donc en quelques années seulement, parce qu'on commence à avoir des données, on voit qu'il y a déjà un 2 à 3% des Canadiens, je voudrais de 15 à 17 ans, qui consommaient des sachets de nicotine. Donc en très peu de temps, on se retrouve avec une prévalence qui est comparable à celle des cigarettes. Chez cette classe d'âge-là. Donc, tout ça pour nous dire que, bien que le gouvernement a fait en sorte que ces produits-là, maintenant, ne sont vendus qu'en pharmacie et derrière le comptoir, on en retrouve beaucoup sur le marché noir. Et c'est les produits des concurrents, notamment, qui comprennent des fortes doses de nicotine, même plus élevées que ce qui est permis. C'est pas des petites compagnies. Hein. On parle de Philip Morris aux États-Unis. Comme par hasard, ces produits se retrouvent au Canada. Donc tout ça pour dire que c'est inquiétant que les gouvernements ensemble un peu revivent ce qu'on vit avec le vapotage, puis ce qu'on peine à contrôler au niveau du vapotage.
0: Et indépendamment des risques pour la santé liés à la consommation de sachets de nicotine, les jeunes trouvent leur marketing attrayant. Comment expliquer la popularité de ces sachets-là auprès des jeunes? Une fois de plus, Florie Douca.
1: Ben, initialement, lorsque le premier produit d'Imperial Tobacco a été légalisé, il y avait des publicités qui étaient style de vie. Hein. Donc, on voyait des jeunes adultes branchés dans des contextes, par exemple, sociaux sur la terrasse d'un café ou en regardant un match de toute évidence, peut-être de hockey, qui en groupe avaient des slogans qui indiquaient que c'était le produit à prendre, que ça amenait le hit là où c'était important. Donc, ça donnait une connotation très sociale puis amusante au produit. Puis quand on utilise des jeunes adultes, ben, on sait que les jeunes veulent, c'est à quoi ils veulent ressembler, c'est ce qui les inspire, c'est le monde adulte. Donc, heureusement que le Santé Canada sous le ministre Holland a mis fin à ce type de publicité-là. Mais comme c'est un produit de santé naturelle, ben les publicités restent permises. Puis pour ce qu'on retrouve des publicités pour les autres produits, mais il y a tout un courant maintenant d'influenceurs qui font la promotion de ces produits-là, que ce soit aux États-Unis ou au Canada, où on peut pas vraiment dire si c'est l'industrie qui est derrière ça, mais il y a un phénomène social où on parle, par exemple, des bienfaits de la nicotine pour se concentrer, etc., sans dire que mais quand ça entraîne une dépendance, ça va aussi créer énormément d'anxiété si on prend pas le produit. Les envies vont être très élevées, puis on le voit avec les cigarettes, là, les gens qui peuvent pas fumer quand ils ont besoin de s'ouvrir leurs symptômes de sevrage, ben ils deviennent anxieux, ils deviennent nerveux, puis ça va créer la même chose au niveau des sachets de nicotine. Donc tu sais, c'est pas des produits à recommander pour une performance quelconque ou pour la concentration, mais malheureusement il y a tout un courant social, puis c'est là où les groupes de santé appellent les gouvernements. Il y avait une table ronde ce week-end d'experts de santé, notamment des experts en arrêt allergique, qui disaient que les gouvernements, que ce soit fédéral ou provincial et territorial, devraient non seulement viser à réduire le tabagisme à moins de 5% d'ici 2035, ça c'est l'objectif qui existe depuis 2017, mais à se prémunir d'un objectif pour l'ensemble des produits nicotiniques, de les réduire à moins de 5% d'ici 2045. Parce que en ce moment, c'est comme on est toujours à la remorque de l'industrie et en train de traiter un produit à la fois, alors que on réussira pas. Il y a autant d'usagers de nicotine maintenant qu'il y en avait il y a 10 ans.
0: Et il faut faire attention, bien sûr, hein, sur sensibiliser vos jeunes à ces méfaits-là. Les arômes, les emballages, tout ça, c'est très, très attrayant, mais avec des impacts sur la santé qui sont quand même très documentés. Ces sachets de nicotine. C'était Florie Douka, co-directrice et porte-parole de la Coalition québécoise pour la lutte contre le tabagisme, en entrevue avec Vincent Savard. 6h49.

0: C'était Ellie Rose avec Elle tient debout au réveil. Il est 6h52 maintenant. Qu'est-ce qui retient l'attention ce matin? Tout d'abord, quelques informations pratiques pour les résidents de Summerside. Il y a des travaux sur les réseaux publics à l'intersection des rues Galland et Ryan. Les travaux vont débuter vers 8h et se poursuivront jusqu'à 15h. Et donc, on vous demande de bien respecter les instructions et la signalisation. Et à Roxbury, je vous rappelle qu'il y a des travaux de resurfaçage sur le pont Gough. C'est un pont qui se trouve sur la route 12. On est à Prince West là-bas. Et il y a une circulation alternée sur une seule voie. Les travaux devraient être terminés demain. On parle beaucoup des problèmes qui touchent les pêcheurs d'huîtres avec MSX et Dermo. Ils sont à mi-parcours, les pêcheurs d'huîtres, de la saison printanière, et certains sont prêts à abandonner, affirmant que les huîtres ont presque disparu des rivières où ils sont autorisés à pêcher. L'industrie a été durement touchée donc par ces deux maladies qui ne sont pas nocives pour l'homme mais mortelles pour les huîtres. Tammy Coughlin, elle et son mari ont déménagé à l'extrémité est de la province ce printemps à la recherche d'huîtres en bonne santé.
1: I've never had anxiety before. And now when you start thinking about it, it's just like your heart races and it's...
0: Elle dit, je n'avais jamais souffert d'anxiété auparavant, mais maintenant, dès qu'on commence à y penser, le cœur s'emballe. Elle dit, c'est terrible, une sensation horrible de ne pas savoir si on va pouvoir payer les factures, pouvoir faire l'épicerie. Elle dit, elle se demande même si elle va pouvoir aider ses enfants. Et elle dit, c'est pas juste une famille, là, c'est plusieurs familles. Ça touche aussi les petits commerces, les épiceries. La province a proposé un soutien financier aux professionnels du secteur qui souhaitent se reconvertir, carrément changer de métier. Le gouvernement fédéral a récemment annoncé qu'il rachèterait les licences des pêcheurs d'huîtres sauvages, mais Madame Coughlin affirme qu'elle et son mari souhaitent continuer à pêcher. Donc pas de solution et pas de soutien financier pour continuer dans ce domaine-là. C'est ça quand même qui est assez notable, c'est que le soutien financier, il est là pour pousser les gens à abandonner finalement ce secteur professionnel. Il y a une entomologiste, donc une spécialiste des insectes, qui a quelques conseils à vous donner si vous ne voulez pas que les insectes vous embêtent cet été. Il faut nettoyer les tas de feuilles, car il y a de nombreux insectes qui aiment hiberner dessous. Et il est également judicieux, selon elle, de tondre régulièrement votre pelouse. On vous recommande de prendre des précautions aussi pour vous protéger contre les tiques. Elle explique qu'elles peuvent s'accrocher à vous lorsque vous passez près de plantes et que certaines transmettent la maladie de Lyme, on en a parlé. Si vous vous promenez en nature, en forêt, portez des pantalons longs, rentrez dans les chaussettes, des manches longues et n'hésitez pas à utiliser un répulsif. Il y a des historiens qui ont identifié la tombe d'un soldat canadien de la Première Guerre mondiale, le sergent Norman Harold MacLennan. Sa famille est originaire de Cape North, c'est au Cap-Breton, en Nouvelle-Écosse. Et bien qu'aucun membre de la famille de MacLennan ne vive actuellement sur l'île, il y a un cousin éloigné qui a été retrouvé à Cincinnati, dans l'Ohio. Il y a des gens qui prévoient d'assister à une cérémonie sur la tombe de ce soldat en France le 8 octobre, qui marquera le 110e anniversaire de la mort de ce soldat, Norman Harold MacLennan. Une nouvelle pierre tombale sera posée pour identifier ce soldat par son nom. Et enfin, je parlais de fruits de mer à l'instant, d'huîtres. Eh bien, le Festival international des fruits de mer s'apprête à fêter son 30e anniversaire, le PEI International Shellfish Festival. L'événement qui a vu le jour il y a 30 ans sous le nom de Festival de l'huître de Charlottetown s'est étendu ensuite à tous les fruits de mer. Et malgré les difficultés que traverse le secteur ici, eh bien les huîtres sont toujours au rendez-vous lors du festival cette année. Ça permet aussi de soutenir l'industrie face aux effets de MSX et de Dermo. Et on cherche également à mettre en place un système pour permettre au public de ce festival de faire des dons. 6h57.

On écoute Marc Derry avec Miss Météo et on va se quitter pour retrouver les infos nationales et internationales. Je vous donne rendez-vous à 7h10 pour la deuxième heure du réveil.

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1: Révision de l'accord Canada-États-Unis-Mexique. Dominique Leblanc évoque une rencontre positive avec son homologue américain. Les partis d'opposition accusent le gouvernement Carney de faire du surplace.
2: Est-ce qu'encore une fois, le premier ministre canadien ou le Canada annonce quelque chose qu'il ne sera pas capable de livrer?
1: Et les États-Unis menacent d'imposer de nouveaux tarifs douaniers à 60 pays, dont le Canada. Entente de 10 milliards de dollars entre Ottawa et Québec pour les infrastructures et le transport en commun. Une annonce qualifiée d'électoraliste par l'opposition.
3: Attendez-vous à ce que le fédéral s'implique pour tenter de prévenir un gouvernement indépendantiste?
4: On s'en va en campagne électorale et ça va bien là avec le fédéral, puis on a l'argent.
1: Et le gouvernement Ford met fin aux travaux parlementaires à Queen's Park. Les députés de l'Ontario ont droit à une pause de 21 semaines.

0: Bonjour, ici Mathieu Bellumeur. Bienvenue au Radio Journal. On a appris ces dernières heures que les États-Unis veulent imposer de nouveaux tarifs douaniers à 60 pays, dont le Canada. Ottawa serait touché par des droits de douane de 10% pour ses efforts jugés insuffisants pour empêcher l'importation de biens issus du travail forcé. L'administration Trump invoque une loi sur le commerce datant de 1974 pour trouver une voie légale afin de rétablir les surtaxes douanières annulées en février par la Cour suprême. Une annonce qui survient quelques heures seulement après une rencontre entre le ministre responsable du commerce Canada-États-Unis, Dominique Leblanc, et son homologue américain au sujet de l'accord de libre-échange nord-américain. Reportage, Yasmine Mehdi.
1: C'était cordial, l'ambiance était positive.
2: Pour la première fois depuis mars, Dominique Leblanc est à Washington pour tenter de donner un nouveau souffle aux négociations commerciales.
1: Nous avons présenté à l'ambassadeur Greer une série de propositions spécifiques qui, de notre avis, sont bonnes pour l'économie nord-américaine.
2: Ottawa et Mexico veulent prolonger l'accord Canada-États-Unis-Mexique jusqu'en 2042. Mais si le gouvernement mexicain a déjà commencé les négociations avec la Maison-Blanche, le Canada fait du surplace.
3: Le Mexique il a de plus d'avancées que le Canada de Mark Carney.
2: Le député conservateur Gérard Deltel.
3: On veut des résultats. Et malheureusement, les Canadiens n'ont pas de résultats depuis un an.
2: Pas de résultats et des relations toujours tendues avec le président américain. Hier, Donald Trump évoquait encore le 51e État dans une publication sur Truth Social.
4: Il faut être calme, il faut avoir un plan.
2: Le premier ministre Mark Carney y voit une tactique de la part de l'administration.
4: C'est une manière, c'est un aspect de la négociation américaine.
5: Ça a l'air d'une joke de terrain de golf.
2: Le chef bloquiste François Blanchet non plus ne veut pas donner trop d'attention à cette nouvelle sortie. Il appelle plutôt le gouvernement Carney à agir.
5: Parce que ce dont les entreprises ont besoin, c'est de la prévisibilité.
2: Le Canada, les États-Unis et le Mexique ont jusqu'au 1er juillet pour s'entendre sur le processus de révision de la CEUM. Ici Yasmine Mehdi, Radio-Canada, Ottawa.
0: L'annonce des nouvelles ententes entre Québec et Ottawa pour financer des infrastructures en santé, en éducation et en transport est plutôt mal reçue par les partis d'opposition à Québec. Le Parti libéral reproche à Christine Fréchette d'avoir été la dernière première ministre provinciale à conclure une telle entente avec Ottawa. Le Parti québécois y voit plutôt une manœuvre du fédéral en vue des prochaines élections. Les ententes signées avec le gouvernement Carney totalisent 10 milliards de dollars sur 10 ans. Détail avec Mathieu Papillon.
4: L'un des investissements les plus importants de l'histoire du Québec.
6: Le fruit d'une entente annoncée en grande pompe. Au cours des 10 prochaines années, Ottawa injectera 1 milliard de dollars pour les infrastructures en santé, 2 milliards 700 millions pour les infrastructures en logement et en enseignement supérieur, et près de 6 milliards pour financer le transport en commun. Le premier ministre du Canada, Mark Carney.
4: Pour des projets structurants, dont le tramway du Québec. Peut-être comme le prolongement de la ligne bleue à Montréal.
6: Après des mois de négociations, Québec devient ainsi la dernière province à obtenir de l'argent du Fonds pour le transport en commun du Canada, annoncé en 2024.
7: Le Québec obtient sa juste part.
6: La première ministre Christine Fréchette s'en réjouit et se veut rassurante quant au compromis derrière l'entente.
7: Ça respecte les champs de juridiction du Québec. Ça, c'était incontournable.
6: Pour le député libéral Moncef Deragy, c'est trop peu trop tard.
8: C'est confirmé décembre. Pour des projets qu'on aurait dû lancer en 2019.
9: Attendez-vous à ce que le fédéral, tout d'un coup, devienne très généreux avec la CAQ?
6: Le chef du Parti québécois y voit plutôt une manœuvre intéressée d'Ottawa à l'approche de l'élection provinciale. Ici Mathieu Papillon, Radio-Canada, Québec.
0: Toujours à Québec, les députés de l'Assemblée nationale ont adopté à l'unanimité des motions pour dénoncer la haine et le racisme. La coalition Avenir Québec, le Parti libéral, Québec solidaire et le Parti québécois ont déposé ces motions à la suite de la manifestation de samedi à Shawinigan par des suprémacistes blancs. Puis en Colombie-Britannique, le gouvernement vient de se doter d'un plan pour lutter contre le racisme. Parmi les actions proposées, près de la moitié s'attaque directement au comportement raciste qui vise les Autochtones. La première ministre de l'Alberta va passer la journée au Québec. Danielle Smith doit prononcer un discours devant la Fédération des chambres de commerce du Québec ce midi. Elle va ensuite rencontrer la première ministre québécoise Christine Fréchette de façon formelle en après-midi avant un souper prévu ce soir à Québec. Allons en Ontario, les députés prennent congé de la législature après avoir siégé seulement 30 jours depuis janvier. Le gouvernement progressiste conservateur a mis fin aux travaux parlementaires 2 jours plus tôt que prévu et les députés ne seront pas rappelés en chambre avant presque 5 mois.

0: mois. L'opposition accuse le premier ministre Doug Ford de chercher à fuir les critiques au moment où ses troupes perdent de la vitesse dans les sondages. Mirna Djukic.
1: Le gouvernement ontarien n'aura siégé que 30 jours depuis le début de l'année. Mais déjà, il estime avoir accompli tout ce qu'il voulait, selon le leader parlementaire Steve Clark. Deux jours avant la date prévue, les députés ont donc leur congé de l'Assemblée. Et ils n'y reviendront pas avant le 27 octobre. On ne veut pas interférer avec les élections municipales qui se dérouleront le 26, a justifié Steve Clark. Pour l'opposition, c'est une excuse qui ne tient pas la route. La chef néo-démocrate Merritt Stiles affirme que le gouvernement Ford ne s'est jamais gêné pour se mêler de dossiers municipaux par le passé.
2: Doug Ford can't take the heat.
1: Le chef par intérim des libéraux, John Fraser, accuse le premier ministre de chercher à fuir la pression. Les questions sur l'achat et la revente d'un avion à réaction pour faciliter ces déplacements ont dominé plusieurs périodes de questions et plombé les intentions de vote pour les progressistes conservateurs. Doug Ford promet pour sa part qu'il continuera de travailler tout aussi fort pendant le congé parlementaire. Plutôt que de rester ici à se chicaner entre nous, on va être sur le terrain à parler aux gens, dit-il. Il doit notamment se rendre en Alberta et aux États-Unis. Les comités parlementaires continueront aussi leurs travaux pendant l'été. Ici Mirna Djukic, Radio-Canada, Toronto.
3: Ailleurs dans le monde.
0: De nouveaux affrontements ont eu lieu la nuit dernière entre l'Iran et les États-Unis, chacun s'accusant mutuellement de violer le cessez-le-feu toujours fragile. L'aéroport du Koweït a été forcé de fermer après une attaque de drones iraniens. Téhéran a aussi lancé des missiles contre le Bahreïn, continuant ainsi de cibler les pays du Golfe qui abritent des bases militaires américaines. Les États-Unis, pour leur part, ont frappé une île iranienne dans le détroit d'Ormuz. Pendant ce temps, les délégations israéliennes et libanaises doivent se retrouver de nouveau à Washington aujourd'hui pour négocier un arrêt des hostilités dans le sud du Liban, une condition non négociable selon Téhéran pour mettre fin à la guerre. Et des drones ukrainiens ont visé des installations énergétiques et militaires en Russie à Saint-Pétersbourg ce matin, au premier jour du Forum économique de Saint-Pétersbourg, où 20 000 personnes sont invitées et 130 pays représentés. Plusieurs infrastructures auraient été endommagées et l'aéroport principal a dû être fermé temporairement. Vladimir Poutine doit prendre la parole un peu plus tard vendredi dans le cadre de ce rendez-vous qui vise notamment à attirer des investisseurs occidentaux en Russie. Cette attaque survient au lendemain de frappes russes qui ont fait 23 morts en Ukraine. Les concerts de Patrick Bruel à Montréal sont annulés. La billetterie de la salle de spectacle L'Olympia, qui devait accueillir 3 prestations du chanteur français en novembre, précise que l'organisateur de l'événement a été dans l'obligation d'annuler les spectacles. Ils ont été annulés. Ils sont parmi les derniers annulés pour l'artiste qui est visé par 4 plaintes pour viol. Des concerts à Paris en juin et à Québec en décembre avaient aussi été déprogrammés. Et sur la scène musicale en terminant.

Le chanteur que l'on entend, Peebo Bryson, entendu ici avec Céline Dion, connu notamment pour ses duos emblématiques dans les films de Walt Disney, est décédé à l'âge de 75 ans. Il avait interprété A Whole New World avec Regina Bell pour le film Aladdin et cette chanson que l'on entend, chanson thème de La Belle et la Bête avec Céline Dion. Selon sa famille, l'artiste serait décédé quelques jours après avoir subi un accident vasculaire cérébral. Le chanteur originaire de la Caroline du Sud a remporté deux prix Grammy au cours de sa carrière. Voilà, c'était le Radio Journal. Plus de détails d'autres nouvelles sur notre site Internet. On va se laisser là-dessus. Bonne journée.

Réveil, c'est Laurent Rigaud au microphone, Mère MacLise à la mise en onde. Dans cette deuxième heure, on parlera de la Coupe du Monde de la FIFA. Ça commence bientôt. On aura l'occasion de parler évidemment des résultats sportifs de cette compétition majeure pour tous les amateurs, les amatrices de soccer. Mais aujourd'hui, on va parler de bilan carbone parce que cette édition de la Coupe du Monde est à cheval sur trois pays. Il y a beaucoup de déplacements qui comptent pour une grande part des émissions.

0: J'aurais dû dire dans quelques minutes, pas dans une minute, parce qu'il me faut le temps, avant tout ça, de dire bonjour à Raphaël Caron, avant de parler à Victoria Charlton, l'une de ses invitées donc, qui seront au Salon du Livre. C'est une youtubeuse et qui est passionnée des crimes et des disparitions non résolues. Mais donc avant tout ça, bonjour Raphaël.
1: Bonjour Laurent.
0: Comment ça va ce matin?
1: Ça va bien. Pas grand chose à dire.
0: Pas grand chose à ajouter.
1: Mais en fait, je dois dire, ce soir, tu vas être fier de moi, je m'en vais voir un film au cinéma.
0: Oh, lequel?
1: Je m'en vais voir le film Obsession.
0: Ah, c'est un film d'horreur.
1: C'est un film d'horreur avec un petit budget, puis le film fait super bien au box-office. On vient y aller hier, moi et ma blonde, mais c'était complètement rempli dans le cinéma à Charlottetown. Il n'y avait pas de place. Ben, il y avait des places, mais on regarderait. Oh, c'était dans la première rangée, disons.
0: Ah, je déteste ça.
1: Ouais, c'est ça. On s'est dit, ah, ben, peut-être qu'on va y aller demain. Là, on a déjà nos billets.
0: Je pense qu'il y a des commanditaires des premières rangées au cinéma. Les sponsors des premières rangées, c'est les chiropracteurs, les physios,
1: ouais,
0: les acupuncteurs, les masseurs, etc. Ils doivent dire « Oui, venez au premier rang et après vous venez chez nous. » C'est horrible d'être au premier rang au cinéma.
1: Ouais, j'ai déjà fait une fois pour un film de 3 heures et je ne veux plus jamais le refaire. Je voulais vraiment voir le film, en ma défense, je voulais vraiment voir le film. Ouais. Ce film-ci, je m'en vais voir ce soir, a l'air vraiment intéressant aussi. Apparemment, c'est très épeurant. C'est un vrai bon film d'horreur.
0: C'est au Cinéplex?
1: Ouais, c'est ça. Donc, je m'en vais voir ça ce soir. Puis, ben, je te dirai demain si j'ai eu peur ou pas. Et si j'ai encore peur, hein, parce que peut-être je vais encore avoir peur.
0: On verra si Raphaël a bien dormi.
1: Il y a des films qui font encore peur pendant des jours, puis là, tu t'arrêtes d'y penser. Moi, je suis comme ça.
0: Moi, il y a des films qui m'ont fait peur et auxquels j'ai pensé pendant des jours et des jours après.
1: C'est ça. Oui.
0: L'Exorciste, notamment, ça m'a fait vraiment très peur. Je sais que c'est un peu niais de dire ça, là, parce qu'il y a beaucoup de gens qui se moquent des effets spéciaux, qui sont complètement dépassés, qui... On voit que c'est pas réaliste, là, mais c'est l'ambiance du film que je trouve dégoûtante. Là,
1: c'est quoi ton film d'horreur préféré, tu dirais, comme le meilleur film d'horreur que t'as vu?
0: Bah, si je pense à l'impact qu'il a eu sur moi, je dirais L'Exorciste, ouais. Ou The Blair Witch Project.
2: Oui, Blair Witch. Je pense Alien. Ça, c'est comme horreur, science-fiction.
0: Ouais.
2: Oui, c'est très, très bon.
1: Je vais écouter celui-là. Je n'ai pas encore écouté Alien.
0: Oh. Oh, c'est horrible. Oh. Horrible.
2: Mais c'est excellent.
1: Ça a l'air bon.
0: C'est pas comme les nouveaux. Dans les nouveaux, on voit les monstres. Il y a beaucoup de CGI, d'effets spéciaux, etc. Dans le premier, on a vraiment l'impression d'être avec eux dans cette boîte de conserve dans l'espace-là. Mm-hmm. Il y a des bruits. Ils se font bouffer les uns après les autres et on voit jamais la bestiole. Ouais. C'est horrible, horrible. Ouais. C'est le genre de film où s'il y a un craquement derrière toi, tu vas te retourner dans ton sofa.
2: Et c'est assez bien maintenant. C'est combien de...
1: On doit imaginer...
0: Dans les années 70, 70.
2: Oui, quelque chose comme ça.
0: Mais justement, parce qu'il n'y a pas tellement d'effets spéciaux.
2: Exactement.
0: On ne voit pas tellement. C'est plutôt sur le son, l'ambiance, la lumière. C'est horrible, horrible. Mm-hmm.
1: Oh, on doit un peu imaginer à quoi a l'air le monstre,
0: voilà,
1: c'est ça?
0: Voilà, c'est ça, oui.
1: Ah, OK, c'est quand même bien un bon concept.
0: Ce qu'on ne voit pas, c'est beaucoup plus épeurant que ce qu'on voit. C'est pour ça que le projet Blair Witch, je trouve que c'est vraiment horrible. Horrible. C'est rien que d'y penser, j'en ai la chair de poule. Rassure-moi, Raphaël, on parle de quoi ce matin?
1: On va pas parler de films d'horreur, on va parler de ma visite hier à la Fédération des aînés et aînés du Canada qui ont une rencontre semi-annuelle ici à Charlottetown. Ça a commencé lundi, ça se conclut aujourd'hui. Je suis allé pour une petite partie de la journée hier, rendre visite et voir un peu c'est quoi qu'ils débattent, c'est quoi le but de cette rencontre. Je vais raconter mon expérience plus tard.
0: Et ça, on en parle dans quelques minutes, donc vers 7h45, dans une demi-heure à peu près. À la météo aujourd'hui, ça va se dégager, et maximum de 17 degrés dans la province. Ce soir et cette nuit, ça va rester dégagé, minimum 12. Et demain, jeudi, belle journée ensoleillée avec un maximum de 26 degrés et un humidex ressenti à 28. Sur les routes, présentement, ça circule plutôt bien autour de Charlottetown, autour de Summerside. Sur le pont de la Confédération, vous êtes coincé après le péage,

Voilà, je cherche mes mots parce qu'il y a des travaux, donc la circulation est alternée, donc soyez patients. Et enfin, dans le Détroit, eh bien, les traversiers circulent comme prévu. La prochaine traversée pour vous rendre à Wood Islands, elle est à 10h. Et ensuite,

0: 16. Le Salon du Livre commence demain. Et on va accueillir maintenant quelqu'un qui est une autrice, qui fait du journalisme d'enquête citoyen, qui est une youtubeuse aussi, forte de plusieurs centaines de milliers d'abonnés, une entrepreneuse. C'est Victoria Charlton, qui est l'une des invitées du Salon du Livre, pour expliquer comment elle va être là pour présenter ses livres, mais aussi pour donner une conférence samedi pour expliquer comment elle mobilise le public pour élucider certains crimes, certaines disparitions non résolues. Elle fait en quelque sorte un lien entre l'information, la narration, elle raconte une histoire, et l'engagement social. Et vous savez quoi, Victoria Charlton, elle est avec nous au téléphone. Bonjour Victoria.
1: Bonjour, ça va bien?
0: Ça va bien, merci, et vous?
1: Ben oui, merci.
0: D'où vient cette passion pour les crimes, les disparitions?
1: Mon Dieu, ben, j'ai toujours été super intéressée par ce sujet-là, un peu fascinée quand j'étais jeune. Je dirais même un peu que ça me faisait peur, des histoires de disparitions et de meurtres. Puis je me suis mis à enquêter sur des sujets là, mystérieux, des histoires de disparitions, de meurtres aux États-Unis. Puis je suis tombée carrément obsédée. Et là, j'ai décidé de partir ma chaîne YouTube sur le sujet.
0: J'ai consulté la chaîne YouTube, il y a quand même des histoires dans le monde entier. Comment vous choisissez les histoires dont vous voulez parler?
1: Oui, ben j'essaie de choisir des histoires qui ont assez d'informations pour faire une vidéo quand même intéressante. T'sais, je veux raconter un récit qui a un début, qui a une fin, qui a de l'intrigue, des mystères. Pour les cas francophones, j'attends que les familles des victimes me contactent carrément. Donc là, je vais même pas aller les contacter. T'sais, je reçois des emails à chaque semaine pour parler d'histoires qui sont un peu tombées dans l'oubli ou que on veut faire des appels à témoins. Donc c'est pas mal ça. J'y vais un peu au hasard avec des sujets qui m'intéressent, que j'ai envie de partager.
0: Et quel est le public cible de vos vidéos?
1: Ben, un peu tout le monde, mais grâce à YouTube, on peut voir vraiment les statistiques, là, c'est qui me regarde exactement, mais c'est 90% des femmes, ça c'est assez incroyable. On sait que les femmes aiment le true crime, puis c'est des jeunes, ben je dirais, je sais pas, de 14 à 40 ans là, à peu près. Ouais.
0: Et dans ces vidéos, vous racontez, en fait, il y a pas mal de narration. En fait, j'étais impressionné comme vous arrivez à finalement raconter ça comme si c'était un livre audio presque qu'on est en train d'écouter sur l'histoire en question. Et vous l'avez dit, le public se passionne pour ces crimes inexpliqués, le true crime. Comment est-ce que vous tracez la ligne entre ce qui est du divertissement et une enquête respectueuse aussi des victimes dans ces affaires-là?
1: Oui, ben moi c'est sûr, faut savoir que je fais pas d'enquête. Moi, je raconte l'histoire justement. J'écris un script, je fais mes recherches, puis je raconte une histoire. Parfois, je vais avoir une envie d'enquêter de mon côté, mais vraiment rien de professionnel. Là, c'est vraiment juste pour moi. Ça fait 10 ans là, que je fais ça, puis à chaque fois que je parle d'une histoire, j'essaie toujours de me mettre à la place, ben évidemment, de la famille qui va tomber sur ma vidéo très probablement. Est-ce que ils vont trouver ça de bon goût? Est-ce que ça va les retraumatiser? Ça va leur faire de la peine? Donc, je suis toujours, je pense de plus en plus, je fais ça avec un, tu sais. Comparé à quand j'ai commencé, je fais ça avec plus de respect. Je fais pas trop de sensationnalisme. Évidemment, on veut que les gens cliquent sur la vidéo, donc faut un peu jouer le jeu de YouTube, mettre des titres qui vont accrocher. Mais je trouve ça super important, justement, de rester dans le respect. Puis je pense que moi, humblement, j'aime dire que ça me démarque peut-être même de d'autres, même des médias. Là, je vais pas essayer de choquer pour choquer.
0: Dans la description de votre conférence que vous allez donner samedi après-midi, c'est écrit que vous mettez vos compétences au service de la mobilisation du public pour élucider des crimes et des disparitions. Donc vous n'enquêtez pas, mais le public qui vous écoute va mener l'enquête?
1: Je dirais plus, comme je dis, un appel à témoins. Donc, par exemple, si je partage un avis de disparition, je sais que ça va être partagé. J'ai beaucoup de gens qui me suivent. Donc, ça peut aider. Je reçois des victimes, moi, qui viennent raconter leur récit. Par exemple, des gens, ma mère est portée disparue, ça fait 20 ans. Est-ce que je peux aller raconter l'histoire sur ta chaîne? Et ça a aidé, dans certains cas, d'avoir de nouveaux indices qui ont même relancé des enquêtes. Fait que je demande pas à monsieur, madame, tout le monde de faire leur propre enquête. Sinon, plus on en parle, plus ça a des chances d'être élucidé. Puis c'est vraiment ça que je fais.
0: Donc, les gens qui vous écoutent vous contactent quand ils ont des informations. Vous avez dit que ça a déjà permis de relancer des enquêtes. C'est incroyable. Donc,

0: Il y a eu des cas où vos vidéos ont permis d'avancer dans des choses qui étaient inexpliquées depuis des années.
1: Oui, sans dire que j'ai résolu une enquête, mais juste de donner la plateforme où moi raconter une histoire qui n'a pas été médiatisée, qu'on n'a pas vu, c'est ça, on n'a pas vu dans les médias, une histoire un peu oubliée, tu sais, quand c'est vieux de 20 ans, on n'en parle pas chaque année dans les médias. Fait que là, de relancer ça, d'en reparler, ben il y a des gens qui voient ma vidéo qui se rappellent de certains indices ou qui disent ben moi j'ai appelé la police, j'ai pas eu de retour, est-ce que je peux te donner l'information? Puis moi, comme je suis en contact directement avec les familles, même parfois les enquêteurs, ben là, je peux relayer l'information.
0: Vous allez être au Salon du Livre et justement, ça me permet de faire le lien avec l'écriture. Plusieurs livres sont sortis depuis quelques années avec à chaque fois des séries, par exemple, de disparitions mystérieuses. Ça s'appelle souvent « Garder l'œil ouvert » avec plusieurs histoires. Il y a aussi « Et tombent les têtes » ou « Crimes sans frontières » ou « La nuit de ta disparition » que j'ai là sous les yeux. Pourquoi écrire ?
1: En fait, c'est un rêve de petite fille. Moi, j'ai un baccalauréat puis une maîtrise en littérature puis vraiment même en concentration littéraire. Donc, j'ai toujours voulu écrire. Ça fait 10 ans que je fais ça parce que je publie une vidéo par semaine. Donc, nécessairement, je fais des recherches, j'écris un script qui se raconte bien, quelque chose qui peut être intéressant. Donc, c'est comme naturel pour moi d'écrire des livres également. La question se pose même pas. J'écris tellement que autant publier mes récits.
0: Est-ce que écrire, ça permet d'aller plus loin dans la nuance par rapport à une vidéo? Comment vous décririez la différence entre une vidéo de 45 minutes, une heure sur un cas et un livre?
1: Je crois qu'en écriture, oui, ça me permet d'aller plus loin. Puis là, j'ai une équipe, j'ai une éditrice qui m'aide aussi à bien vérifier. Tu sais, je peux pas me permettre de faire une erreur à l'écrit. Tandis qu'avec une vidéo par semaine, tu sais, je vais pas autant en profondeur que j'aimerais. Donc, dans l'écriture, là, je me laisse vraiment aller. Je vais plus double vérifier, triple vérifier mes sources, les informations. Je pense que c'est un travail un peu plus journalistique, entre guillemets, là, un peu plus sérieux, malgré que je trouve que mes vidéos sont très sérieuses aussi. Mais c'est ça me permet d'aller plus loin, oui.
0: Si je me trompe pas, ça fait plus de 10 ans que vous avez commencé?
1: Oui, c'est en 2016-2017. Ouais.
0: Comment vous décririez l'évolution de votre... carrière de youtubeuse, d'écrivaine true crime. Est-ce que vous pensiez début que ça allait prendre autant d'ampleur avec plus de 700 000 abonnés là sur YouTube?
1: Non, mais quand j'ai commencé, en fait, pour vrai, le phénomène de true crime n'existait pas. Sur Netflix, il y avait un ou deux documentaires de true crime. Il n'y avait pas de podcast. J'ai été au Québec. Dans la francophonie, on était comme 2-3 à faire du contenu true crime. Là. Il y avait 2-3 podcasts puis 2 YouTubers. Donc, c'est sûr que moi, quand j'ai commencé, je faisais des vidéos. Puis, tu sais, c'était vraiment, comme on dit, boboche. Là. C'était un peu, c'est pas full professionnel parce que je m'attendais pas à ce que mes vidéos soient vues. Tu sais. Fait que, et là, plus les années passent, plus le true crime est devenu un phénomène. Et là, plus je prends de l'assurance, je sais que je suis vue, donc je peux pas faire d'erreur nécessairement. Donc, je fais plus attention à ce que je dis. Encore là, moins dans le sensationnalisme. Aussi, je vieillis, j'ai acquis de la maturité. Là, donc, c'est différent. Vraiment, si on regarde mes vieilles vidéos, que genre, en plus, durant mes vidéos, on entendait mes chiens aboyer durant comme 40 minutes pendant que je filme. Là, tu sais, c'est assez fou. Là, c'est un peu mieux ma chaîne YouTube. J'ai un montage, mais j'ai une équipe là, avec moi.
0: Pour finir, Victoria, quel conseil vous donneriez aux jeunes ou moins jeunes qui souhaitent se lancer, créer du contenu vidéo sur YouTube ou autre et en faire une entreprise viable tout en gardant ce que vous venez de dire, cette dimension utile, mais sérieuse et humaine?
1: Moi, je dirais de trouver un sujet intéressant, tu sais, que personne n'a fait encore, un thème intéressant. Tu sais, quand je me suis lancée dans le true crime, il n'y en avait pas qui faisait ça. Là, il y en a beaucoup, tu sais. Fait que je dirais peut-être, trouve-toi comme une autre idée, là, quelque chose qui n'est pas encore fait au Québec, là, du moins, ou dans la francophonie.
0: Ce thème-là est pris.
1: Ouais.
0: C'est bon.
1: il y a encore de la place pour tout le monde.
0: Victoria Charlton, je rappelle que vous serez au Salon du Livre à partir de demain jeudi. Jusqu'à samedi. Le public peut voir vos livres et assister à cette conférence qui aura lieu samedi justement sur votre métier. Merci beaucoup.
1: Merci à vous.
0: Bonne journée.
1: Bonne journée.

0: 7h27, vous aurez l'occasion de la voir, hein, Victoria Charlton, au Salon du Livre, notamment pour sa conférence qui, je le rappelle, est samedi. Parlons de sport maintenant avec Raphaël. Raphaël, c'était le match d'ouverture dans la Ligue nationale de hockey entre les Golden Knights de Vegas et les Hurricanes de la Caroline pour la finale de la Coupe Stanley.
1: Ouais, et quel match d'ouverture intéressant, Laurent. Je vais juste vous dire un peu les scores pendant le match, juste pour vous montrer à quel point c'était serré. Ça a commencé 2-0 Caroline, ensuite c'était 2-2, ensuite c'était 3-2 Las Vegas, ensuite c'était 3-3, ensuite c'était 4-3 Vegas, ensuite 4-4 pour le match égal, puis avec quelques minutes restant en troisième période.
2: Il longe la rampe, revient, la passe, c'est une... Arrête, le tir à but!
1: Thomas Hurdle marque le but gagnant pour les Golden Knights de Vegas. Une défaite qui fait mal aux Hurricanes pour commencer la série. Une défaite, seulement la deuxième défaite des Hurricanes pendant ces séries. Puis c'est une défaite à domicile, ce qui est pas un bon début pour eux. Mm-hmm. Vegas mène la série 1-0 et prochain match sera demain soir.
0: On sait que les Hurricanes, c'est pas parce qu'ils perdent le premier match qu'ils perdent la série.
1: Hein. Non, c'est bon point.
0: Les Blue Jays de Toronto, maintenant en baseball, affrontaient la meilleure formation de la Ligue hier au baseball majeur.
1: Oui, et évidemment, c'est frustrant de perdre, Laurent, mais il n'y a rien de plus frustrant que perdre par un point. Et c'est ça qui est arrivé hier aux Blue Jays de Toronto, une défaite de 4-3 contre les Braves d'Atlanta. Les Braves qui ont la meilleure fiche dans la Ligue avec une fiche de 41 victoires, 20 défaites. Les défaites se font rares à Atlanta. Puis les Blue Jays de Toronto, une fiche de 29 victoires, 32 défaites. Ils vont avoir la chance de se reprendre deux fois, dont ce soir à 20h15.
0: Du côté de la France, il y a le tournoi de Roland-Garros et on a une belle représentation canadienne.
1: Oui, en fait, dans environ une heure et demie, pendant encore cette émission, Laurent, Félix Auger-Aliassime va jouer son match de quart de finale. Il va affronter Flavio Cobolli dans cette rencontre. Donc, ça va être un gros match côté tennis. C'est le seul joueur simple qui reste pour le Canada dans ce tournoi.
0: Il y a une belle représentation italienne aussi hein, chez les hommes.
1: Aujourd'hui, surtout, les trois autres joueurs qui jouent en quart de finale aujourd'hui sont tous italiens.
0: Il y a trois Italiens en quart de finale dans ce tournoi de Roland-Garros. Et puis, chez les dames, ça continue aussi à se poursuivre. On connaît déjà une des demi-finales. Et enfin, c'est le premier match des finales de la NBA ce soir.
1: Oui, les Spurs de San Antonio qui vont accueillir les Knicks de New York. Je sais pas si tu le savais, Laurent, mais c'était la même finale en 1999. Donc, c'est une reprise de cette finale-là. Les Knicks, eux, ont pas gagné depuis 1973. Donc, c'était les Spurs qui avaient gagné cette série-là. Et ça va être une finale très excitante.
0: Et on va suivre ça avec toi, Raphaël, au fur et à mesure. Merci beaucoup pour ce point sportif. On se retrouve plus tard pour l'actualité. Et en attendant, on retrouve Émile Nau pour les nouvelles.
3: Bonjour, ici Émile Nau. Voici les informations. En Nouvelle-Écosse, des organismes d'aide aux locataires renouvellent leurs appels pour que le gouvernement interdise les baux à durée déterminée, car les loyers avec roulement échappent au plafonnement en vigueur dans la province. Explication d'Éloïse Rodriguez.
4: Mark Culligan, conseiller juridique communautaire pour le service d'aide juridique de Dalhousie, a témoigné au comité sur les services communautaires à Halifax mardi. Il affirme que les baux à durée déterminée créent un échappatoire qui permet aux propriétaires d'augmenter les loyers au-delà du plafonnement de 5 % qui est en vigueur.
5: You can either turn out that tenant and re-rent it at a higher rate.
4: Le rapport sur le marché locatif de la Société canadienne d'hypothèques et de logements lui donne raison. En 2025, les logements de deux chambres ayant changé de locataire coûtait 29 % de plus que les logements sans roulement. Le sous-ministre adjoint de Services Nouvelle-Écosse, Gary O'Toole, pense que la solution est ailleurs. Notre stratégie provinciale est d'encourager la construction de logements, insiste-t-il. Gary O'Toole se montre encouragé par le fait que le taux d'inoccupation a augmenté. Il était à 1 % en 2023 et a grimpé légèrement pour atteindre 2,7 % en 2025, selon la SCHL. Mais attention, dit Mark Culligan, le taux d'inoccupation demeure sous la barre du 1 % pour les logements les plus abordables.

0: Et donc, construire de nouveaux logements ne peut pas être l'unique solution, dit-il. Aucune décision n'a été prise au comité mardi. Ici Héloïse Rodriguez, Radio-Canada, Halifax.
1: En Nouvelle-Écosse, un nouveau programme permettra aux élèves de découvrir les carrières possibles dans le secteur des produits de la mer. Les ressources pédagogiques seront disponibles dans toute la province dès cet automne afin d'aider les élèves à mieux comprendre le rôle que joue l'océan dans l'économie, l'environnement et le mode de vie de la province. Les ressources sont destinées aux élèves de la 7e à la 12e année. Il s'agit de plans de cours, d'activités et d'outils virtuels qui doivent aider les élèves à découvrir les écosystèmes marins ou encore les nombreux métiers liés à la pêche et à l'aquaculture. La communauté Innu de Chehadji au Labrador exige des changements après le meurtre d'une femme la semaine dernière. Son conjoint est accusé de meurtre au deuxième degré. Lors d'une réunion, le chef de la communauté a réclamé plus de présence policière. Des résidents ont affirmé qu'il fallait parfois attendre 2 jours pour obtenir de l'aide en cas de violence conjugale. Présent à la rencontre, un inspecteur de la GRC a promis de collaborer avec la communauté et le gouvernement pour corriger ces lacunes. Chaque année, la Fédération des aînés francophones du Canada tient l'une de ses 2 réunions annuelles dans une communauté francophone hors Québec. Cette année, le rassemblement a lieu à Charlottetown. Des représentants de la Fédération d'associations francophones en milieu minoritaire et de centres communautaires se sont réunis à l'hôtel Rod Royalty jusqu'à aujourd'hui. Raphaël Caron s'est rendu sur place.
2: Mais la présidente de la Fédération, Joanne Zuma, a évoqué les enjeux qui touchent les francophones de 50 ans et plus.
3: Pour nous, c'est les enjeux principaux, c'est vraiment de faire valoir auprès des bailleurs de fonds l'importance des gens du troisième âge, puis de quelle façon on va pouvoir mieux les servir.
2: L'élaboration du plan stratégique de la Fédération était au cœur des discussions ce mardi. Quelle orientation pour l'avenir? Quelle piste d'action?
3: C'est un remue-ménage pour voir vraiment où on veut se positionner et comment on le fera aussi.
2: À l'occasion de ce rendez-vous, le président sortant de l'Association des francophones d'âge d'or de Prince-Édouard, Claude Blaquière, a été honoré. Il a reçu le prix national du leadership de la Fédération lors d'une réception organisée lundi soir au carrefour de l'île Saint-Jean.
4: J'étais quelque peu surpris, je ne m'attendais pas à ça. Tout. J'ai été très honoré, vraiment de gratitude envers la Fédération d'avoir pensé à moi pour cette reconnaissance.
2: Un honneur pleinement mérité selon la nouvelle présidente de l'association, Julie Duchesne.
5: On est très fiers que Claude ait reçu ce prix-là. Il a travaillé très fort durant les 6 dernières années à Lille pour justement là, pour la cause des aînés.
2: Ici Raphaël Caron, Radio-Canada, Charlottetown.
1: Le gouvernement de l'île du Prince-Édouard fait état de progrès dans la lutte contre le racisme. La province dit avoir réalisé environ la moitié de son plan d'action quinquennal. Parmi les réalisations, la mise en place d'une formation antiraciste à l'échelle gouvernementale. Le plan d'action publié en 2023 vise à éliminer le racisme systémique et à promouvoir la diversité. C'est ce qui conclut ce bulletin d'information.
6: Merci à Émile Nau pour ces nouvelles. On va retrouver Émile une dernière fois à 8h30 pour un dernier bulletin d'information. Je vous rappelle que dans 2 jours, vendredi, on sera en direct du Salon du Livre de l'île du Prince-Édouard pour une émission spéciale. Ne manquez pas cet événement. Toute l'équipe sera là. Mère Maclise, Raphaël Caron, Kéliane Gallien, moi-même, pour 3 heures donc d'émission depuis le Centre Belle Alliance à Summerside. Il y aura un déjeuner qui sera servi. Il y aura aussi Lisa Reville qui est avec nous à la recherche. Elle sera sur place également. Et c'est l'occasion de nous rencontrer et de voir beaucoup d'auteurs, d'autrices qui seront nos invités, dont Zachary Richard qui sera avec nous en dernière demi-heure. Un autre événement qui se prépare et qui commence bientôt, et celui-là, il y a des milliards de personnes qui l'attendent, c'est la Coupe du Monde de la FIFA. Et il y a plusieurs villes canadiennes qui se préparent à accueillir des milliers de visiteurs, Vancouver, Toronto, il y a des villes aux États-Unis, des villes au Mexique. Et cet afflux, ça va avoir un coût environnemental dont l'ampleur reste en fait difficile à évaluer. Donc cette compétition à cheval sur 3 pays, Canada, États-Unis, Mexique, dans 16 villes hôtesses, va générer des allées et venues qui, selon des études indépendantes, pourraient faire exploser le bilan carbone. Selon des estimations, la fourchette pourrait être de l'ordre de 50 000 à 100 000 tonnes d'équivalent CO2, juste pour la portion associée à Toronto. On va en parler plus en détail avec notre invité, c'est Samir Trabelsi, qui est professeur de l'université Brock, spécialiste de gouvernance et durabilité. Bonjour Monsieur Trabelsi.
7: Bonjour Monsieur Laurent et merci beaucoup pour m'avoir invité.
6: Merci à vous d'être disponible pour nous parler de ce sujet-là. Qu'est-ce qui fait que cette Coupe du Monde va avoir une aussi grande empreinte carbone? Est-ce qu'on peut dire qu'elle est grande, cette empreinte carbone-là?
7: Une Coupe du Monde a une empreinte carbone très importante parce que c'est l'un des plus grands événements sportifs de la planète. Dans le cadre de la Coupe du Monde 2026, il faut rappeler le contexte, parce que le contexte il est très important. Le tournoi commence le 11 juin 2026. Il sera organisé dans 3 pays. Le Canada, et on connaît la grandeur du Canada, les États-Unis et le Mexique. Et il y aura 48 équipes, 104 matchs, 16 villes hôtes qui vont accueillir les matchs, sur environ 39 jours. La FIFA et ses partenaires anticipent aussi environ 6,5 millions de spectateurs. Cette échelle change complètement les débats climatiques. Il faut toutefois être prudent. Hein. Il n'existe pas encore de bilan carbone final, complet et audité du tournoi, puisque l'événement n'a pas encore eu lieu. Et pire encore, la candidature d'un pays n'exige pas un bilan carbone. Les chiffres disponibles sont donc des estimations faites avant l'événement et elles varient beaucoup selon la méthode de calcul. Les chiffres souvent repris dans les dossiers United 2026 et d'environ 3,5 millions de tonnes de CO2, mais une évaluation indépendante plus récente estime plutôt que l'empreinte en carbone s'élève aux alentours de 9,02 millions de tonnes de CO2 équivalent, et même jusqu'à 15 millions de tonnes si l'on tient compte plus fortement de l'effet climatique de l'aviation. Donc, je pense qu'il faut plutôt parler d'une fourchette plutôt qu'un chiffre. Ce qui est certain, c'est que cette Coupe du Monde-là aura une empreinte carbone très élevée, principalement à cause des déplacements.
6: C'est intéressant ce que vous dites là, parce que on n'a pas de compte préalable du bilan carbone. C'est-à-dire que les pays n'ont pas eu à faire le calcul eux-mêmes. Est-ce que c'est juste pour la Coupe du Monde ou pour les Jeux Olympiques, par exemple, le Super Bowl, ce genre de choses? Il n'y a pas ces calculs qui sont faits?
7: Moi, je crois que ces grandes compétitions sportives devraient être soumises à des normes environnementales plus strictes, hein, parce que les engagements volontaires ne suffisent pas. Les grandes compétitions sportives devraient être soumises à des normes environnementales les plus strictes, plus chiffrées, plus transparentes et surtout vérifiées de manière indépendante. Il faut reconnaître que la FIFA a déjà adopté certains engagements climatiques. Elle parle notamment de la réduction des émissions et de carbone neutre à long terme. Pour 2026, elle affirme aussi avoir intégré des exigences de durabilité dès la phase de candidature avec une approche inspirée des normes comme ISO 20121 qui concerne le management responsable des événements. Mais le problème, c'est que les engagements généraux ne suffisent pas. Il faut des règles contraignantes. Il faut imposer un budget carbone dès la candidature, mesurer les émissions avant et après l'événement, publier les résultats et inclure les émissions directes et indirectes et faire vérifier les chiffres par des experts comptables dont dont le Canada dispose, indépendant. Le plus important, ce sont les émissions indirectes, ce qu'on appelle le scope 3. Déplacement des spectateurs, déplacement des équipes, hébergement, fournisseurs, alimentation, logistique et chaîne d'approvisionnement.
6: C'est quasiment impossible de baisser le bilan d'une compétition telle qu'elle.

0: même si on compte et qu'on a un budget, je veux dire, vous avez parlé de 6 millions, voire plus même de spectateurs qui vont se déplacer. Donc forcément, il y a un bilan et un coût carbone à un événement comme ça.
1: Oui, l'idée, c'est que, en fait, notre centre Natural Capital Valuation Hub à l'Université de Brock, on peut, en utilisant ces données-là dont la FIFA et dont les organisateurs disposent, pour mettre en place un bilan carbone prévisionnel. Puis après, on aura un bilan carbone final et on peut regarder qu'est-ce qu'on a fait, c'est quoi les émissions carbone qu'on a évitées, c'est quoi le carbone qui a été émis et c'est quoi la stratégie de décarbonisation qu'on va adopter après les événements.
0: Et quelles sont justement les solutions disponibles pour baisser le bilan d'un événement? Est-ce que c'est possible de le baisser ou il faut le compenser après?
1: Moi, je crois que c'est vrai que on peut compenser par des stratégies, mais l'idée, c'est d'aller dans prévenir ces émissions carbone que les décarboniser après l'événement. Pourquoi? Parce que ces gaz à effet de serre, ils vont rester dans l'environnement sur plusieurs années. Donc l'idée, c'est prévenir mieux que guérir, comme on dit.
0: Et comment on fait ça?
1: On fait ça d'abord en encourageant, en réduisant, parce que là, on est dans l'augmentation du volume, de la grandeur de l'événement. Il faut réduire la grandeur, il faut encourager les déplacements verts, il faut encourager l'utilisation de l'énergie renouvelable. Il faut éviter ces émissions par des stratégies très clair, en amont, pas en aval. Moi, je vais donner comme un message final.
0: Allez-y.
1: C'est que ces grands événements sportifs ne peuvent pas être évalués uniquement selon leur succès médiatique ou leur retombée économique. Il faut aussi mesurer le coût environnemental réel. Okay? Sûrement, cette Coupe du Monde 2026 sera un événement exceptionnel sur le plan sportif. Mais sur le plan climatique, elle pose une question fondamentale. Peut-on encore organiser des événements mondiaux selon une logique de croissance permanente? Alors, nous devons réduire rapidement les émissions des gaz à effet de serre. À mon avis, le sport doit continuer à rassembler, mais il doit aussi devenir un exemple de responsabilité climatique. Cela veut dire quoi? Moins de gigantisme, moins de déplacements inutiles, plus de transparence, plus de normes contraignantes et une meilleure intégration des coûts environnementaux dans les décisions économiques. La note positive, c'est que nous, là, au Canada, on a déjà des cadres pour avancer. C'est-à-dire la force de nature, la stratégie du Canada pour protéger la nature montre bien que le Canada veut protéger davantage la nature, mieux intégrer la nature dans ses décisions d'infrastructure et valoriser le capital naturel en mobilisant des ressources financières. Cette approche est liée directement à la gouvernance durable des grands événements. Donc, moi, je souhaite et j'espère et je suis convaincu que le Canada, par cette stratégie et force de la nature, peut-être qu'elle sera qu'elle va ouvrir une nouvelle page dont ces méga événements sportifs et réconcilier entre rentabilité économique et rentabilité environnementale.
0: Il faut arrêter d'organiser des événements si gigantesques, peut-être les réduire. En tout cas, Coupe du Monde 2026, on le rappelle, à cheval sur 3 pays. Coupe du Monde 2030, c'est Espagne, Maroc, Portugal et Argentine, Paraguay, Uruguay pour quelques matchs. Donc, oui. Va falloir encore attendre peut-être pour voir des événements un peu réduits en termes de taille qui prennent en compte la durabilité et les impacts climatiques. Samir Trabelsi, professeur de l'Université Brock, spécialiste de gouvernance et de durabilité. Merci beaucoup.
1: Bonne journée, Monsieur Laurent, et à très bientôt.
0: Merci. Bonne journée à vous aussi.

0: Oh yeah! C'était une toute nouvelle chanson d'Aubin, puis la Spicy, et tout est les six choix vos bacs. La chanson vient de sortir aujourd'hui, le chanteur Réal Galant, mais à la envoyé hier.
1: Oh ben, puis la SCB d'Abran Village, il y a un nouvel album qui arrive et puis ça va arriver cet été, ce nouvel album. Et pour l'instant, ils diffusent des chansons hein, au fur et à mesure.
0: Oui.
1: Si je te vois back, ça réveille. Merci, Mère.
0: Bienvenue.
1: 7h50, l'heure de parler d'actualité maintenant avec Raphaël. Chaque année, la Fédération des aînés et aînés francophones du Canada tient l'une de ses deux rencontres annuelles dans une communauté francophone hors Québec. Et cette année, ça se déroule à Charlottetown, ici même. Hier, c'était la deuxième journée des réunions. Ça continue encore aujourd'hui. Et Raphaël était sur place, justement, pour y assister. Raphaël, est-ce que tu peux nous décrire un petit peu ce que tu as vu à cette conférence?
2: Ouais, ben je suis arrivé hier juste avant le début de la conférence, ça débutait à 9h hier matin. Je suis monté au deuxième étage de l'hôtel Royal Royalty, je me suis rendu dans une des grandes salles, puis ben dans cette salle-là, il y avait une table en forme de U. Puis il y avait des tableaux pour écrire partout. C'était un environnement pour faire des remue-ménages, pour avoir des discussions, avoir des débats. Mais avant qu'il y avait eu tout ça, c'était l'heure du petit déjeuner, évidemment, tout le monde doit déjeuner. Puis aux tables, il y avait des représentants de la Fédération des aînés et aînés francophones du Canada, des représentants de fédérations et d'associations en milieu francophone minoritaire et des représentants de centres communautaires qui étaient tous réunis pour déjeuner, puis ensuite pour des débats. Éventuellement, j'ai rencontré Joanne Dumas, qui est la présidente de la Fédération des aînés et aînés francophones du Canada, qui m'a décrit un peu c'est quoi cet événement.
3: On est ici pour notre rencontre biannuelle de la Fédération. À chaque année, on visite un endroit de la francophonie. Alors cette année, on a choisi d'être ici avec

0: nos amis acadiens pour une célébration, pour aussi une célébration d'un monsieur bien particulier là, qu'on a célébré lors de la soirée hier.
1: Elle fait allusion à la célébration d'un monsieur bien particulier. On sait que lors d'une réception organisée au Carrefour de l'île Saint-Jean lundi soir, le président sortant de l'Association des francophones d'âge d'or de l'Île-du-Prince-Édouard, Claude Blaquière, a reçu le prix national du leadership de la Fédération des aînés et aînés francophones du Canada. Puis on sait hier, hein, qu'il était de passage à l'émission avec toi, Laurent, et j'invite nos auditeurs à aller écouter l'entrevue sur l'application audio de Radio-Canada.
2: C'était à 7h35 hier. Alors, parlons de la réunion en particulier de la Fédération nationale. Quel a été l'agenda, le programme là, de lundi et mardi? Et quel est l'agenda prévu aujourd'hui?
1: Bien, ça a été un agenda bien rempli, puis ça va encore l'être aujourd'hui. Les trois jours contribuent à l'avancement de la Fédération. Voici les commentaires de la présidente Joanne Dumas lorsque je lui ai parlé hier avant le début d'événement, qui me raconte un peu ce qui s'est passé, puis ce qui va se passer. Puis une note, c'est que je lui ai parlé hier, donc les jours vont être un peu différents.
0: C'est sûr que les dossiers des aînés francophones au sens pan-canadien est d'une grande importance pour nous. Hier, on a eu des ateliers pour discuter évidemment de bailleurs de fonds, enfin de toutes sortes de choses. On doit faire face à bien des choses qui changeront dans les mois qui suivront. Il y a des nouvelles réalités qui viendront avant janvier 2028. Alors, on essaie de voir comment on pourra se positionner pour pas avoir trop de problèmes et continuer d'offrir les programmes qu'on offre à nos aînés. Alors, les petites rencontres d'hier, tout ça, ça amène un peu à cette même réalité-là, là, que d'aujourd'hui. Et puis, on va faire un petit peu de retour sur la bonne gouvernance des organismes. C'est important. Mais on est un groupe, vraiment, je dois dire, moi, je viens du milieu communautaire en milieu minoritaire à Vancouver. J'ai été directrice générale d'un organisme francophone pendant 30 ans. Puis je dois dire que quand je me suis jointe aux aînés, j'ai été agréablement surprise de l'appétit qu'ils ont pour voir les dossiers avancer et vraiment s'assurer du bon fonctionnement de tous les organismes au Canada français. Fait que non, c'est intéressant. Puis demain, évidemment, c'est notre conseil national. Alors, c'est pendant une demi-journée de rencontres pour dire qu'est-ce qu'on a fait dans les derniers mois et on s'en va dans les mois suivants.
1: Le Conseil national dont discute Joanne Dumas est à l'agenda aujourd'hui.
2: Et Raphaël, t'as assisté au débat d'hier, de mardi, en lien avec l'élaboration d'un plan stratégique pour les aînés francophones. Quels sont les enjeux qui ont été discutés?
1: Bien, ils ont débattu plusieurs enjeux intéressants. Laurent, je suis resté pour près d'une heure et quart hier à cette session. Puis j'ai pris des notes un peu résumant des points intéressants. La session est animée par Maurice Chiasson, qui donnait la parole aux conférenciers pour qu'ils amènent leur point de vue et leurs idées. Puis l'objectif, vraiment, c'est de démontrer aux bailleurs de fonds l'importance d'investir dans les personnes de troisième âge, les bailleurs de fonds, ceux qui investissent et qui donnent l'argent pour les programmes. Puis on a débattu notamment la mission et la vision du plan stratégique. Puis un des points intéressants, Laurent, c'est dans le nom de la Fédération des aînés et aînés francophones du Canada, c'est un peu, on pourrait dire trompeur, parce que cette fédération, c'est seulement une fédération pour les communautés francophones en milieu minoritaire, oui, hors Québec.
2: Ça concerne pas le Québec. Hein,
1: c'est ça. Donc c'est un peu, avant que j'en apprenne à propos de cette fédération, j'étais pas au courant de ça. Donc, c'est un point qu'ils ont apporté aussi hier dans leur mission et vision qui était intéressant. Aussi, j'ai trouvé intéressant les discussions en lien avec la clientèle cible de la fédération. Il y avait plusieurs personnes qui pensaient que la fédération visait plus les membres de 70 ans et plus. Mais il y a certaines personnes qui disent qu'il faut en faire plus pour inclure les aînés entre 50 et 70 ans dans les discussions. Puis aussi inclure les aînés qui sont des nouveaux arrivants.
2: C'est difficile ça, hein, parce qu'à partir de 50 ans, on se dit pas forcément aîné là, donc c'est un peu.
1: Je suis d'accord.
2: On peut dire les seniors, enfin c'est difficile, je trouve, d'inclure cette tranche d'âge là. J'avais posé la question à Claude Blaquière hier.
1: Ouais, puis aussi c'est un point qu'ils ont fait hier pendant la réunion, c'est la relève les 50 et 70 ans, c'est la relève aussi un début de la fédération, c'est d'épanouir les membres dans la francophonie, s'assurer que le français continue puis de transmettre la francophonie. Donc c'est important de retenir la tranche d'âge de 50 à 70 ans. Puis sinon, ben, j'ai pas assisté à toute la journée, Laurent, mais de ce que j'ai vu, il y avait de très bons points apportés au débat, puis il y avait des débats vifs.
2: Avant qu'on se laisse, revenons au sujet du prix décerné à Claude Blaquière lundi soir. Est-ce qu'on a des commentaires par rapport à ça? Parce qu'évidemment, on lui a parlé à lui, mais tu as pu parler à d'autres personnes.
1: Oui, lui n'était pas là hier, à la session d'hier. Mais après mes discussions avec Joanne Dumas, qu'on a entendu plus tôt, j'ai rencontré Julie Duchesne, la nouvelle présidente des francophones d'âge d'or du Prince-Édouard. Puis elle avait des bons mots à dire à propos de Claude Blaquière, qui est le président sortant.
3: On est très fiers que Claude ait reçu ce prix-là. Il a travaillé très fort durant les 6 dernières années à Lille pour justement pour la cause des aînés. Puis il méritait pleinement. Puis je suis vraiment honorée de prendre sa place comme présidente. Puis j'ai toujours des bons conseils de lui. Puis c'est très apprécié.
1: Je rappelle que cet honneur a été décerné pour souligner son engagement exceptionnel envers les aînés, ainsi que sa contribution au développement de la communauté acadienne et francophone de l'île du Prince-Édouard.
2: Et rappelons que cette réunion de la Fédération des aînés et aînés francophones du Canada va se poursuivre aujourd'hui. C'est une réunion nationale. Comme tu l'as dit, Raphaël, il y a beaucoup de monde de partout au pays qui est là, des fédérations, des directions de la francophonie en milieu minoritaire, pour donc discuter de l'importance de soutenir les aînés. On sait que vieillir chez soi, c'est l'un de leurs programmes pour aider les aînés à rester à la maison le plus longtemps possible. Il y a beaucoup de discussions aussi sur le logement, sur l'emploi, sur les soins de santé. Évidemment, en français, on sait que ça, c'est un enjeu. Merci, Raphaël, d'y être allé.
1: Ouais, merci, c'était très bien.
2: Et puis, on va se retrouver maintenant après les nouvelles. Les nouvelles nationales et internationales qu'on va retrouver maintenant pour une dizaine de minutes. Et je vous donne rendez-vous à 8h10 pour la dernière heure de l'émission. On va retrouver Kéliane Gallien pour l'actualité communautaire et culturelle. Kéliane qui s'est rendue au bureau de poste de Cavendish pour aller voir une nouvelle exposition. Bien sincèrement, Lucie Maud Montgomery, elle a un invité en studio pour vous en parler. On discutera également d'intelligence artificielle et de la stratégie nationale qui va être dévoilée par Ottawa. Et enfin, comme tous les mercredis, on s'intéressera à ce qu'il y a à lire dans La Voix acadienne avec la directrice de votre journal communautaire, Marcia Henman.

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4: Washington menace d'imposer de nouveaux tarifs douaniers contre le Canada en pleine négociation sur la révision de l'accord Canada-États-Unis-Mexique. L'opposition reproche au gouvernement Carney de faire du surplace.
5: Rappelons-nous que cet homme-là s'est fait élire en disant « Moi, je vais me tenir ferme face à M. Trump ».
4: Investissement en transport collectif et en infrastructure. Christine Fréchette affirme que le Québec obtient sa juste part, mais l'annonce est qualifiée d'électoraliste par l'opposition.
6: Et attendez-vous à ce que le fédéral s'implique pour tenter de prévenir un gouvernement indépendantiste.
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4: 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Des experts mettent en garde contre un risque de surendettement.

0: Bonjour, ici Mathieu Bellumeur, bienvenue au Radio Journal. Une nouvelle menace tarifaire plane ce matin sur le Canada. Les États-Unis ont annoncé leur volonté d'imposer de nouveaux droits de douane de 10 % à Ottawa. Jean-Philippe Robillard est avec nous. Qu'est-ce qui pousse cette fois-ci l'administration Trump à agir de la sorte?
1: Eh bien, Mathieu, c'est parce qu'elle estime que le Canada, comme beaucoup d'autres pays dans le monde, n'en fait pas suffisamment pour interdire l'importation de biens, de produits issus du travail forcé. Et c'est ce qui fait que Washington va imposer de nouveaux tarifs douaniers de 10 % au Canada. Et pour y parvenir, l'administration Trump s'appuie, Mathieu, sur des enquêtes.

0: enquête invoque une loi sur le commerce qui date, imaginez, de plus de 50 ans. Le gouvernement américain donc cherche à se doter d'une base juridique plus solide pour appuyer les frais, les tarifs douaniers que la Cour suprême des États-Unis, on s'en souvient, a annulé au mois de février. Alors, il faudra voir ce que ça va signifier concrètement pour le Canada, parce que ce qu'on comprend, c'est que les biens qui sont dans l'accord, qui sont privés à l'accord de libre-échange, là, en seraient exemptés.
1: Ouais, l'accord Canada-États-Unis-Mexique. D'ailleurs, l'annonce en question de éventuellement l'imposition peut-être de tarifs survient quelques heures après cette visite du ministre responsable du commerce Canada-États-Unis, Dominique Leblanc, à Washington.
0: Oui, le ministre Leblanc, donc, qui est dans la capitale américaine pour la première fois depuis le mois de mars pour tenter de relancer, pour tenter de donner un nouveau souffle aux négociations commerciales avec l'administration Trump.
2: C'était cordial, l'ambiance était positive. Nous avons présenté à l'ambassadeur Greer une série de propositions spécifiques qui, de notre avis, sont bonnes pour l'économie nord-américaine.
0: Et puis, il y a le président Trump qui est revenu à la charge hier avec l'idée, Mathieu, de faire du Canada le 51e État américain. Sur son réseau social, il a écrit 51e État avec un lien, le lien d'un article parlant de la récession technique au Canada.
1: Merci, Jean-Philippe.
0: Merci, au revoir.
1: On va revenir sur l'annonce des ententes entre Québec et Ottawa pour financer des infrastructures en santé, en éducation et en transport qui est plutôt mal reçue par les partis d'opposition. On parle de 10 milliards de dollars sur 10 ans transférés donc du gouvernement fédéral vers Québec. Le Parti libéral reproche à Christine Fréchette d'avoir été la dernière première ministre provinciale à conclure une telle entente avec Ottawa. Le Parti québécois y voit une manœuvre électorale en vue des prochaines élections. Donc, on parle d'ententes qui pourraient servir à prolonger la ligne bleue du métro de Montréal et à Québec à compléter le financement du tramway. Je retrouve justement à Québec mon collègue Colin Côté-Paulette. Colin, certains sont soulagés, d'autres se demandent pourquoi ça aura été si long.
3: Oui, Mathieu, vous aviez par exemple le maire de Québec, Bruno Marchand, qui était tout sourire hier en disant que le financement était triplement bouclé. Le fédéral investira 2,750 milliards de dollars ici, je le rappelle. Vous aviez aussi les pourfendeurs du projet qu'on sentait résignés, mais aussi bien des gens qui ont rappelé que les élus ont laissé la facture grimper dans ce projet. Souvenez-vous que ça a été lancé en 2019. On a longtemps parlé d'un coût de 4 milliards de dollars et l'estimation la plus récente équivaut à un peu plus de 7 milliards de dollars. Donc là-dessus, on peut écouter le porte-parole de l'opposition officielle en matière de transport, Moncef Deragy, ainsi que des résidents de Québec questionnés dans les rues.
4: Maintenant, on se ramasse avec une facture qui inclut l'inflation, les coûts de construction qui ont explosé. Si le gouvernement Legault et Fréchette ont lancé le tramway en 2019, on ne sera pas là aujourd'hui.
5: C'est sûr que maintenant, il faut que ça aboutisse. Là. On le fait ou on le fait pas. Là.
6: Oui, ça fait longtemps qu'on l'attend. Il y a eu du tatamouinage, c'est pas possible.
7: La projection de la Caisse des dépôts date de 2 ans. Là. C'est évident qu'il va coûter plus cher.
3: Autrement, Mathieu, ben le projet, il avance. Là. Tramcité doit être fonctionnel en 2033. Les consortiums pour les contrats majeurs ont été sélectionnés et les travaux souterrains s'intensifient un peu partout dans la ville actuellement. Et le premier ministre Mark Carney a signifié hier au maire de Québec qu'il voulait être présent lors de la mise en service du tramway. On verra.
1: Merci beaucoup, Colin.
3: Au revoir.
1: L'industrie du recyclage au Québec critique la décision du gouvernement de repousser et de réduire les cibles de la collecte sélective. Le secteur craint un recul du recyclage au Québec et une hausse des matières envoyées à l'enfouissement ou encore exportées à l'étranger. Le directeur général du Conseil des entreprises de recyclage, Kevin Morin, estime que cette décision pourrait freiner le développement de l'industrie.
8: Le recyclage au Québec est peut-être un peu compromis dans la mesure où, en baissant la cible, ce que ça l'amène, c'est une inquiétude qu'il y aura peut-être davantage de recyclage qui pourrait être fait à l'extérieur du Québec ou tout simplement qui ne pourrait pas être fait. Ça peut être un frein pour plusieurs entreprises de soit s'implanter au Québec, soit d'innover au Québec, de moderniser leurs installations ou tout simplement d'augmenter leur capacité de traitement. Donc, cette baisse de cible-là envoie ce message-là.
1: Certains groupes vont jusqu'à craindre des faillites chez des recycleurs québécois. Le gouvernement affirme vouloir accorder davantage de temps au déploiement du nouveau système de la collecte sélective. La ministre de la Santé du Québec veut laisser l'Agence Santé Québec décider des déploiements futurs du DSN, le dossier santé numérique. Sonia Bélanger dit ne pas être prête à envisager d'autres options technologiques pour la plateforme qui regroupe les dossiers de santé des Québécois. La présidente du Conseil du Trésor et ministre de la Cybersécurité, France-Hélène Duranceau, avait pourtant laissé entendre que le gouvernement pourrait évaluer d'autres technologies moins chères que celles proposées par la compagnie américaine Epic. Sonia Bélanger dit pour sa part être satisfaite jusqu'à présent de l'implantation des projets pilotes du DSN. Payer son loyer par carte de crédit, c'est un service qui est offert par un nombre croissant d'entreprises un peu partout au Canada. La pratique gagne en popularité, mais inquiète des experts en finance, comme nous le dit Catherine Brulotte.
9: Ma carte de crédit me donne 4 % de remise sur des paiements mensuels récurrents.
10: Émilie Gousse travaille pour la jeune pousse Checksy et utilise la plateforme pour payer son propre loyer.
9: La remise que je reçois sur mon loyer, ça paye presque entièrement ma facture d'électricité.
10: Checksy est une des premières plateformes à offrir le service de paiement de loyer, de taxes municipales et d'autres factures récurrentes par carte de crédit. La plateforme ajoute un frais d'1,75 %, compensé par les programmes de récompense, selon la cofondatrice de Checksy, Lisa Agvilziani-Carou.
11: This product is not for everybody. This product is designed for you to gain cash flow flexibility.
10: Elle affirme que le produit s'adresse aux consommateurs qui parviennent à payer le solde de leur carte chaque mois. Un phénomène risqué, selon la professeure agrégée de finance au Collège Rotman de l'Université de Toronto, Claire Sellerier.
12: S'ils ne pensaient pas qu'il allait avoir des retards massifs et des intérêts payés sur ces montants-là, il n'y aurait aucun intérêt pour eux à offrir ce service.
10: L'an dernier, près d'un Canadien sur trois ne remboursait pas complètement ses cartes de crédit à la fin d'un mois donné, selon le plus récent rapport de Paiement Canada. Ici Catherine Brulotte, Radio-Canada, Toronto.
13: Ailleurs dans le monde.
1: De nouveaux affrontements ont eu lieu la nuit dernière entre l'Iran et les États-Unis, chacun s'accusant mutuellement de violer le cessez-le-feu toujours fragile. L'aéroport du Koweït a été forcé de fermer après une attaque de drones iraniens. Téhéran a aussi lancé des missiles contre le Bahreïn, continuant ainsi de cibler les pays du Golfe qui abritent des bases militaires américaines. Les États-Unis, pour leur part, ont frappé une île iranienne dans le détroit d'Ormuz. Pendant ce temps, les délégations israéliennes et libanaises doivent se retrouver à nouveau à Washington aujourd'hui pour négocier un arrêt des hostilités dans le sud du Liban, condition non négociable selon Téhéran pour mettre fin à la guerre. Des drones ukrainiens ont visé des installations énergétiques et militaires à Saint-Pétersbourg, en Russie, ce matin, au premier jour d'un forum économique où 20 000 invités sont attendus. Plusieurs infrastructures auraient été endommagées et l'aéroport principal a dû fermer temporairement. Cette attaque survient au lendemain de frappes russes qui ont fait 23 morts en Ukraine. Au sport maintenant, au tennis, Félix Auger-Aliassime a rendez-vous avec Flavio Coboli en quart de finale des Internationaux de France ce matin. D'ailleurs, le match doit commencer dans environ une heure. C'est la troisième fois de sa carrière que le Québécois dispute la deuxième semaine d'activité à Roland-Garros. Et puis enfin en musique. 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

0: Le chanteur que l'on entend ici avec Céline Dion, Peebo Bryson, connu notamment pour ses duos dans les films Disney, est décédé à l'âge de 75 ans. C'est lui qui avait donc interprété la chanson thème de La Belle et la Bête avec Céline Dion. Selon sa famille, l'artiste serait décédé quelques jours après avoir subi un accident vasculaire cérébral. Voilà, c'était le Radio Journal. Merci d'être à l'écoute. Bonne journée.
1: Il est 8h10 maintenant, nous sommes le 3 juin, c'est mercredi. Où que vous soyez à l'Île-du-Prince-Édouard, bienvenue au réveil.

Dernière heure du réveil, c'est Laurent Rigaud au microphone, Mère Maclise à la mise en onde. On a encore 50 minutes à passer ensemble. On va parler d'actualité culturelle avec Kellyanne Gallien dans un instant, qui nous emmène à La Poste, à Cavendish. On parlera également d'intelligence artificielle. Ottawa s'apprête à dévoiler sa nouvelle stratégie nationale sur l'IA. On vise à accélérer l'adoption de l'intelligence artificielle au Canada, à former la population. Le pays est en retard. Sur ce sujet, on va en parler avec Roxane Nadeau.

0: Et aussi, comme on est mercredi, on s'intéressera à ce qu'il y a à lire dans la Voix acadienne cette semaine. Marcia Hennemann, la directrice de votre journal communautaire, sera avec nous, comme tous les mercredis, pour parler de quelques grands titres du journal qui va arriver bientôt dans votre boîte aux lettres. Et pour les abonnés numériques, c'est déjà disponible à partir de ce matin. Kéliane Gallien vient de se joindre à nous. Bonjour Kéliane.
1: Allô.
0: Et Raphaël Caron.

0: Est toujours là aussi. Allô Raphaël.
1: Allô Laura.
0: Dans deux jours, on est au Salon du Livre. J'espère que vous avez réglé votre horloge, parce que vous allez avoir le plaisir de vous joindre à moi à partir de quoi, 5h du matin au Centre Belle Alliance.
1: Moi je pars d'ici.
0: Oui, Raphaël ne dort pas à Summerside. Raphaël prend la voiture le matin.
1: Ouais, je me suis sacrifié.
0: Mais ça veut dire qu'il va falloir que tu partes vers quoi, 4h30?
1: Probablement. Non, c'est fun de temps en temps. C'est excitant de se lever plus tôt. Je dis que je me suis sacrifié, mais honnêtement, ça me tente de faire la conduite tôt le matin.
0: Alors là, Kéliane, elle n'est pas d'accord.
2: De personnes âgées dans lui.
1: Non, mais c'est fun. Ça fait changement de temps en temps de se lever à 3h le matin. Hein?
2: Oui.
1: Donc, ça va être le fun.
0: Quand vous partez en voyage, ça arrive de se lever
1: un
0: tôt
1: voyage.
0: Là, quand on veut prendre le premier vol du matin. Je sais que le premier vol du matin pour aller à Toronto, il part à 5h du matin à Charlottetown. Je peux vous dire que c'est dur là, quand on arrive à l'aéroport à 4h et qu'on est au milieu de la nuit encore. C'est quoi le vol le plus difficile que tu as eu à faire le matin en te levant tôt comme ça?
1: Honnêtement, je me rappelle pas du vol le plus difficile, mais moi, je trouve que le voyage le plus difficile, c'est juste de manière générale, c'est n'importe quel voyage qui part d'Amérique du Nord et qui s'en va en Europe.
0: Oh.
1: Moi, c'est mon opinion. Revenir, c'est pas aussi difficile parce que tu reviens puis c'est l'après-midi, mais quand tu pars tard le soir et que t'arrives tôt le matin en Europe, je pense que c'est ça le plus difficile côté voyage. Donc, ça répond pas à ta question, mais ça répond à ta question en même temps.
2: OK.
0: Mère, elle se marre.
3: Je sais pas. Probablement la même chose que Raphaël.
0: En tout cas, on va avoir un voyage vers Summerside.
1: Est-ce que c'est un voyage?
0: Oui. C'est un voyage. Nous, on va déjà y être. Mais toi, tu vas avoir le plaisir de ce voyage.
1: Si y avait un vol Charlottetown Summerside, je pense que l'avion serait même pas... Je pense qu'il pourrait juste galoper dans l'air un petit peu avant de redescendre. C'est comme quoi, à 60 km de loin, Summerside?
0: Même pas à 45.
1: Mais c'est ça.
2: C'est pas une option, ça sera jamais là.
1: Je pense pas.
0: En tout cas, j'ai bien hâte de me retrouver avec vous autres au Salon du Livre vendredi matin.
1: Aussi.
0: Ça va être le fun.
2: Absolument.
0: On a beaucoup d'invités qui vont être avec nous. J'ai fait le compte hier, on en est déjà à 16.
1: Wow.
0: 16 invités qui vont être avec nous pour cette émission spéciale en direct du Salon du Livre. Et ce qui va être intéressant, c'est qu'on va se partager tous les trois les entrevues. Donc, ça va être un roulement à l'animation, ce qui va me permettre de peut-être aller jaser avec les invités. Je vous rappelle qu'il y aura un déjeuner qui sera servi gratuitement pour le public. Émission en direct, en public, à partir de 6h jusqu'à 9h. Zachary Richard sera notre invité pour la fin de l'émission. Donc, ne manquez pas ça.
3: C'est juste pour le public, excitant. Pas pour nous autres.
0: Pardon?
3: Le déjeuner, c'est juste pour le public, pas pour nous autres.
0: Je pense qu'il restera des muffins.
2: Okay. J'ai entendu dire que Sébastien allait payer le café à tout le monde.
0: S'il nous écoute, ça c'est notre boss. Voilà, le message est passé. Kéliane, on parle de quoi rapidement dans quelques minutes?
2: On va parler de la nouvelle exposition qui est à la poste de Cavendish. Donc, bien sincèrement, Lucy Maud Montgomery. J'ai de la difficulté à prononcer.
0: Faut pas essayer de faire l'accent. Moi, j'ai abandonné l'accent anglais. Je dis les choses comme elles viennent avec mon accent bien de l'autre bord de l'Atlantique. Là. Ça passe. Et donc ça, on s'en parle dans quelques minutes. À la météo aujourd'hui, ça va se dégager. Pour l'instant, il y a beaucoup de nuages, mais ça va se dégager. Maximum 17 degrés dans la province. Ce soir et cette nuit, ce sera toujours dégagé. Minimum 12. Et demain, c'est vraiment une belle journée là. Maximum 26 degrés à l'île du Prince-Édouard avec là aussi un beau ciel bleu et du soleil. Vendredi, toujours du soleil, maximum de 18 et normalement on devrait avoir le retour de la pluie à partir de samedi avec un maximum de 13 et dimanche le soleil reviendra, 14 degrés seulement au thermomètre. Sur les routes, ça circule plutôt bien. Partout à Lille, autour de Charlottetown, c'est pas si pire ce matin. Il y a de la circulation, oui, bien sûr, autour de la capitale, mais c'est pas vraiment, c'est rien de bien méchant par rapport à ce qu'on peut voir en temps normal. Sur le pont de la Confédération, bien sûr, là, c'est difficile. Vous êtes coincé. Une fois que vous avez passé le péage, c'est là que les bouchons commencent. Je vous rappelle qu'il y a des travaux et donc la circulation est alternée. Il faut prévoir jusqu'à 30, voire même 60 minutes, une heure de retard aux heures les plus achalandées de la journée. Et ces travaux vont se poursuivre jusqu'à la fin du mois de juin. Normalement, on est parti pour plusieurs semaines. Et dans le Détroit, tout va bien. Prochaine traversée.

0: C'était Fidji, de nouvelles chansons de la chanteuse Valérie Charpentier, qui avait mis sa carrière musicale entre parenthèses. Ça, c'est le bon mot?
1: Oui, c'est le bon mot.
0: Jusqu'à l'année dernière.
1: Et vous vous souvenez peut-être d'elle comme la gagnante de la toute première saison de La Voix en 2013. 13 ans plus tard, elle se prépare pour une tournée intitulée Chanter pour de vrai, prévue à l'automne 2026. Valérie Charpentier. Merci, mère.
0: Bienvenue.
1: 8h19 maintenant, parlons d'actualité communautaire avec Kéliane. Kéliane, il y a une toute nouvelle exposition qui est actuellement en cours au bureau de poste de Cavendish, qui s'intitule « Bien sincèrement, Lucy Maud Montgomery ».
2: Oui, l'exposition suit les débuts de l'auteur Dan Pignon-Vert et le rôle que la poste a eu sur son parcours de vie. L'exposition est le résultat d'un partenariat entre le Musée canadien de l'Histoire et Poste Canada. Donc, quand je me suis rendue sur place hier après-midi, pour voir l'exposition, j'ai fait la rencontre de Laurine Hout, qui vit à Cavendish depuis 1990. Et elle a commencé à travailler à Green Gables, le bureau de poste de Cavendish, en 1991. Puis, je trouve que son témoignage est intéressant. Je vous propose qu'on l'écoute.
3: Tout le monde qui vient ici est très familier avec Anne Pignon-Vert. Mais l'auteur, il la connaît un peu moins. Alors ça donne l'opportunité que les gens sachent d'où ce qu'elle venait, que sa mère est décédée, elle avait même pas 2 ans. Elle a grandi avec ses grands-parents. Elle avait une vie vraiment triste, mais elle s'est évadée dans ses livres. Alors, ça fait 35 ans que je suis ici, puis je me tanne jamais, parce que je vois comment est-ce que les gens sont excités, sont contents d'être ici. Il y a beaucoup, beaucoup qui disent... Il y a deux Américaines qui sont venues hier, puis ils m'ont dit ça fait 15 ans qu'on planifie pour venir ici. L'an dernier, j'avais une dame de la Suède qui était ici avec ses deux filles. Elle avait 70 ans, puis elle m'a dit... C'est mon cadeau d'anniversaire. Elle dit, j'ai lu ça depuis que je suis toute petite. Alors, quasiment à chaque jour, il y a quelque chose qui m'excite. T'sais. Je suis contente d'être ici. Je suis contente de voir leur joie de venir ici au bureau de poste.
2: Et justement, avec nous en studio, Olivier Côté, conservateur pour le Musée canadien de l'Histoire, qui a travaillé sur l'exposition, bien sincèrement, Lucy Maud Montgomery. Bonjour, Olivier.
4: Bonjour.
2: Donc, ça vous fait quoi de justement entendre le témoignage de Laurine et de savoir qu'il y a des gens partout à travers le monde qui rêvent de voir cette exposition, voir le lieu?
4: Ben, ça me touche beaucoup parce que Laurine, je la connais, puis c'est vraiment quelqu'un d'hyper important pour nous parce que le Musée canadien de l'Histoire est situé à Gatineau. Hein, donc, c'est ça le défi pour nous, ça a été de faire une exposition locale. Puis elle est vraiment essentielle à justement à cette exposition-là.

0: Puis c'est super touchant d'entendre les témoignages. Puis ce qu'on aime aussi, c'est d'amener un côté un peu inconnu, de savoir que Lucie Maud Montgomery était maîtresse de poste adjointe. Souvent, on connaît l'autrice, on connaît l'autrice de romans à succès, son œuvre, mais on oublie que ben, une certaine époque, était avec ses grands-parents maternels, puis elle s'occupait de la poste à Cavendish.
1: Puis là, pourquoi vous avez choisi le titre, bien sincèrement, Lucy Maud Montgomery?
0: Ben, c'est un peu pour faire référence à l'aspect postal de sa vie, c'est-à-dire ben, à l'écriture de lettres. Là. En anglais, c'est yours truly. Donc, l'idée, c'est vraiment de faire référence au côté écriture, au côté lettres, au côté poste de Lucy Maud Montgomery. Puis ça nous la rend à dimension humaine. On sort de son statut de superstar de la littérature, puis on est un peu ramené à son côté jusqu'au début de la trentaine. Elle habitait au bureau de poste avec ses grands-parents maternels. Donc ça amène le côté humain, le côté poste, le côté lettres, le côté écriture. C'est un peu pour ça qu'on a choisi ce titre-là.
1: Puis là, si je me trompe pas, cette exposition, pas exactement celle-là, mais il y avait un peu une version qui existait déjà auparavant, là, sur place.
0: Oui, c'est ça. En fait, c'est une nouvelle version revampée avec du contenu bonifié. Et donc, il faut bien comprendre que le lieu actuel du bureau de poste de Green Gables, là, ce bâtiment-là, malheureusement, n'est pas le bureau de poste d'origine où a vécu Lucy Maud Montgomery, mais est plutôt un bâtiment, une maison qui est à peu près similaire sur le plan architectural, qui a été déménagée à Cavendish en 1973, puis qui est devenu un bureau de poste en 1976. Et là, à l'ouverture du bureau de poste, on a ouvert une première mouture de l'exposition. Puis en 91, il y a une deuxième mouture. Et là, dernièrement, ben là, on a ouvert une troisième mouture. On a réactualisé un peu le design. On a ajouté du contenu sur la résonance populaire de l'œuvre de Lucy Maud Montgomery, d'Anne et la maison Pignon Vert. Donc, on a un peu revampé le design, le contenu pour réactualiser, en fait. Mais on juge, pour nous, le Musée de l'Histoire est super heureux d'avoir participé à cette exposition-là dans l'optique où, pour nous, l'œuvre de Lucy Maud, Anne et la maison Pignon Vert, est encore hyper actuelle. Il y a tellement de versions qui existent de cette œuvre-là, que ce soit au cinéma. Il y a encore une comédie musicale qui est présentée à Charlottetown. Donc, pour nous, c'est quelque chose de encore hyper contemporain, hyper actuel, qui touche encore des nouvelles générations. On parle de plusieurs générations. Je dirais d'enfants, parce qu'à la base, l'œuvre est une œuvre, c'est un roman jeunesse. Mais je dirais des adultes qui ont encore conservé leur cœur d'enfant, d'émerveillement vis-à-vis de cette œuvre-là.
1: Puis là, pour ceux qui n'ont pas eu la chance de justement aller voir ou s'informer sur Lucy, c'est quoi le lien entre elle et la poste?
0: Ben c'est ça. Comme je le mentionnais, c'est une maîtresse de poste adjointe. Tout de suite, elle joint ses grands-parents maternels à l'âge de 2 ans. Et puis, très vite, elle participe à l'activité du bureau de poste. Et donc, concrètement, une maîtresse de poste adjointe, surtout quand le maître de poste, Alexander Metney, est absent, ben ça s'occupe de recevoir les colis, de recevoir les lettres, de participer aussi à l'envoi des lettres. Et puis donc concrètement, dans son quotidien, elle aidait les gens de Cavendish. Notamment, on peut même penser que les bureaux de poste ruraux à l'époque, souvent c'était un peu la porte d'entrée pour avoir accès aux différents programmes des ministères fédéraux. Donc on peut imaginer qu'elle a aidé des gens localement à remplir un formulaire, tout ça. Puis elle, ça lui était bien utile d'être maîtresse de poste adjointe parce que, ben, quand elle a écrit Anne of Green Gables, elle avait reçu plusieurs refus de plusieurs maisons d'édition. Et l'avantage d'être maîtresse de poste adjointe, c'est que ben là, à chaque fois qu'elle tentait quelque chose, ben disons que les nouvelles s'ébruitaient pas trop, parce que évidemment elle avait accès au courrier. C'est elle qui contrôlait un peu l'envoi de ses propres colis, ses propres lettres. Donc, c'est quelque chose pour elle qui était important dans l'optique où elle a pu sauvegarder un peu le côté confidentiel de ses démarches d'auteur. Ça a pris du temps avant d'avoir justement accès à une

0: maison d'édition qui a finalement accepté de publier son livre. Donc, c'était vraiment avantageux pour elle d'être maîtresse de poste adjointe. Elle a joué un rôle vital dans la communauté de Cavendish, mais ça lui a été utile comme autrice aussi de pouvoir envoyer, faire des envois sans que les gens de toute la communauté le sachent.
1: Oui, puis il y avait un peu, on dirait que dans l'exposition, on comprenait qu'un peu que c'est ça qu'elle avait un peu honte que les gens voient qu'elle ait reçu des refus ou comme, c'est vraiment secret pour elle, cette partie-là.
0: C'est ça. Parce qu'il faut bien comprendre que un maître de poste adjoint a un peu accès, qu'on le veuille ou non, à la vie privée des gens, là, parce qu'ils peuvent savoir, qui reçoit quoi et quand. Ils sont évidemment tenus à un certain devoir de réserve de confidentialité. Mais dans son cas, c'est qu'elle vivait à Cavendish, elle était heureuse à Cavendish avec ses grands-parents. Elle avait pour ambition de devenir une autrice. Et donc, de pouvoir conserver cette confidentialité-là lui permettait justement de tenter sa chance.
1: Puis, j'ai trouvé intéressant, une petite dernière, là, de présenter le parcours que le manuscrit a pu parcourir juste pour se rendre jusqu'à Boston et puis revenir. Pourquoi que vous avez consacré littéralement un mur complet à décrire exactement comment le manuscrit a parcouru?
0: Ben, pour moi, ça me fascine. À la base, je suis un conservateur qui s'intéresse à la poste, là. Mais c'est vraiment le fait, on oublie souvent que la poste était extrêmement efficace à l'époque, là. On pouvait envoyer une carte postale, puis le jour d'après, elle est arrivée à destination. C'est extrêmement peu cher. Donc, ça nous permet de parler du réseau postal de l'époque. À Cavendish, le colis part de Cavendish, s'en va à Hunter River. Par une voiture tirée par des chevaux, s'en va à Cape Traverse ensuite, et là, traverse avec un bateau à glace jusqu'en Nouvelle-Écosse, à Captain Martin, s'en va à Yarmouth, puis là, ensuite, s'en va en bateau à vapeur jusqu'à Boston. Puis ce qui est fascinant là-dedans, c'est de voir l'efficacité de la poste, puis on soupçonne pas les moyens qui étaient déployés à l'époque pour que les colis circulent. Notamment, il y avait des bureaux de poste dans les trains à l'époque. Le tri se faisait dans les trains, donc c'était extrêmement efficace.
1: Merci beaucoup, Olivier, d'être venu en studio ce matin pour nous parler de l'exposition « Bien sincèrement, Lucy Maud Montgomery ». C'était vraiment apprécié.
0: Ça me fait plaisir.
2: Et pour celles et ceux qui aimeraient voir l'exposition sur Lucy Maud Montgomery au bureau de poste de Cavendish, je vous rappelle que c'est en montre jusqu'au 11 octobre. Olivier Côté, conservateur pour le Musée canadien de l'histoire à Gatineau. Merci, Olivier.
0: Merci.
2: Merci, Kellyanne.
1: Merci.
2: Et on retrouve Émile Nau pour les nouvelles. À tout de suite.

0: Bonjour, ici Émile Nault. Voici les informations. Le premier ministre de Terre-Neuve-et-Labrador salue la politique énergétique des libéraux fédéraux qu'il qualifie de pro-pétrole. Tony Wakeham était de passage hier au congrès Energy NL, le grand rassemblement annuel du secteur énergétique de la province. Selon lui, les orientations de son homologue fédéral Mark Carney donnent un nouvel élan à l'industrie pétrolière locale. Patrick Butler.
1: Devant une salle remplie de cadres du pétrole, le premier ministre de Terre-Neuve-et-Labrador met de côté les considérations partisanes.
2: So let's park the party labels for a moment.
1: Tony Wakeham, un progressiste conservateur, jette des fleurs à son homologue fédéral libéral.
2: The transition from Justin Trudeau to Mark Carney may well be the single biggest upgrade in prime ministers that we have seen in the entire history of our country.
1: La transition entre Justin Trudeau et Mark Carney pourrait bien être la plus grande amélioration qu'on aurait eue au bureau du premier ministre dans l'histoire du Canada, soutient-il.
2: We actually have a pro oil and gas partner in Ottawa.
1: Nous avons désormais un partenaire pro-pétrole et gaz à Ottawa. Pendant des années, Tony Wakeham avait dénoncé la taxe carbone et la réglementation environnementale fédérale, trop stricte selon lui. Mais au cours des derniers mois, Ottawa a accepté de payer des centaines de millions de dollars en redevances internationales pour faire avancer le projet pétrolier Baie du Nord. De passage à Saint-Jean, le ministre fédéral des Finances, François-Philippe Champagne, reconnaît qu'il y a eu un changement de ton. Un changement qui ne passe pas inaperçu, selon Charlene Johnson, PDG de l'association d'entreprise énergétique Energy NL.
3: They feel the optimism.
1: Si des groupes environnementaux sont inquiets, son secteur s'en réjouit. Ici Patrick Butler, Radio-Canada, Saint-Jean-Terre-Neuve.
0: À Terre-Neuve, après des mois de bataille juridique, les travaux de démantèlement de l'ancien traversier abandonné depuis des années à Springdale ont commencé lundi. Une entreprise ontarienne est en charge de se débarrasser du traversier Capitaine Earl W. Windsor en vertu de la loi sur les navires naufragés, abandonnés ou dangereux. Le propriétaire du navire refusait d'avouer que celui-ci était une épave et qu'il représentait un danger pour l'environnement. Il a porté l'affaire sans succès devant la Cour fédérale afin d'obtenir une injonction pour sauver le navire. Les travaux de démantèlement doivent être achevés en décembre. Le gouvernement de l'Île-du-Prince-Édouard annonce qu'il va améliorer ses programmes destinés aux personnes handicapées, à leurs familles et à leurs aidants. Ces changements font suite à un examen de deux programmes gouvernementaux. Le gouvernement indique qu'il va élargir les critères d'éligibilité afin d'offrir davantage de souplesse en matière de financement, réduire les formalités administratives et renforcer le soutien aux aidants. En Nouvelle-Écosse, des organismes d'aide aux locataires renouvellent leurs appels pour que le gouvernement interdise les baux à durée déterminée, car les loyers avec roulement échappent au plafonnement en vigueur dans la province. Les explications d'Éloïse Rodriguez.
4: Mark Culligan, conseiller juridique communautaire pour le service d'aide juridique de Dalhousie, a témoigné au comité sur les services communautaires à Halifax mardi. Il affirme que les baux à durée déterminée créent un échappatoire qui permet aux propriétaires d'augmenter les loyers au-delà du plafonnement de 5 % qui est en vigueur.
5: You can either turn out that tenant and re-rent it at a higher rate.
4: Le rapport sur le marché locatif de la Société canadienne d'hypothèques et de logements lui donne raison. En 2025, les logements de deux chambres ayant changé de locataire coûtait 29 % de plus que les logements sans roulement. Le sous-ministre adjoint de Service Nouvelle-Écosse, Gary O'Toole, pense que la solution est ailleurs. Notre stratégie provinciale est d'encourager la construction de logements, insiste-t-il. Gary O'Toole se montre encouragé par le fait que le taux d'inoccupation a augmenté. Il était à 1 % en 2023 et a grimpé légèrement pour atteindre 2,7 % en 2025, selon la SCHL. Mais attention, dit Mark Culligan, le taux d'inoccupation demeure sous la barre du 1 % pour les logements les plus abordables. Et donc, construire de nouveaux logements ne peut pas être l'unique solution, dit-il. Aucune décision n'a été prise au comité mardi. Ici Héloïse Rodriguez, Radio-Canada, Halifax.
0: Santé Nouvelle-Écosse augmente le nombre de rendez-vous pour les prélèvements sanguins. Cela représente une augmentation de 10 % des créneaux de réservation dans la région d'Halifax à chaque semaine. De nombreux néo-écossais ont exprimé leur exaspération face aux difficultés rencontrées pour obtenir un test sanguin depuis le lancement par la province d'un nouveau système de dossiers électroniques. Les autorités de la santé publique indiquent qu'elles augmentent progressivement le nombre de réservations et continuent de s'adapter au nouveau système. C'était les informations.
3: 8h35, après ces nouvelles d'Émile No, on va s'intéresser maintenant à l'intelligence artificielle. Pourquoi ? Parce que le gouvernement fédéral s'apprête à dévoiler sa stratégie nationale sur l'IA. Selon des documents préliminaires, ce plan vise à accélérer l'adoption de l'IA au Canada et à former la population à son utilisation. Ça repose sur plusieurs piliers, la protection des citoyens et des institutions démocratiques, l'adoption commerciale de l'IA dans l'économie, le développement d'une IA souveraine canadienne, le soutien aux entreprises et aux champions du secteur, la formation, le développement des talents et le renforcement des partenariats internationaux. Va-t-on dans la bonne direction avec ce plan-là ? A-t-on du retard aussi ? On va en parler avec notre invité, qui est stratège de communication numérique, c'est Roxane Nadeau. Bonjour.
6: Bonjour, Monsieur Rigaud.
3: Merci d'être avec nous, Madame Nadeau, ce matin. Pourquoi faut-il une stratégie nationale sur l'IA ?
6: Ne serait-ce que pour mettre la table pour cette technologie-là qui commence à prendre de plus en plus de place dans les entreprises, mais aussi dans le discours public, dans les préoccupations des électeurs, des investisseurs.
3: Est-ce qu'on va dans la bonne direction avec ce qu'on sait pour le moment sur cette stratégie, selon vous?
6: Il y a plusieurs points qui restent un peu flous parce qu'on n'a pas accès aux documents officiels, mais je dirais c'est mieux d'avoir ce travail que pas de travail du tout, mais ça arrive bizarrement tard. Pour vous donner une idée, les universités devaient déjà se préparer à l'entrée de l'IA dans le domaine scolaire à la dernière rentrée. Fait que ça fait plusieurs mois qui passent alors qu'on manque un peu de leadership venu de très en haut pour savoir comment utiliser cette technologie-là étrangère et assez nouvelle.
3: Est-ce que ça veut dire que le Canada est en réaction pour le moment, essaie de rattraper son retard?
6: Je dirais, on n'est définitivement pas en tête de file. D'ailleurs, les documents qui parlent de ce rapport-là préliminaire disent qu'au Canada, on est en tête de file niveau méfiance envers l'IA et sous-utilisation de l'IA. Donc, peut-être que ça va réussir à renverser la vapeur. Mais en même temps, les pions bougent rapidement.

0: avec, par exemple, les relations de Donald Trump avec les grandes compagnies de IA et les relations entre le Canada et les États-Unis. Donc, peut-être que c'est une bonne chose d'agir maintenant, selon l'échiquier en ce moment.
1: Mais même quand on est un utilisateur, disons, modeste de l'IA, c'est dur de garder le rythme, hein, avec l'évolution. Souvent, il suffit de quelques jours et ça évolue tellement vite et puis il faut rattraper son retard. Est-ce que c'est seulement possible pour un pays entier de rattraper ce retard-là par rapport à ce qu'ont fait d'autres pays déjà?
0: Ben, par rapport à avant que l'IA commence à circuler dans nos vies, l'utilisation a été assez fascinante et rapide. On dirait que plus le temps avance, plus que l'adoption des technologies, des nouveaux services en ligne se fait rapidement. Donc, il y a un certain potentiel de ce côté-là, mais c'est juste que c'est un peu curieux parce que là, les quelques entreprises qui ont tenté de faire le virage IA ont développé une dépendance avec des outils qui sont ceux officiels qui viennent des États-Unis. Donc, ça va être un peu difficile de faire compétition à ces produits-là qui sont financés et qui sont en route depuis longtemps, puis même qui ont pu se construire avant même qu'il y ait des régulations pour protéger, par exemple, le droit d'auteur ou les données des utilisateurs et utilisatrices.
1: Mais qu'est-ce que ce serait, selon vous, une IA souveraine au Canada? Parce que on parle de l'IA, mais les réseaux sociaux, toutes les initiatives qui essayent de percer pour contrer les géants du secteur qui sont américains, eh bien, pour l'instant, elles n'arrivent pas à atteindre ce niveau-là. Donc, dans l'IA, est-ce qu'on pourrait avoir une IA canadienne? Est-ce qu'elle serait au niveau par rapport à ces géants-là qui ont des moyens qui semblent illimités?
0: Ben, je dirais qu'il y a une préoccupation qui est quand même assez sérieuse par rapport au Cloud Act des États-Unis qui fait en sorte que à peu près n'importe quelle donnée qui est sur le serveur aux États-Unis ou de compagnies américaines pourrait être réclamée par exemple, le président, et ça, sans même avoir de mandat d'un juge, là. Puis on a vu qu'il peut avoir des répercussions assez négatives si un pays essaie de s'opposer à ça, une entreprise essaie de s'opposer à ça. Donc, ça veut dire que chaque fois que les gens utilisent ChatGPT ou Anthropic, peu importe c'est quoi les ententes et les paramètres de sécurité, si ça se trouve sur un serveur qui est aux États-Unis, il y a un certain danger. Mais ça, c'est pour ce qui est du traitement sur le serveur. Mais l'IA, c'est comme un espèce de gâteau, puis il y a plusieurs étapes pour le cuire. C'est certes une chose d'avoir le modèle tout préparé qui traite les données. Ça, on peut s'arranger pour que ça soit sur des serveurs au Canada. Mais pour ce qui est d'avoir une IA qui a été cuite au Canada, c'est-à-dire qu'on a fait un entraînement par intelligence artificielle avec des données pour former le modèle puis l'indiquer un peu comment il doit réagir pour les prochaines données qu'il va recevoir, c'est ça qui prend beaucoup d'eau, prend beaucoup de serveurs puis qui est très, très coûteux. Puis je pense que c'est assez ambitieux d'essayer de rivaliser avec ce qu'il y a aux États-Unis, mais en même temps, je pense qu'avec certains types d'utilisation, c'est pas non plus la fine pointe qui est nécessaire. Fait que peut-être qu'on va pouvoir quand même offrir une alternative intéressante, puis que la population, les entreprises pourraient être sensibles à ça. Un peu à l'image de choisir les bouteilles d'alcool qui sont canadiennes au lieu d'états-uniennes sur les étagères, les gens pourraient choisir de changer leurs habitudes.
1: Et si vous me permettez de continuer sur votre image de gâteau, là, un des objectifs de ce plan, c'est de former la population à le manger, ce gâteau, avec, gourmandise, mais aussi avec, en faisant attention à notre ligne, si je peux continuer dans cette analogie. Donc, on veut former la population à utiliser l'IA, mais vous l'avez souligné juste avant, il y a aussi une méfiance. Est-ce que cette méfiance est aujourd'hui justifiée encore?
0: Je pense que la méfiance est justifiée parce que, par exemple, on voit l'utilisation de l'intelligence artificielle dans des types de fraudes qui sont extrêmement sophistiquées, aussi pour pouvoir faciliter le travail de entrer dans des données qui sont normalement privées. À titre d'exemple, on a eu la nouvelle la semaine passée que quelqu'un utilisait le clavardage d'intelligence artificielle de Facebook pour réclamer des mots de passe de comptes assez populaires, juste en contournant certains paramètres de sécurité. Et dans tous les cas, la population a raison d'être méfiante. Il ne faut juste pas que la méfiance soit à un tel niveau qu'il y a une méconnaissance du sujet, ce qui fait en sorte que les gens sont plus vulnérables aux fraudes, puis aussi qu'ils sont moins à même de pouvoir aider à prendre des décisions quand il y a des questions qui se soulèvent, par exemple, sur la création de serveurs de centres de serveurs dans leur région. Et de ce côté-là, je pense que la méfiance est justifiée, mais le rattrapage en éducation, c'est pas seulement pour utiliser l'IA, c'est aussi pour savoir comment vivre avec, qu'on veuille l'utiliser ou pas, parce qu'on va devoir le faire.
1: Roxane Nadeau, je rappelle que vous êtes stratège de communication numérique. Merci d'avoir été avec nous ce matin.
0: Avec plaisir, Monsieur Rigaud. Bonne journée.
1: Bonne journée à vous aussi. Il est 8h42, une petite note pour les parents qui ont des enfants qui vont à l'école Saint-Augustin. J'ai reçu le message il y a un petit moment, je m'excuse, je ne l'avais pas vu, mais il y a un bus qui est en retard ce matin, qui a 30 minutes de retard pour l'école Saint-Augustin. C'est le bus 304 conduit par Jamie Taylor. Voilà. 8h43 maintenant, on écoute Sandrine Masse, Les Soufflets.

0: C'était la chanson Les Soufflés de Sandrine Masse, auteure, compositrice, interprète Wendat québécoise et altiste classique, sortie en 22 mai.
1: Donc sortie il y a même pas il y a 2 semaines à peu près.
0: Oui.
1: Cette chanson. Merci Mère.
0: Bienvenue.
1: 8h46. Qu'est-ce qu'il y a à lire dans La Voix acadienne cette semaine? Comme tous les mercredis, on va faire un petit tour de l'édition de votre journal communautaire avec la directrice Marcia Hinman. Allô Marcia.
2: Bonjour Laurent, ça va bien?
1: Ça va bien et vous?
2: Oui, ça va bien.
1: Très belle photo en une du journal avec beaucoup de jeunes. J'étais en train de les compter, là, 6, 7, 8, 9, 10, 11, 12, 13, 14, 15, 16. 16 jeunes qui sont en photo du journal. Il y a une double page sur leur pièce de théâtre. Le magicien d'Oz, ça s'est passé à l'école sur mer.
2: Exactement. On dit qu'on a fait briller la relève artistique de l'école.

0: sommaire. Alors, la troupe de théâtre de l'école a présenté une adaptation du Magicien d'Oz. Puis, on avait des chansons originales qui ont été composées par les élèves, une mise en scène qui a été vraiment réfléchie, puis plusieurs performances vraiment remarquées des audiences. Surtout ce que notre journaliste a remarqué. Et puis, la production a mis en lumière une jeune, si tu veux, relève artistique vraiment promettante. Puis, comme il travaille sur cette pièce depuis un an, qui a fait vivre vraiment la propre version du Magicien d'Oz. Et puis, la production qu'on a présentée était un résultat de travail qui a été dirigé par deux enseignants, Mylène Ouellette et Mylène Duguay, bien sûr, en plus de tous les comédiens et les comédiennes. Puis aussi, il ne faut pas oublier qu'il y avait des jeunes qui travaillaient à l'arrière-scène aussi. Chaque job comptait. Puis la troupe a montré la pièce à plusieurs élèves d'autres écoles qui sont venus au Centre de l'Alliance pour surveiller la pièce. Et puis aussi, il y a eu une soirée au grand public. Alors, je vous invite de lire l'article, puis aussi de regarder, il y a plein de belles photos qui montrent tous les beaux costumes, aussi des créations de l'équipe. Alors, good job, comme je dirais.
1: Et c'est en page 10 et 11 du journal, ce compte-rendu de cette pièce de théâtre avec beaucoup, beaucoup de photos de la pièce. Un peu plus en avant du journal, on vous parle de justice réparatrice et d'équité raciale à Charlottetown. Il y a eu une rencontre, un événement à ce sujet-là.
0: Oui, c'est ça. C'était pour marquer le 5e anniversaire du programme de justice réparatrice à l'île du Prince-Édouard. Alors, la communauté s'est réunie afin d'écouter une conférence qui était offerte par Stacey Alderwick. Elle a exploré les liens complexes entre la justice raciale, les dynamiques de pouvoir, puis les dérives du système actuel. Puis plusieurs ont participé pour écouter la dame qui a quand même 25 ans d'expérience en résolution de conflits. Puis elle a pu illustrer comment les personnes racisées se retrouvent souvent dans l'isolement, si tu veux. Et puis suite à sa présentation, il y a eu une période de questions puis de discussions où ce que les gens pouvaient interagir entre eux puis aussi avec la conférencière. Alors je pense que c'était, on pourrait dire, une belle célébration de réflexion.
1: Dans le journal, beaucoup de comptes rendus d'événements. Comme toujours aussi, on vous parle des écrans à l'école, on vous parle de la nouvelle chanson de Wichten, du Salon du Livre, qui arrive bien sûr d'une soirée de talent à Souris pour les élèves de l'école La Belle Cloche. Et il y a, évidemment, c'est la saison des AGA, et donc dans la Voix acadienne, on continue à vous rendre compte de ce qui se dit dans ces réunions-là. C'était au tour de la coopérative de Wellington de faire son assemblée générale annuelle.
0: C'est ça, la coopérative de Wellington, c'est un magasin d'épicerie. Alors, malgré les inflations, la hausse des coûts d'approvisionnement puis des défis du secteur de l'alimentation, la coopérative de Wellington affirme avoir maintenu, si tu veux, une stabilité au cours de la dernière exercice financière. Puis on est à la recherche des personnes qui s'intéressent à joindre le conseil d'administration de l'organisation. Alors, si ça peut intéresser des gens qui écoutent, vous avez juste à appeler la coop, ils vont vous mettre en contact avec la personne qui s'occupe de ça. Et puis, c'est ça, on a présenté les états financiers. On a mentionné qu'il y avait quand même des ventes de 5,4 millions de dollars. C'est quand même impressionnant, même qu'on a dû afficher un déficit. Mais malgré les obstacles et les taux d'inflation qui haussent, on connaît les situations des familles aussi. C'est pas facile. Peut-être que les gens vont peut-être juste plus acheter les nécessités. Et puis pour la coop, on veut offrir, on veut continuer

0: continuer d'offrir une qualité des produits, des choix, puis un bon service. Puis il faut noter que la coopérative a aussi donné beaucoup en retour à la communauté. Il y avait comme un programme à Noël où ils ont aidé 93 familles, c'est quand même à noter. Et puis il y a eu beaucoup d'autres activités communautaires que la coop a participé. Alors, on va dire félicitations à la coop parce qu'on sait que c'est pas facile avec tous les gros magasins comme le Superstore puis les gros magasins qui font compétition avec la Summerside.
1: Aussi un compte-rendu de la GA dans le journal de la coopérative d'artisanat d'Abran Village. On vous parle aussi de conduite avec faculté affaiblie des médias francophones en situation minoritaire, de cueillette de tulipes et de la course du Festival Acadien pour l'édition de Charlottetown. Je vous rappelle que vous pouvez collecter des petites médailles à chaque endroit, à faire chaque course de 5 km et vous pouvez après accrocher ces médailles-là à la grosse médaille de la finale qui aura lieu lors du Festival Acadien. Moi, j'ai du retard, là, Marcia. Je n'ai pas commencé à faire les courses de 5 km. Je m'étais dit, oui, je vais le faire. Et finalement, j'ai pas encore commencé. On vous parle également d'une dame qui a eu beaucoup de chance au bingo et qui a gagné beaucoup de sous. Tout ça, c'est à retrouver dans La Voix Acadienne cette semaine. Merci beaucoup, Marcia.
0: OK, ben Laurent, passez tous une belle semaine.
1: Merci, vous aussi. À la semaine prochaine.
0: Au revoir.
1: Au revoir. Il est 8h54.

0: C'était la chanson Tant qu'y a faire de Cure Pipe, le projet musical de l'auteur, compositeur, interprète québécois Thomas Duncan.
1: Cure Pipe, c'est drôle comme nom quand même.

0: de nom de groupe. C'est Tant qu'à faire. Merci, Mère.
1: Bienvenue.
0: Et Tant qu'à faire, eh bien, on va conclure cette émission avec Kéliane Gallien, qui est revenue en studio pour nous dire ce qu'elle nous prépare pour demain dans l'actualité communautaire et culturelle. Alors, Kéliane, qu'est-ce qu'il y a au programme ?
1: J'ai rien de confirmé pour le moment encore, mais j'ai une personne avec qui j'aimerais vraiment parler parce qu'elle travaille sur le tournage d'un film en ce moment qui est à Terre-Neuve, je crois. Ouais, je suis pas mal certaine, c'est à Terre-Neuve. Et elle a fait les costumes, puis dont ça doit créer des costumes inspirés des années 1800. Donc, elle va dans les magasins de deuxième main pour essayer de construire ça. Puis, je trouve ça intéressant, donc j'aimerais pouvoir lui parler.
0: Comment on construit des costumes des années 1800 avec ce qu'on a sous la main aujourd'hui? Ça, c'est pas mal un défi.
1: C'est un défi, oui.
0: Et je vois Mère qui vient me dire ça.
2: Oui, je fais le costume pour un film pour les cowboys. Mm. Et pour trouver des choses ici, en Lille, c'est difficile. Et ça, c'est pas vieux comme les années...
1: Mais Mère disait qu'il y a une technique pour faire vieillir le tissu, oui. Genre de, qui est intéressant.
0: Rouler dessus avec une voiture
2: Peut-être. C'est une bonne idée, Laura.
0: Ah, pourquoi pas. Celles et ceux qui ne le savent pas, Mère McLeese est une couturière de choc. Merci à toutes les deux. Merci, Kéliane.
1: Merci.
0: Merci à vous toutes et tous d'avoir été à l'écoute du Réveil ce matin. C'était Laurent Rigaud au microphone. Mère McLeese à la mise en onde et aux choix musicaux. Kéliane Gallien à l'actualité communautaire et culturelle. Raphaël Caron à l'actualité provinciale. Et Milno au bulletin de nouvelles et Elisa Reville à la recherche. 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On fait un petit essai en diffusant l'émission en direct, en vidéo sur mon compte. Il suffit de chercher Laurent Rigaud et vous me trouvez sur cette plateforme-là. Et en attendant, je vous souhaite une bonne journée et je vous dis à demain, dès 6h, pour un nouveau réveil.
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7: Les États-Unis veulent imposer de nouveaux tarifs douaniers à 60 pays, dont le Canada. Des menaces qui surviennent quelques heures après la rencontre entre Dominique Leblanc et son homologue américain à Washington.
8: C'était cordial, l'ambiance était positive.
7: Notre analyste à Ottawa, Fanny Olivier, fait le point. Financement pour le transport collectif et les infrastructures. La première ministre du Québec, Christine Fréchette, affirme que la province a finalement sa juste part, mais l'annonce est qualifiée d'électoraliste par les oppositions.
9: Attendez-vous à ce que le fédéral s'implique pour tenter de prévenir un gouvernement indépendantiste?
10: On s'en va en campagne électorale et oups, ça va bien là avec le fédéral, puis on a l'argent.
7: Bonjour, ici Mathieu Bellumeur. Bienvenue au Radio Journal. Les États-Unis reviennent à la charge avec une nouvelle proposition d'imposer d'autres tarifs douaniers à 60 pays, dont le Canada. Cette décision fait suite à une enquête de l'administration Trump qui estime que ses plus importants partenaires économiques n'en font pas assez pour contrer l'importation de biens issus du travail forcé. Je retrouve à Washington ce matin ma collègue Valérie Michaela Bain. Valérie Michaela, c'est une réponse de la Maison-Blanche à cette décision récente de la Cour suprême qui a invalidé les tarifs réciproques en février.
11: Oui, le gouvernement Trump cherchait un moyen légal pour maintenir ses tarifs douaniers réciproques contre ses partenaires. Et aujourd'hui, l'administration s'appuie sur une loi sur le commerce qui date de 1974 pour rétablir ses tarifs douaniers. Ce que dit l'administration américaine, c'est que les États-Unis ne vont plus tolérer les disparités entre leur gouvernement et les pays qui ne disposent pas d'interdiction pour contrer le travail forcé. Donc, ils proposent des droits de douane de 12,5% contre la Chine, l'Inde et le Japon, par exemple, et pour les pays comme le Canada, le Mexique et l'Union européenne qui ont mis en place de telles interdictions, mais qui ne les font pas appliquer, la Maison-Blanche propose des tarifs de 10 % Alors, tout ce qui est couvert par l'acier est exclu, tout comme l'acier et l'aluminium. Il y a des

0: audiences publiques qui sont prévues le 7 juillet avant l'entrée en vigueur de ces tarifs.
1: Et le premier ministre Mark Carney, lui, a voulu relativiser la publication d'hier de Donald Trump là, au sujet, encore une fois, du 51e État.
0: Oui, le premier ministre a dit qu'il s'agit d'une tactique de négociation sur la CEUM et que le président Trump a profité de l'actualité récente, le fait que le Canada soit en récession technique, pour publier un message à ce sujet. On peut l'écouter.
2: Dans un autre monde, c'est un peu bizarre. Mais nous vivons dans le monde actuel. Et c'est une manière, c'est un aspect de la négociation américaine. Il faut être calme, il faut avoir un plan, il faut avoir des options. Et surtout, il faut concentrer sur ce que nous pouvons contrôler.
0: Alors, le gouvernement Carney demeure confiant pour la suite de la renégociation de l'accord de libre-échange.
1: Merci Valérie Micaela.
0: Je vous en prie, au revoir.
1: Le ministre responsable des relations commerciales Canada-États-Unis, Dominique Leblanc, qualifie de positive, lui, sa rencontre avec son homologue américain, Jameson Greer, hier. Sa visite ne semble pas, par contre, avoir permis de faire débloquer les pourparlers, justement, sur la révision de la CEUM. Fanny Olivier, notre analyste, est à Ottawa. Faut dire, Fanny, que les attentes étaient assez basses dès le départ.
3: Voilà, nos sources tant américaines que canadiennes nous avaient prévenu qu'il ne fallait pas s'attendre à l'issue de la rencontre à un développement majeur dans le dossier commercial. Ceux qui espéraient, par exemple, qu'on annonce là, la date d'un premier cycle de négociations entre Ottawa et Washington, comme celui qui vient de se terminer entre Mexico et Washington, ont peut-être été déçus. Par contre, selon le ministre Leblanc, la rencontre d'hier a permis des discussions techniques, dit-il, détaillées sur les demandes des Américains à l'égard du Canada et inversement sur les préoccupations des Canadiens envers les États-Unis. Il n'a pas voulu entrer toutefois dans les détails de ses demandes, fidèle à son habitude de répéter qu'il ne veut pas négocier sur la place publique, mais il semblait encouragé par le degré de précision avec lequel les discussions ont évolué. On l'écoute.
4: C'était cordial, l'ambiance était positive. Nous avons présenté à l'ambassadeur Greer une série de propositions spécifiques qui, de notre avis, sont bonnes pour l'économie nord-américaine.
3: Ce qui rend les choses difficiles, Mathieu, c'est que les États-Unis changent constamment les règles du jeu. Et on le voit là avec cette nouvelle menace de tarifs liée désormais au recours au travail forcé. L'administration Trump oblige Ottawa à constamment s'ajuster, revoir sa stratégie, réaffirmer sa souveraineté aussi. Et ça place le gouvernement Carney en position de faiblesse.
1: Merci, Fanny.
3: Je vous en prie.
1: Le Québec a finalement obtenu sa part du Fonds canadien pour le transport en commun. Des ententes conclues avec Ottawa hier prévoient 10 milliards de dollars sur 10 ans pour des projets, oui, de transport collectif, mais également en santé et en éducation. Une grande partie des sommes ira notamment au tramway à Québec et au prolongement de la ligne bleue du métro à Montréal. Si les municipalités saluent l'annonce, les partis d'opposition à l'Assemblée nationale y voient une manœuvre à saveur électorale. Je retrouve justement à Québec Marie-Josée Paquette-Comeau. Marie-Josée, le Québec était la dernière province à s'entendre avec Ottawa.
5: Oui, effectivement, ces sommes étaient déjà réservées du côté d'Ottawa dans les enveloppes, mais Québec ne s'entendait pas sur les critères à respecter pour l'obtenir. Et voilà qu'à 4 mois des élections, Québec a réussi à s'entendre. Alors, le Parti libéral reproche cette lenteur dans les négociations qui ont retardé notamment le tramway de Québec, hein, ce qui a fait grimper la facture de 4 à 7,6 milliards de dollars avec ce retard. Paul Saint-Pierre Plamondon soutient que la machine fédérale, ce sont ses mots, s'est mise en action pour empêcher son parti d'obtenir le pouvoir. Mais pour le ministre des Transports et de la Mobilité durable, il ne faut pas laisser de l'argent sur la table pour les Québécois. Le voici, Benoît Charrette.
6: Et on ne laissera pas sur la table 10 milliards uniquement pour jouer le jeu du Parti québécois qui veut démontrer que ces ententes-là ne sont pas possibles ou ne sont pas souhaitables. Le Québec a récupéré la part de l'argent qui lui revenait. Et oui, c'est possible de collaborer avec le gouvernement fédéral.
1: Et Marie-Josée, ce qui va retenir aussi l'attention à Québec aujourd'hui, c'est que Christine Fréchette va rencontrer officiellement la première ministre de l'Alberta, Danielle Smith.
5: Oui, les deux femmes ont soupé ensemble hier soir dans la capitale nationale et au menu, Christine Fréchette prévoit aborder formellement la renégociation de la CEUM. Et d'ailleurs, elle rencontrera l'ambassadeur américain Pete Extra ce matin, lui qui a republié un message sur le 51e État du président Trump. Il sera également question de cette négociation de la CEUM, mais ce sera une rencontre qui sera fermée aux médias.
1: Merci Marie-Josée.
5: Merci.
1: L'industrie du recyclage au Québec tire la sonnette d'alarme concernant la décision du gouvernement de repousser et d'abaisser les cibles de recyclage pour les matières de la collecte sélective. Elle soutient que cette décision risque de mettre en péril son avenir. Certains redoutent même qu'une plus grande quantité de matières recyclables soit envoyée à l'enfouissement ou encore à l'étranger, à défaut d'être transformée sur place. Jean-Philippe Robillard.
7: Quand le gouvernement du Québec a confié la gestion de la collecte sélective à Éco-Entreprises Québec en janvier 2025, il souhaitait réduire la quantité de matières recyclables envoyées à l'enfouissement et augmenter le volume de ce qui est recyclé au Québec. Il a même imposé des cibles. Mais en mars dernier, face aux pressions d'Éco-Entreprises Québec qui jugeait les cibles trop ambitieuses, le gouvernement a décidé de les repousser en plus de les diminuer. Le directeur général du Conseil qui représente des entreprises dans ce secteur, Kevin Morin, estime qu'avec ce recul du gouvernement, il pourrait y avoir moins de matière de la collecte sélective de recycler.
8: En baissant la cible, ce que ça l'amène, c'est une inquiétude qu'il y aura peut-être davantage de recyclage qui pourrait être fait à l'extérieur du Québec ou tout simplement qui ne pourrait pas être fait.
7: Il craint même que la décision du gouvernement nuise au développement de l'industrie du recyclage au Québec.
8: Ça peut être un frein pour plusieurs entreprises de soit s'implanter au Québec, soit d'innover au Québec, de moderniser leurs installations ou tout simplement d'augmenter leur capacité de traitement.
7: Le directeur général du Front commun pour une gestion écologique des déchets, Karel Ménard, croit de son côté que des recycleurs québécois pourraient faire faillite.
9: Surtout avec le prix des matières qui est très bas actuellement, peut-être que certaines entreprises vont mettre la clé sous la porte.
7: Au cabinet de la ministre de l'Environnement, Pascale Diry, on nous dit qu'avec les ajustements, on veut se donner plus de temps pour permettre une transition plus réaliste du nouveau système de collecte sélective. Ici Jean-Philippe Robillard, Radio-Canada, Montréal.
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1: De nouveaux affrontements ont éclaté durant la nuit entre l'Iran et les États-Unis alors que les deux camps s'accusent de violer un cessez-le-feu de plus en plus précaire. L'aéroport du Koweït a suspendu ses activités après une attaque de drones iraniens. Les États-Unis ont mené une frappe sur une île iranienne dans le détroit d'Ormuz. Et des drones ukrainiens ont visé des installations énergétiques et militaires à Saint-Pétersbourg en Russie tôt ce matin, au premier jour du Forum économique de Saint-Pétersbourg où 20 000 invités sont attendus. Plusieurs infrastructures auraient été endommagées. L'aéroport principal a dû être fermé temporairement. On ne rapporte aucune victime.
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1: Au hockey, les Golden Knights de Las Vegas ont gagné le premier match de la finale de la Coupe Stanley. Ils ont vécu les Hurricanes de la Caroline au compte de 5 à 4. Donc, Vegas mène la série 1 à 0. Le deuxième match aura lieu demain, toujours en Caroline. Et puis, au tennis, on va surveiller plus tard ce matin Félix Auger-Aliassime dans son match de quart de finale au tournoi de Roland-Garros. Voilà, c'était le Radio-Journal. Merci d'être à l'écoute. Bonne journée!

Bienvenue à cette édition du mercredi 3 juin de votre grande virée partout en Atlantique. Marc-Samuel Larocque qui est avec vous encore aujourd'hui pour découvrir un peu plus quoi faire, quoi voir, quoi manger dans nos différentes provinces de l'Atlantique. Toujours un plaisir de vous accompagner. Moi, c'est vraiment un peu les vacances qui débutent lorsque on commence à faire les chaises musicales à Radio-Canada entre les différents remplacements des collègues, bien sûr, qui prennent un petit repos ici et là. Moi, je suis très content d'être à ce micro ici, comme à tous les micros où on sait, auditrices et auditeurs, que vous êtes avec nous de façon quotidienne. On se sent très choyé d'avoir votre écoute comme ça tous les jours. Aujourd'hui à l'émission, deux sujets très environnementaux. On va aller un peu du côté de cette attitude verte-là. On va parler avec le coordonnateur des communications de Nature NB pour parler du Festival de la Nature. C'est à Chipagan. Ça se déroule du 5 au 7 juin prochain. Beaucoup d'activités qui auront lieu, dont l'Assemblée générale annuelle de Nature NB. On sait qu'il y a aussi beaucoup de gens qui vont converger par là pour de très nombreuses activités. On va se promener beaucoup, beaucoup d'ateliers aussi. Il va y avoir un rassemblement de personnes très soucieuses de l'environnement dans le coin de Chipagan durant ces trois journées-là. Et dans le milieu de ça, ça va être à Moncton que ça va se dérouler. C'est le 6 juin. C'est le Festi Enviro. C'est un événement où on va parler justement de réduire son empreinte carbone. On va parler aussi des défis que c'est de mettre des efforts écologiques ou même environnementaux dans notre vie. On parle vraiment de tout ça dans cet événement à Moncton. C'est le directeur de planification et gestion de l'environnement de la ville qui sera avec nous. Il s'appelle Tim Mormon. On va l'avoir en deuxième demi-heure d'émission aujourd'hui. Et bien sûr, on va jaser un peu de n'importe quoi. On va s'amuser. On va parler de beaux petits sujets tout au long de cette heure d'émission. Et on va vous présenter la meilleure de la musique. Le meilleur de la musique, ça, c'est une promesse. Voici d'ailleurs une de nos meilleures ambassadrices sur la scène québécoise, même canadienne et à ce point-ci française. Voici les A-Babies avec la magnifique pièce « Mon électrique ».

Le trio acadien, les Hey Babies, pièce qui s'appelle Mots électriques, ça se trouve sur leur plus récent album. L'album est Tête à mort de 2024. Un album qui est non seulement très bon, mais qui est aussi une magnifique pochette, donc fait par un artiste de Moncton. Si vous ne l'avez pas encore dans votre collection, c'est certain, qu'il y a un espace pour cet album des Hey Babies. Si vous êtes amateur de la nature, si l'écologie vous tient à cœur, il y a un événement dans la région de Chipagan du 5 au 7 juin qui est vraiment, vraiment

créé pour vous. C'est organisé par Nature In Bay. Ça s'appelle le Festival de la Nature. Et on a avec nous en studio aujourd'hui le coordonnateur des communications de Nature In Bay, Samuel Legrélé, pour nous en parler. Monsieur Legrélé, re-bienvenue à notre micro.

0: alentour qu'il n'y a pas eu de festival de la nature dans la péninsule acadienne.
1: Ooh.
0: Donc, ça change toujours de ville en ville. Donc, c'est comme genre... l'année passée, c'était à Miramichi. L'année d'avant, c'était à Woodstock. Mm-hmm. Ça a déjà été à Fredericton, Saint-Jean, Moncton, tout ça. Mais là, maintenant, c'est à Sipagan. Donc, si vous êtes de la péninsule ou vous êtes d'ailleurs, vous pouvez faire le voyage. Tout ça, c'est encore le temps d'acheter des billets pour les différentes sorties ou pour toute la fin de semaine. Donc, il y a différentes sorties qui sont encore ouvertes. Donc, c'est vraiment un festival qui se rend dans les lieux naturels de la péninsule. Mm-hmm. Et dans les lieux plus urbains aussi. Donc, il y a différentes activités qu'on peut faire de toutes sortes.
1: Et justement, qu'est-ce que la volonté de se promener comme ça, c'est de découvrir la nature, l'environnement des différentes régions de la province, c'est ça?
0: Oui, ben en fait, Nature NB, c'est un organisme avec des différents clubs de nature. Mm-hmm. Donc, c'est le club hôte, cette année, c'est le club CNPA. Donc, c'est le club de nature de la péninsule acadienne.
1: OK.
0: Donc ça, c'est essentiellement un club naturaliste qui fait toutes sortes de voyages dans la nature toute l'année. Mais là, c'est eux qui sont hôtes du festival. Donc, ils nous aident à organiser le festival dans la péninsule. C'est aussi notre AGA pour Nature NB. Donc, c'est essentiellement comme l'Assemblée générale annuelle où on élit les nouveaux membres du conseil d'administration. Donc, ça, c'est on joint l'utile à l'agréable, essentiellement.
1: Et c'est évidemment, c'est habituel comme ça de mettre l'AGA avec le festival, de joindre un peu ça pour faire une célébration un peu de l'environnement?
0: Oui, c'est vraiment une célébration de l'environnement jointe à notre AGA.
1: Génial. Vous avez parlé d'événements dans tout ça. C'est quoi? C'est des ateliers? C'est des sorties? Présentez-nous un peu l'horaire de cette fin de semaine-là.
0: Donc, c'est ça. Ça commence vendredi soir avec l'Assemblée générale annuelle. Ça, c'est tout à l'Université de Moncton que les sorties partent de.
1: OK.
0: Donc, c'est essentiellement au campus de Sipagan, là, donc dans le gros bâtiment. Mm-hmm. Puis, ça, c'est vraiment plus le côté business du festival. Mais après ça, c'est juste du plaisir, là. Donc, il y aura une visite de l'observatoire astronomique là même au campus de Sipagan
1: sur le toit du bâtiment, oui.
0: Puis là après ça il y aura une sortie aux insectes et aux amphibiens aussi, donc il y a deux sorties qu'on peut faire différentes pour après l'AGA pour mm-hmm. les gens qui sont là à l'AGA. Puis après ça c'est vraiment le festival comme tel samedi. Donc, le samedi matin, il y a des activités, donc on choisit notre activité à chaque petite case horaire. Mm-hmm. Donc, il y a des cases horaires pour le samedi matin. Il y a aussi une case horaire vraiment tôt le matin pour ceux qui sont vraiment observateurs d'oiseaux. Là, on peut aller à 6h30 le samedi matin pour observer les oiseaux et dimanche matin. Donc, ça, c'est vraiment tôt le matin parce que c'est là où les oiseaux sortent. Vous savez, je ne sais pas si vous connaissez les parulines.
1: Je vois ce que c'est.
0: OK, c'est comme un petit oiseau qui arrive du Brésil puis de l'Amérique du Sud mm-hmm. qui va se rendre essentiellement à nos forêts.
1: Oui.
0: Je dirais pas à nos mangeoires parce que beaucoup d'entre eux sont en fait mangent des insectes.
1: Ah.
0: Donc ça c'est des oiseaux qui sont dans le haut des arbres qu'on voit pas nécessairement mais qu'on peut entendre puis qu'il y a beaucoup de gens qui les reconnaissent par le son.
1: OK.
0: Puis on peut les voir avant que les feuilles sortent mais après ça c'est un peu impossible de les voir là, des fois là.
1: Parce qu'ils sont trop bien cachés à l'intérieur.
0: Ils sont
1: de
0: très
1: tout
0: bien
1: ça.
0: Cachés, ouais, mais c'est vraiment des oiseaux spectaculaires.
1: OK.
0: Puis là, ça, c'est, ils sortent tout le matin, puis après ça, on a plein d'activités comme genre le pluvier siffleur, c'est une activité le samedi. Ça, c'est toutes des activités que je vais nommer qu'on peut encore assister. Là. Donc, mm-hmm. j'ai regardé l'horaire, puis il y a encore des spots. Donc,
1: parce qu'il faut quand même le dire, il y en a qui sont déjà vendus au complet. Il y a quand même une belle attraction au niveau des gens. Les gens vont être présents durant l'événement, là.
0: Oui, c'est ça. Donc, il y a des événements qui parlent du pluvier siffleur. C'est toutes des événements qui sont encore, comme par exemple, le marais salé à la pointe brûlée est rempli. Mm-hmm. Mais il y a des événements comme comprendre le paysage côtier avec Valorès, la pêche électrique, ça, c'en est un autre.
1: Ah.
0: Donc, electrofishing. Mm-hmm. Donc, ça, c'est, il y a un truc de l'apiculture. Donc, on visite une ferme apicole. Mm-hmm. Il y a genre toutes sortes d'événements qui sont là le samedi matin. C'est ça. Donc, il y a beaucoup de différents événements. Après ça, samedi après-midi, tous les événements partent de l'Université de Moncton à Sipagan. Donc, vous vous rendez au campus. Puis là, mm-hmm. l'événement part vers le lieu. Donc, c'est comme des caravanes de voitures qui se rendent aux événements. Puis là, essentiellement, c'est ça. Donc, d'autres événements samedi après-midi. Samedi soir, il y a un gros banquet de célébration pour le Festival de la Nature. Ça, c'est au centre des congrès de la péninsule acadienne, là où c'est à côté de l'aquarium.
1: Oui, oui. OK. Parlez-moi un peu, c'est qui le public qui assiste généralement au Festival de la nature, est-ce qu'on doit être très connaissant? Est-ce qu'on doit faire partie d'un club en particulier? Est-ce que c'est ouvert à tous les curieux? Qui remplit généralement vos ateliers?
0: On a comme un peu des réguliers, là, comme tu sais, les membres des clubs de nature, puis aussi les membres de Nature NB. Donc, Nature NB aussi a des membres. Les membres des clubs nature,

0: essentiellement sont des gens qui sont très très connaissants en nature, très très intéressés, mais il y a aussi des gens qui viennent juste de commencer leur parcours de nature, comme par exemple moi-même, ça fait comme disons avant que je commençais à travailler pour Nature NB, je connaissais pas tant les oiseaux. Mm-hmm. Mais là avec mon travail, j'ai appris beaucoup sur les différents oiseaux puis tout ça, comme les parulines, j'avais aucune idée. Là maintenant, les parulines, j'en connais quelques-unes, je connais aucune par son. Donc, okay. C'est juste c'est genre le parcours d'un naturaliste ou d'une personne qui aime beaucoup la nature, ça évolue, mais ça évolue soit très vite ou très lentement, mm-hmm. dépendant de l'espèce, niveau de difficulté de telle chose. Comme il y a des gens qui peuvent reconnaître les pic-bois par la longueur de leur son qu'ils font quand ils tapent les arbres.
1: Oh wow, ok. Donc ça, c'est précis, ça.
0: C'est très précis, puis c'est très utile si on va dans le bois puis on veut paraître comme quelqu'un qui connaît ses affaires. Mm-hmm. On peut dire exactement quel pic-bois qui tape juste par le son de lui qui tape sur un arbre. Donc c'est comme on peut y aller vraiment loin dans nos connaissances nature. Puis là, j'ai pas parlé encore de dimanche. Donc samedi après-midi, dimanche c'est vraiment comme il y a plusieurs activités le matin. Puis en après-midi, il y a des activités pour les gens qui reviennent chez eux aussi. Donc le matin, il y a des activités comme qui sont encore pas remplies là, comme on va explorer les pollinisateurs, tout ça avec Denis Doucette qui est un expert d'insectes. Ça c'est encore il y a encore de la place là-dedans. On va visiter une ferme d'huîtres le dimanche.
1: Oui.
0: Ça c'est à Chipagan. C'est ça. Donc moi je fais une activité de journal de nature le dimanche matin. Mm-hmm. Donc ça c'est essentiellement un journal de nature qui est pour observer la nature, souvent, il faut écrire.
1: OK.
0: Parce que sinon, on ne va pas se rappeler.
1: Ah.
0: Là, je vais montrer comment écrire, dessiner, noter des choses à la plage du Goulet, par exemple. Ça, j'en parle parce que c'est mon activité. Là, c'est, mm-hmm. À la plage du Goulet, on va essentiellement noter ce qu'on observe dans les changements, dans les espèces, tout ça, pour mieux connaître ce qu'on a vu là. Donc, c'est une pratique qu'on peut amener dans toutes nos explorations pour mieux devenir un naturaliste qui se rappelle des choses puis qui est capable de les utiliser dans la vie de tous les jours là.
1: Et ça fait longtemps que vous pratiquez cette activité là parce que je pense qu'on a même déjà parlé à ce micro à une époque là de prendre faire le journal, dessiner, noter. Ça, c'est quelque chose qui vous tient quand même bien à cœur.
0: Oui, c'est comme ça que j'ai commencé à faire de l'observation de la nature. Moi, c'est ma façon d'observer la nature, il y a différentes façons d'observer la nature, mais moi c'est vraiment comme ça que je le fais. Mm-hmm. Puis c'est ça, donc c'est ça dimanche après-midi, il y a plusieurs activités là, mais dimanche après-midi, on va l'activité on va visiter le terrain avec Tabuzintak, c'est une association de bassin versant qui fait comme la restauration côtière, donc où on va aussi aller à Pokeshaw, donc pour les gens qui viennent plus par le nord du Nouveau-Brunswick. Mm-hmm. Donc c'est toutes sortes d'activités qui sont essentiellement ouvertes, que vous pouvez encore vous inscrire.
1: Okay.
0: Puis ça coûte 15$ si vous êtes dans la région puis vous voulez seulement vous inscrire à une activité. Mm-hmm. Ou pour tout le festival, c'est 60$.
1: Oh, OK, quand même.
0: Mais c'est pour plein d'activités. Là. Donc, vous pouvez avoir les activités que vous voulez dans les temps horaires que vous voulez. Donc,
1: plein passeport festival pour 60. Si vous avez fait plus que 4 activités, déjà là, vous êtes dans votre argent, en fait.
0: Oui.
1: Génial. Comment on se prépare pour aller? Parce que ça va être quand même des sorties dans la nature, des sorties sur la plage, des sorties très tôt le matin, on va se promener. Je vois un peu que ça dit d'apporter son filet pour les insectes. Qu'est-ce qui serait un peu la trousse du parfait festivalier pour cette fin de semaine?
0: C'est ça. Faut pas oublier quand même, on dit que la péninsule, il y a moins de tiques, tout ça, mais les tiques, c'est quand même quelque chose qu'on pense de plus en plus, là.
1: Mm-hmm. Oui.
0: Parce qu'il y a, l'hiver est de plus en plus doux. Faut vraiment, moi, ce que je fais, je mets mes pantalons dans mes bas.
1: Oui.
0: Donc, je mets des longs pantalons vraiment de couleur pâle, aide aussi pour voir essentiellement les petites bébites. Là. Mm-hmm. Parce que c'est vraiment pas le fun se lever un matin puis voir ça sur nous autres. Là. Donc, il faut vraiment se vérifier avant, même des fois avant de rentrer dans la voiture, juste rapidement, s'il y en a sur nous. Mm-hmm. Puis là, à nouveau, quand on prend notre douche, tout ça. Donc, ça c'est une des choses que je recommanderais aux gens là, de se vérifier. Puis maintenant, on peut acheter comme des petites trousses à ça, là, donc,
1: okay.
0: Qui s'appellent Atlantic, des différents kit pour ça, pour les tiques. Puis aussi, il y a l'anti-moustique, la crème solaire, l'eau. L'eau, c'est important aussi. Là, donc, des bonnes bottes pour aller visiter les différents endroits. Puis c'est ça, souvent, il n'y a pas de salle de bain tout le temps à ces endroits-là. Là, donc, il faut vraiment aller d'avance. Puis, c'est pour ça qu'on se rencontre au campus de Chipagan. Mm-hmm. pour aller à la salle de bain, tout faire en attendant du voyage. Là, donc, il faut vraiment être prêt à des excursions de nature. C'est sûr que j'en oublie, mais dépendant de vos allergies, de vos différentes conditions...

0: soyez prêt à une à un genre de voyage en nature. Donc c'est ça qui est ça qu'on devrait amener pour le festivalier. Puis si vous restez pour plusieurs jours, c'est sûr, vous pouvez peut-être aller en camping. C'est vous qui décidez essentiellement comment vous accommoder.
1: Et sur le site de Nature NB, on a évidemment tous les détails, très beau PDF, très explicatif avec les descriptions d'ateliers. En terminant, Samuel Legrélis, s'il y a un événement autre que celui que vous présentez qui serait peut-être un petit coup de cœur ou un petit clin d'œil, ce serait quoi dans la programmation?
0: Bien, moi je dirais, moi je suis vraiment, j'aime beaucoup le cuivier siffleur. Mm-hmm. C'est un oiseau qui est très déjà connu.
1: Oui.
0: Mais ça c'est un événement qui est très intéressant pour apprendre, comprendre et protéger une espèce en péril. C'est ça qui est le nom de l'événement. Puis en fait, c'est un oiseau qui est vraiment un indicateur de la santé de nos plages. Mm-hmm. C'est ça que Nature NB fait. On a un projet qui s'appelle Côte en santé. Pour déterminer, aider la santé de nos côtes, aider à la protéger, tout ça. Puis le pluvier siffleur est vraiment une espèce indicatrice de la santé de nos côtes. Ça veut dire, si une plage se porte bien, le pluvier siffleur se porte bien. Donc, c'est vraiment pour mieux apprendre et conserver cette espèce-là. Ça, c'est samedi matin, donc il y a encore de la place. C'est des gens très connaissants qui le donnent. Donc, ça, c'est un des événements que je recommanderais d'aller. Sinon, il y a toutes sortes de choses. Je vous invite vraiment à regarder au document. Puis, ça, Nature NB, on essaie vraiment de connecter les gens à la nature. C'est ça qui est notre mission, là. Donc, je suis vraiment content que j'ai pu participer à cette émission.
1: On est très content de vous avoir reçu. On rappelle Samuel Legrélis, coordonnateur des communications chez Nature NB. On s'intéressait au Festival de la nature qui va se dérouler cette année à Chipagan, organisé bien sûr par Nature NB. Ça va être du 5 au 7 juin prochain. Tous les détails pour les billets, pour les descriptions d'ateliers, pour les trucs à apporter, bref, tout est fait pour vous sur le site web comme tel, donc de Nature NB. Allez faire un tour. Samuel Legrélis, merci beaucoup et on vous souhaite un excellent festival.
0: Merci.

La musique d'Étienne Fletcher, la pièce s'appelle L'Intrus. Ça nous vient de son album de 2021 qui s'appelle Entre deux. Très belle pièce qu'on vous présente pour cette édition du mercredi 3 juin de votre grande virée. Toujours Marc-Samuel Larocque qui vous accompagne encore pour un beau petit 2 semaines. Bien content de vous parler chaque matin. J'espère que vous êtes content aussi qu'on soit dans votre radio à vous présenter quoi voir et quoi faire dans les différentes provinces de l'Atlantique. On vient de s'intéresser à un festival environnemental dans la péninsule acadienne, mais si c'est un peu plus du côté des célébrations autochtones que vos intérêts se portent, ben, la saison de ces grandes célébrations qu'on appelle les powwows commence à vraiment s'installer. On voit des dates arriver, on voit des événements. Bien sûr, c'est des célébrations donc, de la fierté culturelle des peuples autochtones. Alors, c'est des événements dynamiques où on met en valeur les tambours, les danses, les vêtements, des cérémonies, même les nourritures traditionnelles et tout ça. C'est vraiment quelque chose de très impressionnant si vous n'avez pas déjà assisté à ce genre d'événement. Il y a aussi sur le site de Radio-Canada, c'est quelque chose qui est très intéressant. C'est un article qui vous donne un peu des idées, des directives un peu pour assister à votre premier powwow si vous n'avez jamais assisté à ce genre d'événement-là. Donc, la plupart des événements, nous dit-on, se déroulent donc du lever du soleil à 6 heures le matin. On voit aussi l'allumage du feu sacré. Il va y avoir énormément de danses, de chants, de rencontres. Ce sont des événements très conviviaux, mais quand même très codifiés pour les gens qui n'ont jamais été là. Prenez le temps de regarder toutes ces cérémonies, de regarder aussi dans le respect tout cet art, cette culture qui vous est présentée. Il y a énormément sur le site du gouvernement du Nouveau-Brunswick. Vous pouvez voir une liste donc avec les dates des différents powwows qui seront organisés dans la province. Il y en a déjà vers la fin du mois de juin, donc du côté de St. Mary's, du 19 au 21 juin. Et après ça, il y en a de nombreux événements qui se dérouleront un peu tout au long de l'été jusqu'au mois de septembre. Bref, allez sur le site de Radio-Canada si vous voulez voir un peu justement comment ça s'appelle, comment on assiste à notre premier powwow, qu'est-ce qu'on fait, qu'est-ce que ça veut dire aussi. On a plusieurs entrevues avec des personnes autochtones, on a aussi plusieurs textes qui parlent de ces choses-là. Et sur le site donc du gouvernement du Nouveau-Brunswick, vous cherchez le calendrier 2026 des powwows au Nouveau-Brunswick. Vous les dates, les détails, les contacts des gens pour vous immiscer un peu plus dans cette culture, pour en apprendre un peu plus sur la culture des peuples fondateurs du pays où nous vivons. La musique de Claude McKenzie, c'est ce qui nous accompagne présentement.

0: L'auteur-compositeur-interprète Inou Claude Mackenzie qui nous présente la pièce Was, ça signifie l'enfant, une pièce qui nous vient déjà de l'année 2022. Très belle pièce d'un artiste que j'écoute avec plaisir chaque fois que j'en ai la chance. Cette fin de semaine, c'est le 6 juin au Parc du Centenaire, donc de Moncton, que se déroule la 4e édition du Festi Enviro, un autre événement qui va tenter de réveiller un peu notre conscience écologique, de parler donc de réduction d'empreintes carbone et de plein d'autres sujets très chers aux amateurs de la nature. Pour en discuter ce matin, on reçoit en studio le directeur de la planification et de gestion de l'environnement de la ville de Moncton, Tim Moorman. Monsieur Moorman, bienvenue à l'émission.
1: Bonjour, merci de m'avoir accueilli.
0: 4e édition, donc, pour le Festi Enviro.
1: C'est bien ça. Ça fait 4 ans que nous le faisons. Enfin, il s'agit d'un événement informatif et interactif au plein air, dans le parc centenaire, où l'on peut venir avoir plusieurs expériences, apprendre des différents conseils, des différentes idées pour comment réduire notre impact environnemental et surtout notre empreinte carbonique. Vous venez de dire. Alors, c'est bien du fun. On peut passer une journée dans le parc.
0: Et ça ressemble à quoi pour les gens qui n'ont jamais assisté? On se rend au Parc du Centenaire, est-ce qu'il y a des stations, des ateliers, des présentations un peu?
1: C'est bien ça, c'est tout ça. Enfin, dans la partie élevée du parc, nous aurons quelques autobus, un autobus électrique dont vous pouvez faire le tour. Mm-hmm. Nous offrons également l'occasion de faire un test drive pour un véhicule électrique ou un vélo électrique. Mm-hmm. On peut se faire gratuitement une mise au point sur notre vélo, notre propre vélo, grâce à Repairverse. Et puis, dans la partie basse du parc, nous aurons la musique en direct, plusieurs exhibitions et de plus, plusieurs vendeurs de nourriture végétarienne. Donc, on peut avoir l'expérience d'essayer un lunch sans viande et découvrir des nouveaux saveurs et peut-être adopter une nouvelle habitude.
0: Un événement comme le Festi Enviro, comme ça, avec beaucoup de petits événements, beaucoup de choses, comment on organise ça? Ça ressemble à quoi l'équipe autour de tout ça?
1: Enfin, on l'organise avec beaucoup d'efforts. Nous avons une bonne équipe à la ville qui sont bien habitués à assembler des événements franchement bien plus grosses que le Festi Enviro, mais c'est toujours allé très, très facilement chaque année. On a été vraiment, vraiment chanceux d'avoir une bonne équipe à l'évêque de Moncton.
0: 4e édition, donc, les éditions précédentes, est-ce que le public était présent au rendez-vous? Est-ce qu'il y avait bel achalandage?
1: Bien sûr, bien sûr. C'est la fin de l'hiver. Il y a bien du monde qui sort, qui saisit pour n'importe quelle raison pour aller au parc.
0: Oui.
1: Et alors, c'est un bon temps pour le faire. Et dans les événements passés, malgré le mauvais temps que nous avons eu les années précédentes, on voit 500, peut-être 1000 personnes venir chaque année. Alors, il y a pas mal d'intérêt.
0: Est-ce que du côté de la ville de Moncton, c'est un intérêt justement de créer des festis environs ou de faire un peu d'éducation, je dirais, pour apporter les gens vers une ville un peu plus verte?
1: Bien sûr, tout à fait. Enfin, il y a plusieurs choses qu'on peut faire, tout le monde, c'est au niveau individuel et au niveau de la société. Certainement, la connaissance est la première chose qu'il faut avoir. Il faut savoir qu'est-ce qu'on peut faire sur le plan individuel. Mm-hmm. Certainement, nous avons toutes nos propres responsabilités, mais et également au niveau des gouvernements, il y a des choses qu'il faut faire. Je ne veux pas suggérer que ça vienne tout aux individus, mm-hmm. mais c'est certain que nous autres, nous faisons une partie du problème et partie de la solution.
0: Du côté du Festi Enviro pour cette fin de semaine, je présume que c'est un événement qui est très ouvert aussi aux familles, parce qu'on essaye d'inclure les tout-petits dans cette discussion-là.
1: Bien sûr, c'est tout à fait bon pour les familles. Nous offrons, il y a un cours d'habiletés sur le vélo, mm-hmm. qui est offert, ce qu'on appelle un bike rodeo, mais enfin c'est un cours. Nous offrons aussi comme le maquillage, le face painting pour les enfants. Comme je dis, l'occasion de visiter dans un autobus de Kodiak Transpo pour l'explorer si on n'a pas déjà fait, mm-hmm. et pour voir l'autobus électrique pour le conseil scolaire. Donc, plein de choses pour les enfants aussi.
0: On le voit, hein, l'électrification des vélos, des autos, des autobus, c'est quelque chose dans la ville de Moncton qui semble prendre beaucoup de place. Je présume que dans votre travail, parce que vous êtes quand même directeur de planification et gestion de l'environnement, cette électrification des moyens de transport, c'est quelque chose qui est quand même assez présent dans ce que vous faites.
1: Tout à fait. La question, c'est toujours de réduire le montant de transport en combustion intense, c'est-à-dire le gasoline. Donc, il y a plusieurs, une combinaison d'options. L'électrification, c'est certainement une des options, mais également, ou peut-être même plus, c'est créer une ville où il devient possible de se promener d'une place à l'autre sans devoir monter dans son char. Même si c'est électrique, c'est donc une ville pour les piétons, pour les cyclistes, pour les utilisateurs du transport en commun, c'est pour fournir et encourager et supporter les options qui nous permettent d'aller à B sans devoir sauter dans une voiture qui brûle les anciens dinosaures.
0: Exactement, et quelque chose aussi qui va à l'encontre de ce désir qu'on entend, donc d'avoir une ville plus verte, une ville plus propre, l'air aussi, la qualité et tout ça. Vous, M. Mormon, pour l'événement de cette fin de semaine, est-ce qu'il y a un moment dans la journée qui est un coup de cœur ou un moment que vous attendez un peu plus que les autres?
1: Enfin, il y en a tellement que j'ai de la misère à identifier une seule. Certainement, nous aurons de la musique en direct. C'est toujours bien la fun. Il y a les autres événements que je viens de décrire, mais j'encouragerais à tout le monde de venir nous voir. Il y a certainement quelque chose qui vous intéresserait là.
0: Donc, on rappelle, hein, l'événement, c'est le Festi Enviro, 4e édition pour la ville de Moncton. C'est au Parc du Centenaire, donc ça va se dérouler. C'est ce samedi 6 juin. Très bel événement pour les amoureux donc de la nature. Vous pouvez vous rendre déjà en avant-midi, plein de trucs gratuits. On l'a dit, ça va être essai de véhicules électriques. Il va y avoir aussi le rodéo de vélo, le cours de vélo comme vous l'appelez. Musique sur place avec des trucs pour les enfants. Bref, ça va être un très, très bel événement pour les amoureux de la nature et aussi pour ceux qui voudraient en apprendre plus. Parce qu'il y a moyen aussi, c'est pas seulement pour les passionnés, il y a moyen pour quelqu'un d'en apprendre beaucoup plus ce samedi.
1: Enfin, tout à fait.
0: Génial. Ben, Tim Mormon, vous êtes directeur de planification et gestion de l'environnement à la ville de Moncton. Merci beaucoup d'être passé en studio.
1: Ah, c'est moi qui te remercie.
0: Nous, c'est la musique de Comté de Clare avec Six Pieds qui nous accompagne.

La musique du trio acadien Comté de Clare, la pièce Six Pieds. Comté de Clare, bien sûr, qui est formée de Jean-Pascal Comeau, Daniel Leblanc et d'Arthur Comeau. Pièce qui nous date déjà de l'année 2020. Hey, il me semble que c'est loin 2020. C'était pas passé quelque chose d'ailleurs cette année-là. Je peux pas me rappeler. Bref, si vous êtes passionné de muséologie, si vous êtes passionné de peut-être l'histoire acadienne, j'ai un événement qui, je pense, est exactement au X de vos deux intérêts. C'est l'événement pour les 140e du Musée acadien de l'Université de Moncton. Musée acadien fondé en 1886 par le père Camille Lefebvre. C'était à Mimram Cook, à l'époque de ce qu'on appelait le Collège Saint-Joseph. La collection du musée contient plus de 44 000 objets, mais il y en a seulement environ 49 qui sont évidemment dans cette exposition. J'ai eu la chance d'assister au vernissage récemment de cette exposition, donc vernissage qui a été présenté par la conservatrice André C. Godin. C'était quand même extrêmement intéressant. C'est un très beau voyage à l'intérieur de la culture acadienne. On descend des centaines et des centaines d'années dans le passé et jusqu'à des artefacts, ou plutôt un artefact en particulier qui m'a bien fait sourire à la fin de l'exposition, qui lui est tout sauf un artefact historique. C'est un artefact très, très, très récent. Bref, allez faire un tour du côté du Musée acadien. C'est situé, bien sûr, sur le campus de l'Université de Moncton. C'est dans le même bâtiment que la Galerie d'art Louise et Reuben Cohen. Donc, un très bel endroit pour vous aller voir ça et traverser. Allez voir un peu aussi ce qui se passe du côté de la Galerie d'art. Ça en vaut toujours la peine. Bref, très belle exposition présentement sur l'art acadien, sur l'histoire du Musée acadien pour ses 140 ans. Quand même, une run très vénérable pour cet établissement important de la culture acadienne. On s'en va écouter un petit clin d'œil que je fais à mes deux enfants. C'est une de leurs chansons préférées qu'ils chantent à tue-tête dans l'auto. C'est le Québécois Jay Scott qui présente ça. Ça s'appelle Woodstock.

Woodstock, pièce de l'artiste québécois Jay Scott, son magnifique album « Toutes les rues sont silencieuses », album qui nous est paru en 2024. Ça, c'est un album, je vous dirais, qui est très musicalement très, très intéressant, dans l'optique où on voit une chanson très douce au piano, on a une chanson comme celle-ci qui est très rythmée, on va avoir des chansons un peu plus presque dépressives. C'est un album très artistique que nous propose Jay Scott, ce qu'il nous avait d'ailleurs habitué avec ses différents opus aussi. Dans sa discographie, on a un album où est-ce qu'il reprend des grands classiques du rap québécois au ukulélé, presque a cappella, et ça fonctionne complètement. Donc, si vous avez la chance de mettre la main sur cet album « Toutes les rues sont silencieuses » de Jay Scott, c'est une très, très chaleureuse recommandation de ma part. C'est ce qui met fin un peu à cette édition donc de La Grande Virée en ce mercredi 3 juin. Marc-Samuel Larocque qui vous accompagne pour ce rendez-vous quotidien encore pour un gros 2 semaines. Je suis hyper content d'avoir le mandat de venir vous parler chaque matin. Merci bien sûr aux gens qui sont avec nous, qui sont présents, les fidèles auditeurs. On vous connaît, on vous ressent avec la distance du micro. Je remercie mes invités d'aujourd'hui, donc Samuel Legrélé de Nature NB et Tim Mormon de la ville de Moncton. Je prends aussi une petite seconde pour remercier l'équipe derrière les gens, derrière cette émission qui est La Grande Virée que vous appréciez tant, le technicien Troy Poirier et la réalisatrice Julie Cormier. Moi, je vous dis à très, très bientôt. On se laisse avec la musique de Cœur de Pirate. On s'aimera toujours.

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4: Bonjour à tous, ici Steve Legault. Il est 10h, 10h30 à Terre-Neuve. Voici les informations. Tout d'abord, en Nouvelle-Écosse, des organismes d'aide aux locataires renouvellent leurs appels pour que le gouvernement interdise les baux à durée déterminée, car les loyers avec roulement échappent au plafonnement en vigueur dans la province. Les explications d'Éloïse Rodriguez.
5: Mark Culligan, conseiller juridique communautaire pour le service d'aide juridique de Dalhousie, a témoigné au comité sur les services communautaires à Halifax mardi. Il affirme que les baux à durée déterminée créent un échappatoire qui permet aux propriétaires d'augmenter les loyers au-delà du plafonnement de 5 % qui est en vigueur.
6: You can either turn out that tenant and re-rent it at a higher rate.
5: Le rapport sur le marché locatif de la Société canadienne d'hypothèques et de logements lui donne raison. En 2025, les logements de deux chambres ayant changé de locataire coûtaient 29 % de plus que les logements sans roulement. Le ministre adjoint de Services Nouvelle-Écosse, Gary O'Toole, pense que la solution est ailleurs. Notre stratégie provinciale est donc encourager la construction de logements, insiste-t-il. Gary O'Toole se montre encouragé par le fait que le taux d'inoccupation a augmenté. Il était à 1 % en 2023 et a grimpé légèrement pour atteindre 2,7 % en 2025, selon la SCHL. Mais attention, dit Mark Culligan, le taux d'inoccupation demeure sous la barre du 1 % pour les logements les plus abordables. Et donc, construire de nouveaux logements ne peut pas être l'unique solution, dit-il. Aucune décision n'a été prise au comité mardi. Ici Héloïse Rodriguez, Radio-Canada, Halifax.
4: Au Nouveau-Brunswick, le vérificateur général critique le projet de centrale au gaz naturel à Tantramar quelques jours seulement après l'approbation de la Commission de l'énergie et des services publics. Dans son rapport, Paul Martin indique qu'Énergie NB n'a pas suffisamment étudié le projet et s'expose ainsi à d'importants risques financiers. La Société de la Couronne s'est alliée à une filiale de ProEnergy, une entreprise américaine, pour mener ce projet qui doit produire 400 mégawatts. Mais Paul Martin a constaté que des décisions clés avaient été prises avant que des analyses, des processus de gouvernance et des exigences réglementaires n'aient été pleinement prises en compte. Voici là-dessus la députée de Tantramar pour le Parti vert, Megan Mitten, qui, elle, fustige le manque d'analyse d'énergie. Nouveau-Brunswick.
7: Ils n'ont pas fait une analyse de les alternatives à les coûts et les options, par exemple les batteries de stockage. Alors, je suis vraiment déçue et les Néo-Brunswickois et Néo-Brunswickoises vont payer à plusieurs milliards, 2,8 et pour 25 ans pour cette centrale.
4: Dans une lettre, Énergie Nouveau-Brunswick conteste certaines affirmations du vérificateur général se permettant de parler de caractérisation. La communauté Inuit de Chehadji au Labrador exige des changements après le meurtre d'une femme la semaine dernière. Son conjoint est accusé de meurtre au deuxième degré. Lors d'une réunion publique, le chef de la communauté a réclamé une présence policière accrue et des interventions plus rapides de la GRC. Des résidents ont affirmé qu'il fallait parfois attendre 2 jours pour obtenir de l'aide en cas de violence conjugale. Présent à la rencontre, un inspecteur de la GRC a d'ailleurs promis de collaborer avec la communauté et le gouvernement afin de corriger ces importantes lacunes. Le ministre responsable du commerce Canada-États-Unis, Dominique Leblanc, se montre optimiste après une nouvelle rencontre avec le représentant au commerce à Washington, Jamison Greer. Il a parlé d'échanges positifs et de discussions qui avancent, mais il n'a pas d'avancée concrète à annoncer sur la révision de l'accord de libre-échange.
8: C'était cordial, l'ambiance était positive. Nous avons présenté à l'ambassadeur Greer une série de propositions spécifiques qui, de notre avis, sont bonnes pour l'économie nord-américaine.
4: Selon l'accord qui est en vigueur, l'exercice de révision doit être terminé pour le 1er juillet. Or, à moins d'un mois de la date butoir, il n'est pas encore officiellement commencé. Donald Trump a affirmé dans une entrevue au New York Post qu'il souhaiterait rencontrer le guide suprême iranien Mojtaba Khamenei, n'est toujours pas apparu publiquement en Iran depuis sa nomination après la mort de son père dans des bombardements américano-israéliens en février. Pendant ce temps, les États-Unis et l'Iran se sont indirectement attaqués au cours des dernières heures. Washington a frappé une île iranienne dans le détroit d'Ormuz et Téhéran a lancé notamment des drones sur le Koweït, forçant la fermeture de l'aéroport qui a repris partiellement ses activités. Là-dessus, les détails d'Étienne Monet.
9: Sur les vidéos qui circulent, on voit les plafonds du terminal 1 qui sont calcinés. Par endroits, il y a des amas de débris. Les dégâts ont l'air importants. Les vols ont été partiellement suspendus, alors que le trafic est normalement soutenu. Cet aéroport transporte 15 millions de passagers chaque année. Il avait déjà été visé avant le cessez-le-feu du 8 avril. Bahreïn a aussi été visé cette nuit. 3 missiles ont été interceptés d'après l'armée américaine. Ces deux pays hébergent d'importantes bases militaires américaines. Les Iraniens disent avoir lancé leur opération cette nuit en représailles à deux attaques des États-Unis contre un bateau et des systèmes de communication iraniens. Ce nouvel épisode fait monter la tension. Un responsable émirati demande une position ferme et cohérente des États du Golfe contre les agressions répétées de l'Iran.
4: C'était un reportage d'Étienne Monet. Voilà ce qui complète l'essentiel des informations. 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Ici Steve Legault, bonne journée sur Ici Première.

bonjour à cette bonjour et bienvenue, hein? Bonjour et bienvenue à cette émission du mercredi. Pénélope McQuaid avec vous et toute l'équipe ce matin en route comme ça vers notre dernière de la saison ce vendredi. On a des belles émissions encore à vous proposer cette semaine avec des sujets riches comme vous les aimez et des surprises aussi. Aujourd'hui, on en a toute une à la fin de l'émission. Tous les mercredis, vous le savez, Eugénie Dumas vient de s'installer ici. Et là, ben, c'est comme l'année Heated Rivalry. Jacob Tinner et son équipe ont remporté plein de prix. C'est un record au prix écran canadien la fin de semaine passée. Eugénie a été une des premières à embarquer dans cette série-là, alors qu'on se demandait tous, après le premier épisode, mais qu'est-ce qu'on regarde? Est-ce qu'on va suivre ça avant de tomber sous le charme comme tout le monde? Dumas s'est retrouvé sur la bande, sur la trame sonore de cette série-là. Ben, Dumas chante, Eugénie chante dans la vie. Alors, voilà, il y aura une surprise à la fin de l'émission pour vous. Nous aurons nos illuminations, nos dernières illuminations de la saison aujourd'hui. Rachida Azdouz et la docteure Joanne Liu seront là ce matin dans une trentaine de minutes. La deuxième heure, on va les passer avec nos cuisinières. C'est comme ça que Richard Desjardins, la semaine dernière, a nommé nos testeuses. Il dit « Ouais, je les aime bien, les cuisinières ». C'est nos testeuses, c'est Leslie Chesterman, c'est Geneviève Evrel,

0: Et c'est Looney, donc elles seront là aujourd'hui pour nous proposer des choses en route vers l'été, qui a l'air de vouloir s'installer. Notre premier sujet, ça fait partie de ces sujets riches que vous aimez, qu'on décortique pour vous. La semaine dernière, le commissaire au lobbyisme du Québec a fait une rare conférence de presse pour proposer des changements concrets à la loi sur la transparence et l'éthique en matière de lobbyisme. Il dit que la loi existante est désuète et ne nous protège pas des scandales comme ça clique. Alors, à partir de ça, on s'est demandé, mais qu'est-ce que c'est exactement le lobbyisme? Comment ça fonctionne en coulisses? Et c'est qui ces lobbies, ces groupes qui ont une grande influence aujourd'hui au Québec et au Canada? Alors, on va démystifier tout ça avec Simon Tremblay-Pepin qui est avec nous. Bonjour, Simon.
1: Bonjour.
0: Professeur agrégé d'innovation sociale à l'Université Saint-Paul et auteur de l'essai « Intrigue, petit manuel pour une critique des relations publiques » qui est paru l'année passée chez Lux Éditeur. Et on joint à Paris Stéphanie Yates. Bonjour.
2: Bonjour.
0: Professeur au département de communication sociale et publique de l'UQAM et qui est à Paris justement pour un colloque sur le lobbyisme indirect. Alors Stéphanie, je commence avec vous. En quelques mots, là, parce qu'on va revenir en détail à travers la prochaine demi-heure sur ces questions-là, mais lobbyisme direct, lobbyisme indirect, de quoi on parle?
2: Ben alors, en fait, quand on imagine le lobbyisme, on s'imagine souvent des rencontres qui se passent dans des lieux fermés, dans des lieux très très feutrés. Il y a effectivement de ce type de rencontres-là. Le lobbyisme vise à influencer. Donc souvent, ça prend la forme de rencontres entre des lobbies et des titulaires de charges publiques, soit des ministres, des députés, des conseillers politiques. Mais souvent, le lobbyisme passe aussi par la place publique, par l'espace médiatique, et c'est ce qu'on appelle le lobbyisme indirect, où il s'agit en fait d'amener les revendications, les demandes, donc, dans l'espace médiatique, dans l'espace public, pour faire pression sur les décideurs et les décideuses politiques.
0: OK, donc des groupes, effectivement, qui veulent influencer l'opinion publique en espérant ça percole jusqu'à ceux qui prennent les décisions puis qui font les lois. Ou qui défendent les lois, ou qui défendent des projets.
2: Exactement. Donc, ça peut passer par des relations de presse. Je regardais un petit peu dans l'actualité récente. Là, avant-hier, on avait une lettre ouverte de la part d'une coalition concernant la réforme de la santé mentale. Ben, on avait donc une lettre signée par l'Association des psychiatres du Québec, l'Association des directeurs de police, l'Association des proches en santé mentale. Donc, ce genre de démarche-là, où on passe donc par la lettre ouverte, par l'espace médiatique, ça contribue donc à faire pression. Et là, en plus, on a une coalition de différents types d'acteurs qui s'unissent. Donc, ça aussi, ça vise à convaincre l'opinion publique et à faire en sorte que les décideurs et décideuses politiques aient de la pression pour agir en lien avec l'enjeu.
0: Simon Tremblay-Pepin, dans le fond, là, si on ramène le lobbyisme à sa plus simple expression, qu'est-ce que c'est à la base? Ça s'est professionnalisé, ça s'est complexifié, mais à la base, c'est quoi?
1: C'est un très vieux métier. Dès qu'il y a du pouvoir, dès qu'il y a des gens qui concentrent le pouvoir, il y a des gens qui veulent les influencer. Il y avait des courtisans à une époque. Il y a aujourd'hui des lobbyistes. C'est le lobbyisme, pour moi, c'est un symptôme du fait que certaines personnes dans notre société peuvent prendre beaucoup de décisions et ont une certaine marge d'arbitraire dans leur prise de décision. Et on vient leur dire, ben, tu pourrais faire usage de cet arbitraire en ma faveur, plutôt qu'en la faveur de quelqu'un d'autre. Donc, c'est un espace où on essaie de jouer sur cette capacité de décision de certaines personnes. Et pour ce faire, on utilise les outils des communications, les outils des relations publiques, qui peuvent être extrêmement variés. Je pense que ma collègue vient bien de le démontrer. On peut passer par les médias, non pas pour influencer le public, mais pour influencer un très petit public, celui des décideurs, qui vont prendre des décisions dans une direction ou dans l'autre.
0: Ce que j'ai appris, c'est que le mot « lobby » vient des « lobbies », donc ces salles de parlement où les députés, les pairs se mêlent après les discussions officielles dans les chambres des Commons et des Lords. Mais aujourd'hui, Stéphanie Yates, comment ça se pratique concrètement au Québec et au Canada? De plusieurs façons.
2: De plusieurs façons. Donc, je mentionnais le lobbyisme indirect, mais ça passe aussi par des rencontres ou encore par des stratégies qui visent à multiplier ce genre de rencontres-là. Donc, souvent, les lobbies vont faire ce qu'on appelle des journées sur la colline parlementaire, donc soit à Québec ou à Ottawa, où il va s'agir finalement d'avoir un déjeuner où les députés vont être invités pour qu'on présente un peu les prises de position. Et lors de ces journées-là, on va tenter, les lobbies vont tenter de rencontrer le plus de gens possible pour les convaincre du bien fondé de leur cause. J'aimerais revenir quand même sur le lobby comme symptôme. Moi, ça me fait quand même réagir. Dans ma conception, puis j'ouvre toujours mes cours.

0: comme ça. C'est-à-dire que le lobbyisme, pour moi, c'est quand même une activité qui est fondamentale en démocratie. On ne voudrait pas des gouvernements qui soient élus aux 4 ans et puis qui gouvernent ensuite en vase clos. Ça prend donc ces intrants de la part du terrain pour qu'on sache un peu c'est quoi les conséquences des lois qu'on envisage, comment est-ce qu'on peut rendre ces lois meilleures pour qu'elles soient plus en phase avec justement les réalités du terrain. On l'a beaucoup vu ça pendant la fameuse pandémie de COVID-19 où les entreprises, les associations de dentistes, de professionnels allaient cogner aux portes en disant attendez, là, le confinement pour nous, ça veut dire ça. Alors pour moi, ce canal de communication, il est essentiel. Cela dit, évidemment, il y a certaines dynamiques ou certains déséquilibres qui font en sorte que ça peut poser des enjeux éthiques. Donc, l'idée, ce n'est pas d'être jovialiste, là, mais d'être pragmatique quant à la pertinence de cette activité.
1: Quand on dit prendre les meilleures décisions, Monsieur Tremblay-Pepin, les meilleures décisions pour qui? Parce que le lobbyisme n'a pas si bonne presse que ça. Il y a beaucoup de sous pour certains de ces groupes. Là, quand on pense aux pharmaceutiques, aux pétrolières, aux minières.
2: L'industrie de la construction au Québec.
1: L'industrie de la construction, de l'agroalimentaire. On prend toujours la meilleure décision pour le bien commun?
2: Je reviens dans un instant pour vous répondre sur ça.
1: D'accord.
2: Je veux faire une précision sur la question du style du lobbyisme. Ma collègue a évoqué le style le plus officiel. On rencontre les députés sur la colline, on va dans les bureaux, on fait des présentations, on donne des documents. Tout ça, ça existe, puis c'est la méthode très professionnelle de faire les choses. Mais il y a aussi plein d'autres façons de faire du lobbying.
1: Je mentionnais le beau-frère ce matin
2: je suis heureux que vous me parliez
1: Patrick,
2: de lui.
1: Avec Patrick Masbourian, je disais oui, les ci, les ça, mais on peut aussi connaître le beau-frère d'un ministre ou d'un conseiller d'un ministre.
2: C'est les réseaux de confiance.
1: Ouais.
2: La question que se pose quelqu'un qui reçoit un mandat de lobbyisme ou de relations publiques en général, mais aujourd'hui on parle de lobbyisme, la question c'est qui peut prendre la décision que je veux que je veux qu'il soit prise? Et ensuite, qui peut influencer cette personne-là? Et oui, on peut l'influencer en allant dans son bureau, en lui faisant une jolie présentation. Mais on peut aussi l'influencer en la croisant dans un événement public. On peut aussi l'influencer en parlant à quelqu'un que cette personne-là écoute. Et donc, on a son oreille. Et là, est-ce que cette personne-là, que notre cible écoute, est inscrite au registre des lobbyistes? Peut-être pas. Est-ce qu'on a ici quelqu'un qui est un proche de la famille ou bien un conseiller du quotidien? C'est tout ça qu'on va essayer d'influencer. Donc, on bâtit un réseau. Et là, j'atterris à votre question. Okay. Est-ce qu'on prend toujours en faveur de l'intérêt public? Je pense que la plupart des décideurs ont l'impression qu'ils le font. Ou ont l'impression que c'est pas très grave de choisir tel entrepreneur de construction ou tel autre qui ont remis une soumission à peu près similaire. Comprenez bien que pour l'entrepreneur de construction qui est choisi ou qui n'est pas choisi, c'est déterminant. Puis là, bien entendu, après ça, il y a la question des convictions, il y a la question de qui est-ce qu'on a convaincu moralement, éthiquement, que telle décision était bonne ou pas. C'est tout ça qui vient entrer en ligne de compte. Donc, la question de l'intérêt public devient un peu plus floue que dans une clarté limpide, comme ça peut nous apparaître quand on lit le rapport de la commission Galland, puis qu'on se dit, non, ça n'a pas marché pantoute, là. On peut se dire, oui, c'était pas du tout dans l'intérêt du public. Mais je pense que dans le processus, beaucoup de gens pensent que, oui, ils font bien leur travail. Ils ont été conseillés, ils ont reçu des avis de plein de gens, mais des fois, ils ne se rendent pas compte que tous ces gens-là ont été lourdement rémunérés pour leur faire les conseils qu'ils leur font.
1: Vous venez d'entendre Simon Tremblay-Pepin, professeur agrégé d'innovation sociale à l'Université Saint-Paul, auteur de l'essai Intrigue, petit manuel pour une critique des relations publiques chez Lux Éditeur. C'est paru l'an dernier. Stéphanie Yates est à Paris présentement pour un colloque. Elle est professeure au département de communication sociale et publique de l'UQAM. Donnons certains exemples qui nous ont marqués, nous, la recherchiste et moi. Par exemple, revenons à des groupes citoyens ou des campagnes citoyennes où on fait passer à travers les citoyens un message, par exemple, des pétrolières. Si on prend là, le Canada's Energy Citizen, Mme Yates.
0: Oui, c'est un cas emblématique qu'on a étudié, mon équipe de recherche et moi. Donc, le Canada's Energy Citizen, en fait, c'était un groupe, vous l'avez bien dit, là, qui se présentait comme un mouvement citoyen, de citoyens et de citoyennes en faveur de

l'exploitation des sables bitumineux, de l'exploitation des ressources pétrolières et gazières au Canada. Par exemple, en faisant valoir que ce genre d'exploitation-là était beaucoup plus éthique que le pétrole canadien, en fait, était beaucoup plus éthique que

0: On a le groupe Rights for Vapors qui plaide donc pour, je dirais, une réglementation très souple de l'industrie du vapotage, qui se présente comme un groupe citoyen. Or, on sait, quand on cherche un peu à travers quelques clics sur le site web, ben, on se rend compte que l'industrie est derrière ça. Aux États-Unis, on a un cas qui a quand même fait scandale. Là, c'était la coalition contre la douleur. Et l'idée, c'était vraiment donc de changer la trame narrative autour de la douleur pour faire de la douleur un enjeu de santé publique et pour pousser derrière
1: des antidouleurs,
0: la vente d'opioïdes.
1: Wow, c'est vrai.
0: Les opioïdes.
1: Absolument.
0: Et encore là, c'est un mouvement qui se présentait comme un mouvement citoyen, mais on savait que l'industrie pharmaceutique tirait les fils derrière, mais des fois de façon très, très subtile. Donc, c'est là où je pense quand les porteurs d'intérêts apparaissent plus ou moins clairement, c'est là où ça peut effectivement poser des enjeux.
1: Puis il y a un autre exemple qu'on ne va pas en discuter, mais je voulais juste le nommer parce que c'est dans le quotidien des gens, puis on en entend beaucoup parler. Puis là, je commence à comprendre pourquoi on en entend tant parler. C'est le groupe Obesity Matters qui s'est présenté comme un groupe citoyen pour la gratuité des produits comme l'Ozempic et le Wegovy, alors que c'était des pharmaceutiques derrière.
0: Tout à fait. On est exactement dans le même type de dynamique.
2: C'est une vieille technique. Ça s'appelle l'astroturfing. Donc, c'est l'idée de créer des groupes citoyens à partir
1: de... Astroturfing, c'est le faux gazon.
2: C'est le faux gazon. Mais oui, c'est un jeu de mots sur grassroots. Donc, les mouvements qui sont des mouvements authentiques,
1: qui viennent de la base,
2: on les appelle grassroots en anglais. Donc là, on parle d'astroturfing parce que c'est comme si on mettait du faux gazon. Et en effet, ces groupes-là, les grands tabagistes en avaient créé à l'époque, dans les années 80-90, ils avaient créé des gens qui défendaient le droit des fumeurs. Mais évidemment, c'est tous des gens qui avaient été financés et appuyés par l'industrie du tabac pour aller dire à leurs députés « Non, non, non, vous passez pas des lois pour m'interdire de fumer dans les endroits publics. » Et tous ces gens-là, il y a plein de gens dans ces organisations-là qui sont très sincères. Mais ils ont été construits, nourris idéologiquement par l'industrie. Et là, ils se disent « Ben oui, et armés, bien sûr, avec des fonds, avec des capacités pour aller faire leur travail. » Donc, il y a tout ici quelque chose qui ressemble à du lobbying et qui en est du point de vue de ceux qui le font. Mais dans l'espace public, ça apparaît pas du tout comme tel. Les gens se laissent complètement berner dans le public.
1: Non, mais à quel point est-ce que je lis mon journal, là, j'ai des lettres, il y a la section lettres ouvertes, je vois les pubs, je vois les bulletins d'information. À quel point, Stéphanie Yates, on est complètement envahi de lobbyisme? Tu sais, il y a 6552 lobbyistes actifs à l'Assemblée nationale du Québec, donc inscrits. 8703 à la Chambre des communes du Canada. On pourrait penser que c'est énorme. J'ai aucune idée ce que ça représente, si c'est peu ou pas. Mais à quel point notre vie entière est influencée?
2: Vous vous demandez si c'est peu ou pas. Il y a 125 députés, hein?
1: C'est beaucoup de monde. À quel point on est influencé puis on s'en rend pas compte?
0: Depuis 25 ans maintenant, ça ne me rajeunit pas, mais j'étudie cette question-là parce que le lobbying, il est présent partout dans notre vie. Ces influences-là se traduisent par des décisions concrètes quant à la manière avec laquelle on se déplace, la manière avec laquelle on se loge, comment on consomme notre culture, même comment on mange. Alors, un exemple que je donne souvent, c'est le guide alimentaire canadien. Vous vous rappelez peut-être le guide là qui a prévalu jusqu'en 2019 où on avait les quatre catégories de produits, dont une catégorie entière destinée aux produits laitiers, beaucoup de place accordée à la viande. Ce ne sont pas des choix anodins. Il y a des industries qui poussent derrière pour ça. Et d'ailleurs, en 2019, donc ça, c'était une promesse du gouvernement Trudeau qui disait, cette fois-ci, on va faire un guide alimentaire qui ne sera pas influencé par les lobbies. Et on voit ce que ça a donné. Ça
1: mais
0: a donné
1: est-ce qu'il a été influencé
0: différent
1: par les grains, l'industrie du grain? Parce que les grains ont pris beaucoup de place, là.
0: Écoutez, tous les lobbies ont tenté d'influencer, ça c'est clair. Donc le grain, le bovin, le lait, et lorsque le guide a été sorti, où on disait finalement buvez de l'eau, c'est mieux de boire de l'eau et puis manger des fruits et légumes. Par ailleurs, on disait effectivement manger des produits à grains entiers, des légumineuses. Le lobby des légumes, il y a un lobby au Canada des légumineuses qui s'appelle Pulse Canada. Évidemment, eux ils étaient très heureux. Alors que le lobby du lait, les producteurs laitiers du Canada, du Québec, ont fait pression par la suite pour tenter de faire changer les choses. Donc pour revenir à votre question, oui, le lobby influence notre quotidien. Et c'est pour ça que c'est une question fascinante dont on parle assez peu, étonnamment. Même sur le plan de la recherche, il y a peu de chercheurs et chercheuses qui s'intéressent à ces questions au Canada. Donc voilà, je pense que vous

0: Cette œuvre utile ce matin en abordant cette
1: puis
0: question.
1: Puis là, je me suis dit dans l'actualité récente, là, il y a évidemment ce pipeline dans l'Ouest. La situation géopolitique fait en sorte que des lobbies qui avaient pas perdu en puissance, là, je pense qu'on peut pas dire ça, là, mais... là, je me suis dit, hey, là, il y a des lobbyistes qui se sont fait aller, là. Parce que là, tout d'un coup, il y a un détroit d'Hormuz qui est bloqué. Il y a une situation Ukraine-Russie pour l'énergie. Il y a une crise énergétique. Il y avait moins d'acceptabilité sociale. Comment on pourrait ramener ça sur le devant de la scène? Je regarde ce qui se passe avec les compagnies aériennes, là, qui avaient comme une charte du voyageur. Puis là, tout d'un coup, oups, on recule, là, il doit... Tout ça se trame en ce moment, M. Tremblay-Pépin. Là.
2: Tout ça, c'est le travail de gens qui font... Là, aujourd'hui, on parle de lobbyisme qui touche spécifiquement les élus, l'influence
1: sur
2: les élus.
1: Oui, c'est vrai, c'est vrai.
2: Tout ça, c'est du travail de relations publiques au sens large. Des gens ont des objectifs, ils utilisent les communications dans l'espace public pour pouvoir les atteindre. Et ça, c'est un... Et ma collègue a tout à fait raison de dire qu'il y en a partout. Et l'objectif... premier d'une bonne campagne de relations publiques, c'est que vous ne pensiez pas que c'en est une.
1: Ah, c'est ça,
2: si,
1: OK.
2: Si vous pensez que c'est une campagne de relations publiques, il y a déjà une partie du travail qui a mal été fait. Donc, évidemment, l'objectif, c'est de dire, voici ce qui se passe, voici la réaction naturelle au guide alimentaire que Trudeau nous propose. Les gens sont scandalisés de voir qu'il n'y a pas de place pour la viande. Ben oui, peut-être qu'il y en a qui le sont, mais peut-être aussi qu'il y a une industrie qui a intérêt à ce scandale. Donc, c'est cette approche de l'espace public d'un point de vue strictement stratégique. On a des objectifs, on souhaite les atteindre.
1: Monsieur Tremblay-Pépin, vous avez travaillé 15 ans comme conseiller en communication. Vous avez participé à la création de Québec solidaire, vous avez été candidat non élu en 2022. Vous connaissez de très près tout ce dont on parle, aussi beaucoup du point de vue des relations publiques. Comment ça fonctionne dans les grandes firmes de relations publiques, là, comme National ou Tact, par exemple, qui sont probablement celles qui reçoivent le plus de mandats? Comment ça se passe, un mandat?
2: Écoutez, j'ai ni travaillé pour National ni pour Tact, mettons ça très clairement.
1: Oui,
2: mais un mandat de relations publiques, en général, il y a quelqu'un qui vient vous voir puis qui dit « j'ai un problème », ou « j'ai un objectif ». Je veux atteindre tel objectif. Et la question que vous vous posez, c'est de dire, OK, comment on est capable de créer les conditions qui rendent cet objectif atteignable? Et dans ce cas-là, ben, dans le cas du lobbyisme, comme c'est ce qui nous intéresse aujourd'hui, première chose qu'on fait, on situe la personne qui peut prendre la décision.
1: On situe
2: cette personne-là. On dit, OK, c'est cette personne-là qu'on veut influencer.
1: C'est pas juste des politiciens. Qui on peut vouloir influencer aussi?
2: C'est souvent une conjonction de gens qu'on veut influencer. Mais ça peut être aussi des entrepreneurs. Mm. Ça peut être aussi... les médias nous servent souvent davantage d'outils, de passeurs d'informations. Mais parfois, oui, on peut vouloir influencer des chroniqueurs, des éditorialistes, pour qu'ils changent un certain ton sur un certain discours. Tout ça peut être... Mais la grande question, c'est quel est le réseau de contact? Quel est le réseau de confiance autour de la personne qu'on souhaite influencer? Qui est-ce qu'on peut influencer, qui va l'influencer? Si je débarque demain matin, on se connaît peu, vous et moi, et je vous dis... Vous devriez faire ça. Ben, c'est sûr que vous pouvez prendre en compte ma recommandation.
1: Oui, mais non, c'est sûr que les médias, on va dire, si quelqu'un nous dit qu'on devrait faire ça, laissez-moi fouiller l'autre côté de pourquoi on nous demande ça.
2: Tandis que si c'est quelqu'un que vous connaissez bien qui vous dit, quel sujet intéressant. Admettons que cette personne qui est recherchée, c'est vous, a un bon ami qui fait des relations publiques, puis qui a dit, regardez comment c'est intéressant ce sujet-là. Ben, ma foi, ce relationniste vient de faire son travail, puis vient de mettre dans une émission de Radio-Canada un sujet qu'il trouvait très intéressant.
1: Madame Yates, parlons quelques minutes, parce que je veux aller après ça sur comment on est protégé, parce que c'est encadré, on a des lois, on a des commissaires. Mais avant, peut-être qu'on pourrait, et chacun vous en avez à nommer, les lobbies les plus influents, là, ou quelques lobbies influents au Québec et au Canada, Stéphanie Yates.
0: Oui, peut-être juste rebondir très, très rapidement sur les moyens plus subtils. Dont on n'a pas parlé, puis qui est important à mon avis, c'est pour ça que je me permets de le nommer, les portes tournantes en politique, les fameuses revolving doors. Ça fait écho un peu à ce que disait mon collègue, c'est-à-dire que cette influence-là, quelqu'un qui arrive de l'industrie, et puis qui est nommé soit comme qui est élu comme ministre ou qui est nommé comme sous-ministre ou comme conseiller politique. Qui arrive de l'industrie pharmaceutique
1: minière,
0: ou de l'industrie agroalimentaire et se retrouve à l'intérieur

0: de l'appareil gouvernemental, ben, il peut exercer une influence un peu de l'intérieur. Et ça, c'est trajectoire professionnelle, parce qu'il arrive avec un bagage, il est convaincu du bien fondé des demandes de l'industrie. Alors, ce sont des façons subtiles aussi d'influencer.
1: Ça va aussi
0: un peu dans la foulée de ce que nommait mon collègue, oui.
1: Dans l'autre sens, quelqu'un qui était au gouvernement, on le voit souvent, et qui, là, se retrouve à travailler pour une industrie, à travailler du côté des cabinets de relations de presse.
2: Mais de ce côté-là, c'est un peu plus encadré, bien que c'est tout vrai que ça
1: mais
2: se fait.
1: Mais c'est pas encadré quand ça se fait de relations d'industrie au gouvernement?
2: Non, ça, c'est une bonne nouvelle pour le gouvernement. Enfin, on a embauché des gens compétents.
0: Ah ouais. Ben aussi, ce serait délicat d'encadrer ça parce que là, c'est vraiment une entrave à la mobilité dans le marché du travail. Ce qui fait, donc, est-ce qu'on dirait, on veut pas de ministres qui ont été pour l'industrie pétrolière auparavant?
1: Ben moi,
0: donc,
1: j'en veux bien, mais j'aimerais bien dans le même ministère.
0: Faut que ce soit équilibré.
1: Oui, ouais, c'est ça. Il y a aussi des gens qui ont été dans des groupes environnementaux. Bon, mais c'est pas armes égales. On est d'accord que c'est pas armes égales, puis qu'il y a des industries et des secteurs qui ont des gros moyens et plus d'influence. Ok, allons-y rapidement. Sur quelques lobbies influents. Je commence avec vous, tiens, M. Tremblay-Pepin, au Québec et au Canada.
2: Ben, je vous donne les données du commissaire. Là. Bon, la santé, l'immobilier. Immobilier, construction, là, au Québec, ça joue un rôle de lobbyisme très important. Beaucoup de gens. Parce que c'est pas très surprenant. Le gouvernement construit beaucoup, fait affaire, a beaucoup d'infrastructures à entretenir. Donc, évidemment, ces gens-là sont intéressés à parler à des élus. Mmh. On le comprend tout à fait. Mais aussi, tout ce qui est lié à l'entreprise en général, à l'économie, ce qu'on met sous le cadre économie. Mmh. Est-ce qu'on peut donner des contextes plus favorables à certaines entreprises, à certains secteurs? Ben là, tout ça, évidemment, ça va être des gens qui vont venir influencer.
1: Et le zonage.
2: Ben, bien sûr. Vous devinez bien à quel niveau on est en train de parler. C'est au niveau municipal. Plein de gens veulent avoir de l'influence sur le zonage des terrains. Ça a des grandes conséquences pour plusieurs personnes. Mais également la question de la santé. La question de la santé est très importante.
1: Ben oui, ça c'est le numéro un de ce que je vois dans vos notes. OK, quelques lobbyistes au Québec qui voient le plus de monde. Une petite liste, là.
2: Ben, bien sûr, la FCEI, la Fédération canadienne des entreprises indépendantes, c'est un lobby pour les petites entreprises.
1: Okay.
2: Bien sûr, les gens qui sont dans la construction dans le niveau des communications. Puis ben, là-dedans, c'est ajouté la FTQ,
1: Magali Picard.
2: Mais vous comprenez que, et ça c'est très intéressant, on va en parler tantôt, je présume, des modifications que propose le commissaire au lobbyisme.
1: Oui.
2: Il soulève la question du dialogue citoyen et moi je la trouve très importante de nous dire est-ce que toute approche d'un élu c'est du lobbyisme? Et je pense que ma collègue y faisait référence en tout début d'entrevue. Il nous dit ben il y a un espace normal, naturel en démocratie qui est la discussion entre les élus et leurs commettants. Et c'est vrai. C'est tout à fait normal que des élus parlent à des citoyens. Mais comment on fait pour différencier... Bon, permettez-moi la métaphore catholique, je viens d'une université catholique, le bon grain de l'ivraie. Bien, on a franchement une question à se poser, de se dire, ce dialogue citoyen-là, comment est-ce qu'il peut être authentique et sans toujours avoir des intérêts pécuniaires derrière? Et je crois que le commissaire soulève la question de façon très intéressante dans son rapport.
1: On va revenir au commissaire, mais je veux quand même, Stéphanie Yates, que vous nommiez quelques lobbies qui, pour vous, sont influents chez nous, là.
0: Ben, je commencerai par dire que mesurer l'influence, c'est toujours complexe, hein, parce que l'influence, elle vient de différentes voies, de différents canaux, elle est multifactorielle et c'est très rare qu'un élu va dire « je prends cette décision parce que j'ai été influencé ». Cela dit, il y a quand même des journalistes, des chercheurs, chercheuses qui se penchent là-dessus. Et donc, selon une étude là, du Hill Times en 2023, ben, les plus influents, ce sont, ben, ça recoupe hein, beaucoup ce que dit Simon, donc les producteurs de bœuf, l'industrie automobile, les chambres de commerce du Canada, l'Association immobilière du Canada, le commerce de détail, le canola, donc les producteurs de canola, l'Association nucléaire canadienne, l'Association des producteurs de pétrole, mais aussi, et ça ressort peut-être moins spontanément, je dirais, dans notre imaginaire, l'Alliance de la fonction publique du Canada, la Fédération canadienne des municipalités. Même dans cette liste-là de 2023, on y retrouve le groupe environnemental Environmental Defense, Donc, okay. on ratisse un peu plus large, je dirais, que les lobbies auxquels on pense habituellement. Au Québec, on peut penser à l'Union des artistes, qui est quand même très, mm-hmm. très active, à l'Union des producteurs agricoles. Ouais. Et il y a aussi des entreprises hein, qui sont.
1: Et moi,
0: sont
1: je vois Netflix. Là, j'ai vu tout exact. À l'heure Spotify oui. dans vos notes aussi. Donc, on comprend pourquoi on a donc de la misère à faire accepter nos réalités culturelles québécoises et de découvrabilité quand il y a des tout Netflix puis des Spotify. Les failles qui sont des géants et qui influencent. Donc, c'est ce qu'on comprend, Stéphanie Yates.
0: Absolument, mais okay. heureusement, je dirais, et puis je voudrais pas qu'on reparte de ce segment avec une vision très, très cynique de la chose. Là. Je pense que parfois, il y a quand même des lobbies moins puissants qui réussissent à se faire entendre. Et ça, il y a eu des études là-dessus aux États-Unis qui montrent que les lobbies citoyens, entre mm-hmm. guillemets, là, entre gros guillemets, mais peuvent finir par influencer parce que vous avez nommé l'acceptabilité sociale tout à l'heure, mm-hmm. ça joue. C'est-à-dire que les élus, les décideurs et décideuses vont tenir compte quand même du pouls de l'opinion publique.
1: Et le gaz de schiste, on l'a vu, est un exemple. Mais ben là, ça revient dans la discussion, là, mais oui. ça a été...
0: Mais vous vous rappelez peut-être la saga du Mont Hufford, où les citoyens avaient gagné, la centrale du Sournois.
1: L'erreur boréale, le l'action boréale a fait changer des lois
0: oui,
1: forestières il y a 25 ans.
0: Okay. Dans une actualité plus récente, il y a tout le projet là, d'agrandissement du port de Montréal avec la plateforme de Raymond Logistique, où là, il y a eu toute une mobilisation citoyenne mmh. dans la Schlager-Maisonneuve et qui a fait changer les choses. Alors, moi, je pense qu'il ne faut pas, c'est ça, il ne faut pas être cynique, il faut être réaliste, mais en même temps, ce n'est pas vrai qu'on est complètement démunis.
1: Alain Brassard nous écrivait d'ailleurs pour dire est-ce que le lobbyisme peut aussi servir de moyen d'informer les décideurs. Alors, de toute évidence, je pense qu'on a répondu à ça. Revenons en terminant. Simon Tremblay-Pepin, et je vais rappeler vos titres à tous les deux pour les gens qui suivent la conversation, mais qui n'ont pas entendu vos titres exactement. Simon Tremblay-Pepin, professeur agrégé d'innovation sociale à l'Université Saint-Paul, et Stéphanie Yates, c'est professeur au département de communication sociale et publique de l'UQAM. Et on va terminer avec justement ce cri du cœur, cette conférence de presse du commissaire au lobbyisme du Québec récente qui dit que la loi sur la transparence et l'éthique en matière de lobbyisme est désuète. Il propose un certain nombre de choses. Est-ce que vous êtes en mesure de nous parler de ça, Stéphanie Yates, ou je me tourne vers Simon?
0: Ben, je peux commencer.
1: Allez-y,
0: Simon
1: allez-y.
0: Pourra compléter. Ce cri du cœur, vous le dites bien. En fait, moi, je m'intéresse à cette question-là depuis 25 ans, alors qu'on adoptait en 2002 la loi sur la transparence et l'éthique en matière de lobbyisme, qui n'a jamais été revue depuis. Donc, ça commence effectivement à faire longtemps. Et ça fait longtemps que ce commissaire et ses prédécesseurs ont plaidé pour certains changements. Je nommerais deux changements qui me semblent vraiment opportuns. Le premier, c'est la notion de partie importante. Donc, qui doit s'inscrire au registre? Bon, peut-être d'entrée de jeu mentionner que cette loi-là prévoit donc qu'il y ait un registre public, c'est-à-dire que vous pouvez aller sur Carrefour Lobby Québec. Et là, si vous en faites une recherche par mots-clés ou par nom de lobbyiste, vous pouvez voir quels sont les mandats qui ont cours actuellement. Okay. Mais il y a différentes, je dirais, technicalités qui font en sorte qu'un lobbyiste à s'enregistrer ou pas. Et un des éléments, c'est que pour devoir s'enregistrer, un lobbyiste donc d'organisation ou d'entreprise doit le lobbyisme doit constituer une partie importante de ses activités. Okay. Et ça, cette notion-là que le commissaire propose de retirer, ça laisse place à toutes sortes d'interprétations et ça fait en sorte, par exemple, qu'un PDG qui communique une fois avec un ministre, que ce soit autour d'une partie de golf ou par téléphone ou dans un club, il communique une fois, donc c'est pas une partie importante de ses activités. Donc il n'a pas à s'inscrire. Okay. Sauf qu'on peut penser que ce genre de communication-là est quand même très importante en matière d'influence. Donc il y a cet élément-là qui me semble important et l'autre élément que je soulignerais, c'est le suivi des activités de lobbyistes. Donc si vous avez actuellement sur Carrefour Lobby Québec, vous faites votre recherche par mots-clés, vous allez trouver des mandats. Mais ces mandats-là sont formulés de façon très, très générale. Par exemple, je regardais l'entrée pour Marine Invest, là, qui est ce projet de pipeline à Baie-Comeau. Vous allez voir, Marine Invest souhaite rencontrer le ministère de l'Économie pour discuter de son projet. Point. Mais nous, ce qu'on veut savoir comme citoyens, citoyennes, comme journalistes, c'est ben, est-ce qu'il y a eu des rencontres? Combien de rencontres? Avec qui? Et ce détail-là...
1: Avec quel effet?
0: L'effet est toujours difficile. Comme je dis, on peut pas vraiment le mesurer, sauf que au moins on pourrait savoir qu'est-ce qui a vraiment eu lieu sur le terrain. Et ce détail-là, on l'a au fédéral, on l'a pas au Québec, et le commissaire propose qu'on l'ajoute. Alors ça me semble un point intéressant.
1: Le mot de la fin, Simon.
2: Ce sont des ajouts essentiels, ce sont des ajouts importants, mais bien sûr, une augmentation de la transparence, ça ne réglera pas les enjeux éthiques profonds qu'il y a derrière le lobbyisme. Et ceux-là, ben, c'est des enjeux qui sont causés par la centralisation de la

0: prise de décision politique à l'intérieur de nos systèmes de démocratie représentative. Quand on laisse peu de personnes prendre des décisions et quand on laisse peu de personnes avoir beaucoup d'argent, il est assez probable que les gens qui ont beaucoup d'argent vont vouloir influencer les gens qui prennent des décisions.
1: Alors, c'est une auditrice, Marie, qui nous avait texté il y a deux semaines ce désir d'éclaircir pour elle ce concept qui est flou pour moi. Elle écrit « Que font-ils auprès de nos gouvernements? Pourquoi autant de pouvoir? » etc., etc. J'espère, Marie, qu'on a bien répondu à vos questions grâce à Stéphanie Yates, professeure au département de communication sociale et publique de l'UQAM, qui est justement à Paris pour un colloque sur le lobbyisme indirect, et Simon Tremblay-Pepin, professeur agrégé d'innovation sociale à l'Université Saint-Paul. Merci beaucoup à vous deux.
0: Je vous remercie.
2: Merci à vous.
1: Au revoir.

0: Ariane Moffat, c'est pas Ariane, c'est Ariane Moffat avec grand gêne. C'est ça qu'on est en train d'entendre. Ah, oh, d'accord, j'étais en train de jaser avec nos invités, fait que j'en ai juste attrapé des petites bribes. Ariane Moffat, donc, avec Cimetière, qui est la reprise de la chanson de Grand Eugène. OK, alors, nos dernières illuminées de la saison, ou nos dernières illuminations de la saison, on les fait avec la docteure Joanne Liu. Bonjour Joanne.
1: Bonjour.
0: Pédiatre urgentiste au CHU Sainte-Justine, professeur à l'École des populations et de la santé mondiale à l'Université McGill. Bonjour Rachida Azdouz.
2: Bonjour Pénélope. Bonjour Joanne.
3: Bonjour.
0: Psychologue et autrice, et on salue Alain qui ne pouvait pas terminer la saison avec nous. On le salue bien, bien chaleureusement. Avant qu'on parte, ça va être quoi tout à l'heure, Rachida, l'illumination?
2: La mienne?
0: Oui.
2: Oui. Alors moi, je viens vous parler d'un livre qui date de 1967 quand même, La Société du spectacle de Guy Debord et qui n'a rien perdu de son actualité. Alors vous savez comme j'aime fouiller dans les archives.
0: On aime ça quand vous fouillez.
2: Voilà.
0: Joanne, tout à l'heure, l'illumination, la révélation sera autour du nombre zéro avec toutes ses déclinaisons et son symbolisme. Mais d'abord, revenons sur quelque chose qu'on a fait hier à l'émission et sur lequel on voulait revenir. Hier, avec Laura Julie-Perrault et Raymond Saint-Pierre, il a été question d'Ebola et j'ai dit cette chose... qu'après, c'était la 17e crise d'Ebola, donc, que cette partie du monde connaît. Et j'ai dit, comment ça se fait qu'après 16 ou 17 crises, on n'est pas mieux outillé pour répondre plus rapidement? Puis il me semble qu'on devrait avoir appris. Puis vous vouliez apporter un éclairage vraiment de l'intérieur, s'il y en a une qui peut nous amener ça, c'est bien vous. Donc, pourquoi c'est si complexe?
1: Ben merci hein, tout d'abord de revenir là-dessus. Moi, je me suis permise hier d'envoyer un petit courriel à l'émission et puis parce que pour un peu dire que j'avais trouvé que peut-être qu'il y avait une séquence qui avait manqué de nuances par rapport à expliquer la situation en République démocratique du Congo, contextualiser où est-ce qu'elle se passe présentement. Puis moi, ce que je voulais mettre en lumière, c'est qu'en République démocratique du Congo, c'est un pays que ça fait plus de trois décennies qui sont dans un contexte de conflits. Ils sont passés à travers deux guerres. On parle de près de 6 millions de personnes qui sont mortes directement ou indirectement de ces guerres-là. Donc, on n'en parle jamais. Et toute cette violence-là pour l'accaparement des minéraux critiques, avec une pression énorme sur la population civile qui est déplacée, juste dans les régions où se passe présentement l'épicentre de l'épidémie d'Ebola, il y a plus d'un million de déplacés internes. Ce qui dit population déplacée, dit population précarisée, appauvrie, qui probablement n'auront pas les moyens d'aller consulter. Probablement, ils vont avoir peur, ils vont peut-être garder les gens malades chez eux. Donc, je veux dire, moi, c'est la 17e épidémie. Moi, j'ai travaillé à plusieurs reprises. J'ai fait à peu près 10 missions en République démocratique du Congo. Et je suis très admirative du peuple congolais parce que je me dis, mon Dieu, moi, si j'étais dans ce contexte-là, ça ferait longtemps que j'aurais probablement abdiqué. Et je les trouve courageux, je les trouve résilients. Et notamment, quand on parle du professeur Jean-Paul Mouyembe, qui est le co-découvreur de l'Ebola en 1976, bien, aujourd'hui, il n'a jamais quitté le pays. Il a un laboratoire, il développe des traitements pour l'Ebola, il continue, il a 80 ans. Donc, c'est juste pour vous dire que je voulais juste qu'on mette l'éclairage sur le fait que c'est un contexte difficile. Puis moi, je pense que la plus belle posture qu'on peut avoir comme Canadien, c'est d'être solidaire envers les Congolais.
0: Merci tellement pour ça, Joanne. Merci d'avoir écrit. Et merci de nous permettre d'avoir vu notre angle mort là-dessus, de pouvoir revenir là-dessus ce matin. Si on revient à ces révélations de Rachida et de Joanne, votre illumination, Joanne, c'est l'apparent vide du zéro.
1: Ben oui, ben tu sais, le zéro, on en parle, puis tu sais, c'est un nombre, c'est un objet mathématique, ça permet d'exprimer l'absence comme une quantité nulle. Ça, c'est ce que Wikipédia me dit.
0: Rachida, qu'est-ce que ça dit, zéro?
2: Ben moi, graphiquement, je trouve ça intéressant, le zéro, parce que c'est un cercle, ça n'a ni début ni fin, donc c'est comme les cycles, c'est comme l'identité, voilà, c'est pas statique.
0: Vide, c'est pas statique,
2: voilà.
1: Ouais. Mais donc, dans les dernières semaines, il y a des zéros qui m'ont interpellée. Et puis, je disais que c'est un topo un peu fleur bleue, mais je me dis, on est au printemps, fait qu'on va y aller. Donc, on connaît des zéros, hein, les zéros quand ça se passe pas bien, comme pas de financement pour un projet pour lequel on écrit une demande de financement, zéro intérêt pour l'apathie pour une crise comme au Soudan. Bref, des zéros avec des réponses qui sont pas toujours concluantes. Puis le zéro, souvent, aveugle ce qui a précédé avant. Ça veut dire l'effort, l'engagement derrière. Et donc, je voudrais parler de trois petits zéros qui m'ont retenu. Bon, le premier, je pense qu'on l'a tous vécu ensemble, là, collectivement, là. C'est la défaite du Canadien 4-0 contre les Carolines. Hey, ça, là, c'est dans l'ombre de la victoire. Oui, dans l'ombre de la victoire qui a remporté la Coupe Walter. Mais on a oublié derrière ce 4-0-là les tirs arrêtés par Dobès. Toutes les partisans qui se sont rassemblés puis qui ont été ensemble, l'énergie dépensée, la pression hors norme sur les joueurs, ça allait éclipser le chemin parcouru d'une équipe qu'on pensait pas qu'elle allait faire les séries éliminatoires. Donc ça, c'est le zéro. Okay. Moi, en tant que fan fini des Canadiens. Mais je vais aussi parler du zéro, le patient zéro en République démocratique du Congo, enfin qu'on vient à l'Ebola, qui est en fait, c'est que ce qui est important par rapport au patient zéro, c'est qu'on cherche éperdument où est-ce que ça a commencé. Parce que si on ne sait pas où est-ce que ça a commencé, ça va être très, très, très, très difficile de savoir quelle est l'ampleur, quelle est la taille de cette épidémie-là. Et en théorie, toutes les chaînes de transmission qui présentement sont plus espacées par plus de 100 kilomètres devraient converger vers ce patient zéro-là. Il y en a un qui a été identifié, mais tout le monde s'entend que c'est probablement pas cette infirmière-là qui est décédée le 24 avril à Bounia. Mais c'est important d'identifier ce patient zéro-là parce que ça va nous permettre de donner la taille, puis ses clés pour pouvoir s'assurer qu'on manque pas de chaîne de transmission.
0: C'est important de bien l'identifier parce que je reviens, par exemple, au sida, au VIH. Oui. Le patient zéro n'était pas véritablement le patient zéro et ça a tellement eu d'impact sur sa vie et probablement aussi sur la compréhension de la propagation du VIH. Donc, on comprend pourquoi c'est important. Et le troisième zéro?
1: Bien, le troisième zéro, c'est parce que c'est j'ai été voir la pièce de théâtre « Zéro » de Benny Sulaiman-Lou. C'est une pièce de théâtre qui est super intéressante. Cette personne-là, en fait, elle a construit sa quête identitaire puis sa transmission générationnelle à travers son œuvre théâtrale de ses pièces de théâtre qu'elle a faites de 1 à 9. Puis, à un moment donné, son père, parce qu'ils ont fui l'Iran, son père un jour lui a expliqué qu'est-ce qui s'était passé le soir qu'il s'était fait arrêter par les gardiens de la révolution.
0: Il lui a raconté ça tard dans sa vie.
1: Et à ce moment-là, c'était pour Manny, il s'est dit, mon père s'est fait arrêter. Et ce soir-là, il a choisi l'exil après avoir été arrêté, interrogé, maltraité. Puis il dit, ce que ça a fait en moi, c'est que je me suis dit, mon Dieu, je me suis fait toute cette quête-là identitaire, mais j'étais complètement à côté de la plate. Il a dit, on va réinitialiser, reset. Il dit, on va aller à zéro. On retourne à zéro. Et c'est ce zéro-là habité qui est chargé de son histoire, de l'histoire de son père, puis de l'histoire aussi qu'il va transmettre à son fils.
0: Parce que ce que Mani Soleimalou nous expliquait, c'est que dans la signification du zéro iranien, c'est trois choses. C'est la fierté scientifique. Dans l'esprit collectif de l'Iran, le zéro, c'est la contribution de la civilisation persane aux mathématiques modernes. Le recommencement, l'exil, repartir à zéro. Puis la transmission. Parce que pour les Iraniens, le zéro, c'est le dilemme de la transmission intergénérationnelle. Plusieurs peuples, d'ailleurs, hésitent à transmettre parce que tu transmets aussi des traumas en transmettant. C'est intéressant, ces pôles-là qu'on retrouve dans le zéro de Mani.
1: Oui, donc, je trouvais ça, moi, j'avais décidé de le regarder parce que je disais que c'est le printemps, j'étais un peu fleur bleue aujourd'hui. J'ai dit, c'est le zéro de la Renaissance, c'est le plus riche, le plus ancré, c'est chargé de tout ce qu'on porte en soi vers mon avenir plus positif. C'était ça, mon illumination.
0: Ça, c'est une très belle illumination. J'adore ça. D'ailleurs, il y a bien des semis qui sont encore au point zéro, là. Ils ont décidé, on en a parlé avec Pierre Gingras cette année-là, ils sont même pas encore. Aussi, ils ont décidé d'incarner ce zéro un peu plus longtemps. Rachida, est-ce qu'il y a un lien entre ton illumination et celle de Joanne?
2: Oui. Alors, le lien entre ma réflexion et celle de Joanne sur le zéro, le patient zéro, l'année zéro, c'est que c'est ce zéro qui efface tout ce qui l'a précédé, qui gomme les mémoires et qui nous plonge dans une espèce de perpétuel jour de la marmotte où chaque époque, chaque génération réinvente la roue au lieu de consulter les archives de ceux qui l'ont précédé, comme ce livre qui, il y a 60 ans, presque 60 ans, 1967, n'a rien perdu de son actualité. Alors je trouve qu'il y a tout à fait un lien.
0: Alors, allons-y avec ce livre qui est La Société du Spectacle.
2: Alors, La Société du Spectacle, c'est pas un livre prophétique ou c'est pas une dystopie. Au sens où il prévoit l'avenir, où il prédit l'avenir, c'est plutôt qu'il identifie des tendances humaines et sociales qui peuvent réapparaître sous des formes nouvelles. Un peu comme Fahrenheit, hein, qui avait prédit la société où on est tous distraits.
0: Parce qu'on rappelle, si vous l'avez manqué plus tôt, que c'est un livre écrit en 67.
2: Absolument. Absolument.
0: Donc, il aurait pu être prophétique, mais...
2: Absolument. Mais on est en plein dedans aujourd'hui. La Société du Spectacle, donc, c'était une époque où la télévision dominait l'espace médiatique. Vous vous souvenez, c'était les masses médias et particulièrement la télévision. Pourtant, beaucoup de mécanismes qui ont été décrits par Guy Debord à l'époque semblent avoir été amplifiés aujourd'hui par les réseaux sociaux, par l'intelligence artificielle, etc. Debord explique que dans les sociétés modernes, on entretient un rapport de plus en plus médiatisé au monde. On ne vit plus directement les événements, on les consomme sous forme de représentation. Et ce que je trouve visionnaire chez cet auteur, ce n'est pas qu'il aurait prédit les technologies actuelles. C'est pas une dystopie au sens de Jules Verne qui avait prédit les sous-marins ou George Orwell ou Aldous Huxley. C'est plutôt il a identifié une dynamique profonde qui revient à travers les époques, la tendance des sociétés modernes à remplacer l'expérience vécue par sa représentation. Et ça, c'est fondamental. Et on est en plein dedans aujourd'hui.
0: Et ça veut dire quoi, remplacer l'expérience vécue par sa représentation?
2: Ben, il le dit. Dans le fond, ce que Debord explique, c'est que la société du spectacle, c'est l'aboutissement de la logique du capitalisme. Donc, pour lui, les sociétés traditionnelles étaient centrées sur l'être. D'accord. Les sociétés industrielles étaient centrées sur l'avoir, et le monde actuel, ça va Joanne, qui tousse, est axé sur le paraître. D'accord. Ce qui est important, c'est pas de posséder l'objet de luxe. C'est de se prendre en photo avec l'objet de luxe. C'est pas de manger un plat, de le savourer avec des amis, c'est de le photographier et de le jeter sur Instagram avant même de l'avoir entamé. Et Debord n'a pas vécu à l'époque d'Instagram, mais c'est un peu ça.
0: Malheureusement, il n'y a pas vécu. J'aurais tellement aimé ça l'entendre.
2: Eh ben moi aussi, il aurait peaufiné la réflexion. N'est-ce pas, Joanne?
1: Ben, moi, ce que je trouvais très, très intéressant par les propos, c'est il y a plusieurs choses, notamment tu sais, cette étape-là de passer à l'être, à l'avoir, au paraître. Et puis, je me disais, ben nous, quand pour faire le lien avec le zéro, je dis, quand on est zéro, on est dans l'échec, la renaissance, la réinitialisation, on est tout nu à quelque part. Fait qu'on revient à l'être.
0: Oui, c'est ça, on n'a comme pas le choix.
1: On n'a pas le choix, on revient à l'être. Il y a ça que ça m'interpellait. Ça m'interpellait aussi sur le fait que c'est cette société de spectacle-là qui nourrit ce que j'appelle la spirale du voyeurisme. Dans le sens que on met tout en scène, les crises humanitaires, les petits-enfants qui ont des mouches dans le visage, qui sont mal nourris. En fait, au bout de la ligne, ça banalise puis ça déshumanise des tragédies humaines.
0: C'est ça, c'est que ça devrait en principe nous amener un éclairage sur quelque chose qui nous pousserait à agir, mais c'est ça, quand on a été bombardé de ça, on devient comme insensible, c'est comme très insidieux là. OK, donc dans les concepts importants de Debord, Rachida, dont tu voulais parler.
2: Oui, vraiment. Les éléments clés de la thèse de Debord, et vous allez voir à quel point c'est encore criant d'actualité, c'est le spectacle. La notion de spectacle, c'est un système où les apparences prennent le dessus sur l'expérience réelle. Donc le réel est complètement phagocyté par le virtuel, on le voit aujourd'hui. La médiation par les images. On accède au monde à travers des représentations plutôt que par l'expérience directe. Je me filme en train de visiter un musée. La passivité du spectateur, lui, décrivait le monde de la télévision dans les années 60. Vous vous souvenez ces images-là du spectateur, l'ouvrier, qui était aliéné par le travail, qui rentrait chez lui, qui soupait et qui s'écrasait devant la télé, qui était complètement passif devant sa télé. Aujourd'hui, c'est devant les écrans. La marchandisation, ça, c'est un autre concept clé. Tout tend à devenir un produit. y compris la culture, les loisirs et parfois même l'identité personnelle. Je suis une Instagrammeuse ou un Instagrammeur, j'ai 1 million de vues, donc je vais marchandiser, j'ai une valeur et je vais attirer des collaborations, des publicités, etc. L'aliénation. L'aliénation, c'est un concept clé de sa thèse. Les individus se sentent séparés de leur propre existence. Et Debord s'inscrit dans une critique beaucoup plus large du capitalisme. Selon lui, la logique marchande finit par coloniser l'ensemble de la vie sociale. Donc, c'est vraiment la thèse marxiste, hein, l'aliénation par le travail. Et là, c'est l'aliénation par le spectacle, en fait, et la société du spectacle.
0: Et tu relis, Rachida, aliénation à dépossession aussi.
2: Oui, dépossession, absolument. C'est que, après avoir été dépossédé de notre attention. Quelqu'un a décrété, moi je viens du milieu universitaire, quelqu'un a décrété que nos étudiants, par exemple, étaient plus capables, on n'était pas capable de capter leur attention, donc il fallait des capsules pédagogiques de 2 minutes. Mais qui a décidé qui a dépossédé comme ça nos étudiants de leur capacité d'attention? Quand on donne un contenu pertinent, intelligent, qu'on respecte l'intelligence de l'autre, il est capable d'être attentif. On ne souffre pas tous de déficit d'attention, d'accord? Donc on nous a dépossédé de notre attention. On a la dépossession relationnelle. Les faux amis sur Facebook, les
0: chats GPT qui deviennent des amis, des amoureux, des psys.
2: Ça, c'est la dépossession cognitive. Oui, absolument.
0: Mais
2: relationnelle absolument. Mm-hmm. Même des amoureux sur l'intelligence artificielle. Et là, c'est la dépossession cognitive. Donc, l'intelligence artificielle devient carrément une prothèse cognitive pour certains qui vont déléguer, qui vont externaliser leurs pensées et leurs opérations intellectuelles et les confier à l'intelligence artificielle. Donc, c'est une triple dépossession.
0: C'est très intéressant tout ça. Donc, on recommande à tous et toutes la lecture de La Société du spectacle de Guy Debord.
2: Les profs de cégep, s'il vous plaît. Absolument. Faire lire Debord et faire lire tout. Faire lire Ray Bradbury, Aldous Huxley, toutes ces personnes qui ont pensé à nous, à ce que peut-être un monde dépossédé de sa capacité de raisonner, de réfléchir et de son esprit critique et ne pas présumer qu'on est tous devenus trop fragiles pour réfléchir et qu'il faut penser à notre place.
0: Oh, c'est intéressant. C'était nos dernières illuminations, révélations de la saison. On était avec Joanne Liu, qui est professeure à l'École des populations et de la santé mondiale à l'Université McGill, pédiatre urgentiste au CHU Sainte-Justine, et Rachida Azdouz, psychologue et autrice. Et évidemment qu'on salue Alain Crevier, qui vous a toutes les deux amenées à participer avec lui.
2: Salut Alain.
0: À ces segments.
3: Allô, Alain.
0: Merci beaucoup à vous toutes les deux, en espérant vous revoir la saison prochaine. Et après les infos.
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9: Bonjour à tous, ici Steve Legault. Il est 11h, 11h30 à Terre-Neuve. Voici les informations. Le premier ministre de Terre-Neuve et Labrador loue la politique énergétique des libéraux fédéraux qu'il qualifie de pro-pétrole. Tony Wakeham était de passage mardi au congrès de Énergie NL, le grand rassemblement annuel du secteur énergétique de sa province. Et selon lui, les orientations de son homologue fédéral Mark Carney donnent un nouvel élan à l'industrie pétrolière locale. Reportage de Patrick Butler.
10: Devant une salle remplie de cadres du pétrole, le premier ministre de Terre-Neuve-et-Labrador met de côté les considérations partisanes.
11: So let's park the party labels for a moment.
10: Tony Wakeham, un progressiste conservateur, jette des fleurs à son homologue fédéral libéral.
11: The transition from Justin Trudeau to Mark Carney may well be the single biggest upgrade
3: in prime ministers that we have seen in the entire history of our country.
10: La transition entre Justin Trudeau et Mark Carney pourrait bien être la plus grande amélioration qu'on aurait eue au bureau du premier ministre dans l'histoire du Canada, soutient-il.
3: We actually have a pro oil and gas partner in Ottawa.
10: Nous avons désormais un partenaire pro-pétrole et gaz à Ottawa. Pendant des années, Tony Wakeham avait dénoncé la taxe carbone et la réglementation environnementale fédérale, trop stricte, selon lui. Mais au cours des derniers mois, Ottawa a accepté de payer des centaines de millions de dollars en redevances internationales pour faire avancer le projet pétrolier Baie du Nord. De passage à Saint-Jean, le ministre fédéral des Finances, François-Philippe Champagne, reconnaît qu'il y a eu un changement de ton. Un changement qui ne passe pas inaperçu, selon Charlene Johnson, PDG de l'association dans entreprise énergétique Energy NL.
12: They feel the optimism.
10: Si des groupes environnementaux sont inquiets, son secteur s'en réjouit. Ici Patrick Butler, Radio-Canada, Saint-Jean-Terre-Neuve.
13: L'entreprise Inceptio Oil and Gas obtient un sursis de 2 mois pour verser un dépôt de 52,5 millions de dollars. Il s'agit d'une condition essentielle au maintien de ses licences d'exploration pétrolière et gazière au large de la Nouvelle-Écosse. En avril, la commission de réglementation a attribué 2 licences à la compagnie pour des offres totalisant 210 millions de dollars. Inceptio a été la seule entreprise retenue lors du dernier appel d'offres. Le premier ministre Tim Houston tente de relancer le secteur des hydrocarbures extracôtiers qui sont inactifs depuis 2010. Le vérificateur général du Nouveau-Brunswick, Paul Martin, note des lacunes dans les programmes de subvention du ministère du Tourisme, du Patrimoine et de la Culture entre 2022 et 2025. Un audit a révélé que les processus en place étaient insuffisants pour garantir un investissement responsable des fonds publics. Parmi les principaux problèmes relevés, des processus d'évaluation incohérents, des renseignements publics limités sur les subventions disponibles, un suivi insuffisant et l'absence de mesures du rendement. Par exemple, plus de la moitié des projets examinés pour des subventions ne disposait pas d'accords signés. La ministre Isabelle Thériault estime que les processus sont transparents et disponibles publiquement en ligne.
14: On a des critères en place qui sont accessibles sur, notamment sur le site web que les gens peuvent aller voir. Et puis, les personnes qui appliquent, les organisations, les artistes ou peu importe la division, peuvent aller voir quels sont ces critères-là. Et suite aux subventions, ils ont des rapports à remettre aussi au ministère pour faire l'évaluation de la performance des programmes ou des projets.
13: C'était la ministre du Tourisme du Nouveau-Brunswick, Isabelle Thériault. Les revenus agricoles de l'île du Prince-Édouard ont chuté brutalement en 2025. C'est en raison de la sécheresse de l'été dernier et de la hausse des coûts. Selon les données de Statistique Canada, le revenu net réalisé par les agriculteurs de l'île a chuté de 34 % entre 2024 et 2025. Ce déclin marque un renversement de situation important après plusieurs années de croissance des revenus agricoles sur l'île. Mark Carney dit partager les préoccupations de Washington concernant le travail forcé. Le premier ministre vient de réagir à son arrivée aux communes à la volonté des États-Unis d'imposer de nouveaux tarifs douaniers à 60 pays, dont le Canada. Ottawa sera touché par des droits de douane de 10 % pour ses efforts jugés insuffisants pour empêcher l'importation de biens issus du travail forcé. Voici ce qu'a dit Mark Carney.
15: Nous partageons cet objectif, l'élimination du travail forcé, du travail des enfants dans notre chaîne d'approvisionnement. Nous avons une règle importante, mais une carte des lois et des outils qui pourraient être plus efficaces et qui devraient être renforcés. Le gouvernement va proposer des changements pendant les prochaines semaines.
13: Les biens canadiens conformes à l'accord de libre-échange nord-américain seraient exemptés de ces tarifs. De nouveaux affrontements ont éclaté durant la nuit entre l'Iran et les États-Unis, alors que les deux camps s'accusent de violer un cessez-le-feu de plus en plus précaire. L'aéroport du Koweït a suspendu ses activités après une attaque de drones iraniens. Les États-Unis ont mené une frappe sur une île iranienne dans le détroit d'Ormuz. Parallèlement, des représentants israéliens et libanais doivent reprendre aujourd'hui des discussions à Washington sur un éventuel cessez-le-feu au Liban, une condition que l'Iran juge essentielle à la fin du conflit. Donald Trump a également affirmé au New York Post qu'il souhaiterait rencontrer le guide suprême iranien. Et en terminant au tennis, Félix Auger-Aliassime a rendez-vous avec Flavio Cobolli en quart de finale des Internationaux de France. Le match qui doit commencer sous peu. C'est la troisième fois de sa carrière que le Canadien dispute la deuxième semaine d'activité à Roland-Garros. Voilà ce qui complète les informations. Ici Steve Legault. Bonne journée sur ICI Première.

0: Est-ce que ça vous est déjà arrivé de vous offrir un cadeau à vous-même puis d'être vraiment content du cadeau que vous étiez fait? C'est un peu ce qui va se passer aujourd'hui dans une heure. J'ai demandé un cadeau, c'est pas compliqué, j'ai fait ça. J'ai demandé à Eugénie et à Dumas un cadeau. Donc, comme tous les mercredis, ils vont arriver avec une... En fait, ce sera pas une nouveauté musicale comme d'habitude, ça va être une nouveauté de cette saison qu'ils ont pas réussi à caser parce qu'il y avait trop de choses. Donc, ils vont partir chacun d'une nouveauté. Ils vont chacun, comme d'habitude, nous présenter, mais cette fois-ci, un choix algorithmique humain. Donc, si vous avez aimé cet album-ci, vous allez aimer ça. Et au lieu de faire un deuxième algorithme, je me suis commandé un cadeau. Les deux ont été très impliqués dans tout ce qui est heated rivalry. Mmh. Eugénie a été une des premières embarquées quand on se demandait encore qu'est-ce que c'est ça, puis on va-tu se rendre à le deuxième épisode, avant évidemment de tomber sous le charme. Elle était là au début, puis Dumas s'est retrouvé sur la bande sonore avec Une journée parfaite. Deux artistes, chantent les deux. C'est tout ce que j'ai à dire. Okay, ça, c'est mon cadeau que je me suis commandé. L'autre cadeau, les testeuses, je vous l'offre. Bonjour, Leslie.
1: Bonjour, Pénélope.
0: Bonjour, Geneviève.
2: Allô.
0: Salut, Louny.
3: Bonjour, Pénélope.
0: En fait, c'est un cadeau que Richard Desjardins vous a fait. La semaine dernière, on a fait un cher Richard Desjardins. Quand l'heure s'est terminée, les micros se sont coupés, on est passé à l'information, mais moi, j'ai jasé un peu avec lui. Puis là, il a dit, ouais, je vous écoute, je vous aime bien, j'aime bien les cuisinières. C'est jeudi, hein? J'étais comme, ah, les testeuses du mercredi, ils vous aiment bien les cuisinières, wow! Ils vous écoutent, ça se peut qu'ils écoutent en ce moment même.
2: Bonjour Richard.
0: Incroyable. C'était tellement charmant. Alors voilà,
2: Les cuisinières.
0: J'aime ça. Oui. Puis il y en a de la cuisine sur la table ce matin. Qu'est-ce qu'on va faire ensemble tout à l'heure, Leslie?
1: Alors, moi, j'ai une question. Est-ce qu'on dit biscuits aux pépites de chocolat ou biscuits aux briseurs de chocolat?
0: Biscuits aux pépites.
2: Mais les briseurs, c'est quand ce sont des morceaux, c'est comme plus les chunks.
1: OK, coupé en briseurs, je comprends. Alors, où je dis CCC, chocolate chip cookies, ou c'est BBC. Mais oui, exactement, je vais tester. Il y a beaucoup de recettes qui disent qu'ils sont les meilleurs. Je ne sais pas si vous avez remarqué à quel point les gens cherchent la meilleure recette de biscuits. Chocolate chip cookie, BBC. Moi, j'ai décidé de tester.
0: Non, Leslie, il ne faut pas dire BBC parce que quoi, en BBC? Anglais, ben, je ne peux pas le dire en onde, mais ça a rapport avec des parties génitales des
1: hommes. Oui,
0: fait qu'on ne peut pas dire BBC.
1: OK, bon, alors.
0: mais il fallait que je colle la choque, là, parce
1: les
0: que.
1: Non, on va dire les cookies. On parle des cookies.
0: Parfait.
1: Alors, il y a beaucoup de gens qui disent que c'est les meilleurs.
2: On sent Richard Desjardins aussi.
0: Non, mon Dieu.
1: Mais tout le monde, après l'émission, il faut me dire qu'est-ce qui se passe.
2: Avec plaisir.
1: Mais alors, on parle des cookies. Je cherche la meilleure recette de cookies.
0: OK, on fait ça.
1: Aux pépites de chocolat. Et
0: puis,
1: voilà.
0: Leslie, tu vas nous quitter plus tôt que d'habitude aujourd'hui.
1: Oui, j'ai besoin de partir à mi-émission. Je pars à Halifax pour juste 3 jours.
0: OK, donc on va prendre toutes les secondes que tu as à nous donner ce matin. On fait quoi tantôt, Geneviève?
2: Mais je vais vous partager et j'espère que ça va se ressentir. À la maison, dans la voiture. Je suis une grande passionnée de fromage salé, mais pas de fromage en grains, pas de mozzarella, du tortillon salé. Donc, je vais vraiment vous expliquer pourquoi j'aime autant ça, puis à quel point je peux en faire à la maison. En faire à la maison, c'est surtout les assaisonner et tout. Bref, j'ai plein d'idées, plein de choses à vous partager par rapport au tortillon salé, donc j'ai très hâte.
0: Parfait. On commence, Louny, avec qu'est-ce que j'ai devant moi?
2: En fait, là, vous avez un petit cabaret avec 4 petites feuilles de laitue. Mon Dieu, il faut que je retrouve mes esprits avec tout ça. 4 petites feuilles de laitue avec des vinaigrettes différentes. N'écoutez pas tout de suite.
0: Non, non.
2: Parce que je me suis intéressée à l'art de la vinaigrette. C'est vraiment le début de la saison là, des laitues fraîches locales. Il commence à faire beau, on a envie de manger de la salade. Souvent, on va s'assembler une petite vinaigrette. Puis très souvent aussi, on se fait dire, achetez pas ça, tout fait de la vinaigrette, faites-la vous-même, c'est donc facile.
3: facile. Mm-hmm. Puis c'est vrai que c'est relativement simple, mais c'est quand même assez complexe. Il y a un art et une science derrière une bonne vinaigrette. Je vois Leslie qui opine.
1: C'est une de mes faiblesses. Et ma sœur, c'est la reine des vinaigrettes dans la famille. Alors, c'est elle qui les fait tout le temps.
3: Mais il faudra lui demander peut-être que, si elle a des conseils aussi en plus des miens.
2: Mais il y en a qui ont le don de mettre juste de l'huile et du citron. Puis quand moi, je mets de l'huile et du citron, ça goûte absolument pas la même chose que chez eux. Les Italiens, c'est l'huile du citron, celle du porc, puis c'est merveilleux.
3: Mais c'est ça, c'est là qu'on va se rendre compte. C'est quand même assez complexe. Mais mon objectif, c'est pas de rendre ça plus complexe, c'est que vous repartez avec deux, trois petites astuces.
2: On aime ça.
3: Et puis on va y goûter aussi. Donc, peut-être quelques bases. T'sais, pour pas m'éparpiller, on aurait pu aller. Tu sais, il y a tellement de sortes de vinaigrettes ou de sauces à salade. J'ai décidé de me concentrer sur justement une vinaigrette un peu plus française, classique, huile, vinaigre, Dijon, échalote, puis de comparer des variations en fait de cette vinaigrette-là. D'abord, ce qu'il faut savoir, c'est qu'on peut avoir une vinaigrette qui a une émulsion instable. Ça, c'est quand on a de l'huile et du vinaigre ou de l'huile et un acide comme du citron essentiellement. On doit vraiment la mélanger vigoureusement avant de la servir, puis ça va se séparer quand même assez vite. Une émulsion stable, c'est quand il y a un agent émulsifiant, comme par exemple la moutarde de Dijon, ça peut être un œuf aussi. Mais sinon, ça pourrait peut-être être de la purée de rubarbe qu'on a vu il y a deux semaines avec la pectine, ça garderait ça stable. De l'ail aussi en quantité suffisante avec l'aïcine, qui est un peu comme de la pectine, ça va garder ça stable aussi. Mais là, on a une vinaigrette plus onctueuse qui va bien napper les légumes, mais ça reste une émulsion qui est semi-permanente. Là, ça va finir par se diviser, puis on va simplement devoir la rebrasser. Mmh. Pour ce qui est des proportions, je pense que c'est là c'est un peu le nerf de la guerre. Puis il y a plusieurs écoles de pensée ou plusieurs avis là-dessus. Dans un article qu'on peut retrouver sur Mordu, où est-ce que c'est une fiche technique un peu de l'ITHQ, on recommande une part de vinaigre pour deux parts d'huile, ce qui est quand même assez généreux en acide. Oui.
2: Ouais,
3: on est plus souvent, sinon, trois parts d'huile pour une part de vinaigre. Puis on va voir même que ça peut changer encore. Comme autre conseil aussi pour réussir la vinaigrette, on recommande de dissoudre le sel d'abord dans le vinaigre parce que le sel, ça ne se dissout pas bien dans l'huile. Donc, c'est vraiment, ça peut être un conseil à mettre en place. Mais là, je me suis intéressée à d'autres techniques. La première technique que j'ai testée, puis celle-là, on ne va pas la goûter parce que la vinaigrette est préparée à part. En faisant mes recherches, je suis tombée sur une vidéo d'archives de Radio-Canada de l'émission Bonjour Madame, qui date du 5 juin 1959. Donc, à deux jours près, on est à 67 ans. Là. C'était le 5 juin. Je pense que c'était vraiment l'époque. Et on peut voir Mme Jeanne Benoît qui explique à l'animateur Lucien Water comment on fait ça, une bonne salade puis une bonne vinaigrette. La vidéo dure 6 minutes. C'est sur la chaîne YouTube de Radio-Canada dans la section des archives. Et ce que j'ai su, c'est que Mme Benoît, elle a ouvert le premier resto végétarien à Montréal en 1933. Ça s'appelait The Salad Bar. Je ne sais pas si vous saviez je l'ignorais. Non. C'était un bar à salade. Donc, elle connaît beaucoup les salades. Et elle dit que pour pouvoir en faire les yeux fermés, il faut en avoir fait 6000 des salades.
2: Pardon?
3: Ouais. C'est ce qu'elle dit dans la vidéo d'archives. Je dis, Mme Benoît, c'est parce que je ne suis pas
2: rendue là. Je dois être capable de rouler des sushis les yeux fermés. Ah oui, je comprends.
4: Ouais, j'imagine.
3: Autrement, elle raconte...
2: C'est sûr que oui, là. Mais t'en as fait plus que 6000?
4: 6000. J'ai déjà roulé les yeux fermés. Pour vrai, c'est un petit défi cocasse, mais ça ne peut pas donner un résultat. Wow.
3: Si on n'en a pas... Mettons qu'on en a juste fait 4 ou 5 000, elle recommande plutôt de suivre une méthode. Les trucs, elle prépare tout directement dans le saladier. Elle ne fait pas une petite vinaigrette à part. Elle commence en mettant du gros sel dans le fond de son saladier et elle frotte ça avec une gousse d'ail. Fait que là, l'ail, c'est un peu... Hein,
2: ma mère faisait ça, ouais.
3: Ensuite, on va ajouter du poivre fraîchement moulu, puis soit de la moutarde en poudre ou de la moutarde de Dijon, ou les deux.
1: Moutarde en poudre, c'est tellement les années 50.
3: Oui, oui. Mais je pense que c'est quand même rare que les gens ont ça à la maison là, maintenant.
2: Mais est-ce que tu l'as fait?
3: Oui, je l'ai testé.
2: Puis c'est bon?
3: Ben oui, c'est très bon.
2: Mais la différence, en fait, ma question, c'est la différence de goût entre la moutarde en poudre puis la moutarde de Dijon.
3: C'est très fort. Ce qui arrive avec la moutarde en poudre, c'est qu'il faut vraiment bien la doser. Faut en mettre beaucoup moins qu'on s'imagine parce que c'est très, très fort. Oui, ben en fait, la moutarde de Dijon, c'est une moutarde préparée à partir de moutarde en poudre, de vinaigre puis de sel essentiellement. Donc là, on ajoute l'huile, on brasse bien. Et là, ce que je trouve intéressant, là, elle ajoute des feuilles de laitue iceberg et des herbes fraîches aussi, de la menthe et de l'aneth. Elle dit ça, on appelle ça aussi du dill. Je me suis dit que Geneviève allait apprécier ça. Puis ensuite, on doit fatiguer la salade.
2: Hey, mais c'est intéressant. Ouais. Ils mettaient de la menthe et du dill.
3: Oui, oui. Il y a 70 ans. Oui. Et là, fatiguer la salade, ça veut dire brasser les feuilles dans. C'est essentiellement juste là. On n'a pas ajouté de vinaigre encore. Là. On la brasse. Et c'est seulement qu'une fois que la laitue est fatiguée qu'on ajoute notre acide à ce moment-là, un vinaigre. Et ce qu'elle dit, c'est que. Tu sais, Jeanne Benoît a étudié les sciences culinaires à la Sorbonne. Elle connaît vraiment bien là, la science des aliments. Puis ce qu'elle dit, en fait, c'est que l'huile fait une petite couche protectrice autour de la laitue, puis empêche que le vinaigre la fasse flétrir.
5: Ah, OK, d'accord.
3: Fait que c'est, puis, oui, que le vinaigre rentre trop dans la laitue, puis prenne le dessus. Fait que je trouve ça quand même intéressant comme technique. Évidemment, tu sais, je pense que c'est peut-être moins intéressant si on veut préparer vraiment quelque chose d'avance. Là, c'est toujours mieux de préparer à ce moment-là nos laitues puis la vinaigrette à part, puis on l'ajoute dernière minute. Mais je trouvais ça quand même très intéressant. T'sais. Là, j'ai pas de dégustation, évidemment, parce que c'était un petit peu complexe. Tant qu'à être dans les icônes du passé, je me suis intéressée à la recette de Julia Child, qui est une chef américaine qui a étudié aussi en France. Et elle, ce que je trouve intéressant, elle dit, moi, une bonne vinaigrette, c'est pas une part pour une part de vinaigre pour trois parts d'huile. Moi, je garde les mêmes proportions qu'un dry martini.
5: Oh, wow.
3: Okay? C'est-à-dire, un dry martini, normalement, on a 6 à 7 parts de gin pour une part de vermouth. Elle a dit, je mets 5, 6, 7, 8 parts d'huile pour une part d'acide.
5: Moi, je suis plutôt comme elle.
3: Et là, ben, c'est là, justement, on va pouvoir y goûter. C'est la première, là, c'est celle de Julia Child. Donc, c'est de l'échalote française, ou de l'échalote hachée très finement, moutarde de Dijon, sel. On mélange bien, on ajoute un petit peu de jus de citron, un petit peu de vinaigre de vin, mais ce sont des très petites quantités. Là. Puis ensuite, on ajoute notre huile d'olive en filet, puis jusqu'à temps qu'on ait une émulsion, un petit peu de poivre. Donc, mais moi, je trouve que c'est quand même assez acidulé. T'sais. Je trouve pas que c'est pas assez.
1: C'est quel vinaigre?
3: J'ai pris un vinaigre de vin blanc. Ouais, mais je trouvais que les proportions étaient quand même assez, tu sais, je trouvais pas que c'était pas acidulé. Elle recommande donc d'y aller avec très peu, tu sais, comme pour vous donner une idée des proportions, pour une demi-tasse d'huile, il y a l'équivalent de une cuillère à soupe de vinaigre.
5: OK. T'sais? J'aimerais savoir si comme Joanne Benoît a fait ceci.
6: C'est important pour aromatiser la salade. Ici, j'ai de la menthe fraîche qui est délicieuse et qui se cultive si facilement. Et ici, c'est de l'aneth, jeune aneth, ou ce qu'on appelle le dill en anglais. On le connaît beaucoup mieux sous ce nom. Et du fraîchon.
5: Est-ce qu'il y a du dill dans Julia Child?
3: J'ai pas trouvé l'information. C'était vraiment ce que j'ai trouvé comme information, c'était sur les proportions de sa vinaigrette qui était apparemment assez choquant là, de dire ça, là, qu'on sortait des proportions habituelles. Mais je suis pas mal certaine que Julia Child était fan du dill aussi.
4: Pour la prochaine explication de salade, je pense que tu devrais rouler tes airs.
3: Rouler les airs. Bon, là, on se déplace maintenant à New York. En fait, la vinaigrette que je vais vous faire tester, c'est une vinaigrette

0: Il y a deux choses, en fait. Premièrement, on utilise une échalote, mais on va comme lui donner un petit choc sous l'eau fraîche. On va la rincer à l'eau bien froide dans un petit tamis et on va la laisser goûter avant de l'incorporer.
1: Là, on n'est pas dans du petit mesclun qui supporte rien, là.
0: Ben ça dépend.
1: La romaine?
0: Ben moi, j'aime beaucoup des mélanges, là, de... Tu sais, comme là, par exemple, on a de la sucrine, là, tu sais, c'est comme une toute petite, qui ressemble un petit peu à une mini romaine. Moi, j'aime beaucoup aussi des mélanges. J'aime beaucoup aussi, tu sais, d'ajouter des herbes aussi. Mais oui, je pense que, tu sais, une laitue comme une Boston, par exemple, plus fragile, ou une petite laitue frisée, moi, j'aime ça la mélanger avec d'autres, pour donner un peu de structure, tu sais. Sinon, je trouve que ça s'affaisse rapidement sous la dent. Donc, le premier truc, c'est ça, on rince bien notre échalote à l'eau fraîche. Et l'autre truc, c'est que le vinaigre, on le dilue un tout petit peu avec de l'eau chaude. Et pourquoi ce truc-là fonctionne, c'est que ça nous permet d'avoir une proportion où est-ce qu'on n'a pas trop d'huile, mais on n'a pas non plus trop de goût acidulé. C'est comme si on diluait un tout petit peu le goût acidulé. Il y a pas juste ça aussi dans la vinaigrette. Elle recommande un vinaigre de xérèse plutôt, c'est ce que j'ai utilisé, plutôt qu'un vinaigre de vin. Et aussi, un mélange de moutarde de Dijon, de moutarde à l'ancienne, un tout petit peu de sucré. Il recommande du miel. Moi, j'ai pris du sirop d'érable et un petit peu de thym frais et une gousse d'ail râpée. Donc, tu sais, on est quand même dans quelque chose d'un petit peu plus bonifié que la base, mais vous pouvez goûter.
2: Je trouve que c'est très bon.
0: Oui, c'est délicieux. Ah. C'est la numéro 2, Pénélope.
1: On a sauté la 1?
0: Non, la 1, c'était la
1: celle de... Non, je t'entends. Okay. Vas-y.
0: Mais la 1, c'était celle de Julia Child avec les proportions avec très, très peu d'acide. Oui, c'est vraiment tout simple. La deuxième, justement, celle du resto Via Carota à New York. Elle est un petit peu plus complexe, là, t'sais, avec justement du thym, un petit peu de sucré, un petit peu d'ail. Puis cette vinaigrette-là, Samine Nostra dit qu'elle pourrait la boire tellement elle la trouve bonne.
1: Geneviève, tu voulais ajouter quelque chose?
3: Mais on dirait que la première, elle me fait penser à la salade du Romados. C'est Romados ou Romanos?
2: Oui, Romados.
3: T'es d'accord avec moi?
1: Ben, le portugais.
3: Très huileuse, le poulet portugais qu'il y a sur le plateau. Mais bref, c'est une institution. Je trouve qu'elle est tellement huileuse et délicieuse.
0: Ben, c'est ça, c'est que...
1: Oh mon Dieu, la numéro 2.
0: La 2, hein, c'est quelque chose, hein? Fait que celle-là, c'est la vinaigrette du restaurant Via Carota. Puis c'est le petit goût sucré, je pense, qui apporte quelque chose. Puis c'est vrai qu'en rinçant brièvement, vraiment rapidement nos échalotes sous l'eau froide, on retire le goût trop fort, les composés sulfurés.
1: Moi, je déteste les échalotes. Mais peut-être que je vais mettre à les aimer.
0: Oui, puis c'est pas long, hein, juste quelques secondes à l'eau froide dans un petit tamis.
2: Pour
0: pas
2: enlever
0: besoin.
2: Le côté... Ouais. Acrid, comment
0: dire. Oui, c'est le côté, en fait, très sulfureux puis très piquant. Bref, cette vinaigrette-là, effectivement, elle est très bonne. Puis ça m'amène à ma dernière section. En fait, j'ai voulu tester des trucs pour que notre vinaigrette reste plus stable, pour pouvoir faire de la vinaigrette d'avance puis la garder au frigo une semaine, peut-être même deux, dépendamment des ingrédients. Deux trucs. En fait, le premier, c'est de mélanger notre huile d'olive avec de l'huile de canola. Donc, de faire un moitié-moitié ou un tiers canola, deux tiers olive. L'huile d'olive, elle fige dès une température de 10 ou 13 degrés Celsius, donc au frigo à 3-4. Mm-hmm. C'est sûr que ça fige. C'est pas très grave, là. Ça va tempérer. Mais tu sais, peut-être que ça peut nous déranger si on veut la manger tout de suite. L'huile de canola, c'est plus vers moins 10 que ça fige. Donc, si on les mélange les deux, on se retrouve avec quelque chose qui est quand même assez stable au frigo. Donc, c'est un truc. Ça permet aussi, j'ai fait le calcul pour l'équivalent là, d'une demi-tasse d'huile dans une recette. Ça nous revient à environ 1,70 plutôt que 2,50 si on remplace la moitié par l'huile de canola. Fait quand même, ça peut faire une petite différence. L'autre truc, c'est d'ajouter un soupçon de mélasse dans notre vinaigrette. Pourquoi? Parce que dans la vinaigrette, on a la moutarde qui a un rôle d'émulsifiant, donc qui permet aux petites particules d'huile de vraiment bien se mélanger avec celles qui sont plus aqueuses. Et la mélasse, ça a un rôle de stabilisant. Donc, ça fait en sorte que la vinaigrette va rester stable longtemps. Dans les restos, on utilise beaucoup, par exemple, de la gomme de xanthane qui va garder ça stable. Mais la mélasse, ce sont des composés, en fait, qui vont... Ce qui arrive, c'est que ça va augmenter la viscosité du liquide à cause du sucre, mais à cause aussi de composés polymères qui sont issus de la réaction de Maillard. Tu sais, quand la mélasse, en fait, c'est quand on va chauffer du sirop de canne à sucre qu'on va l'obtenir, ce qui va donner le brunissement puis qui va donner des polymères qui vont pouvoir jouer un rôle de stabilisant comme ça. Et ça m'a amené à une question, est-ce que ça fonctionnerait aussi avec, par exemple, une petite purée d'oignons caramélisés? Est-ce que ça aussi, ça pourrait bien stabiliser une vinaigrette? Même si ça fonctionne pas, ça serait délicieux, je pense. Et donc, vous pouvez goûter, c'est la numéro 3. On voit que ça donne une vinaigrette un petit peu plus foncée. Les proportions, c'est environ la même quantité de moutarde de Dijon que de mélasse. Donc, ça donne vraiment un petit goût, tu sais, le petit goût le petit goût un peu de brunissement puis sucré, je pense qu'il est quand même intéressant. Mais, tu sais, je sais pas à quel point c'est nécessaire que notre vinaigrette reste stable au frigo.
2: Toute une salade avec ça, moi, je goûte la mélasse.
0: Ouais. C'est ça.
2: C'est un peu weird.
0: Moi aussi, je sais pas si ça serait

0: ma vinaigrette préférée. Ça m'amène à ma dernière.
1: On aurait-tu pu mettre du sirop d'érable?
0: Ben, pas nécessairement, parce que c'est pas juste le sucre qui augmente la viscose. Mais en fait, oui, on pourrait en mettre, ça serait délicieux.
1: Oui, oui. Mais pour la stabilité.
0: C'est ça. Mais de toute façon, je sais pas à quel point je trouve ça nécessaire qu'une vinaigrette soit stable. Ma dernière technique, je me suis dit, est-ce que la levure alimentaire, pourrait jouer le même rôle de stabilisant, parce que c'est aussi un épaississant.
2: Est-ce qu'il y en avait là-dedans? Non.
0: Il y en avait pas dans le 3, mais dans la 4, ce que j'ai fait, c'est que j'ai pris la vinaigrette du Via Carota qui me restait, et j'ai ajouté un petit peu de levure alimentaire. Donc, j'ai juste comme élevé encore plus la vinaigrette que je trouvais qui était excellente. Et ça ajoute juste une petite saveur umami, puis un petit côté un petit peu plus onctueux à la vinaigrette. Je pense que ça fonctionne bien, levure alimentaire. Donc, ce que je retiens de ça, c'est peut-être commencer en mettant pas trop d'acide, quitte à l'ajuster après. Puis, on peut vraiment s'amuser, rincer les échalotes. Ouais. Je pense que c'est un bon truc. Puis un petit peu d'umami, je pense que c'est toujours une bonne idée aussi.
1: Moi, mon ingrédient secret qui a totalement changé la vie de mes vinaigrettes, c'est l'huile de cameline.
2: Oui.
3: Oh!
1: C'est tellement bon. Puis il y en a qui est plus concentrée. Elle est grillée.
0: Il y en a une torréfiée.
1: C'est une goutte et c'est comme tout le monde qui vient chez nous sont comme waouh. Fait que j'en mets juste, je mélange
0: un petit peu comme on utilise l'huile de sésame grillée dans le fond. On l'utilise
1: un petit
0: peu en
1: plus, mais vraiment avec parcimonie. Sinon, il y a l'huile qui n'est pas torréfiée qui est tellement bonne. C'est un produit de chez nous puis on en fait des excellents. Eh, hey, merci beaucoup. On est en bon chemin vers l'été avec ça, Lily.
2: Merci.
1: Leslie, on est dans les biscuits ou briseurs de chocolat.
3: Les biscuits, oui. On fait juste sur les biscuits. Bon, alors, moi, j'ai vu passer les gens comme moi qui passent beaucoup trop de temps sur Instagram. On a remarqué qu'il y avait une grosse tendance de brownies. Il y avait une énorme tendance de gâteau Mathilda, qui est le gâteau cochon au chocolat qu'on peut-être on pourra en parler dans le futur. mais il y a toujours cette idée de le best, le meilleur, à tomber par terre des cookies aux pépites de chocolat. Alors, j'ai dit, coudon, j'ai une recette moi-même dans mon livre chez Leslie de biscuits et pépites de chocolat et j'ai travaillé comme une folle parce que j'avais une idée en tête d'un biscuit dans les années 80 pour les gens d'un certain âge à Montréal, d'un petit stand qui s'appelait Treats à Les Terrasses. OK, Les Terrasses, déjà pour les gens qui connaissent pas, Les Terrasses qui étaient sur la rue Sainte-Catherine. C'est tellement drôle qu'il y a des gens qui n'ont pas connu Les Terrasses. Les Terrasses étaient dans où il y a le centre Eaton maintenant. Il y avait un petit stand.
1: Oui, Les Terrasses.
3: Les Terrasses. Et ils avaient des biscuits aux pépites de chocolat. Et je mangeais ça. Et j'ai dit, ça, c'est le summum.
1: Ah, oui.
3: Alors, j'avais ça en tête quand
1: Mais c'était quoi le comptoir? C'était pas Felix & Norton?
3: Oui. Non. Felix & Norton, c'était après.
1: Ah, okay.
3: Alors, on est vraiment. Années 80, pur et dur, là. Treats. Le nom, c'était Treats.
1: Ah, ça s'appelle Treats.
3: Treats. Alors, en tout cas, j'avais toujours ça en tête. Alors, quand j'ai fait ma recette, j'ai dit, je copiais Treats, puis à la fin, j'ai réussi. J'étais tellement heureuse. Puis ensuite, je vois toutes sortes de gens qui disent, eux autres, ils ont les meilleurs biscuits au chocolat. Alors, le New York Times, ils avaient leur meilleur biscuit au chocolat. Il y avait Bon Appétit. La personne à Bon Appétit a dit, j'ai fait 60 recettes de biscuits pour trouver cette recette. Il y a le fameux Kenji Lopez, le monsieur de Serious Eats qui cherche toujours le meilleur de tout. Il y a aussi...
1: Il n'y a pas Ricardo. Ricardo, c'est le meilleur tout. Là. C'est que tu vas sur son site. C'est le meilleur. C'est
3: alors,
1: le meilleur
3: alors, Ricardo... Alors, quand j'ai posté ça hier sur Instagram, quelqu'un a dit, il faut essayer Ricardo. Et quelqu'un d'autre m'a dit, il faut essayer Patrice Demers. Je pense que c'était sa femme, Marie-Josée. Mais à la fin... Qui tombe bien, Marie-Josée. Parfait. Mais j'avais déjà fait 6. Puis à la fin de faire 6, puis je vais être très honnête, pendant que j'étais en train de faire les pâtes, j'étais en train de déguster les pâtes crues aussi, juste pour être sûre.
1: La pâte à biscuits crus.
3: Et à la 6, ça suffit. Hein, je peux dire que... Et avec 6, quand même, c'est des gens... Claire Saffitz aussi, c'est quelqu'un qui travaillait à Bon Appétit avant. Il y a beaucoup des meilleurs. Alors, c'est des gens que un peu, leur business, c'est le meilleur. Alors, à la fin, j'ai dit, je vais trouver le meilleur et j'ai mis la mienne là-dedans aussi parce que à la fin, moi aussi, je crois que la mienne est le meilleur.
1: Oui.
3: Ouais, c'est normal.
1: Oui.
3: Alors, c'est fascinant, encore une fois, qu'une chose que j'aime beaucoup faire avec les testeuses, c'est qu'on a tellement d'idées préconçues qu'avec ces tests, on est en train d'éclater nos idées. Mm. Parce qu'à la fin, un biscuit aux pépites de chocolat, c'est quoi? Alors, c'est la farine, c'est un pot de levain ou bicarbonate ou poudre à pâte, c'est sucre blanc, sucre brun, cassonade souvent. Toujours un mélange.
1: Okay.
3: Des proportions, ça peut être différent.
1: Mm-hmm.
3: C'est beaucoup de beurre à la fin. Moi, jeune, on faisait la recette sur le paquet de Chip-Its.
1: Ben oui.
3: Et je pense que c'était avec du Crisco.
1: Oh, hein?
3: Je pense que c'était du Crisco.
1: Oh, là là.
3: Et

0: Ensuite, la farine, ça peut être la farine forte ou faible. La farine forte, c'est la farine à pain. La farine faible, c'est la farine à pâtisserie. Et du chocolat.
1: Alors, qu'est-ce que tu as avec toi? C'est un bucket de chocolat.
0: J'ai amené mon petit tour de chocolat. Et la raison, c'est que la première chose que je veux dire, c'est qu'il y a beaucoup de recettes qui disent de couper des barres de chocolat et de mettre des brisures, comme on disait, mm-hmm. des chunks. Moi, je suis anti-chunks pour deux raisons. Oui? Premièrement, j'aime pas le chocolat trop noir dans les biscuits. Parce que ça fait trop amer. On finit avec un biscuit qui est très amer, que j'aime pas. Et deuxièmement, et c'est ça qui compte, c'est qu'une tablette de barre de chocolat, disons Lindt, c'est environ 7 $. Un paquet de brisures, de pipites de chocolat, c'est comme 6 $. C'est trois fois moins cher de mettre des pipites. Et ce que je fais, parce que je suis très rusée et assez cheap parfois, c'est que quand je vois les pipites sont en solde, je les achète en solde et moi, je fais une combinaison de chips. Alors, dans ma petite, le contenant que j'ai...
1: c'est un contenant à pâte? Parce qu'il est très haut, là. Les gens qui voient pas, là,
2: ça pourrait être des spaghettis.
1: On dirait que c'est un contenant spaghettis.
0: Ça pourrait être n'importe quel contenant. C'est quelque chose que j'ai eu. Alors, j'ai des mini chips qui étaient en solde. J'ai des chips au chocolat lacté et j'ai des chips semi-amer et je les mélange ensemble et je les cache parce que mes enfants pourraient vider ça en deux jours. Alors, il faut les cacher absolument. Oh, c'est pas seulement les enfants. Il faut dire que tout le monde pourrait les manger.
1: Mais la première chose que j'ai fait, j'ai ouvert le truc, je me suis pris une poignée.
0: Mais comme c'est trois fois moins cher et on n'a pas besoin de le couper. Alors, et il y a une autre chose, c'est que quand on coupe le chocolat en chunks, on finit avec beaucoup de ce genre de petits poudres de chocolat autour qu'on met. Et moi, ce que j'aime bien dans ces biscuits-là, c'est le contraste entre vanille et chocolat.
1: Ouais,
0: et si on commence à mettre le petit poudre, on finit avec des goûts un peu flous et amers. Alors, si vous voulez mettre des chunks, vas-y, c'est votre vie.
1: Mais moi, je vous juge pas, mais...
0: Non, je vous juge pas, mais vous êtes en train de mettre beaucoup d'argent. On pourrait finir avec des biscuits de 14 $ juste en chocolat pour 30 biscuits. Pour moi, c'est ridicule, en tout cas. Si on commence à mettre des noix là-dedans, là, c'est... Alors, quand même. Alors, qu'est-ce que j'ai remarqué avec ces recettes? Alors, on a la même base. Alors, moi, j'ai dit à la fin, avant de commencer, j'ai dit, ils vont tous goûter pareil. Non! Non! Ils sont vraiment différents. Alors, qu'est-ce qu'ils font différemment? Premièrement, il y en a beaucoup qui vont faire dorer le beurre qu'on dit beurre noisette. Alors, on fait une cuisson de beurre noisette. Il y a des problèmes avec le beurre noisette, c'est qu'on fait évaporer l'eau dans le beurre. Alors, on finit avec des biscuits qui sont plus desséchés. Alors, il y a toutes sortes de techniques qu'on met de la glace dedans, qu'on met de la crème dedans, etc., etc. On peut l'utiliser, le beurre, tel quel ou fondu pour obtenir un cookie plus tendre.
1: Ah oui!
0: Utiliser un ratio précis.
1: Tel quel? Mais est-ce qu'il faut qu'il soit froid?
0: Non, température pièce. Okay. C'est toujours émulsionné.
1: Okay.
0: J'ai vu une recette qui démarre avec un beurre qui est froid. En tout cas, c'était tellement compliqué. Puis il y avait tellement. En tout cas, il y a trop. Quand même, c'est juste un biscuit. On n'a pas besoin de faire un chaud-froid de volaille. C'est un biscuit. Okay. À la fin, il faut que c'est assez simple. Ensuite, il y a un ratio d'œufs et de jaunes d'œufs. Il y en a qui mettent des jaunes d'œufs au lieu des œufs. Le blanc d'œuf va faire ça va être plus croustillant.
1: Ah, okay.
0: Et le jaune d'œuf, ça va être un biscuit un peu
1: moelleux.
0: Plus riche. Le sucre granulé, le cassonade, c'est quoi les proportions? Ça a beaucoup changé. Bicarbonate de soude ou bicarbonate et poudre à pâte, parce que le bicarbonate va faire étaler le biscuit et le poudre à pâte. On va finir avec un biscuit qui va pousser par en haut, disons une petite montagne. La farine à pain ou pâtisserie, ça change complètement la consistance de notre biscuit. Et j'ai déjà parlé du chocolat. Je vais pas parler du chocolat encore une fois, mais le sel. Et dans ces biscuits, ça prend du sel.
1: Ben oui.
0: Mais il y en a que non seulement ils mettent beaucoup de sel, mais ils finissent à mettre du sel après cuisson.
1: OK.
0: Alors, vous allez voir qu'à la fin, on va voir... Oh, il y a une autre chose aussi. Le secret de beaucoup de gens, et moi j'ai testé, je suis pas convaincue, mais il y a des gens qui vont laisser maturer la pâte à biscuit 3 jours dans le frigo.
1: Wow! Ben comme tu dis, à la fin c'est quand même bien juste un biscuit.
0: Moi je vais pas attendre 3 jours pour les... Mais on peut les mettre au congélateur aussi. Il y a des puristes qui vont dire je vais le faire 3 jours d'avance.
1: Mais tu l'as pas fait, tu sais pas à quel point ça
0: va être... Moi j'ai fait 24 heures.
1: OK.
2: Mais Leslie, ce que je comprends, c'est que pour que la matière grasse fige, mais au-delà de ça, est-ce qu'il y a des transformations qui se font avec les sucres?
0: C'est la farine qui va absorber plus de l'humidité. Et aussi, il dit que ça va développer le goût. Okay. Moi, j'ai aussi remarqué, après trop longtemps, qu'on finit avec des biscuits qui sont assez desséchés. Mm-hmm. Je ne suis pas trop fan.
1: Il va falloir qu'on commence à goûter parce qu'on ne pourra pas tous les goûter.
0: On commence à goûter très vite. Et vous allez voir, je vais vous dire un peu le...

0: les idées. Numéro un, ça vient de BuzzFeed. Alors, c'est le meilleur biscuit au monde, BuzzFeed, encore une fois. Site. Beurre fondu avec du sel ajouté après cuisson. Moi, je vais vous dire à la fin de tout ça, j'ai trouvé qu'ils étaient tous assez délicieux.
1: Ben non, c'est ça. Alors ça, mais ça goûte le sel.
0: Mais ils sont vraiment différents, mais pour d'autres raisons. Numéro deux, le fameux Jacques Thérèse pour le New York Times, encore le meilleur biscuit au monde. Deux sortes de farine, farine à pain et farine à pâtisserie. Du sel ajouté et un long repos au frigo.
1: Okay, quand tu vas vite, là, j'aurais jamais le temps de m'en...
0: Non, mais comme j'ai dit à la fin, de trouver
1: la texture est très différente.
0: Vous voyez, que, mais c'est encore bon.
1: Ben oui, c'est bon. C'est plus, il est plus croquant. Le premier est plus moelleux.
0: Il est plus croquant. Alors, numéro 3, c'était la mienne de mon livre. Qui a Oui, numéro 3. Deux sortes de poudre à pâte. Alors, poudre à pâte et bicarbonate. Et moi, j'ai mis moins de sel. Parce que...
1: Oui. Les deux premiers sont salés.
0: J'ai été voir mon docteur cette semaine qui m'a dit de peut-être couper le sel. Okay? Alors... Il y a des fois dans la vie qu'il ne faut pas exagérer. Et pour les gens qui ont la haute tension, peut-être numéro 3, c'est le meilleur. Il y a moins de sel. Il y a moins de sel.
2: C'est bon, là.
0: Mais c'est bon. C'est bon.
3: Et on caractérise les biscuits avec notre état de santé.
0: Mais oui, parfois, il faut faire ça. Puis il faut dire que de tous les biscuits goûtés à l'anonyme, mon chum a choisi la mienne. Alors, ça, c'est bon.
3: C'est beau.
0: Par contre, mon fils ne l'a pas choisi la mienne.
2: Il a choisi lequel?
0: Je vais vous dire à la fin. Numéro 4, c'est de le magazine Bon Appétit avec des jaunes d'œufs. Beurre noisette. Beurre, c'est quand même caramélisé un peu. Mais numéro 4.
1: Il y a moins de personnalité que les autres.
0: Lequel? La mienne?
1: Non, le 4.
0: Ah, phew, OK.
3: Mais non. Mais j'aime ces biscuits aplatis. Ils sont comme plus aplatis, ceux-là. Le 4 et le 5, là. Tu comprends ce que je veux
0: dire? Oui, c'est ça. C'est croustillant à l'extérieur et c'est quand même moelleux à l'intérieur.
3: Oui, j'aime ça.
0: Ensuite, il y a Serious Eats. Alors, Ce chef Kenji Lopez, je pense qu'il a dit qu'il a fait 800 biscuits ou quelque chose avant de finir avec ça. J'ai dit, Kenji, peut-être prends des vacances parce que c'est bon. C'est bon, mais beurre noisette, sel ajouté, toutes sortes de tests sur les œufs. C'est bon, mais encore une fois.
2: Ben, c'est très bon. Hein?
0: C'est très bon, mais je veux dire, est-ce que il a travaillé 6 mois là-dessus? Je sais pas, là, mais... Comme je dis, c'est juste un biscuit, tu sais, à la fin.
1: J'avoue.
0: Oui.
1: Elles sont toutes bonnes.
0: Elles sont toutes bonnes, vraiment. Puis, si je pouvais trouver ma préférée, c'est numéro 6, mon fils aussi. C'est celui de Claire Saffitz. Elle a mis un peu de crème, la moitié du beurre est caramélisé, mais il est un peu cochon. Biscuit. Ouais. Et quand c'est un peu cochon, c'est bon.
4: Mais la crème, ça fait pas, pas trop liquide.
0: C'était très. Et celui-là, il faut faire attention parce que ces biscuits-là s'étalent beaucoup plus sur la plaque. Alors, la première fois, j'ai fini avec un énorme biscuit. mais elle a mis de la crème pour compenser si on fait caraméliser le beurre, si on beurre noisette. L'évaporation de l'eau. Merci. Et alors, à la fin. Tous ces biscuits sont fabuleux.
1: Ça goûte vraiment.
0: C'est bon, hein?
1: Le beurre et le gras, celui-là, c'est bon.
0: Le beurre et le gras. Mais.
1: Puis on dirait qu'il est comme semi-feuilleté. Il y a des bulles dedans.
0: Oui. Il est excellent. Mais pour moi, de choisir un des meilleurs, j'étais là devant le comptoir, j'ai mangé combien de biscuits hier soir? Je dis à la fin, tout est bon. Est-ce qu'il y a un qui est meilleur? Non, il n'y en a pas de meilleur.
1: Ben, tiens, là, évidemment.
0: À part de la mienne, qui est excellent, avec moins de sel. Et je pense à vous et votre santé, alors j'ai mis moins de sel.
1: Mais j'aime le 2 parce qu'il est plus... il a levé plus.
0: Alors, numéro 2, ce qui est intéressant, c'est la farine forte, la farine à pain. On finit avec un biscuit qui est plus biscuit.
1: Il ressemble plus au commerce, dans la texture.
0: Ah, alors, c'est exactement ça, Penelope, c'est que...
1: Dans un sac, mettons, là. Pas dans un comptoir à biscuits, mais dans un sac.
0: Ouais. C'est ça. Parce que si on va avoir une commerce, on peut pas avoir un biscuit qui colle aux autres biscuits, qui va s'effondrer, qui est trop délicat. Ça, c'est un biscuit qui vraiment qui tient la route. Et c'est délicieux quand même. Et
1: je m'excuse à mon équipe, je vais être dans le tapis, là. Je veux juste vous dire... Trois prochaines heures. Je suis dans le tapis, j'ai un rush de sucre et ça va être ça.
4: Ça va danser tantôt, je pense.
1: Wow! Oh my God!
0: Et il faut dire toutes ces recettes-là, elles demandaient toutes sortes de chocolats différents. Moi, j'ai pris le mélange, ce mélange de chips en solde. Et on n'a pas besoin de mettre de passer notre temps et notre argent sur ces chocolats.
1: Peut-être que tu l'as dit, Leslie. Isabelle demande beurre salé ou non?
0: Ah! Alors moi, j'ai commencé toujours avec un beurre demi-sel. J'ai suivi les recettes quand même que eux autres, ils démarrent toujours avec du beurre non salé. Mais moi, j'ai que du demi-sel chez moi. Ça marche bien avec le demi-sel.
1: Je mets maintenant, m'écrit cette personne, je mets, Paul, une demi-tasse de datte en purée et la petite quantité de cassonade, un quart, pas de sucre, tout le monde adore. C'est un biscuit tendre, moins sucré.
0: Et encore meilleur pour la santé,

0: comme celui avec moins de sel. Oui, pourquoi pas, les dates.
1: Qu'est-ce qu'on fait quand on est vegan pour s'en faire un biscuit?
2: Moi, j'ai une excellente recette. J'en ai pensé quelques fois.
1: Parce que je te voyais pas en manger, donc forcément, c'est
2: ça. On utilise du beurre vegan du commerce, entre autres celui de la marque Bessel, je trouve qu'il fonctionne super bien. Puis, on n'a pas besoin d'œufs, honnêtement, ça va se lier. Puis, moi, je fais pour donner un effet beurre noisette, j'ajoute un petit peu d'huile de sésame grillée, un tout petit peu de café instant et un tout petit peu aussi de pâte de miso. Et ça donne une petite saveur umami.
0: Je pense que tu as déjà amené des biscuits au miso ici.
2: Exactement. Mais j'en ai quelques recettes, même sur Mordu, de biscuits très cochons, le vegan. Mm.
1: Et Madame G nous écrit de l'Estrie. Ma sœur a le livre de recettes de Leslie et fait souvent ses biscuits aux brisures de chocolat. Mm. J'avoue que ce sont les meilleurs et les plus beaux que je n'ai jamais mangés ni vus. Leur aspect est vraiment ravissant. Gastronomique spéciale, de très belles et fines petites craquelures sur le dessus que je n'ai jamais vues sur d'autres biscuits, comme s'il y avait une fine couche de meringue.
0: Merci.
2: C'est un hommage.
1: Alors, Leslie a plusieurs livres de recettes, dont celui-là dans lequel on retrouve des recettes de biscuits de brisure au chocolat. Leslie, tu seras au chef lundi prochain.
0: Oui, juge invité mardi prochain. Ooh. Et je veux dire que c'est une super émission.
1: Il y a une énorme surprise
0: à cette émission-là. J'ai signé des papiers qui a dit j'ai pas le droit d'en parler, mais je peux dire que ça vaut la peine de regarder parce qu'il y a une surprise.
1: Et tu nous quittes donc maintenant puisque tu as un avion à prendre. Et je suis ravie d'annoncer que tu as accepté d'être notre invité pour une entrevue 5 services.
0: Oui!
1: En septembre.
0: Je vais pratiquer tout l'été.
1: Ça va être fabuleux. Merci beaucoup, Leslie.
0: Merci, Penelope.

0: Ah, Elissa P. Isaac, qu'on vient d'entendre avec la pièce Inouk. Elissa P. est présentement en tournée au Canada, tentez de l'approcher chez vous. Je vous rappelle que dans une demi-heure, même pas, 20 minutes, Eugénie et Dumas seront là avec leurs algorithmes humains, mais aussi une surprise. Puis pas une petite, là. Genre une belle grosse surprise, là. Alors soyez là. Ce qu'on fait maintenant, c'est qu'on termine nos cuisinières, comme dirait Richard Desjardins. Il aime bien vos cuisinières le jeudi. Oui, Richard, mais c'est les testeuses de mercredi. Pas grave, je les aime bien. Leslie Tasselman nous a quittés. Si vous avez envie de réentendre ce qu'elle a fait, elle a testé plein de recettes de biscuits, de brisures aux brisures de chocolat. Il y a Caroline Noir, alias Looney, qui nous a testé des belles vinaigrettes. Et puis là, Geneviève, des tortillons de fromage.
1: Mais est-ce que vous connaissez ça? Ça vous dit quelque chose, des petits bâtonnets de fromage salé?
0: C'est en pot?
1: C'est en pot, ça peut être en sac. C'est,
0: oui,
1: c'est...
0: ça me dit quelque chose. Mais j'ai peur de péter, que mon cœur pète tellement qu'il y a de sel et de gras.
1: Ah non, mais honnêtement, ben, d'ailleurs, je suis contente parce que c'est d'entrée de jeu, je veux vous parler de mon amour. C'est quand c'est né, OK? Ma passion pour le tortillon salé, ça remonte à j'avais 6 ans. OK, je vais avoir 40 précis, dans 2 mois. Donc, oui, je me rappelle de tous les moments. Je me rappelle, j'avais des petites shorts en jeans. Non, mais non, pour vrai, ça a été un moment marquant dans ma vie, le tortillon salé. Je me souviens, je suis au parc avec ma mère. On se fait un pique-nique et on n'a pas beaucoup de sous. Mm. Et là, on va au dépanneur. Ma mère va sans doute se chercher une consommation personnelle. Et puis, elle me dit, t'as le droit de t'acheter une chose. Tu sais, cette espèce de discours-là qu'on dit à nos enfants, juste une chose. Mm-hmm. Et là, comme tout enfant normal, je pense, j'aurais dû être attirée par les bonbons, les chips, peu importe. Et non, je me suis dit, dirigée du côté du frigidaire avec les produits laitiers. J'ai vu un petit sac avec des petits bâtonnets de fromage. Ce fromage-là s'appelait, parce qu'il n'existe plus, mais il y a quelqu'un... Il a été rebrand, si on veut. Il y a une autre marque maintenant. C'était du Darac. Okay. C'était du fromage salé Darac de la fromagerie Victoria. Okay. Bref... Et là, je vois ça, puis je me dis, oh mon Dieu, ça a l'air délicieux. J'ouvre ce sac-là, c'est des petits morceaux de fromage salé, OK? Et là, mon amour n'a jamais cessé. Et je te dis, je sais pas comment ça va se terminer, Pénélope, mais j'en mange un par jour.
0: Un sac?
1: Depuis 33 ans.
0: OK.
1: Genre.
0: Bon.
1: Fait que pour
0: donc,
1: le moment,
0: t'as du bonheur tous les jours. C'est ça qu'on retient.
1: Ben, c'est ça.
0: C'est comme du sucre à la crème. Si t'en veux, tu t'en fais. Toi, c'est sous forme de tortillon.
1: C'est ça. Mais j'essaie tous les tortillons. Tu sais, la testeuse du tortillon salé au Québec, nomme-moi une fromagerie. Je peux te dire quelle texture, quelle grosseur, où il est dans le dépanneur.
2: Une sommelière du tortillon.
1: Ah! Je suis une
0: Mais le problème, Geneviève, c'est qu'à chaque fois que tu nous parles de quelque chose avec beaucoup d'appétit, le jour même, moi, j'ai envie de ça.
1: OK, parfait.
0: Et généralement, je me le procure.
1: Mais il y a plein d'options. Là.
0: Mais c'est sûr, j'ai plein de dépanneurs chez nous. Là.
1: C'est
0: exact.
1: Ça, je vais te guider. Donc... Le tortillon salé, c'est quoi au juste? En fait, je vais vous parler un peu du procédé en fromagerie, mettons. C'est vraiment, on fait cailler le lait, mais on récupère le caillé. Okay?
0: Mais c'est comme des fromages en grains.
1: Ben non, c'est ça, c'est pas
0: okay,
1: pareil.
0: Parfait, je
1: et puis ensuite, on chauffe finalement le caillé pour l'étirer. C'est pour ça que souvent, le tortillon salé est fait en petits bâtonnets effilochables, un peu comme un ficello, qu'on n'a pas le nommé, ou en petites brindilles longues, donc ou en tresse, ou en torsade.
0: Oui, c'est ça. Moi, j'ai surtout vu en torsade.
1: Oui, il est sous toutes ces formes-là, mais j'imagine qu'à la fromagerie, après ça, ils décident de l'ensacher en le coupant, en l'effilochant un peu d'avance. Donc, il y a vraiment chaque sac de fromage salé, de tortillon. Mais tortillon, tu vois, je me fais toujours avoir parce que c'est une marque. C'est un peu comme Kleenex. Donc, c'est vraiment des bâtonnets de fromage salé, puis il y a toutes sortes de sortes. Et moi, comme je vous dis, j'ai fait le tour du Québec plus qu'une fois et chaque fois, je me dois d'arrêter dans la fromagerie de la ville en question pour aller tester leur tortillon à eux, leur fromage salé à eux. Okay. Donc, puis j'ai des caractéristiques. Mais je veux vraiment faire un peu l'hymne aux fromageries québécoises. Ça, je pense qu'on sait qu'on a beaucoup de chance. Mm-hmm. Qu'on a, mais je pense que souvent, on est attiré vers le fromage en grains, les briques de mozzarella, les briques de fromage frais. Mais faut aller voir les petits sacs de tortillons. OK. Donc, la vache à Mayotte en Abitibi, sa particularité, honnêtement, c'est qu'il garde température pièce. OK? Ouais. Je le dis pas fort parce que je pense que c'est un des seuls qui laisse le fromage tortillon salé sur le comptoir.
0: OK.
1: Et dans les stations-service avoisinantes, parce que ça aussi, c'est une affaire de promenade en voiture du tortillon salé. C'est un petit snack, comme on dit. Donc,
0: s'il y en a, on en voit.

0: Ou à un dans un commerce ou sur le comptoir, il y a des bonnes chances que ce soit celui-là. Ben, est-ce que les autres seraient dans le frigo?
1: Ben, généralement, oui. Mais là, okay. Ça dépend, t'es où au Québec? Parce que, mettons, la vache à Mayotte, ouais. C'est vraiment en Abitibi. Je pense que c'est plus Val-d'Or, Rouyn. Donc là, on est habitué. Parce que généralement, j'ai l'impression que les dépanneurs de ville, de village, encouragent leur fromagerie. Donc, si je vais, ça à 20 puis je m'arrête chez dans un dépanneur, ça va être du Saint-Guillaume. Okay. Mettons, ça dépend vraiment de quelle fromagerie.
0: Où on est.
1: Exactement. Okay. Mais ils ont leur particularité. Évidemment, si on va au Saguenay, c'est le fromage Boivin. Mm-hmm. Mais là, il y a une ligne très, très précise à ne pas franchir parce qu'après, c'est le Perron qui embarque. Et là, je veux pas que les gens chicanent.
0: Oh, j'aime tout ça.
1: C'est ça, parce que là, à un moment donné, j'avais fait un traiteur sushi à la maison au lac Saint-Jean, qui n'est pas le Saguenay. Et là, j'étais toute fière. Je dis, j'ai apporté du Boivin, puis ils ont fait, ici, c'est Perron. Là, j'étais comme, oh mon Dieu,
0: c'est. Mais l'autre bord de la rue, c'est Boivin. L'autre bord de la rue, c'est Boivin.
1: Exactement. Donc, je pense pas que c'est une guerre, mais je pense comprends. Que c'est vraiment.
0: Ben, c'est bien,
1: chacun son territoire. Ben, c'est ça, okay. Exactement. Sinon, le Saint-Guillaume, lui, sa particularité, c'est qu'on l'a sous deux formats en dépanneur. Surtout, c'est à 20 puis c'est à 40. Pour la faire souvent, les yeux fermés. Non, les yeux ouverts, mais je peux.
0: Non, c'est pas ça, là.
1: Non, mais en tout cas, je suis habituée.
0: Les doigts l'emmener. Mais en même temps, sur le volant, on ne peut pas dire ça tant que ça.
1: Donc, on l'a en format sac. Donc, pas de saumure à l'intérieur. Puis c'est vraiment des petits bâtonnets. C'est vraiment des petits ficellos, mais la moitié d'un ficello en termes de grandeur. Et on a le barbecue. Il tâche énormément. Celle-là, traînez-vous des petites lingettes parce que le barbecue Saint-Guillaume, il est très goûteux, mais il tâche. Puis sinon, il est aussi en format saumure. Les bâtonnets sont plus longs. Et c'est dans un contenant en plastique, mais là, c'est un peu pas agréable en auto parce que là, t'as du liquide. Ah. Fait que là, c'est moins commode, mais il est très salé. Puis vous pouvez rincer aussi. Si vous vous procurez un tortillon salé en saumure, le chaudière en fait en gros stress, là, en gros nœud. Là. Mais tu sais, videz votre saumure un peu, puis vous rincez un peu sous l'eau froide. Un peu celle qu'on peut retrouver aussi, pour ne pas nommer Adonis, qui est vraiment la tresse fine là, de fromage salé. Mais ça, je pense que c'est un fromage, là, le nom m'échappe, mais c'est une particularité de nationalité. Ouais, c'est ça. C'est vraiment bon. Puis il y a des petits grains à l'intérieur de chanvre, je ne sais pas trop.
0: Ah oui,
1: c'est vraiment bon. Sinon, on a la fromagerie Victoria, dont je vous parlais, qui a vraiment explosé dans les dernières années avec leur brand, leur franchise, se sont retrouvés un peu partout. Là, t'sais, ils ont comme quasiment des designs de peau de vache à l'extérieur. Leur fromagerie est vraiment, vraiment belle. Mais c'est eux qui faisaient le darak à l'époque. Mais là, étant donné qu'ils ont grandi le brand, ben ça fait en sorte que là, ils ont essayé plein d'affaires depuis les dernières années. Puis je sais pas pourquoi, mais en tant que, évidemment, un petit peu là, tu sais, influenceuse, je reçois du tortillon salé et moi, je suis bien contente quand je reçois des trucs à essayer. Et voyez-vous, Victoria, ils ont essayé d'assaisonner à toutes sortes d'affaires dans les dernières années. Puis moi, j'aime ça, cette audace-là. Mais ils en ont fait un au ketchup. Un tortillon salé au ketchup. Mais ils en ont fait un à la bruschetta, puis ils en ont fait au cornichon. Mais là, le cornichon, c'est la grosse mode. J'ai pas besoin de vous le dire. Fait que là, il y en a plusieurs qui l'essayent. Puis là, je me suis dit, j'ai pas trouvé celui qui était bon.
0: Au dill ou au cornichon?
1: Ben, c'est ça. C'est qu'autant, il peut avoir de l'aneth dedans, qu'il peut avoir
0: pas des morceaux
1: de pickle.
0: Ah oui,
1: OK. Fait qu'il y a plusieurs.
2: C'est plus comme le même assaisonnement qu'on aurait sur une croustille, par exemple, sur une chip.
1: Ben, ça peut être en poudre, oui. Ça peut être en espèce d'assaisonnement sec, si on veut. Mais là, je pense qu'il faut vraiment trouver la recette parfaite du tortillon à l'aneth. Parce que là, pour le moment, ça me satisfait pas que ce que je retrouve sur le marché.
0: Non, qu'est-ce qu'on a mangé? C'était notre aparté de radio vendredi, puis il y avait des arachides, planters à la nette.
1: Oui, mais là, à cette heure, les dérivés.
0: Ah,
1: oui,
0: c'est ça. C'était bizarre.
1: Ben, c'est ça. Ça c'est rendu qu'ils font des petits, tu sais, les petits poissons, les petits goldfish à la nette aussi, là.
0: Ah non, mais faut que ça cesse.
1: Ça dépend pourquoi. Ça dépend pourquoi.
0: Ça va aller vite, ce mode-là.
1: Sinon, il y a la fromagerie des Basques qu'on connaît dans le bas du fleuve. On n'a pas le choix d'arrêter là. C'est tellement touristique qu'il a fallu qu'ils en fassent une autre en farce, hein. Vous savez,
0: oui, hein?
1: Ils ont reproduit leur fromagerie l'autre bord de la rue pour éviter la congestion sur l'autoroute.
0: Ils ont deux fromageries.
1: Oui, une en face de l'autre. C'est à eux, mais j'imagine qu'ils
2: se retrouvent. Ceux qui vont dans un sens, puis ceux qui vont dans l'autre.
1: Exactement. Puis il y en a une qui a la vue directement sur le fleuve, et mon Dieu, que c'est magnifique.
0: C'est tellement beau, cet endroit-là.
1: Et eux avaient jadis un fromage qui n'est plus. C'était un fromage aux fines herbes. Je m'excuse, il était délicieux. Ils l'ont changé pour le à la nette récemment. Okay. J'étais déçue. Okay. Parce que j'aimais vraiment celui-là aux fines herbes, qui avait vraiment une particularité très aillée, si je peux dire ça comme ça. Mais sinon, évidemment, qui ont toutes les autres sortes. Et ils sont très bons aussi en fromage. Je pense qu'ils font juste le fromage en grains, mais au poivre.

0: Ça, c'est très bon aussi pour ceux qui aiment le poivre.
1: OK.
0: J'aime ça, essayer toutes sortes de sortes. Sinon, il y a le chaudière à Mégantic, dont je vous parlais, qui est souvent...
1: Elle est tellement une connaisseuse du tortillon, ça n'a aucun sens.
0: Écoute, puis je tiens à dire que c'est aucune recherche sur les internets. Je les connais pour vrai, là. C'est de mon
1: cul. Donc là, on est à Mégantic chez qui?
0: Chaudière. Eux font évidemment fromage en grain et tout, mais eux autres sont vraiment, tu sais, on les connaît bien pour les grosses tresses torsades. En fait, c'est pas des c'est vraiment des boucles. Comme
1: un... Oui, c'est ça.
0: C'est vraiment un nœud. Oui, c'est vraiment un nœud. Ouais. Puis là, on peut les retrouver chez Costco pour ne pas le nommer, mais ils font les gros pots. Tu sais, le géant,
1: tu mimes un pot géant, là, tu mimes un pot de près de 2 pieds de haut. Là.
0: Et oui, rien de moins. Mais je me demande, c'est qui ces gens-là?
1: Donc, gros, qui mange ça. Tu peux le faire en tranches puis le cuisiner, je présume.
0: Ben, tu peux faire. Non, c'est pas comme du halloumi.
1: Ça se cuisine pas du tout.
0: Pas du fromage à griller. Moi, là,
1: non, pas grillé, mais je veux dire, comme du fromage en grain.
0: Ben c'est plus salé, fait que ça dépend c'est quoi vos goûts, mais oui, effectivement. Tu sais, mettons, moi, fromage en grain, je suis une grande fan de le faire fondre au micro-ondes, OK? Un petit soir d'été, il fait chaud, puis là, tu mets du fromage en grain dans une assiette, tu mets un petit peu de fleur de sel, tu mets ça au micro-ondes.
1: Tu mets de la fleur de sel sur ton fromage en grain?
0: Ben oui, c'est pas assez salé.
1: Moi, je vais te faire une banderole comme les Miss États-Unis, mais ça va être écrit Miss Sel.
0: Attends, mais j'ai mieux que ça, parce que je me suis prénommée, je me suis trouvé un titre par rapport à ça. Vous allez adorer mon jeu de mots. J'attends, je vous garde ça pour la fin. Ça va être bien trop excitant. Sinon, il y a une autre compagnie aussi qui en fait des recettes quand même assez funky. Donc, on peut retrouver du tortillon salé jalapeno. Pour ceux qui aiment ça, j'ai la
1: jalapeno. Ah, ça doit être bon, ça.
0: Mais oui, mais il faut que tu aimes ça. Quand tu aimes ça, tu es ravie. Mm-hmm. Moi, je suis une grande fan de la fumée Hickory.
1: Mm-hmm. Ah,
0: tu sais,
1: oui,
0: moi, les petits bâtonnets de chips Julienne, Hickory, là, j'en ai tout le temps dans mon char.
1: Okay.
0: Dans mon coffre à gants,
1: les Humpty Dumpty.
0: Il faudrait que tu regardes. Je la lifte. Ouais. Fait que c'est comme. Regarde dans mon coffre à gants.
1: Texte-moi si
0: on
1: a.
0: Sinon, c'est des puffs, mais bref. On ne partira pas sur ce sujet-là. Et Hickory, donc, ils font un fromage salé fumé à saveur au goût d'Hickory.
1: Okay.
0: C'est vraiment, vraiment bon, honnêtement. Et ça, c'est le fun, parce que là, les gens sont comme... Mais à part manger ça de même, on fait quoi avec cette portion?
1: Oui.
0: Et moi, je pense qu'une place où on peut mettre du fromage salé, puis c'est le mariage des saveurs est parfait, mais on rajoute pas de sel d'abord. Là, OK, on se calme quand même. Au niveau du sel, là, je fais de l'hypertension. Non, c'est pas vrai, même pas. C'est dans les tartares.
1: Ah et oui, j'ai déjà vu ça.
0: Ben, ça doit être moi. Parce que bien honnêtement, je mets du tortillon salé dans plein de sortes de tartares parce que ce qui est le fun, c'est que le sel, on le dit, c'est un rehausseur de goût. Donc là, on n'aura pas besoin. Puis on a notre petit fromage, on a le petit salé. Là, tu fais un petit tartare, mettons, tortillon, genre barbecue avec saumon, des petits cubes de mangue, un peu de mayonnaise épicée. Garde, c'est 4 ingrédients. Merci, bonsoir, c'est bon. Puis là, tu sers ça sur un petit craquelin, un petit chips de mountain, peu importe. Sinon, on peut s'assaisonner notre propre tortillon nous-mêmes aussi. Sauf qu'il faut faire attention. L'autre jour, j'ai fait mariner des bâtonnets de tortillon dans du jus de pickle, puis il a comme gonflé. Tu sais, mon tortillon est devenu un peu mollasson.
1: Ah, ouais, OK.
0: Fait qu'il faut faire attention. Donc, je veux vous inviter à aller et essayer les tortillons salés qu'on a au Québec. Ce sont les meilleurs au monde. Il n'y a personne d'autre qui fait ça. Hein. C'est très, très, c'est québécois. Là.
1: On dirait que mes yeux n'ont jamais voulu voir ça. Parce que je suis allée dans plein de ces fromageries-là.
0: Ouais.
1: J'ai vu le fromage en grains, mais peut-être qu'ils ne les mettent pas en valeur. Ben non, je ne veux pas dire n'importe quoi.
0: Mais je pense que tu veux dire.
1: J'ai peut-être été snob.
0: Si on y pense pas, on n'est pas...
1: Puis pourtant, je suis une fan finie de fromage. Là.
0: Ben non, mais finie. Là, ben ça se passe. Okay, les prochaines fois, on s'en reparle sur DM Instagram. Okay. Mais on termine en disant que évidemment que mon rêve va s'accomplir dans les 2 prochaines semaines. Je sors mes 2 sortes de tortillons salés et ils s'appelleront les Miss Sous Cheese.
2: Oh mon Dieu, bon. Écoute.
0: Voilà.
1: Les Miss Sous Cheese.
0: Merci.
1: Oh, Geneviève Évrel, on va surveiller ça certainement. Looney, les raccourcis Looney, le plus récent livre, le balado aussi à plat ventre sur audio. Et puis Leslie est avec nous aussi ce matin. Merci beaucoup les filles. Bon été.
0: Bon été.
1: Bonjour Alec.
3: Bonjour Pénélope.
1: Il reste-tu des biscuits ou chocolate chip ou Leslie? Je vous amène des biscuits.
3: Ah s'il vous plaît. Merci. J'en ai besoin.
1: OK, sinon.
3: Ah oui, on va parler de cette idée de l'Association des restaurateurs canadiens d'abolir les taxes pour les repas au restaurant. Donc, est-ce que c'est une bonne idée d'enlever la TPS et la TVQ lorsque vous allez au restaurant? C'est l'idée que Restauration Canada propose aux 2 ordres de gouvernement. D'ailleurs, si les gens veulent répondre, j'ai ouvert la question sur l'application Radio-Canada Audio. Vous cliquez sur la bulle de conversation à côté de l'émission Midi Info. Oui, pour ou

0: contre l'abolition des taxes aux restaurants. Ça promet un beau débat dont on va parler à l'émission. Puis on va revenir sur ces tarifs douaniers aussi imposés par l'administration Trump hier dans la nuit. Le Canada est touché, un peu moins que d'autres pays, mais quand même.
1: Bonne émission, Alec.
0: Merci beaucoup.
1: Dumas et Eugénie ont une surprise pour vous après les infos.
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5: Il est midi, midi 30 à Terre-Neuve, ici Maxime Bossonnet, voici vos informations. Dans un rapport rendu le 28 mai, la commissaire aux langues officielles du Nouveau-Brunswick tranche que les succursales d'Alcool NB doivent offrir un service en français. Rapport qui découle d'une plainte de Mathieu Gérald Kessy, fondateur du Cercle acadien de la langue française, qui revendiquait auprès du commissariat aux langues officielles un service dans les deux langues pour tous les points de vente de la Société de la Couronne, y compris les succursales de type agent situées au sein d'une entreprise privée. Mathieu Gérald Kessy estime que c'est une victoire historique.
6: On est militant comme je suis depuis ma jeunesse pour la langue française, pour son épanouissement dans les collectivités acadiennes. Ce type de décision de la commissaire touche directement les Acadiens et Acadiennes de façon presque hebdomadaire. Donc, c'est-à-dire, mis à part ce matin au service au volant Tim Hortons, beaucoup de gens aujourd'hui vont aller à un magasin de la Colombie-Brunswick ou un dépanneur station-service avec la bannière agent.
5: Et le rapport de la commissaire, qui n'est pas contraignant, présente 6 recommandations. Santé Nouvelle-Écosse augmente le nombre de rendez-vous pour les prélèvements sanguins. Ça représente une augmentation de 10% des créneaux de réservation dans la région d'Halifax chaque semaine. De nombreux néo-écossais ont exprimé leur exaspération face aux difficultés rencontrées pour obtenir un test sanguin depuis le lancement par la province d'un nouveau système de dossiers médicaux électroniques. Les autorités de la santé indiquent qu'elles augmentent progressivement le nombre de réservations. Le personnel continue de s'adapter au nouveau système. Toujours en Nouvelle-Écosse, il y a désormais 4 candidats pour l'élection dans la nouvelle circonscription acadienne de Chéticamp-Margaret-Pleasant Bay. Nick Boisvert a été choisi pour être le candidat du Parti vert. Lors des dernières élections fédérales, il était le candidat du Parti marxiste-léniniste dans la circonscription Sydney-Glass Bay. Le NPD, les libéraux et les progressistes conservateurs ont tous désigné un candidat pour l'élection partielle qui aura lieu le 23 juin. Les revenus agricoles de l'île du Prince-Édouard ont chuté brutalement en 2025. C'est en raison de la sécheresse de l'été dernier et de la hausse des coûts. Selon des données de Statistique Canada, le revenu net réalisé par les agriculteurs de l'île a chuté de 34% entre 2024 et 2025. Ce déclin marque un renversement de situation important après plusieurs années de croissance des revenus agricoles de l'île. Le gouvernement de Terre-Neuve-et-Labrador modifie sa loi sur les forêts afin de mieux prévenir les feux de forêt et punir les comportements à risque. Cette modernisation élargit les infractions pour y inclure notamment la négligence et l'imprudence. Les amendements permettent également de restreindre l'accès aux terrains de camping en cas de danger extrême. Ces modifications surviennent après que des feux de forêt dévastateurs ont détruit, oui, beaucoup d'hectares l'été dernier dans la province. Les États-Unis reviennent à la charge avec une nouvelle proposition d'imposer d'autres tarifs douaniers à 60 pays, dont le Canada. Cette décision fait suite à une enquête de l'administration Trump qui estime que ses plus importants partenaires économiques n'en font pas assez pour contrer l'importation de biens issus du travail forcé. Ottawa serait donc touché par des droits de douane de 10%. Le ministre des Finances, François-Philippe Champagne, s'en remet à son collègue Dominique Leblanc qui est responsable du commerce Canada-États-Unis.
7: À Washington, fait un travail important pour défendre les intérêts du Canada. Tu sais, vous savez, on a toujours dit il y a des enjeux sectoriels, il y a des industries qui sont touchées particulièrement. Il y a une série de discussions qui sont en cours. Je pense que c'est de bon augure, donc je vais laisser le ministre Leblanc continuer à s'exprimer sur cette question.
5: En effet, cette annonce survient tout juste quelques heures après une rencontre entre le ministre Dominique Leblanc et son homologue américain au sujet de l'accord de libre-échange nord-américain. Voici le reportage là-dessus de Yasmine Mehdi.

0: C'était cordial, l'ambiance était positive.
1: Pour la première fois depuis mars, Dominique Leblanc est à Washington pour tenter de donner un nouveau souffle aux négociations commerciales.
0: Nous avons présenté à l'ambassadeur Greer une série de propositions spécifiques qui, de notre avis, sont bonnes pour l'économie nord-américaine.
1: Ottawa et Mexico veulent prolonger l'accord Canada-États-Unis-Mexique jusqu'en 2042. Mais si le gouvernement mexicain a déjà commencé les négociations avec la Maison-Blanche, le Canada fait du surplace.
2: Le Mexique, il a de plus d'avancées que le Canada de Mark Carney.
1: Le député conservateur Gérard Deltel.
2: On veut des résultats. Et malheureusement, les Canadiens n'ont pas de résultats depuis un an.
1: Pas de résultats et des relations toujours tendues avec le président américain. Hier, Donald Trump évoquait encore le 51e État dans une publication sur Truth Social.
3: Il faut être calme, il faut avoir un plan.
1: Le premier ministre Mark Carney y voit une tactique de la part de l'administration.
3: C'est une manière, c'est un aspect de la négociation américaine.
4: Ça a l'air d'une joke de terrain de golf.
1: Le chef bloquiste Yves-François Blanchet non plus ne veut pas donner trop d'attention à cette nouvelle sortie. Il appelle plutôt le gouvernement Carney à agir.
4: Parce que ce dont les entreprises ont besoin, c'est de la prévisibilité.
1: Le Canada, les États-Unis et le Mexique ont jusqu'au 1er juillet pour s'entendre sur le processus de révision de la CEUM. Ici, Asmine Midi, Radio-Canada, Ottawa.
5: Et puis pour finir, des avions de chasse surveilleront les matchs de la Coupe du Monde de la FIFA. Ils patrouilleront au-dessus de Toronto et de Vancouver au cours des prochaines semaines afin de protéger les stades et les rassemblements de partisans. Ces missions militaires surviennent régulièrement lors de grands événements sportifs comme le Super Bowl. Voilà ce qui complète vos informations. C'était Maxime Bossonnet. Merci d'être à l'écoute.

0: là là là là là là là là. Qu'est-ce qu'on va vivre ensemble encore une fois? Premièrement, Eugénie Dumas, bonjour.
1: Allô?
2: Allô?
0: Deuxièmement, Marie-Pierre Arthur était avec nous en entrevue cette semaine, hier, et elle m'a dit comment elle tripait sur votre segment musical. Oui, oui, oui. Je me suis dit que
1: moi,
0: je dirais.
1: Moi, je tripe sur Marie-Pierre Arthur.
0: Oui, c'est ça, exact. Donc, puis on sait que dans notre public aussi, beaucoup de gens qui aiment cette chronique. Donc, on est super contents de savoir que vous serez de retour la saison prochaine.
1: Merci.
0: Et on va terminer donc avec une surprise. Un cadeau, en fait, à la fin de cette chronique. Un cadeau, je vous ai demandé un cadeau. Ouais. C'est pas poli faire ça, mais je vous ai vraiment demandé.
2: Tu me mérites.
0: Puis vous avez dit oui. Mais nous allons donc faire une édition un peu spéciale des algorithmes humains. Une nouveauté que vous n'avez pas pu couvrir, dont vous n'avez pas pu nous parler cette saison, parce qu'il y en a eu beaucoup. Puis un algorithme, donc un choix. Tout à l'heure, Steve, il va être question de quoi?
2: De Coco Love, un artiste montréalais que j'ai découvert cette année qui est incroyable. C'est peut-être votre disque de l'été.
0: OK, d'accord. On commence, Eugénie, avec un choix que j'adore.
1: C'est vrai? Ouais. Alors, c'est un album quand même récent. C'est sorti le 8 mai dernier. Ça s'appelle Alice Remixes, né de la volonté de faire connaître Alice Robbie à la jeune génération, mais aussi de l'éloigner des enjeux de santé mentale avec lesquels on l'a toujours associé et qui nous empêchent peut-être parfois d'apprécier sa musique, son instinct à sa juste valeur et l'interprète qu'elle a été. Donc, le duo qui a créé cet album-là s'appelle Millie et Bob. C'est Millimétric et Bob Riddim. C'est deux producteurs québécois qui cumulent 40 ans d'expérience de carrière comme DJ, réalisateur, compositeur, etc. Beaucoup de musique électro, mais se sont fait connaître individuellement pour la réussite dans la fusion des univers sonores, du trip-hop, du house, du électro-funk et leur approche vraiment novatrice du reggae, de l'afrobeat et d'autres types de musique comme ça. Et c'est tout ça qu'on met de l'avant dans cet album qui arrive, je trouve, à temps pour l'été. Alice Robbie, évidemment, on remet en valeur tout le répertoire de la chanteuse qui est décédée il y a 15 ans cette année. C'est 10 chansons remixées et on puise vraiment dans l'influence latine de laquelle elle s'est abreuvée, Alice Robbie. Rappelons qu'elle est née Alice Robitaille en 1923 à Québec. En 1942, elle fait une reprise en français de Tico Tico No Fuba du compositeur brésilien Zequina de Abreu. C'est un succès monstre et ça fait d'elle ce qu'on dit une des premières stars internationale, québécoise. Et oui, Steve, fallait faire un petit clin d'œil à la musique brésilienne.
2: Je suis tellement content.
1: Et donc, en 1948, en Californie, où elle travaillait, elle a eu un accident d'auto. Découle de ça une commotion cérébrale. Et ensuite, il y a eu des impacts irréversibles sur sa santé mentale. On a fait un film, on en a beaucoup parlé. Les électrochocs, les internements, tout ça, ce qu'elle va vivre et subir, en fait. Et comme je disais au début, c'est ça qui reste un peu du mythe d'Alice Robbie. Mais il y a quelque chose dans sa musique, dans sa voix, qui mérite vraiment qu'on lui...
0: Je l'ai déjà rencontrée. Je l'avais interviewée quand j'étais à Salut Bonjour. C'était très spécial. Elle était souriante, elle était heureuse. Elle avait un public. Donc, c'est
1: fidèle,
0: comme...
1: Wow, ouais.
0: C'était vraiment impressionnant.
1: Et là, ce que je trouve vraiment réjouissant de constater, ce que maintenant, c'est ça, c'est que maintenant, on remet beaucoup de soleil dans sa musique et qu'un projet comme ça, ça a le potentiel de l'élever encore plus au rang d'icône culte, je pense. On écoute la reprise donc de Tico, le remix.

0: Alors ça c'est le premier extrait.
1: C'est, cool. Ça marche, hein? Moi je trouve que ça fonctionne, une espèce de reggae derrière. Puis c'est pas anodin là, cette sonorité où on ramène des sons latins, parce qu'Alice Robbie, comme je disais, elle avait ce flair, cette audace d'être allée chercher un standard latin en fait pour son premier succès. Et c'était donc Tico Tico. Elle a gagné son pari avec le succès qu'elle a eu. Et on sent tout dans ce projet-là, donc Alice Remix, l'érudition musicale et le savoir-faire des gens qui se sont greffés au projet. À la co-réalisation, on retrouve Bougat. On retrouve aussi Caro Dupont, qui est une proche de La Claire Ensemble, co-compositrice de la musique de Tout un matin ici, dans la région du Grand Montréal.
0: C'est une de mes artistes préférées.
1: Moi aussi, j'adore cette fille. Elle est aux flûtes, voix et clavier. Et Guillaume Tondreau, guitare, basse, clavier et voix. Et dans la production, c'est vraiment tout l'univers du duo avec les influences de musique dance marquantes comme Daft Punk aussi qu'on va retrouver. On n'est pas juste dans des beats uniformes là, tout le long de l'album. On flirte avec le reggaeton, l'électro house, le bachata, le dancehall. On a ajouté les voix de Bougat aussi, la voix de Bougat sur une chanson pour faire comme une collaboration posthume. Donc, il y en a vraiment pour tous les goûts. Et moi, j'ai découvert aussi plein de chansons d'Alice Robbie que je ne connaissais pas. Mais là, pour mon deuxième extrait, je suis allée quand même dans les évidences avec Besame Mucho.

0: OK, là.
1: Ça marche pas. Il y a plein de surprises comme ça. Même des surprises émotionnelles, là, je trouve. On pense aller dans une direction. Finalement, on fait un virage. Moi, je l'ai écouté en entier, l'album. Il faut être disposé, là, quelque part. Je prédis, honnêtement, je suis nulle dans les prédictions, mais quand même, que cet été, à l'apéro, aux fêtes d'enfants, au barbecue entre amis, au party de piscine, ne cherchez plus, là, c'est l'album que vous allez mettre de
0: Negroni
1: à
0: Les Robbie.
1: Negroni à Les Robbie, c'est vraiment bien. Exactement.
2: Ça me fait penser à la démarche de Poirier, là, qui avait fait avec Charlebois, avec l'album de remix, Tout est quartier, avec.
1: Et j'aurais pu tout à fait aller dans cette direction-là, en fait. Puis j'y suis un peu allée, mais en France, parce que ce qui m'a vraiment charmée instantanément, c'est le fait qu'on a un projet comme ça qui soit foncièrement québécois. Alors oui, effectivement, il y avait eu Poirier, mais sinon, je trouve qu'en France, aux États-Unis, ils sont particulièrement bons pour réactualiser certains sons avec l'échantillonnage ou carrément des remixes, ce qui est distinctif des reprises. Je trouve qu'au Québec, on fait plus de reprises, puis c'est correct, on les fait très bien, mais c'est comme moins une habitude ici de faire des remixes, et souvent, mais on voit l'effet pédagogique, en fait, quasi instantané. Alors pour moi, c'était une évidence de rappeler ce hit de 2019 pour mon algo qui est le

0: Bon choix de nouveautés et de premiers et d'algorithmes humains, Eugénie. Merci pour ça. Dumas, on s'en va où?
1: Ben, on s'en va à Montréal. En fait, on reste ici avec un album que j'ai découvert par hasard. C'est un vrai algorithme humain. Un voisin de mon studio me dit, je viens de matricer, c'est un album d'un gars de Montréal, tu devrais écouter ça. Le gars, il tourne aux États-Unis, c'est un jeune, il a du talent. Fait que là, je dis, envoie-moi le lien, tu sais, sans trop d'attente. Puis finalement, j'ai capoté. Et dès les premières écoutes, là, j'ai eu vraiment un coup de cœur. L'album s'appelle The Cost of Freedom et l'artiste, c'est Coco Love. Il écrit avec des K, ouais. Donc Coco Love. Et j'ai vraiment aimé l'album du début à la fin. La première fois que je l'ai entendu, j'ai dit, OK, ce gars-là, là, il a un sens des refrains et des hooks incroyables. Et je vous le dis, aujourd'hui, c'est un album d'été, là, un vrai, peut-être que, en tout cas, je vous conseille fortement au moins de l'essayer, puis je pense que ça pourrait rester sur votre terrasse cet été. Et c'est le genre d'album moi que j'écoute en marchant au soleil, en roulant, en tournée, puis en même temps qui a quelque chose de lumineux, de libre, et il y a quelque chose de profondément, c'est ça, il y a une liberté, une jeunesse qui traverse chacune des pièces. Et il a fait des tournées aux États-Unis, mais il est pratiquement inconnu ici. Il a fait une collaboration avec Zach Zoya, mais il a commencé dans le métro de Montréal comme musicien de rue, puis il a appris une leçon essentielle là-dedans. Il disait en entrevue qu'il a appris à attirer l'attention des passants pressés, n'est jamais acquis, hein, puis c'est une expérience qui a été très formatrice pour lui. Puis c'est de là qu'il découvre le pouvoir de la musique comme outil de connexion directe avec les gens. Donc, encore là, je parle d'algorithme humain, là, de quelque chose de vraiment humain. Et il y a quelque chose de très intéressant, c'est que lancer cet album-là, il l'a pas mis sur les plateformes. Il a dit, moi, je vais faire ça à l'ancienne. Il l'a juste mis sur Bandcamp. Il a pressé des vinyles, que j'ai eu la chance d'avoir une copie. Puis il a créé le buzz un peu comme ça avant de le mettre sur les plateformes. Puis il est sur les plateformes depuis le mois de mars. On va écouter pour se mettre dans l'ambiance la pièce Jump Head First in the Fire. 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

0: tiré de l'album The Cost of Freedom de Coco. Ah,
1: vraiment,
0: mais
1: une belle vibe.
2: Je trouve qu'il y a comme une intemporalité.
3: Énorme talent.
2: J'aurais pu triper au secondaire.
3: Exactement. C'est drôle que tu dises ça. Quand la première fois que je l'ai entendu, je disais, ça me fait penser au Mimum. Mimum et Morgan Taylor, je pourrais être dans les années 90. En même temps, le gars, il a comme, je pense qu'il doit avoir 22 ans, 23 ans. Il est tout jeune. Et il y a le thème de la liberté qui revient dans l'album, je trouve, mais comme vraiment la liberté comme un idéal absolu. Pas vraiment comme un idéal absolu plutôt, mais vraiment comme la liberté, c'est aussi de l'incertitude, de devoir choisir sa route, assumer ses décisions, porter la responsabilité de sa propre vie. Donc, tous des éléments qu'on a 21 à 22, mais qu'on garde tout au long de sa vie. Puis vraiment, les textes sont intelligents. C'est vraiment bien réalisé aussi. Il fait ça avec un collaborateur qui s'appelle Soran Dussegne, que tu connais. Comment je le prononce?
2: Soran.
3: Soran, tout court, hein, c'est ça, Soran. Son nom de famille, on le connaissait pas.

0: Si nous avons des Portugais à l'écoute, on aimerait savoir, c'est vrai, on va le demander, oui, parce qu'on se le demande entre nous, mais on est bien pas portugais.
1: Portugais brésilien ou des Brésiliens. Oui,
0: ou des gens qui parlent.
1: Oui, c'est ça, qui parle le portugais.
0: S-E-U, son prénom, J-O-R-G-E. On pense que c'est Seu Jorge, mais est-ce que c'est Jorge? Est-ce que c'est Seu? On le sait pas.
2: Ouais.
0: Aidez-nous.
2: Puis pourquoi on cherche ça?
0: Exact.
2: C'est parce que bon, c'est pour comme algorithme, j'ai décidé de tricher vu que c'est la dernière, tout ça. J'ai comme suite à Kokolov, ça a pas vraiment de lien avec Kokolov, mais c'est que je voulais vous parler pour une dernière fois d'un album brésilien parce que j'en ai parlé beaucoup pendant la saison. Puis il y avait un running gag dans l'équipe qui disait bon, dis-moi, tu vas-tu encore nous parler de brésilien aujourd'hui? Mais j'en profite vu que c'est la dernière. En fait, comment qu'on le prononce finalement, Seu Jorge, je pense?
0: C'est où Jorge, je sais pas, on cherche.
2: En fait, vous allez le reconnaître visuellement parce que c'est celui qui reprend des chansons de David Bowie dans le film The Life Aquatic de Wes Anderson, qui reprend des chansons de Bowie en portugais. Tu te rappelles de ça, Génie?
1: Non, mais c'est pas juste. T'as quoi en verre?
0: Mais est-ce que c'est lui?
2: Oui, c'est lui. Il a sorti un nouvel album il y a trois semaines qui est extraordinaire, réalisé pas par n'importe qui, là, par Mario Caldato Jr., là, ça vous dit rien comme ça, mais Mario Caldato, c'est Mike C des Beastie Boys qui réalisait les albums des Beastie Boys. Ils travaillent sur l'album depuis comme des années et l'album est vraiment, vraiment excellent. Il y a un côté orchestral avec Miguel Atwood Ferguson qui fait les arrangements, entre autres, des albums sur The Flying Lotus, The Thundercat, de Kamasi Washington. Donc, vraiment, de la musique très raffinée, un peu cinématographique et surtout brésilien, et sa voix est au centre de l'album, et c'est vraiment, vraiment excellent. Ça fait penser à, entre autres, à Nick Drake, mais brésilien. Et j'ai choisi la pièce qu'il fait. Il y a plein de collaborateurs sur l'album, mais j'ai choisi une pièce avec Beck qui est vraiment excellente. On va écouter la pièce Riverman. 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

0: Alors, ce que vous entendez, c'est Riverman, donc, de cet artiste Seu Jorge. On pense qu'on prononce Seu Jorge, donc cet artiste. Album The Other Side, ça vient de paraître. Et pour nous rendre à ça, on est parti de Coco Love. The Cost of Freedom, c'est l'album. C'est paru en mars. C'est une édition un peu spéciale ici, puisque c'est des albums dont Dumas et Génie n'avaient pas eu le temps de parler pendant la saison. Si vous êtes à Rio, ben Seu Jorge est là le 5 juin. Le 16 juillet, c'est peut-être plus proche, le Blues Fest d'Ottawa pour Coco Love. Eugénie est partie d'Alix Remix. C'est paru le 8 mai dernier. Elle nous a envoyé ensuite sur Le Temps est bon, tiré de l'album de Bon Entendeur. Donc, si jamais vous êtes en France, ben Bon Entendeur est en tournée jusqu'à la fin juillet. Hey, quand je vous parlais d'une surprise, puis je vous disais que je me suis offert un cadeau de fin de saison. En fait, je vous et offert un cadeau de fin de saison, vous qui nous écoutez, OK? Puis ils ont plongé. Parce que Heated Rivalry, Eugénie, toi, t'étais là dès les premières secondes quand nous, on se demandait encore qu'est-ce qu'on écoute puis on va-tu toffer à travers l'épisode 2?
1: Oui, ben j'étais là. J'ai

0: cru à la proposition de Jacob Tierney avec toute cette brochette d'acteurs aussi. Puis j'ai adoré. Puis ça m'a amené même à suivre encore plus les Canadiens cette année. Et je sais que je suis pas la seule.
1: C'est fou ça. Alors toi, tu étais là vraiment du début, puis après, on t'a rejoint pas longtemps après parce que c'est un coup de foudre assez mondial pour cette série-là. Et Dumas, comment une journée parfaite s'est retrouvé sur la bande sonore?
2: Écoute, c'est vraiment Jacob qui a fait une demande. Nous, on a reçu ça. J'ai vu la scène où que le personnage marche. J'ai accepté, mais c'était un an avant que la série sorte. Puis à un moment donné, il y a eu comme une explosion sur mes réseaux. Je me demandais ce qui se passait sur les plateformes d'écoute. Et c'était, écoute, en décembre dernier. Puis la pièce est rendue à plus de 6 millions d'écoutes dans le monde. Dans le monde.
1: Pardon?
2: Et ça continue. Ouais, j'ai des messages de partout dans le monde, même du Brésil.
1: Ah, ben là, c'est sûr. En plus, quand ils vont découvrir ton amour du Brésil, oublie ça, là, tu vas devenir une star là-bas. OK, donc ce cadeau, ben, on s'est dit que ce serait juste le fun. Et on s'est dit ça alors que Pop Montréal, le lendemain, annonçait une soirée spéciale en septembre, Heated Rivalry, avec Dumas, avec Peter et bien d'autres aussi. Puis on vous a mis ça entre les mains, Eugénie, puis Dumas, est-ce qu'on écoute? Est-ce que tu nous racontes? Comment ça se passe?
2: On offre à toi, Pénélope, et aux auditeurs. Merci pour la belle saison.
0: Personnellement, on offre, mais on vous demande de l'indulgence.
2: Non, c'est par
0: amour pour toi, Pénélope, et pour ton équipe. Merci pour la belle saison.
2: Pour l'amour de la musique aussi.
0: Ouais.

0: Qu'est-ce que ça sonnait comme une tonne de briques? Ça va, Eugénie?
1: Ça va, ça va. Peux-tu la refaire?
0: Ah non, c'était parfait. Donc, ce mash-up, Duma, merci d'avoir fait ce mash-up avec ta chanson, Eugénie. Merci infiniment.
2: Merci.
1: Faut dire qu'on a chanté en anglais parce que cette chanson-là de Tattoo est devenue et redevenue iconique à cause de Hitty Rabbit.
0: Exact.
1: Voilà.
0: On a tellement hâte de vous retrouver. Est-ce que vous vous aimiez avant?
1: Est-ce que vous connaissiez avant? Je l'avais interviewé avant. Okay. La journée de sa fête, ça avait été tellement sympathique. Ouais, ouais. Mais là, c'est un coup de cœur.
2: Ben oui, absolument.
1: Pour le reste de la vie.
2: Absolument.
0: On se retrouve la saison prochaine. Et nous, demain, bye bye tout le monde.
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0: Bonjour, bon mercredi. Je veux d'abord féliciter notre collègue Azévold Deguerguis qui vient d'être nommé comme chef d'antenne au téléjournal 22h. Azeb, qui est correspondante à Washington, elle va animer le téléjournal 22h et succéder à Céline Galipeau à partir de la mi-août. Vous savez, Céline Galipeau qui a annoncé le mois dernier qu'elle quitte la barre du TJ pour animer une émission hebdomadaire à vocation internationale. Donc Azeb va être en poste à partir du 17 août. Elle est actuellement correspondante à Washington, dans la capitale américaine. Elle y est depuis 5 ans. Elle a auparavant, Azeb, été en poste en Côte d'Ivoire, à Londres pendant plusieurs années. Elle a été reporter au Manitoba, en Saskatchewan, en Atlantique. Bref, belle et longue feuille de route pour Azévold Deguerguis, qui va être chef d'antenne du TJ. Bravo, Azeb! Nous sommes très heureux pour vous et pour Radio-Canada. Sinon, nos sujets du jour. Êtes-vous favorable à l'abolition des taxes aux restaurants? Est-ce que les gouvernements devraient retirer la TPS et la TVQ pour les repas pris en salle à manger? L'Association Restaurants Canada demande au gouvernement fédéral de lever la TPS sur la facture de restaurant, comme le gouvernement Trudeau l'avait fait temporairement pour quelques semaines l'an dernier. Et l'association souhaite aussi que le Québec, oui, emboîte le pas. On va en discuter dans quelques minutes avec Jannick Cormier. Elle est vice-présidente pour le Canada Atlantique chez Restaurants Canada. Et on va y revenir également en grand angle avec Hélène Bussy. Zetti et Pierre Duchesne. Et j'ai envie d'avoir votre avis sur le sujet. Restaurants Canada dit que l'abolition des taxes augmenterait leur chiffre d'affaires, donnerait de l'oxygène aux restaurateurs aux prises avec l'inflation, créerait des emplois aussi. Alors, est-ce que c'est une bonne idée? Y êtes-vous favorable à l'abolition des taxes pour les repas au restaurant? Parce que c'est aussi, il faut le dire, là, des revenus de moins pour les gouvernements. Alors, si vous avez envie de participer à l'émission, rendez-vous sur l'application Radio-Canada Audio via la bulle de conversation, l'onglet « Participer à l'émission ». Vous pourrez répondre à notre petite question du jour. Vous pouvez laisser un commentaire aussi si le cœur vous en dit. Je suis en train de me prendre d'affection, moi, pour ce sondage du jour. J'aime ça avoir votre avis, votre opinion. Je ne vais pas en abuser, bien sûr. J'aime toujours vous lire, mais si vous avez envie de répondre par oui ou par non, ça se fait facilement. Et moi qui aime les sondages, je suis toujours curieux de savoir ce que vous pensez d'un sujet. Donc, vous pouvez le faire pour les restaurants aujourd'hui, puis on va revenir avec les résultats avec juste avant Hélène Buzetti et Pierre Duchesne en grand angle, parce qu'eux aussi vont nous en parler. Donc, résultats vers 12h25, n'hésitez pas à participer en grand nombre. Sinon, parmi les autres sujets, on va parler de ces nouveaux tarifs douaniers de 10% que l'administration Trump impose au Canada et à 59 autres pays, parce que ces pays ne luttent pas suffisamment contre le travail forcé, disent les États-Unis. Et on va parler des plans de vacances des Québécois. Le sondage annuel de CA Québec vient d'être rendu public et le coût de l'essence pèse sur les choix de vacances cette année et les dépenses prévues aussi. Et on confirme que les États-Unis n'ont toujours pas la cote. Alors, on va en parler vers 12h18. Et avant de passer à mon premier sujet, donc juste vous mentionner que Félix Auger-Aliassim, qui est en quart de finale à Roland-Garros, mène actuellement, il a remporté la première manche 6-4. Il mène dans la deuxième manche 3-1. Il joue contre le dixième favori, Fabio Coboli, qu'il n'a jamais battu en carrière. Mais là, c'est bien parti pour Félix Auger-Aliassim. Je vais vous tenir au courant tout au long de l'émission. J'aime le tennis, vous aimez le tennis. Félix Auger-Aliassime est encore de finale et c'est quand même pas rien d'un grand chelem. Alors, je vous tiens au courant pendant l'émission. Mais d'abord, je viens de vous en parler. Restaurants Canada demande au gouvernement fédéral, qui prépare tranquillement son budget pour l'automne, d'abolir la TPS sur les repas au restaurant et les commandes pour emporter. Et les restaurateurs au Québec, membres de l'association, en profitent pour demander au gouvernement du Québec d'en faire autant avec la TVQ, alors que le gouvernement Fréchette vient d'annoncer un congé de TVQ sur certains produits en épicerie. Je parle de cette demande avec la vice-présidente pour le Canada Atlantique chez Restaurants Canada, Jannick Cormier. Madame Cormier, bonjour.
1: Bonjour.
0: Alors, pourquoi

0: estimez-vous que les repas au restaurant devraient eux aussi bénéficier d'un congé de taxes?
1: Ben, dans le fond, à la fin de la journée, on parle à la base de taxer de la nourriture. Et donc, pour nous, manger, c'est vital. Et donc, taxer les repas au restaurant ou les collations à l'épicerie, etc., c'est un peu du non-sens parce que c'est vital, hein, en fin de compte.
0: Mais la nourriture qu'on taxe, c'est pas tout à fait le cas dans les restaurants. C'est-à-dire qu'à l'épicerie, la nourriture, les produits de base ne sont pas taxés, le pain, le beurre, le lait. Dans le fond, les restaurants, ce qu'on taxe, c'est le service. C'est le fait que quelqu'un le prépare pour nous, qu'il y a quelqu'un qui nous l'amène à la table. Donc, c'est pas tant la nourriture qui est taxée comme le service au restaurant, non?
1: Ben, on pourrait le voir comme ça, mais pour plusieurs Canadiens, un repas en restaurant fait partie de la vie quotidienne. Vous savez, parfois, quand on pense à une sortie au restaurant, on ne le pense pas comme ça, mais ton café puis ton bagel le matin en route au bureau, ça, c'est un repas en restaurant. Ça fait vraiment partie, les gens sont de plus en plus occupés et donc souvent vont déjeuner au restaurant, vont dîner au restaurant, s'acheter une pizza, le soccer et les cours de piano le soir. Ça fait vraiment partie de la vie quotidienne et c'est moins un service, mais plus une nécessité maintenant.
0: Donc, vous ne pensez pas que c'est davantage ceux qui ont les moyens de se payer des repas au restaurant qui en profiteraient?
1: Ben, en fait, dans les recherches qu'on a faites à ce sujet, les gens les moins nantis dépensent une plus grande proportion de leurs revenus en restaurant que les gens les mieux nantis. Encore une fois, on pense souvent quand on parle de la question, c'est un restaurant du guide Michelin, là, mais c'est pas ça. C'est vraiment nos petits déjeuners le matin, c'est nos lunchs quand on est au bureau. Et c'est ça, la grande, grande majorité des 23 millions de repas par jour achetés en restaurant au Canada, la grande majorité, c'est ces repas nécessaires-là.
0: Vous vous êtes inspiré dans votre demande au gouvernement fédéral du congé temporaire de TPS accordé par le gouvernement Trudeau il y a un peu plus d'un an et demi. Là, donc, pendant 2 mois, il n'y avait pas de TPS au restaurant. Est-ce que ça avait changé quelque chose pour les restaurateurs à l'époque?
1: Et ça a changé énormément. Vous savez, c'était un congé de taxes dans les mois les plus difficiles, les plus sombres de l'année, à l'exception de la Saint-Valentin. Donc, ça avait vraiment généré... il y avait plus de gens qui sortaient au restaurant. Mais quand ils sortaient au restaurant, mettons que leur budget pour leur soirée était de 100 $ au lieu que... le 15 $ du 100 $ ce qu'on met toutes les taxes ensemble, dans les coffres du gouvernement... Ils restaient dans le restaurant. Donc, les revenus ont augmenté. On a ajouté 23 000 emplois au Canada pendant cette période-là. Et donc, ça avait vraiment donné un boost à une industrie qui en avait vraiment besoin autant on en avait besoin le plus.
0: Donc, quand vous dites que l'argent restait dans le restaurant, c'est que les gens se permettaient un dessert de plus ou la bouteille de vin à 10 $ de plus parce qu'on savait que la facture allait être moins salée à la fin. C'est ça?
1: Exactement. Donc, les gens... avaient le même budget, mais ils prenaient une entrée, ils prenaient un dessert, peut-être un deuxième verre de vin ou un verre de vin. Et donc, ça avait vraiment généré énormément de retombées économiques pour notre industrie.
0: Mais là, si l'industrie de la restauration demande des congés de taxes, pourquoi est-ce que l'industrie du meuble ne demanderait pas la même chose, étant donné que c'est important d'avoir des meubles dans nos maisons? Les vêtements, c'est important de se loger ou de se vêtir aussi. Donc, à un moment donné, où ça s'arrête, là, est-ce que les restaurants sont à ce point différents de d'autres industries?
1: Bien, nous, on parle fondamentalement de nourriture. Donc, oui, ça serait différent de d'autres industries. C'est sûr qu'il y a d'autres nécessités à la vie, mais offrir un congé de taxes ou enlever les taxes sur la nourriture, pour nous, c'est une conversation qu'on croit qui est importante à avoir dans le pays.
0: Est-ce que vous avez chiffré combien représenterait l'abolition de la TPS au restaurant pour une famille typique sur une année, par exemple? Est-ce que vous savez combien ça pourrait représenter en termes de dépenses pour le gouvernement ou d'argent qui ne rentre pas dans les coffres? Est-ce que vous l'avez évalué?
1: Oui, on l'a, ben parce qu'on le sait combien on donne au gouvernement aujourd'hui. Ça serait à peu près 25 milliards de retombées que les contribuables garderaient dans leur poche. On sait que c'est salé comme facture. Mais on pense aussi que c'est une bonne mesure en termes d'abordabilité. Si les gens payent moins pour leur nourriture, ça va créer des économies.

0: ailleurs aussi. Pour les familles qui pourront, les familles qui peinent à joindre les deux bouts, qui payent leur taxe sur leur sandwich à l'heure du dîner, ça définitivement aiderait la question d'abordabilité.
1: Donc, chaque année, les taxes collectées dans les restaurants avec service et ceux qui sont des commandes pour emporter, ça totalise 25 milliards de dollars par année qui retournent au gouvernement. C'est ça, dans le fond, c'est la facture de taxes au restaurant, c'est 25 milliards par année.
0: Oui, ça génère, pour chaque dollar dépensé dans un restaurant, ça génère 2,25 $ de retombées économiques. La moyenne nationale est d'1,92 $. Donc, les dépenses en restaurant ont vraiment des retombées économiques incroyables sur une panoplie de différents secteurs. On pense évidemment à l'agriculture, aux pêches, etc. Mais c'est aussi l'immobilier, c'est tout le j'appelle ça la danse autour d'un restaurant, les livreurs, etc. Ça génère énormément de retombées économiques.
1: Jeannick Cormier, vice-présidente pour le Canada Atlantique chez Restaurant Canada. Merci. Le débat est lancé. Nos auditeurs peuvent d'ailleurs nous écrire pour nous dire ce qu'ils en pensent. On va en reparler un peu plus tard à l'émission. Merci, Mme Cormier.
0: Il n'y a pas de quoi.
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1: L'administration Trump annonce son intention d'imposer de nouveaux tarifs douaniers à une soixantaine de pays, dont le Canada, en lien avec l'importation de marchandises qui auraient été produites avec le recours au travail forcé. On fait le point avec nos correspondantes, Marie-Hélène Tremblay qui est à Québec, Fanny Olivier qui est à Ottawa. Bonjour à vous deux.
3: Bonjour.
1: Alors Fanny, quelles sont les réactions à Ottawa? Parce qu'il y a évidemment des particularités, comme c'est souvent le cas avec les tarifs douaniers, là.
3: Oui, effectivement. C'est quand même une nouvelle tuile sur la tête du Canada. Bon, la plupart des produits canadiens exportés vers les États-Unis vont être exemptés par ce nouveau tarif parce que, bon, ça s'applique pas aux produits qui sont conformes à la CEU, mais reste que c'est un tarif douanier de plus qui est imposé au Canada, imposé au gouvernement de Mark Carney qui avait dit que son objectif numéro un, c'était qu'il y ait zéro tarif à l'avenir. Donc, on s'éloigne de plus en plus de cet objectif-là avec ce qui peut être perçu par certains comme un nouveau prétexte de l'administration Trump pour imposer sa vision protectionniste. Maintenant, rappelez-vous, Alec et Marie-Hélène, quand l'administration Trump a imposé des tarifs soi-disant parce qu'on laissait passer trop de fentanyl par notre frontière, que notre frontière était trop poreuse, ben, même si le gouvernement Carney disait que les tarifs étaient injustifiés, il avait quand même fait adopter un projet de loi sur la sécurité aux frontières, C-12. Donc, il avait répondu à la raison qui était invoquée par Donald Trump en changeant la loi canadienne. Et là, on comprend que ça va être la même chose avec les tarifs liés au travail forcé. Ce matin, à l'entrée du caucus, Mark Carney a dit « Nous partageons cet objectif d'éliminer le travail forcé et le gouvernement va proposer des changements dans les prochaines semaines. » Son ministre, Dominique Leblanc, a clarifié il y a quelques minutes sur X en annonçant qu'il y a un projet de loi qui allait être déposé ce mois-ci pour s'attaquer au fléau du travail forcé. Donc, il reste 2 semaines et 2 jours précisément là, avant les vacances parlementaires. Donc, on comprend que ça va devoir se faire très vite. Donc, le gouvernement Carney essaie de neutraliser le prétexte mis de l'avant par Donald Trump et en même temps donne au président américain une victoire. La possibilité de dire, ben voyez, j'ai fait plier le Canada, on m'a écouté, on change les façons de faire grâce à moi. Je veux quand même mentionner que sur le fond, c'est vrai que le Canada en fait assez peu pour s'assurer qu'il n'y ait pas de produits du travail forcé qui entrent au Canada. Il y a 2 ans, il y avait le projet de loi S-211 de la sénatrice Julie Miville-Deschênes qui avait été adopté au Sénat et aussi aux communes et qui obligeait les entreprises canadiennes à produire un rapport annuel qui détaille comment elles s'y prennent pour atténuer le risque qu'on ait recours à de l'esclavage moderne. Mais tout ça, c'est du proactif, c'est pas contraignant. Alors que, bon an, mal an, il y a une quantité minime de cargaisons qui sont saisies au Canada parce qu'on pense que ça a été fait avec le recours au travail forcé. Le Bloc québécois a un projet de loi 251 pour renverser le fardeau de la preuve. Donc, on désignerait des régions du monde pour lesquelles on a des motifs raisonnables de croire qu'on a recours à l'esclavage moderne. Et ce serait au fond à l'exportateur de démontrer que c'est pas le cas. Et quand il avait déposé le projet de loi à l'époque, en octobre dernier, le Bloc disait, on veut s'inspirer comme ça du modèle américain pour gérer ce genre d'importation-là. Donc, est-ce que ça pourrait éventuellement inspirer le gouvernement Carney? C'est ce qu'on va voir dans moins de 2 semaines et 2 jours.
1: Marie-Hélène, au moment où on apprend que les États-Unis imposent ces nouveaux tarifs, l'ambassadeur américain au Canada, lui, est de passage à Québec pour rencontrer la première ministre Christine Fréchette. Je ne sais pas si ça fera partie des discussions ou ça a fait partie des discussions puisque c'était ce matin.

0: On a beaucoup discuté, en fait, davantage, si je comprends bien, des tarifs et de la position du Québec là, par rapport aux États-Unis. Mais cette rencontre-là, quand même, c'est intéressant parce que l'ambassadeur Pete Hoekstra a répondu à quelques questions à son arrivée ce matin au bureau de la première ministre. Et d'entrée de jeu, il est à la même place, Alec, que le président Donald Trump, qui perçoit encore le Canada comme étant le 51e État des États-Unis. L'ambassadeur américain au pays a d'ailleurs partagé hier la publication du président à ce sujet. En fait, Pete Hoekstra estime d'ailleurs que Trump devrait avoir une conversation à ce sujet avec Mark Carney. Il a ajouté qu'il est au Canada pour représenter le président américain, que son rôle est de promouvoir les points de vue des États-Unis et non pas ses opinions personnelles. Alors, le message est assez clair, mais ce n'est assurément pas ce que ses interlocuteurs québécois et canadiens veulent entendre. Et c'est le cas de Louise Blais, qui a été nommée, rappelons-nous, émissaire du Québec pour la révision de la CEUM. Elle était présente à la rencontre de ce matin. Elle espérait, en fait, que cette lubie là, du 51e État, ben, c'était derrière nous. Elle a aussi accepté de répondre à quelques questions avant la rencontre et elle a précisé que le souhait, en fait, c'est que l'ambassadeur relaie aussi les bons messages du Québec au président américain, ajoutant qu'il ne faut pas se laisser distraire parce qu'il y a effectivement ce qui se dit sur la place publique quand on négocie, mais il y a surtout ce qui se dit en privé. Et c'est ça qu'il faut retenir, selon elle. En se rendant à la période des questions, ce matin, la première ministre, elle, a mentionné que la rencontre avec l'ambassadeur américain, ça a été une bonne rencontre. Elle lui a rappelé, justement, l'importance des liens entre le Québec et les États-Unis, notamment dans les secteurs de l'aluminium, de l'acier et du bois. Et elle espère toujours un cadre de négociation stable et prévisible pour la révision de la CEUM. Là-dessus, le ministre des Relations internationales se montre, disons-nous, peut-être un peu plus terre-à-terre là, que Christine Fréchette, parce que Christopher Skeet admet qu'en ce moment, il est très difficile de négocier avec les États-Unis, ajoutant quand même que le Québec préfère avoir un ton différent de celui des autres provinces. On a bien tenté de savoir à qui il faisait référence. Ben, évidemment, on peut penser au ton du premier ministre de l'Ontario,
1: ben oui.
0: Doug Ford,
1: ben oui.
0: Assurément à lui qu'il pensait quand il a évoqué le ton des négociations.
1: Fanny, la visite de Pete Hoekstra au Québec survient alors que le gouvernement Carney paraît céder à une autre demande américaine. En fait, on annonce ce matin avoir demandé au CRTC de revoir à la baisse les redevances de 15% qu'on planifiait imposer aux grands diffuseurs américains en ligne, les Netflix, Apple TV et
2: c'est
1: autres
2: ça.
1: Disney de ce monde.
2: Exactement. Et le ministre du Patrimoine, Mark Miller, donc, ordonne au CRTC de réviser sa décision sur ce fameux 15% qui devait stimuler la production originale québécoise et canadienne. Et du même coup, il annonce un soutien de 600 millions de dollars du gouvernement du Canada au secteur audio et audiovisuel du Canada. Donc, ce qui devait être payé par les géants en ligne, comme vous l'avez dit, le Netflix, Amazon, Disney de ce monde, ça va être payé par les contribuables canadiens. Et tout à l'heure, Mark Miller, à l'entrée du caucus, a dit, c'est vrai que c'est pas un secret que cette question-là constituait un irritant avec l'administration Trump. Ça fait partie d'une longue liste là, qui a été communiquée par les États-Unis. Alors, quand même, le ministre le dit, c'est dur de ne pas voir ça comme une autre capitulation devant les Américains. Exactement comme on avait abandonné là, la fameuse taxe de 3% qui aurait dû être imposée aux services numériques, qui finalement a été abandonnée par le gouvernement Carney, sans pour autant que le Canada obtienne un allègement des tarifs douaniers imposés au Canada.
1: On avait déjà, du côté du CRTC, imposé un 5% donc de contenu, en fait, d'un contenu canadien. Là, on devait payer l'équivalent de 5% de nos revenus au Canada pour produire du contenu canadien, mais les grandes plateformes devant les tribunaux sont en cours. Donc, ce 5%-là n'a jamais été appliqué. Là, on voulait grimper ça à 15% du côté du CRTC. Puis là, Ottawa dit, on n'est même pas capable de faire appliquer le 5%. Alors, on va donner l'argent au secteur, puis on verra ensuite si on est capable de faire appliquer nos propres réglementations. C'est un peu comme ça que je le vois, là.
2: Oui, absolument. Et c'était pas clair jusqu'à quel niveau on allait baisser. Est-ce que ça pourrait même être moins de 5%? Ça reste vraiment à déterminer. Et M. Miller avait pas l'air d'être trop certain là, de la réponse à ça.
1: On va en reparler d'ailleurs tout à l'heure avec Hélène Buzetti et Pierre Duchesne en grand angle. Marie-Hélène, il nous reste quelques secondes. Un petit mot sur Simon-Jolin Barrette qui, lui, veut continuer à adopter sa constitution québécoise, même si le temps file et qu'il reste plus beaucoup de temps à la session.
0: Bien, visiblement, le ministre de la Justice est seul sur son île parce que même en mêlée de presse ce matin, il a blâmé les partis d'opposition de ralentir les travaux. Il veut qu'ils mettent la partisanerie de côté. Il leur demande même

0: même de se ressaisir, mais aussi bien dire, Alec, que le ministre prêche dans le désert, parce que autant le Parti libéral, le Parti québécois que Québec solidaire n'ont aucunement l'intention de faire de cadeau au ministre Simon-Jolin Barrette d'ici la fin de la session, le 12 juin. Alors, vraisemblablement, il va devoir se faire à l'idée. Le projet risque bel et bien de mourir au feuilleton.
1: Marie-Hélène Tremblay, Fanny Olivier, merci. À demain.
2: À demain.
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1: Vous entendez des manifestations dans la ville de Southampton au Royaume-Uni, scène très tendue. Le traitement par la police de la mort d'un étudiant en décembre suscite la colère. Raphaël Bouvier-Auclair, bonjour. Alors, expliquez-nous d'abord ce qui s'est passé.
4: Alors, il s'agit du meurtre d'un étudiant de 18 ans. Il s'agit donc du meurtre d'un étudiant de 18 ans qui s'appelle Henry Novak. C'est survenu en décembre dernier à Southampton, donc on est vraiment dans le sud de l'Angleterre, près de la Manche. Mais c'est cette semaine que les vidéos de caméras corporelles des policiers ont été rendues publiques. Et donc, ce qu'on voit dans ce contenu vidéo, ce sont des policiers qui arrivent sur la scène du crime. Il y a un jeune homme de 23 ans de confession sikh qui sera plus tard reconnu comme étant le tueur, qui accuse Henry Novak, qui est toujours vivant à ce moment-là, de l'avoir agressé, d'avoir posé un geste raciste à son endroit, ce qui s'avérera faux. Et Henry Novak, lui, il gît au sol. Il dit à plusieurs reprises au policier qui a été poignardé, qu'il n'arrive pas à respirer. Et on comprend vite que les policiers ne le croient pas. « Je ne crois pas que vous ayez été poignardé », laisse entendre l'un des policiers. On lui passe même, imaginez, les menottes, alors qu'il gît toujours au sol, ne peut pas se lever, il va mourir un peu plus tard. Avec le temps, il a été déterminé que l'autre jeune homme, donc qui s'appelle Vikram Dzigwa, l'a poignardé à plusieurs reprises avec un poignard traditionnel. Il en avait deux sur lui. Et il a été condamné à au moins 21 ans de prison. Et devant le tribunal cette semaine, donc le père de Henry Novak a déclaré que son fils n'avait pas été traité comme une victime à l'agonie, que le traitement qu'on lui a réservé était inhumain. Ce père-là a ajouté qu'il ne voulait pas que la mort de son fils serve à alimenter la haine, la division ou les tensions. Or, on l'a entendu, il y a eu des tensions, notamment dans les rues de Southampton hier soir avec ces manifestations auxquelles a participé Tommy Robinson, qui est une figure de l'extrême droite anglaise. Il y a eu des scènes de violence, même que la police de Southampton dit que 11 de ses agents ont été blessés en lien avec ces protestations d'hier soir.
1: Donc l'affaire est devenue une véritable bombe. En fait, il y a un débat politique là, très important. Là.
4: Oui, c'est très, très important parce que même si un des policiers impliqués a démissionné depuis, il y en a trois autres là, qui sont considérés comme étant des témoins. Il y a une enquête en cours par un organisme qui est l'équivalent du Bureau des enquêtes indépendantes ici. Il y a énormément qui se posent, de questions, qui se posent sur la manière dont Henry Novak a été traité, la manière dont on ne semble pas l'avoir cru, et on semble avoir cru plutôt l'homme qui l'a tué. Keir Starmer, le premier ministre, a dit qu'il a vu cette vidéo, que ça lui a donné la nausée. Le chef du parti de la droite radicale, Nigel Farage, qui est le favori dans les sondages en ce moment au Royaume-Uni, a parlé de racisme anti-blanc. Il s'en est pris à des politiques de la police qui l'accusent de ne pas prioriser le même traitement selon la communauté culturelle à laquelle on s'adresse. Et c'est vrai qu'il y a tout un débat en ce moment sur les codes de conduite de la police, parce qu'il y a un texte qui existe dans lequel on sous-tend que les policiers devraient intervenir en s'ajustant aux besoins, à l'historique des différentes communautés culturelles du pays. C'est un texte qui a été adopté après la mort de George Floyd aux États-Unis. Donc, le contexte était particulier à l'époque. Et même que la ministre de la police, en entrevue à la BBC ce matin, disait qu'on est en train de revoir ces grandes lignes-là, ce document-là. Mais donc, oui, échange vraiment très important, émotif, parfois à la Chambre des communes. Aujourd'hui, là-dessus, on va entendre un extrait de Nigel Farage dont je vous parlais.
5: Which is in danger of getting considerably worse. Because if the public lose trust... If the public lose trust,
4: donc, if being treated fairly, il dit que les tensions pourraient s'aggraver si le public perd confiance en la police. Vous entendiez les députés crier en arrière. Le premier ministre Keir Starmer lui a répondu.
6: His response has been to appeal for rage. Rage. That's his response.
4: Donc, Keir Starmer qui accuse Nigel Farage de tenter de profiter de ces événements-là, d'alimenter la rage au sein de l'opinion publique. Il dit que, bien sûr, il y a des leçons qui doivent être tirées, des enquêtes qui doivent être menées, mais que le moment n'est pas venu, d'autant que la famille d'Henry Novak a demandé à ce que on n'alimente pas les tensions en lien avec la mort de ce jeune homme-là. Discussion aussi au Royaume-Uni en ce moment autour de l'exemption pour port de poignard pour des raisons religieuses. Évidemment, ça fait partie du débat en ce moment. Débat sensible. D'ailleurs, il y a les leaders de la communauté sikh britannique qui condamne le meurtre, bien sûr, et qui appelle à éviter les généralisations, les marginalisations en raison d'un geste posé par un seul de leurs membres.
1: Raphaël Bouvier-Auclair, merci. À demain.
4: À demain.
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1: Andréane, bonjour.
2: Bonjour, Alec.
1: Alors, payer son loyer avec une carte de crédit, c'est une tendance qui prend de l'ampleur au Canada avec la montée en popularité de plusieurs applications. Mais il y a quand même des experts qui tirent la sonnette d'alarme. Oui. Il faut faire attention.
2: Il faut être très, très prudent avec ce genre d'outils qui se multiplient. Hein. Il y en a de plus en plus de ces applications-là qui permettent de payer des factures récurrentes avec une carte de crédit. Des entreprises comme Checksy, Casa, Néoban qui permettent de régler, oui, il y a le loyer, mais aussi d'autres factures, factures d'électricité, factures de gaz dans certains cas, des factures de télécommunications aussi. On peut faire ça donc directement sur l'application en payant avec la carte de crédit. Et l'avantage que ces applications-là mettent de l'avant, c'est que de cette façon-là, on peut maximiser les points de récompense, les points de fidélité, les remises en argent qui sont offertes par les émetteurs de cartes de crédit. Je vous le dis tout de suite, il faut quand même faire des calculs pour s'assurer que c'est vraiment payant parce que ces plateformes-là n'offrent pas un service gratuit.
1: On l'imagine bien.
2: Oui. Dans le cas de Checksy, par exemple, l'entreprise facture des frais d'1,75% pour chaque transaction. Alors, nécessairement, il faut que les remises en argent, par exemple, offertes par la carte de crédit, soient plus généreuses, sans quoi on n'y gagne absolument rien. C'est vrai qu'il y a des cartes de récompense qui offrent en effet là, des 3 à 4 % dans certains cas davantage. Donc, oui, ça peut être payant, mais l'immense danger, c'est d'accumuler des dettes qui finiront par coûter pas mal plus cher en intérêt que les remises qu'on peut en tirer. Ça s'adresse donc d'abord et avant tout aux consommateurs qui remboursent leur carte de crédit au complet à chaque mois, parce que dès qu'on a un solde impayé, mais ça entraîne des intérêts qui effacent tous les gains. Et le problème, c'est qu'on a au Canada encore pas mal de monde qui ne règle pas la totalité de leur solde de carte de crédit à la fin du mois. C'est à peu près le tiers des Canadiens. Solde moyen, 4 600 $.
1: Oh, quand même!
2: Oui, c'est ça. Vous vous en doutez peut-être, ce sont surtout les jeunes, les locataires, dans certains cas, qui traînent un solde de carte de crédit plus élevé. Alors, il y a un grand piège, disent bien des experts dans le secteur de la finance, un terrain glissant vers un endettement encore plus grave. Et malgré tout, on voit cette tendance-là, le nombre d'utilisateurs qui grimpent en flèche. Chez Checksy, on a plus de 200 000 utilisateurs réguliers. C'est plus de 2 milliards de dollars en transactions quand même qui ont été facilitées par l'application depuis 3 ans. Alors oui, il y a des mises en garde à prendre en compte dans l'utilisation de ces plateformes.
1: Du côté du commerce de détail, on sait que Zellers renaît de ses cendres tranquillement. Et là, on planifie une expansion dans d'autres provinces canadiennes. Il y avait eu l'ouverture d'un magasin en Alberta l'automne dernier. Mais là, il pourrait y en avoir en Ontario.
2: À l'évidence, Zellers, c'est une marque qui refuse de tomber dans l'oubli.
1: Écoutez,
2: ça existe depuis presque 100 ans. C'est 1928, la création de Zellers. Évidemment, pendant bien des années, ça a été une forte croissance. Ça a fait partie du groupe Labbé. Puis, toutes les succursales ont fermé en 2013. Après, on a vu réapparaître la marque dans des espaces Zellers dans les magasins Labbé. Mais évidemment, ils ont tous fermé.
1: Il n'y a plus de Labbé. Voilà.
2: Alors, qu'à cela ne tienne, les investisseurs qui ont racheté la marque en 2025 ont ouvert effectivement une première succursale à Londonderry Mall à Edmonton à l'automne dernier. Et là, si on en croit la famille qui est derrière ce projet, là, de faire renaître Zellers, ça se passe assez bien. Assez pour que la relance se poursuive. Alors, un deuxième magasin va ouvrir ses portes. C'est dans 2 semaines à Toronto. Et il y en aura un troisième à Windsor en juillet. Et je vous mentionne qu'on va profiter de l'occasion pour faire renaître aussi l'ours, la mascotte Zeddy. Mais Alec, pour les vrais nostalgiques.
1: Pour celui de Windsor?
2: Exactement.
1: OK. Alors, wow.
2: Voilà.
1: Ça vaut le... Non, mais ceux qui vont aller en vacances dans le sud de l'Ontario, peut-être allez vous voir la mascotte
2: Pourquoi
1: quelque
2: pas?
1: Part.
2: Okay. Alors ça ne s'arrêtera pas là, hein, parce que Zellers dit, on vise à rétablir la chaîne au niveau national avec une présence dans chaque marché important d'un océan à l'autre au pays. Il y a des discussions qui sont en cours pour des magasins en Ontario, à Brampton par exemple, mais aussi à Calgary, à Vancouver. Et le fait d'y aller progressivement permet de s'assurer que ça se passe bien, disent les investisseurs derrière ce projet-là, parce que, par exemple, à Edmonton, on s'est rendu compte qu'on offrait une sélection très limitée de jouets, mais c'était les plus gros vendeurs. Donc, rapidement, on a pu regarnir les tablettes, si vous voulez, avec une offre plus diversifiée. Des peluches, des casse-têtes, etc. On mise beaucoup sur les vêtements, les produits pour la maison, les produits pour le voyage également. Et on va miser sur 2 nouvelles catégories, la nourriture. Là, je ne parle pas de comptoir, de restaurant ou de petit espace comme on avait dans les Zellers autrefois.
1: On est plus dans le Dolorama, j'imagine.
2: Exact.
1: Là, plus
2: on
1: dans
2: vend
1: les
2: des collations, des grignotines, etc. Donc, tranquillement, on tente de combler certains vides selon l'entreprise. Alors, une croissance qui se poursuit.
1: Andréane Saint-Arnaud, merci.
2: Je vous en prie.
1: À demain. Nous, après le Radio-Journal, on parle de tarifs douaniers américains. Geneviève Dufour, qui est professeure à l'Université d'Ottawa, qui suit ça de très près, va venir nous dire ce qu'elle en pense. À tout de suite.
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11: Ce midi au Radio-Journal, nouveaux tarifs douaniers américains. Le Canada en sera essentiellement exempté, mais le gouvernement Carney dit partager les préoccupations des États-Unis.
12: Nous partageons cet objectif, l'élimination du travail forcé.
11: Et hausse du coût de la vie oblige.
13: On parle un peu de réduplation des vacances cette année.
11: Une majorité de vacanciers québécois comptent voyager dans leur province cet été. Bonjour, ici Jean-Sébastien Bernatché. Le Canada et des dizaines d'autres pays sont la cible d'une nouvelle offensive tarifaire de la part des États-Unis. L'administration Trump affirme que ces droits de douane sont une mesure pour contrer le travail forcé. On va faire le point avec Valérie Mikaela-Bain à Washington. Valérie Mikaela, le président américain cherche une façon légale de ramener les tarifs réciproques?
2: Oui, c'est une façon pour lui de contourner la décision de la Cour suprême qui a invalidé ses tarifs réciproques en février dernier. Il s'appuie donc sur une loi sur le commerce de 1974 pour ramener ses tarifs et affirmer que certains partenaires commerciaux n'en font pas assez pour contrer l'importation de biens qui sont issus du travail forcé. Ça veut dire que les États-Unis proposent d'imposer des tarifs de 10 % aux pays comme le Canada, le Mexique, l'Union européenne qui ont une législation contre le travail forcé mais qui ne la font pas appliquer. Et des tarifs de 12,5% à la Chine, l'Inde, le Japon, par exemple, qui ne disposent d'aucune législation à ce sujet.
11: Bon, et la Chine et des pays de l'Union européenne ont réagi à cette annonce.
2: Bien, la Chine s'oppose unilatéralement à toute forme de tarif. Elle ajoute que ça ne bénéficie aucunement aux intérêts des États et elle réfute d'ailleurs le recours au travail forcé sur son territoire. L'Union européenne, pour sa part, dit que ces nouveaux tarifs sont injustifiés. On peut écouter là-dessus le ministre délégué auprès du ministre de l'Europe et des Affaires étrangères, Nicolas Forissier.
14: Moi, j'ai plutôt l'impression que ça ne nous concerne pas, puisque, si j'ai bien compris, ça porte sur des enquêtes liées à d'éventuels soupçons de travail forcé. Comme vous le savez, ça n'est pas le cas de la France ni de l'Union européenne, qui a toujours été en pointe sur cette question. Donc, je me sens pas, et nous ne nous sentons pas concernés.
2: Alors, Washington tiendra des consultations sur cette proposition le 7 juillet.
11: Merci, Valérie Mikaela.
2: Je vous en prie.
11: Le premier ministre du Canada a réagi à ces nouveaux tarifs ce matin à son arrivée au Parlement. Estelle Côté-Sroka est à Ottawa. Estelle, Mark Carney a voulu se faire rassurant?
15: Il a minimisé les possibles conséquences que ces tarifs pourraient avoir en précisant que les biens touchés par l'accord Canada-États-Unis-Mexique seront exemptés. C'est donc 85 % des exportations canadiennes qui ne seront pas touchées par ces tarifs s'ils entrent en vigueur. Ces tarifs ne sont d'ailleurs pas une surprise pour le premier ministre. Mark Carney dit partager les mêmes objectifs que Washington sur l'élimination du travail forcé. Écoutons-le, suivi du député conservateur Luc Berthold.
12: Nous partageons cet objectif, l'élimination du travail forcé des enfants dans notre chaîne d'approvisionnement, mais une carte des lois qui pourrait être plus efficace et qui devrait être renforcée. Le gouvernement va proposer des changements.
16: Malheureusement, celui qui avait promis d'enlever tous ces tarifs-là, celui qui avait promis d'être le meilleur pour négocier une entente, prouve encore une fois que toutes ces belles promesses n'étaient que du vent.
15: En marge d'une rencontre avec l'ambassadeur américain Pete Hoekstra ce matin, l'émissaire du Québec pour la renégociation de l'ACIUM, Louise Blais, a tenté de se faire rassurante face à ces nouveaux tarifs. Madame Blais a aussi défendu l'ambassadeur qui a promu hier l'idée de faire du Canada un 51e État.
11: Merci Estelle.
15: Au revoir.
11: Maintenant, les relations tendues entre le Canada et les États-Unis semblent encore cette année influencer les projets de voyage des Québécois, mais ce n'est pas le seul facteur. La hausse du coût de la vie contraint de nombreux vacanciers à rester au pays cet été. J'en parle avec Alexandre Lepoutre. Alexandre, les Québécois ont un budget limité, mais ils comptent tout de même voyager.
17: Voilà, c'est l'enseignement du sondage de CAA Québec. Les Québécois tiennent à leurs vacances. Par contre, le budget stagne pour la première fois en 5 ans, 2 095 $ en moyenne. Et tout coûte plus cher, donc les vacanciers en auront moins pour leur argent. Au total, 60% des sondés disent que l'inflation les amène à revoir leur plan, aller moins loin, couper dans une activité, faire un restaurant de moins par exemple.

0: Écoutons Simon Bourassa, porte-parole de CAA Québec.
1: Pour les familles québécoises, c'est une période qui est sacrée. Donc, on diminue pas le budget, mais il stagne. On a le même budget, mais les choses coûtent plus cher. Donc, on parle un peu de, si on veut, de réduplation des vacances cette année.
2: Alors, dans le contexte, Alexandre, quelles sont les destinations privilégiées par les Québécois?
0: Eh bien, c'est encore une fois les vacances au pays. Les gens veulent rester au Québec cet été. Les destinations les plus populaires dans l'ordre, Charlevoix, la grande région de Québec et la Gaspésie. Le reste du Canada aussi est populaire, l'Ontario, l'Atlantique. Une petite baisse pour la Colombie-Britannique. En revanche, seulement 4% des sondés comptent se rendre aux États-Unis. On voit que c'est une destination qui est encore boudée par les Québécois. Sinon, c'est l'Europe qui est toujours populaire. L'Italie, l'Espagne en tête du classement. La France est un petit peu en baisse par rapport aux autres années.
2: Merci Alexandre.
0: Je vous en prie.
2: L'actuelle correspondante de Radio-Canada à Washington, Azeb Voldé-Giorgis, sera la nouvelle chef d'antenne du téléjournal de fin de soirée à compter du 17 août. Elle prendra la relève de Céline Galipeau qui animera une nouvelle émission hebdomadaire d'actualité internationale. Diana Gonzalez va nous en dire plus. Diana, Azeb Voldé-Giorgis a parcouru le pays et plusieurs coins de la planète pour couvrir de grands conflits et enjeux politiques.
3: Oui, elle cumule plus de 25 ans de métier comme journaliste sur le terrain, au pays et ailleurs dans le monde. Elle a d'ailleurs ouvert le premier bureau de Radio-Canada au Canada, en Afrique, à Abidjan, en Côte d'Ivoire. Elle a ensuite été correspondante à Londres. Et au pays, elle a fait ses débuts à Radio-Canada, au Manitoba. Puis, elle a travaillé dans d'autres stations comme en Saskatchewan ou en Atlantique. Azeb Voldé-Giorgis a couvert la campagne électorale québécoise de 2014 et les audiences de la Commission Vérité et Réconciliation. Donc, elle souligne l'importance du téléjournal de fin de soirée, un rendez-vous qui permet de prendre du recul sur ce qui s'est passé au cours de la journée et d'apporter aussi les nuances nécessaires à la compréhension de différents sujets.
4: Bon, il y a les nouvelles continues, on est bombardé toute la journée par beaucoup d'informations. Il y a aussi de la désinformation avec les réseaux sociaux. Et qui va faire le tri? Donc nous, ce qu'on propose, c'est vraiment faire le tri pour proposer aux téléspectateurs quelque chose de crédible, fiable. Et je pense que plus que jamais, c'est un rendez-vous important. Et plus que jamais, on a aussi besoin de journalistes sur le terrain.
3: Donc, elle a reçu différents prix au cours de sa carrière, notamment un prix pour souligner la qualité du français en journalisme. Également, une récompense pour les correspondants de guerre. C'est pour sa série de reportages sur la guerre civile en Sierra Leone. Donc, elle sera à la barre du téléjournal de fin de soirée dès le 17 août.
2: Merci, Diana.
3: Au revoir.
2: Les 30 bélugas toujours en vie à l'ancien parc Marineland de Niagara Falls pourraient bientôt être transférés vers des aquariums en Espagne et aux États-Unis. Ottawa a approuvé un plan qui prévoit leur répartition entre des installations de Valence, Atlanta, Chicago, San Diego et San Antonio. Les animaux vivent sous la menace de l'euthanasie depuis que le gouvernement fédéral a refusé leur exportation vers la Chine l'automne dernier. Des examens vétérinaires et plusieurs autorisations gouvernementales doivent toutefois être obtenus avant leur déplacement. Et puis, Félix Auger-Aliassime joue en ce moment son match de quart de finale à Roland-Garros. Le Québécois quatrième de série affronte le dixième favori, l'Italien Flavio Cobolli. On est en début de troisième manche. La première est allée à l'avantage de Félix Auger-Aliassime, mais l'Italien a remporté la deuxième. Voilà, c'était le volet national et international du Radio-Journal.
5: À Moncton, ici Maxime Bossonnet, voici vos informations régionales. Dans un rapport rendu le 28 mai, la commissaire aux langues officielles du Nouveau-Brunswick tranche que les succursales d'Alcool NB doivent offrir un service en français. Rapport qui découle d'une plainte de Mathieu Gérald Kessy, fondateur du Cercle acadien de la langue française, qui revendiquait auprès du commissariat aux langues officielles un service dans les deux langues pour tous les points de vente de la Société de la Couronne, y compris les succursales de type agent situées au sein d'une entreprise privée. Mathieu Gérald Kessy estime que c'est une victoire historique. Le rapport de la commissaire, qui n'est pas contraignant, présente 6 recommandations. En Nouvelle-Écosse, l'Université du Cap-Breton présente ses excuses après les propos controversés d'un prêtre sur les pensionnats autochtones. Invité à recevoir un diplôme honorifique, le père Norman McPhee a comparé une école de filles qu'il a fondée au Honduras aux pensionnats autochtones. Le prêtre de 91 ans a affirmé que les pensionnats avaient, je cite, « mauvaise presse » contrairement à son établissement. L'université a exprimé ses regrets aux survivants, disant qu'il n'y avait rien à célébrer concernant les pensionnats. Le père Norman McPhee a également présenté ses excuses en disant regretter la peine causée. Le gouvernement de Terre-Neuve-et-Labrador annonce qu'il renforce l'offre de soins dentaires grâce à un nouvel accord conclu avec l'Association dentaire provinciale. Cet accord prévoit des moyens financiers supplémentaires afin d'attirer et retenir les dentistes dans les zones rurales. Les personnes inscrites au programme de soins dentaires pour adultes bénéficieront désormais d'une prise en charge pour l'extraction chirurgicale de toutes dents. L'accord prévoit également de nouveaux codes de tarification.

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1: Rebonjour. Vous êtes nombreux à nous écrire et à répondre à notre petit sondage maison sur les taxes au restaurant. Donc, on en parlait en début d'émission, Restaurant Canada qui suggère d'abolir la TPS sur les repas au restaurant et les commandes à emporter, qui encourage également le gouvernement du Québec à faire de même avec la TVQ. Et donc, vous êtes nombreux à nous écrire. Donc, Martine de Lanaudière, elle s'oppose à l'idée. Elle dit « Je suis contre l'idée de faire tomber les taxes pour les repas au restaurant. Ce n'est pas tout le monde qui a les moyens de manger dans les restos. Cette mesure coûterait très cher au gouvernement et ne profiterait pas aux plus démunis. » Et en revanche, Pascal de Gatineau nous dit « Enlever les taxes, oui, quelle bonne idée. Pour une famille de 5, ça change une vie. » Alors oui, bien évidemment, donc vous êtes nombreux à nous écrire. On continue de compiler tout ça. Nous vous donnerons les résultats juste avant le grand angle parce qu'on va en parler avec Hélène Buzetti et Pierre Duchesne de cette idée de Restaurant Canada. Et je précise parce que Yannick Cormier, qui est la vice-présidente en Atlantique de Restaurant Canada, que nous recevions au début de l'émission, a dit que la contribution des restaurants pour les gouvernements, c'était 25 milliards de dollars par année. C'est vrai, mais ça inclut les taxes, ça inclut les impôts et ça inclut les taxes foncières aux municipalités. Donc, tout ce que les restaurants versent aux différentes ordres de gouvernement, c'est 25 milliards de dollars par année. Mais qu'on parle uniquement de la TPS, c'est 5,4 milliards de dollars en TPS qu'on paie dans les repas aux restaurants. Donc, c'est le montant dont se priverait le gouvernement fédéral, 5,4 milliards de dollars par année. Évidemment, si on ajoute la TVQ, ce serait aussi plus d'argent dans le cas du Québec. Sinon, pour les autres sujets en cette deuxième partie d'émission, dans quelques minutes, on va discuter des plans de vacances pour l'été avec CA Québec, qui vient ce matin de rendre public son sondage annuel. Plusieurs éléments intéressants en ressortent. Le prix de l'essence joue un rôle dans le choix de la destination. La situation aux États-Unis, également, sans grande surprise, n'est pas très favorable au tourisme américain. Donc, les Canadiens et les Québécois continuent de bouder les États-Unis. Ce sera le cas encore cet été. Et dans le sondage annuel de CA Québec, on tente de déboulonner, oui, un mythe tenace. Non, les deux semaines de la construction ne sont pas les semaines de vacances les plus populaires. Ce n'est pas le moment où les Québécois vont le plus en vacances, les semaines de la construction. On vous donne la réponse dans moins de 10 minutes. Et parlant d'inflation et de coût de la vie, on va recevoir le fiscaliste Luc Godbout de l'Université de Sherbrooke un peu plus tard, qui vient de rendre public avec son équipe une étude sur l'inflation et le pouvoir d'achat. Il a étudié 6 types de ménages pour voir qui s'en sort bien et qui s'en sort moins bien depuis la pandémie. Les résultats pourraient vous étonner. On lui parle dans une trentaine de minutes. Et pour ceux qui suivent le tennis, je vous le disais, Félix Auger-Aliassime qui est en quart de finale à Roland-Garros contre Flavio Cobolli. Première manche est allée du côté de Félix Auger-Aliassime qui l'a remporté 6-4. Mais la deuxième manche est allée du côté de Cobolli 6-4. Donc, une manche à une et c'est 2-1 dans le troisième set. C'est Félix Auger-Aliassime qui mène pour l'instant. Donc, ça pourrait être un match assez long. On vous tient bien sûr au courant. Mais d'abord, au lendemain de la visite de Dominique Leblanc à Washington concernant la révision de l'accord Canada-États-Unis-Mexique, les États-Unis annoncent leur intention d'imposer des droits de douane de 10 % ou plus à une soixantaine de pays, dont le Canada, au nom de la lutte contre le travail forcé. Heureusement, les biens canadiens conformes à l'accord de libre-échange nord-américain seraient exemptés de ces nouveaux tarifs douaniers de 10 % tout comme certains produits clés, comme certains textiles, certains métaux, les semi-conducteurs ou encore le bœuf, par exemple. Je fais le point sur cette nouvelle salve de l'administration Trump et sur la révision de l'ACEUM avec Geneviève Dufour. Elle est professeure à la Faculté de droit de l'Université d'Ottawa et titulaire de la chaire de recherche en droit du commerce durable, responsable et inclusif. Madame Dufour, bonjour.
2: Bonjour.
1: Alors, d'où vient cette volonté de l'administration Trump de lutter contre le travail forcé? Est-ce que c'est une vraie raison ou c'est plutôt un prétexte?
2: C'est une excellente question, dans la mesure où c'est une vraie raison. Les États-Unis ont toujours été ceux qui luttaient le plus ardemment contre l'importation de produits découlant du travail forcé. Il y a quelques années, on avait d'ailleurs soulevé le fait que le Canada était un très mauvais joueur. Les États-Unis

0: États-Unis, à l'intérieur d'une année, pouvaient refuser l'importation de milliers, voire jusqu'à 4 000-5 000 produits découlant du travail forcé, alors que le Canada, bien qu'il ait une loi qui interdise l'importation des produits découlant du travail forcé, en avait saisi et interdit aucun. Donc, c'est une vraie raison. Les États-Unis ont toujours voulu combattre ce fléau, hein, c'est parce que c'est un fléau, le travail forcé. Là où le bât blesse cette fois-ci, c'est que c'est Donald Trump qui le fait. Pourquoi? Ben parce qu'il essaye de trouver une solution pour imposer encore une fois des droits de douane à des pays alors qu'il s'est fait dire par la Cour suprême qu'il n'y avait pas le droit.
1: Oui, parce que le 10%, c'est ça, le 10% en question ressemble beaucoup au 10% qu'il avait avant que la Cour suprême lui dise qu'il ne peut pas le faire. C'est pour ça que ça soulève des questions, là.
0: Oui, effectivement. Donc, c'est clair, là. On le sait que depuis des mois, il se cherche un échappatoire, il se cherche une nouvelle manière d'imposer des droits de douane. Et là, on dirait qu'il mange un peu à tous les râteliers. Hein. Il a lancé des enquêtes sur tout. Ça découle d'une enquête qui a été lancée au mois de mars pour identifier, là, auprès de 60 pays s'il y avait importation de produits découlant du travail forcé. Puis donc, le rapport a été rendu hier et le rapport est clair. 54 pays sur 60 n'ont pas de loi qui interdit l'importation des produits découlant du travail forcé. Et il y en a 6, dont le Canada, qui ont des lois, mais qui ne les mettent pas effectivement en œuvre. Donc, voilà.
1: Ouais. Il n'y a pas eu aussi des compressions du côté de l'administration Trump dernièrement, justement, dans la lutte contre le travail forcé? Il me semble que j'ai lu qu'on avait, comme d'ailleurs beaucoup de ces volontés à l'international, coupées dans tout ce qui était lutte au travail forcé du côté de l'administration Trump.
0: Effectivement, l'administration Trump est en train de couper énormément, alors que c'est quand même assez contradictoire. Il met énormément de pression sur les douaniers puis sur les autorités douanières. Et vous l'avez dit en entrée, d'entrée de jeu, ces droits de douane-là vont être imposés, mais pas sur certains produits dont les États-Unis ont besoin, pas sur les produits avec le Canada s'ils sont conformes à la CIUM, pas sur les produits du textile. Là, on lutte contre le travail forcé ou bien on lutte pas contre le travail forcé. Et ça, moi, à mon avis, ça va faire en sorte que ça va être considéré absolument comme injustifiable. Ouais. Parce que les États-Unis sont pas cohérents.
1: Dominique Leblanc rencontrait hier à Washington son homologue, le représentant au commerce Jamieson Greer. Rencontre qualifiée de cordiale, ambiance positive, discussion substantielle, dit Dominique Leblanc. Ça présume de rien. Il pourrait y avoir quand même des turbulences lors de cette révision de l'accord de libre-échange Canada-États-Unis-Mexique. Ça semble chicoter bien des gens que le Mexique ait commencé formellement une ronde de négociations. Donc, on est vraiment là, quelque chose de structuré, alors que du côté canadien, on est encore à l'étape des discussions informelles comme celle de Dominique Leblanc à Washington. Est-ce qu'il faut y voir quelque chose ou c'est un processus normal? Qu'est-ce que vous en déduisez?
0: Ben, moi, ce que je trouve anormal, c'est que les Mexicains discutent avec les États-Unis. Parce que ce que le traité prévoit, c'est qu'à la date du 10e anniversaire, les pays se rencontrent. Donc, le 1er juillet, les trois pays se rencontrent pour discuter. Donc, qu'on ait des discussions préalables à la rencontre du 1er juillet et que ces discussions-là soient bilatérales, c'est faire le jeu des États-Unis. On n'a pas à faire ça. Oui, il faut discuter entre nous, mais franchement, on n'est pas mal placé dans le jeu des négociations. On se rappelle que nous, on ne veut pas renégocier la CIUM. Nous, la CIUM, on le trouve parfait. C'est le meilleur accord qu'on peut avoir avec les États-Unis dans le contexte actuel. Certes, on est prêt à écouter les discriminations, les demandes des autres parties, mais si on le change, ben il faudra que ce soit par consensus, c'est-à-dire que les trois pays doivent être d'accord pour changer la CIUM. Donc, que le Mexique discute avec les États-Unis, c'est une chose. Encore faudra-t-il que le Canada soit d'accord avec ces modifications-là. Et par ailleurs, je pense que très, très réalité, il faut mentionner le fait que les États-Unis en ont bien plus à demander au Mexique qu'au Canada en ce moment. On a beau entendre dire que les États-Unis sont très insatisfaits du Canada, on le sait que leur premier chef de récrimination, c'est à l'égard du Mexique, qui a importé énormément dans les dernières années de produits chinois. Et donc, les États-Unis veulent absolument mettre fin à ça, revoir les règles d'origine, c'est-à-dire s'assurer que les biens qui viennent du Mexique ne sont pas des biens chinois, mais bien des biens mexicains.
1: Donc, quand Mark Carney déclare cette semaine que les États-Unis et le Mexique

classiques discutent d'une soixantaine de points techniques à régler et qu'il n'y en a qu'une trentaine entre le Canada et les États-Unis, donc on en aurait moins. Et là, ils ne parlent pas évidemment des gros tarifs sur l'acier, l'aluminium, l'automobile, le bois d'œuvre. Là, ils parlent des donc,

0: passage aux douanes, s'il faudrait pas discuter, par exemple, de davantage, je sais pas moi, du développement économique des femmes, puis dire, ben, est-ce que dans les prochaines années, on va se faire une nouvelle commission pour voir comment on peut favoriser les PME ou les femmes ou les autochtones, les populations éloignées. C'est pas du tout une renégociation qu'on s'en va faire. Et je pense que le Canada l'a très bien compris. Parce que dans la lettre que le ministre Leblanc a envoyée il y a deux jours aux États-Unis et au Mexique, il le dit. Il demande rien. Il demande pas de renégociation. Il dit, moi, je veux, le Canada veut un renouvellement pour 16 ans, et c'est ce que l'accord prévoit, qu'il faut qu'on le demande. Puis ensuite, il dit, ben moi, je suis ouvert si vous voulez discuter d'aspects techniques, des aspects techniques, par ailleurs, qui sont bons pour les trois pays. Il n'est pas question ici de plaire aux États-Unis.
1: Geneviève Dufour, toujours très intéressant, mais j'ai hâte de voir si c'est comme ça que ça va se dérouler. On a l'impression que l'administration Trump est plus en demande, mais c'est vrai que si on lit le texte de l'accord, vous avez absolument raison. Mais j'ai hâte de voir comment ça va se dérouler dans les prochaines semaines. Donc Geneviève Dufour, merci beaucoup d'avoir été avec nous.
0: Ça m'a fait plaisir. Au revoir.
1: Je rappelle que vous êtes professeur à la Faculté de droit de l'Université d'Ottawa et titulaire de la chaire de recherche en droit du commerce durable, responsable et inclusif.
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1: Parlons maintenant des vacances d'été. Vous êtes peut-être en train de planifier les vôtres. Et selon le sondage annuel CA Québec, bien, le budget moyen consacré aux vacances demeure cette année à 2 095 $ par famille. C'est la première fois depuis la pandémie qu'il ne progresse pas. Donc, on prévoit que les gens dépensent la même chose que l'an dernier pour leurs vacances. Les Québécois semblent adapter leur plan, notamment en raison des prix à la pompe. Pour en parler, je reçois le directeur des affaires publiques chez CA Québec, Nicolas Ryan. Monsieur Ryan, bonjour.
3: Bonjour.
1: Alors, pourquoi le budget des Québécois cette année stagne?
3: Bon, on appelait ça la réduflation des vacances au final. Donc,
1: ça n'existe pas seulement à l'épicerie.
3: Non, c'est ça exactement. Okay. C'est l'impact surtout. Une chose qu'on sait, c'est que les vacances pour les Québécois, c'est sacré. Donc, quand on regarde justement la proportion de gens qui vont prendre des vacances d'année en année, là, c'est très stable. On est à 67%. Avant la pandémie, on était davantage autour de 74% quand même. On voit un déplacement quand même de certains gens là, qui vont prendre des vacances peut-être plus en octobre, dans d'autres mois dans l'année. Mais quand on regarde les vacances estivales, bien, en effet, là, c'est un moment qui demeure sacré pour les Québécois. Et on voyait le budget augmenter quand même d'année en année. On sait les coûts des vacances, là, comme un peu tout en ce moment, a augmenté. Et là, on se retrouve avec un budget qui est exactement le même que l'an dernier. Alors que quand on regarde justement ça va être quoi les destinations, ça va être quoi les activités, les gens vont continuer un peu à faire ce qu'ils faisaient avant. Donc malheureusement, ce qu'on semble penser, c'est qu'il y aura moins, en fait, le même argent va être dépensé pour finalement faire peut-être moins d'activités à destination.
1: D'où la réduflation dont vous parliez, c'est-à-dire prendre encore des vacances, mais peut-être faire un petit peu moins d'activités pour rester dans un budget plus restreint. Est-ce que les prix à la pompe, l'essence vont influencer ça? Est-ce qu'il y a ça pourra faire partie de l'équation?
3: Ben exactement, c'est la 17e fois qu'on fait ce sondage-là. Donc à chaque fois qu'on essaie de regarder justement c'est quoi les impacts en ce moment dans le monde. Donc que ce soit l'économie, que ce soit l'inflation, les prix à la pompe, le contexte géopolitique, on pose ces questions-là. Et cette année, là, c'est entre 50 et 60 % là, de gens qui estiment justement que ces données économiques-là vont les influencer dans le choix de leurs vacances. Quand on regarde le prix à la pompe, par exemple, ben, pour des gens qui ont déjà choisi leur destination, cette année, je vais en Gaspésie. Bon, on sait qu'on va devoir payer le chemin pour s'y rendre. Ce qui va arriver, c'est que l'argent qui va être dépensé en essence, malheureusement, ne sera pas dépensé peut-être en un restaurant de moins, peut-être une activité de moins à destination. Les gens vont rester un peu plus sédentaires à la destination. On avait eu un peu le même effet, là, c'était en 2022-2023. Il y avait eu les prix très élevés justement à l'approche de la saison estivale. Et on s'était retrouvé justement avec des gens qui avaient fait moins d'activités.
1: Mais là, il y a quand même dans votre sondage 35 % des Québécois qui disent qu'ils vont prendre leurs vacances à la maison, qu'ils vont pas aller à l'extérieur de chez eux. Oui. Est-ce que ça vous surprend? Est-ce que c'est une tendance, 1 sur 3?
3: Non, c'est quand même des chiffres qu'on voit d'année en année. Okay. Donc, des gens qui vont quand même profiter de l'été, je vous dirais. Peut-être des gens aussi qui n'ont pas encore fait leur plan. Une chose qu'il faut savoir pendant la pandémie, ça c'était une des données qu'on avait vu passer, il y a beaucoup de gens qui ont investi dans leur domicile. Hein? Donc, une nouvelle cour arrière, une piscine, par exemple. Donc, ça, c'était en forte hausse à l'époque. Et là, peut-être que les gens, justement, après, quand la pandémie s'est terminée, les gens disent, là, faut se rattraper. Il y avait ce qu'on appelait le tourisme de revanche. Donc, les gens voulaient reprendre un peu le temps perdu. Donc, les gens ont voyagé très loin. Les gens ont investi beaucoup dans des voyages. Et là, peut-être que cette année, justement, en voyant différents indicateurs économiques, on se retrouve avec des gens qui vont dire, ah, regarde, on va faire 2 semaines à la maison.
1: La piscine qu'on s'est payée, là, il y a 3 ans.
3: Exactement, c'est pas baigné dedans.
1: Ça serait le temps de la rentabiliser.
3: Et encore plus cette année avec l'absence de printemps qu'on a eu, l'hiver très difficile qu'on a eu aussi. Peut-être plusieurs personnes qui ont payé des nouveaux pneus en ayant plusieurs crevaisons. Ben, ils se sont dit, ils vont rester à la maison cette année, en effet, pour passer du temps.

0: Toujours un petit lien assez à Québec avec les nids de poules, là, c'est
1: toujours.
0: Ça. Toujours. Bon, la majorité des vacanciers vont rester au Québec. Ça aussi, oui. Ça ressort de votre sondage.
2: À 57 %, oui.
0: À 57 %. Est-ce que c'est surtout une question de budget ou il y a un engouement pour les destinations d'ici?
2: Bien, pendant la pandémie, il faut savoir, on était au-dessus de 80 %. Donc, 2020, 2021, là, c'est des chiffres. Là. Les gens étaient, évidemment, on était pris un peu ici. Mmh. Donc, les gens ont beaucoup découvert le Québec. Si on retourne quand même en arrière, donc c'est la 17e fois, je le disais, qu'on le faisait, 57 % de gens qui prennent des vacances au Québec, c'est très régulier. Donc, c'est okay. Souvent la destination la plus populaire. Donc, si jamais quelqu'un se ramasse à la guerre des clans, c'est la réponse à donner, c'est le Québec. Mais, les Québécois sont aussi des bébêtes d'habitude. Donc, on voit très peu de changements d'année en année. Là, le grand changement qu'on voit depuis l'an dernier, c'est les États-Unis. Donc, on avait retrouvé justement un engouement envers les États-Unis jusqu'à il y a 2 ans. Et l'an dernier, ça avait chuté à 4 %. On s'attendait, on fait toujours un peu de prédiction à l'interne sur qu'est-ce qui va se passer. Nous, on avait vu avec nos agences de voyage quand même une certaine reprise au niveau des États-Unis, des gens qui recommencent à appeler pour Disney, par exemple. Mm-hmm. Donc, on pensait peut-être qu'on allait avoir un 6, 7, 8 %. On est à 4 % encore, donc aucun changement par rapport à l'an dernier. Ça nous a quand même surpris.
0: Donc, les gens boudent encore les États-Unis.
2: Ben exactement, puis on se posait un peu la question à l'interne. Est-ce que les gens vont vraiment les bouder? On va le valider. Donc, l'an dernier, c'était 4 % d'intention. On a posé la question, êtes-vous allé aux États-Unis l'an dernier? C'était 4 % de gens qui ont dit être allés. Mm. Est-ce qu'il y a peut-être une gêne par rapport à ça encore? On l'entend beaucoup dans notre entourage, des gens qui disent à mots couverts, je m'en vais aux États-Unis cette année.
0: Oui,
2: c'est des choix que les gens vont faire. Donc, nous, de notre côté, on les accompagne là-dedans. Mm. Mais 4 % ça demeure en effet. Là, on peut le dire, les Québécois vont bouder les États-Unis.
0: Est-ce que les destinations au Québec sont les mêmes que d'année en année? C'est-à-dire que les régions populaires sont encore les mêmes qu'on a d'année en année?
2: Ben oui, exactement. Donc, ça, sans surprise, ce qu'on voit au haut du palmarès, la région de Charlevoix, la région de Québec, la Gaspésie aussi, qui demeure très, très forte d'année en année. On était autour de 22 % pour la Gaspésie. On tombe à 18 % là, cette année. Ça demeure très, très fort. On n'aime pas tant faire un palmarès des régions. Souvent, on va aller au réseau régional, on va se faire dire justement, ben, la Côte-Nord, j'étais à 4 %. Eux, ils vont nous dire, ben, tous mes hôtels sont pleins, toutes mes. Donc, un 4 % pour une certaine région peut être très, très fort.
0: Oui, il y a une capacité d'accueil. C'est pas toutes les régions qui sont équipées de la même manière.
2: Mais on le voit, le Québec, Charlevoix, Gaspésie, c'est le trio de tête depuis plusieurs années. Ça va être le cas encore cette année.
0: Ceux qui sortent du Québec, mais qui restent au Canada, qui boudent les États-Unis, ils vont où? C'est quoi les provinces les plus populaires?
2: Donc, c'est majoritairement l'Ontario. Donc, un 50 % là, ou près là, de gens, de Québécois qui vont aller vers l'Ontario. Ça demeure la destination la plus populaire. J'en fais partie. Moi, je vais être là. On va peut-être se croiser sur les routes. Sinon, c'est pas mal les provinces là, qui nous entourent. Donc, aussi les provinces de l'Atlantique.
0: On avait Brunswick, donc.
2: Oui, exactement. Wow, okay, on avait une légère baisse. La Colombie-Britannique était sortie un peu plus fort dans la dernière année. Là, 9 % cette année, 8 % avec l'Alberta aussi. Donc, peut-être que vous allez croiser quelques Québécois sur la route là-bas.
0: Et là, moi, ce que j'ai trouvé très intéressant dans votre sondage, c'est les moments ou le moment, ceux qui n'ont pas plus qu'une semaine de vacances, mais les moments où on décide de prendre ces vacances-là. Mm-hmm. Et on dit souvent, ah, les vacances, la construction, trop de monde, les campings sont pleins, les hôtels sont pleins. Moi, je ne prends pas mes vacances dans les semaines de la construction. Mais c'est un peu un mythe que tout le monde prend ses vacances dans les semaines de la construction.
2: Ben exactement. Non seulement c'est un mythe, cette année même, les vacances de la construction se font dépasser par le mois de juin. Donc, les gens là, qui vont prendre des vacances dans les prochains jours, prochaines semaines, seront plus nombreux que les gens qu'on va voir au niveau des vacances de la construction. Si vous ne souhaitez pas croiser beaucoup de gens sur sur la route, évitez le mois d'août, en fait. Donc, les semaines après les vacances de la construction, souvent, sont les plus populaires.
0: Maintenant, c'est le mois d'août qui est le plus populaire.
2: C'est depuis toujours.
0: Ah,
2: donc,
0: oui,
2: c'est
0: okay.
2: vraiment un mythe tenace.
0: Ah, oui, okay.
2: Oui, depuis 2015, au moins. Là, je suis retourné jusqu'en 2015 dans notre sondage. Donc, le mois d'août, le mois le plus populaire. Et les vacances de la construction, souvent, là, sont même la deuxième ou troisième période la plus populaire de l'année.
0: Oui, parce que je voyais dans votre sondage, donc 47 % des Québécois disent qu'ils vont prendre leurs vacances au mois d'août après les semaines de la construction. Il y en a 31 % qui vont prendre leurs semaines de vacances avant. Donc, début juillet, mettons comme ça. Puis les semaines de la construction, c'est 26 %. Donc, c'est ça. Donc, clairement, là, c'est comme le troisième moment le plus populaire seulement. Là.
2: Exactement. Donc, c'est un mythe qu'on défait. Tout comme les gens pensent que le prix de l'essence va grimper inévitablement avant les vacances de la construction.
0: Ça aussi, c'est faux.
2: C'est faux. Il y a 2 ans, il a baissé de 10 sous juste avant. Donc, c'est à valider. C'est pas au Québec qu'on choisit les prix de l'essence non plus. Mais il y a beaucoup de mythes tenaces sur les vacances, comme celui-là.
0: Fort intéressant. Bonne période des vacances sur les routes. Nicolas Ryan, directeur des affaires publiques chez CA Québec. Merci d'être venu nous voir en studio.
2: Merci.
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0: Hélène et Pierre, bonjour.
4: Bonjour, Alex.
5: Bonjour.
0: On va parler de cette idée de Restaurant Canada d'abolir la taxe, la TPS, sur les repas au restaurant et les commandes à emporter. Puis les restaurateurs québécois qui font partie de l'association Restaurant Canada demandent la même chose pour la TVQ. Donc, on veut abolir les deux taxes sur les repas au restaurant. Je vais vous demander ce que vous en pensez dans un instant, mais j'ai d'abord envie de vous partager ce que nos auditeurs en pensent, puisqu'on a posé la question au début d'émission. Petit sondage maison, il n'y a rien de scientifique là-dedans, mais vous

0: êtes quand même plusieurs centaines à avoir répondu. 85 % de nos auditeurs estiment que c'est une mauvaise idée que d'abolir les taxes sur la facture au restaurant. Donc, 85 % sont contre, 15 % sont pour. Je vous lis quelques commentaires reçus, c'est toujours fort intéressant. Donc, parmi ceux qui sont contre cette idée, il y a Simon de Charette-en-Mauricie. Je suis contre car cette taxe est progressive et touche les personnes en fonction des capacités des clients à se payer un repas de base ou plutôt haut de gamme. D'un autre côté, je serais pour l'inclusion des taxes dans le prix annoncé. Jean de Boucherville, je suis contre cette idée d'abolir la TVQ, la TPS sur les repas au resto. On peine à financer l'entretien de nos routes, de nos transports en commun, de la santé, de l'éducation. Et voilà qu'on multiplie les propositions de baisse de taxes. Il y a quelque chose qui cloche là-dedans. Et il y a Hugo de Lillet qui dit « Bonjour, je suis serveur dans un restaurant. » Ah, ça, c'est intéressant. « Et je vois une clientèle aisée qui n'a aucunement besoin d'aide gouvernementale pour aller au restaurant. Je suis donc contre une autre mesure qui priverait le gouvernement de précieux revenus. Aller au restaurant n'est pas un droit, mais un privilège et un luxe absolument pas nécessaire au quotidien. J'y vais moi-même que 3 ou 4 fois par année. » Ça, c'était ceux qui étaient contre. Ceux qui sont pour. En fait, il y a une personne de Gatineau, Darky, qui, elle, est entre les deux. Elle dit « Nous revenons tout juste de Colombie-Britannique. Il nous a fallu quelques repas au resto pour réaliser qu'il n'y a pas de taxes provinciales. Elle ne s'applique que sur les boissons. » Alors, évidemment, on a apprécié. Ça pourrait être un compromis intéressant. Donc, ne pas taxer nécessairement le repas, mais seulement la boisson, donc le vin qu'on commande. Olivier de Montréal, oui au congé de taxes pour les restos indépendants seulement, pas les franchises. Les indépendants ont beaucoup plus d'impact local. Les actionnaires de McDo n'en ont pas besoin. Et il y a Nathan de Saint-David qui est près de Sorel-Tracy. Je suis restaurateur-traiteur. Mon entreprise et moi préparons des repas de cafétéria pour 2 écoles locales et les repas doivent être taxés. Taxer des repas qui nourrissent les élèves, je n'y vois aucun sens. Donc, il y a des gens qui sont pour et des gens qui sont contre. Hélène, vous en pensez quoi de cette idée-là qu'on devrait peut-être soutirer la TPS et peut-être la TVQ des repas au restaurant?
1: Serez-vous étonné, Alec, que je vous dise que je ne suis pas d'accord?
0: Et pourquoi?
1: Je pense qu'il y a 2 certitudes dans la vie. On dit souvent ça, la mort et les taxes. Les taxes sont importantes. Écoutez, Alec, on parle depuis quelques jours là, de l'entretien de nos infrastructures. Il y a le regroupement pour de meilleures routes du Québec là, qui vient de sortir, cette idée de faire un fonds de prévoyance pour entretenir nos infrastructures routières. De manière générale, le déficit d'entretien au Québec, il se calcule en dizaines de milliards de dollars. J'ai regardé ça. Pour les routes, on dit que c'est probablement 30 milliards. Les infrastructures municipales, c'est probablement 50 milliards. Les écoles, ouais, il y a différents chiffres, mais quelque part autour de 10 milliards. Les hôpitaux, 2 milliards. Écoutez, il y a des besoins partout. On n'a pas les moyens de se priver de quelques revenus que ce soit. Et je lisais l'article de la presse ce matin sur ce sujet et qui racontait que lors du congé de TPS accordé en 2024-2025 par Christophe Freeland, qui s'appliquait notamment au restaurant, on a constaté que les gens étaient un petit peu plus gourmands puis ils se promenaient peut-être un dessert à la fin. Et je trouvais, Alec, que ça encapsule notre posture collective d'enfant gâté, permettez-moi de le dire. C'est du dessert pour tout le monde et oh, yable, toi qui coule. À un moment donné, il faut qu'on prenne acte du fait que nos impôts, ils servent à se fournir, se procurer des choses importantes. Ce sont des garderies, des congés parentaux, des écoles, des hôpitaux, des routes, des médicaments. On a besoin de payer pour ça, tout simplement.
0: Dans le cas de la TPS, donc, c'est 5,4 milliards de dollars soutirerait des coffres des gouvernements là, si on abolissait la TPS pour les restaurants. Donc, 5,4 milliards de dollars. On n'a pas le chiffre pour la TVQ si éventuellement c'était le cas pour le Québec également. Pierre, qu'est-ce que vous en pensez?
2: Ben, écoutez, moi, je pense que aller au restaurant, ça demeure un luxe. C'est pas quelque chose qui fait partie de notre routine habituelle. Ce serait bien. On aime tous. J'adore aller au restaurant avec la famille, des gens que j'aime bien. Mais c'est un luxe. Et là, il y a toujours derrière cette idée qu'on va utiliser une coupe paramétrique. Il y a un paramètre, on l'applique à tout le monde. Donc, les gens riches, les gens qui ont beaucoup de privilèges, eux, ben, ne paieront pas de taxes au resto, alors que une famille plutôt modeste, qui a 2 ou 3 enfants, ne peut que pratiquement pas y aller. Est-ce qu'elle en profiterait vraiment de cette... Alors, finalement, les privilégiés vont continuer à aller au restaurant, dans des restaurants de plus en plus chics d'ailleurs, et la classe moyenne et moyenne inférieure, pour qui c'est un luxe, profitera pas nécessairement parce que

0: Je me disais, Hélène, qu'est-ce que vous voulez? C'est des vases communicants. Si le gouvernement ne reçoit plus de taxes de toutes ces dépenses dans les restaurants, il doit aller les chercher ailleurs, ses revenus, ou réduire ses revenus. Alors, on va charger plus cher pour les garderies, on va trouver d'autres façons de, pour le permis de conduire ou pour des soins quelconques. Non, écoutez, moi, je pense que je suis même plutôt favorable à ce qu'on ajuste cependant les taxes. Je veux dire, les voitures de luxe, il doit y avoir de façon encore plus importante une taxe adaptée à la valeur de la voiture. Le chauffage pour les maisons manoirs, Hydro-Québec hésite toujours, mais dès que vous avez une énorme baraque avec une piscine creusée, puis trois bornes pour les voitures électriques, et puis vous chauffez vos planchers de toutes vos chambres de bain, vous en avez quatre.
1: Moi, je crois que... stationnement.
2: Oui, il y en a qui chauffent leur stationnement même, c'est vrai, pour pas avoir de glace
0: voyez,
2: l'hiver.
0: Alors, moi, je pense que là, il devrait y avoir une taxe appliquée là-dessus. Et je dirais même, la formation de nos bons médecins qu'on paye tous, là, selon le revenu familial, on pourrait commencer à moduler. Moi, je suis plutôt là-dessus. Au lieu du paramétrique, un seul paramètre qui s'applique partout, on ajuste. Je comprends le lobby de la restauration. En même temps, ceux qui vont au restaurant, j'y vais à l'occasion, les prix ont augmenté beaucoup, beaucoup. Là. Il n'y a pas juste les taxes. Mmh. Et bien sûr, il y a la nourriture et tout. Et qu'est-ce qui nous dit que ces restaurants chics ne profiteraient pas de la disparition des taxes pour augmenter même un petit peu leur prix. On a déjà vu ça. On a vu ça dans le pétrole.
1: Hein? Et Alec, vous parliez de 5 milliards de revenus au Canada, là, juste pour donner
2: TPS,
1: un ordre de grandeur.
2: Ouais.
1: Oui, ça serait 1 % de toutes les dépenses du fédéral. Pour une petite, petite mesure, 1 % c'est très significatif.
2: Parlons un petit peu du CRTC. Le CRTC qui a annoncé il y a deux semaines qu'il allait forcer les diffuseurs en ligne à tripler leurs redevances pour financer la production de contenu canadien. Netflix, Prime et Disney de ce monde auraient dû payer 5 % donc de leurs revenus ici au Canada en production canadienne. Ça, c'était le cas actuellement. On voulait faire passer ça à 15 % du côté du CRTC. Mais déjà, la contribution de 5 % était contestée devant les tribunaux par les géants américains. Or, ce matin, à l'entrée du caucus, le ministre de l'Identité et de la Culture canadienne, Mark Miller, a dit qu'il n'est pas d'accord avec cette redevance de 15 % que veut imposer le CRTC. Il lui demande de revoir sa décision. On peut écouter sa réponse et on vous entend très bien, Hélène, asticoter le ministre Miller. Écoutons ça.
3: Mais il y a 600 millions de dollars qui vont être injectés dans le secteur de la culture.
4: Donc, c'est vous qui allez payer au lieu des géants?
3: Oui, c'est nous qui allons payer.
4: Pourquoi?
3: Parce que le secteur en a besoin. Mais la réalité, c'est qu'il faut, faut regarder ce qui arrive. Et la réalité, c'est qu'on est pris dans des détails, dans des litiges, comme j'ai dit à votre collègue, à l'éternel. Et l'argent est gelé dans des comptes. On ne peut pas les distribuer. Puis il faut que quelqu'un paye. Il faut qu'on distribue l'argent immédiatement au secteur qui en a de besoin.
2: Et donc, c'est comme si, dans le fond, plutôt que ce soit les géants du web qui allaient payer ce que le CRTC exige, c'est le gouvernement qui va payer le même montant, donc 600 millions à redonner à l'industrie, qui, dit-il, Mark Miller, en a bien besoin actuellement. Hélène, qu'est-ce que vous pensez des explications qu'il vous a données?
1: Oui, d'ailleurs, le gouvernement avait tenté de noyer le poisson parce qu'il y a eu un communiqué de presse émis, mais on parlait en priorité de ce 600 millions de dollars-là. Donc, en tout cas, moi, personnellement, je ne m'étais pas rendue jusqu'au bout sur le CRTC. Le fait qu'on annonce 600 millions, ce qui représente la totalité des revenus, ça fait en sorte qu'on peut s'imaginer que le pourcentage n'est pas ramené à ce qu'il était auparavant, de 5 %, mais qu'il est ramené carrément à zéro. Alors, c'est quand même inquiétant et c'est une répétition de ce qui s'est passé l'été dernier. Rappelez-vous, en juin 2025, à la fin juin 2025, alors qu'on a la taxe sur les services numériques. Ça, c'est une taxe de 3 % sur toutes les grandes entreprises qui sont actives sur le web, incluant Amazon, Uber, Airbnb, etc. Cette taxe était abolie par le gouvernement Carney parce qu'on nous disait dans le communiqué de presse, ça va permettre d'obtenir une entente avec les États-Unis sur les tarifs d'ici le 21 juillet 2025, Alec. Ça fait presque un an de ça. Ce n'est pas arrivé. Donc, on a aboli cette taxe en vain. Et là, on nous évoque un peu les mêmes raisons. Il y a des négociations. Donc, on recule là-dessus. On le sait que c'est un irritant avec les États-Unis. Alors, il y a comme deux explications qui nous sont données. Celle de M. Miller, où on invoque une sorte de pragmatisme en disant, ben, dans les faits, on ne récoltait pas cet argent à cause des contestations judiciaires. Mais M. Carney, lui, a été beaucoup plus dans le sens des conservateurs et de Pierre Poilievre en disant, ce n'est pas le temps d'ajouter des frais supplémentaires.

0: supplémentaire à la facture de télécommunication des citoyens. Le sous-entendu étant que les grands producteurs vont, les grandes plateformes, pardon, vont refiler cette facture. Sauf que, me semble-t-il que c'est une erreur d'analyse, parce qu'en ce moment, les plateformes, par exemple, comme Netflix ou Disney, ils investissent dans la production. Alors, c'est pas de leur demander d'investir nécessairement plus, mais c'est que désormais, ils investissent aussi au Canada. Alors, ils pourraient juste déplacer les sommes qu'ils consentent déjà à la production, mais ça témoigne bien d'une mentalité hégémonique où on produit aux États-Unis, puis c'est pas vrai qu'on va se mettre à produire des affaires de bambou là, pour les cultures locales.
1: Des affaires de bambou?
0: Ben, vous comprenez ce que je veux dire. Il y a cette posture qu'il y a une culture et les autres, c'est pas très important.
1: C'est longtemps que j'ai pas vu de série télé sur les bambous, alors... Pierre, qu'est-ce que vous en pensez?
2: Ben, écoutez, c'est un recul canadien en matière de protection de la culture. C'est un impact considérable. Il y a une sensibilité toute particulière au Québec, bien sûr. Je vous rappelle que le gouvernement du Québec a adopté à l'unanimité, il n'y a pas très longtemps, sa loi sur la souveraineté culturelle, qui avait été encouragée par, je me souviens, de cette lettre commune des anciens ministres de la Culture du Québec, autant des libéraux que des péquistes, là, Louise Beaudoin, Lisa Froulard, Christine Saint-Pierre, Hélène David, Makakoto, qui disaient « il faut protéger notre culture ». Et évidemment, la menace provient de ces géants du web. Rappelez-vous, Alec, au moment du discours, de la cérémonie d'investiture de M. Trump, deuxième mandat, les géants du web, là, ces GAFAM qui bourdonnaient avec des grands sourires autour du président Trump, on sent bien qu'il y a une alliance politique importante.
1: Ben, c'était là, tous là. Mark Zuckerberg, ben oui. Jeff Bezos et autres, M. Cook d'Apple, étaient tous à l'investiture de Donald Trump. Là.
2: Ouais. Bon, et au Québec, on nous parle donc d'une loi sur la souveraineté culturelle. On encourage ce concept de découvrabilité, c'est-à-dire que si, par exemple, sur Netflix, vous ouvrez l'application, vous devriez avoir des propositions. Vous n'êtes pas obligé de les choisir, mais vous devriez avoir des propositions de contenu culturel d'ici. Ben là, à Ottawa, on nous dit sur la découvrabilité, le CRTC l'a mis, mais on ne nous dit pas quand, puis comment on va obliger tout ça. Et là, on recule sur un pourcentage où on exigeait à ces géants du web d'investir dans la culture canadienne et québécoise francophone. Ça nous révèle en fait qu'au niveau des négociations commerciales, le Canada pour l'instant, est incapable d'appliquer réellement le concept d'exception culturelle qui a été développé au Québec, en France, à l'UNESCO. C'est-à-dire, on ne peut pas considérer les produits culturels comme des produits comme les autres dans le domaine des guerres tarifaires. Il faut faire exception, il faut protéger, il y a une sensibilité. Alors, on voit bien que M. Carney nous donne plusieurs signes où il recule sur la culture pour favoriser une entente commerciale. C'est pas bon signe, et tant que M. Trump sera là, j'imagine que cette pression-là ne diminuera pas, mais même nonobstant la présence de M. Trump, les géants du web, depuis toujours, l'industrie culturelle américaine a fait une alliance avec le pouvoir politique aux États-Unis et écrase littéralement les cultures nationales.
1: Pierre Duchesne, Hélène Buzetti, merci, à demain.
0: Au revoir.
2: Au revoir.
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1: Il se passe rarement une journée sans que le coût de la vie ou l'inflation ne s'immisce dans l'actualité. Depuis la fin de la pandémie, c'est un sujet majeur pour les familles, pour les gouvernements, pour la hausse des coûts de toutes sortes, notamment dans l'industrie de la construction. Mais au-delà des manchettes et des gros chiffres généraux qui peinent parfois à décrire la situation particulière de chacun, mais comment ça se passe sous le capot? Bien, la chaire de recherche en fiscalité et en finances publiques de l'Université de Sherbrooke s'est penchée sur l'impact de l'inflation, la hausse du coût de la vie pour certains ménages en particulier. Son titulaire, Luc Godbout, est avec nous. Leur analyse vient tout juste d'être rendue publique. Monsieur Godbout, bonjour.
4: Bonjour.
1: Alors, vous avez regardé les chiffres pour 6 familles types, donc personne seule, couples sans enfants, couples avec enfants, familles monoparentales, les personnes aînées qui vivent seules et celles qui vivent en couple. Est-ce que ça se passe de la même façon pour tout le monde, la hausse du coût de la vie?

0: Évidemment non. Des fois, la hausse de la vie peut être un peu plus lourde pour les gens à faible revenu parce que leur... quand on dit qu'il y a une inflation, par exemple, de 2,4% en 2025 au Québec, ben, faut comprendre, c'est un panier de consommation moyen, mais ça se peut que le logement et l'alimentation soient de plus important pour les ménages à faible revenu que pour les ménages riches. Et si c'est ces éléments-là qui connaissent le plus de pression inflationniste, ben le ménage à faible revenu va avoir un peu plus d'inflation. D'ailleurs, quand on parle de 2,4 en moyenne, ben une personne seule a 2,6 au lieu d'avoir 2,4 si on projette son panier de consommation. Okay. Puis un ménage à faible revenu, là, dans le quintile le moins riche, va avoir 2,5 au lieu de 2,4.
1: Bon, donc, ça sera...
0: c'est pas des gros changements, non. Mais quand même... Puis après ça, ben c'est pas de l'analyse cas par cas. Quelqu'un qui a dû déménager puis faire face à une hausse de loyer supérieure, ben là, lui, il va le sentir davantage. Mais si on reste... De manière générale, l'inflation est quand même dans la fourchette de la Banque du Canada entre 1 et 3 %.
1: Oui, puis tous les ménages ont des particularités. Ceux qui ont des voitures électriques ne ressentent pas la hausse du prix de l'essence présentement, par exemple. Donc, pour eux, l'inflation n'est pas de la même manière que quelqu'un qui conduit un Ford F-150. Hein?
0: Bon, tout à fait. Voilà. Puis au fil des années, entre 2022 et 2025, le prix de l'essence avait fortement diminué. Et donc là, c'était une pression quasiment déflationniste qu'il y avait sur cette composante-là qui augmentait le pouvoir d'achat. Mais ça, des fois, les gens le perçoivent un peu moins. Là.
1: Vous avez segmenté votre étude, c'est-à-dire que vous avez une période 2019-2022, qui est la période donc pandémie, puis vous avez ensuite fait la période post-pandémie 2022-2025. Est-ce que vous avez constaté des variations importantes entre les deux périodes?
0: Bien, dans la première période, il y avait un effet d'augmentation du pouvoir d'achat. Là. Donc, ça veut dire que les gens ont... Quand on dit augmentation du pouvoir d'achat, ça veut dire que les gens peuvent consommer plus de biens avec leurs revenus disponibles. Et entre 2019 et 2022, il y a eu une forte augmentation pour nos 6 ménages considérés. Mm-hmm. Et à la fois pour ceux qui sont en milieu de peloton, donc qui ont autour du revenu médian, pour ceux qui ont des revenus plus faibles, 25 % du revenu médian, puis 75 %. Et donc... Tout le monde, il y avait un enrichissement.
1: Pourquoi, pendant la pandémie, tout le monde avait plus d'argent dans ses poches?
0: Ben, notamment deux gestes. Il y avait, l'inflation était très faible durant cette période-là. Les augmentations de salaire étaient plus fortes. Et essentiellement, c'est ça. Et il y a eu des aides gouvernementales quand on est arrivé en 2022. Des aides qui étaient substantielles. Et donc, on se retrouve en 2022. Tout le monde est amélioré, là, entre 2 % d'augmentation de pouvoir d'achat jusqu'à 7,5 % d'augmentation de pouvoir d'achat dans le cas d'une personne seule à revenu médian. Puis ça pouvait aller jusqu'à quasiment 14 % d'augmentation de pouvoir d'achat sur 3 ans pour les gens à faible revenu. Mais comme je vous dis, il y a une forte composante intervention publique ponctuelle.
1: Ouais, les gouvernements avaient envoyé des chèques pendant cette période-là, on s'en rappelle.
0: Il y avait le gouvernement du Québec qui envoyait 2 chèques, un de 500 $ pour une personne à faible revenu, un de 600 $. Il y avait aussi, on n'a même pas considéré, mais il y avait une bonification du crédit solidarité ponctuellement et il y avait une bonification du crédit TPS. Donc, ça faisait plus que 1 300, 1 400 $ de mesures ponctuelles. Et c'est sûr que l'année d'après, c'est pas là. Donc, l'année d'après, là, oups, c'est pour ça qu'on arrive dans la période 2025 à 2022. Et là, il y a beaucoup plus de situations, particulièrement chez les gens à faible revenu, où le pouvoir d'achat a diminué durant cette période-là. Mais il a diminué parce qu'on avait peut-être trop haussé le pouvoir d'achat en 2022 par les interventions publiques. Il faut le garder en tête à l'aube des élections 2026.
1: C'est qu'à un moment donné, là, les réserves se sont épuisées, là.
0: Oui, c'est ça. Et donc, faut garder ça en tête. Donc, la beauté de la chose avec les mesures ponctuelles, puis je me rappelle d'avoir fait plein d'entrevues en 2022, puis je disais, c'est l'avantage des mesures ponctuelles, c'est que ça n'a pas d'effet permanent sur les finances du gouvernement. Mais je dois admettre que moi-même, je n'avais pas beaucoup fait de commentaires à dire, l'inconvénient de la chose, c'est que ça n'a pas d'effet permanent sur le budget des ménages. Donc, il y a une illusion de richesse l'année où les montants arrivent, mais les années suivantes, si le montant est significatif, mais il n'est plus là.
1: Et là, présentement, là, la situation actuelle, les projections que vous faites, est-ce qu'il y en a qui s'en sortent mieux que d'autres? Est-ce que ça va s'améliorer, se détériorer?
0: Bien, si on regarde pour l'année 2026 par rapport à l'année 2025, pour nos 6 situations de ménage à faible revenu, il y a une amélioration pour tout le monde. Donc, c'est une bonne nouvelle. Pour les gens autour du revenu médian, c'est 5 situations sur 6 qui ont une amélioration. Et là, c'est le côté des revenus plus élevés où là, il y en a 4 sur 6 qui sont soit stables ou soit qui s'améliorent. Puis il y en a 2 qui...
1: Et qu'est-ce qui fait que la situation s'améliore présentement dans la plupart de vos scénarios?
0: Encore une fois, pour les gens à faible revenu, il faut dire que si depuis 2021, il y a eu 32 interventions gouvernementales pour améliorer soit le coût de la vie ou le pouvoir d'achat, il y en a déjà 7 de ces 30.

0: deux mesures-là qui ont eu lieu en 2026. Et donc, ça, on les a intégrées là, jusqu'aux mesures de la semaine dernière, annoncées.
1: Québec a annoncé une bonification du crédit pour solidarité sociale. Ottawa a bonifié ce qu'on appelle le crédit TPS. Ils ont changé de nom. Là. Oui. Maintenant, ça s'appelle le crédit pour l'épicerie et les besoins essentiels. Donc, ça, c'est les plus faibles revenus. Donc, ils bénéficient de cette aide actuelle-là du gouvernement.
0: Et pour une personne seule, c'est près de 500 $ là, que ça vient faire là, de bonification. Donc, c'est pour ça que ces mesures-là, il faut les considérer. Puis encore une fois, dans le cas du... dans le cas du crédit fédéral, il y a une composante permanente sur 4-5 ans là, de bonification de 25 %, puis il y avait un montant ponctuel. Du côté de Québec, c'est un montant ponctuel qui va arriver d'ici la fin de la semaine. Là. Donc, mais c'est pour ça que tous les ménages à faible revenu, cette année, voient une amélioration de leur pouvoir d'achat par rapport à l'année dernière. Puis si on prend un pas de recul, puis qu'on dit, oui, mais depuis la pandémie, bien là, ça s'est amélioré pour tout le monde, riche comme pauvre, travailleur ou aîné.
1: Ça, c'est vraiment contraire à la perception ambiante. Parce que là, on entend souvent dire l'inflation gruge les revenus des travailleurs, des salariés. C'est pour ça que les gouvernements interviennent puis enlèvent de la TVQ, par exemple, sur une partie de l'épicerie. Puis il y a des mesures ponctuelles dont vous parlez. Puis... mais là, vous dites, en fait, quand on regarde depuis la pandémie, la situation, en général, s'améliore. Pourquoi?
0: Parce que dans le cas des travailleurs, les salaires augmentent plus que l'inflation. Et donc ça, les gens le sous-estiment ça. Quand la Banque du Canada pose la question aux gens là, puis pour l'hiver 2026 là, c'est quoi vos anticipations d'inflation? Les gens ils disent ça va être 3,7 l'inflation. La réalité c'est que c'est 3% l'inflation. Fait qu'ils surpondèrent l'augmentation du coût de la vie de 0,7%.
1: Leur perception, ouais, c'est que l'inflation est plus rapide que ce qu'elle est en réalité.
0: C'est ça. Puis quand on leur demande, puis c'est quoi votre perception pour les augmentations de salaire? Bien, la réalité, c'est que durant l'hiver 2026, les augmentations de salaire sont 4,1%. Mais eux, ils imaginent que c'est 2,4%. Fait qu'ils sous-estiment les augmentations de salaire, puis ils surestiment les augmentations de l'inflation. Et là, ils ont un sentiment que leur pouvoir d'achat est réduit. Alors que dans une majorité de ménages, c'est le contraire. Le salaire augmente plus vite.
1: Évidemment, il y a des cas particuliers, mais vous faites le portrait global là, de la situation. C'est que la croissance des salaires, pour l'instant, demeure supérieure à l'inflation.
0: Dans la période récente, c'est ça.
1: Très intéressant, Luc Godbout. Donc, l'étude est disponible sur le site Internet de la chaire de recherche en fiscalité et en finances publiques de l'Université de Sherbrooke. Tous les détails y sont avec les tableaux que les économistes affectionnent. Luc Godbout, merci beaucoup d'avoir été avec nous.
0: Merci, au revoir.
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1: Je regarde à mon écran. Ça se complique pour Félix Auger-Aliassime à Roland-Garros à Paris. Là, il vient de perdre le troisième set. C'est vraiment une guerre d'usure entre lui et le dixième favori, Flavio Cobolli. Donc, Auger-Aliassime qui a remporté le premier set 6-4. La deuxième manche est allée à Flavio Cobolli 6-4. Et là, 6-4 encore du côté de Flavio Cobolli pour la troisième manche. Donc, deux manches à une pour Cobolli. Faudra travailler fort du côté de Félix Auger-Aliassime pour se faire une place en demi-finale. Donc, voilà, pour ceux qui suivent le tennis, dont moi, toujours intéressant. Mais on va terminer l'émission en parlant à une collègue que vous allez bientôt retrouver encore plus régulièrement sur vos écrans. C'est elle qui va succéder à Céline Galipeau à la barre du téléjournal de fin de soirée. Azéva Deguerguis, c'est la nouvelle chef d'antenne du TJ 21h et 22h. Elle est avec moi en studio. Azéva, bonjour.
3: Bonjour, Alec.
1: Félicitations.
3: Merci, merci beaucoup.
1: Grosse journée quand même. Est-ce que le plus satisfaisant, c'est enfin de pouvoir le dire à ses collègues et à ses amis, à sa famille, parce que j'imagine que vous le savez depuis quelques jours.
3: Oui, voilà, c'était un secret qu'il fallait garder. C'était très dur de ne pas en parler à mes collègues à Washington, à mes collègues ici. Donc, ouais, je suis très contente.
1: Comment vous avez réagi quand vous avez su que le poste était à vous?
3: J'étais surprise, en fait. Je ne m'y attendais pas du tout. Très émue. Très touchée, parce que bon, le téléjournal, c'est une émission que je regarde. J'y tiens beaucoup. C'est une mission dans laquelle je crois. Et puis surtout, succéder à quelqu'un comme Céline Galipeau, qui est quand même une figure emblématique là, au Québec, qui fait ça depuis 18 ans, qui est aussi ma collègue avec qui je fais des converses au téléjournal. Donc lui succéder, c'est quand même, c'est pas rien. Et voilà.
1: Est-ce qu'il y a un petit vertige là-dedans? Parce que quand même, il y avait eu Bernard de Rome, il y a eu Céline Galipeau, maintenant il y a vous. Est-ce qu'il y a un petit vertige à prendre la barre du TJ?
3: Oui, vertige, il y a un peu de fébrilité.
1: Aussi.
3: On va tenter d'essayer d'être à la hauteur, c'est sûr, mais je suis avec une équipe, je suis très très bien entourée, je connais cette équipe-là aussi. Et puis aussi les correspondants, hein, c'est vraiment mettre en lumière le travail, le

0: travail des journalistes, que ce soit à la Colline à Ottawa, à Québec, mais aussi nos correspondants à l'étranger. C'est vraiment ce qui fait notre force à Radio-Canada. Et c'est sûr que c'est un différent métier hein, que d'être correspondante terrain, journaliste terrain. Mais je vais demeurer journaliste terrain dans l'âme, essayer d'amener ça dans le studio.
1: Vous avez d'ailleurs un parcours assez semblable à celui de Céline, c'est-à-dire que vous avez été correspondante à l'étranger, vous êtes en poste à Washington depuis 5 ans, vous avez été une dizaine d'années à Londres, vous avez été en Côte d'Ivoire également. Donc, qu'est-ce que ça amène d'avoir cette expérience à l'étranger au téléjournal?
0: Ben, c'est à l'étranger, puis aussi au Canada. J'ai commencé ma carrière dans les prairies, dans l'Ouest canadien.
1: Manitoba, Saskatchewan.
0: Ouais, puis les provinces de l'Atlantique aussi pendant 3 ans. Mais en fait, c'est très universel. Hein. C'est vraiment à la rencontre des gens, qu'ils soient en Afrique, en Côte d'Ivoire, au Sénégal ou à Londres. C'est vraiment rencontrer des gens et raconter leur histoire. Moi, c'est ça vraiment qui me passionne dans le métier de journaliste. C'est vraiment mettre en lumière l'histoire des autres, les préoccupations des autres. Et c'est sûr que l'international, de toute façon, ça nous touche. On le voit aux États-Unis, les décisions de Donald Trump avec les tarifs ou la guerre en Iran, je veux dire, tout est connecté finalement. Donc on se rend compte qu'en fait, et je pense terminer quand même ma carrière de correspondante à Washington, pour moi c'était très intéressant parce que c'est là que se prennent les décisions vraiment au Congrès, à quel point ils ont un impact dans tous les continents, que ce soit en Afrique, en Asie, au Canada évidemment. Et je trouvais que c'était intéressant de voir comment se faisaient les prises de décision. Donc je trouvais que c'était une très belle façon aussi de finir ce parcours de correspondant à l'étranger.
1: Jadis, les gens s'assoyaient pour des bulletins d'information réguliers, 18h, 22h. On a évidemment fractionné la manière dont les gens consomment de l'information maintenant avec les téléphones, avec YouTube, avec la radio, etc. Est-ce qu'il y a un défi de renouveler la formule? Est-ce que vous allez arriver en poste avec l'idée de changer un peu la manière dont on travaille au téléjournal ou on est plutôt dans la continuité?
0: Ben, d'abord, je vais rencontrer l'équipe et discuter avec l'équipe parce que c'est vraiment eux les experts et je pense qu'il va y avoir un brassage d'idées. Donc, ça va être un renouveau, mais une continuité également parce que le téléjournal, c'est quand même un rendez-vous que les gens, ça demeure quand même une référence qui est fiable, qui est crédible. Donc, les gens sont quand même au rendez-vous. On va essayer aussi d'amener peut-être une nouvelle touche, mais je pense que ça va être en discussion avec l'équipe. Moi, ce que je veux ramener, ça existe déjà au téléjournal, la mission, j'y crois vraiment beaucoup, puis ça marche très bien maintenant, c'est de ramener aussi la proximité, mais aussi diverses voix, avoir des opinions différentes. J'ai vu qu'aux États-Unis, par exemple, il y a une opinion qui n'était pas toujours écoutée dans les différentes antennes. Je pense que c'est important d'inclure un peu les gens, même si les débats, même s'il y a des confrontations d'idées, c'est important que les débats se fassent, si vous voulez. Donc, ou aussi peut-être entendre un peu plus les artistes, on ne les entend pas beaucoup. Peut-être avoir un artiste qui peut donner son avis sur l'actualité. Mmh. C'est des petites idées comme ça qu'on est en train de regarder avec l'équipe.
1: Vous entrez en poste le 17 août officiellement. D'ici là, on prend un peu de vacances, vous vous mettez déjà au travail. Comment vous voyez votre été?
0: Ben, vous le savez, Alec, on n'est jamais en vacances quand on
1: pas
0: est
1: totalement.
0: Journaliste. Voilà, c'est ça. On est toujours à l'affût de l'actualité. Mais oui, certainement un peu de repos. Après, je vais retourner à Washington faire encore des reportages qu'on doit terminer.
1: Okay.
0: Et puis oui, après, ça va être les vacances. Mais très, très hâte quand même de retrouver l'équipe et puis aussi de commencer
1: ce
0: nouveau défi.
1: Ouais, absolument.
0: Vraiment.
1: 17 août, donc, à la barre du téléjournal 22h. Azeb Voldé-Gheorghis, je peux un peu m'ennuyer de vous en ondes comme correspondante à Washington. On aimait bien vous parler, mais j'en suis persuadé, faire un excellent travail au TG. Encore bravo.
0: Merci beaucoup, Alec. Merci.
1: Félicitations. Et nous, on se retrouve donc demain, 11h30, Maritime, 12h30. D'ici là, bonne fin de journée. Continuez de nous écrire. C'est toujours agréable de vous lire. On façonne notre émission en vous lisant. Vos commentaires sont toujours les bienvenus. Vous pouvez toujours nous écrire. Donc, on se retrouve demain. Même heure, même poste. Bonne fin de journée.
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5: Bon après-midi, ici Maxime Bossonnet, voici vos informations. Le glissement de terrain survenu à Grand Sault au Nouveau-Brunswick cette fin de semaine pourrait avoir un impact sur la banque alimentaire locale. Après avoir constaté des dommages considérables à la structure, le magasin général Turner's du chemin Tobique a décidé de fermer ses portes pour une durée indéterminée. L'un de ses clients habituels était la banque alimentaire régionale de Grand Sault. L'organisme voyait le magasin général comme l'un de ses partenaires communautaires importants. La présidente de la banque alimentaire, Melinda Michaud, se désole de voir la fermeture du magasin, mais elle dit pouvoir compter sur le soutien de la communauté.
6: Malgré tout, là, ça se passe quand même assez bien. Depuis une couple d'années, là, on a quand même la communauté qui est vraiment bonne pour nous autres. Là, tout de suite, on va essayer d'approcher d'autres personnes qui appartiennent les magasins. C'est sûr qu'on essaie d'aider le plus local qu'on peut. On va aller voir d'autres fournisseurs à où on peut aller chercher des bons prix pour aider parce que on a quand même une base de presque de 500 clients. Fait que ça fait beaucoup de viande et de choses à acheter.
5: Et cet événement survient alors que Banque Alimentaire Canada dévoile dans son plus récent rapport que plus de 2 millions de personnes fréquentent les banques alimentaires du pays chaque mois. Toujours au Nouveau-Brunswick, le défenseur de la province affirme que le décès d'une femme âgée atteinte de démence est dû à une défaillance du système d'aide sociale du gouvernement. Dans un rapport de 15 pages dévoilé aujourd'hui, Kelly Lamrock note que la femme est décédée alors même que le personnel soignant avait respecté les procédures et les règles. Il estime qu'il s'agit d'un exemple illustrant que le système d'aide sociale privilégie le respect des règles au détriment de la prise en charge adéquate des personnes vulnérables. Le défenseur précise qu'elle était sur une liste d'attente pour des soins spécialisés depuis un an, lorsqu'elle a été retrouvée inconsciente après s'être éloignée pour la 12e fois de son établissement de soins spécialisés. L'hôpital IWK d'Halifax doit se tourner vers le réseau Santé Nouvelle-Écosse pour obtenir de l'aide en radiologie en raison d'une pénurie de personnel. Moins de la moitié des postes de radiologues à temps plein y sont actuellement pourvus. Pour éviter une interruption des services, des spécialistes de la province prêtent main forte pour l'imagerie pédiatrique, les mammographies et la médecine nucléaire. La session de printemps de l'Assemblée législative de Terre-Neuve-et-Labrador s'est achevée hier. Le gouvernement du Premier ministre Tony Wickham a adopté 21 projets de loi lors de cette session. Parmi ceux-ci figure la création d'un poste de défenseur des personnes handicapées, l'augmentation des crédits d'impôt pour les premiers intervenants et une hausse de l'abattement personnel de base au titre de l'impôt sur le revenu. Le gouvernement de l'Île-du-Prince-Édouard investit 5 millions de dollars dans la production de la série d'une série très attendue de Netflix tournée dans la province. Il s'agit de l'adaptation du roman à succès « Cet été sera différent » de Carly Fortune. Selon la province, cette initiative générera immédiatement des retombées économiques dans toute la province et permettra de mettre en valeur l'île à l'échelle internationale. Le tournage de la série de 10 épisodes de Netflix devrait débuter dans les prochaines semaines. Le Canada et des dizaines d'autres pays sont la cible d'une nouvelle offensive tarifaire de la part des États-Unis. L'administration Trump se défend en affirmant que ses droits de douane sont une mesure pour contrer le travail forcé. Valérie Michaela Bain est à Washington.
7: Pour contourner la décision de la Cour suprême qui a invalidé ses tarifs réciproques en février, le président Donald Trump s'appuie sur une loi sur le commerce datant de 1974 et se justifie en affirmant que certains de ses partenaires commerciaux n'en font pas assez pour contrôler l'importation de biens qui sont issus du travail forcé. Son gouvernement propose donc d'imposer des tarifs de 10 % à des pays comme le Canada, le Mexique et l'Union européenne qui ont une législation pour contrer le travail forcé mais qui ne la font pas appliquer, et des tarifs de 12,5 % à la Chine, l'Inde et le Japon, par exemple, qui ne disposent d'aucune législation à cet égard. La Chine a déclaré qu'elle s'oppose unilatéralement à toute forme de tarif et réfute d'ailleurs le recours au travail forcé sur son territoire. L'Union européenne, pour sa part, a qualifié ces tarifs d'injustes. Justifié. Voici la réaction de Nicolas Forestier, ministre français délégué auprès du ministre de l'Europe et des Affaires étrangères.
8: Moi, j'ai plutôt l'impression que ça ne nous concerne pas, puisque, si j'ai bien compris, ça porte sur des enquêtes liées à d'éventuels soupçons de travail forcé. Comme vous le savez, ça n'est pas le cas de la France ni de l'Union européenne, qui a toujours été en pointe sur cette question. Donc, je me sens pas, et nous ne nous sentons pas concernés.
7: Washington doit tenir des consultations sur cette proposition le 7 juillet. Ici Valérie Michaela Bain, Radio-Canada, Washington.
5: Si les Québécois vont bouder les États-Unis cet été, ils vont privilégier les provinces de l'Atlantique au mois d'août. C'est ce qui ressort d'un sondage de la firme d'assurance CAA réalisé auprès de 1000 Québécois de 18 ans et plus. S'ils vont choisir en majorité leur province puis l'Ontario, 43% des Québécois disent vouloir se rendre en Atlantique, notamment au Nouveau-Brunswick et à l'île du Prince-Édouard. Seulement 4% des résidents de la belle province prévoient d'ailleurs se rendre chez nos voisins du Sud, une proportion similaire à l'an dernier. Et puis un mot de sport pour finir. Ok.
9: 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It's Tomas Hurdle with the go-ahead goal.
5: Les Golden Knights gagnent leur premier match de la finale de la Coupe Stanley. Ils ont vaincu 5-4 les Hurricanes de la Caroline et mènent la série finale 1-0. Le deuxième match aura lieu demain à Raleigh en Caroline. Voilà ce qui complète votre bulletin d'information. C'était Maxime Bossonnet. Merci d'être à l'écoute.

0: Bon mercredi 3 juin, tout le monde. C'est la troisième journée de nos meilleurs moments à la journée T'es encore jeune. Olivier Niquette est avec moi. Oui?
1: Vous savez, c'est la fête de qui aujourd'hui?
0: C'est l'anniversaire d'Olivier Niquette!
1: Ainsi que de Pierre Poilievre.
0: Pierre Poilievre et Olivier Niquette, le 3 juin, effectivement. Vous êtes nés la même journée. Les gens n'en parlent pas souvent. Mais probablement que pour votre anniversaire, vous avez choisi dans vos meilleurs moments le passage de Pierre Poilievre, justement.
1: Ah, j'avoue que c'est ce qu'on appelle un hasard.
0: Ça vous fait quel âge, vous?
1: 47.
0: Sacrifice, ça c'est grand.
1: Et Pierre Poilievre?
0: 47.
1: Aussi.
0: Même journée.
1: Ah oui.
0: Extraordinaire.
1: Ouais. Okay, allez voir Joe Rogan.
0: OK, parfait. C'était pas bien. C'était correct, en fait. Hein?
1: Oui, ben, c'est juste qu'il répétait la même chose qu'il dit tout le temps.
0: Sinon, ben, c'est Alain Crête qui prend sa retraite. On passe, on repasse cette entrevue super intéressante, super sympathique, notre ami Alain Crête. Et on finit avec Simon Étaleux qui nous parle des Canadiens en série. Mais bon, ça. Basez-vous pas là-dessus. Ah, c'est peut-être fini d'ailleurs, Canadiens, on sait pas.
1: Sûrement pas.
2: Olivier.
1: Ben évidemment, oui, j'ai regardé pour vous le passage de Pierre Poilievre au balado de Joe Rogan. Il était très bon, Pierre Poilievre, pas de controverse, connaît bien ses dossiers. Il a bien fait paraître le Canada, pour vrai. Il a mis Joe Rogan aussi dans sa petite poche en lui offrant, dès le début, un beau cadeau. Et là, en fait, je voulais que Jean-Sébastien traduise le segment en anglais, mais ça va être vous qui allez nous traduire ça.
3: Do you mind if I present you with something right out of the gate?
4: Sure.
3: All right. This is.
4: Est-ce que vous voulez,
3: this is from a gunsmith and machinist in Calgary, Alberta. His name is Jay.
4: And he's designed. Qu'est-ce que c'est?
5: Alors voici ici.
4: Oh. C'est
1: un kettlebell de 70 livres, donc qui a été fait par un armurier de Calgary, ou je sais pas trop, en Alberta. Et il a donné ça en cadeau à Monsieur Joe Rogan. Un kettlebell personnalisé. Tu peux pas acheter ça sous Costco, bien sûr. Mais ça a super fonctionné. Il était content, Joe Rogan. Et sûrement que les Américains ont une image positive maintenant de Monsieur Poilievre. Les Canadiens n'auront pas appris grand-chose, par contre, sur Pierre Poilievre là-dedans. Il n'y a rien dit vraiment de nouveau. Et là, ben, on est à Radio-Canada. Je peux pas dire parking sans recevoir des messages de plainte. Alors, je vais pas vous faire jouer plein d'extraits de citations en anglais. Mais comme il a dit pas mal toutes les mêmes choses que dans le balado d'Olivier Primo l'année passée, je me suis dit que j'allais utiliser Poilievre chez Primo pour traduire Poilievre chez Rogan.
4: Brilliant.
1: En trame de fond, les images de Rogan. Par-dessus, c'est le son d'Olivier Primo. D'abord, la passion pour la politique de Poilievre, elle vient d'où?
3: I was on the wrestling team. Je faisais la lutte et d'autres sports à l'université. À l'école secondaire.
1: Okay.
3: Et j'ai eu une blessure dans mon épaule. Donc, j'avais rien à faire. I was so bored. I got to get home from school. Après l'école, c'est ennuyant. Ma mère assistait aux réunions des progressistes conservateurs. Je lui ai dit, je veux aller.
4: Mon Dieu.
6: And that's nuts.
3: Yeah,
1: that's nuts.
0: Il est influençable. Une chance, c'était pas une réunion Tupperware.
1: Il y aurait eu une carrière différente. Donc oui, that's nuts. La plupart des ados qui ont lâché le sport suite à une blessure découvrent les jeux vidéo ou la drogue. Poilievre, lui, tripait sur Preston Manning. C'est clairement le parcours le plus inquiétant des trois. Il a aussi parlé de ses lectures de jeunesse.
3: But I read a lot of books. Like, j'ai commencé à lire des livres en même temps. Milton Friedman. Le livre de Milton Friedman. Sur Fidel Castro. A biography on Fidel Castro. And then I read
6: Justin's dad.
3: No, not Justin's dad.
6: Right?
3: No.
1: Bon, le Joe Rogan prétend que Fidel Castro, c'est le père de Justin Trudeau.
0: Ben, on sait pas.
1: Olivier Primo, lui, avait pas dit que Fidel Castro était le père de Justin, alors j'ai pas pu traduire ce bout-là. C'est un peu ça l'affaire avec Joe Rogan, hein. Il y a des millions d'auditeurs, il amplifie des théories un petit peu folles, il reçoit des gens qui ont ben de l'allure, mais aussi des coucous, qui ne challenge pas. C'est un porte-voix pour l'information, mais aussi pour la désinformation. Ça fait qu'à un moment donné, tu sais plus. À part de ça, ben, il y avait aussi des longs bouts plates, comme quand M. Poilievre a sorti sa cassette du vrai monde et du gros bon sens.
3: When I talk to farmers or factory workers, electricians.
7: Ce qu'on entend d'un camionneur, le propriétaire d'une petite entreprise qui doit payer ses employés avec les revenus qu'il a, si le gouvernement agissait avec le même gros bon sens que ces personnes que je viens de mentionner, on serait beaucoup plus riche.
3: I find they know just as much or more than the so-called experts I encounter on Parliament Hill.
1: Voilà, le vrai monde est meilleur que les experts, même s'il trouve que les gens sont pas des nonos. Il a sorti quand même à Joe Rogan son analogie de la pomme qu'il avait aussi offerte dans un discours il y a quelques mois.
3: If you have an economy with 10 apples and $10,
8: si on a une économie avec 10 pommes et 10 dollars, évidemment, ça va coûter 1 dollar pour chaque pomme. Si on double le nombre de dollars à 20 dollars, ça va pas nous rendre deux fois plus riches. Ça va rendre chaque pomme deux fois plus cher.
1: Ouais, c'est comme un épisode de Passe-partout commandité par l'Institut économique de Montréal. Il a récité toutes ses lignes habituelles. Joe Rogan, lui, il laisse parler les gens. Il n'est pas vraiment préparé. C'est pas un animateur chevronné comme
5: vous,
1: Sophie André. Tout ça pour dire, rien de nouveau dans cette entrevue-là. Aussi, les fans de Rogan, ils votent probablement déjà pour les conservateurs, mais il y a des exceptions. L'ancienne députée du NPD, Françoise Boivin, a mordu de politique.
5: Ouais.
1: Elle parlait de la passion de Poilievre pour les arts martiaux devant un Sébastien Bovet incrédule.
9: Ce qu'on nous vend, c'est que c'est un grand fan de la lutte, de la UFC.
10: Des combats extrêmes.
9: Je veux bien. Des combats extrêmes, je veux bien. Moi aussi, j'adore. En passant, là, je vous le dis tout de suite. Je suis pas gênée de le dire. Et Joe Rogan, avec qui je partage très peu d'opinions, je le trouve intéressant. C'est un joke. C'est un gars qui aime frapper dans le front. Faites 3 heures d'émission sans dire de niaiserie. Moi, j'ai de la misère à pas en dire une en 1 heure. Fait qu'imaginez.
1: Ouf!
5: Coché, c'est vert.
1: J'aimerais ça regarder un combat de UFC avec Françoise Boivin. Mais c'est ça. C'est juste que dire, mettons, que t'appelles Calinette pour éteindre un feu, comme elle disait hier dans une émission d'après-midi à RDI, ça a moins de conséquences que de dire à des millions d'auditeurs que l'ivermectine, c'est bon pour guérir la COVID.
5: Oui, ça a été son erreur.
1: Oui, ça l'a rendu. Jeff Fillion, lui, était bien fâché sur sa radio pirate de savoir que les gens, que les lignes remises aux députés des conservateurs qui devaient réagir au passage de Pierre Poilievre chez Joe Rogan avaient fuité. Chantal Hébert en avait obtenu une copie de ces lignes-là. Il pense que ce sont des députés conservateurs québécois qui sont les traîtres.
11: La première fois depuis un crise de bout de pain, incluant même Harper, vous avez quelqu'un qui a un peu de pogne. C'est ça que ça prend, cette gang de chochounes. Ça, c'est députés, les députés conservateurs du Québec. Quelle gang de mollassons. Quelle gang. Ils ont même poussé le document à Chantal Hébert. Tu parles d'une gang de salauds, toi.
1: Oui, bon, les chouchounes conservatrices connaissent peut-être pas tant Joe Rogan, comme beaucoup de Québécois qui en parlent sans savoir expliquer M. Pirate.
11: La crowd à qui il parle ne connaissent pas Joe Rogan. Ça, ils ont peut-être entendu son nom, mais ils l'ont jamais écouté. Pas sûr que les Québécois s'intéressent tant que ça à ce qui se passe ailleurs, là. Ce matin, il y a une étude qui nous montre que les Québécois sont au Canada les plus heureux. Pourquoi t'es heureux? C'est parce qu'ils sont au courant de rien.
12: C'est quoi, sa galerie? Il est heureux, là, à se bercer. Là.
11: Les gens les plus heureux que je connais, c'est habituellement les plus caves. Si les Québécois sont les plus heureux, c'est pas nécessairement bon signe. Souvent, les places où les gens sont les plus heureux, c'est souvent les plus caves. Là.
5: Bon, Kuhn avait tout le temps un sourire d'en face.
1: Ben oui. Mais c'est une théorie, hein. Les experts disent plutôt que c'est à cause de notre sens du collectif, de notre filet social, de notre niveau de richesse qui augmente. Mais ça, vous l'ignorez, Jean-Philippe, parce que vous êtes un maudit cave. Je termine avec un petit retour sur ma chronique de mardi où j'ai présenté une vidéo du Parti vert du Québec sur TikTok. Ils annonçaient qu'ils allaient baisser le prix des loyers de 5 % par an sur 4 ans.
5: Wow.
1: Mais je disais que c'était pas clair comment ils allaient s'y prendre, que peut-être qu'ils allaient le faire par photosynthèse. Et là, le chef Alex Tyrell, il m'a répondu.
13: Au Parti vert du Québec, on vient tout juste de lancer notre compte TikTok parce qu'on sait que la capacité d'attention des journalistes est très limitée. Et ça a fonctionné. Écoutons Radio-Canada.
14: Il y a aussi le Parti vert du Québec qui vient enfin de lancer son compte TikTok.
1: Voilà. Donc oui, Alex Tyrell a installé un piège à un journaliste et il a attrapé un clown. Mais c'est pas clair s'il trouve ça drôle ou s'il me trouve tata, mais en tout cas, il trouve que la crise du logement, c'était pas matière à rigoler.
13: Notre compte TikTok a fonctionné, on a réussi à passer à la radio avec, mais vu que la capacité d'attention est tellement limitée, ils sont pas allés voir ni le communiqué, ni le site web, ni avoir posé la question sur comment qu'on va y arriver. Donc, je vais faire mon mieux pour le condenser le plus possible pour que ça rentre dans la capacité d'attention des journalistes. Le Parti vert du Québec, on baisse les loyers, on fixe un seuil de réduction de 5% par année à chaque année pour les 4 prochaines années. C'est déjà le gouvernement du Québec qui fixe le niveau d'augmentation. On va mettre un chiffre négatif. On va baisser les loyers pour l'ensemble des Québécois. Puis j'espère et je mets au défi Radio-Canada de couvrir cette politique de façon sérieuse.
1: Bon, là, je ne sais pas pour vous, mais il y a...

0: mis de la musique, je comprenais plus rien. Journaliste sérieux. Ces cibles sont aussi bonnes que les cibles de réduction des GES de la CAQ, je pense. Mais ça m'a quand même fait plaisir de relayer leurs idées.
1: Ben, on les salue ou on le salue, j'ai l'impression. Mais merci beaucoup.
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3: Ah, hier soir, oui, il y a eu ce doux son d'applaudissements de 20 000 personnes, peut-être même presque 21 000, qui disaient « Bonne retraite à Alain Frère ». Il y avait quelque chose d'assez exceptionnel. Il y avait quelque chose d'exceptionnel de prendre sa retraite et de recevoir les applaudissements d'un Centre Bell complet. C'est ce qu'on a vécu hier. C'est ce que vous avez vécu, Alain Crête.
4: Ouais, je sais qu'à un moment donné, en troisième période, je suis apparu sur l'écran géant. Là, c'est...
3: Et tout le monde applaudissait.
4: Ben là, écoute, tant mieux. J'ai pas eu, à un moment donné, j'ai pas eu conscience qu'il y avait une ovation à ce point-là dans le Centre Bell, là, c'était pas, mais c'était agréable quand même, ça m'a permis
1: C'est pas tout le monde qui prend sa retraite en recevant des applaudissements d'un Centre Bell.
4: Non, mais évidemment, faut avoir travaillé là un peu dans sa vie. Là,
3: on le voit, là, justement, on voit à l'écran et justement, ces applaudissements-là, veut pas, quand, parce que vous nous accompagnez, ceux qui sont fans de hockey, depuis, ben, écoutez, ça fait combien d'années que vous êtes
4: Depuis RDS, depuis 95.
3: Ça fait longtemps. Ça fait longtemps qu'on a Alain Crête avec nous quand on écoute et regarde les matchs.
4: Et dans le métier depuis 44-45 ans. Oui.
3: Il y a un deuil. C'est un vrai deuil. Puis on riait dans le prologue un peu plus tôt en disant que Pierre et Marc... Pierre qui?
5: Pierre Houd. Oui, c'est ça. Et Marc Denis.
3: Non, exact. C'est pas ça.
4: Oui, oui, oui.
3: Exactement. Bravo. Il disait justement que cette retraite-là arrivait peut-être un peu trop tôt. Ben, un peu trop tôt parce qu'on s'est habitué, mais ouais. Ça doit faire longtemps que, hey, à force de faire des matchs depuis, ben c'est ça, depuis une trentaine d'années.
4: Quand j'ai quitté la radio, quand on a quitté l'émission de Paul, j'ai re-signé 2 ans RDS, puis à ce moment-là, déjà dans ma tête, l'idée commençait à germer que ça allait être mon dernier contrat. Là. Fait que tu sais, j'ai eu le temps d'y penser, puis depuis l'automne dernier, vraiment, là, j'ai commencé à réfléchir sérieusement, et c'est pour ça que la décision est mûrement réfléchie. J'ai quitté hier, je suis parfaitement serein avec la décision.
3: Ah, oui.
4: Donc,
3: oui, hein?
4: J'ai pas. Tu sais, j'ai eu une carrière bien remplie. Si je prends. Surtout pour quelqu'un, j'avais pas de plan de carrière, moi. Ouais. Je me suis lancé là-dedans un peu, là, par hasard. Puis c'était un job d'étudiant à la radio à CKCV pendant que j'étais à l'université. Puis là, les contrats se sont enchaînés. Puis j'ai eu la chance d'être au bon endroit au bon moment, rencontrer les bonnes personnes. J'ose espérer que je n'étais pas si pire non plus si on continue à m'engager, là. Mais, et c'est comme ça que ça a déboulé pendant plus de 40 ans, là. C'est comme ça. C'est pour ça que la décision est prise. Je suis content de ma carrière. Comme j'ai dit, je laisse rien derrière. J'ai pas de regrets, rien.
3: Mais 67, ça reste jeune.
4: Mais 68 au mois d'août.
3: Oh, ben 60 ans, c'est jeune.
5: C'est-à-dire que là, vous rentrez pas lundi, non?
4: Lundi, je rentre pas, mais je rentre mardi.
3: C'est le dernier match.
5: Mardi, on fait les séries, là. On
4: les fait.
5: Vous êtes là, vos séries?
4: Oui, non. Non, on n'est pas là.
5: C'est
4: TVA
5: Sport.
4: C'est
5: TVA.
3: Excusez. Les séries sont à ESPN pour tout le monde, ou TSN. Ou CBC.
4: Ou Rogers.
3: Peu importe. On a beaucoup d'options. Ce qui est un peu fou là-dedans, c'est que au fil des années, j'ai toujours trouvé que la vie que vous meniez, quand vous étiez surtout avec Paul Arcand le matin, je vous regarde, ça n'avait aucun sens. Là, je vous regardais le soir au hockey, il y avait l'après-match, puis vous passiez la puck à l'antichambre à l'époque. Ça devait finir autour de 10h30, 11h. Ouais. C'est pas comme si on s'endort à 11h05 quand on finit de travailler. Puis vous étiez en onde le lendemain matin à pas d'heure.
4: Mais l'antichambre, j'ai fait un an, faut être honnête. Là,
3: oui, mais même là, même quand il y avait des fins de match.
4: Je savais pas trop dans quoi je m'embarquais aussi quand j'ai pris l'antichambre. Là, ça fait que...
3: Il y avait les deux en même temps pendant longtemps. Écoute.
4: Mais le hockey, par exemple, généralement, c'est 2 matchs par semaine.
3: Oui, je comprends, mais quand même.
4: C'est pas... Oui, je sais, c'est pas, mais... Tu sais, j'ai travaillé, les chroniqueuses culturelles, là, Émilie Perrault avec qui j'ai travaillé, Catherine Brisson, tu sais, ils ont des semaines, des fois, de 3-4 shows, là. Puis les shows commencent à 8h, puis il y en a en track, puis ça finit à 11h, 11h30, puis... Tu sais, c'est pas pire
5: ça, c'est
4: que
5: RDS.
4: C'est...
5: Non. Just kidding. Back to you, Alain.
4: Alors, c'est pas... Le hockey commence à 7h. 9h30, 10h moins quart, c'est fini. Et j'ai une capacité de récupérer assez bonne.
3: Oui, parce que ça doit. Parce que, veux pas, ça fait des années aussi à ce travail-là, à suivre aussi les hauts et les bas d'un... Parce que ça reste... autour du Canadien de Montréal. Ouais. Vous avez suivi le Canadien de Montréal. Il y a eu des belles années, mais vous êtes rentré en poste à RDS. Ouh!
4: C'était pas drôle.
3: C'était pas drôle, non, là. Il y a eu des années. Là!
4: Non, puis là, au moment où il gagne, là, je m'en vais.
3: C'est ça!
4: Mais les choses ont beaucoup changé, par exemple, parce que, pour vous donner... Quand j'ai commencé à Québec avec les Nordiques, il y avait 5 journalistes

Il y avait 4 journalistes qui suivaient l'équipe. Ouais. Les points de presse de Michel Bergeron, c'était dans le bureau de Michel Bergeron au Colisée. Là, maintenant, là, la télé est arrivée, RDS est arrivée, on commençait à suivre l'équipe sur la route. TVA est arrivée. Même Radio-Canada envoie un journaliste sur la route.

0: Reste plus dans les mêmes hôtels que l'équipe. Si tu veux parler à un joueur, là, t'as un processus, là, t'as une série de vice-présidents, puis de directeurs, puis de communication, puis avec qui tu fais affaire avant de parler au joueur. Et moi, à l'époque, il n'y avait pas de cellulaire quand j'ai commencé. J'avais le numéro de téléphone des joueurs à la maison. Fait que si tu voulais parler à un joueur, tu l'appelais ou t'as un dirigeant, tu l'appelais chez lui. C'est maintenant, là, oubliez ça, là. C'est pas.
1: C'est une autre époque, quand même.
0: Alors, c'est une autre époque complètement.
1: Est-ce que, à force de vivre autour de cette équipe-là, et puis à force de aussi de vivre puis de grandir professionnellement autour d'une équipe, d'une organisation qui est le Canadien, est-ce qu'à un moment donné, on en vient qu'à devenir, puis tu sais, on parlait justement du côté partisan de la presse qui est pas supposé être, mais bon, est-ce qu'on devient fan quand même de l'équipe?
0: Bien, c'est sûr qu'à un moment donné, tu sais, tu passes, là, au cours des dernières années, j'étais moins collé sur l'équipe. Mais c'est sûr que pour les gens qui sont collés sur l'équipe, tu sais, tu passes plus de temps avec les joueurs puis l'organisation que tu vas en passer avec ta famille, par exemple. Alors, tu sais, c'est sûr qu'à un moment donné, puis je peux comprendre les gars qui sont sur le beat, par exemple, si le Canadien va loin en série, ben tu vas être à la maison. Mais si le Canadien rate les séries, mais là, tu vas aller couvrir Edmonton contre les Ducks d'Anaheim, puis là, tu pars pour... Tu sais, ça facilite un peu le travail de tout le monde. C'est plus agréable aussi parce que, tu sais, veux pas...
1: C'est un environnement.
0: Un environnement, tu sais, la ville, les drapeaux après les autos. Tu sais, c'est un environnement de travail qui est le fun. Il y a une ambiance dans la ville. Il y a des rassemblements. C'est... Alors... Mais il faut pas que tu perdes de vue non plus que tu es là pour faire un travail. Puis si un gars joue mal, tu sais, faut que tu le dises. Là,
1: ben, et c'est ça, je pense, qui s'est perdu aussi avec le temps, dans le sens où est-ce que dans les grandes personnalités du monde du hockey, tu sais, bon, j'ai l'impression qu'en ce moment, ce qui reste autour de l'organisation du Canadien et du hockey au Québec, il nous reste Pierre Houde, on avait Alain Crête, Marc Denis est en train de s'imposer tranquillement, mais quand Pierre va partir à sa retraite un jour, j'ai l'impression que ça va être un renouveau complètement. C'est-à-dire que pas seulement un renouveau de la voix et de la personnalité des présentateurs, juste de la façon dont on consomme le hockey. Puis on le voit.
0: Ben oui, avec les
1: on ne sait pas ce qui s'en vient pour la prochaine année. On a combien de matchs qui sont pas nécessairement...
0: Ben, il y a 45 matchs à RDS pour l'an prochain.
1: 45?
0: Il va y avoir 84 matchs en saison régulière.
1: Donc, il en reste. TVA Sport en a...
0: Pas pour l'instant.
1: Mais c'est même pas encore officiel.
0: Non, à date, sur les 84 matchs, il y en a 45 de vendus.
1: Ce qui est assez spécial pour un match, pour un club qui sait qu'il fait de l'argent, puis pour une, tu sais, je veux dire, le Canadien sait qu'il va le vendre, mais combien?
0: À ce prix-là, au prix qu'il demande, je suis pas convaincu, parce que Rogers, qui a acheté les droits de la Ligue nationale, a payé le double de ce qu'ils avaient payé pour le contrat qui prend fin cette année-là. Alors, c'est sûr qu'à un moment donné, il y a une capacité de payer que les réseaux n'ont plus, et particulièrement au Québec.
1: Ben oui.
0: Parce que vous avez d'un côté les prix qui augmentent et les abonnements au câble qui diminuent. Alors, t'as moins de revenus, puis les dépenses augmentent. Alors, c'est un peu la tempête parfaite, là.
1: Ah ben, pensez-vous qu'en économisant votre salaire, ils vont être capables de se payer?
2: Comme par miracle.
0: Ben, vous savez, on va peut-être être capable de se payer 2-3 minutes.
1: La suite des choses, c'est quoi? Puis la question se pose parce que, oui, c'est jeune, prendre sa retraite à 67 ans, mais après, autant d'années, évidemment, là-bas. Mais comme ça a été organique, cette carrière-là, comme c'était pas nécessairement la passion de suivre, là, de vouloir faire ça quand on avait...
0: J'aimais le hockey. J'ai commencé là-dedans parce que j'aimais le sport, j'aimais le hockey aussi. Là.
1: Pas mais les études, c'est pas là. Les études étaient en politique.
0: En sciences politiques. Ouais.
1: Je veux dire, est-ce que là, tout d'un coup, Mark Carney était au Centre Bell?
0: On va faire une entrevue avec.
1: Ouais. Non, mais je veux dire...
0: Dire autre chose. Savez-vous que j'ai été parmi les journalistes qui a interviewé le plus souvent Stephen Harper?
1: Ah, pardon?
0: Oui. la première fois que je l'ai interviewé, c'est quand Jacques Demers a été nommé sénateur. Il est venu au Centre Bell voir un match. On a fait une entrevue avec. La deuxième fois, quand les Jets de Winnipeg sont revenus dans la Ligue nationale de hockey, il était à Winnipeg, puis il est en train d'écrire son livre sur le hockey. Et la troisième fois, c'était aux Jeux olympiques de Vancouver.
1: Vous savez que vous avez le record de tous les journalistes confondus au Canada. Personne n'a réussi à interviewer Stephen Harper. Bon, en 30 secondes, la prochaine étape, c'est quoi? Vacances et puis...
0: On a des projets de voyage, golf peut-être. J'ai joué longtemps, mais j'ai arrêté depuis quelques années. Je vais peut-être m'y remettre. Mais on aime beaucoup voyager, ma blonde puis moi. Puis on a des projets qu'on pouvait pas accomplir parce que le calendrier de la Ligue nationale nous en empêchait. Mais là, il y aura plus de contraintes. C'est plus la Ligue qui va décider pour mon horaire.
1: Retraite bien méritée.
0: Merci
1: énormément d'être passé nous voir. Et puis si vous avez besoin de rire ou quoi que ce soit, il y a Pierre qui s'occupe de vous tout de suite après.
0: J'espère que vous êtes tous les soirs à la télévision.
1: C'est vrai ça?
0: Oui. Ah,
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1: Yes, yes.

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1: GP, te rappelles-tu de nous? On est Simon et Tyler, we go way back.
2: Yes.
3: On tient d'ailleurs à s'excuser pour la fois où tu nous as dit que tu étais fatigué dernièrement puis qu'on t'a conseillé de travailler plus.
1: Ah, on se rend compte, responsablement, que c'était mal avisé de notre part.
3: Aujourd'hui, on est venu vous parler de roulements de tambour.
1: Les roulements de tambour sont un son que font les tambours quand ils sont joués.
3: Ils ont été inventés presque en même temps que le tambour il y a de cela 6000 ans avant Jésus-Christ.
1: Mais on n'est pas juste venu vous parler de roulements de tambour, on est aussi venu vous parler de roulements de tambour. Le hockey!
2: Oh, yes.
1: Ah! Le hockey et ses légendes! Maurice le Muppet Richard!
4: Jean le petit coco Béliveau!
1: Guy Lafleur, le démon blond de Wall Street!
4: Doug Harvey, je me rappelle quand je voulais me faire passer pour lui en me mettant dessus que sa tête dans le temps des fêtes, 23 décembre, salut Ticu!
1: Tim Hortons! Starbucks et tous les autres magasins de café qui ont donné de l'énergie à nos joueurs pendant des décennies!
4: Le hockey coule dans nos veines, pis on a bleu, blanc, rouge, tatoué sur le cœur parce qu'on adore la France!
3: Et grosse nouvelle pour les amateurs de hockey, les Canadiens vont faire les séries cette année.
2: Oui, ben.
3: En effet, les joueurs du Canadien de Montréal vont faire nos séries, c'est-à-dire qu'ils vont écrire et réaliser toutes nos séries télé québécoises préférées cette année.
1: C'est d'ailleurs Brendan Gallagher qui va écrire la nouvelle saison de Stat. En voici un extrait.
5: Dites-moi franchement, docteur, combien de temps me reste-t-il avant la fin de la troisième période de ma vie?
6: En ce moment, le cancer est en supériorité numérique dans votre corps. Va falloir dégager la rondelle de la zone offensive de votre estomac, je veux dire la tumeur, ou sinon vous serez mis hors jeu.
5: Mais y a-t-il possibilité d'une prolongation?
6: Oui, mais il va falloir faire un back-check parce que vous avez probablement une tumeur dans le dos également.
5: Docteur, je dois vous avouer, je suis complètement mis en échec par cette nouvelle. Je ne peux pas mourir, je suis sénateur à Ottawa.
6: Je peux vous remonter le moral, comme je suis magicien également. Laissez-moi vous faire un tour du chapeau.
5: Non, non, merci. Comme j'ai les dents jaunes, je préférerais un blanchissage. Ça pourrait m'aider à marquer un but dans mon estime.
6: Sinon, aimeriez-vous ça aller où sous? Il y a de belles panthères de la Floride et des beaux pingouins de Pittsburgh là-bas.
1: Mon Dieu! Je viens d'entendre un tir de fusillade! L'hôpital est sous attaque!
6: Oh non, c'est les Cowboys de Dallas!
3: Ça promet.
1: Suite à l'immense succès de l'émission Retail Rivalry, c'est d'ailleurs Nick Suzuki qui va maintenant être à la barre de la nouvelle saison. En voici d'ailleurs un extrait.
7: Salut! Hey, je suis pas gay finalement.
1: Oui, moi non plus. J'adore les femmes dans le fond, comme tous les autres joueurs de la LNH dont Nick Suzuki.
7: Yes! Let's go! Allons jouer l'un contre l'autre et après ne pas avoir de sexe ensemble. Wow, bravo Nick, c'est bon.
1: C'est bon quand même. Ouais. Aimez-vous la série Empathie?
2: Oui.
1: Ben c'est Juraj Slafkovski qui va écrire la nouvelle saison. OK, on vous en monte un bout.
8: Jimmy, velmizle, pani.
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9: Ne mange à quoi?
7: Cool, confie, on écrit là, c'est compte maintenant, c'est cool, hein, place au sketch.
1: Ah oui, patine, patine!
7: Passe-moi puck!
1: Et tirer, c'est le but!
3: Ça apporte un vent de fraîcheur à cette franchise, je trouve.
1: Avec les membres du CH bien occupés avec ces nouveaux projets, ce sera donc Florence Lompry, François Destourneaux et Fabien Larouche qui vont affronter le Lightning de Tampa Bay ce mardi en Floride.
3: Bonne chance à eux. En tout cas, une chose est sûre, les citrons.
1: Et une chose est certaine, ça sent la coupe!
3: Ça sent la coupure dans les salaires des joueurs de hockey maintenant qu'ils travaillent dans la télé québécoise parce qu'il n'y a pas d'argent là-dedans.
1: C'est des Simon Chêne et Tyler O'Rourke, Radio-Canadien de Montréal.
3: Merci.
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12: Bonjour, bonjour, c'est Jocelyn Lebeau aujourd'hui en remplacement d'Émilie Perrault. Elle sera de retour à l'animation demain. Et question de bien commencer ce mercredi 3 juin 2026, ben on fait un spécial pour vous. On avait trop hâte de l'y retrouver. Notre club d'écoute des nouveautés musicales avec Ingrid Saint-Pierre et Dominique Tardif. Bonjour à vous deux.
13: Salut Jocelyn.
12: Bon, faut expliquer aux gens que demain, jeudi, dès 13h30, il y aura une grande entrevue avec un certain Robert Lepage qui avait des soucis d'horaire. Donc, vous avez accepté généreusement d'être avec nous aujourd'hui à la place. Est-ce que ça vous va? Vous êtes confortable avec ça?
14: Ça va très, très bien. Il n'y a aucun problème pour M. Lepage.
13: Moi, je suis un peu blessé, mais bon, je

0: parle comme si tout était correct.
1: Bon, ben, je vais essayer de vous remonter le moral, Dominique, avec très belle nouvelle.
0: Oui.
1: On a appris ce matin que Musique Plus, hein, cette célèbre chaîne musicale québécoise, va renaître de ses cendres en exclusivité sur TikTok.
0: Sur TikTok?
1: Oui, dès le 11 juin. On annonce que ce compte TikTok de Musique Plus va mettre en vedette une nouvelle génération de VJ et de créateurs. Et ça va toujours avoir cet objectif de mettre de l'avant la musique et la culture d'ici. Je sais pas pour vous, mais je trouve ça quand même intriguant et excitant.
0: Ben, j'ai envie d'envoyer mon CV, ça me permettrait d'enfin vivre mon rêve de devenir VJ. Hey,
2: je suis
0: peut-être un peu trop vieux.
2: Ben, bien
0: là.
2: Sûr,
0: c'est gentil, mais là, j'arrive à 40 ans. Je pense que je suis trop vieux pour devenir VJ.
1: Je pense que c'est très bon.
2: Moi aussi, je pense. Oh oui, je te vois, Dominique.
0: Je vais peaufiner mon CV puis je vais l'envoyer.
2: Okay.
1: Peut-être une grille aussi?
2: Ben, je pense que je vais être plus une auditrice ou je pense que je vais consommer ce TikTok-là, mais je ne serai pas dedans.
0: Ingrid a fait des chansons aussi à l'occasion.
2: Oui, c'est ça. C'est aussi ça, mon métier.
1: Ah, c'est bon, ça.
2: Oui, j'espère pouvoir participer, ceci dit.
1: Comme autrice, compositrice, interprète.
2: Ben écoute, avec joie, j'y serai.
1: Mais merci à vous deux d'être là. Un peu plus tard à l'émission, la soprano Karina Gauvin nous rend visite quelques heures avant son spectacle au Festival Classica. On va recevoir également l'écrivaine française Isabelle Artus qui vient de faire paraître Odette et le mystère de l'île de Pâques. Et on aura les suggestions littéraires de Marie-Christine Chartier et d'Étienne Tremblay. Tous ces gens réunis pour prouver, encore une fois, qu'il restera toujours la culture.

0: il restera toujours la culture.
1: Indom. Indom. Dufteuse, brumeuse, même sexy.
2: L'impression d'être dans une station balnéaire à boire des cocktails.
1: Pour un samedi matin avant de se rendre au cours de gymnastique de votre fille de 5 ans.
2: Non! Ne va pas vers cette personne toxique.
1: Et je l'aime encore plus.
2: Le chemin entre le cœur et les cordes vocales est plus direct.
1: Moi, j'ai chanté dans les églises.
2: Ça vient me chercher droit au cœur.
1: Et je l'aime encore plus.
2: Voilà, encore une fois, un gros compliment.
1: Succès, de réussite.
2: Pour me plaire.
1: Tout ça, là.
3: Comme nous le savons tous et toutes, hein, le 3 juin, c'est la journée mondiale de la bicyclette. Et pour célébrer, je reçois notre tandem culturel préféré.
1: Oh, wow.
3: Je remercie Philippe à la recherche. Le duo Indom, formé de l'autrice, compositrice, interprète, bientôt sur TikTok de Musique Plus, Ingrid Saint-Pierre. Et le journaliste à la presse, Dominique Tardif, VJ également à 16h. Ben oui. Cette semaine, dans le tout petit haut-parleur portatif qu'ils ont installé devant leur bicyclette commune, on écoute deux albums qui vont sortir ce vendredi. Et on commence par celui du groupe Bipolar.

0: Hey, c'est bon, ça?
1: C'est beau. Bon. Oui, vraiment. Lorsqu'on brode ensemble les trajectoires de trois musiciens aux origines napolitaines, chiliennes et catalanes, mais ça donne cet heureux rendez-vous. Bye, Paroula. On dirait que j'ai le goût de dire Paroula et puis pas Paroula.
0: Oui, on se demandait s'il fallait dire comme Madonna.
1: Oui, non, je pense
2: ou
1: que
2: Metallica.
1: Je laisse... C'est ça, donc Paroula. Donc, ces trois garçons-là se rencontrent quelque part à Montréal en 2020. Loïc Calatayud-Sola, Sébastien Riquelme et Sergio Di Santo, ils sont tous les trois... ils ont choisi d'immigrer à Montréal pour sa vitalité culturelle, sa scène musicale. Et Bye Paroula va naître de cette rencontre improbable de ces trois musiciens-là venus de trois continents différents, réunis ici au moment où le monde s'arrêtait. Lorsque la pandémie frappe, ils vont commencer à s'échanger des idées, des maquettes à distance. Ils décident de composer de la musique ensemble. Et là, ça se passe. Et leur musique, je trouve que c'est difficile d'enfermer dans une seule catégorie. C'est plein d'affaires. On y entend de l'indie rock, un peu de l'art pop, du folk aussi. Je sens beaucoup d'influences très, très cinématographiques. J'adore ces harmonies vocales aussi, qui sont très, très soignées. Les arrangements sont toujours très riches aussi. Derrière leur son, bien évidemment, on retrouve encore l'influence du producteur musicien montréalais Robbie Koster, connu aussi pour son travail extraordinaire avec Patrick Watson, entre autres. Ils ont également collaboré avec Warren Spicer. Et aussi, en fait c'est un deuxième disque qui était intitulé Something Out of Nothing.
0: Oui.
1: Et c'est un album que je trouve un peu plus personnel que le premier. Et puis, je pense que ça s'explique parce que Calatayud, il disait que l'anglais, c'est pas nécessairement sa langue maternelle et ça le gênait peut-être un peu d'écrire dans cette langue-là. Il essayait de compliquer un peu les tournures de phrases. Et c'est là que Robbie lui a dit, ben non, tu sais, il faut garder ça simple, il faut garder ça honnête. Puis c'est comme ça que ça devient plus touchant.
0: Ouais.
1: Et je pense que les chansons se feraient un chemin, en tout cas jusqu'à mon cœur. Elles m'ont quand même bouleversée. Et de par leur collaboration aussi avec Adèle Trottier-Rivard de Baby Club, il y a Elsa Pi. Et j'ai choisi la chanson qui m'a le plus bouleversée. C'est la chanson qui s'écoute dans la moitié horizontale de l'écoute parce que l'album est scindé en deux parties. Donc la première qui peut s'écouter à la verticale et la seconde assise ou couchée. Donc c'est selon à votre guise. C'est la chanson Miedo del Olvidar et c'est une chanson que les gars ont écrite quand ils s'ennuyaient de leur maman qui habite loin.
2: C'est beau.
1: C'est beau.
0: Ben, on l'écoute?
1: On l'écoute.

0: C'est beau ça, Miedo des Olvidar de Bay Paroula. C'est une chanson qui s'est frayée un chemin jusqu'au cœur d'Ingrid Saint-Pierre.
1: Oui, avec la participation d'Elisapi qu'on attendait dans sa famille.
0: Grande Elisapi, évidemment. Dominique Tardif, de votre côté, qu'est-ce que vous en avez pensé?
2: Ben, je veux pas tourner le Sherwood dans la plaie, comme on dit, là, mais je vous rappelle que le Canadien n'est plus en série. C'est pour ça le Sherwood. Mais bon, je vous parle du Canadien parce que j'ai pensé au hockey en écoutant l'album de Bay Paroula.
0: Ah oui, pourquoi ça?
2: C'est pas parce que je vis dans le passé. Ben, on l'a vu en série, il y a des joueurs qui ont élevé leur jeu. Alex Newhook, par exemple, qui a marqué en prolongation là, au septième match contre les Sabres. Je vais pas dire que Bay Paroula, ce sont les Alex Newhook du Rock montréalais, parce que Newhook, bon, il joue en général sur le deuxième trio. Bay Paroula, avec cet album-là, a le disque qui lui mérite une place sur le premier trio.
0: Oh.
2: Mais je les comparais quand même à Newhook parce qu'eux aussi ont élevé leur jeu. Vous voyez où je voulais en venir.
0: Bravo.
2: Leur premier album est paru en 2023. Puis bon, très franchement, c'est un album qui ne m'avait pas marqué plus qu'il faut. C'est de la bonne, de la belle musique, mais de la musique à laquelle il manquait une urgence. Alors que là, comme Ingrid le soulignait, on a affaire à l'album d'un groupe qui a faim. Là. Ce groupe-là a envie que ça se passe. Ils ont déjà un bon succès, il faut le souligner. Beaucoup d'écoute sur les plateformes en ligne. Mais je pense que c'est un groupe qui, avec cet album-là, pourrait avoir un destin à la Half Moon Run.
0: Ah oui.
2: C'est-à-dire un groupe à la fois qui a un pied dans le monde indie et dans le monde plus populaire, mainstream, dans le sens où Half Moon Run, c'est le groupe mainstream préféré des gens qui écoutent la musique indie et le groupe indie préféré des gens qui écoutent de la musique mainstream. Avez-vous compris ce que j'essayais de dire?
1: On
0: essaie en tout cas.
2: Moi, je pense que je me suis compris. Le nouveau Bay Paroula, ce nouvel album-là, c'est aussi un album qui m'a rendu nostalgique de cette période-là autour de quoi, 2003, 2004, 2005, où beaucoup de groupes rock étaient animés par l'ambition de faire danser les filles, c'est ça qu'ils disaient eux, les groupes à l'époque, mais danser les gens en général. Je pense à des groupes comme Franz Ferdinand, Killers, Block Party, etc. J'ai envie de dire que c'est un album qui est sexy. Et on en a la preuve avec cette chanson-ci qui s'appelle I'm Getting Ready.
0: Ooh.

0: Ouais, c'est Sexy I'm Getting Ready de ce premier trio, hein, comme vous le qualifiez, Dominique Tardif, Bye Paroula.
1: Ils sont en route vers la Coupe Stanley.
0: Ils sont en route aussi pour une tournée en Europe et ils seront de passage à la Sala Rossa à Montréal jeudi le 11 juin. Avis aux intéressés.

0: Un groupe de l'Acadie que j'aime beaucoup et j'ai nommé B-B-A-I-E.
1: Oui, c'est le deuxième album de ce groupe acadien du Nouveau-Brunswick qui est formé de Chloé Brault et Matt Boudreau. Ce sont eux qui chantent. Ils sont aussi joints par Marc-André Boudreau et Maxence Cormier. C'est comme tous les noms de famille acadiens réunis dans un seul groupe. Ils disent que cette chanson-là qu'on entend à l'instant, c'est la chanson-titre de l'album qui s'intitule « La tête a ses raisons ». Elle est née, là, je cite, « le jour où on a réalisé qu'être adulte, c'est surtout faire semblant de savoir ce qu'on fait ».
0: Ah, c'est bien dit ça.
1: Ben oui, c'est une des grandes vérités de l'existence. C'est un beau printemps pour l'Acadie. En fait, j'ai aucune idée du temps qu'il fait là-bas. J'espère qu'il fait beau en Acadie, mais c'est un beau printemps au plan musical. Il y a eu plein de belles sorties au cours des dernières semaines. Jocelyn est en train de chercher sur Internet s'il fait beau.
0: Présentement, il fait 19 degrés, alternance soleil-nuage à Moncton.
1: Merci à la météo, Jocelyn Lebeau.
0: Grand plaisir.
1: Beau printemps musical, des albums comme Allô chanceux de mon oncle Jason, dont on vous a parlé il y a quelques semaines.
0: Oui, je l'adore.
1: L'album Rural de Julio B des Hey Babies, qui était ici à l'émission. Aussi très bel album. C'est une autre Hey Babies qui a co-réalisé l'album de B, Catherine Noël. Elle a co-réalisé chez elle, dans son studio qui s'appelle La Grosse Rose, avec son amoureux Mico Roy, qui joue avec les Hey Babies, qui jouait avec les Hôtesses d'Hilaire. Catherine et Mico, ils réalisent tout plein d'albums. Ils réalisent beaucoup, en fait. Pour moi, ils sont en voie de devenir la référence en matière d'albums, de réalisation d'albums en Acadie. Ils sont un peu ensemble les Philippe Brault ou les Alexandre Martel de l'Acadie. Ils réalisent à peu près tout. La parenté entre B, B.I.E. et les Hey Babies, elle est assez grande. Elle est manifeste. Tout ce monde-là a un même amour pour les années 70,
0: ouais.
1: Pour les paillettes aussi. On les imagine élégamment vêtus. Souvent, ça sonne comme du beau dommage, mais si beau dommage avait eu des velléités disco, ce qui n'était pas tout à fait le cas.
0: Non, c'est pas tout à fait le cas, effectivement.
1: Puis leurs chansons, les textes sont ancrés dans le quotidien, dans ces petits moments d'une grande simplicité, mais qui contiennent beaucoup. C'est le cas de la chanson dont je vous propose un extrait. Chloé Brault, là-dedans, elle nous parle de ce moment où elle espère que la personne qu'elle aime ait oublié quelque chose chez elle pour qu'elle revienne plus rapidement chercher cette chose qu'elle a oubliée. Est-ce que ça vous est déjà arrivé, ça?
0: Ah oui.
1: D'accord. Ça s'appelle Away.
0: On l'écoute. Away.

0: Away du groupe B, c'est ce qu'on vient d'entendre. C'est très, très beau.
1: Oui, tout à fait. Oui. C'est un bon titre de chanson. Il devrait avoir plus de chansons qui s'intitulent Away.
0: Away. Ouais. On a eu Aïe. Il faut continuer comme ça. On aura peut-être d'autres suggestions à vous fournir au cours des prochaines minutes.
2: Moi, j'ai écouté cet album-là en conduisant, le soleil devant, les vitres ouvertes, les cheveux dans le vent. C'était parfait. J'adore B parce qu'ils ont cette capacité-là à créer de la musique à la fois très, très légère, très soleilleuse, construite méticuleusement aussi. On est toujours dans quelque chose de très, très lumineux, de dansant, mais ils gardent toujours cette sensibilité. Ils avaient déjà posé les bases de cet univers-là, leurs chansons qui évoquaient l'été, une ode aux histoires d'amour, cette espèce d'impression de nostalgie lumineuse aussi sur fond de soleil doux de la baie des Chaleurs. Bien, on est encore là avec La tête à ses raisons, les 11 chansons qui oscillent un peu entre introspection et légèreté. Mais on dirait que là, B ne se contente pas seulement de proposer des chansons festives, et de soulever les foules. J'ai l'impression qu'il y a encore cette sensibilité-là encore plus grande. Ils vont s'inspirer encore plus de leur vécu personnel. Moi, j'ai choisi la chanson « Quand le soleil frappe à la porte » parce que cette chanson-là raconte ces moments-là où tout est brouillé de gris, où tout est au ralenti, mais que finalement, les nuages finissent par passer et le soleil frappe à la porte.
0: Ah, vive le soleil!

Eh bien, si comme Ingrid Saint-Pierre et Dominique Tardif, vous avez envie du soleil et de la sensibilité du groupe B, leur album La tête a ses raisons, ça sort au cours des prochaines heures. Et je tiens à préciser que le groupe B va participer à plusieurs festivals cet été, dont les Franco de Montréal le 18 juin, le Festival d'été de Québec le 18 juillet, le Festif de Baie-Saint-Paul le 23. Et les membres du groupe seront aussi à Longueuil le 24 juillet et à Sainte-Anne-des-Monts en Gaspésie le 25.

0: La pièce « Dimanche » de Voyou, c'est une suggestion du programmateur musical cette semaine, Alexandre Courteau. Il sera avec Émilie vendredi pour expliquer ses choix de cette semaine. Et on continue notre segment avec Ingrid Saint-Pierre et Dominique Tardif. Les éditions Moelle Graphique ont fait paraître il y a quelques semaines « Débordement ». C'est un livre d'entretien mené par Jean-Dominique Leduc avec l'auteur de bande dessinée Jimmy Beaulieu. J'ai eu la chance de le feuilleter, c'est un très, très bel objet. Dominique Tardif, vous l'avez lu pour nous.
1: Oui, Jimmy Beaulieu, c'est une figure majeure de ce que j'oserais appeler l'avènement de la bande dessinée québécoise moderne, telle qu'on la pratique depuis, disons, le début des années 2000. C'est une figure majeure, bon, parce qu'il a signé plusieurs livres marquants. J'en nomme quelques-uns. Le Moral des troupes en 2004, Comédie sentimentale pornographique en 2011, Rôle de composition en 2016. Oui. Mais c'est aussi une figure importante parce que c'est un peu le Forrest Gump de la bande dessinée québécoise.
0: Oh, il est partout, dans quel sens?
1: Jimmy Beaulieu. Il est omniprésent, il est ubiquitaire, pourrais-je dire. Il a été libraire, il a été éditeur chez Mécanique Générale. Il enseigne aussi la bande dessinée au Cégep du Vieux-Montréal puis au Collège Rosemont. Plusieurs des acteurs du milieu de la bande dessinée présentement sont passés par ses ateliers à lui. Puis donc, dans ce livre-là, c'est Jean-Dominique Leduc qui l'invite à revenir sur ses pas, à commenter sa trajectoire. Jean-Dominique Leduc, c'est un des très rares critiques qui spécialise en bande dessinée au Québec. C'est très époustouflant, en fait, à quel point il sait vraiment de quoi il parle. Jean-Dominique Leduc, là, il a tout relu, visiblement, Jimmy Beaulieu en préparation de ses entretiens-là.
0: Mais c'est un vrai mordu.
1: Oui, vraiment. Tout à fait. Il a même lu ses livres les plus confidentiels, puis il arrive à tisser des liens qui étonnent Jimmy Beaulieu lui-même durant leurs entretiens. Je colle une étoile dans le cahier de Jean-Dominique Leduc. Le livre s'appelle Débordement. Je sais pas trop pourquoi. Peut-être parce que ce que ce livre-là propose déborde de l'œuvre de Jimmy Beaulieu. C'est d'une certaine manière une petite histoire de l'éclosion de la bande dessinée québécoise au cours des 25 dernières années. Les entretiens sont précédés d'un avant-propos. Donc, il y a quelques pages de bande dessinée créées par Jimmy Beaulieu lui-même. Ça s'appelle « La foutue bande dessinée, une histoire auto-mythologique ». Il y a toujours le sens des titres, Jimmy Beaulieu. Puis, il revient là-dedans sur sa vie de libraire. Il a été libraire chez Pantoute à Québec à partir de 1993. Puis, il écrit, je cite, « S'intéresser à la bande dessinée, à l'époque, c'était vraiment pas sexy. La bande dessinée occupait chez Pantoute une seule tablette à la toute fin de la section. Quand les touristes nous en demandaient, on avait l'impression de les emmener dans le coin des punitions et de les inviter à regarder la rangée à la hauteur de leur tibia. » Fin de la citation. Donc, tout ça permet de mesurer tout le chemin qu'on a parcouru en matière de bande

0: décidé.
1: Oui, c'est vrai que ça a beaucoup changé. Ouais. Qu'est-ce qu'on apprend sur le travail de Jimmy Beaulieu?
0: On apprend que c'est quelqu'un qui réfléchit beaucoup à sa démarche. Ça donne des entretiens très riches, ça tombe bien. Si je parle de ma propre expérience de journaliste, vous avez peut-être vécu ça, Jocelyn, je pourrais dire qu'il y a deux types de créateurs. Il y a ceux qui se font une joie de réfléchir, d'intellectualiser leur démarche, puis il y a ceux qui refusent carrément de jouer ce jeu-là pour, et là je cite, « préserver le mystère », c'est ça qu'ils nous disent toujours. Jimmy Beaulieu, dans Débordement, il répond à ceux qui veulent préserver le mystère, là, je le paraphrase, « si le mystère d'une œuvre, le mystère de l'acte créateur peut être percé grâce à une seule entrevue, un seul entretien, c'est qu'il était mince en tabarouette au départ. » Donc lui, il n'hésite pas. C'est un autodidacte, forcément, Jimmy Beaulieu, dans le sens où, quand il était jeune, il n'y avait pas moyen d'apprendre académiquement à faire de la bande dessinée. Son premier contact avec la bande dessinée a eu lieu grâce à Onésime, la bande dessinée d'Albert Chartier qui était publiée dans le Bulletin des agriculteurs. C'est aussi quelqu'un qui n'a pas du tout fait d'études, en fait. Il possède un diplôme de secondaire 5, Jimmy Beaulieu, mais il a quand même une culture vaste, invraisemblable. C'est un grand, grand cinéphile, puis ses entretiens avec Jean-Dominique Leduc débordent de références au cinéma. Parce que pour lui, le cinéma, comme la bande dessinée, c'est un médium du regard. Ouais. J'aime beaucoup comment il décrit ce que la bande dessinée peut nous apporter à nous qui en lisons. Là. Et puis lui, c'est un grand lecteur de bande dessinée, Jimmy Beaulieu, c'est pas juste un auteur. Il lui dit à Jean-Dominique Leduc que ce que la bande dessinée vend, c'est, et là j'ouvre les guillemets, une manière de regarder plus chargée, incarné, riche. Le travail qu'on fait offre un point de vue juste assez oblique qui n'essaie pas de se faire passer pour de la réalité, mais qui va plutôt, avec un peu de chance, donner envie de regarder un peu mieux les choses.
1: Ah oui. Là, je vous écoute. Est-ce qu'il faut être familier avec l'œuvre de Jimmy Beaulieu pour apprécier ce livre-là?
0: C'est sûr que ça aide, disons ça comme ça, mais j'ai envie de répondre pas forcément. On n'est pas obligé d'être familier, d'avoir tout lu ces livres, certainement pas. C'est un livre qui, en fait, comme tous les livres de Jimmy Beaulieu, me rassure moi, dans toute la foi que j'ai moi-même, toute la foi que j'investis dans l'art, dans la culture, dans le pouvoir des livres, peut-être pas de changer le monde, mais de donner un surplus d'intensité, un surcroît de sens à la vie. C'est quelqu'un qui croit vraiment beaucoup au livre, Jimmy Beaulieu. Là, sa générosité revient beaucoup dans les entretiens. Il a été éditeur, il est encore éditeur de la collection Colosse. Puis il dit que souvent, il publie des livres simplement parce qu'il veut s'assurer que ces livres-là existent, même si c'est clair dès le départ qu'ils vont pas se vendre à des milliers d'exemplaires. Il prend beaucoup de plaisir à commenter son œuvre, à parler de sa démarche, mais c'est quelqu'un qui a une grande révérence pour le mystère de l'acte créatif. Il y a l'autrice de bande dessinée, Sviane, qui signe la préface du livre. Elle est passée par ses ateliers. Je vous laisse avec une phrase qu'elle a écrite au sujet de Jimmy Beaulieu. Elle dit « C'est quelqu'un qui croit en la magie, qui reconnaît qu'elle s'opère sans qu'on doive chercher à la comprendre, qui chante les vertus de cette ingénuité. » C'est très, très beau. C'est publié chez Moelle Graphique. Ça s'appelle « Débordement ».
1: Oui, ben vous me donnez très envie de plonger là-dedans. Donc, « Débordement » qui est disponible en librairie dès maintenant. Et je prends deux secondes pour vous dire qu'on a reçu un message d'André Allé de Rimouski qui nous a dit « J'ai vu Bye Paroula live après un show de Daniel Lanois au Palais Montcalm. Ce sont de solides musiciens. » Et pour continuer notre météo personnalisée des Maritimes, il y a Matt Boudreau qui nous écrit qu'il fait très beau à Belle Bay. Merci beaucoup, Matt, pour cette météo.
2: Vous savez que le gouvernement ne va pas changer tout seul. Il a besoin de voix extérieures pour appeler au changement.
3: Nous avons atteint l'objectif par des mesures actives. C'est comme si nous étions au régime et que nous nous arrêtions.
1: Ingrid, un nouveau documentaire.
4: Exactement. Écoutez, 123 ans. Selon l'ONU, c'est le nombre d'années que ça va prendre pour atteindre l'égalité homme-femme dans le monde. Moi, j'ai pas 123 ans et vraisemblablement Annick Lasalas, la cinéaste, non plus. Malgré des décennies de lutte féministe, les inégalités entre les genres vont persister encore, mais il y a certains pays qui réussissent mieux que d'autres à atteindre l'égalité. Et dans ce documentaire-là, qui s'appelle « La méthode scandinave », Annick Lasalas va chercher à comprendre pourquoi ce sont les pays scandinaves comme l'Islande, la Suède, la Norvège, qui sont souvent considérés comme les sociétés les plus égalitaires au monde. Et pour répondre à cette question-là, Annick va se rendre dans plusieurs pays nordiques. Et son objectif, en fait, c'est de découvrir est-ce qu'il existe vraiment une méthode scandinave qui pourrait peut-être nous inspirer, inspirer d'autres sociétés. Donc, on va la suivre dans ce documentaire-là qui est à la fois un manifeste, un carnet de voyage, une enquête.
1: Et est-ce qu'Annick Lasalas a réussi à percer le secret, le fameux secret des pays scandinaves?
4: Bien, écoute, une des premières idées importantes du documentaire, c'est que premièrement, l'égalité, c'est pas installé naturellement. culturellement dans ces pays-là. Donc, les pays nordiques n'ont pas toujours été des modèles d'égalité, mais les progrès observés aujourd'hui sont le résultat de nombreuses années de décisions politiques prises sur plusieurs décennies.
1: Et est-ce que vous avez des exemples de mesures qui ont été prises, justement?
4: Oui, en fait, il y a d'abord, évidemment, l'importance des politiques publiques, donc les congés parentaux généreux, partageant entre les deux parents, et les services de garde accessibles, les mesures qui favorisent aussi la conciliation travail-famille, et les politiques qui encouragent une meilleure représentation des femmes dans les lieux de pouvoir. Parce que, selon Annick Salas, le pouvoir financier, c'est le pouvoir de décider. Donc, ce pouvoir financier-là est majoritairement détenus par les grandes entreprises, là où malheureusement, il y a très peu de femmes qui sont à la tête. Donc, en Norvège, il y a 20 ans, Ansgar Gabrielsen, le ministre conservateur de l'époque, lui a décidé d'obliger les plus grosses sociétés norvégiennes à apporter à 40 % la proportion de femmes dans leurs conseils. Écoute, là, cette décision-là, ça a été très, très controversé à l'époque. Ça n'avait jamais été fait avant, mais c'est une décision qui a permis d'augmenter rapidement la présence des femmes dans les postes de pouvoir économique. Et là, Annick Salas, elle va rencontrer des politiciens, des chefs d'entreprise, des militantes, des citoyennes. Elle va aussi rencontrer les dirigeantes de Crowberry Capital, qui est un fonds d'investissement, l'un des plus importants fonds de capital risque dirigés par des femmes en Europe du Nord. Et elles, leur objectif, c'est pas nécessairement de financer uniquement des femmes, mais c'est de repérer les meilleures opportunités tout en élargissant l'accès au financement. Elles expliquent aussi que, en fait, avoir accès au capital, c'est une forme de pouvoir. Puis selon elles, si les femmes participent davantage aux décisions d'investissement, elles peuvent contribuer aussi à orienter l'innovation, créer des nouvelles entreprises, influencer l'économie. Donc, ça a été tellement intéressant, ce documentaire-là. Je m'en suis délectée, en fait. Elle aborde aussi les questions de stéréotypes de genre. Donc, évidemment, les pays scandinaves, ils ont tenté de réduire ces barrières-là qui favorisent une culture où chacun peut développer son potentiel sans être limité par les rôles traditionnels. Mm-hmm. Ce que j'ai vraiment aimé du documentaire aussi, c'est qu'il ne va pas nécessairement présenter les pays nordiques comme étant parfaits. Les personnes interrogées, connaissent, ils savent très bien qu'il existe encore beaucoup d'inégalités, de défis à relever. Mais, en fait, malgré les progrès accomplis, il y a certains secteurs qui vont demeurer encore beaucoup plus masculins ou féminins. Puis les écarts ne sont pas encore complètement disparus. Je pense aussi que c'est légitime de demander si ces progrès-là vont bénéficier de façon comparable aux femmes blanches, aux femmes noires, aux femmes autochtones. Donc, est-ce que la méthode scandinave favorise l'égalité de toutes les femmes? On n'est peut-être pas rendu là encore. Ouais. Mais je pense que ce qu'elle démontre, Annick Salas, c'est que la réussite des pays scandinaves en termes d'égalité hommes-femmes, ça repose sur une volonté collective de mettre en place des mesures concrètes. Donc la question, c'est pas de savoir si ces mesures-là fonctionnent, c'est de savoir est-ce qu'on a la volonté politique de les appliquer.
1: Ouais, et puis on sent que vous avez beaucoup aimé votre visionnement. Je rappelle que le film La méthode scandinave, ce sera à l'affiche dès vendredi dans plusieurs cinémas à travers la province. Merci Ingrid Saint-Pierre, merci Dominique Tardif.
0: On est mercredi, là, c'est ça?
1: On est mercredi, okay. Mais après les nouvelles, je vous invite à rester là parce que la chanteuse d'opéra Karina Gauvin va être avec nous, l'écrivaine française Isabelle Artus également, et on aura des suggestion de lecture pour vous de Marie-Christine Chartier et d'Étienne Tremblay. À tout de suite!
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9: Il est 15h30 à Terre-Neuve, ici Maxime Bossonnet. Voici vos informations. Un troisième traversier est maintenant amarré au quai de Wood Islands à l'île du Prince-Édouard. Depuis le 30 mai, il est disponible en renfort en cas de bris mécanique des deux autres traversiers qui assurent la liaison entre l'île et la Nouvelle-Écosse. Raphaël Caron a les détails.
10: Le NM Saaremaa sera disponible jusqu'au 15 octobre pour effectuer les traversées entre Wood Islands et Caribou en Nouvelle-Écosse. L'initiative est le fruit d'une collaboration entre Northumberland Ferries, Transport Canada et la Société des traversiers du Québec. Jeff Joyce, le directeur général de Northumberland Ferries, qualifie cela d'une excellente occasion. We're just trying-

0: Il affirme que cette mesure garantira un service encore plus fiable et plus prévisible que dans le passé. Malgré la disponibilité du traversier, Jeff Joyce assure que son entreprise prévoit seulement utiliser les deux navires déjà en place.
1: The intent is not to use Sarema because that means that we're exercising the contingency and we have.
0: L'utilisation du NM Sarema signifierait l'activation d'un plan de secours, alors que l'entreprise dit avoir pleinement confiance dans la Confédération et le Northumberland. Ce n'est pas la première fois que le Sarema est dans la région puisqu'il a passé deux saisons à l'île à la suite d'un incendie à bord du Holiday Island en juillet 2022. Les traversiers qui assurent la liaison entre les deux provinces maritimes ont connu de nombreux déboires ces dernières années, des problèmes mécaniques en 2024 et 2025, des conditions de marée et météorologiques compliquées l'an dernier. Le Sarema avait connu des pannes de moteur à l'époque, mais son intérieur a été entièrement rénové depuis. Ici Raphaël Caron, Radio-Canada, Charlottetown.
2: Au Nouveau-Brunswick, les embouteillages et les problèmes de circulation à Miramichi ne cessent de se multiplier. Le pont du Centenaire est fermé depuis maintenant 2 mois et le trafic est redirigé au pont de Miramichi. La logistique associée aux feux de circulation a notamment été un point de frustration des automobilistes jusqu'à maintenant. Pour la mairesse de la ville de Miramichi, Véronique Arsenault, la fluidité de la circulation pour les prochains mois devra passer notamment par l'écoute du public.
3: On essaie de vraiment écouter le public quand ils ont des suggestions pour améliorer la circulation, améliorer qu'est-ce qui arrive. Et on avait définitivement des suggestions de reprogrammer les flux de circulation dans certains points et pour allonger le temps qu'on peut tourner à gauche et tout ça.
2: Et le pont du Centenaire est fermé jusqu'à décembre pour une première partie des travaux. Il sera à nouveau fermé d'avril à décembre 2027 pour la deuxième partie des travaux. Toujours au Nouveau-Brunswick, l'Alliance agricole provinciale a manifesté devant l'Assemblée législative à Fredericton aujourd'hui. Les agriculteurs s'opposent au retrait progressif des services vétérinaires provinciaux pour des raisons budgétaires selon la province. Des centaines de manifestants, presque 300, étaient sur place avec une vingtaine de tracteurs et de camions. Ils ont notamment fait du bruit pour perturber les travaux de l'Assemblée. Des groupes de pression étaient sur place, comme les producteurs laitiers du Nouveau-Brunswick. La police d'Halifax en Nouvelle-Écosse affirme qu'un groupe nationaliste blanc connu sous le nom de Second Sons était à l'origine d'une manifestation de courte durée qui s'est déroulée samedi dans la banlieue de Bedford South. Il n'y a eu aucune arrestation. Entre 20 et 25 membres du groupe se sont rassemblés sur le viaduc du boulevard Larry Urtick. Le réseau canadien anti-haine décrit Second Sons Canada comme une organisation réservée aux hommes blancs qui s'inspire des groupes militants de nationalistes blancs d'autres pays. Le gouvernement de Terre-Neuve-et-Labrador modifie sa loi sur les forêts afin de mieux prévenir les feux de forêt et punir les comportements à risque. Cette modernisation élargit les infractions pour y inclure la négligence et aussi l'imprudence. Les amendements étendent aussi l'obligation d'obtenir un permis de brûlage à toutes les terres dotées de végétation inflammable et permettent de restreindre l'accès aux terrains de camping en cas de danger extrême. Ces modifications surviennent après des feux de forêt dévastateurs l'été dernier. Les États-Unis reviennent à la charge avec une nouvelle proposition d'imposer d'autres tarifs douaniers à 60 pays, dont le Canada. Washington estime que ces pays n'appliquent pas l'interdiction d'apporter des produits issus du travail forcé. Le premier ministre canadien, Mark Carney, estime que les nouveaux droits de douane auront peu d'impact sur les exportations canadiennes. Mais le député conservateur, Luc Berthold, croit que l'administration libérale n'en fait pas assez pour protéger les intérêts canadiens. On l'écoute.
4: Nous partageons cet objectif, l'élimination du travail forcé des enfants dans notre chaîne d'approvisionnement, mais une carte des lois qui pourrait être plus efficace et qui devrait être renforcée. Le gouvernement va proposer des changements.
5: Malheureusement, celui qui avait promis d'enlever tous ces tarifs-là, celui qui avait promis d'être le meilleur pour négocier une entente, prouve encore une fois que toutes ces belles promesses n'étaient que du vent.
2: Et c'était donc le premier ministre Mark Carney, suivi du député conservateur Luc Berthold. Le ministre Dominique Leblanc, lui, le responsable du commerce Canada-États-Unis, précise pour sa part que Washington prévoyait imposer des droits de douane mondiaux après que les tarifs annoncés l'an dernier avaient été invalidés par la Cour suprême. Et puis le chef de la diplomatie américaine dit espérer que les négociations israélo-libanaises en cours à Washington aboutiront à un plan d'action sur la sécurité au Liban. C'est ce qu'a affirmé Marco Rubio devant la commission des affaires étrangères de la Chambre des représentants. Les pourparlers sont menés par les ambassadeurs d'Israël et du Liban dans la capitale américaine. Voilà ce

0: Ce fut le sacre d'un jeune prodige, un surdoué à peine sorti de l'adolescence qui allait propulser son pays parmi les grandes nations du soccer. Ici Maxime Coutier, à Aujourd'hui l'Histoire, série spéciale Coupe du Monde. Ce soir, 1958, le sacre du roi Pelé.
1: Vous entendez les hurlements du stade.
2: Le stade Aztèque a peut-être assisté à l'une des plus belles finales de Coupe du Monde.
3: En 1938, c'est à la France que revient l'honneur d'organiser cette troisième Coupe du Monde.
4: Gentlemen delegates, Mr. Avalanche received 68 votes.
5: Pelé! Uma beleza de gol! Oh, Brasil!
6: De la main, ce fut!
7: Ah là là, il l'a mis de la main!
2: Diego Armando Maradona soulève la Coupe du Monde dans cette finale de légende face à la RFA.
0: Quand la Suède accueille la planète foot en 1958, la survie du tournoi n'est plus à l'ordre du jour. Au contraire, 53 pays adhèrent désormais à la compétition et l'événement prend des proportions colossales. Dans les foyers, les télévisions sont de plus en plus nombreuses et le tournoi bénéficie pour la première fois d'une couverture télévisée internationale. Sur les écrans noirs et blancs, le monde entier découvre un jeune prodige. Il n'a que 17 ans. Mais son talent est hors du commun. En finale contre la Suède, il scelle la victoire avec un doublé historique et offre au Brésil sa première Coupe du Monde. Ainsi naît le roi Pelé, joueur de légende, l'homme

0: Non, il lui deu fama. Qui c'est Pelé?
1: Pelé, c'est un footballeur.
0: Le meilleur. Enfin, ouais. Tout au moins en France, on n'a pas fait mieux. Hein. On a eu des super traces, mais ça devait être de la petite bière à côté de Monsieur Pelé.
2: He used to sell peanuts, and now he's a very good football player.
3: Pelé is a very rich man right now.
4: Il était tireur de chaussures.
5: Oh, Pelé, c'est un joueur extraordinaire. Très bien.
6: I think he's the greatest player in the world.
7: Why?
6: Because they try to kill him in the games, but he keeps his cool.
8: Pelé, il a commencé à jouer au football à l'âge de 14 ans. Il jouait sur l'équipe Les Enfants. À l'âge de 16 ans, il est allé dans l'équipe nationale. C'est là qu'il a gagné la première Coupe mondiale.
9: Qui est Pelé? Petit vox pop tiré du documentaire Le Roi Pelé, réalisation François Reichenbach en 1977. Alors pour nous parler de cette Coupe du Monde de 1958, mon invité, Paul Dietschy, il est historien du sport, auteur de l'ouvrage Histoire du football, c'est publié aux éditions Perrin, directeur également de la revue Football, Histoire, Culture, Économie et Société, et puis professeur d'histoire contemporaine à l'Université Marie et Louis Pasteur, c'est à Besançon en France. D'ailleurs, on le joint dans les studios de Radio France là-bas. Bonjour, merci d'être là.
10: Bonjour, c'est avec plaisir que je suis là.
9: 1958, première Coupe du Monde pour le Brésil, dans un contexte de rivalité entre l'Europe et l'Amérique du Sud, qui remonte, on peut dire, aux origines même de la Coupe du Monde, puis même avant.
10: Oui, tout à fait, parce que la Coupe du Monde, elle est liée aussi au rapport entre l'Europe et l'Amérique latine, au sens large, l'Amérique du Sud plus particulièrement. À partir de la Grande Guerre, la Première Guerre mondiale, les relations se distendent et l'Europe n'est plus un modèle. Et ça va se marquer, notamment dans le football, puisque dans les années 20, la meilleure équipe du monde, c'est l'Uruguay, qui remporte 2 tournois olympiques, puis la Coupe du Monde 1930, qui est organisée en Uruguay. Mais très vite, évidemment, les pays européens disent que eux aussi, ils ont leur tradition. Dans les années 30, l'Italie gagne 2 Coupes du Monde en 34 et en 38. Et donc là, on a les deux pôles, finalement, du football mondial, hors Angleterre. Et c'est autour, évidemment, de cette rivalité que se joue l'histoire de la Coupe du Monde jusqu'à nos jours, hein, puisque finalement, les pays qui ont remporté la Coupe du Monde, ce sont soit des pays d'Amérique du Sud, Uruguay, oui, Argentine, Brésil, soit des pays européens, donc l'Angleterre, l'Italie, l'Allemagne, la France, l'Espagne.
9: Ouais, toujours donc cette dualité. Puis pour comprendre l'ampleur de la victoire de 1958,

0: Pour le Brésil, il faut revenir sur le traumatisme de 1950. Le Brésil battu chez lui par son tout petit voisin, l'Uruguay.
1: Oui, le Brésil organise la Coupe du Monde en 1950. À Rio, on a construit un nouveau stade, le Maracanã, qui est un stade de plus de 150 000 places, voire 200 000 lorsqu'on est debout. Donc, c'est un stade, évidemment, qui est fait pour le triomphe des Brésiliens, d'autant que les Brésiliens, ils ont brillé en 38 en France, hein, ils sont arrivés troisième, donc toutes les conditions sont réunies, évidemment, pour qu'on gagne. Toute la presse carioca et brésilienne annonce à l'avance la victoire. Le préfet de Rio dit lui-même qu'il remettra la coupe au Brésil. Et puis, évidemment, le match ne se passe pas comme on l'attend. Alors, les Brésiliens mènent. Puis, en seconde mi-temps, les Uruguayens, on sait que les Uruguayens, ils sont à la fois techniques, ils sont dangereux en contre, ils sont rudes sur l'homme. Eh bien, ils défendent bien. Et puis, surtout, eh bien, ils vont réussir à marquer deux buts au gardien brésilien Barbosa. C'est la consternation. Hein. Jules Rimet, qui est le président français de la FIFA, ne sait plus à qui remettre la Coupe du Monde parce que tout le monde, pratiquement, est parti. Il y a quand même des Brésiliens qui applaudissent les Uruguayens. Et, eh bien, c'est la consternation. On dit que des gens meurent de crise cardiaque, une jeune fille se suicide. Donc c'est un drame national. Alors,
2: oui.
1: C'est vrai, drame national parce que le match est retransmis à la radio, c'est le temps déjà de la grande presse, mais c'est aussi évidemment un drame qui est mis en scène par les médias.
0: Oui, bien sûr. Donc arrive cette Coupe du Monde de 1958 dans un contexte de prospérité d'après-guerre. L'heure est à l'optimisme, puis le tournoi qui au début a connu bon, des débuts chancelants, là, je l'ai dit en introduction, il est là pour rester.
3: The World Cup final of 1958 begins.
1: Oui, là, la Coupe du Monde, elle est très bien installée. On peut dire que en 1954, en Suisse, c'est la première vraie Coupe du Monde parce que vous avez des équipes asiatiques, il y a la Corée, vous avez des équipes sud-américaines, tout le monde est presque présent, sauf évidemment le monde colonisé. Donc là, la Coupe du Monde, elle est bien installée. Elle est connue, elle va commencer à concurrencer un peu en termes médiatiques les Jeux Olympiques. Et donc 58, évidemment, comme vous l'avez dit en introduction, c'est le moment phare parce que c'est le moment aussi où on est équipé de télévision, notamment en Europe qui a un peu de retard sur l'Amérique, et où on commence à suivre la compétition sur le petit écran et avec évidemment cette formidable équipe. Mais c'est pas la seule, la France aussi est pas mal lors de cette Coupe du Monde 58.
0: Ouais, certainement. Mais le Brésil le débarque là-bas, donc en Suède, très préparé, hein, sous la gouverne d'un entraîneur extrêmement rigoureux, Vicente Ferrola, comme pour se débarrasser du traumatisme de 1950. C'est mis en scène ici, bon, dramatique bien sûr pour le cinéma, mais c'est dans le film Pelé, la naissance d'une légende.
4: Le Brésil est à un carrefour. Soit le monde retiendra de nous, nous sommes des sauvages, soit on entre dans l'histoire comme des êtres civilisés. Le président... Ce matin même m'a dit ces mots-là. Et je lui ai promis que cette équipe, mon équipe, à la différence de celle du passé, ne ferait pas honte à notre réputation, ni à celle du Brésil. Et toi, tu n'as peut-être que 16 ans, mais tu es maintenant un porte-parole de cette grande nation. Le style Jinga, ça marchait probablement quand tu étais à Santos, mais il ne servira à rien au niveau international.
5: Mais monsieur...
4: Je ne veux rien entendre! Ça ne se reproduira jamais. Dis-le.
5: Ça se reproduira jamais.
4: Quoi ?
5: Ça se reproduira jamais.
0: On est au cinéma, bien sûr. Bon, dramatisation oblige, mais qu'est-ce qu'on connaît, qu'est-ce qu'on sait de cet adolescent quand il débarque en Suède ?
1: Alors, c'est d'abord un adolescent prodige, bien évidemment, hein,
0: ouais.
1: Puisqu'il est né en 1940, hein, dans l'état de São Paulo. Il vient d'une famille très modeste, voire pauvre, mais... Quand même, son père est un ancien footballeur qui a vu sa carrière brisée par une blessure. Donc, il y a quand même la transmission d'une forme de capital culturel sportif. Hein. Pelé ne vient pas de nulle part. Alors, comme beaucoup de ces jeunes Brésiliens, il a joué avec, selon la légende, des boîtes de conserve, des oranges, etc., avant d'avoir un ballon. Donc, il s'est forgé cette technique formidable et ce corps, hein, d'une souplesse extraordinaire dans la rue, avant de commencer à jouer dans un club amateur, et puis d'être recruté par le grand club de Santos, le port de l'État de São Paulo, à l'âge de 15 ans. Et il est vraiment surveillé. Hein. Il loge dans un hôtel où il mène une vie de moine, il s'entraîne. Donc c'est aussi une affaire à la fois de talent, on peut dire de génie, mais aussi de mérite.
0: Oui, certainement. Puis très vite, bon, il est remarqué en Suède. Son talent, il est exceptionnel. Puis il joue avec une aisance hors du commun. Et c'est le cas notamment contre, vous l'avez dit, la France, qui avait pourtant une excellente équipe. Pelé va marquer 1, 2, 3 buts.
3: Gaïcha. Aux prises avec Marcel. Gaïcha, chance pour Pelé démarquer. Pelé à Bavard. Et au moment où... Et c'est un but brésilien contre lequel vraiment Arbe ne pouvait rien faire. C'est Pelé qui le marque. C'est la catastrophe pour l'équipe de France. Mais vraiment, on n'y peut rien. Il n'y a rien à faire contre cette équipe du Brésil.
0: Rien à faire contre cette équipe du Brésil hein, qui joue de façon remarquable, qui va battre la France, qui est pourtant toute une équipe, et qui va écraser la Suède lors du match final 5-2. La Suède qui était pourtant chez elle et pour qui les espoirs, les grands espoirs étaient permis.
1: Oui, c'est alors la Suède, c'est un pays où l'amateurisme est resté très longtemps de mise, mais il y a beaucoup de joueurs suédois qui sont partis dans des grands clubs européens. La Suède avait déjà performé pendant la Coupe du Monde 38, donc c'est une équipe qui est à la fois technique, mais aussi qui est très solide. Hein, c'est cette tradition évidemment de l'éducation physique suédoise, et puis évidemment on est chez soi. Même si l'ambiance hein, dans les stades suédois, c'est pas l'ambiance des stades latins.
0: Ah donc,
1: l'ambiance est un petit peu plus mesurée, bien évidemment.
0: Oui, bien sûr, on est dans un pays nordique. Mais une victoire avec, faut-il le rappeler, hein, là encore, un doublé de Pelé et l'un des plus beaux buts de la Coupe du Monde. Alors, le roi Pelé est né, il n'a que 17 ans, et là, le dieu football, il est noir. C'est pas rien, ça, pour tous les damnés de la Terre. C'est un peu la revanche. Et pas qu'au Brésil, un peu partout. Et c'est pas pour rien qu'il devienne une star dans ce qu'on appelait les pays du tiers-monde.
1: Tout à fait. Pelé a dit que son modèle, c'était Larbi Ben Barek, qui était un joueur marocain noir, qui avait joué pour l'équipe de France, puis joué en Espagne, et qu'il voulait devenir, en quelque sorte, ce Larbi Ben Barek. Mais déjà, au Brésil, dans les années 30, hein, vous avez des joueurs noirs. Il y a un ethnologue qui s'appelle Gilberto Freire, et qui a dit justement que le football, c'était un lieu où se forgeait la nation brésilienne, et où les anciens esclaves, hein, il faut dire que l'esclavage n'a été aboli au Brésil qu'en 1888, donc il y a peu de temps auparavant, donc ont pu s'intégrer. Mais on dit souvent aussi que, eh bien, au Brésil règne un racisme cordial, en quelque sorte. Eh bien, on n'est pas raciste officiellement, mais évidemment, il y a de nombreux préjugés contre les Noirs, et qui s'étaient fortement manifestés en 1950, puisque les deux coupables, entre guillemets, de la défaite du Maracana, c'était le gardien Barbosa et l'arrière Bigode, qui étaient Noirs, et qui ont subi pendant toute leur vie hein, l'opprobre. Et donc... Pelé, hein, le victorieux, c'est celui finalement qui impose hein, comme modèle sportif le noir. Et c'est vrai que ça intervient aussi dans un autre contexte. C'est celui de la décolonisation. Et dans les années 60, avec son club de Santos, Pelé va multiplier les matchs en Afrique où il est reçu en quelque sorte comme un libérateur.
0: Ouais. Pour le Brésil, Pelé devient un trésor national, l'enfant exceptionnel, le prodige d'une nation, même s'il assure, lui, qu'il est un homme comme les autres.
2: Je suis un homme comme les autres, qui fait son métier avec le maximum d'attention, qui se prépare au maximum pour le faire bien. C'est ce que je pense de moi, je suis normal. Êtes-vous un homme riche? Je pense que je le suis de santé de célébrité. Si seulement j'avais la moitié de l'argent que l'on me prête, alors je serais un homme riche. Quelle est l'importance de l'argent pour vous? Je pense que l'argent, avec une note de 1 à 10, arrive en dernière position. Les relations des gens avec vous ont-elles changé? Quand vous atteignez une certaine célébrité, il y a toujours des gens qui veulent votre amitié. Maintenant, il y a beaucoup d'enfants qui veulent être Pelé, qui veulent être joueur de football. Mais avec les autres, je pense que mes relations n'ont pas changé.
0: L'influence de Pelé à l'échelle internationale. Pelé au sommet de la planète football. On est en 1970 au journal télévisé en France dans les archives de l'INA. On fait un grand bond dans l'histoire justement parce que là, à ce moment-là, Pelé, il est devenu un homme en 1970 et il est désormais, puis encore à ce jour d'ailleurs, le joueur le plus titré de l'histoire avec 3 Coupes du Monde.
6: Long ballon dans la profondeur. Et c'est terminé! Le Brésil remporte la Coupe du Monde 1970!

dans une joie exceptionnelle, dans une cohue extraordinaire sur la pelouse de l'Estadio Azteca, ici à Mexico City. Quelle finale! Le

0: couleur. Donc,
1: oui, c'est ça.
0: Ça change totalement. Et puis, depuis 1966, c'est retransmis par satellite. Donc là, vous avez au moins 1 milliard de terriens qui vont regarder Pelé. Et cette Coupe du Monde, à la fois, il y a des matchs formidables joués par les autres équipes, mais c'est en quelque sorte la compétition masterclass de Pelé, parce que il fait tout. Hein. Il tente un lob de 40 mètres contre le gardien Victor, tchécoslovaque. Il fait une tête contre le gardien anglais qui dit, et il dit ensuite, j'ai marqué un but, mais Gordon Banks l'a arrêté parce que la tête était parfaite. Et puis en finale, il est absolument formidable. Il marque un premier but de la tête, il fait 1m72, donc il est pas très grand. On a l'impression que c'est un hélicoptère qui reste donc dans les airs, et il place parfaitement la balle dans le coin du gardien italien, du but italien. Et puis il y a cette passe aussi formidable à Carlos Alberto, hein, sur le quatrième but. Et il montre tout son art, c'est-à-dire il est bon des deux pieds, il dribble, il passe et joue au meneur de jeu numéro 10. Il est aussi bon de la tête, donc c'est le footballeur complet par essence.
1: Il a tous les atouts, tous les talents. Bon, il est bon, plus que bon, il est exceptionnel. Mais non seulement ça, bon, il est beau, il est charismatique, il est souriant. C'est le rêve pour tous les publicitaires.
0: Oui, alors certains ont dit qu'il était un peu lisse, bien évidemment. Oui, mais oui. Non, il a ce contact qui est facile. C'est vrai, il est resté, c'est vrai, humble. Il est resté simple. Il s'exprime facilement. Donc évidemment, c'est un excellent vecteur publicitaire. C'est le moment en plus où les équipementiers de football ont besoin de stars. Alors, ils chaussent à Mexico des Pumas, oui, et puis après quand
1: oui, mais c'est digne de mention, parce que les Pumas, lors de la Coupe du Monde de 70, bon, ils jouent aussi le jeu des publicitaires, là, en s'attardant et en attachant ses lacets un peu plus longuement.
0: Voilà. C'est la lutte entre les deux frères, d'ailleurs, oui. Hein, qui ont fondé Adidas d'un côté, Puma de l'autre. Et puis après, aux États-Unis, c'est là où il gagnera beaucoup d'argent. Lorsqu'il partira au Cosmos New York, il chaussera d'autres marques. C'est la marque Pony, une marque nord-américaine, mais aussi c'est le premier footballeur à signer un contrat avec Pepsi Cola au début des années 70, qui lui rapporte beaucoup d'argent. Donc oui, c'est avec des joueurs comme Johan Cruyff, ce sont ceux qui deviennent les vecteurs de promotion de ces global brands qui se développent à ce moment-là.
1: Il a la chance, on pourrait dire aussi, d'être, et vous l'avez évoqué, d'être un enfant de la télé, parce que son apogée comme joueur, ça coïncide justement avec cette période, d'une part la commercialisation du sport, ces gros contrats faramineux, notamment avec Puma, mais aussi le développement de la télévision en couleur, de surcroît les images à Mexico. C'est esthétiquement beau.
0: Tout à fait. C'est par rapport à d'autres footballeurs de l'histoire. Hein, on peut penser à un Alfredo Di Stefano ou d'autres qui sont de très grands joueurs, Ferenc Puskás, etc. Le problème, c'est que ces joueurs, on n'a que des images qui sont de médiocre qualité, hein, de leurs exploits. Pour Pelé, alors les images de 58 sont très inégales, mais celles de 70, eh bien, elles restent en quelque sorte des images iconiques, des images de patrimoine, parce qu'on voit très bien, hein, la précision du geste, le rythme de l'équipe, et puis ce Pelé qui commande cette formidable équipe du Brésil et qui la porte évidemment à son troisième succès. Donc là, c'est vrai que l'association entre Pelé et la télévision est évidemment essentielle. Il est arrivé au bon moment.
1: Là encore, puis on boucle la boucle, mais 70, c'est pas rien non plus, parce que ça se passe à Mexico. On est en Amérique latine, dans cet immense stade, avec la victoire d'une nation sud-américaine. Donc c'est un peu aussi une revanche face à l'Europe.
0: Oui, tout à fait. Le Brésil avait gagné une première fois en Europe. Mais en gros, quand même, lorsqu'on joue en Amérique, ce sont plutôt les Sud-Américains qui l'emportent. Et lorsque les Européens l'emportent, c'est plutôt sur le continent européen. Les premiers Européens à l'ont emporté en Amérique, ce sont les Allemands. Au Brésil, justement, mais beaucoup plus tard, en 2014. Donc, il y a évidemment aussi cette idée de revanche, alors qui peut prendre différents domaines, contre l'impérialisme européen, bien évidemment, mais il y a aussi la question du métissage racial qui est dedans. Beaucoup de joueurs de l'équipe du Brésil sont noirs, donc ça correspond aussi à un moment où il y a des luttes, notamment aux États-Unis, on se souvient des Jeux de Mexico, deux ans plus tôt. Donc, c'est une sorte, lorsque Pelé exulte, notamment torse nu, on voit ce torse noir, c'est une forme de revendication, mais chez Pelé, il n'y a rien d'agressif. C'est pas Mohamed Ali. Il veut aussi montrer qu'un noir, et ça c'est important au Brésil, peut réussir.

0: sans tomber ensuite dans la déchéance, que son succès, eh bien, peut montrer que les Noirs peuvent appartenir à la classe moyenne, voire pour lui à la classe supérieure. D'ailleurs, il se mariera avec deux femmes blanches, hein, sans doute pour, peut-être aussi pour montrer cette intégration, qui lui sera reprochée par certains. Certains plus tard préféreront la figure de Maradona, parce
1: oui,
0: que
1: oui, oui,
0: bah, c'est le révolutionnaire.
1: Plus, bah, voilà, plus dramatique. C'est vrai que Pelé, bon, voilà. il est lisse, il est parfait. Bah, justement, on va terminer là-dessus, mais l'éternel débat est terminant. Est-il, quand on dit le roi Pelé, est-ce qu'il est le plus grand, hein? Il y a Pelé, il y a Maradona, il y a Messi, l'éternel trio.
0: Alors, ça dépend de la génération, je pense, à qui. Ouais. Oh non, bon, pour des gens qui ont un certain âge comme moi, évidemment, Pelé, c'est la référence. Mais il me semble que c'est compliqué parce qu'ils ont tous les trois joué...

0: c'est la référence. Mais il me semble que c'est compliqué parce que ils ont tous les trois joué dans des contextes différents, dans des systèmes de jeu différents, dans des organisations du football différentes. Donc, c'est, il faudrait pouvoir avoir une machine à remonter le temps et faire venir Maradona sur les terrains de Suède en 58 ou le stade Aztec en 70. Donc, c'est difficile. Mais malgré tout, pour moi, Pelé est le plus grand, notamment parce que il a une palette de jeux qui est tout à fait extraordinaire. Les deux autres, évidemment, longs. Oui. Mais ce que Pelé a parfaitement réussi dans sa carrière, c'est aussi à devenir, se mettre à jouer, à la fois celui qui marque des buts, mais qui en fait marquer, et donc qui dirige toute une équipe. Et de ce point de vue-là, je pense qu'il mérite son titre de roi.
1: Oui, mais comme vous dites, hein, question de génération, mais c'est toujours hasardeux de comparer des époques. Mais pour vous, ben, c'est Pelé, pour moi, ben, c'est Maradona, puis pour mon fils, c'est Messi. Hein, comme quoi, voilà, ça change selon le point de vue et l'époque de notre vie. Mon invité, Paul Dietschy, il est historien du sport, auteur de l'ouvrage « Histoire du football » publié aux éditions Perrin, directeur également de la revue « Football, histoire, culture, économie et société », et puis professeur d'histoire contemporaine à l'Université Marie et Louis Pasteur, c'est à Besançon en France, et nous parlait d'ailleurs depuis les studios de Radio France là-bas. Merci infiniment d'avoir été là.
0: Je vous en prie, c'était avec plaisir.
1: Alors demain, la suite de notre série spéciale sur la Coupe du Monde. On reste en Amérique latine, on va dans le pays voisin, l'Argentine. La Coupe de 1978, sous les bottes de la dictature. D'ici là, testez vos connaissances. Nous avons un quiz sur la Coupe du Monde de soccer. C'est sur Radio-Canada Audio, l'application, dans la bulle de conversation. Ici Maxime Coutier, merci d'avoir été là. Au nom de toute l'équipe, bonne soirée. À demain, au revoir.

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Bienvenue à votre rendez-vous d'après-midi, fin d'après-midi. J'espère que vous allez bien. Quelle belle journée. Belle journée aussi pour être sur la route. Peut-être que c'est votre cas. Je sais qu'il y a des touristes qui nous ont écrit à l'émission La Movie la semaine dernière du côté de Terre-Neuve. Il y a sans doute des touristes, peut-être qui nous écoutent dans les autres régions. Je connais des gens qui font la route vers l'île du Prince-Édouard en ce moment. Bonne route, bon traversier. Et j'espère que ça se passe bien. C'est magnifique. Ça met tellement de bonne humeur quand il fait beau soleil et aussi quand les températures sont au rendez-vous. On a eu, je sais pas qu'est-ce qui se passait avec la nature, une petite crise identitaire peut-être. Le printemps, des fois se manifestait, des fois un peu moins. Le retour aux valeurs, beaucoup moins saisonnières. On va être vraiment dans le beau temps pour les prochains jours. Profitez-en. Et en particulier à Terre-Neuve, il va faire beau pendant une bonne secousse, qu'on dirait. On ira chez Tican, en fait, dans cette première portion de l'émission. En fait, je vais vous faire réécouter, si vous l'avez manqué ce matin à l'émission Le Réveil, Nouvelle-Écosse, Terre-Neuve, ma collègue Caroline

Lévesque s'est entretenu avec Marc-André Viennot. Il est consultant et porte-parole francophone pour Élections Nouvelle-Écosse. Il a apporté des informations vraiment utiles et super intéressantes par rapport à cette région, cette nouvelle circonscription. Donc, on aura ses propos dans cette première portion de l'émission La Mouvée. Petit tour météo, oui, comme j'ai dit, c'est vraiment fantastique comme journée. Si vous pouvez sortir dehors, faire quelques pas, prendre quelques bouffées d'air, ça vaut le coup vraiment. Pour la Nouvelle-Écosse et l'île du Prince-Édouard, ciel dégagé ce soir. Peut-être des nappes de brouillard dans certains secteurs. Minimum 7 à 9 degrés en Nouvelle-Écosse, 12 minimum à l'île du Prince-Édouard. Demain, du soleil et un maximum encore plus doux entre 23 et 26. Et peut-être un peu plus frais le long des côtes et plus chaud à l'intérieur des terres. Vous savez comment ça marche habituellement dans ces zones de l'est du Canada. Pour Terre-Neuve ce soir et cette nuit, un ciel généralement nuageux avec un minimum de 5 degrés. Demain, dégagement en matinée avec un maximum de 17 par après. Pour Stephenville et la péninsule de Port-au-Port, ce soir et cette nuit, dégagement vers minuit, minimum 6. Et pour demain, généralement ensoleillé avec un maximum de 14. On a 14 degrés en ce moment, en fait, à Charlottetown avec le beau gros soleil qui brille. À Terre-Neuve, on a 9 à Stephenville. Quelques nuages, 12 à Saint-Jean. C'est beaucoup de nuages. Mais ailleurs, allons voir en Nouvelle-Écosse. Ah, ben, tiens, Yarmouth, vous gagnez le prix météo aujourd'hui. 17 degrés avec le soleil, bravo. On a 14 à Halifax avec le soleil. Quelques nuages à Chéticamp où on a 8. Et à Sydney, partiellement nuageux avec 16 degrés. On va écouter le trio Hirondelle avec la chanson Joséphine et ça va nous amener à parler d'élections à venir plus tard ce mois-ci dans la région de Chéticamp.

0: Il est 15h37 minutes dans les Maritimes, 16h07 à Terre-Neuve. Eh bien, une élection partielle est en cours en Nouvelle-Écosse pour combler le siège du député de la nouvelle circonscription de Chiticamp, Margaret Pleasant Bay. Les électeurs sont appelés aux urnes le mardi 23 juin. Un scrutin historique parce que cette circonscription acadienne protégée en est à sa toute première élection depuis sa création au mois de février. Trois candidats se sont pour le moment présentés, le progressiste conservateur Claude Bourgeois, Trevor Poirier pour le NPD et Denis Cormier pour le Parti libéral. Et pour parler du déroulement de l'élection, ma collègue Caroline Lévesque, ce matin, a joint Marc-André Viennou. Il est consultant et porte-parole francophone pour Élections Nouvelle-Écosse.
1: Aujourd'hui, à 14h, ça sera la date limite pour le dépôt des candidatures pour l'élection partielle. Jusqu'à date, je crois qu'on a 4 candidats officiels selon le site web ce matin. Alors, on va voir d'ici 14h aujourd'hui si il y aura d'autres personnes intéressées qui souhaitent se présenter. Mais l'élection est bel et bien commencée. Tu sais, à Chiticamp, Margaret Pleasant Bay, les gens ont eu la chance déjà de voter depuis la dernière semaine. Il y a déjà quelques personnes qui ont été votées, alors c'est excitant de voir ça. Puis pour expliquer un petit peu, je peux peut-être commencer par parler un petit peu de l'historique de cette nouvelle circonscription électorale-là.
0: Oui, allez-y.
1: C'est sûr. On le sait tous, c'est une circonscription où il y a beaucoup de communautés francophones. La communauté acadienne est très importante dans cette communauté-là. Et ça, c'est le fruit d'une loi qui a été adoptée en avril 2026, où ce que, avec cette nouvelle circonscription électorale exceptionnelle-là, qu'on a l'élection partielle dedans tout de suite, qui a été séparée un petit peu de l'actuelle circonscription d'Inverness. Alors ça vient d'une modification et des recommandations qui ont été recommandés par la Commission sur les limites des circonscriptions électorales. Mm-hmm. Nous, à Élections Nouvelle-Écosse, on détermine, c'est toujours ça, j'essaie de rappeler aux gens, nous autres, on ne détermine pas les limites des circonscriptions électorales. Ça relève vraiment de la Commission indépendante. Mais nous autres, c'est de s'assurer, dans chaque scénario, de s'assurer qu'on ait une administration d'une élection juste et inclusive dans ces territoires-là. Alors, pour démontrer un petit peu qu'est-ce qu'était cette recommandation-là de la Commission, c'est que l'ancienne circonscription d'Inverness a été divisée en deux. Alors, la circonscription d'Inverness demeure la même. Le député actuel va continuer à représenter les 10 000 électeurs environ de cette circonscription-là. Mais Chiticamp Margaret Pleasant Bay, c'est une circonscription maintenant qui représente presque, en date de la fin mai, il y a presque 3 900 électeurs admissibles pour cette élection partielle.
0: OK.
1: Alors, cette élection-là, ben ça devient une nouvelle, c'est ça, c'est une 56e circonscription électorale en Nouvelle-Écosse. Et souvent, les gens demandent, OK, ben ça veut dire quoi une circonscription électorale exceptionnelle? Ben en Nouvelle-Écosse, on a déjà plusieurs. On a plusieurs circonscriptions acadiennes qui ont ce titre-là. On peut penser à Argyle, il y a elle à Clare, il y a aussi elle à Richmond. Mais aussi, on a une circonscription historique afro-néo-écossaise aussi dans le bout de Preston. Alors maintenant, Chiticamp, Margaret Pleasant Bay tombe dans cette catégorie-là. Et ce qui la distingue des autres circonscriptions un petit peu, c'est le nombre estimé d'électeurs est supérieur ou inférieur de plus de 25% habituellement à la moyenne provinciale des électeurs par circonscription. Alors, c'est ça qui la tombe dans cette catégorie-là.
0: Oui. Je tiens à mentionner, donc vous avez dit qu'il y avait un candidat de plus hein, ce matin. On en a nommé 3. Juste préciser que c'est Nick Boisvert du Parti vert de la Nouvelle-Écosse qui s'est joint en tant que 4e candidat cette année.

0: Vous avez fait un beau résumé, oui, de cette nouvelle circonscription, Marc-André Viennot. Comment les citoyens peuvent voter?
1: Ben nous, c'est sûr, on veut s'assurer que les gens aient le plus de possibilités possibles à aller voter. Comme j'avais dit tantôt, les gens ont eu la chance déjà. Ils peuvent aller voter à tous les jours au bureau d'élection Nouvelle-Écosse à Grand-Étang. Ça, c'est au 51 Old Cabot Trail Road. Mais cette semaine, on a su que les électeurs vont recevoir par la poste leur carte d'information de vote, comme qu'ils reçoivent aux autres élections habituelles. Cette carte-là va indiquer où et quand ils peuvent aller voter. Mais j'aimerais aussi rappeler que les gens, cette année, on a qu'est-ce qu'on appelle des gens d'advance polls, mais on appelle ça des votes communautaires, pour vraiment faciliter le vote pour les habitants de la région de Margaree's et de Pleasant Bay. Alors, du jeudi 11 juin au samedi 13 juin, de 9h à 18h, à la salle paroissiale de St. Patrick's à East Margaree, et aussi au Whale Interpretive Center à Pleasant Bay, les gens pourront aller voter à cet endroit-là. Et évidemment aussi au bureau d'élection Nouvelle-Écosse. Mais comme les autres élections aussi, on donne l'option du vote par correspondance. Alors ça, c'est un vote par écrit qui peut être fait à la maison, mais aussi demander l'appui d'une équipe d'élection Nouvelle-Écosse à se rendre chez vous et vous aider à voter pour rendre vraiment ça accessible. Alors si jamais vous avez besoin d'une accommodation comme celle-ci, on invite vraiment les gens à appeler le bureau d'élection Nouvelle-Écosse. Alors, le numéro, si vous avez besoin de l'information, vous avez besoin d'obtenir de l'aide, ce numéro-là, c'est le 1-866-232-0016. Puis si les gens, puis on le sait, les gens parfois ont des traditions de toujours aller voter à la journée d'élection aussi.
0: Ouais.
1: Ça, c'est disponible toujours aux électeurs. Ça, les bureaux de vote sont ouverts de 8h à 20h le 23 juin. Puis l'information sera sur vos cartes électorales.
0: Mais pensez-vous que c'est plus facile d'aller voter à l'avance?
1: Moi, je dirais que oui. C'est souvent, tu sais, l'élection Nouvelle-Écosse, on essaie toujours de recommander aux gens d'aller puis de profiter des possibilités avant les journées, avant la journée d'élection pour éviter un petit peu les lignes, ce qu'il y en a cette journée-là.
0: Ouais.
1: Nous, c'est sûr, ça qui va être facile à partir de demain, tu sais, mais qu'on sache la liste officielle de candidats, c'est qu'on va passer tout de suite, si les gens allaient voter avant la fin de la mise en candidature, ils votaient par un vote par écrit. Mais pour le vote par anticipation, puis ça, c'est très similaire à les deux dernières élections partielles qui ont eu lieu, mais aussi l'élection générale. Il y a le vote électronique, le e-ballot, qui est disponible au bureau de vote. Alors, ce qui rend ça plus facile d'aller voter à l'avance, c'est que tu rentres, tu scans ta carte d'information, tu montres ta preuve d'identité, puis après, on t'emmène dans un endroit sécurisé à l'intérieur du bureau de vote. Sur une tablette. Alors, tu peux voter sur la tablette. C'est très facile. Ça, on l'utilise souvent pour le vote par anticipation, parce que c'est plus vite pour le dépouillement, c'est plus sécurisé,
0: ouais,
1: et rapide, efficace. Mais pour la journée d'élection même, ça va être vraiment un bulletin papier traditionnel comme qu'on a habituellement.
0: Donc, il y a différentes options, évidemment, pour aller voter. Du côté du calendrier électoral, bon, c'est dans 20 jours les élections. Est-ce que c'est suffisant pour permettre une bonne mobilisation des candidats, selon vous?
1: Oui, on a toujours, surtout avec une élection partielle comme celle-ci, t'sais, l'élection Nouvelle-Écosse a toujours les mesures en place pour s'assurer qu'on ait une élection sûre et efficace. C'est sûr, tout de suite, on cherche encore aussi des employés pour venir nous aider au bureau de vote dans la communauté. Alors, si jamais ça vous intéresse, vous pouvez toujours consulter notre site web d'Élections Nouvelle-Écosse ou nous contacter pour venir nous donner un coup de main. On croit que c'est raisonnable. T'sais, on a toujours eu des bonnes élections jusqu'à date sur le terrain. Les équipes au bureau de vote sont très encouragées. Les gens ont déjà sorti à voter à l'avance. Nous, comme tel, comme j'ai dit, on va avoir les cartes d'information de vote qui vont sortir cette semaine. Et aussi, on va s'assurer de donner, tu sais, de mettre de l'information dans la communauté aussi pour encourager les gens de profiter des opportunités de vote.
0: Ouais.
1: Puis quelque chose d'important que j'aimerais aussi mentionner aux gens qui nous écoutent ce matin, c'est que dans cette élection partielle ici, élection Nouvelle-Écosse a vraiment été un petit peu beyond pour s'assurer que les gens de Chétiquan, Marguerite, Pleasant Bay peuvent avoir accès à des services francophones. Alors, quand les gens vont se rendre au site web, sur nos médias sociaux, ou même appeler, ou même se présenter à un bureau de vote durant cette élection partielle ici, les gens auront l'opportunité d'avoir des services, s'ils le désirent, dans les deux langues officielles, parce qu'on reconnaît la caractéristique importante des communautés acadiennes dans cette région-là. Alors, on voulait s'assurer qu'on peut offrir ce service-là aux électeurs, puis de rendre ça le plus accessible possible. Moi, je suis un Acadien, je suis originaire du Nouveau-Brunswick, alors je comprends cette importance-là, puis de l'importance d'avoir l'opportunité vraiment de, tu sais, d'avoir le service dans cette langue-là, s'ils le désirent durant le vote, là.
0: Absolument, et c'est bon de le mentionner, qu'on peut avoir des ressources en français si on le désire. Est-ce que vous avez un conseil pour les jeunes qui vont voter pour la première fois?
1: Moi, le conseil que je dirais aux jeunes qui vont voter la première fois, c'est de bien faire sûr de s'informer. Il y a beaucoup d'informations. Pour le processus du vote, c'est sûr qu'il y a plein d'informations sur le site d'Élections Nouvelle-Écosse. Mais je recommande beaucoup les jeunes à vérifier. Tu sais, nous à Élections Nouvelle-Écosse, on reste non-partisan, mais on recommande toujours à la population de bien s'éduquer puis de voir les plateformes des candidats et d'essayer d'aller aux événements des candidats aussi pour s'assurer qu'ils ont le meilleur des informations possibles pour faire un bon choix le 23 juin.
0: Et qu'est-ce qu'il faut apporter au bureau de vote là pour s'identifier?
1: Ben, c'est sûr, si vous avez votre carte d'information par la poste, vous pouvez amener votre carte d'information et une pièce d'identité. Mais ça, on le voit souvent. Il y a beaucoup de gens qui pensent que s'ils n'ont pas eu leur carte d'information, qu'ils ne peuvent pas aller voter. C'est pas vrai. Vous pouvez vous présenter quand même au bureau de vote avec une pièce d'identité. Puis habituellement, nous, nos employés à Élections Nouvelle-Écosse vont pouvoir vous trouver dans la liste électorale. Mm-hmm. Et si vous avez déménagé ou vous pensez peut-être que vous n'êtes pas sur la liste électorale, ouais, vous pouvez appeler le numéro d'Élections Nouvelle-Écosse, mais il y a aussi notre site web. Il y a un endroit sur le site web où vous pouvez vous enregistrer directement sur la liste ou trouver votre bureau de vote aussi, si jamais vous n'avez pas cette carte-là dans la poste.
0: Oui, toujours très utile. Et Marc-André Viennot, en terminant, quel sera votre travail à vous dans les prochains jours et ce jusqu'au scrutin?
1: Ben nous, c'est comme je l'ai mentionné un petit peu tantôt, on a été donné le mandat avec Élections Nouvelle-Écosse, moi et mon collègue Kevin, un autre Acadien de la Nouvelle-Écosse, de s'assurer qu'on peut vraiment être une ressource en service à Élections Nouvelle-Écosse pour la communauté francophone dans Chiticamauguese Pleasant Bay. Comme j'ai mentionné, Élections Nouvelle-Écosse reconnaissait vraiment l'importance de pouvoir offrir ce service-là en français. Alors nous, on va appuyer comme ressource francophone d'ici le 23 juin et peut-être même après le 23 juin aussi. Mais on reste très motivés et on encourage les gens à profiter des opportunités de vote.
2: Il est clairement motivé, ce Marc-André Viennot, consultant et porte-parole francophone pour Élections Nouvelle-Écosse. Il était en entrevue avec Caroline Lévesque ce matin au Réveil Nouvelle-Écosse, Terre-Neuve.

Ronald Bourgeois, avec sa chanson « Amène le vent ». Et salutations à Ronald. S'il nous écoute, c'est un auditeur régulier de nos émissions Radio-Canada. Alors bonjour Ronald. Et si vous voulez nous envoyer un petit message à l'émission, on aime bien avoir de vos nouvelles. On a reçu des messages d'auditeurs en voyage, des gens aussi qui ont des choses à nous dire, des informations à nous transmettre, des événements, des préoccupations même. Alors, faites-nous en part. On aime beaucoup recevoir vos messages, même si c'est juste pour dire bonjour. Ça nous fait toujours plaisir. Vous nous trouvez de deux façons. Soit sur la façon préférée, je dirais, l'application gratuite Audio, O-H-D-I-O pour vos appareils. Et vous allez trouver la page de l'émission, la movie, et il y a un petit bouton, une petite bulle pour nous joindre. Vous tapez, vous cliquez là-dessus pour envoyer votre message à l'émission. En plus, ça vous permet de nous écouter en direct, également écouter des segments déjà passés à l'émission, partager des contenus, découvrir les chansons qu'on joue à l'émission également. Et il y a plein d'autres émissions de d'ici première, d'ici musique, des balados également que vous pouvez consommer de cette façon-là. Il y a aussi le site ici radiocanada.ca. Vous trouvez la page de l'émission La Movie de cette façon-là. Mais ce bouton existe également dans cet espace-là. Alors, n'hésitez pas pour nous faire part de choses qui se passent autour de vous. Et ça nous fait plaisir. L'équipe de l'émission La Movie recevra vos messages instantanément. On écoute Rita Baga, c'est toi.

Chanson co-écrite avec Laurence Nerbonne, la drag queen Rita Baga avec C'est toi, c'est sorti en 2024. Un hymne à la différence, à la réalisation de ses rêves et à l'acceptation. Et ça tombe bien, hein, parce que c'est le mois juin, c'est le mois de la fierté LGBTQ+. Je vous invite à rester des nôtres. Le bulletin de nouvelles régional, national et international s'en vient dans quelques instants. Le temps de quelques minutes. Et par après, ben, c'est mercredi. Ça veut dire que Lynn Morissette sera avec nous. C'est la semaine de l'océan. Donc, quel beau hasard. Elle viendra nous parler de cette occasion, Lynn Morissette. Et également, on aura mon collègue à l'Île-du-Prince-Édouard, Raphaël Caron, qui viendra nous parler de traversier. Restez à l'écoute.

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4: Bon après-midi, ici Maxime Bossonnet. Voici vos informations. Dans un rapport, la commissaire aux langues officielles du Nouveau-Brunswick tranche que les succursales d'Alcool NB doivent offrir un service en français. Rapport qui découle d'une plainte de Mathieu Gérald Casey, fondateur du Cercle acadien de la langue française, qui revendiquait auprès du commissariat aux langues officielles un service dans les deux langues pour tous les points de vente de la Société de la Couronne, y compris les succursales de type agent situées au sein d'une entreprise privée comme un dépanneur. Mathieu Gérald Casey estime donc que c'est une victoire historique.
5: Lorsqu'on est un militant comme je suis depuis ma jeunesse pour la langue française, pour son épanouissement dans les collectivités acadiennes, ce type de décision de la commissaire touche directement les Acadiens et Acadiennes de façon presque hebdomadaire. Dans ce cas, mis à part ce matin au service au volant Tim Hortons, beaucoup de gens aujourd'hui vont aller à un magasin de la Colombie-Brunswick ou un dépanneur station-service avec la bannière agent.
4: Et le rapport de la commissaire, qui n'est pas contraignant, présente 6 recommandations. Les néo-écossais doivent s'armer de patience s'ils souhaitent prendre rendez-vous pour une prise de sang près de chez eux. Avant que Santé Nouvelle-Écosse ne lance le dossier médical électronique, il y avait 2 fois plus de disponibilité sur les plages horaires. Agathe Boucard a préparé ce qui suit.
6: Les services de santé de la Nouvelle-Écosse ont réduit de moitié le nombre de rendez-vous pour les prélèvements sanguins dans la zone centrale d'Halifax lors de la transition vers le dossier médical numérique lancé le 9 mai dernier. Cette réduction doit permettre au personnel de s'adapter au nouveau système. Mais récemment, de nombreux patients ont dénoncé l'accès laborieux aux services de prélèvement sanguin à proximité de leur domicile. Il n'y a plus de disponibilité en juin et certains devront aller jusqu'à Windsor

0: à 45 minutes au nord d'Halifax pour une prise de sang. Cette vague de mécontentement a poussé Santé Nouvelle-Écosse à augmenter de 10% les créneaux de réservation dans la région d'Halifax chaque semaine. Santé Nouvelle-Écosse prévoit d'offrir un retour à la normale autour du 24 juin. Dans un communiqué, les autorités de santé encouragent les gens à continuer de vérifier la disponibilité des rendez-vous en ligne, car de nouveaux créneaux seront ajoutés régulièrement. Des patients se demandent comment le virage numérique qui a coûté 365 millions de dollars à la province peut provoquer un tel ralentissement dans les services de soins. Ici Agathe Boucard, Radio-Canada, Halifax.
1: La session de printemps de l'Assemblée législative de Terre-Neuve-et-Labrador s'est achevée hier. Le gouvernement du Premier ministre Tony Wakeham a adopté 21 projets de loi. Parmi ceux-ci figurent la création d'un poste de défenseur des personnes handicapées, l'augmentation des crédits d'impôt pour les premiers intervenants et une hausse de l'abattement personnel de base au titre de l'impôt sur le revenu. À Ottawa, le chef de l'opposition et le Premier ministre se sont affrontés au sujet de la performance économique du pays. Le chef conservateur Pierre Poilievre soutient que le Canada est en récession selon des données publiées par Statistique Canada. Mais Mark Carney assure que le plan du gouvernement visant à relancer l'économie commence à porter ses fruits.
2: On a vu que le Canada est le seul pays dans le G20 qui est en récession. Donc ça veut dire que les Canadiens sautent des repas. Qu'il y a 112 000 qui ont perdu leur emploi, qu'on a le deuxième pire taux de chômage parmi le G7. Donc, est-ce que le premier ministre peut se lever pour répondre à une question très simple? Est-ce que nous sommes dans une récession ou juste une récession technique?
3: J'ai fait plusieurs promesses pendant la campagne électorale. Le premier est de sauver les Canadiens des politiques épouvantables du chef de l'opposition.
1: Statistique Canada a fait état de deux trimestres consécutifs de déclin économique, ce que certains économistes qualifient donc de récession technique. Le gouvernement Carney qui entend reculer sur certaines exigences que comptait imposer le Conseil de la radiodiffusion et des télécommunications du Canada aux géants américains du web. Les entreprises comme Netflix et Spotify étaient tenues d'investir 15% de leurs revenus dans la création de contenus canadiens. Cette redevance exigée des diffuseurs numériques dérangeait les Américains, selon le ministre de l'Identité et de la Culture canadienne, Mark Miller.
4: Je vais demander au CRTC de réviser sa décision à la baisse. Et la réalité, c'est que, entre-temps, le secteur va être supporté par le gouvernement canadien. Ça fait partie d'une longue liste qui a été communiquée par le représentant des États-Unis. C'est pas un secret que c'était et ça constitue un irritant.
1: Et Ottawa injectera plutôt 600 millions de dollars pour soutenir les productions canadiennes en attendant que le CRTC réévalue sa décision. Par ailleurs, le gouvernement de l'île du Prince-Édouard investit 5 millions de dollars dans la production d'une série très attendue de Netflix tournée dans la province. Il s'agit de l'adaptation du roman à succès « Cet été sera différent » de Carly Fortune. Selon le gouvernement, cette initiative générera immédiatement des retombées économiques dans toute la province insulaire et permettra de mettre en valeur l'île à l'échelle internationale. Le tournage de la série de 10 épisodes de Netflix devrait débuter dans les prochaines semaines. Voilà ce qui complète votre bulletin d'information. Pour plus de détails et d'autres nouvelles, rendez-vous sur radio-canada.ca/acadie. C'était Maxime Bossonnet. Merci d'être à l'écoute.

0: Et toutes nos régions, si c'est pas tout de suite, c'est pour très bientôt que le soleil va se pointer la face. Alors, profitez-en. Ça met de bonne humeur. Les gens au bureau ici sont plus souriants que d'habitude. Et on dirait que quand le temps est humide et pluvieux et la grisâtre, oui, gros sourire, gros soleil, gros sourire. On aura dans cette portion de l'émission La Mouvée, Lynn Morissette, comme on la reçoit tous les mercredis. Ça, c'est dans une quinzaine de minutes environ. C'est la semaine de l'océan. Donc, c'est sûr qu'elle va aborder le sujet dans sa chronique. On aura aussi, en fait, un autre point de vue des océans, c'est les traversiers, un traversier en particulier, celui qui fait le lien entre la Nouvelle-Écosse et l'île du Prince-Édouard. Mon collègue à Charlottetown, Raphaël Caron, viendra nous parler du Saréma qui arrive en renfort au cas où on en aurait besoin. Il y a eu toute une saga de traversiers entre ces deux provinces ces dernières années. Alors, oui, j'ai bien hâte d'entendre les détails avec Raphaël dans une trentaine, quarantaine de minutes. Si vous êtes à bord du traversier, salutations, bonne route aussi si vous êtes sur la route. Belle journée pour découvrir les beaux trésors dans nos régions. En parlant de beaux trésors, elle est ici en face de moi, Annika Lirette, chroniqueuse culturelle.
1: Bonjour Nathalie.
0: Vous avez mon lien.
1: Oui.
0: vous allez nous, un peu plus tard, vous venez nous présenter votre sujet dans moins d'une heure, votre invité en fait, oui. Un événement qui se prépare à l'île du Prince-Édouard.
1: Oui, nous aurons avec nous Diane Ouellette, qui est la présidente du Salon du livre de l'île du Prince-Édouard, qui commence demain et qui se déroule jusqu'à samedi.
0: Et je souligne que vendredi matin, nos collègues de l'émission Le Réveil Île du Prince-Édouard préparent une émission spéciale. On aura plus de détails demain avec Laurent Rigaud, mais il y a toute une équipe qui se mobilise pour prêter main forte et pour en faire une très belle émission. On en aura un aperçu avec votre invité un petit peu plus tard, Annika. Merci beaucoup. Pour la météo, journée magnifique. Nouvelle-Écosse, Île du Prince-Édouard. Ce soir, le ciel sera dégagé. Peut-être des nappes de brouillard dans certains secteurs. Minimum entre 7 et 9 en Nouvelle-Écosse. 12 à l'île du Prince-Édouard, minimum cette nuit. Pour demain, du soleil et encore plus doux, maximum entre 23 et 26. Wow! Peut-être un peu plus frais le long des côtes, plus chaud à l'intérieur des terres. Je suis bien excitée, hein? OK, je vais essayer de me calmer un petit peu. Terre-Neuve-Saint-Jean ce soir et cette nuit, généralement nuageux, minimum 5 degrés. Demain, dégagement en matinée avec un maximum de 17. Pour Stephenville et la péninsule de Port-au-Port, ce soir et cette nuit, dégagement vers minuit, minimum 6 pour demain, généralement ensoleillé avec 14 maximum. Ça me fait plaisir de donner ces bonnes nouvelles-là parce que il y a eu des conditions, même des températures plutôt pénibles en dessous, bien en dessous des valeurs saisonnières. Je pense à Saint-Jean-Terre-Neuve récemment, c'était comme la moitié des maximums qui devraient être autour de 14 pour la Nouvelle-Écosse, c'est-à-dire les capitales, Halifax et Charlottetown. Les normes pour la température devraient être autour de 17 degrés. On a en fait à Yarmouth en ce moment 17 degrés avec le ciel ensoleillé. Halifax, du soleil également, on a 14. Chez Tican, il fait 9. Sydney, on a 16. Partiellement nuageux au Cap-Breton en ce moment. On a le plein soleil à Charlottetown avec 14 degrés. Et des nuages à Stephenville avec 9. Quelques nuages à Stephenville, je devrais dire, et surtout des nuages à Saint-Jean-Terre-Neuve où le mercure indique 11 degrés. On écoute une chanson que j'aime bien, d'un artiste que j'aime bien aussi, le franco-ontarien Damien Robitaille.

Ici Nathalie Guédry. 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

Comment ça va aujourd'hui, en ce mercredi 3 juin? 3 juin déjà, c'est fou, hein? Au moins la météo, c'est comme le 3 juin. On a eu des jours ici et là, peut-être à Saint-Jean-d'Arnaud, peut-être un peu moins. Non, il a fait beau par moments, mais là, vraiment, on est dedans. J'ai l'impression, le soleil brille sur nos régions.

désynchronisé. Damien Robitaille, je me demande s'il a beaucoup fait partie de la programmation de Musique Plus. Vous vous souvenez, cette chaîne phare qui a permis de faire découvrir de nombreux talents au Québec, mais aussi de l'extérieur du Québec. C'est en 1986 que Musique Plus a été lancée au Québec et la chaîne va renaître sur TikTok. Ça va être à partir du 11 juin. On promet des VJ, des nouvelles générations de vidéojournalistes, et c'était ça, les VJ, de créateurs, de musique. On veut mettre en avant la musique, la culture, le divertissement dans une nouvelle façon, une façon contemporaine, bien sûr, les réseaux sociaux, les vidéos courtes. Je trouve ça vraiment intéressant que Musique Plus va revenir et on va voir si ça va connaître un succès, un nouveau type de succès. Musique Plus qui s'était transformé. C'est sûr que dans les années 80, à sa naissance, c'était l'époque des vidéoclips, de l'image des artistes. Alors, ça sera vraiment intéressant de voir ce qui va arriver avec tout ça. Lynn Morissette, je suis sûre qu'elle a connu l'époque Musique Plus. on va parler, non pas de Musique Plus avec elle, mais de la semaine de l'océan. Et c'est Maud Saunier qui nous amène jusqu'à

0: Une artiste acadienne que j'aime beaucoup, Maud Saunier, qui s'est fait remarquer l'année dernière lorsqu'elle était demi-finaliste aux Francouvertes à Montréal. Elle est originaire de Miramichi au Nouveau-Brunswick. Elle a vécu en Saskatchewan, à Terre-Neuve-et-Labrador. Et ouais, vraiment des bonnes choses qu'elle fait, Maud Saunier. C'est le moment de passer à la chronique Océan avec Lynn Morissette. Et je posais la question juste tout fort en onde comme ça, si Lynn Morissette avait connu l'époque Musique Plus. Et je crois que vous avez glissé votre réponse à notre technicien, oui. Lynn Morissette. Bonjour.
1: Bonjour, Nathalie. Ben oui, le premier vidéo de Michael Jackson sur, sur Musique Plus, quand ça a commencé, c'est sûr qu'on c'est mon époque, ça.
0: Oui, et moi aussi. Donc, vous accueillez favorablement ce retour, quoique dans un différent format. Hein?
1: Ben oui, c'est parfait. Les médias évoluent, puis c'est parfait comme ça, mais c'était tellement un beau concept Musique Plus que tant mieux si on est capable de faire revivre ça avec les moyens d'aujourd'hui.
0: Puis faire rayonner les artistes français.

0: Donc, on a l'impression que l'événement prend de l'ampleur avec les années. Hein? Pourquoi on fête l'océan au Canada et depuis quand?
1: Ben, on fête l'océan ici pour nous rappeler que peu importe notre code postal, on est un pays maritime. Hein? Trois océans, on est les seuls au monde à avoir trois océans, la plus longue côte du monde. Donc, qu'on boive de l'eau du robinet à Halifax ou qu'on cultive la terre en Saskatchewan ou encore qu'on marche sur la grève à Vancouver, tous nos bassins versants nous relient à la mer. Et cette semaine-là, c'est une invitation à rapprocher tout le monde de notre culture océanique. C'est la cinquième édition cette année de ce qu'on appelle Semaine de l'Océan Canada. C'est un mouvement pan-canadien qui est coordonné par la Coalition canadienne de la connaissance de l'océan. Ils ont lancé ça à grande échelle en 2022, mais en 2021, pendant la pandémie, il y avait déjà un projet pilote là, qui était né. Ça fonctionnait super bien, donc on a décidé de lancer ça en grande pompe par la suite. Et donc, ça fait depuis ce temps-là, depuis 2021, qu'on célèbre de façon officielle cette espèce de rendez-vous annuel. Pour moi, c'est un peu comme Noël là, en ce moment. Il y a plein de choses qui se passent.
0: Donc, concrètement, qu'est-ce qui s'offre à nous cette semaine dans la région?
1: Bien, si on regarde ce qui se passe au niveau de la Nouvelle-Écosse, île du Prince-Édouard, Terre-Neuve, il y a plein d'activités juste à Halifax. Quand on va sur le portail de la Semaine des océans, il y a 72 activités cette semaine qui sont recensées sur le site de la Semaine des océans Canada.
0: Wow.
1: Toutes sortes de choses. Il y a des nettoyages de rivages, il y a des chasses au trésor, il y a le bingo de la Semaine des océans à Halifax, il y a des portes ouvertes dans des institutions de recherche, entre autres à Arosnamara Discovery Center au Cap-Breton. Plein de conférences, des rencontres avec des experts de la mer, plein d'activités artistiques aussi. Il y a des artistes du Nunatsiavut au Labrador qui font une exposition au Nunatsiavut Art and Sustainability à Saint-Jean-de-Terre-Neuve. Et à Halifax, dans la programmation, il y a aussi quelque chose qui se passe le 11 juin prochain. C'est un documentaire qui s'appelle « Et si on écoutait le saumon? » Donc, un documentaire sur la réalité du saumon atlantique, la pêche récréative, l'aquaculture, qu'est-ce qui se passe avec nos saumons. Et c'est un film en bilingue. Donc, il y a des bouts en français, des bouts en français, en anglais. Quand ça parle en anglais, c'est sous-titré en français, vice-versa. Donc, il y a vraiment moyen là, il y a vraiment une belle programmation pour la Semaine des océans cette année.
0: Je crois que on est en train de voir s'il y aurait possibilité d'en parler davantage de ce film-là à la movie, en fait. C'est intéressant que vous souligniez ça. Et peu importe où on se trouve au Canada, Lynn, il y a aussi plein d'activités en ligne, entre autres pour les classes.
1: Oui, si les enseignants qui nous écoutent, là, il y a toutes sortes de choses qui se passent, entre autres dans la francophonie au sens large, parce que je vous dirais que ça dépasse même le Canada. Il y a une programmation, évidemment, en anglais. Mais si on focus sur ce qui se passe en français cette semaine, c'est accessible partout parce que c'est via le web. Et cette année, ça va jusqu'à l'autre bord de l'Atlantique parce que le Québec s'est lié à la France pour ce qu'ils appellent là-bas la fête de la mer et des littoraux. Et si on va sur leur site web, il y a toute une programmation et des escales partout en France, mais aussi au Québec, ailleurs dans la francophonie. On parle de l'Afrique, des Antilles, de la Nouvelle-Calédonie. C'est tout en ligne, donc ça nous permet de voyager en français et de parler des océans. Et il y a aussi, si on revient à la programmation officielle, il y a en français l'océan dans vos classes. Ça, c'est des jeunes professionnels, des chercheurs, des étudiants qui sont spécialistes d'un domaine lié à l'océan. Et là, toute la semaine, donc jusqu'à vendredi, à chaque deux fois ou trois fois par jour, des fois quatre fois par jour, il y a des conférences pour les écoles sur plein de sujets liés à la mer. C'est super intéressant et ça se passe en ligne. Sinon, hier, aujourd'hui et demain, il y a l'Organisation Bleue qui offre des classes de mer. Donc, au lieu des classes de maître, on fait des classes de mer avec l'Organisation Bleue. On parle de pollution plastique, de différentes expéditions en lien avec la mer. Il y a des quiz interactifs. Il y a même un concours de création artistique en lien avec cette organisation-là. Le 5 juin, donc vendredi, il y a le lancement d'un balado qui s'appelle Génération Saint-Laurent. Ça donne une voix aux jeunes sur l'avenir de notre planète, mais d'une façon positive et avec l'espoir de ce qui s'en vient. C'est Jeunesse maritime du Saint-Laurent qui propose ça et c'est le balado de Lynn Morissette qui va diffuser ce fameux balado. Sinon, il y a

0: cœur des sciences qui nous propose des conférences sur le plancton. Il y a une ambassadrice de la mission Milton qui a lancé un défi web à tout le Canada qui s'appelle Mission 1000 mégots par jour. Vous savez, les mégots de cigarettes, il y en a partout.
1: Ouais.
0: Donc, on se lance le défi d'en ramasser 1000 par jour avec ce défi-là. Et puis, c'est en ligne. Donc, à chaque jour, on peut aller... En fait, dès que vous sortez de chez vous, si vous nettoyez votre petit bout de planète, parce que tout finit dans l'océan, c'est une façon de l'honorer que de nettoyer un petit bout de planète. Et on peut comptabiliser les résultats de vos efforts comme ça, par exemple, à la mission Milton. Et si vous aimez l'histoire maritime, il y a une belle activité en français qui s'appelle « Plongeons dans l'histoire ». Ça amène les élèves à découvrir les trésors de la rivière Ristigouche. Et ça, ben, on la connaît pas, cette rivière-là. On la connaît peu, mais c'est un des sites archéologiques subaquatiques les plus importants au Canada. Donc, une belle activité de ce côté-là aussi. Il y a plein de choses qui se passent en ligne.
1: Bien, tout ce blitz d'activités va converger lundi 8 juin vers la Journée mondiale des océans. On a parfois tendance à l'oublier, mais ce grand rendez-vous des Nations unies a une saveur bien canadienne, n'est-ce pas?
0: Oui, parce que c'est le Canada qui a proposé la création de cette journée-là en 1992. Ça, c'est dans le temps de Musique Plus, à peu près, je vous le dirais. On était au sommet de la Terre à Rio. Oui. Et après, ben, l'ONU a officiellement reconnu cette journée-là du 8 juin à partir de 2008. Notre gouvernement au Canada souligne à chaque année le 8 juin depuis maintenant 24 ans. Et cette année, le mot d'ordre, la thématique, c'est « réimaginer ». Donc, les Nations unies nous invitent à changer notre perspective. L'océan, c'est pas une ressource inépuisable qu'on peut exploiter ou encore un tapis en dessous duquel on peut cacher nos déchets. C'est notre moteur de survie. C'est la moitié de l'oxygène qu'on respire. Donc, c'est vraiment ce défi-là qu'on nous lance cette année de réimaginer l'océan ou de le voir autrement. Et il y a beaucoup d'impulsions jeunesse à l'ONU présentement pour justement former des comités de jeunesse qui nous mènent à penser autrement. Et il y a quelque chose de spécial qui va se passer le 8 juin. C'est un peu loin des maritimes, mais je suis sûre qu'on va voir passer sur les réseaux sociaux ou en ligne. Les chutes Niagara vont devenir bleues pour toute la journée, avec un spectacle lumineux, mais bleu pour la Journée mondiale des océans. Et les chutes Niagara, ben, c'est les Grands Lacs, c'est le Saint-Laurent, puis ça va jusqu'à l'Atlantique. Donc, on est un peu connecté à ça quand même.
1: Tout à fait. Donc, pour voir toute la programmation, trouver une activité ou simplement s'informer, on va où?
0: Il y a plein de plateformes. Premièrement, ben, pour ce qui est français, dans la francophonie, il y a Semaine de l'océan, qc.ca, qui est le site qui est mené par l'Organisation Bleue, donc le Hub Québec de ça. Mais sinon, si vous allez sur semainedelocéan.ca, c'est un site qui est bilingue. On peut chercher toutes les activités en français qui ont lieu près de chez nous. Il y a une carte. Donc, on regarde où on est situé, puis on regarde qu'est-ce qui s'offre à nous. Au niveau du 8 juin, pour lundi prochain, il y a le WorldOceanDay.org qui recense toutes les activités à faire le 8 juin dans plus de 200 pays. Et le site de l'ONU qui est UNWorldOceanDay.org. C'est la Journée mondiale des océans de l'ONU. Donc, toutes ces entités-là ont aussi des comptes Instagram, des comptes TikTok. Il va falloir aussi suivre le site de Pêche et Océans Canada qui va sûrement publier des choses vraiment intéressantes cette semaine. Et ben c'est comme je vous disais, c'est un peu Noël pour nous. Puis, pas besoin d'être océanographe pour faire une différence. On célèbre l'océan le 8 juin. Maintenant, on a toute la semaine pour célébrer l'océan. Puis moi, je vous dirais, ben, on fait le mois de l'océan puis on continue ça le reste de l'année aussi.
1: Il y a toujours votre balado E-A-U, Lynn Morissette,
0: oui,
1: également.
0: Balado.media.
1: Voilà. Lynn Morissette, biologiste marine, collaboratrice à la Mouvée. Merci beaucoup. Puis bonne semaine de l'océan et bonne journée aussi lundi.
0: Ben oui, à vous aussi. Puis sortez, allez voir le site, il y a plein de choses à faire.
1: Excellent, c'est noté. Merci Lynn, à bientôt.
0: À bientôt.

Claude Bégin avec Garde malade. Allons voir à la météo ce qui s'en vient. Ben, des belles choses. Enfin, le soleil brille sur nos régions. Alors, profitez-en si vous pouvez. Pour la Nouvelle-Écosse et l'île du Prince-Édouard, ce soir, ciel dégagé, peut-être des nappes de brouillard dans certains secteurs. Minimum entre 7 et 9 en Nouvelle-Écosse, 12 cette nuit à l'île du Prince-Édouard. Pour demain, du soleil dans ces régions, maximum entre 23 et 26. Peut-être un peu plus frais le long des côtes et plus chaud à l'intérieur des terres. Pour Terre-Neuve, Saint-Jean, ce soir et cette nuit, un ciel généralement nuageux avec un minimum de 5 degrés. Demain, dégagement en matinée avec un maximum de 17 en après-midi. Stephenville et pour la péninsule de Port-au-Port, ce soir et cette nuit, dégagement vers minuit, minimum 6 degrés. Demain, généralement ensoleillé avec maximum 14. Vous voyez, il va faire vraiment beau demain. On a 14 degrés en ce moment, Charlottetown. Le ciel rayonne avec le plein soleil. On a également du soleil en Nouvelle-Écosse. Certaines portions, comme le sud-ouest à Yarmouth, on a 16 degrés. C'est du soleil aussi à Halifax où il fait 13. Chétiquan, on a quelques nuages avec 8. Sydney, des nuages ou quelques nuages avec du soleil. On a 16 degrés. Pour Terre-Neuve, un peu plus frais à Stephenville, 9 avec quelques nuages et surtout des nuages à Saint-Jean-Terre-Neuve avec 11 degrés. Dans quelques instants, il sera question de Restaurant Canada qui veut enlever les taxes sur la facture des clients. Hubert Cormier nous amène jusque-là avec Mon cœur de miel.

0: Bande est inspirée du congé temporaire de TPS accordé par le gouvernement Trudeau. Ça fait un peu plus d'un an et demi, pendant 2 mois, vous vous en souvenez. Madame Cormier affirme que cette mesure a fait une grande différence pour les restaurateurs à l'époque. On l'écoute là-dessus.
1: Ça a changé énormément. Vous savez, c'était un congé de taxes dans les mois les plus difficiles, les plus sombres de l'année, à l'exception de la Saint-Valentin. Donc, ça avait vraiment généré... il y avait plus de gens qui sortaient au restaurant. Mais quand ils sortaient au restaurant, mettons que leur budget pour leur soirée était de 100 $ au lieu que le 15 $ du 100 $ ce qu'on met toutes les taxes ensemble, dans les coffres du gouvernement, ils restaient dans le restaurant. Donc, les revenus ont augmenté. On a ajouté 23 000 emplois au Canada pendant cette période-là. Et donc, ça avait vraiment donné un boost à une industrie qui en avait vraiment besoin autant on en avait besoin le plus. Les gens avaient le même budget, mais ils prenaient une entrée, ils prenaient un dessert, peut-être un deuxième verre de vin ou un verre de vin. Et donc, ça avait vraiment généré énormément de retombées économiques pour notre industrie.
0: Jeannick Cormier qu'on entendait, et Restaurant Canada a calculé combien représenterait l'abolition de la TPS au restaurant en termes de retombées dans les poches des consommateurs. Elle explique ça.
1: Ça serait à peu près 25 milliards de retombées que les contribuables garderaient dans leur poche. On sait que c'est salé comme facture. Mais on pense aussi que c'est une bonne mesure en termes d'abordabilité. Si les gens payent moins pour leur nourriture, ça va créer des économies ailleurs aussi pour les familles qui pourront les familles qui peinent à joindre les deux bouts, qui payent leur taxe sur leur sandwich à l'heure du dîner, ça définitivement aiderait la question d'abordabilité.
0: On écoutait la vice-présidente pour le Canada Atlantique chez Restaurant Canada, Jeannick Cormier. Elle était au micro d'Alec Castonguay à l'émission Midi Info. Vichten, qu'on écoute avec Catherine McClellan, la chanson Sauvage, et ça va nous conduire à Raphaël Caron qui nous parlera de Traversier.

0: Il est 16h40 dans les Maritimes, 17h10 à Terre-Neuve. Merci beaucoup d'écouter l'émission La Mouvée. C'est Nathalie Guédry qui vous accompagne jusqu'à 18h, 18h30 à Terre-Neuve. Eh bien, recevoir une addition au restaurant sans taxe à la fin d'un repas, est-ce que c'est une idée réaliste? L'organisme Restaurant Canada demande au gouvernement fédéral d'abolir la TPS sur les repas au restaurant et les commandes à emporter. C'est une question qui se discute au moment où le gouvernement du Québec vient d'annoncer un congé de taxes sur certains produits en épicerie. Au micro d'Alec Castonguay, la vice-présidente pour le Canada Atlantique chez Restaurant Canada, Jeannick Cormier, explique pourquoi les repas au restaurant devraient bénéficier d'un congé de taxes, selon elle.
1: Pour nous, manger, c'est vital. Et donc, taxer les repas au restaurant ou les collations à l'épicerie, etc., c'est un peu du non-sens parce que c'est vital. Hein. En fin de compte, pour plusieurs Canadiens, un repas au restaurant fait partie de la vie quotidienne. Vous savez, parfois, quand on pense à une sortie au restaurant, on ne le pense pas comme ça, mais ton café puis ton bagel le matin en route au bureau, ça, c'est un repas en restaurant. Ça fait vraiment partie, les gens sont de plus en plus occupés et donc souvent, vont déjeuner au restaurant, vont dîner au restaurant, s'acheter une pizza, le soccer et les cours de piano le soir. Ça fait vraiment partie de la vie quotidienne et c'est moins un service, mais plus une nécessité maintenant.
0: Et c'était Jeannick Cormier qu'on entendait. Cette demande

0: Un troisième traversier est maintenant amarré au quai de Wood Islands à l'île du Prince-Édouard. Depuis le 30 mai, le Saaremaa est disponible en renfort aux deux autres traversiers qui assurent la liaison entre l'île du Prince-Édouard et la Nouvelle-Écosse. Il sera là jusqu'au 15 octobre. Pour nous donner plus de détails, j'accueille notre journaliste à l'île du Prince-Édouard, Raphaël Caron. Bonjour Raphaël.
1: Bonjour Nathalie.
0: Alors, qu'est-ce que ça signifie l'ajout de ce troisième traversier?
1: Ça assure que le service puisse rouler de manière plus continue. Jeff Joyce, le directeur général de Northumberland Ferries, qualifie ça d'une excellente occasion.
2: We're just trying to make sure that we're making the best of it so that Islanders can have some further deep and trust in our service and we can be more reliable and resilient than we have in past years.
1: Il dit que Northumberland Ferries tente simplement de faire son mieux pour que les insulaires aient encore plus confiance dans leur service et qu'ils soient plus fiables et résilients que par le passé.
0: Maintenant, qui a eu l'idée, d'où est venue l'idée là, de ramener le Saaremaa à l'île du Prince-Édouard cette saison?
1: L'initiative, c'est le fruit d'une collaboration entre Northumberland Ferries, Transport Canada et la Société des traversiers du Québec. Le NM Saaremaa, qui est aussi connu comme étant le NM Saaremaa 1, appartient en fait à la Société des traversiers du Québec, mais est généralement utilisé comme un navire de relève permanent sur le fleuve Saint-Laurent, mais est également loué pour opérer dans les maritimes, comme dans ce cas-ci. Selon Jeff Joyce, la collaboration a été financée grâce à une entente conclue entre sa compagnie et Transport Canada. Puis c'est doublement important hein, que le service soit fiable cette année. Jeff Joyce précise que le nombre de passagers ayant utilisé traversier en mai a bondi de 30 % par rapport à la même période l'an dernier. C'est en partie une retombée de la réduction de 50 % des tarifs du gouvernement fédéral. C'est entré en vigueur en août 2025. Puis c'est la même annonce où ils ont annoncé la diminution du tarif pour utiliser pendant la Confédération. Avant, c'était 50,25 $. Maintenant, c'est 20 $.
0: Oui, 30 % une augmentation, c'est quand même assez remarquable. Est-ce que le fait qu'il y ait un troisième traversier, Raphaël, démontre un manque de confiance de la part de Northumberland Ferries?
1: Non, selon le directeur général de Northumberland Ferries, Jeff Joyce, c'est tout à fait le contraire. Malgré la disponibilité du Saaremaa, il assure que son entreprise prévoit uniquement déployer les deux navires existants.
2: The intent is not to use Saaremaa because that means that we're exercising the contingency and we have lots of confidence in both Confederation and Northumberland. This is just that added layer of confidence.
1: L'intention n'est pas d'utiliser Saaremaa parce que ça veut dire qu'ils vont mettre en œuvre un plan de secours, mais en réalité, il dit que sa compagnie a pleinement confiance en la Confédération et en Northumberland, les deux traversiers qui servent actuellement le trajet. Pour ceux et celles qui sont curieux, curieuses, la Confédération a 32 ans, puis le Northumberland en a 18.
0: Est-ce que les passagers qui font la liaison entre Wood Islands et Caribou devraient avoir confiance dans la fiabilité de Northumberland Ferries?
1: Mais la saison n'est pas commencée depuis si longtemps, donc on va devoir attendre un peu avant de répondre à cette question. Selon Jeff Joyce, l'année dernière, les choses allaient bien jusqu'en automne, où les conditions météorologiques faisaient en sorte que plusieurs traversées étaient annulées. Mm-hmm. Il rappelle que c'est un facteur qui est hors de leur contrôle. Puis ce printemps, en passant, quelque chose d'intéressant qu'il a dit, c'est que Northumberland Ferries prévoit lancer une initiative sur les médias sociaux pour expliquer quand et comment fonctionnent les annulations de traversiers et comment prendre des décisions pour déterminer si il faut annuler une traversée. C'est une initiative pour amener davantage de transparence. Mais si on regarde plus loin dans le passé, dans les dernières années, on sait qu'il y a eu beaucoup de discussions entourant ce service de traversier.
0: On l'a même nommé la saga des traversiers du détroit de Northumberland. Donc, quels ont été les événements là, dans les dernières années qui auraient incité le public à perdre de confiance envers ce service-là?
1: En fait, plutôt quand je travaillais sur ce sujet aujourd'hui, Nathalie, j'ai dit à mes collègues, on devrait quasiment avoir un article en réserve pour qui laisse tous les événements qui se sont passés depuis les dernières années, parce qu'il y en a beaucoup. Mmh. Et il faut vraiment regrouper les dernières affaires. Puis il y en a qui incluent en fait le Saaremaa, parce que c'est pas la première fois qu'il est dans la région, ici, dans les Maritimes. C'est quand même un navire qui est familier. Il a passé deux saisons à l'île à la suite d'un incendie à bord du Holiday Island en juillet 2022. Donc, il est arrivé en 2022, il a passé 2023, puis une partie de 2024, mais le navire avait connu des pannes de moteur à l'époque, donc il avait été renvoyé. Puis depuis ce temps-là, l'intérieur a été entièrement rénové en passant. Mais Saaremaa à part, Nathalie, la saison dernière, le Northumberland avait connu des problèmes avec sa visière, puis on en a parlé.
0: Ouais.
1: Les conditions météorologiques et les marées difficiles ont également perturbé l'horaire des traversées.
0: Mm-hmm.
1: Sinon, on en a également parlé en janvier. La ministre fédérale des Transports avait annoncé un examen de Northumberland Ferries, un audit. Dans son entrevue de fin de saison, Jeff Joyce avait promis que Northumberland Ferries allait procéder aux correctifs demandés par Ottawa et allait en retenir des leçons de cet exercice. Puis, on a parlé encore du navire incendié. Puis, évidemment, il faut remplacer ce navire.
0: Oui.
1: Mais... quand ça vient à ce navire-là, le gouvernement fédéral avait confirmé que le projet de remplacement était au point mort depuis juillet 2025. C'est temporaire, mais quand même. Puis il y a des élus et des gens d'affaires de l'Île-du-Prince-Édouard qui avaient exprimé leur mécontentement suite à cette annonce. Donc, quand même beaucoup d'événements dans les dernières années. Je suis certain qu'il m'en manque quelques-uns.
0: Beaucoup d'événements en peu de temps, relativement parlant. Bien, c'est pour ça que vous êtes là, Raphaël Caron, journaliste à l'Île-du-Prince-Édouard, surveiller ces sujets-là pour nous. Alors, merci beaucoup pour ça.
1: Merci, Nathalie.
0: À la prochaine. Au revoir.
1: À la prochaine.

Chloé Doyon, qu'on écoutait avec Joe et Lazy, c'était dossier réglé. C'est réglé, on revient, il reste encore une heure de mouvée, on se dirige vers le bulletin de nouvelles régional, national, international. Et au retour, Annika Lirette, chroniqueuse culturelle, sera des nôtres pour accueillir son invitée, Diane Ouellette. C'est le Salon du livre de l'Île-du-Prince-Édouard qui se prépare, qui commence demain. Et on aura les détails, à savoir ce qui sera présenté dans la programmation. Et Margot Castaner aussi, dans la prochaine heure, nous donnera les grandes lignes du Téléjournal Acadie. Et puis également, la chronique Fenêtre sur l'Afrique avec mon collègue Arégina Wendiem Valentin-Compaoré. Tout ça à venir dans la prochaine portion de la Mouvée. Je vous rappelle, vous pouvez toujours nous envoyer un mot. On aime beaucoup avoir de vos nouvelles. Cliquez ou tapez sur la bulle pour nous joindre sur la page de l'émission La Mouvée à partir du site web ou ici radiocanada.ca ou l'application gratuite Audio, O-H-D-I-O. De retour après les informations dans quelques minutes. Restez là.

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5: À Terre-Neuve, ici Maxime Bossonnet. Voici vos informations. Dans un rapport publié aujourd'hui, le défenseur du Nouveau-Brunswick affirme que le décès d'une femme âgée atteinte de démence est dû à une défaillance du système d'aide sociale du gouvernement provincial. Cette femme, appelée Alice dans le rapport, est sortie à 12 reprises de son foyer de soins spéciaux. La dernière fugue lui a été fatale. Kelly Lamrock note que la femme est décédée alors même que le personnel soignant avait respecté les procédures et les règles. Il estime qu'il s'agit là d'un exemple illustrant que le système d'aide sociale privilégie le respect des règles au détriment de la prise en charge adéquate des personnes vulnérables. Voici la réaction de Norma Dubé, présidente de l'Association francophone des aînés du Nouveau-Brunswick.
6: Maintenant, de quelle façon qu'on améliore notre système pour que ça ne se reproduise pas? Je pense qu'on a quand même une opportunité avec la stratégie sur les soins de longue durée, qu'on doit passer maintenant à l'exécution de cette stratégie-là pour pas que ça se reproduise.
5: C'était Norma Dubé, présidente de l'Association francophone des aînés du Nouveau-Brunswick. Trafic de drogue, violence conjugale, les crimes sont en hausse dans la communauté Innu Chiadji, située tout près de Happy Valley Goose Bay, au Labrador. La communauté demande de l'aide et du changement, et rapidement. Marie-Ève Dussablon a préparé ce qui suit.
7: La semaine dernière, la communauté a été grandement secouée. Béatrice Penachoué, âgée de seulement 26 ans, aurait été tuée par son conjoint John Joseph Nuna. Un féminicide survenu au même moment où la ministre responsable des femmes et de l'égalité des genres, Leila Evans, a déclaré que la province est aux prises avec une épidémie de violence fondée sur le genre. Le chef de la Première Nation Innu de Chiadji, Eugene Hart.
8: The concerns that came from the community is mental health issues. Drug issues, RCMP issues.
7: Des enjeux de santé mentale, de drogue, mais aussi la GRC qui tarde à venir quand un appel ou un crime survient, selon lui.
8: When people are requesting RCMP, it takes a long time.
7: Pour comprendre les enjeux, la ministre des Femmes et de l'Égalité des genres et aussi de la Santé, Leila Evans, ainsi que des représentants de la Gendarmerie royale du Canada, ont assisté à un huis clos organisé par la communauté. Madame Evans retient de cette rencontre un manque de soutien de la part des autorités.
9: And a lack of, I guess, supports for the things that they've been calling for.
7: L'inspecteur Danny Williams, responsable du district du Labrador au sein de la GRC, raconte de son côté recevoir beaucoup d'appels liés au trafic de drogue. Il dit aussi vouloir travailler sur les délais de réponse.
10: You know, the subject of response times came up, so we're open to feedback on that and for them to raise those issues.
7: Monsieur Hart dit malgré les défis qu'il ne va jamais abandonner le combat tant qu'il sera chef. Ici Marie-Ève Dussablon, Radio-Canada, Saint-Jean-Terre-Neuve.
5: En Nouvelle-Écosse, il y a désormais 4 candidats pour l'élection dans la nouvelle circonscription acadienne de Chéticamp, Margaret's Pleasant Bay. Nick Boisvert a été choisi pour être le candidat du Parti vert. Le NPD, les libéraux et les progressistes conservateurs ont tous désigné un candidat pour l'élection partielle qui aura lieu le 23 juin. Mais comme l'explique Kéra Morellon, l'un des défis pour la communauté sera d'intéresser les électeurs.
11: Plusieurs enjeux interpellent les francophones dans la nouvelle circonscription de Chéticamp-Margaret-Pleasant Bay. Bien sûr, l'accès aux soins de santé et surtout en français reste un enjeu principal dans une communauté où les habitants sont vieillissants. On parle aussi d'une volonté de préservation de la langue française. Mais depuis plusieurs années, les habitants de la région ressentent aussi un désintérêt politique, même si cette circonscription a été créée pour assurer une meilleure représentation des Acadiens. La personne élue banlieue représentera une circonscription moins vaste, ce qui devrait permettre de donner une plus grande visibilité à tous les résidents. Dans le but de rassurer les électeurs qui auraient peur d'être moins représentés dans cette nouvelle circonscription, un groupe de bénévoles organise un débat le 15 juin. Les gens pourront poser leurs questions directement aux quatre candidats dans les deux langues officielles. Ici Kira Morellon, Radio-Canada, Chétikan.
5: L'Alliance agricole du Nouveau-Brunswick a manifesté devant l'Assemblée législative à Fredericton aujourd'hui. Les agriculteurs s'opposent au retrait progressif des services vétérinaires provinciaux pour des raisons budgétaires, selon la province. Près de 300 manifestants étaient sur place avec une trentaine de tracteurs et de camions. Ils ont notamment fait du bruit pour perturber les travaux de l'Assemblée. Parmi eux, John Rawdon, qui élève 170 bêtes dans la région de Bathurst, et Renaud Poirier, agriculteur à Grand-Anse.
12: C'est vraiment important d'avoir le service. Si on a un service privé, les distances entre les différentes fermes, c'est vraiment, vraiment grand. Ça prend plus de temps dans le char que sur les fermes.
13: Nos animaux, on a besoin des vétérinaires, c'est des docteurs, c'est un service essentiel. Passer dans une région comme le Nord, où ce que c'est qu'on n'a pas tellement d'agriculture, que le service privatisé, on ne l'aura pas.
5: Et par ailleurs, les revenus agricoles de l'île du Prince-Édouard ont chuté brutalement en 2025. C'est en raison de la sécheresse de l'été dernier et de la hausse des coûts. Selon des données de Statistique Canada, le revenu net réalisé par les agriculteurs de l'île a chuté de 34% entre 2024 et 2025. Ce déclin marque un renversement de situation important après plusieurs années de croissance des revenus agricoles de l'île. Les États-Unis entendent imposer des droits de douane additionnels de 10% ou plus à 60 pays, dont le Canada. Le président américain juge que ces pays combattent insuffisamment l'importation de biens issus du travail forcé. Selon la professeure de la faculté de droit de l'Université d'Ottawa, Geneviève Dufour, la mesure serait une autre façon de percevoir des taxes, car les tarifs annoncés par Donald Trump l'an dernier ont été invalidés par la Cour suprême américaine.
14: On le sait que depuis des mois, ils se cherchent un échappatoire, ils se cherchent une nouvelle manière d'imposer des droits de douane. Et là, on dirait qu'ils mangent un peu à tous les râteliers. Il a lancé des enquêtes sur tout. Ça découle d'une enquête qui a été lancée au mois de mars pour identifier là, auprès de 60 pays s'il y avait importation de produits découlant du travail forcé. Puis donc, le rapport a été rendu hier et le rapport est clair. 54 pays sur 60 n'ont pas de loi qui interdit l'importation des produits découlant du travail forcé. Et il y en a 6, dont le Canada, qui ont des lois, mais qui ne les mettent pas effectivement en œuvre.
5: Et le premier ministre canadien Mark Carney estime que ces possibles tarifs auront peu d'impact sur l'économie du Canada. Voilà ce qui complète vos informations. C'était Maxime Bossonnet. Très bonne fin d'après-midi à notre antenne.

Quelle magnifique journée. Ben, dans les provinces maritimes, pour demain, ça va être une magnifique journée partout. C'est tellement le fun quand ça arrive. Et pas juste parce qu'il fait soleil, mais les températures sont au rendez-vous. Hey, ça fait toute une différence. On aime beaucoup ça. Et surtout, les gens qui sont sur la route en ce moment, peut-être que vous vous déplacez, vous voyagez, c'est toujours plus agréable quand il fait beau, n'est-ce pas? Si c'est votre anniversaire aussi, hein, ça se prend bien quand il fait beau soleil. Bonne fête, si c'est votre cas. Il y a un collègue aujourd'hui, ben vous le connaissez, Marc Babin, c'est sa fête aujourd'hui. Bonne fête, Marc. Demain, ça va être l'anniversaire de notre collègue Hélène Carrier, qui est médiathécaire. Elle s'occupe de l'archivage de l'émission et bien d'autres émissions. Ces gens qui font leur travail en coulisses, sans que le public connaissent leur existence, mais qui apportent quelque chose de vital. Les archives, c'est tellement important. On va souligner dans quelques mois, ici à Halifax, l'ouverture de la station CBAF Halifax, qui diffusait sur les ondes. C'était un 14 octobre 1986. On aura le temps de commémorer ça, mais en tout cas, tout ça pour dire qu'on apprécie le travail des archives. Wow, j'ai pris un moyen détour pour y arriver, n'est-ce pas? Je suis vraiment de bonne humeur. Je sais, des fois, c'est peut-être un peu trop, mais le soleil brille sur nos régions. On en profite. Pour, la Nouvelle-Écosse et l'île du Prince-Édouard, ce soir, ciel dégagé, peut-être des nappes de brouillard dans certains secteurs côtiers, minimum 7 à 9 en Nouvelle-Écosse cette nuit, 12 à l'île du Prince-Édouard. Demain, du soleil maximum, encore plus doux, entre 23 et 26, un peu plus frais le long des côtes, un peu plus chaud à l'intérieur des terres. Et puis à Terre-Neuve, Saint-Jean, ce soir, cette nuit, des nuages avec 5 degrés minimum. Le dégagement demain matin avec un maximum de 17 en après-midi. Stephenville et la péninsule de Port-au-Port, ce soir et cette nuit, dégagement vers minuit, minimum 6. Et puis pour demain, généralement ensoleillé, avec un maximum de 14 degrés. À l'heure actuelle, il fait 14 à Charlottetown, c'est ensoleillé, 16 degrés à Yarmouth, avec du soleil également, ensoleillé à Halifax, où on a 13, un peu plus frais à Chéticamp, 8 degrés, c'est quelques nuages qu'on a dans le ciel, quelques nuages aussi à Sydney, mais le double avec 16 degrés. Et à Terre-Neuve, 8 à Stephenville, du soleil et nuages, et Saint-Jean-Terre-Neuve, des nuages avec 11. Dans quelques instants, le temps d'une chanson, j'accueille ma collègue Annika Lirette pour parler du Salon du livre de l'île du Prince-Édouard. Et c'est Ultraviolette qui nous mène jusqu'à elle. Voici sa chanson « Fusée ».

0: Il est 17h13 dans les Maritimes, 17h43 à Terre-Neuve. C'est bientôt la 7e édition du Salon du livre de l'Île-du-Prince-Édouard qui aura lieu durant la fin de semaine, la fin de la semaine, du 4 au 6. On en parle avec notre chroniqueuse culturelle, Annika Lirette. Bonjour, Annika.
1: Bonjour, Nathalie.
0: Alors, c'est une autre superbe édition cette année là, qui se prépare.
1: Oui, la programmation est riche cette année au Centre Belle Alliance à Summerside, avec des autrices invitées sur place de renom de partout à travers le Canada et même de la Louisiane. Nous en parlons avec la présidente du Salon du livre, Diane Ouellette. Bonjour, Diane.
2: Bonjour.
1: Parlons d'abord de l'importance du Salon du livre à l'Île-du-Prince-Édouard. C'est plus qu'un salon, hein, parce qu'il n'y a pas de librairie francophone à l'île. Ça répond à quel besoin pour vous?
2: Oh mon Dieu, ça répond à toutes sortes de besoins. Oui, absolument. Ça répond au manque de livres que nous avons, manque d'accès, si tu veux, aux livres. De voir le salon avec ses milliers de livres, ça vient combler un peu le manque qu'on vit avec le fait qu'on n'ait pas de librairie. C'est un peu comme Noël, lorsqu'on entre dans le salon là, la première journée. Mais c'est beaucoup plus que ça, absolument. Donc pour nous, c'est un moment où on peut aussi célébrer notre langue et notre culture. C'est un moment de où on se rassemble ensemble et on se rappelle certaines valeurs qui sont chères à nos communautés. Donc, à chaque salon, lorsqu'on planifie qui nous allons inviter comme auteur, on pense toujours à différentes thématiques, différents enjeux pour notre communauté. C'est certain que la culture et la langue est toujours une thématique et c'est pour ça qu'on invite des gens comme Monsieur Zachary Richard. Dans le passé, on a eu Antonine Maillet. Donc, cette partie-là est vraiment importante pour nous, nous donner un moment de réfléchir à notre langue et notre culture. Il y a aussi tout le partenariat, donc les organismes communautaires, les écoles, les commissions scolaires, tous les autres organismes de notre communauté. C'est une occasion pour nous de nous rassembler autour de la lecture, autour de notre langue, de notre culture. Et puis, donner aussi l'opportunité à tous les âges de venir ensemble autour d'un événement de cette ampleur.
1: Alors, c'est Noël à l'Île-du-Prince-Édouard, demain, vendredi et samedi. C'était un événement très important, incontournable, et le président d'honneur, c'est Zachary Richard, qui sera sur place. C'est quoi les thématiques que vous développez cette année avec le salon?
2: C'est ça. Autre que notre construction identitaire, notre langue et notre culture, cette année, on s'est penché aussi sur les écrans. Donc, on remarque, ce qu'on fait, c'est qu'on essaie d'être

0: sensibiliser à ce qui se passe autour de nous, dans notre communauté. Puis, ça nous a semblé une bonne idée de nous pencher sur l'impact des écrans sur nos vies, sur la vie de nos enfants. Donc, par exemple, pendant le salon, on aura Yves Nadon qui va donner une conférence le samedi sur l'impact qu'a les écrans sur l'enfance. On a invité aussi, parce qu'on a des activités aussi en marge du salon, donc nos 11e et 12e années, parce qu'ils sont en examen. C'est peut-être moins un bon temps pour eux, le salon. Donc, on a invité la docteure Magali Dufour de l'UQAM, qui a écrit Les écrans et toi 2. Donc, elle a fait la tournée de toutes les classes de 11 et 12 pour parler des écrans, pas pour faire la morale ou pour culpabiliser, mais plutôt pour être sensibilisée aux impacts et puis comment est-ce qu'on peut faire une place dans nos vies, mais sans perdre notre équilibre. Donc, elle a aussi rencontré les directions d'école. Le salon, c'est aussi un beau moment pour nous de célébrer l'alignement. On a un bel alignement à l'île du Prince-Édouard. La Fédération des parents, par exemple, Cap Enfants, les écoles, la commission scolaire, les communautés, on s'aligne. Et justement, avec Magali, on a soupé avec elle, on l'a rencontrée avec les directions d'école. Donc, c'est une opportunité de se pencher ensemble sur des thématiques qui touchent notre communauté.
1: Super. Alors, est-ce que c'est possible d'avoir un clin d'œil de la programmation qui s'en vient dans les prochains jours?
0: Absolument. Donc, je parlais de marge du salon. Donc, on a aussi, on essaie d'identifier quels seraient des sujets qui intéresseraient une panoplie de lecteurs dans notre communauté. Donc, il y a tout le volet jeunesse qui commence le lundi. Donc, nos auteurs se promènent dans nos écoles les lundis, mardis, mercredis. Et le jeudi, vendredi, samedi, les auteurs restent au salon et les enfants viennent les visiter au salon. Donc, on a des gens comme Denis Boucher qui publie chez Bouton d'Or. Donc, lui, il y a toute la série des Trois Mousquetaires. Et justement, Denis va faire le lancement de son dernier dans cette série-là, qui est La Dame Blanche à l'île du Prince-Édouard. Le vendredi soir, on aura aussi Tristan Demers et Patrick Isabelle pour les ados. Donc, ils vont écrire une histoire en temps réel avec les jeunes du secondaire. Et on en a plusieurs d'autres. Donc, on a Madame Nicole aussi, Nicole Poirier, qui va faire un atelier pour une animation pour les petits. Martine Arpin, Marianne Dubuc, de la poésie pour les jeunes. Chez les adultes, écoutez, à part Monsieur Zachary Richard, on a aussi, on a plusieurs lectrices, surtout lectrices, mais aussi des lecteurs qui aiment les romans historiques. Donc, autrefois, on a invité Louise Tremblay, France Lorrain. Cette année, on a Madame Suzanne Aubry. Et ça, c'est vraiment spécial parce que Suzanne va nous parler de ses histoires. C'est une raconteuse. Et un de ces ateliers vraiment sera en hommage à notre amie Sylvie Toupin, qui nous a quittés l'an passé, malheureusement. Et Sylvie était une amie du salon, mais une maître tricoteuse. Et Madame Aubry, ben, elle m'a raconté à un moment donné, lorsqu'on s'est rencontrés, que le tricot pour elle était un moment où elle pouvait relaxer et penser à ses histoires. Donc, son atelier sera en hommage à Sylvie Toupin, qui était elle aussi une raconteuse et une tricoteuse, comme Madame Aubry aussi. On a Antoine Joubert. Donc, on pense aussi à... Là, c'est un peu un commentaire un peu sexiste, mais parfois, nos lecteurs mâles, adultes, sont peut-être moins fréquents dans nos salons. Donc, on essaie de penser à des thématiques qui pourraient les intéresser aussi. La dernière fois, on avait Monsieur Pierre Gervais qui... s'est occupé de l'équipement des Canadiens de Montréal. Donc, lui, il y avait plusieurs potins à raconter au sujet des Canadiens. Cette année, Antoine Joubert, spécialiste des automobiles, donc va venir donner des conseils si vous voulez acheter votre prochaine automobile. On a aussi Gabriel Arsenault. Je pense que ça va être intéressant. Caillou chez l'Acadie du Parti. Donc, nous parler de ses entretiens avec Caillou chez sa parenté. Puis, autre que ça, mais on a aussi nos historiens, Georges Arsenault, André Carl Vachon, oui, qui sont là à chaque salon. Vraiment intéressant ce qu'ils ont à offrir.
1: ils vont tous défricher la généalogie de l'île du Prince-Édouard. C'est ça que vous me dites, que tout le monde veut relier, ils vont tous défricher la parenté avec tout le monde, c'est qu'on y va.
0: À ce absolument, absolument. Puis le vendredi midi, M. Richard Zachary, c'est un dîner-conférence qu'il va offrir, donc il va parler de ses livres, ses histoires. Mais la deuxième partie, le dessert-conférence, ce sera Georges et André Carl qui vont un peu faire des liens entre la généalogie de Zachary et celle des gens de l'île, parce qu'apparemment que les premiers de

0: C'est une spécialiste du true crime. Donc, elle écrit des livres qui portent sur les personnes disparues et quelle est leur histoire, où est rendue leur histoire, les recherches pour les retrouver. Donc, vraiment, c'est tellement beau ce qu'elle fait. C'est tellement respectueux pour les familles. Donc, on va l'interviewer sur ce qu'elle a appris de certaines personnes qui sont disparues et qu'est-ce qui s'est passé pour les retrouver. Donc, c'est ça. Victoria, c'est une YouTubeuse, conférencière. Elle a écrit plusieurs livres sur cette thématique-là.
1: Wow, on en a vraiment pour tous les goûts. C'est là que ça se passe. Demain, vendredi et samedi, si vous êtes proche de Summerside ou à Lille ou proche, allez-y. Et un rappel aussi que l'équipe du Réveil sera en direct vendredi matin. Pour ceux qui ne peuvent pas s'y aller, vraiment, Laurent Rigaud a programmé toute une série de rencontres. Ah, vous oui. êtes vraiment impliqués. Alors, plusieurs ateliers, conférences, autrices de partout au Canada, des maisons d'édition, des moments des bénévoles, des présentations dans les écoles. C'est le Salon du livre de l'Île-du-Prince-Édouard à Summerside. Allez au site web salondulivreipe.ca pour plus d'informations. Un gros merci à Diane Ouellet, présidente du Salon du livre de l'Île-du-Prince-Édouard et bon salon!
0: Merci. Au nom de toute l'équipe, on vous dit un grand merci de nous avoir permis de vous parler du salon aujourd'hui.
1: C'est beau. À la prochaine. Au revoir.
0: Salut.
1: On écoute Lou Adrienne Cassidy en musique. Voici Valse frustrée et juste après Margot Castadère avec un aperçu du téléjournal Acadie.

0: C'est le moment de parler du Téléjournal Acadie qui sera présenté à compter de 18h, 18h30 à Terre-Neuve par Margot Castader. Bonsoir Margot.
1: Bonsoir Nathalie.
0: Dans les grandes lignes, vous allez rejoindre une de nos collègues en direct de chez Tican.
1: Voilà, Kéra Morellon qui s'est baladée, si on veut, ces derniers jours dans la nouvelle circonscription de Chétiquan, Margaret's Pleasant Bay, pour un peu aller à la rencontre des gens de la communauté, des électeurs, donc pour savoir un peu c'était quoi les principaux enjeux qui les préoccupent, un petit peu à l'image de ce qu'on retrouve ailleurs dans nos régions. On a l'accès aux soins de santé, mais aussi l'état des routes, l'état des ponts. En fin de semaine, vous savez, on a aussi parlé des délais d'attente, des ambulances, tout ça, c'est vraiment des enjeux qui reviennent de la bouche des électeurs. Aussi, un autre intervenant qui dit il y a une meilleure représentation, cette nouvelle circonscription a été faite aussi pour qu'il y ait une meilleure représentation des Acadiens à l'Assemblée législative en Nouvelle-Écosse.

0: Écosse, mais certains ne veulent pas en faire non plus un débat linguistique au cœur de cette élection. Alors, très intéressant, on pourra l'entendre. Aussi, en Nouvelle-Écosse, il y a des propos d'un prêtre du Cap-Breton qui font vraiment réagir, des propos qu'il a tenus sur, voilà, vous en avez entendu parler, sur les anciens pensionnats. Il y a même l'Université du Cap-Breton qui a présenté ses excuses publiques à la suite donc de ces propos tenus par un prêtre catholique au sujet des pensionnats lors d'un discours prononcé devant une cohorte de diplômés. Je vous en dis pas plus, vous écouterez ça, mais c'est sûr que ça a beaucoup fait grincer des dents. En gros, il disait qu'il n'y avait pas eu que du mauvais dans ces pensionnats. Forcément, ça a été très mal reçu. Il y a eu des excuses donc qui ont été faites. Sur la scène nationale, internationale, on regarde au sud de chez nous, parce que Donald Trump a répliqué encore une fois avec l'idée d'imposer de nouveaux tarifs à une soixantaine de pays, dont le Canada, et ce, juste après en fait une rencontre entre Dominique Leblanc, ministre chargé du commerce Canada-États-Unis, avec son homologue aux États-Unis à Washington hier. Et ça tombe bien, on est mercredi, jour de chronique politique fédérale avec notre collègue sur la colline parlementaire à Ottawa, Daniel Thibault. Alors, il va décortiquer pour nous un petit peu tout ça, le texte et le sous-texte aussi des propos de Trump, des propos aussi de Dominique Leblanc à la sortie de cette rencontre hier. Il y a un nouveau sondage aussi de la firme Léger qui maintient la cote de popularité de Mark Carney. Donc tout ça ce soir.
1: Intéressant. Téléjournal Acadie, donc 18h, 18h30 à Terre-Neuve avec vous, Margot Castadère. Merci beaucoup et bon téléjournal.
0: Merci, belle soirée.

Mitsou avec une version remixée de sa chanson C'est chaud avec Yass et Tidon. Mitsou qui a certainement fait partie de l'époque

Que Musique Plus. J'en parlais plus tôt aujourd'hui à l'émission. Cette chaîne musicale québécoise reviendra en exclusivité sur TikTok à partir du 11 juin. On promet toutes sortes de découvertes musicales, une nouvelle génération de VJ et de créateurs. On veut relancer ça, mais dans un nouveau format, un format à l'ère des réseaux sociaux. Alors, vraiment intéressant tout ça. À la météo, oui, c'est chaud. Ça va continuer à chauffer. Le soleil qui brille sur nos régions, enfin, et le mercure qui va monter un petit peu. Profitez-en. Pour la Nouvelle-Écosse et l'île du Prince-Édouard, ce soir, ciel dégagé. Peut-être des nappes de brouillard dans certains secteurs. Minimum cette nuit, entre 7 et 9 en Nouvelle-Écosse. 12 à l'île du Prince-Édouard. Hein? 12 degrés la nuit, c'est quand même assez doux, hein? Demain, du soleil et maximum entre 23 et 26. Un peu plus frais le long des côtes, un peu plus chaud à l'intérieur des terres. Pour Terre-Neuve, Saint-Jean, ce soir et cette nuit, ciel généralement nuageux avec 5 degrés minimum. Pour demain, dégagement le matin. Donc, du soleil en après-midi avec un maximum de 17. Et Stephenville, et la péninsule de Port-au-Port, ce soir et cette nuit, dégagement vers minuit, minimum 6, et demain, généralement ensoleillé, maximum 14. Hey! Yeah. On a 14 en ce moment à Charlottetown avec le plein soleil. On a du soleil aussi dans le sud-ouest de la Nouvelle-Écosse. Yarmouth indique 16 degrés. Du soleil aussi à Halifax où il fait 13. Un peu plus frais au Cap-Breton, à Chéticamp en particulier, 8 degrés. Ciel partiellement nuageux, c'est 16 qu'on a à Sydney avec des nuages aussi dans le ciel. Pour Terre-Neuve, c'est des nuages, surtout nuageux. À Saint-Jean-Terre-Neuve, on a 11 et à Stephenville, quelques nuages avec 8. Voici les louanges.

Il est 17h38 minutes dans les Maritimes, 18h08 à Terre-Neuve. Je veux vous parler d'un film en français qui sera projeté demain soir à Halifax. On en a parlé à la Movie il y a quelques jours. C'est la tournée Québec Cinéma qui revient en Nouvelle-Écosse à Halifax. En fait, ça va être la troisième et dernière projection. Il y en a eu une au mois d'avril, une autre le mois dernier et celle-ci demain soir. C'est en collaboration, c'est le CCGH, Conseil communautaire du Grand Havre, en collaboration avec le cinéma, la série de films indépendants Carbon Arc. Donc, projection demain soir. Et le réalisateur Mathieu Denis viendra présenter son film Gagne ton ciel. Il sera ici pour répondre aux questions du public. Donc la projection est à 18h30 et ce film québécois s'inspire librement d'un événement survenu ou d'une série d'événements survenus à Montréal en 2012. Un homme originaire du Maghreb, ingénieur, de 5 enfants, vraiment pose un geste extrêmement grave pour échapper à de graves problèmes financiers. Le réalisateur Mathieu Denis a utilisé cet événement comme point de départ pour explorer le thème de la réussite matérielle et ce qui pousse un citoyen ordinaire obsédé par l'idée de bien paraître, à commettre des gestes irréparables. Alors, Mathieu Denis explore les questions d'identité, d'immigration, de vivre ensemble dans la société. C'est un film à suspense psychologique. Donc, voilà, c'est Mathieu Denis qui viendra nous le présenter. Ce film qui a été finaliste pour deux prix écran canadiens. Donc, Gagne ton ciel, projeté demain soir au cinéma Carbon Arc. En fait, c'est au sous-sol du Musée de l'Histoire naturelle à Halifax, sur la rue Summer. Donc, 18h30 que ça commence. Ne manquez pas ça. Dans quelques instants, il sera question de la chronique Fenêtre sur l'Afrique avec mon collègue Arigina Wendiam Valentin Compaoré. Il se penche sur un geste, une première pour un pape, Léon XIV, qui a demandé pardon pour le rôle direct de l'Église catholique dans l'esclavage. Alors ça, c'est à venir après. Jeffrey Piton, voici « Ne plus jamais te revoir ».

0: La semaine dernière, le pape Léon XIV a posé un geste totalement inédit dans sa toute première encyclique Magnifica Humanitas. Il a demandé pardon au nom du Saint-Siège pour le rôle direct de l'Église catholique dans la légitimation de l'esclavage. Une démarche historique immédiatement saluée à Accra. Le gouvernement ghanéen parle déjà d'un, je cite, acte de courage moral. On décrypte tout ça dans la chronique Fenêtre sur l'Afrique avec mon collègue Wendyam Valentin Compaoré. Bonjour Wendyam.
1: Bonjour Nathalie.
0: Alors oui, les réactions ont pas tardé. C'est le Ghana qui a réagi de façon la plus officielle, la plus vibrante. Comment le Ghana accueille ses excuses vaticanes?
1: Alors, il faut dire que le Ghana estime que ce sont donc une sortie assez importante dans cette diplomatie que le Ghana milite depuis plusieurs années. Donc, le Ghana estime que ce texte représente une étape indispensable dans la reconnaissance donc des injustices du passé en lien justement avec cette traite transatlantique, parce qu'ils estiment qu'une parole aussi importante que viennent du Saint-Siège, ça contribue aux efforts justement donc en faveur de la vérité, de la réconciliation et surtout donc de la justice. Mais pour comprendre un peu pourquoi est-ce qu'il y a de l'enthousiasme au niveau du Ghana, il faut se rappeler que, comme je l'ai dit, c'est ce pays qui milite depuis plusieurs années avec comme une sorte de porte-parole de beaucoup de pays africains et ailleurs pour avoir obtenu des excuses officielles, mais aussi des réparations financières. Donc, des mots qui viennent du pape, ça offre quand même une sorte de légitimation politique à cette action du Ghana. C'est pourquoi le Ghana est très enthousiaste justement après justement ces excuses ou cette demande de pardon du pape. Mais il faut dire quand même qu'au-delà du Ghana, il y a des organismes de droits de la personne également aussi qui ont salué cela. Mais eux, ils vont au-delà pour demander à ce que le Vatican aille plus loin avec des actes concrets et possiblement donc des projets mémoriels en lien justement avec cette traite transatlantique.
0: Et ce n'est pas un hasard, d'ailleurs, si le Ghana est en première ligne. Au mois de mars, le pays avait posé un geste fort à l'ONU, n'est-ce pas?
1: Tout à fait. On en a parlé justement donc dans cette chronique.
0: Oui.
1: Et c'est exactement. Donc, le Ghana a porté justement cette résolution au niveau donc des Nations Unies. Ça a été adopté par plusieurs pays. Et le texte disait en son temps que l'esclavage donc des Africains, je cite, c'est le crime le plus grave contre l'humanité. Donc, c'était quand même assez important pour le Ghana, mais également donc pour les pays africains et d'autres pays des Caraïbes et tout. Mm-hmm. Mais il faut aussi se rappeler que le Ghana était quand même un point de départ assez important pour des millions d'Africains, donc vers les Caraïbes, mais aussi donc des Amériques. C'est ce qui fait qu'effectivement, le Ghana est une sorte de porte-étendard dans cette lutte à l'international. Parce que le pays estime que si nous vivons encore donc du racisme aujourd'hui, donc de la discrimination à travers le monde et tout, c'est les séquelles de cette traite transatlantique, pardon. C'est les conséquences justement de cette traite-là. C'est pourquoi le pays milite pour avoir donc des excuses. Donc, des mots qui viennent du Saint-Siège, de cette personne morale de l'Église catholique, c'est assez important quand même, et pour le Ghana, mais également donc pour les pays africains et des Caraïbes.
0: Et cette offensive diplomatique du Ghana à l'ONU semble d'ailleurs avoir accéléré une prise de conscience globale, notamment en France.
1: On pourrait le dire ainsi, effectivement, parce que rien que la semaine dernière, l'Assemblée nationale française a voté à l'unanimité l'abrogation d'une loi ancienne, formelle d'une loi, donc le Code noir, qui date de 1800.

0: 1685. C'est une décision assez importante parce que, bien que l'esclavage, comme vous le savez, a été aboli, bien sûr, en France depuis 1848 et tout, et un peu partout ailleurs, mais il faut aussi quand même se rappeler que l'esclavage soit aboli depuis cette date et qu'un texte formel, même si l'applicabilité sur le terrain n'a pas toujours été le cas depuis cette période, ça pose quand même un problème mémoriel d'avoir un texte qui régule ou en tout cas formel sur l'esclavage qui existe encore donc dans une république comme la France. Donc c'est un nettoyage assez important et aussi important justement pour le Ghana, mais également aussi pour la France, pour une question de morale également. Il faut quand même aussi dire que c'est possiblement donc des conséquences. Donc je veux dire, les sept offensives du Ghana un peu partout aux Nations Unies, c'est possiblement ce qui permet, ou en tout cas pour certaines puissances coloniales, à régler ce passif justement mémoriel qu'ils ont avec l'esclavage.
1: Venons-en au fond du problème, Wendiam. Pour bien comprendre la rupture que constitue ce texte, qu'est-ce que l'Église catholique a fait historiquement durant la traite des esclaves? Pourquoi on parle d'un rôle d'institution?
0: Alors, ici, les excuses du pape, c'est de façon. Je veux dire. Les excuses, donc, c'est pour dire que l'institution, l'Église catholique elle-même demande pardon. Pourquoi? Parce que jusqu'ici, il y a eu des demandes de pardon. On se rappelle, par exemple, Jean-Paul II l'avait déjà fait, mais à l'époque, quand il le faisait, il demandait pardon pour des individus, pour des actes individuels. Donc, ça veut dire des chrétiens, des fidèles qui auraient commis des actes isolés, donc pas en lien avec l'Église catholique. Donc, c'est quand même assez nouveau que ce pape-là, Léon, vienne demander pardon au nom de l'institution, donc, l'Église catholique elle-même, parce qu'il faut quand même se rappeler qu'elle a joué un rôle majeur assez important en termes donc de légitimation justement de cette de l'esclavage. On se rappelle par exemple d'un texte de 1452. C'est un texte qui donne le droit au roi du Portugal de l'époque de subjuguer les populations et de les réduire en esclavage. Donc c'est ce texte aussi qui a donné les bases de ce qu'on appelle aujourd'hui la doctrine de la découverte. Même ici au Canada, on en parle très souvent. Vous vous souvenez, c'est un texte qui permet aux puissances coloniales de l'époque, justement, de justifier l'appropriation des terres autochtones et la dépossession, justement, de leurs habitants un peu partout. Et sans oublier qu'au-delà, justement, de cette légitimation, l'Église catholique elle-même, en tant qu'institution, a possédé des esclaves. Vous voyez, donc, et l'Église a condamné ça bien après des États laïcs. Donc, c'est ce rôle-là. De l'Église catholique dans cette traite, je vais dire, dans l'esclavage un peu partout dans le monde, qu'aujourd'hui, on en vient à saluer justement cette sortie du pape qui demande pardon au nom de l'institution catholique.
1: Oui, ça, c'est du nouveau. Donc, qu'est-ce qui a motivé ce grand déballage, ces excuses historiques aujourd'hui, Wendiam?
0: Alors, il faut dire que pour beaucoup d'observateurs, il y a quand même deux facteurs assez importants qui peuvent expliquer cette sortie. D'abord, il y a les origines du pape. Il faut se rappeler que c'est le premier pape américain également. Et ensuite, selon le New York Times, c'est un document qui a été publié par un généalogiste assez important justement aux États-Unis, qui montre que le pape aurait des origines subsahariennes en tant que, je veux dire, ses ancêtres, il a des ancêtres aussi bien propriétaires d'esclaves, mais également donc esclaves et tout. Donc, ça, c'est le premier facteur qui explique selon beaucoup d'observateurs. Et ensuite, il faut aussi se rappeler que l'Église catholique a également aussi des fidèles un peu partout, surtout en Afrique, sur le continent. Donc, en termes d'agrandissement ou en tout cas de nombre de fidèles, l'Afrique représente quand même un point assez important pour l'Église catholique. Ça, c'est le deuxième facteur. Et le troisième facteur aussi, il faut se rappeler que le pape, on en a parlé justement dans cette chronique, l'Afrique, le pape, bien sûr, a fait une tournée assez importante aussi sur le continent africain. Et notamment en Angola, il s'est encore excusé au niveau donc du sanctuaire Mama Maxima. C'est un ancien carrefour de traite d'esclaves de l'époque. Donc, ce sont ces facteurs-là cumulés qui, pour beaucoup d'observateurs, estiment que c'est ce qui aurait permis justement à cette avancée au niveau donc du Saint-Siège.
1: Vraiment intéressant tout ça. Merci pour cette chronique Fenêtre sur l'Afrique. Comme toujours, Wendiam Valentin Compaoré, mon collègue à Regina.
0: Merci, Nathalie.
1: À la prochaine. Au
0: À la
1: revoir.
0: prochaine.
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Laurie Leblanc avec Sophia Leblanc, country puis Swifty. Demain, à l'émission La Mouvée, je signale qu'il sera question d'un événement organisé par la Fédération des parents acadiens de la Nouvelle-Écosse, la FEPAN, qui invite les familles acadiennes et francophones de la Nouvelle-Écosse à participer à la Marche familiale 2026. Ça va se dérouler à Clare, Halifax et à Sydney. Pas le même jour, mais la première aura lieu dans la région de Clare, samedi, qui s'en vient cette semaine. Donc, les samedis suivants dans d'autres régions. Issa Mouad sera mon invité demain pour en parler.

0: Dans tes yeux, la chanson de Marie-Pierre Leduc, tirée de son album Ici, maintenant. C'est ce qui conclut la mouvée aujourd'hui. Je vous remercie de votre écoute. Merci à l'équipe Maude Rivard Ostrate, Annika Lirette, Janvier Naïmana et moi-même, Nathalie Guédry. Bonne soirée. À demain. Portez-vous bien.
1: Bonsoir, ici Mathieu Dugal. Dans quelques minutes, à moteur de recherche, après le bulletin nouvelle. Le changement climatique va-t-il bouleverser la route des vacances au Québec? Où s'en va notre poids quand on maigrit? Certains arbres se sont-ils adaptés à la maladie corticale du hêtre? Et pourquoi la philosophie et les sciences sont-elles plus distinctes à notre époque que dans l'Antiquité? À tout à l'heure.

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1: Bonsoir, ici Maxime Bossonnet, voici vos informations. Le défenseur des aînés du Nouveau-Brunswick publie un nouveau rapport aujourd'hui sur le système défaillant d'aide sociale. Il y raconte l'histoire d'une résidente de foyer de soins spéciaux morte après de nombreuses fugues. Les précisions de Frédéric Camarano.
2: À 12 reprises, Alice a fugué de son foyer de soins spéciaux. Alice, c'est le nom fictif que donne Kelly Lamrock, le défenseur des aînés, à cette femme dont l'histoire est contenue dans son plus récent rapport. Alice, donc, est atteinte de démence, elle est placée dans un foyer de soins spéciaux et elle fugue 11 fois. Un médecin réévalue son état après l'une des fugues et conseille de la placer dans un autre foyer aux soins différents. Et presque un an, jour pour jour plus tard, elle fugue à nouveau du même foyer et meurt.
3: Elle est morte, probablement froid avec la peur, et c'est vraiment pas ce qu'on veut notre système de soins longue durée.
2: Mais tous les acteurs du système ont suivi les règles, ça, Kelly Lamrock l'affirme sans réserve. C'est d'ailleurs possiblement en partie le problème. Le système récompense l'inaction, la conformité. L'urgence, elle, passe au second plan, selon Kelly Lamrock.
3: On ne peut pas simplement dire les gens, on va suivre la liste des règles, bien que quelqu'un est en train de mourir devant nous.
2: C'est pour ça qu'il formule 5 recommandations pour le ministère du Développement social, comme des délais obligatoires pour la réponse aux demandes de réévaluation et des mesures pour encourager les travailleurs de première ligne à proposer et faire approuver des solutions. Voici la ministre des Aînés, Lynn Chantal Boudreau.
4: Ce qu'on est en train de faire tout de suite, c'est vraiment faire l'analyse des recommandations, puis de voir comment on peut être dans un plan d'action, puis travailler très, très fort pour plus que ça se reproduise.
2: Kelly Lamrock écrit dans son rapport qu'il ne peut affirmer que le cas d'Alice est unique. Ici Frédéric Camarano, Radio-Canada, Moncton.
1: Toujours au Nouveau-Brunswick, les francophones ont le droit d'être servis dans leur langue dans les magasins de franchise d'alcool NB. En tout cas, selon la commissaire aux langues officielles de la province. Shirley MacLean s'est prononcée sur la question dans un rapport d'enquête rendu public le 28 mai. La commissaire tranche que ces 92 magasins gérés par des détaillants privés sous la bannière agent sont des tiers qui fournissent des services au nom d'alcool NB et qu'ils sont donc tenus de respecter la loi sur les langues officielles. C'est une nouvelle qui est bien accueillie par le Conseil économique du Nouveau-Brunswick, comme nous l'explique son PDG, Jonathan Dufault.
5: Toutes les personnes ne sont pas bilingues, on le sait. Il y a déjà un défi de recrutement pour certaines entreprises. Je viens de faire une tournée provinciale, d'ailleurs, des membres du Conseil économique, et la main-d'œuvre revient encore comme un défi, même si ce n'est plus la pénurie qu'on a connue. Mais en attendant, je trouve que c'est une bonne mesure. On peut quand même se réjouir de cette nouvelle.

0: La Nouvelle-Écosse va créer une liste d'attente centralisée pour les garderies afin de simplifier la recherche de services de garde d'enfants. Un nouveau portail en ligne de garde d'enfants sera lancé l'année prochaine avec une liste d'attente centralisée dès 2028. Le comité des comptes publics de l'Assemblée législative a appris aujourd'hui que ce projet est en cours. Il devrait coûter 8,2 millions de dollars. Un troisième traversier est maintenant amarré au quai de Wood Islands à l'île du Prince-Édouard. Depuis le 30 mai, il est disponible en renfort en cas de bris mécanique des deux autres traversiers qui assurent la liaison entre l'île et la Nouvelle-Écosse. Raphaël Caron a les détails.
1: Le NM Saaremaa sera disponible jusqu'au 15 octobre pour effectuer les traversées entre Wood Islands et Caribou en Nouvelle-Écosse. L'initiative est le fruit d'une collaboration entre Northumberland Ferries, Transport Canada et la Société des traversiers du Québec. Jeff Joyce, le directeur général de Northumberland Ferries, qualifie cela d'une excellente occasion. Il affirme que cette mesure garantira un service encore plus fiable et plus prévisible que dans le passé. Malgré la disponibilité du traversier, Jeff Joyce assure que son entreprise prévoit seulement utiliser les deux navires déjà en place.
2: The intent is not to use Saaremaa because that means that we're exercising the contingency and we have.
1: L'utilisation du NM Saaremaa signifierait l'activation d'un plan de secours alors que l'entreprise dit avoir pleinement confiance dans la Confédération et le Northumberland. Ce n'est pas la première fois que le Saaremaa est dans la région puisqu'il a passé deux saisons à l'île à la suite d'un incendie à bord du Holiday Island en juillet 2022. Les traversiers qui assurent la liaison entre les deux provinces maritimes ont connu de nombreux déboires ces dernières années, des problèmes mécaniques en 2024 et 2025, des conditions de marée et météorologiques compliquées l'an dernier. Le Saaremaa avait connu des pannes de moteur à l'époque, mais son intérieur a été entièrement rénové depuis. Ici Raphaël Caron, Radio-Canada Charlottetown.
0: Et puis un mot de sport en tennis. Après un bon début de tournoi, Félix Auger-Aliassime s'est incliné aujourd'hui en quart de finale à Roland-Garros. Il a été défait en quatre manches par le dixième tête de série, l'Italien Flavio Cobolli. De son propre aveu, Félix Auger-Aliassime n'a pas connu la saison qu'il souhaitait sur terre battue, mais il compte se reprendre lors des tournois à venir.
3: Pour saisir des opportunités comme celle-là, tu dois bien jouer au tennis. Tu dois bien jouer au tennis, tu dois être un meilleur joueur au tennis. Puis j'ai pas été à la hauteur aujourd'hui. Donc après une saison de terre battue décevante, j'essaie de me ressaisir ici. J'ai gagné des matchs, mais quand je regarde la saison de terre battue, j'ai pas progressé comme je le voulais ou comme je l'avais anticipé par rapport à ce que j'ai appris les saisons précédentes. Donc maintenant, il y a encore du tennis à jouer. Je vais essayer de continuer à m'améliorer sur cette année, mais je suis pas satisfait d'où j'en suis.
0: Et le Canadien de 25 ans est présentement en 6e au classement mondial, mais de s'être rendu en quart de finale à Paris lui permettra de grimper de 2 positions pour atteindre le 4e rang dès lundi, soit son meilleur classement à vie. Voilà ce qui complète vos informations. C'était Maxime Bossonnet aux Nouvelles en Atlantique aujourd'hui. Je vous souhaite une très bonne soirée et merci d'être à l'écoute.

Bonsoir tout le monde. Très heureux de vous savoir à l'écoute. C'est toujours un grand plaisir de commencer une émission. Une petite fébrilité aussi. Je vous le dis tout de suite, c'était pas à l'horaire. Et d'ailleurs, on n'a pas reçu de questions là-dessus. D'ailleurs, ce serait peut-être une idée que vous nous en envoyez si le sujet vous intéresse, parce qu'on va commencer l'émission ce soir en parlant du Héron vert. Vous écoutez Moteur de recherche.

Et ce soir, un moteur de recherche où on répond à vos questions en sciences, santé, technologie, environnement, consommation. Qu'arrive-t-il du poids perdu quand on maigrit? Ça va où, ça, ce gras-là, si vous me permettez cette expression familière? Certains êtres se seraient-ils adaptés à la maladie corticale du être? Depuis l'Antiquité, la philosophie, la science étaient très proches. En fait, dans l'Antiquité, la philosophie, la science étaient très proches. Ce n'est plus le cas aujourd'hui. Pourquoi? Et est-ce que le réchauffement climatique va bouleverser notre route des vacances au Québec?

0: Alors bonsoir tout le monde, j'espère que vous allez bien ou que vous soyez, quoi que vous fassiez. Encore une fois, ce studio s'est rempli d'êtres extraordinaires avec qui j'ai la chance de passer une heure par jour. Quel bonheur, c'est ma thérapie quotidienne, je le dis souvent. Ils font partie de cette thérapie quotidienne qui me donne foi en l'humanité. Michael Sage, bonsoir Michael.
1: Bonsoir Mathieu.
0: Vous allez bien?
1: Très bien.
0: Ouais, vous avez fait le chemin, il fait toujours bien ici. C'est vraiment là, sincèrement. Vous savez, des fois, il y a des journées où tu te sens comme plus ou moins dedans. Là. Mm-hmm. En fait, tu te poses la question de savoir est-ce que ça vaut la peine que les gens m'écoutent pendant une heure? Je me pose vraiment cette question-là. Puis là, t'arrives en studio, puis là, tu rencontres plein de monde, puis on dirait que ouf, ça fait du bien. On dirait que ça enlève un petit peu d'anxiété.
2: Ben moi, on m'en parle souvent de moteur de recherche.
0: Ah oui, bonsoir,
2: vraiment
0: Alexandre.
2: Très souvent, ah, ouais, pour vrai, ouais. Et pour la motivation, moi, je fais l'émission Mimosa samedi matin. Parfois, quand je suis fatigué, je regarde Louise Deschâtelet qui se lève pour venir faire de la radio avec autant d'enthousiasme à chaque samedi. Franchement, c'est impressionnant.
0: J'espère. On arrête de se prendre à cet âge. J'ai faire de la radio encore à cet âge. C'est la première fois qu'on me compare à Louise Deschâtelet. J'en suis très heureux. Sans ironie.
3: Bonsoir, Ioa. Bonsoir, Mathieu. Non, vous nous faites du bien à tous les jours.
0: Merci, Ioa. C'est gentil. Je ne dis pas ça pour ça, mais je vais le prendre pareil. Alors, j'ai très hâte qu'on réponde en fait, à la question qui vous est assignée ce soir, parce qu'il sera question de ces chemins qui se sont séparés entre la science et la philo. Puis c'est vrai, c'est une bonne question, ça, que nous a envoyé Annelise Touin. T'sais, à un moment donné, on dirait que c'était tout ensemble. Mm-hmm. Puis là, maintenant, c'est plus du tout. En fait, on n'est même pas dans le même département. Alors, on va répondre à ça tout à l'heure. On a également Alexis Achin, conjoint dans nos studios de Québec. Bonsoir, Alexis.
4: Bonsoir, Mathieu.
0: Alors, on va le dire parce qu'on l'a mentionné avant l'émission, parce que votre nom de famille s'appelle A-C-H-I-M. Et là, je me demandais c'était Achim ou Achin, ou Hakim plutôt. Et là, vous me dites c'est Achin. Et là, vous en profitez pour faire un appel à la terre entière. C'est bien
4: la
0: ça?
4: La terre entière. Oui. Une auditrice et un auditeur à la fois d'apprendre à prononcer mon nom. Ce serait très apprécié, oui.
0: A-C-H-I-M, comme dans Joachim. C'est pas Hakim, c'est Achin. Vous êtes professeur titulaire à la Faculté de foresterie, de géographie et de géomatique du département et au département des sciences du bois et de la forêt de l'Université Laval, directeur scientifique de la forêt Montmorency. On va parler de ces pauvres aides. Ça va pas bien, hein, Alexis?
4: Ça va pas bien. Je suis porteur d'autres mauvaises nouvelles, d'ailleurs. On en reparlera, mais on va quand même parler de solutions également.
0: Alors, pour une fois, Alexandre n'est pas seul dans cette émission. Non. Parce que c'est toujours lui qui arrive, d'ailleurs, avec ses t-shirts noirs. Vous en avez une sérieuse collection.
2: La chronique de la fin du monde, Mathieu. J'ai pas mis celui avec les barres du réchauffement climatique cette semaine.
0: Non, voilà.
2: Il va plus cute.
0: Mais là, on va parler des belles nouvelles dans votre cas, parce que vous êtes un photographe amateur, très bon photographe amateur, et vous avez vu votre premier héron vert. Ouais, parlez-nous du héron vert,
2: ben, évidemment,
0: Alexandre.
2: Le contact avec la nature, les bienfaits sont démontrés, hein, et c'est la saison de la migration des oiseaux. Je suis tombé totalement par hasard sur un héron vert récemment au jardin botanique. Qui était en train de pêcher. J'étais seul avec lui, il faisait pas particulièrement beau. J'ai eu l'occasion de l'observer quand même à bonne distance pour le laisser pêcher son souper tranquille. C'est vraiment un oiseau absolument fascinant, pour employer l'expression consacrée à observer, qui est vraiment à l'affût, hein, un peu comme le grand héron, il ne bouge pas du tout, mais au moment...
0: Décisif.
2: Il va faire le geste, une sorte de Bruce Lee de la fond navière, et là, il va capturer son poisson.
0: Et d'ailleurs.
2: J'ai photographié en train de capturer ce poisson.
0: Ah oui, on le voit bien, puis il est magnifique. Il est comme un peu chatoyant, hein. C'est un.
2: Une sorte de vert iridescent. Ouais. C'est d'où son nom, héron vert, parce qu'au début, au départ, quand on l'observe, ça semble pas évident, mais il a effectivement des petites teintes de vert dans
0: son
2: plumage.
0: Est-ce qu'il est plus petit que le grand héron?
2: Oui, beaucoup plus petit. Le grand héron, c'est le plus grand héron d'Amérique du Nord. Le plus petit, donc évidemment, comme plusieurs espèces d'oiseaux, comme le pic mineur, pic flamboyant, pic grand pic aussi, qu'on voit souvent d'ailleurs au jardin botanique. Il y a vraiment différents. Ils sont dans la même famille, si on veut, mais
0: des échassiers.
2: Plus, petit, mignon, il peut se tenir sur une branche en équilibre.
0: Et c'est beaucoup plus rare aussi. Il vient d'où? Est-il en danger? Qu'est-ce qui se passe avec les hérons verts?
2: Ils peuvent migrer vers les États-Unis, le sud des États-Unis. C'est une espèce qui est effectivement en déclin. Pourquoi? Parce qu'on a détruit et on continue de détruire les milieux humides dans le sud du Québec.
0: Ah,
2: et
0: ouais.
2: Ça, c'est nuisible pour l'espèce. On l'avait vu aussi avec le petit blongiot, qui est lui aussi une sorte de... Ça ressemble un peu à un petit héron. Sur le terrain de Nordvolt, hein, il y en a encore, semble-t-il, idéalement.
0: Si on a tout saccagé?
2: Il y a une section qui a été protégé, là, mais reste que cette espèce-là a perdu énormément de ses habitats, qui sont aussi des habitats pour plusieurs autres espèces et qui sont, rappelons-le, pour les milieux humides, capteurs de gaz à effet de serre, mais aussi importants en mesure d'adaptation climatique.
0: Ouais. Encore faut-il le rappeler?
2: Encore faut-il le rappeler chaque jour, chaque année, Mathieu, jusqu'à la fin de nos jours.
0: Ouais, ma mère disait que l'éducation, c'est la répétition. Elle le dit encore, d'ailleurs.
2: Ouais,
0: elle me le dit encore aussi,
2: une fois qu'on les a vus aussi, rappelons-le, hein, les petits hérons, on peut les aimer, et on protège ce qu'on aime et on aime ce qu'on connaît. Donc, allez à la découverte de la faune aviaire.
0: Voilà.

0: Jimmy Kahn qui nous envoie ceci. En 2022, j'ai décidé de me mettre à l'exercice. J'ai perdu 75 livres, 34 kilos en peu de temps. Je me suis posé la question, qu'arrive-t-il du poids perdu? Certes, le gras se transforme en énergie, mais qu'arrive-t-il de la masse? Sentez-vous à l'aise de le mettre en termes grand public? Mais je voudrais savoir, est-ce que l'on... Le poids que l'on perd de manière assez, grand public. Va-t-on à la selle plus souvent lorsqu'on est en perte de poids? En d'autres termes, je vous remercie de vos gros efforts. On en discute avec Michael Sage. Michael Sage, qui est notamment, d'ailleurs, on va le souligner, là, ça fait longtemps qu'il l'est, mais on va le noter. Vous êtes enseignant au programme de santé animale du cégep de Sherbrooke.
1: Absolument.
0: Les gens qui vous aiment et qui veulent aller plus loin.
1: Ben oui, absolument.
0: Inscrivez-vous en santé animale au cégep de Sherbrooke.
1: C'est l'occasion.
0: Voilà. Alors, qu'est-ce qui arrive avec le poids perdu? C'est intéressant, ça.
1: Ben oui, absolument. Puis c'est souvent pas ce que les gens pensent initialement. Puis, tu sais, pour revenir à ce que Jimmy disait, en effet, là, il y a une partie de ce poids-là qui va être transformée en énergie. Mais après ça, il faut se rappeler d'un principe qui est très connu en science. Et là, je vous apprendrai rien. C'est le principe de Lavoisier qui dit que rien ne se perd, rien ne se crée. Tout se transforme. Ce qui veut dire que les atomes qui composent les molécules de gras, ben, ils ont une masse. Puis évidemment, si on veut perdre cette masse-là, ben, on doit la sortir du corps. Et là, tenez-vous bien, Mathieu, ce n'est pas au niveau de la défécation que cette masse-là
0: va
1: sortir.
0: Ça ne passe pas par la selle.
1: Non, absolument pas. En fait, ça va plutôt être éliminé là, lors de l'expiration, et donc sous forme de CO2, de la miction, donc sous forme d'urine. Et là, d'ailleurs, une étude intéressante là, qui est sortie par les chercheurs Merman et Brown, là, qui c'est en 2014. Donc, c'est quand même, si on veut, un article qui date, mais quand même qui était très qui a décortiqué la question d'un point de vue très théorique, qui ont calculé qu'il y avait environ 84% de la masse graisseuse qui était éliminée sous forme de CO2, puis 16% sous forme là, d'eau. Donc, si on reprend les 34 kilos là, de Jimmy, ben, ça voudrait dire qu'il y aurait environ entre 28-29 kilos qui a été éliminé sous forme de CO2, puis un 5 à 6 kilos là, qui serait éliminé sous forme d'urine.
0: C'est fascinant. Littéralement, on l'expire.
1: Oui, absolument.
0: Ça nous sort par la bouche.
1: Oui, absolument.
0: Bon, maintenant qu'on a dit ça, le gras stocké,
1: ouais.
0: Il est où? Il part d'où, ce gras-là?
1: Bien, évidemment, quand on mange, à court terme, ben, on a une augmentation de la glycémie, donc une augmentation de la concentration en sucre dans le sang. Donc, une partie de ce sucre-là qui va directement être absorbée par les cellules, qui va être utilisée. Mais après ça, quand il en reste, ben, évidemment, il peut avoir une production de glycogène qui va être stockée soit au niveau du foie ou encore des muscles. Ça, c'est notre réserve d'énergie rapide qu'on peut facilement accéder là, lorsqu'on en a besoin. Puis le gras de son côté, un peu similaire, va être absorbé par les intestins, aller dans le réseau chylifère, puis après ça, être utilisé dans les heures qui suivent. Mais à long terme, si on a un apport quotidien qui est toujours excédentaire à notre dépense, bien, on finit par en accumuler. Puis le corps va l'accumuler sous forme de triglycérides, qui sont des grosses molécules qu'on va entreposer là, au niveau des adipocytes, qui sont essentiellement là, des entrepôts à gras, mais qui sont des cellules
0: qu'on connaît bien. Tout le monde connaît ça.
1: Absolument.
0: Bon, voilà. Mais le corps, une fois que ça, c'est quelque part, comment le corps va l'utiliser, ce gras-là, entreposé pour le transformer en énergie?
1: Bien, si on fait le chemin inverse, évidemment, lorsque la demande calorique excède notre apport calorique quotidien, donc si on fait du sport, on mange moins, par exemple, et tout, mais dans un court terme, le corps consomme l'énergie qui est disponible. Donc, au niveau, par exemple, des réserves là, de glycogène, donc stocké au niveau du foie et des muscles, le foie va en relâcher du glucose au niveau de la circulation sanguine. Les muscles peuvent directement l'utiliser. Mais si tout ça perdure dans le temps, bien là, à ce moment-là, on va commencer, si on veut, à aller gruger là, au niveau des adipocytes qui, eux, vont prendre ces triglycérides-là pour être capable là, de les dégrader, donc faire une hydrolyse là, pour être capable de relâcher des acides gras au niveau de la circulation sanguine. Puis ces acides gras-là, ben, eux, vont être captés par les cellules ensuite et donc ils vont être oxydés pour en extraire vraiment là, l'énergie à l'intérieur. Donc l'oxydation ici, c'est comme une forme de combustion là, biologique qui va permettre de produire de l'énergie sous forme d'adénosine triphosphate.
0: La fameuse ATP.
1: Oui, absolument, donc, qui est vraiment le combustible ultime à l'intérieur.
0: Au bout du compte, ce qu'on veut faire, c'est de l'ATP et on le brise.
1: Ouais.
0: Et donc quand on brise l'ATP, ça libère de l'énergie.
1: Oui, absolument. Voilà. Puis ça permet d'accomplir toutes sortes de processus.

0: Ça a l'air tellement, tellement simple, mais c'est vraiment, vraiment pas simple. C'est ouais, vraiment c'est beaucoup ça. Plus compliqué que ça. Et donc, si on parle de combustion, donc c'est là, Michael, que le gras va être transformé en CO2. Là.
1: Ben oui, absolument. Puis à la base, un triglycéride, c'est quoi? Ben c'est essentiellement une grosse molécule qui est composée de carbone, d'hydrogène puis d'oxygène. Puis quand l'adipocyte, lui, va le remettre en circulation, ben il va couper cette grosse molécule-là, donc par une hydrolyse. Il y a une molécule de glycérol qui va être relâchée, qui va pouvoir être recyclée là, par le foie, notamment pour reproduire des triglycérides.
0: Ah oui, on récupère une partie de ces éléments-là.
1: Oui, absolument. Uh-huh. Puis au passage, quand on coupe ce triglycéride-là, ben on produit trois chaînes d'acide gras qui sont quoi? Ben, une chaîne de carbone et d'hydrogène. Donc, quand ces acides gras-là arrivent à l'intérieur de la cellule, ben, par les phénomènes d'oxydation, notamment la bêta-oxydation, puis c'est là qu'on parle justement un peu de la combustion des graisses, si on veut, ben, comme toute bonne combustion, ben, on utilise de l'oxygène. Puis l'oxygène, il vient d'où? Il vient de l'oxygène qu'on respire, qui va réagir avec les atomes de carbone des acides gras pour produire du CO2. Donc, au passage, évidemment, on aura produit des molécules d'ATP comme vous le mentionnez. On va avoir produit, évidemment, on va avoir libéré de l'énergie sous forme de chaleur. On parle même de 60% là, de l'énergie. Mais ce qui nous intéresse ici, c'est que les atomes de carbone qui étaient contenus dans notre molécule, dans notre molécule de graisse au départ, bien, sont maintenant sous forme de CO2 gazeux qui retournera dans la circulation sanguine et ultimement qui va être expiré là, par les
0: poumons.
1: Pensez
0: à ça, la première fois que vous arrivez là, de votre prochaine course ou bien votre, le gros entraînement là, qui fait suivre. Ben là, c'est ton gras qui sort. Là.
1: Absolument.
0: Ici, c'est le gras qui sort.
2: On devient un émetteur net de carbone, finalement. On devient des...
0: Oh,
2: ben
0: oui,
2: c'est pour ça qu'on serait mieux d'arrêter bien notre santé.
0: On le connaît, notre Alexandre. On le connaît, hein, toujours là.
1: Je me doutais que ça allait créer une réaction.
2: C'est intéressant de savoir ça, quand même, effectivement, mais c'est... Évidemment, c'est pas, c'est pas un enjeu climatique du tout. Là. Je faisais une blague avec ça.
0: Comme on disait dans la haine, jusqu'ici, tout va bien.
1: Oui.
0: Maintenant, ça, c'est pour ce qui sort en CO2. Maintenant, il y en a une partie qui s'en va dans l'urine aussi.
1: Ben oui, absolument. Parce que, comme je l'ai mentionné, les acides gras, bon, c'est des grandes chaînes de carbone. Puis on sait maintenant que bon, le carbone va être éliminé par le CO2. Mais il y a aussi beaucoup d'hydrogène. Puis cet hydrogène-là va aussi réagir avec l'oxygène qu'on respire à l'intérieur de la cellule là, pour produire d'hydrogène, de l'oxyde de dihydrogène, Mathieu, si vous préférez, de l'eau.
0: Et donc?
1: Donc, cette eau-là retourne dans le sang. Puis elle va pouvoir être éliminée là, soit par l'urine, donc en passant par les reins ou encore sous forme de transpiration ou encore même en vapeur d'eau qu'on va expirer, mais sous une moindre grande quantité.
0: OK, mais là, si je reprends la question de notre auditeur, Jimmy Kahn, il n'y a pas du tout de gras qui s'en va dans les selles.
1: Bien, c'est vrai qu'on pense souvent à la selle comme étant le moyen d'éliminer les déchets, mais en fait, les selles vont servir à éliminer ce qu'on consomme, ce qu'on mange, puis qui n'est pas absorbé. Par exemple, les fibres, des choses comme ça vont ressortir par là. Mais il faut dire qu'une fois que les éléments ont été absorbés par les intestins, qui sont rendus dans la circulation, qui sont rendu, si on veut, à l'intérieur du corps, là, entre guillemets, ben c'est très, très rare. Ils ne vont pas vraiment retourner là, à l'intérieur des intestins. Bon, pour les gens pointilleux, c'est vrai qu'une petite quantité de gras qui retourne dans l'intestin, notamment au niveau là, de la bile, entre autres.
0: Donc, techniquement, il y en a un petit peu.
1: À même titre qu'il y a un petit peu d'eau aussi qui retourne dans l'intestin aussi, mais on sent que c'est des très, très petites quantités versus ce qu'on élimine autrement.
0: Mais par exemple, quand on décide, entre guillemets, de mieux manger, de pratiquer un sport, on va quand même davantage à la selle. Mais c'est pas nécessairement parce qu'on fait de l'exercice, c'est parce qu'on en a déjà parlé abondamment ici à l'émission. C'est notamment parce que si on mange bien, généralement, on va manger plus de fibres.
1: Absolument. En grosse partie, c'est ça qui arrive. Souvent, les gens se mettent à mieux manger, bougent plus et tout. Ils disent, je vais plus souvent à la selle. Mais vous l'avez très bien mentionné, c'est vraiment au niveau de l'augmentation souvent des fibres. Il faut dire que le sport, par exemple, la course peut augmenter aussi là, le transit intestinal. Il y a la relâche d'adrénaline aussi qui peut améliorer le transit intestinal puis promouvoir ça.
0: OK. Là, question vraiment nounoun. Là, je vais m'y mettre, je vais m'y coller. Si, par exemple, on décide comme de respirer de plus en plus quand on fait de l'exercice.
1: Ce que je vous invite pas à essayer, d'ailleurs.
0: Oui, c'est ça. Parce que
1: ne le faites pas en conduisant, s'il vous plaît.
0: Oui, c'est ça. Mettons qu'on hyperventile, est-ce qu'on peut comme maigrir plus vite?
1: Ben non, malheureusement, évidemment, ça ne fonctionne pas comme ça, Mathieu. Il faut les brûler, ces graisses-là. Donc...
0: OK, non, mais c'est ça. Mais c'est parce que je suis persuadé qu'il y a bien des gens qui se la posaient. OK.
1: Ben oui, ben okay. C'est la question qu'on peut se poser. Quand ça sort par le CO2, ben voyons si je respire plus vite, mais non, il faut quand même le brûler à la base.
3: Ouais. Alexandre ne se posait pas la question.
2: Non, mais j'ai été fasciné d'apprendre que Michael Sage, j'ai été professeur au Cégep de Sherbrooke, où j'ai fait mes études, moi aussi.
3: Voilà.
2: C'était, je voulais, c'est, ça n'a rien à voir.
0: Non, mais il y a un beau lien.
1: Non, on peut voir que ça en est très, très bien tiré.
2: Ça dépend.
0: Êtes-vous sur le mur d'honneur du Cégep de Sherbrooke?
2: Il y a un mur d'honneur au Cégep de Sherbrooke.

0: Je ne sais pas d'en avoir un.
1: Ben non, mais je me souviens que j'étais dans l'association étudiante. On avait menacé de s'enchaîner à des arbres si jamais ils les coupaient. Effectivement. Ouais. Excellent parcours, fort intéressant. Cégep très bien situé d'ailleurs dans la ville.
2: Voilà. Et dire que c'est parti de quelqu'un qui

0: c'est quand même une des meilleures anecdotes d'école de ma vie.
1: Mon plan était fait, Mathieu. Non, mais... J'allais lâcher l'école.
0: Ah, non, mais cette anecdote est... J'espère qu'un jour, on va voir ce genre, cette scène-là dans un film.
1: Non, mais c'est... Je pourrais la décrire très, très précisément.
0: C'est extraordinaire. Voilà, c'est extraordinaire. Je vais toujours m'en souvenir. Alors, au bout du fil, il est dans nos studios de Québec. C'est Alexis Achin. Il est professeur titulaire à la Faculté de foresterie, de géographie et de géomatique au département des sciences du bois et de la forêt de l'Université Laval. Il est également directeur scientifique de la forêt Montmorency. Rebonsoir, Alexis Achin.
2: Rebonsoir.
0: On a Vincent Aman-Benoît de Dodswell qui se pose des questions fort légitimes sur le fait qu'il existe cette chose qu'on appelle la variation génétique, puis que ça donne beaucoup, beaucoup d'avantages avec l'évolution par sélection naturelle, parce que ça permet de faire face à des choses qui se passent, notamment ces pauvres êtres qui sont complètement sous le feu de la maladie corticale du hêtre. Et Vincent Aman-Benoît nous dit, ben, il y a des hêtres dans ma forêt qui ont l'air mieux que d'autres. Est-ce que c'est parce qu'ils ont des mutations génétiques qui leur permettent d'être mieux? Jean-Thomas Lortie-Keating nous envoie, en séquençant le génome des êtres plus forts, est-ce que ce serait possible de sélectionner ces traits et d'aider à accélérer le retour du être? Alors, Alexis Achin, je pense qu'on va le dire d'emblée, les nouvelles sont pas très bonnes pour le être, n'est-ce pas?
2: Non, parce que la maladie corticale du hêtre dont on parle est une maladie qui a besoin de deux choses. Elle a besoin la maladie elle-même est une infection fongique, un chancre. Et le vecteur, c'est un insecte d'origine exotique qui est une cochenille, la cochenille du hêtre, qui est arrivée au port d'Halifax à la fin des années 1800. Et cette cochenille-là se déplace, c'est un tout petit insecte, là, se déplace très, très lentement. Elle n'a pas la capacité de voler. Et donc, le front de mortalité qui va contre les vents dominants, elle nous atteint assez récemment au Québec.
0: C'est fascinant parce qu'ils vendent d'ouest en est dans notre partie du monde. Et donc, il est arrivé à Halifax. Donc, de remonter contre le vent, ça a été très difficile pour cet insecte qui ne vole pas.
2: Oui, puis moi, dans ma région, la région de Québec, les êtres sont, la plupart sont malades, la plupart sont mourants. Si on se déplace vers l'ouest du Québec, la mortalité est moins avancée. Mais je tiens à saluer le sens de l'observation de Vincent, je crois son nom était.
0: Vincent Aman-Benoît.
2: Oui, voilà. D'avoir remarqué que certains êtres semblaient résistants, c'est signe d'un excellent sens de l'observation.
0: Qu'est-ce qui se passe avec ces arbres, ces individus résistants?
2: Il peut y avoir différentes raisons pour ça. Généralement, donc, en fait, le facteur clé de ce qu'on comprend, parce que ce n'est pas entièrement compris, mais le facteur clé, c'est l'écorce du hêtre, qui, elle, si l'arbre est sain, l'écorce est très, très lisse. Et puis, la cochenille, elle, ce qu'elle vient faire, c'est elle se nourrit de la sève, elle vient percer l'écorce. Puis, il semble qu'il y a des êtres dont l'écorce est très difficile, est plus difficile à percer. Soit parce qu'ils sont jeunes. Lorsqu'ils sont jeunes, normalement, la cochenille n'est pas capable de percer leur écorce. Mais il y a un gène qui a été identifié dans une étude où l'écorce semblait conserver, même à un âge plus avancé, là, cette capacité-là de résister à l'espèce de piqûre de l'insecte.
0: Et donc, il n'y a pas nécessairement de prédisposition génétique qui bénéficierait à certains individus par rapport à d'autres, si ce n'est le fait qu'ils ont une peau plus lisse. Donc, ce serait peut-être ça.
2: Ben, en fait, oui, c'est ça, mais il y a un gène qui a été identifié.
0: Pour la peau lisse.
2: Exactement.
0: OK, donc il y en a une.
2: Exactement.
0: Il y en a une.
2: Et puis, on parle de 1% environ là, de la population des êtres qui semble avoir cette résistance-là.
0: Bon. Mais vous dites, malgré tout, c'est pas mal plié pour les êtres. C'est dire qu'à un moment donné, les insectes vont venir à bout pareil. Comment ça?
2: Ben, Mathieu, est-ce que vos auditeurs sont friands d'analogies sportives?
0: Je pense que plusieurs, oui. En tout cas, en studio, tout le monde est d'accord. Oui, allez-y.
2: Vous allez voir, j'ai été la chercher très, très loin, celle-là. La cochenille et la maladie corticale, on pourrait les comparer au Lightning de Tampa Bay puis au sable de Buffalo.
0: OK.
2: On pourrait passer par-dessus grâce à ce qui a été mentionné, mais là, qu'est-ce qui vient après? C'est les Hurricanes de la Caroline.
0: Ah, OK.
2: Et malheureusement, malheureusement...
0: C'est assez clair, mais c'est quoi? Les Hurricanes, dans votre métaphore, Alexis Achin, les Hurricanes représentent quelle menace dans la nature?
2: En fait, c'est une nouvelle maladie qui est arrivée en 2000.

0: 2012, elle est arrivée en Ohio. Et elle est arrivée au Canada aussi. Elle est en Ontario, elle est présente en Ontario. Présentement, elle n'est pas présente au Québec, mais c'est la maladie des feuilles du hêtre qui, elle, est portée par un nématode. Un nématode, c'est un petit ver qui n'est pas très, très grand, là, environ 1 millimètre de long, qu'on ne voit pas vraiment à l'œil nu. Et qui, malheureusement, celui-là se déplace de manière très, très rapide parce que les nématodes, ils veulent être dans les milieux humides.
1: Ouais.
0: Et dans certains nématodes vont être transportés par des insectes, mais là, dans ce cas-là, même les gouttes de pluie, puis là, ça, on revient avec l'analogie des hurricanes, mais les gouttes de pluie et le vent, donc, peut transporter les nématodes, sur sur de grandes distances et rapidement.
1: OK.
0: Alors, la maladie, une progression fulgurante.
1: Bon. OK. Donc, c'est pas mal terminé pour les hêtres. Cela dit, ces maladies-là dont on parle depuis les débuts carrément de moteurs de recherche, je pense que nos auditrices et nos auditeurs sont bien conscients qu'il y a des endroits dans le monde où les arbres ont appris à coévoluer avec ces pestes-là et ils se portent quand même plutôt bien. Là, je ne sais pas si on joue avec le feu, si c'est de jouer ou ne serait-ce qu'à jouer à l'apprenti sorcier. Si on va chercher des hêtres au Japon, on les amène ici. Est-ce que
0: c'est
1: très mauvaise bonne idée ou une bonne mauvaise idée?
0: Il est possible que ça soit une des solutions parce qu'effectivement, ils ont coévolué. Dans la question, on se disait, est-ce que c'est fini? Je pense qu'il ne faut quand même pas perdre espoir pour l'espèce. Je ne pense pas que l'espèce disparaisse complètement. Elle va être décimée, ça c'est certain. Mais là, après ça, dans les solutions, effectivement, je pense qu'on peut commencer. Ce qu'on voit de manière très générale dans les forêts, en fait, c'est que les pathogènes puis les insectes qui se promènent avec le commerce international un peu partout dans les forêts, finalement, viennent décimer des populations d'arbres de différentes espèces à travers le monde. Donc, peut-être qu'on peut changer un peu notre conception des forêts et puis commencer à envisager de planter des espèces de même genre. Donc, il y a d'autres hêtres ailleurs dans le monde. Le nématode du hêtre semble venir du Japon. Donc, s'il y a des hêtres qui viennent d'Asie, par exemple, on pourrait les planter ici. Mais je pense pas qu'on en est là encore dans les solutions. Je pense qu'on est plutôt à l'essayer au niveau de la recherche parce qu'effectivement, il y a des questions importantes qui se posent par rapport à ce que c'est souhaitable ou pas. Est-ce qu'on est en train pas de d'outrepasser notre devoir moral de garder nos forêts intactes.
1: Tout à fait. L'autre chose qu'on n'a pas dit et on va le mentionner, c'est que il y a aussi en fait une particularité relative au hêtre lorsqu'il se sent menacé. En fait, lorsqu'il est sous attaque comme ça, sous stress, il va drageonner. Donc, il va y avoir des petits hêtres qui vont sortir de terre et paraît-il que ça peut même compétitionner des arbres qui partage la forêt avec le hêtre. C'est quand même une conséquence néfaste aussi là, de ce stress-là, non?
0: Voilà, exactement. Donc, en gros, la maladie corticale du hêtre va attaquer les hêtres. Les hêtres vont être stressés. Et là, ils vont établir une régénération, mais très, très, très dense. C'est difficile de marcher à l'intérieur de ça quand ça arrive, de jeunes pousses qui partent des racines. Donc, c'est des clones là, du hêtre mère, mais eux, ils vont s'installer très, très fortement. Et jusqu'à récemment, on s'inquiétait, en fait, souvent quand les gens nous parlent de cet enjeu-là, ils sont beaucoup plus inquiets pour l'érable, qui semble être le souffre-douleur de cette régénération-là. Mais là, avec la maladie des feuilles qui arrive, on peut penser que ces bosquets de hêtres-là risquent d'être attaqués sévèrement. Et puis là, je pense pas qu'on comprend encore là, exactement qu'est-ce qui va arriver dans la dynamique forestière, mais c'est certain qu'on espère qu'il y ait des semenciers d'autres espèces pas trop loin, puis qu'on perde pas notre fonction forestière, notre écosystème forestier, mais qu'on soit capable de régénérer, puis ultimement d'avoir une forêt quand même à cet endroit-là.
1: Ouais. Puis on va le redire, parce qu'on l'a mentionné souvent ici à l'émission, c'est une autre raison qu'il faut mettre du côté de tous ces scientifiques-là qui nous disent qu'il faut penser les forêts de demain comme des forêts diversifiée, n'est-ce pas?
0: Absolument. Donc, c'est ça. Il y a de différentes solutions qui sont envisagées. La solution qui est évoquée par votre auditeur est plutôt axée sur des programmes d'amélioration génétique et il est fort possible que cette course-là soit un peu perdue d'avance parce que, en fait, on parlait de coévolution tantôt, là. On peut se fier, je pense, à une bonne partie de la régénération naturelle qui va avoir

0: lieu de toute façon, puis qui est en très, très grande quantité, puis il va avoir une diversité génétique là-dedans, puis effectivement, il va avoir des individus probablement qui vont être résistants. Toutefois, le cycle des nématodes, par exemple, de reproduction, celui pour le hedge, je ne sais pas, mais je me suis informé par rapport aux nématodes du pin qui est en train de décimer les forêts de pin en Europe. Ils ont traversé les Pyrénées. Le nématode est rendu dans le massif des Landes, au sud-ouest de la France. Son cycle de reproduction, c'est une fois par semaine, donc 50 générations par année. Donc, si on voulait faire un programme d'amélioration génétique pour essayer de trouver des individus résistants, quand le temps qu'on mette nos arbres en terre, on va avoir une autre bébite complètement.
1: Donc, bref, un autre argument en faveur de la diversité. Écoutez, Alexis Achin, j'espère qu'on aura l'occasion d'en rediscuter ici à l'émission. C'était vraiment des explications qui sont un peu déprimantes, mais qu'on a besoin d'entendre parce que ça nous montre qu'il faut aller ailleurs si on veut protéger nos forêts. Alexis Achin, vous avez plusieurs titres, mais je vais simplement rappeler un. Vous êtes directeur scientifique de la forêt Montmorency. Vous êtes à l'Université de Laval. Merci beaucoup d'avoir répondu à ces deux questions.
0: C'est moi qui vous remercie.
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1: Alors, c'est un chiffre, un nombre qu'on a entendu beaucoup ces derniers temps, 15 millions de visionnements en 3 mois. Vous me voyez peut-être venir. Oui, on va passer rapidement sur la fameuse prestation du groupe Saguenayen. Angine de poitrine, KEXP, il y a quelques mois, pour rappeler, que c'est rendu à 15 millions de visionnements, puis c'est pas fini, sur YouTube.
3: Angine de poitrine.
4: J'ai vu au festif l'an dernier.
1: Évidemment. Ça devait être quelque chose.
4: En casant des pompiers, personne connaissait ça. C'était particulier.
1: Il y avait combien de personnes?
4: Beaucoup de monde.
1: Ah oui, quand même.
4: Moi, je pensais que c'était Fred Fortin, mais Olivier Langevin, mais non, c'est pas eux autres.
1: Mais au festif, c'est déjà des gens connaisseurs. Il y a évidemment un paquet de questions qui se posent quand on observe un tel succès pour une musique normalement assez obscure. Il y a un chercheur de la Universidad Europea de Madrid en Espagne qui a tenté quelques réponses récemment. Ça vient tout juste d'être publié dans le magazine scientifique La Conversation. Voici donc ce que mentionne le chercheur en psychologie Olivier Serrano León à propos du succès microtonal international d'Angine de poitrine. Il dit ceci, il dit, écoutez de la musique, là, il dit, c'est pas recevoir des sons passivement. Il dit, il y a une grande partie du plaisir musical, ça vient, et là je le cite, de ce jeu délicat entre confirmation et surprise. Puis il dit, quand tout est trop prévisible, la musique s'aplatit. Quand tout est trop imprévisible, elle bascule dans le chaos. Et il mentionne des études sur la prévisibilité, l'incertitude et le plaisir musical qui ont montré que nous tendons à préférer des niveaux intermédiaires de complexité. Suffisamment d'ordre pour nous orienter, suffisamment de surprise pour nous tenir en haleine. Le chercheur mentionne qu'Angine de poitrine n'a jamais non plus tenté d'entrer dans une case qu'on pourrait dire confortable. Il dit, ce qu'Angine de poitrine ne fait pas, dit-il, c'est éliminer le malaise. Ce qu'ils font, c'est plutôt l'intégrer à l'expérience. Et ça rejoint une idée centrale de la psychologie de la musique, nous dit ce chercheur. Le plaisir ne vient pas uniquement de ce qui est agréable, doux ou familier. Il peut aussi naître de la tension, de l'ambiguïté et de la résolution partielle d'une attente. La musique, dit-il, active des circuits cérébraux liés à la récompense et je pense que ça tombe sous le sens quand je vais vous le dire, à l'anticipation. On le sait là, quand ça arrive, là, notre moment préféré, puis on se prépare à le vivre. Des études en neurosciences sur le plaisir musical et la prédiction ont suggéré que ce plaisir surgit quand le cerveau détecte des schémas, génère des attentes, puis constate des écarts significatifs par rapport à celles-ci. C'est pas seulement ce qui sonne bien qui nous touche, c'est ce qui nous oblige à réorganiser ce que nous nous attendions à entendre. C'est pourquoi une proposition apparemment difficile peut devenir addictive. Parce que là, la première écoute, c'est genre, mais qu'est-ce que c'est ça? Je le paraphrase. La deuxième permet de reconnaître un motif. La troisième transforme l'étrange en familier. Et au fil de ce parcours, le cerveau récolte une petite récompense. Il a partiellement apprivoisé le chaos. C'est intéressant, ça, comme hypothèse. Le succès d'Angine de poitrine tient peut-être à un paradoxe contemporain, dit-il. Jamais nous n'avons eu accès à autant de musique et pourtant une grande partie de l'expérience culturelle semble de plus en plus optimisée algorithmiquement pour ne pas déranger. Les plateformes apprennent nos préférences, nous renvoient des variations de ce qu'on aime déjà. La surprise est administrée à dose homéopathique. C'est pourquoi quand surgit quelque

0: chose qui brise le moule sans renoncer au rythme, à la virtuosité et à l'humour, le cerveau dresse l'oreille. C'est ce qu'il nous dit. Non pas parce qu'il comprend immédiatement le code, mais parce qu'il détecte une occasion d'exploration. Angine de poitrine, selon ce chercheur espagnol, ne prouve pas que tout ce qui est étrange finit par plaire. La singularité seule ne suffit pas. Ce qui fonctionne, c'est la combinaison. Déviation et structure, microton et groove, masque et précision, et déconcertement et plaisir physique. Il termine en disant « Au fond, ce n'est peut-être pas malgré notre incompréhension que nous aimons cette musique, c'est grâce à elle. »
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0: Ouais, Alexandre, je vais revenir sur ce que vous avez vécu.
2: Angine de poitrine, moi, ce que j'aimerais, bien évidemment, c'était à la caserne de pompiers, c'était fascinant, mais j'aimerais ça. Ils sont pris avec ces costumes-là maintenant. Ça doit être parfois très désagréable. Là. Les gens de Slipknot là, qui sont pris avec leur masque. C'est drôle la première année, mais quand ça fait 20 ans, j'ai peut-être le chapeau en carton.
0: Daft Punk sont restés longtemps avec leur masque aussi.
2: À suivre.
0: En tout cas, bref, ça va être un peu moins drôle, je vous le dis tout de suite, parce que là, la route des vacances risque d'être sérieusement mise à mal par le réchauffement climatique. On nous envoie une question là-dessus. Les experts nous préviennent que depuis plusieurs années, les bouleversements du climat vont affecter le Québec. Mais comment ça va se passer ici durant nos vacances? C'est ce qu'on va voir avec Alexandre Shields. Il faut s'attendre un peu comme avec Angine, là, mais ça va être moins le fun, à être étonné.
2: Ouais, être étonné, mais pas nécessairement dans le bon sens du terme. Et ce que je vais dire ici pour le Québec, ça vaut pour l'ensemble du pays. Le Québec, le Canada se réchauffe 2 à 3 fois plus vite que la moyenne mondiale. Il faut le rappeler, quoi qu'en pense certains climato-négationnistes, et toutes les régions vont être frappées. Elles le sont d'ailleurs déjà. Chaleur en été, hiver plus imprévisible, c'est une partie de notre carte de visite. Événements extrêmes, inondations, pénurie d'eau, feu de forêt, ça nuit à l'image de marque aussi, érosion côtière. Bref, la liste est assez longue des impacts. Et je vous donne un exemple qui se passe présentement au Québec. Le Bureau d'audience publique sur l'environnement, donc le BAP, analyse présentement tout un chantier qui est porté par le ministère du Transport, ministère des Transports du Québec, pour protéger donc le réseau routier du Bas-Saint-Laurent, de la Gaspésie, des Îles-de-la-Madeleine, destination touristique, et qui sont frappés, bien sûr, ces régions-là, par l'érosion côtière, la submersion. Le ministère a même identifié à l'heure actuelle, 228 segments de routes qui sont vulnérables à l'érosion et à la submersion. C'est énorme. Vous imaginez le coût, là.
0: 228 segments vulnérables à l'érosion et à la submersion.
2: À court, moyen, long terme. Et d'ici 10 ans, on s'attend à ce qu'il faudrait faire des travaux dans une dizaine de secteurs prioritaires. Mais on admet que le financement, il faudrait qu'il soit là aussi, bien sûr. On peut penser, par exemple, à la magnifique route 132, qui longe en Haute-Gaspésie, directement à Saint-Laurent. Il faudrait peut-être penser à la déplacer. Il y a des secteurs qu'il faudra peut-être penser à aménager autrement. Chantier majeur, bien sûr. Et pour le tourisme, c'est bien sûr un chantier important, ne serait-ce que l'aspect routier, mais d'autres aussi, parce que le tourisme, que ce soit au Québec ou au Canada, c'est un moteur économique extrêmement important aussi, qui peut être durable. Donc, vraiment, chantier à ne pas négliger, bien sûr.
0: Ça, c'est pour l'été. C'est souvent là qu'on va en Gaspésie. Mais nos hivers aussi, avec lesquels on se vend beaucoup à l'international, risquent d'être passablement impacté.
2: Les hivers ne seront plus les mêmes, ils ne le sont déjà plus. Le Noël n'est pas toujours blanc, on le voit bien. Parfois, il y a des redoux importants, même en janvier, en février. On aime ça qu'on va faire
0: le redoux de janvier.
2: Les redoux de janvier, c'est particulier. La forme, bien sûr, des précipitations aussi varie. Pluie en janvier, en décembre, ça peut arriver. Donc, bref, mais le pire, bien sûr, il est à venir. Le consortium de recherche en climatologie Uranos, on retrouve énormément d'informations sur leur site web. C'est fort intéressant à consulter quand même, pas seulement comme spécialiste en environnement, mais
0: c'est vulgarisé, très grand public,
2: c'est très intéressant. En hiver, par exemple, on s'attend bien sûr à des redoux, ce qui va nuire à la qualité de l'offre hivernale, les paysages blancs, les montagnes et tout ça, tout ce qui vient avec, la sécurité même de la pratique de certaines activités, la pêche sur glace, par exemple, les sentiers, des choses comme ça. En motoneige, exemple, la pêche sur glace, je pensais aux petits poissons des chenaux, je ne sais pas pourquoi je pensais à ça, mais ça peut être un exemple, bien sûr, d'attrait touristique important. Dame Nature, bien sûr, va continuer de revêtir parfois son blanc manteau d'hermine. J'aime toujours cette expression.
0: Bravo.
2: Comme on dit, de ne pas utiliser dès ma première journée au devoir. Mais c'est un cliché, en fait. Mais c'est intéressant, une hermine.
0: Il y a aussi beaucoup de gens qui utilisent Dame Nature. Vous ne le faites pas. Je suis très content.
2: Non, c'est ça. Non, effectivement. Ouais. Bon, il y aura encore des tempêtes de neige, bien sûr, mais il y aura des températures plus clémentes. Les saisons hivernales vont être écourtées. Donc, ça devient difficile quand même de vendre l'hiver quand ça devient de plus en plus imprévisible. Même on vendait l'observation de Blanchon sur la

0: Banquise, dans le Saint-Laurent, ce sera plus possible. Ça a été l'entreprise a fermé boutique carrément parce qu'il n'y a plus de banquise assez prévisible pour les prochaines années. Bref, l'image de marque au Québec et au Canada va en souffrir et l'industrie s'en inquiète déjà d'ailleurs.
1: Qu'est-ce qui va se passer dans l'estuaire du Golfe? Je vais lui laisser. Excusez-moi, je parle.
0: Excusez-moi.
1: Je voyais pas. En fait, c'est un mauvais réflexe d'animateur. Je voyais prendre votre verre d'eau, puis je suis allé avec la question la plus courte de l'histoire des questions.
0: Qu'est-ce qui se passe? Non, je suis allé faire un terrain dehors aujourd'hui. Il fait quand même assez chaud. Bon, bref, effectivement, ce qui va se passer, bien sûr, bon, il y aura des chantiers à faire. Je parlais de la 132 tout à l'heure. Mais dans certains secteurs, il faudra aussi penser à redéfinir le territoire, hein, à percer, par exemple. Uranos a été d'ailleurs mêlé à ce projet-là. Pas mêlé, mais dans le sens impliqué dans ce projet-là. Ouais. Déplacement, de la magnifique promenade qui nous permet d'observer le rocher percé, l'île Bonaventure, parce qu'elle était soumise, cette promenade-là, aux tempêtes. Dans certains secteurs, les chantiers ont été controversés. À Sainte-Flavie, par exemple, on a fait un mur de roche. Ça a été mal reçu par certains, mais il faut quand même essayer de voir dans l'urgence comment on s'adapte. Mmh. On le voit d'ailleurs ailleurs aussi, comment on adapte notamment le réseau routier, même on le voit dans des parcs nationaux dans l'Ouest canadien, en raison des feux de forêt. Hein. Par exemple, il y en a eu des très importants à Jasper. Il y en a eu ailleurs aussi. Comment on fait pour adapter les infrastructures pour qu'elles soient sécuritaires aussi pour les touristes. Bon, la montée des eaux, la force des tempêtes, la baisse de la banquise l'hiver dans le Saint-Laurent, ça va modifier le paysage, le paysage qui est en soi un attrait touristique. Aux îles de la Madeleine, on prévoit déjà qu'on va devoir possiblement peut-être abandonner des segments de territoire éventuellement.
1: Carrément.
0: Alors que ce sont des territoires qui sont absolument magnifiques, mais les îles de la Madeleine sont aux premières loges, bien sûr, des impacts de la crise climatique. On le voit malheureusement, ils sont vulnérables, très vulnérables à ces impacts-là.
1: Ouais. Et récemment, il y a Rick Smith, qui est président de l'Institut climatique du Canada, qui paraît-il a très bien résumé des enjeux auxquels on fait face de ce côté-là.
0: Ouais. Souvenez-vous de l'été dernier, Mathieu, chaleur, fumée de feux de forêt, stress hydrique, il y avait de la sécheresse. On se souvient, on avait vu des images de bateaux là, qui étaient à sec alors qu'ils devaient être sur l'eau. Il disait que l'été, avec ses longues journées d'ensoleillement, festivals, joutes sportives à l'extérieur, randonnées en nature, nuitées de camping, promenades à vélo et la panoplie d'autres activités qui nous entraînent dehors, fait partie intégrante de notre bien-être physique et mental, de notre économie et de qui nous sommes. Donc, pour lui, c'est vraiment un incitatif à lutter contre la crise climatique. Comme on le voit aussi ailleurs, le parc national Wood Buffalo, dans l'Ouest canadien, au nord de l'Alberta, est actuellement frappé par des incendies. Alors que c'est un parc national, j'aimerais d'ailleurs y aller, le plus grand au Canada, magnifique, on y retrouve notamment des bisons, c'est un des plus grands dans le monde, hein. Canadien. Comment on fait pour vendre cette image de marque-là lorsqu'on se retrouve avec des feux de forêt qui défraient la manchette? Donc, c'est pas que c'est de la faute aux médias, bien sûr, mais il faut en parler et ça ternit notre image à l'international. Donc, bref, la lutte contre la crise climatique, elle est encore une fois essentielle. Rappelons-le encore une fois.
1: Ouais, d'où l'importance de réduire nos émissions, mais s'adapter aussi. Ça va demander beaucoup d'adaptation, notamment ici, là, on est dans des villes, il y a beaucoup de béton, il y a de l'asphalte partout. Va falloir revoir la manière dont on...
0: Le hasard fait qu'en m'en venant ici, Mathieu, j'ai jasé un peu avec Richard Bergeron, s'intéresse beaucoup à ces questions-là. Effectivement, il y a beaucoup de béton en ville. Pourquoi ne pas transformer nos villes pour aller vers du verdissement? Je vous donne un exemple très simple. À Séoul, on a détruit une autoroute, il y a de cela plusieurs années, je pense autour de 2003, de 14 voies pour faire un magnifique parc linéaire. Ça devient des attraits touristiques, ces endroits-là. Ça devient un attrait aussi qui, finalement, démontre aux gens que c'est possible de faire les villes autrement, de les faire plus conviviales. Les parcs linéaires avec le transport actif, le transport collectif, on ferait davantage de place aux arbres, à la canopée et aux oiseaux en ville.
1: Allô?
0: Pourquoi pas l'observation, l'ornithologie en pleine ville, au milieu humide, tout ça. Donc, bref, Mathieu, ça peut devenir une occasion aussi pour développer un tourisme autrement, un attrait touristique autrement pour nos grandes villes.
1: En même temps, écoutez, je veux pas enfoncer un clou qui est déjà très bien enfoncé, mais la plupart des chercheurs disent qu'en fait, c'est même pas une question, genre, faut-tu le faire, c'est ça. C'est comme, il faut le faire.
0: C'est essentiel de verdir nos villes pour les rendre plus viables. Mais donc, ça devient aussi, d'un point de vue touristique, quelque chose qui devient... Oui. Quand on le voit ailleurs dans le monde, on en revient, ça se passe chez nous. Donc, ça devient aussi un moteur qui permet d'entraîner du changement positif dans nos vies.
1: Et redisons-le, la science nous dit noir sur blanc qu'on n'a pas le choix.
0: Oui, depuis des années.
1: Je veux dire, à un moment donné, là, c'est
0: ça fait 8 ans qu'on le dit à ce micro-là aussi. Là.
1: Oui, c'est ça. Merci beaucoup, Alexandre.
0: Avec plaisir.
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1: Dans l'Antiquité, la philosophie et la science étaient très proches. Ce n'est plus le cas aujourd'hui. Pourquoi? À quoi ça ressemble la science quand elle est couplée à la philosophie? Quelles en sont les

0: les avantages et les inconvénients. C'est Anne-Lise Touin qui nous envoie une question qui a adoré notre collaboratrice Rio Ha-Chung, qui est professeure titulaire de philosophie à l'Université de Montréal et les co-directrices du Centre de recherche en éthique. Bonsoir, Rio.
1: Bonsoir, Mathieu.
0: Et on va revenir un petit peu dans l'histoire de la science. Ça fait un lien d'ailleurs avec ce dont on parle, avec la philosophie, en fait, la philosophie qui nous fait regarder la crise climatique, notamment. Mm-hmm. La philosophie et la science étaient considérées très proches dans l'Antiquité. Je pense que ça, on peut le dire vraiment en toute certitude.
1: Ah oui, tout à fait. En fait, dans l'Antiquité, dans l'histoire occidentale des idées, la philosophie va prendre forme dans l'Antiquité grecque sous la forme de discours rationnel qui se distingue de la mythologie comme source de connaissance et aussi de la simple opinion. Et donc, l'origine étymologique de philosophie veut dire philo, quelque chose qu'on aime, donc l'amour, et zophie, qui vient de Sophia, le savoir. Donc, on aime le savoir lorsqu'il émane notamment d'un discours rationnel qui est régi par des règles rationnelles de l'argumentation.
0: Aristote n'est pas passé, disons, à la postérité par, disons, ses observations scientifiques. À l'époque, évidemment, il y a plein de choses qui ont été remises en question, mais dans la manière dont il posait les problèmes, ça, c'est resté.
1: Oui, c'est resté. Alors, oui, comme vous l'avez bien mentionné, Aristote, très peu de ses idées sont encore tenues pour vraies aujourd'hui, mais on parle souvent d'Aristote comme le premier esprit scientifique parce que, en philosophie, ce qu'il a fait, c'était d'articuler un discours sur le monde qui reste collé quand même sur l'observation des faits, et encore une fois, sur des règles de logique et de cohérence dans le discours. Mais dans l'Antiquité, il y a quand même des grandes surprises, comme par exemple Épicure. Donc Épicure, qui est un philosophe du 4e siècle avant l'an zéro, qui lui va reprendre le matérialisme et pour ne pas dire la physique atomiste de Démocrite, un penseur qui le précédait d'un siècle. Et Épicure va affirmer que l'univers est composé de particules minuscules qui s'assemblent, de matière et de vide qui se rencontrent, qui se décompose et que les dieux n'interviennent pas dans le cours des affaires humaines et que l'âme ne survit pas à la décomposition du corps. C'est incroyable.
0: Ça, c'était des millénaires avant qu'on découvre les atomes.
1: Oui.
0: Il avait déjà postulé leur existence.
1: Oui, venant de Démocrite, avec l'héritage de Démocrite, oui.
0: Quand même. Mais donc, cette relation entre philosophie et science, quand on va beaucoup plus loin dans l'histoire, ben, plus proche de nous, la révolution scientifique des temps modernes, comment elles sont arrimées, ces deux...
1: Pour sauter tout le Moyen-Âge, qui était quand même important, mais le Moyen-Âge va être caractérisé par une relation un peu plus intime entre la philosophie et la théologie, pour toutes sortes de raisons, et par l'influence incroyablement constitutive des penseurs arabes, à qui l'on doit notamment la numérotation, les chiffres qui vont arriver à peu près au 12e siècle. Mais au tournant du 17e siècle et du 18e siècle, eh bien là, c'est l'époque de la révolution scientifique des temps modernes. Et vraiment, la philosophie et les sciences, et notamment la physique, vont rester très, très proches en conversation. Par exemple, on pense à Newton, ce grand scientifique du 17e siècle, à qui l'on doit l'ouvrage « Les principes mathématiques de la philosophie naturelle » où il expose la loi universelle de la gravitation, par exemple.
0: Et d'ailleurs, à l'époque, ce qu'on nommait la philosophie naturelle,
1: c'était la physique.
0: C'est la physique.
1: Oui.
0: Ouais.
1: Mais au 20e siècle, quand on parle, par exemple, Stephen Hawking, je ne sais pas si vous le saviez, mais en 2010, il va publier un livre, The Grand Design, dans lequel il va affirmer que philosophy is dead, la philosophie est morte.
0: Ah ouais.
1: Pourquoi? Parce qu'au 20e siècle, donc, il va avoir beaucoup de choses qui vont se passer. D'abord, il va avoir l'émergence des disciplines telles qu'on les connaît aujourd'hui, c'est-à-dire elles vont se spécialiser de plus en plus en fonction d'un objet spécifique d'étude et d'une méthodologie de recherche très spécifique, de plus en plus inspirée par la méthode expérimentale et l'observation des faits. Et dans ce contexte-là, il y a aussi le nouveau modèle des universités qui va aussi prendre forme au tournant du 19e siècle. Mais ça reste qu'avec le grand modèle de Humboldt, le modèle allemand de l'université contemporaine, ça demeurait quand même profondément humaniste. Mais au lendemain de la Deuxième Guerre mondiale, on va être témoin d'un positivisme scientifique de plus en plus quantitativiste, inspiré d'Auguste Comte, un penseur, un sociologue du 19e siècle, mais qui va vraiment devenir de plus en plus exacerbé au 20e siècle et qui va donner lieu justement à la division des sciences dures, de la faculté de médecine, de la faculté du droit, des sciences humaines, des sciences sociales.

0: Et il va voir Max Weber, que vous connaissez très bien, Max Weber, donc ce grand sociologue allemand du 19e siècle, qui va introduire une distinction entre les jugements de faits qui reposent sur l'observation objective des faits et les jugements de valeur qui reposeraient sur des appréciations subjectives et des croyances individuelles.
1: Ce qui sépare, en fait, ce qui a séparé, en tout cas, ce qui nous apparaît étant... ce qui a séparé, c'est deux registres, oui, donc qui est la science et la philosophie. Mais là, on est rendu au 21e siècle et on a l'impression que Stephen Hawking, peut-être qu'il n'y a pas si raison que ça. Philosophie is not dead. Plus que jamais,
0: ouais,
1: pour faire de la bonne science, on se rend compte qu'on a besoin d'une assise autre que simplement le recours à ce qu'on appelle les faits.
0: Oui. Oui, et juste pour revenir, pour ceux et celles qui s'intéressent à Max Weber, peut-être qu'on a, on a surinterprété peut-être ce que Max Weber voulait dire. Et il y a eu beaucoup de gens dans les sciences humaines et sociales qui ont justement embrassé ce positivisme quantitatif en voulant faire des sciences humaines quelque chose de plus quantitatif sous prétexte que c'est juste des jugements de faits et jamais des jugements de valeur. Mais maintenant, de plus en plus, on remet ça en cause parce que tout est tout le temps quand même un peu mené par des jugements de valeur.
1: Oui, puis on se rend compte quand même des scientifiques, par ailleurs de grands scientifiques, ont eu aussi des présupposés, des jugements de valeur qui ont orienté une certaine partie de leur science.
0: On pourrait en parler tellement.
1: Ça n'enlève rien à la validité de ce qu'ils ont fait, mais on se rend compte que des fois...
0: Il y a des angles morts.
1: Oui, il y a des angles morts.
0: Oui, on a déjà eu l'occasion de parler d'une primatologue femme qui avait observé les conditions d'existence et les comportements des chimpanzés de façon différente parce qu'elle ne mettait pas l'emphase sur les mêmes comportements ou sur les mêmes, en tout cas.
1: En fait, les primatologues hommes ne voyaient que de l'agression. Elle arrive là, elle dit, ben voyons donc,
0: il y a
1: de l'entraide, il y a beaucoup de coopération. Exactement. Puis en fait, ils ne voyaient pas la même affaire à partir
0: Exactement.
1: Du...
0: Ouais. Mm-hmm. Mais en tout cas, pour revenir à la question, aujourd'hui, le débat, je pense que Stephen Hawking, il avait raison à juste titre pour dire que c'est vrai que la philosophie a le devoir, je pense, de s'arrimer aux nouvelles connaissances scientifiques. Il y a beaucoup de philosophies il y a beaucoup de philosophes qui, encore aujourd'hui, d'une certaine façon, manquent de littératie scientifique. C'est nuisible,
1: je pense. Parce qu'ils font fi, par exemple, de découvertes qui ont été faites en rapport avec le cerveau, par exemple.
0: Oui, par exemple. Ouais. Mm-hmm. Mais en même temps, je pense aussi qu'il a tort et que c'est peut-être parfois amalgamé avec le nouveau combat du nouvel athéisme à la Richard Dawkins ou bien à la Steven Pinker qui s'en prennent maintenant à la religion en affirmant haut et fort que la spiritualité est futile de nos jours. Mm-hmm. En tout cas, c'est dans ce genre de débat où la philosophie a pu être de plus en plus marginalisée. Mais je persiste à dire, et nous sommes nombreux à le dire, que les sciences en silo et les disciplines en silo pour comprendre le changement climatique, pour comprendre la santé humaine, pour comprendre quels sont les enjeux éthiques de la manipulation génétique, pour comprendre tout cela, il faut aussi que les sciences et les disciplines en silo s'appliquent se prête à une introspection critique qui est en dialogue avec la philosophie et les questions fondamentales sur l'existence humaine, sur le sens et les buts de la technologie et sur tout ça.
1: Encore une fois, c'est d'une grande éloquence. Et on le voit notamment chez ces personnalités qu'on associe souvent à un très grand rationalisme. On pense par exemple aux tech bros de la Silicon Valley qui croient dur comme fer, qui pourront télécharger leur cerveau dans un ordinateur.
0: Oui.
1: Et il y a plein de scientifiques qui leur disent, écoutez, là vous dépassez carrément le cadre scientifique. On est dans... Et là encore, on voit qu'il y a beaucoup de, entre guillemets, de spiritualité qui entre chez les gens chez qui on pense qu'ils en ont fait
0: table rase.
1: Ouais.
0: Exactement.
1: Alors voilà, c'est des débats qui sont extrêmement fertiles. C'est important d'en discuter. Merci à Anne-Lise Thouin de nous avoir envoyé cette excellente question qui nous a permis d'en discuter avec vous. Rio Ha-Chung, vous êtes professeure titulaire de philosophie à l'Université de Montréal, co-directrice du Centre de recherche en éthique. Toujours un plaisir. Merci.
0: Merci.
2: Les onglets de nos collaborateurs.
1: Michael, vous êtes un fan de polar, si je ne m'abuse. Vous lisez souvent la littérature.
3: Oui, avant, non, mais là, maintenant que les enfants dorment mieux, je me permets de lire
1: ça
3: le soir. Donc, oui,
1: alors, qu'est-ce que vous avez lu de bon dans le genre?
3: Le chuchoteur de Donato Carissi. J'ai adoré. Je l'ai vraiment dévoré en quelques semaines à peine. Ben, justement, ça part d'une série de meurtres, finalement. Donc, on retrouve des cadavres qui sont finalement tous reliés entre eux et tout. Puis, on découvre au fil de l'histoire pourquoi. pourquoi. Okay. Évidemment, chacun
4: un
3: rôle.
4: Je vais lire ça.
1: Un classique.
3: Mais, ouais,
1: ça s'appelle Le Chuchoteur. Oui. Rioja.
0: Oui, c'est un très beau livre. The Universe in Verse, 15 Portals to Wonder.

0: Through Science and Poetry, justement de Maria Popova, celle qui avait été à l'origine du blog Brain Pickings. C'est magnifiquement
1: tellement un des meilleurs blogs de l'histoire du web.
0: Et c'est le livre. Oh, okay. Mon Dieu, t'as l'essence de
1: ça. Ça va direct dans l'infolettre. Abonnez-vous à l'infolettre sur la page de Moteur. C'est Maria Popova.
0: Oui.
1: Donc, le dernier livre de Maria Popova. Alexandre.
2: Oui, mais c'est le Festival de la chanson Tadoussac, Mathieu. Nous nous sommes rencontrés il y a de cela quelques années. Il y aura Lou, Adrienne Cassidy, Gab Bouchard, Louis-Jean Cormier, Pierre Lapointe. Et il y a aussi Ticroche, le rocal commun qui a été vu pas tellement loin. Je vous invite à les sortir en mal. C'est une vedette du Parc Marin.
1: Fera-t-il une prestation?
2: Oubliez ça, Ticroche, voilà.
1: Dans la tête d'Alexandre Shields, la réponse est oui. On est là demain, 19h. Soyez-y. Bye-bye.
3: C'est Maxime Coutier dans quelques minutes à Aujourd'hui l'Histoire, la suite de notre série spéciale sur la Coupe du Monde. Argentine 1978, sous les clameurs du Mondial, le bruit des bottes de la dictature.
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0: Ici Madeleine Blais-Morin. À ça nous regarde ce soir. Donald Trump veut imposer de nouveaux tarifs à une soixantaine de pays, dont le Canada, en invoquant la lutte contre le travail forcé.
1: The tolerance for the import and export of goods made with forced labor.
0: Quelle est l'ampleur du problème de l'esclavage moderne? Aussi à l'émission, dans ce contexte de guerre commerciale, le gouvernement Carney recule une nouvelle fois sur ses exigences envers les géants du Web.
2: C'est pas un secret que c'était et ça constitue un irritant.
3: C'est catastrophique. On dit à l'interlocuteur, je suis faible.
0: Et la correspondante Azeb Weldegorgis succédera à Céline Galipeau à la barre du téléjournal de fin de soirée. On la reçoit en entrevue. Bon mercredi soir à tous. Est-ce que vous vous souvenez de cette déclaration de Donald Trump qui affirmait que le mot « tarif » ou « droit de douane » est le plus beau mot du dictionnaire? En tout cas, le président est encore à la même page. Il propose d'imposer de nouveaux tarifs douaniers à une soixantaine de ses partenaires commerciaux, dont le Canada, cette fois-ci en disant qu'il veut contrer l'importation de biens provenant du travail forcé. Plus tard à l'émission, on va parler en entrevue du travail forcé, un problème qui empire selon une agence de l'ONU. Mais on commence l'émission ce soir par la politique derrière cette décision parce que Donald Trump semble vouloir chercher une voie légale pour imposer ses tarifs. Je vous rappelle qu'en février dernier, la Cour suprême avait invalidé les tarifs réciproques que le président américain avait mis en place dès son retour à la Maison-Blanche. Et je retrouve à Washington ma collègue Valérie Michaela-Bain. Bonsoir Valérie Michaela.
4: Bonsoir, Madeleine.
0: C'est en quelque sorte la réponse de Donald Trump à ce revers devant les tribunaux auquel on assiste en ce moment.
4: Exactement. On comprend que le président américain voulait trouver une façon de maintenir ses tarifs douaniers en contournant la décision de la Cour suprême et il a trouvé une loi sur le commerce qui date de 1974 pour arriver à ses fins. Et l'administration américaine vise des pays qui, selon elle, n'en font pas assez pour combattre l'importation de biens qui proviennent du travail forcé. Pour des pays comme le Canada, l'Équateur, les pays de l'Union européenne, l'Indonésie, le Mexique et le Pakistan, qui ont déjà mis en place des lois contre le travail forcé, mais qui ne les font pas appliquer, la Maison-Blanche propose des tarifs de 10 %. Mais pour ce qui est des pays comme la Chine, l'Inde, le Japon, la Corée du Sud, le Brésil et la Suisse, qui ne disposent d'aucune loi à cet égard, ben ce serait plutôt des tarifs de 12,5 %. Et le représentant américain au commerce, Jamieson Greer, a accordé une entrevue à la chaîne France 24 et voici ce qu'il a répondu à l'animateur qui lui a demandé si ces tarifs remplaçaient ceux qui ont été invalidés par les tribunaux.
1: Driving all of these deficits, we believe, among other things, are unfair trading practices. One of these is a tolerance for the import and export of goods made with forced labor. So this is.
4: Alors, ce qu'il dit, c'est nous estimons que plusieurs facteurs expliquent les déficits commerciaux de plusieurs pays envers les États-Unis, dont le fait que certains pays tolèrent l'importation et l'exportation de biens provenant du travail forcé. Voilà pourquoi nous avons proposé des tarifs hier soir. Et c'est une décision qui a été critiquée par les démocrates. Le représentant Gregory Meeks de l'État de New York a qualifié cette décision d'erreur.
5: Trump's tariffs raised costs for American people, harmed small businesses.
4: Alors, ce qu'il dit, c'est que les tarifs de Donald Trump ont alourdi la facture des Américains, porté préjudice aux petites entreprises et aliéné les alliés des Américains. On ne peut pas bâtir l'économie du 21e siècle sur les échecs du 20e siècle, a-t-il dit.
0: Donc, il a dit aliéner nos alliés. On peut imaginer que ces mesures ne plaisent pas aux pays qui sont visés.
4: En effet, il y a la Chine qui a répondu qu'elle s'opposait unilatéralement à toute forme de tarif et elle juge qu'elle nuise aux intérêts de toutes les parties. Et par ailleurs, la Chine nie qu'il existe même du travail forcé sur son territoire, bien que, on le sait, il y a plusieurs organisations de la défense des droits de la personne qui dénoncent l'esclavage moderne que subissent les Ouïghours dans le nord-ouest de la Chine depuis des années. Mais ça, c'est un autre dossier. Il y a l'Union européenne qui a déclaré que ces tarifs étaient injustifiés parce que l'accord commercial qui a été signé l'an dernier entre les deux parties prévoit déjà un engagement pour lutter contre le travail forcé. Voici là-dessus Nicolas Forissier, qui est ministre délégué auprès du ministre de l'Europe et des Affaires étrangères, chargé du commerce extérieur et de l'attractivité.
6: Ça porte sur des enquêtes liées à d'éventuels soupçons de travail forcé. Comme vous le savez, ça n'est pas le cas de la France ni de l'Union européenne, qui a toujours été en pointe sur cette question. Donc, je me sens pas, et nous ne nous sentons pas concernés.
0: Revenons, Valérie Michaela, sur cette entrevue-là que le représentant américain au commerce, Jamieson Greer, a accordée à France 24. Il a été question des négociations de la CEOM avec le Canada et le Mexique qui pourraient se faire séparément.
4: Oui. Jamieson Greer a expliqué que les économies du Canada et du Mexique sont différentes, que les importations et les exportations des États-Unis avec ces deux pays ne sont pas les mêmes, donc il s'attend à signer des protocoles d'entente qui sont distincts, bien qu'il ne va pas renier un accord commun entre les trois pays. C'est un peu la politique de diviser pour mieux régner. Il semble aussi en vouloir au Canada, qui a imposé des tarifs de rétorsion aux États-Unis sur l'acier, l'aluminium, l'automobile et dans certains cas, là, des provinces l'ont fait aussi avec l'alcool. Voici ce que le représentant américain avait à dire à ce sujet.
1: We are not engaging in formal negotiating rounds with Canada right now.
4: Alors, il dit que pour l'instant, nous ne menons pas officiellement de négociations avec le Canada. Par exemple, le Canada a pris des mesures de rétorsion à l'encontre des États-Unis. Seuls deux pays au monde l'ont fait, le Canada et la Chine. Ça complique la situation sur le plan politique. Alors, en contrepartie, Jamieson Greer a expliqué que les négociations avec le Mexique sont plus formelles. Il y a des rondes de négociations, des échanges. Il s'entend bien avec son homologue Dominique Leblanc, mais les négociations avec le Canada n'en sont pas du tout au même stade qu'avec le Mexique. En d'autres mots, c'est plus compliqué avec le Canada.
0: Valérie Michaela-Bohen, merci.
4: Je vous en prie.
0: Et parlant de négociations avec les États-Unis, le gouvernement de Mark Carney, qui avait déjà plié l'été dernier sur les taxes imposées par le Canada aux géants du numérique, recule à nouveau. Cette fois-ci sur ses exigences envers les géants du web, mais sur les redevances pour la création du contenu canadien. On fait le point avec notre collègue Estelle Côté-Sroka à Ottawa. Bonsoir Estelle.
7: Bonsoir Madeleine.
0: D'abord, parlez-nous de cette dernière concession.
7: On parle des Netflix, Disney+, Spotify et Prime Video. Le ministre de la Culture, Mark Miller, a ordonné aujourd'hui au Conseil de la radiodiffusion et des télécommunications canadiennes de revoir à la baisse leurs contributions financières qui sont consacrées au contenu canadien. En mai, je vous rappelle que le CRTC avait décidé que les diffuseurs en ligne devaient tripler leurs contributions par rapport aux revenus faits en sol canadien. Elles étaient passées de 5 à 15 %. C'était une décision qui s'inscrivait dans le cadre de la mise en œuvre de la loi sur la diffusion continue en ligne. Et donc, ce recul, ce revers auquel on assiste aujourd'hui de revoir à la baisse les redevances survient au lendemain de cette visite de Dominique Leblanc, le ministre responsable du commerce Canada-États-Unis à Washington. Il tente de faire débloquer la révision de l'accord Canada-États-Unis-Mexique. Et Mark Miller ne cache pas que le Canada a fait l'objet de pression de la part des Américains. En contrepartie, dit-il, pour compenser cette perte de financement, le gouvernement annonce qu'il va verser 600 millions de dollars au secteur audio et audiovisuel. On écoute le ministre Miller.
8: Je vais demander au CRTC.

0: décidé de réviser sa décision à la baisse. Et la réalité, c'est que entre-temps, le secteur va être supporté par le gouvernement canadien. Ça fait partie d'une longue liste qui a été communiquée par le représentant des États-Unis. C'est pas un secret que c'était et ça constitue un irritant.
1: Mm-hmm. Mark Carney a aussi commenté le sujet aujourd'hui. Il affirme que c'est surtout une question d'abordabilité. Selon lui, la facture du 15 % de financement supplémentaire destiné aux producteurs canadiens aurait de toute façon été refilée aux consommateurs avec une augmentation des abonnements, par exemple. Il n'est pas le temps, selon lui, de rendre la culture et le divertissement plus coûteux parce que l'économie est difficile pour plusieurs Canadiens.
2: Donc, abordabilité, négociation avec les États-Unis, on en a eu un aperçu en manchette, Estelle. Le gouvernement s'est attiré les critiques à la Chambre des communes là aujourd'hui.
1: Surtout du Bloc québécois qui a fustigé le gouvernement lors de la période de questions. Le chef Yves-François Blanchet parle même de trahison. Le gouvernement vient valider, selon lui, que la culture est un obstacle au commerce. Il déplore qu'il revienne finalement aux contribuables canadiens plutôt qu'aux géants du web de soutenir adéquatement les créateurs canadiens. On l'écoute.
3: Vite, c'est catastrophique, cette décision-là, qui est carrément de déposer les armes avant même de commencer une négociation où on dit à l'interlocuteur « Je suis faible, qu'est-ce que tu veux? »
2: Par ailleurs, on en parlait en début d'émission, là, cette décision ou cette volonté des États-Unis d'imposer des tarifs de 10 % parce que les États-Unis disent « Le Canada en fait pas assez pour éliminer le travail forcé. » Le premier ministre a minimisé les conséquences de ça?
1: Oui, il s'est fait très rassurant. Il a précisé que les biens touchés par la CEOM seront exemptés. C'est donc 85 % des exportations canadiennes qui ne seront pas touchées par ces tarifs. Et ça, c'est s'ils entrent en vigueur, parce que l'entrée en vigueur n'est pas pour tout de suite. Et il faut mentionner que Mark Carney n'a pas même dénoncé ces tarifs. Il a dit que ce n'était pas une surprise pour lui. Il dit d'ailleurs partager les mêmes objectifs que Washington sur l'élimination du travail forcé. Il a reconnu que le gouvernement pouvait faire mieux et il a mentionné que des changements législatifs seront proposés d'ici la fin de la session parlementaire.
4: Nous partageons cet objectif, l'élimination du travail forcé, mais une carte des lois et des outils qui pourraient être plus efficaces et qui devraient être renforcés. Le gouvernement va proposer des changements.
1: J'en ai discuté avec la professeure titulaire à la faculté de droit à l'Université d'Ottawa, Geneviève Dufour. Elle dit qu'il est vrai que le Canada n'est pas un champion dans la manière dont il gère les produits issus du travail forcé. Le problème au Canada, selon elle, ce n'est pas la loi, mais la mise en œuvre. Madame Dufour observe que le Canada ne saisit pas beaucoup de biens importés qui découlent du travail forcé. Très peu de ces biens sont détruits ou même retournés dans leur pays d'origine. Mais Madame Dufour ne pense pas que ce soit une raison valable pour Donald Trump d'imposer des tarifs supplémentaires.
5: S'il veut vraiment interdire l'importation des produits issus du travail forcé, il ne va pas accepter les semi-conducteurs, puis certains produits agricoles, puis certains produits de l'habillement, du textile, etc. Donc, on voit bien que c'est une façon détournée de nous imposer encore une fois des surtaxes douanières.
1: Alors, on sent que la pression s'accentue sur Mark Carney et son équipe pour la révision de la CEOM, la date butoir du 1er juillet qui approche à grands pas.
2: Estelle Côté-Sroka à Ottawa, merci.
1: Au revoir.
2: Au revoir.

0: politique provinciale maintenant, les premières ministres de l'Alberta et du Québec se sont rencontrés cet après-midi à l'Assemblée nationale. Danielle Smith et Christine Fréchette croient que les deux provinces sont unies par des économies complémentaires, ainsi que par leur désir d'autonomie, et plaident pour une alliance plus forte. Une alliance qui pourrait s'appeler Albertbec, a dit la première ministre, avant d'ajouter que Christine Fréchette préférait peut-être Québec, Québerta. Va falloir s'habituer. Voici le reportage de Mathieu Papillon.
1: And he proposed that our new alliance can be called Albertbec.
2: C'est le nom qu'un Québécois a suggéré à Danielle Smith pour une alliance entre le Québec et l'Alberta.
1: I thought Madame Fréchette might prefer Québerta.
2: Mais Christine Fréchette pourrait préférer Québerta, a lancé à la blague la première ministre albertaine, venue plaider pour un partenariat renouvelé entre les deux provinces.
1: Expanding the manufacturing sector.
2: Il y a une possibilité

0: possibilité de développer les secteurs manufacturiers et de l'intelligence artificielle, a notamment lancé Daniel Smith, qui dit aussi voir les ports de Québec et de Montréal comme des portes d'entrée de l'Alberta vers le marché européen.
1: La rencontre d'aujourd'hui va permettre de resserrer ces liens commerciaux qu'il y a entre le Québec et l'Alberta.
0: Des liens qui totalisent 29 milliards de dollars par année et qui peuvent être bonifiés, croit aussi Christine Fréchette.
1: Parce qu'on a des économies complémentaires. Donc ça, c'est vraiment intéressant. Nous, on exporte beaucoup des produits manufacturiers, des produits agricoles également, et puis des aéronefs. Tandis que l'Alberta nous exporte des produits énergétiques et également des ressources naturelles.
0: Mais il y a un autre objectif commun qui lie les deux premières ministres. La quête d'autonomie face au gouvernement fédéral pour notamment s'assurer de garder le contrôle sur les champs de compétences de leur province.
2: Québec has a Québec-Canada agreement from 1991 on immigration.
0: Daniel Smith dit d'ailleurs vouloir s'inspirer du Québec en souhaitant, entre autres, obtenir des pouvoirs semblables en matière de sélection des immigrants.
2: We've got to give Albertans hope again that Canada can work. It didn't work very well for Alberta for 10 years.
0: Après 10 ans de déception face au Canada, nous devons donner l'espoir aux Albertains que le pays peut fonctionner, lance la première ministre, qui poursuit son combat pour que l'idée de la séparation de sa province soit rejetée par une majorité d'électeurs lors du référendum prévu cet automne. Ici Mathieu Papillon, Radio-Canada, Québec.

0: cet été, mon chum et moi, on a décidé de faire du cyclotourisme. On va pas prendre d'avion.
1: Un peu de travail et puis beaucoup de chalet.
2: Qu'est-ce qu'on fait cet été comme vacances?
3: On va aller à Toronto.
4: En ce début du mois de juin, vous avez peut-être vous aussi la tête aux vacances. Mais cette année encore, il va falloir composer avec la hausse du coût de la vie. Selon un sondage de CAA Québec, le budget moyen consacré aux vacances stagne. Et c'est une première depuis la pandémie. Moins d'activités, moins de restaurants, des voyages plus proches de la maison. Bon nombre de Québécois ont été contraints de revoir leurs plans. Notre collègue Alexandre Lepoutre s'est intéressé à la question. Bonsoir Alexandre.
5: Bonsoir Madeleine.
4: La première chose que nous dit le sondage, c'est que les Québécois tiennent à leurs vacances d'été.
5: Mais oui, c'est sacré les vacances d'été pour beaucoup de gens.
4: Je suis d'accord.
5: Et on est d'accord, ça reste la période de l'année où on a envie de prendre des vacances, où on a besoin de prendre des vacances. D'ailleurs, 67% des Québécois comptent bien en prendre cet été, malgré ce contexte économique difficile. Mais c'est certain, l'inflation, la hausse du prix de l'essence vont influencer cet été la destination, le moyen de transport qu'on va choisir, la manière dont on passe ses vacances aussi. Les Québécois sont prudents cet été. Selon ce sondage de CAA Québec, le budget moyen consacré aux vacances, et c'est une première effectivement, stagne cette année. Il demeure à 2 095 $ par famille. Et c'est la première fois depuis la pandémie qu'il ne progresse pas. C'est ce que nous dit Nicolas Ryan, directeur des affaires publiques de CAA Québec.
6: Une chose qu'on sait, c'est que les vacances pour les Québécois, c'est sacré. Et on voyait le budget augmenter quand même d'année en année. On sait les coûts des vacances, là, comme un peu tout en ce moment, a augmenté. Et là, on se retrouve avec un budget qui est exactement le même que l'an dernier. Ce qui va arriver, c'est que l'argent qui va être dépensé en essence, malheureusement, ne sera pas dépensé peut-être en un restaurant de moins, peut-être une activité de moins à destination. Les gens vont rester un peu plus sédentaires à la destination. On appelait ça la réduflation des vacances au final. Donc, le même argent va être dépensé pour finalement faire peut-être moins d'activités à destination.
4: Oui, des choix plus difficiles à faire. Alors, quand on pense à des destinations, voyages, quelles sont celles qui sont privilégiées?
5: Ça ne va pas vous surprendre, Madeleine, parce qu'on est encore une fois dans les vacances ici au pays. La plupart, la majorité en fait, des voyageurs sondés par CAA Québec vont rester ici dans la province au Québec. Les destinations les plus populaires cet été sont dans l'ordre, et c'est peut-être vos vacances, mais Charlevoix, la grande région de Québec, puis la Gaspésie et les cantons de l'Est.
4: Moi, je suis gaspésienne, alors c'est sûr que c'est la Gaspésie.
5: Vous êtes acquise à la cause. Puis le reste du Canada est aussi populaire, bien sûr, cette année, encore une fois. L'Ontario, les provinces de l'Atlantique. Recul à noter quand même pour la Colombie-Britannique, qui attire moins les Québécois cet été, sans doute parce que c'est loin géographiquement, parce que c'est dispendieux de s'y rendre avec les billets d'avion qui ont augmenté et que c'est cher là-bas sur place. Mais en tout cas, on reste dans cette dynamique-là de tourisme local, ce qui rend bien sûr optimiste l'industrie touristique du Québec. On va écouter Mitchell Dion, directeur général de Tourisme Charlevoix.
7: Voir un sondage aussi crédible que le CA arriver première place, c'est vraiment quand même quelque chose de très, très, très encourageur pour nous. C'est déjà quelque chose qu'on a senti l'année dernière, puis même les gens, quand on était dans les bureaux d'information touristique, nous le disaient, là, nous, on a choisi de venir encourager le Québec, de choisir de rester au Canada et tout. On avait eu beaucoup d'Ontariens, donc on pense que

0: c'est un phénomène qui va quand même perdurer cet été. Il y a d'autres facteurs aussi qui jouent. On n'a qu'à penser, par exemple, le prix de l'essence. Donc, bref, on pense qu'on est capable de tirer notre épingle du jeu dans un contexte comme ça.
1: Donc, les Québécois continuent de bouder les États-Unis. Vous n'avez pas nommé les États-Unis comme destination privilégiée.
2: C'est encore massif, Madeleine, là-dessus. Dans ce sondage de CAA Québec, seuls 4 % des Québécois comptent se rendre aux États-Unis. On était à plus de 12 % en 2024. Donc, c'est la conséquence des tensions géopolitiques qui durent depuis plus d'un an. Vous en parliez en début d'émission encore. Donc, pour résumer, le Québec, le Canada pour les destinations. Et à l'international, c'est plutôt l'Italie et l'Espagne qui sont en tête des destinations, destinations préférées des Québécois cet été. La France est en recul. Mais évidemment, tout ça, c'est pour les gens qui peuvent se permettre d'aller en vacances. Écoutons des Québécois pour qui c'est plus difficile de partir cet été.
3: Moins de liberté financière, moins de pouvoir d'achat, loyer qui monte, tout qui monte, les salaires qui restent, fait que ça stagne.
4: On fait attention, tu sais là, ça coûte tellement cher, tu sais là, fait que on a voulu louer un petit minibus. C'était 1 000 $ pour deux jours.
5: Non, c'est sûr que nous planifierons avec plus d'attention là, que les années passées parce qu'avec le contexte international, on fera un peu plus attention, quoi. Mais on s'empêchera pas de vivre quand même, là.
2: Donc, budget serré, mais les vacances sont sacrées pour bon nombre de Québécois, y compris en Gaspésie, pour vous, Madeleine.
1: Oui, bien. Moi, l'avantage, c'est que je suis logée par mes parents.
2: Bon, ça sauve de l'argent déjà.
1: Vous allez où en vacances, chers auditeurs? Vous pouvez nous écrire. Rendez-vous sur l'application Radio-Canada Audio maintenant. Cliquez sur la bulle de conversation de notre émission en direct. Notre courriel, ça nous regarde, @radio-canada.ca. Alexandre Lepoutre, merci.
2: Bonne soirée.
6: 5 questions pour comprendre avec François Brousseau.
1: La guerre entre l'Ukraine et la Russie a changé de nature au cours des derniers mois. On s'était habitué à des frappes aériennes très majoritairement russes contre des cibles civiles en Ukraine, infrastructures ou immeubles à logement. Aujourd'hui, l'Ukraine réplique de plus en plus souvent. Ce matin, l'Ukraine a annoncé avoir lancé 350 drones contre plusieurs cibles en Russie, dans 15 régions, dont celle de Moscou et de Saint-Pétersbourg. À Saint-Pétersbourg, un terminal pétrolier a été frappé, alors même qu'un forum économique appelé le Davos russe était sur le point de commencer. François, bonsoir.
7: Oui, bonsoir, Madeleine.
1: La guerre au sol semble aujourd'hui figée dans le Donbass et ailleurs sur le front terrestre, mais la guerre devient de plus en plus une guerre aérienne.
7: Oui, une guerre de drones et aussi une guerre de missiles balistiques. Ça, c'est ceux qui montent très, très haut et qui tombent presque à la verticale, qui sont très difficiles à intercepter. Il faut les meilleurs systèmes pour les arrêter. Alors, c'est pas une guerre aérienne classique comme avant, là, entre avions. Les drones, Madeleine, vont et viennent des deux côtés, mais les missiles balistiques, ces engins de moyenne et de moyenne portée, longue portée parfois, et de très grande rapidité, comme j'ai dit, sont surtout russes. C'est essentiellement des Russes. Les Ukrainiens en ont, mais beaucoup moins. On pourrait presque dire que ces projectiles téléguidés, dont les fameux hypersoniques là, de type Zircon et Oretchnik, c'est le dernier gros atout de l'armée russe contre les Ukrainiens, alors que les Ukrainiens, par contre, ne donnent pas leur place en matière de drones à la fois offensifs et défensifs, ils sont champions, qu'ils ont par ailleurs aussi réussi à stopper presque complètement l'infanterie russe à l'est et au sud de l'Ukraine, vous l'avez mentionné, où ça n'avance pratiquement plus pour la Russie, sans compter la mer Noire, on n'en parle plus tellement, mais les drones marins de l'Ukraine en 2024, en 2025, ont vraiment soit détruit, soit forcé à partir une bonne partie de la marine russe qui est allée se réfugier, notamment à l'extrémité est de la mer Noire, du côté de la Géorgie.
1: Oui. Faut dire quand même que les frappes de drones ce matin avaient été précédées la veille par des bombardements contre les villes de Kiev, de Dnipro, qu'on dit parmi les pires là, depuis le début de la guerre.
7: Oui, peut-être pas les pires en nombre de morts, mais les plus intenses qui ont vraiment semé la terreur dans la capitale, où cette semaine, la population à Kiev a renoué avec les abris souterrains, notamment dans le métro. Les frappes d'hier sur Kiev ont fait 6 morts et près de 100 blessés. Il y a eu plus de 16 morts à Dnipro. Et 2 semaines plus tôt, à la mi-mai, le bombardement d'un immeuble résidentiel avait causé plus de 20 morts à Kiev. Et l'attaque d'hier, elle est exceptionnelle parce qu'il y a eu, notamment sur la capitale, un véritable déluge de feu avec plus de 600 drones, près de 100 missiles de type divers, presque tous sur la capitale, pas tous, mais une bonne partie, une bonne majorité. L'armée ukrainienne a rapporté que Moscou a lancé en quelques heures au moins 33 missiles balistiques et 8 missiles hypersoniques de type Zircon. Et ça, c'est un sommet pour l'utilisation concertée de ce type de projectiles en si peu de temps, en une seule attaque, en quelques heures à peine. Et si la défense antiaérienne a neutralisé la quasi-totalité des drones, là-dedans, ils sont très bons, les Ukrainiens, elle a manqué de munitions pour stopper plusieurs de ces missiles hyper rapides, des balistiques et hypersoniques, provoquant

quand de lourds dégâts, donc dans au moins 9 districts de la capitale. Et là, on voit bien, Madeleine, où se trouve la faiblesse de l'Ukraine, à savoir les intercepteurs de missiles balistiques rapides. Le président demande encore aux États-Unis, mais les États-Unis ne répondent pas. Et là, il y a des

0: L'autre qui, comme je viens de le dire, n'a pas de défense spéciale de type Patriot, par exemple, pour stopper tous ces missiles. Alors, l'armée de Poutine sait que l'Ukraine manque de ses défenses. Elle exploite les trous dans la défense et les cibles, elles sont civiles. Dans le Corriere della Sera d'aujourd'hui, quotidien de Milan, l'écrivain ukrainien Andrei Kourkov, un monsieur que j'avais interviewé il y a à peu près 2-3 ans, chroniqueur connu de la guerre au quotidien, il a fait des livres sur ce qui se passe. Il a fait un journal de Kiev depuis deux tomes, je crois, 2023-2025. Andrei Kourkov a donné une entrevue sur ce qui vient tout juste de se passer ces derniers jours. C'est dans le journal d'aujourd'hui. Et selon lui, là, je le cite, Poutine perd sur le champ de bataille et il se venge par des bombardements terroristes contre les civils dans les villes ukrainiennes. Le but est de semer la terreur parmi la population. Donc, il y a quelque chose comme le dépit là-dedans. Et ça vous explique un peu la manchette du New York Times. Et la propagande russe qui prétend ne viser que des cibles militaires, eh bien, Kourkov répond à ça. Il ment. J'ai constaté de visu que la majorité des dégâts concernent des immeubles d'habitation, des entrepôts d'usines pharmaceutiques, de réserves alimentaires. Les Russes cherchent à détruire nos infrastructures civiles, dit l'écrivain, mais les gens ne baissent pas les bras. Les étals sont déjà de nouveau en place au milieu des décombres. C'est Kiev aujourd'hui.
1: Donc, évidemment, du côté russe, on ne dit pas la même affaire.
0: En effet, exactement. Dans la bouche de certains officiels russes, on retrouve aujourd'hui des formules apocalyptiques des premières années, de la première année en particulier, et les accusations outrancières sur le supposé nazisme des autorités ukrainiennes, mais aussi, et ça c'est plus nouveau, le nazisme de l'Europe dans son ensemble. Deux exemples que j'ai trouvés aujourd'hui, ça ressemble un peu à une revue de presse aujourd'hui, mais j'ai trouvé des trucs très intéressants. Corriere della Sera et dans El País d'aujourd'hui. Alors, on cite dans le premier Sergueï Lavrov, c'était la semaine dernière, ministre des Affaires étrangères, il a dit « L'Allemagne est une fois de plus à la tête du mouvement qui perpétue le nazisme en Europe. Le président Zelensky a été désigné comme le Führer. Sous son égide, une nouvelle unification des Européens est en train de se forger. Tout cela est alarmant et nous rappelle l'histoire. » Ça, c'est l'Europe nazie de retour, selon le chef de la diplomatie russe. Quand même, c'est lui qui dit ça. Et puis, je vous laisse avec une autre citation, celle de l'ancien président Dmitri Medvedev, qui a déclaré, ça c'était il y a quelques semaines, il a dit « Citoyens de l'Union européenne, sachez que vos autorités ont unilatéralement déclenché une guerre contre la Russie. Soyez vigilants, ne soyez surpris de rien. Votre rêve de paix est terminé. »
1: Merci François.
0: Au revoir.
1: Au revoir. Restez à l'écoute plus tard à l'émission. On vous parle d'une décision de l'administration Trump qui a secoué la communauté scientifique au sud de la frontière. Washington a sabré dans les budgets d'un vaste programme de recherche sur les océans. Pour des dizaines de chercheurs, c'est 10 ans de travail qui tombent à l'eau. Mais d'abord,
2: j'ai le plaisir de vous présenter maintenant une journaliste qui vient d'arriver à CKSB. Il s'agit d'Azeb Weldé-Kiorgis. Bonjour Azeb.
3: Bonjour.
2: Pour votre première journée, comment est-ce que ça s'est passé?
3: Ça s'est très bien passé. C'était une conférence entre les quatre chefs autochtones et Phil Fontaine avec le ministre des Affaires indiennes Tom Seddon.
2: Vous devriez la voir, mesdames et messieurs, Azeb Weldé-Kiorgis, des années plus tard. Azeb Weldé-Kiorgis qui sera la nouvelle chef d'antenne du téléjournal en fin de soirée à Radio-Canada. Dès la mi-août, ça a été annoncé aujourd'hui qui va remplacer Céline Galipeau. Bonsoir, Azeb.
4: Bonsoir, Madeleine.
2: Bon, petite biographie là pour ceux qui ne vous connaissent pas, quoique ça serait surprenant. Vous cumulez 25 ans de métier comme journaliste. Vous avez commencé votre carrière au Manitoba. Ça, c'était en 1991. Là, c'est le tout premier reportage que nos collègues médiathécaires ont pu trouver dans les archives de Radio-Canada. Vous étiez à Winnipeg. Est-ce qu'à l'époque, vous rêviez déjà d'être chef d'antenne?
4: Je rêvais surtout d'être journaliste, de parcourir le monde. Ça fait très drôle. Je suis très émue d'entendre ma voix. J'étais toute jeune.
2: En fait, vous n'avez pas changé. Vous n'aviez même pas l'air nerveuse.
4: En fait, c'était CKSB, c'était la radio de Radio-Canada, à Saint-Boniface, avec une équipe formidable. Et je commençais vraiment le métier. Et ce qui était intéressant quand vous commencez dans des villes comme Winnipeg, c'est que vous pouvez toucher à toutes sortes de dossiers très importants, même si vous commencez votre carrière. Et donc, je suis très émue d'entendre cette entrevue. C'était l'émission Les Actualités, qui était diffusée quotidiennement. À Winnipeg, oui.
2: Donc, Winnipeg, après ça, vous êtes allé en Saskatchewan, vous avez été dans les Maritimes, vous avez été dans plusieurs bureaux à l'étranger, en Afrique, à Londres, maintenant, vous êtes à Washington. Donc, vous étiez toutes désignées pour occuper ce poste-là de chef d'antenne, mais j'aimerais savoir comment ça se passe. Quand on se fait offrir le poste, Ça se passe comment? On est appelé? On est convoqué au bureau de direction?
4: Ben on n'y croit pas, en fait. Mmh. C'est-à-dire qu'on ne vous le dit pas tout de suite. Alors, on m'a téléphoné, puis j'étais... et ils me l'ont dit assez rapidement.

0: rapidement quand même. C'était très drôle parce que c'était la directrice de l'information et la première directrice, Ginette Vien. Et moi, je me préparais plutôt, bon, finalement, on préfère que tu restes faire les élections du mandat, mm-hmm. pour lesquelles j'aurais été aussi très heureuse. Hein. C'est vraiment, j'aime beaucoup aussi le métier de correspondante.
1: En novembre prochain. Vous avez déjà fait deux
0: élections présidentielles, ouais.
1: Alors, vous aviez l'expérience, on voulait peut-être compter sur vous.
0: Oui,
1: c'est ce qu'on vous a dit.
0: Oui, voilà, en fait, ouais, à peu près, ouais. C'était drôle parce qu'elle m'a dit, j'ai ma petite bouteille de whisky, alors que je bois pas du tout de whisky, de prête. Elle m'a dit, oh non, je pense que t'as plutôt besoin d'une bouteille de champagne. Et c'est comme ça que je l'ai appris. Donc, c'était très touché.
1: Alors, c'est ça, je disais, vous avez été un peu partout au pays, ouais. À l'étranger. Pour qu'on apprenne à mieux vous connaître, parce qu'on vous voit toujours tellement professionnel, mais qui est Azeb derrière cette journaliste si performante? Si vous aviez deux moments marquants, un au Canada, un à l'étranger, faut réfléchir vite.
0: Beaucoup de moments marquants, à l'étranger, récemment au dîner des correspondants, quand il y a eu quand même tirs. Les élections présidentielles, quand Joe Biden et Kamala Harris ont été élus, mais également quand Kamala Harris a perdu, toute la tristesse qu'il y avait dans les visages, dans le camp démocrate. Beaucoup de moments marquants. Dans ma carrière au Canada, j'avais couvert la chasse aux phoques dans les îles de la Madeleine.
1: On fait de tout.
0: Vous le savez, Madeleine, mm-hmm. hein, vous avez parcouru aussi le Canada, le trafic de la vésicule biliaire, de l'ours au noir dans l'Ouest canadien. Je vous dirais peut-être les pensionnats autochtones, ça m'a beaucoup marqué.
1: Vous avez couvert la commission Vérité et Réconciliation, où on entendait ces témoignages vraiment des gens qui étaient passés par les pensionnats autochtones.
0: Oui, c'était intéressant parce qu'il y avait une commission de Vérité et Réconciliation en Afrique du Sud, durant l'apartheid, entre la population noire et la population blanche, où il y avait Desmond Tutu qui agissait un peu comme médiateur. Et donc, de voir que c'était au Canada, et aussi, je ne connaissais pas le problème profondément là, des pensionnats autochtones, mais en rencontrant des survivants, on se rend quand même de l'importance et de la portée, l'impact que ça a eu sur ces communautés-là. Donc c'était un moment quand même intéressant et extrêmement privilégié de couvrir ça, de rencontrer des gens comme Florent Volant qui vous racontent un peu leur enfance, qu'on ne couvrait pas beaucoup en fait dans nos émissions à la télévision. Et je pense que cette commission-là a un peu révélé beaucoup de choses aussi sur le Canada. Donc ça a été un moment marquant et je trouvais qu'il y avait une différence avec l'Afrique du Sud, où en Afrique du Sud on avait la population africanaire qui était là, qui participait, il y avait la population noire. Et dans cette commission de vérité et réconciliation, il n'y avait que les autochtones qui étaient des victimes. On n'avait pas vraiment du côté, si vous voulez, des personnes qui étaient responsables, finalement, de ce qui leur est arrivé.
1: C'est intéressant, Azeb, de vous entendre faire des liens, justement, entre l'étranger, le Canada. Et c'est cette expérience multiple qui va faire de vous cette nouvelle chef d'antenne. De quelle façon vous pensez que ça va façonner votre rôle?
0: C'est un immense défi. Hein. Succéder à quelqu'un comme Céline Galipeau, c'est quand même... Elle a été là 18 ans. Et avant ça, c'était Bernard de Rome. Je me souviens, je faisais des reportages quand c'était Bernard de Rome. Donc, c'est sûr que c'est un défi immense que je vais tenter de relever, d'être à la hauteur, en fait. Je pense, c'est sûr qu'on ne se refait pas comme journaliste. Je pense que moi, ce qui me tient vraiment à cœur, c'est les gens, la proximité avec les gens. Ramener un peu le terrain dans les studios. Raconter les histoires des gens comme on le fait, comme vous le faites, hein, vous l'avez fait beaucoup, mais comme on le fait, que ce soit aux États-Unis, que ce soit en Europe, quand j'étais à Londres ou en Afrique. Je pense que ce qui touche, ce qui me touche quand j'interviewe quelqu'un, en général, ça touche aussi beaucoup de gens, ça va toucher aussi l'équipe, le caméraman, le monteur.
1: On est déjà normaux dans le fond.
0: Voilà, c'est ça. Donc juste montrer ça à la télé, c'est incroyable à quel point le public aussi se reconnaît dans beaucoup d'histoires. Et je trouve que cette période-ci actuelle, où la liberté de presse est quand même en danger, je le vois aux États-Unis, bastion quand même de la démocratie, on voit que tout ce qui était sacré ne l'est plus vraiment. Et je pense que si on a encore cet espace où on peut débattre de sujets importants de manière impartiale, fiable, crédible.
1: Vous arrivez en fin de journée, hein, à 21h soir, il y a des gens qui vont avoir entendu beaucoup de nouvelles durant la journée, parfois des mauvaises nouvelles, l'actualité est lourde. Comment vous allez faire pour garder ces auditeurs-là accrochés?
0: C'est le défi. Céline a quand même réussi ce défi-là. La formule fonctionne. C'est un rendez-vous que les gens continuent à regarder. Je pense qu'on va aller évidemment un peu plus loin dans l'actualité, dans l'analyse. Les gens ont été bombardés de nouvelles toute la journée. Il y a aussi les réseaux sociaux, il y a aussi de la désinformation. Donc au téléjournal, on a aussi le luxe d'avoir le temps de tout décortiquer, de tout analyser. On ne va pas être vraiment pris, c'est à

0: 21h, comme vous l'avez dit, donc on a le luxe du temps, en fait. Mmh. Et on espère vraiment offrir quelque chose de différent aux téléspectateurs.
1: Avez-vous hâte?
0: Oui.
1: Ça commence à la mi-août. Oui. Azeb Waldegoris, toutes mes félicitations.
0: Merci, Madeleine. Merci
1: Passez beaucoup. Quand même un bel été.
0: Merci, merci, merci. Madeleine.

0: C'est une dépense énorme que s'apprête à faire Ottawa, jusqu'à 25 milliards de dollars pour l'achat et la construction de 12 nouveaux sous-marins ultramodernes. Ce sera la première fois en 60 ans que le Canada achète des sous-marins neufs. Deux compagnies se livrent une bataille féroce pour obtenir le contrat, dont le gagnant sera annoncé dans les prochaines semaines. Un dossier de Christian Noël.
1: Sur la base militaire d'Esquimalt, en Colombie-Britannique, un vieux sous-marin est amarré au quai.
2: Qu'est-ce qu'on a ici?
3: Si, c'est le NCSM Corner, notre sous-marin opérationnel au Canada. Il est en réparation, mais bientôt va partir en opération avec...
1: Le premier maître de deuxième classe, Étienne Langlois, nous accueille sur le seul sous-marin opérationnel du Canada parce que les trois autres sont en réparation.
2: Donc ça, c'est le sous-marin qu'il faut remplacer?
3: Oui.
2: Pourquoi il faut le remplacer?
3: C'est un sous-marin d'une trentaine d'années.
1: C'est un vieux modèle britannique qui doit prendre sa retraite dans 9 ans et qui ne peut même pas patrouiller sous la calotte polaire, contrairement aux Russes et aux Chinois qui étendent leur présence militaire dans l'océan Arctique.
3: On avait besoin de nouveaux sous-marins hier pour pouvoir aller en Arctique un petit peu plus, des plus longs déploiements, et en avoir plus va nous permettre de pouvoir couvrir les deux côtes, les trois océans.
1: Mark Carney magasine donc pour 12 nouveaux sous-marins, un contrat de 25 milliards de dollars qui est convoité par deux compagnies, TKMS, un consortium germano-norvégien, et Hanwha de la Corée du Sud. La bataille est féroce. Les Coréens ont même paradé leur nouveau sous-marin jusqu'en Colombie-Britannique et ont accueilli à bord deux marins canadiens. Leur première impression?
4: It was amazing, honestly. Our first thoughts when we went inside was it was just so spacious. So clean.
1: C'est merveilleux, dit Brittany Bourgeois. Il y a beaucoup plus d'espace que dans nos sous-marins et surtout, il n'y a pas de rouille. Son collègue Jake Dixon fait la comparaison avec l'achat d'une nouvelle voiture. C'est comme s'asseoir dans une nouvelle Tesla, dit-il, après avoir vendu sa vieille Honda Civic. Le PDG d'Hanwha Canada vante ses sous-marins à la fine pointe de la technologie. Glenn Copeland.
5: So this is the submarine that will be delivered first for the Canadian Navy. It will be here in 2032.
1: Notre premier sous-marin sera livré dès 2032, dit-il. Il sera prêt bien avant celui de nos concurrents.
5: No one else can match that.
1: Car l'argument principal de vente des Coréens, c'est la rapidité de livraison, tandis que les Allemands, eux, font miroiter un mariage à long terme. À la grande foire canadienne de la défense à Ottawa, TKMS met les bouchées doubles pour convaincre le gouvernement fédéral. Oliver Burkhart, le PDG, propose que le Canada devienne un partenaire à part entière du consortium TKMS avec l'Allemagne et la Norvège. Je n'essaie pas seulement de vendre un sous-marin, dit-il, j'offre un partenariat à long terme qui va durer plusieurs décennies. Les deux compagnies font miroiter des retombées économiques importantes pour le Canada et elles ont signé des ententes avec des dizaines de compagnies canadiennes pour participer à la construction, à l'équipement, à l'armement et à l'entretien à long terme des sous-marins. Retombées économiques prévues pour TKMS, 86 milliards de dollars. Pour Hanwha, 94 milliards. Les deux promettent de créer des dizaines de milliers d'emplois par année. Un argument de vente, selon cet expert, qui va surtout aider Ottawa à justifier la dépense auprès des contribuables.
6: On doit leur démontrer qu'ils vont pas seulement avoir une capacité militaire qui est importante, mais on doit également avoir des retombées économiques qui vont rajouter à l'économie, qui vont aider la productivité, qui peut créer des nouveaux emplois.
7: I need them yesterday.
1: La marine canadienne attend ces nouveaux sous-marins avec impatience, peu importe qui les fabriquera. L'amiral David Patchell, commandant de la flotte pacifique.
8: We're serious about being a reliable ally and partner.
1: Ça envoie un signal à nos alliés, dit-il, notamment aux Américains, que nous sommes sérieux dans notre défense de l'Arctique et du continent, plus que nous ne l'avons jamais été.
3: Pour avoir une force crédible et opérationnelle, 12 sous-marins nous permet d'avoir quelques sous-marins en réparation, quelques sous-marins au port et quelques sous-marins dans des théâtres atlantiques, pacifiques.
1: Le premier maître de seconde classe, Étienne Langlois.
3: Ça va nous aider avec la souveraineté du Canada. Ça va nous aider à participer avec d'autres exercices avec des alliés et projeter un petit peu plus de puissance au travers du monde.
1: Puissance militaire, retombées économiques, nouvelle alliance. Ottawa doit annoncer son choix d'ici la fin juin. Mais les sous-marins eux-mêmes ne sont que la pointe de l'iceberg. Ici Christian Noël, Radio-Canada, à Esquimalt, en Colombie-Britannique.
0: On vous parle maintenant d'une nouvelle qui a eu l'effet d'une bombe depuis quelques jours dans la communauté scientifique aux États-Unis. L'administration Trump a coupé le budget d'un programme de recherche majeur sur le climat et les océans. C'est un réseau d'instruments de pointe installés dans les abîmes. Il a coûté plus de 500 millions de dollars. J'en parle avec mon collègue Vincent Rességuier. Bonsoir Vincent.
7: Bonsoir Madeleine.
0: Pour de nombreux scientifiques, en fait, ce sont des années de travail qui sont comme ça remises en question.
7: Oui, parce que la collecte des données a commencé il y a environ une décennie. Elle devait se poursuivre encore plusieurs années. Il faut comprendre que c'est l'un des réseaux de surveillance océanique parmi les plus ambitieux au monde, notamment pour analyser et anticiper les conséquences des changements climatiques. C'est ce que nous explique la professeure d'océanographie à l'Université du Québec à Rimouski, Mathilde Jutras.
9: Ce programme-là, le Ocean Observing Initiative qui est ciblé ici, c'était un programme qui était censé durer 25 ans. Et si on veut regarder l'effet des changements climatiques, comment est-ce que les océans sont en changement? On a de la variabilité climatique qu'on dit naturelle. Par exemple, s'il y a une année El Niño, comme on en parle beaucoup cette année, les températures de l'eau vont être plus chaudes, plus froides à certains endroits. C'est important d'avoir des longues séries temporelles. Donc, ce programme-là permettait ça.
0: Décrivez-nous, Vincent, comment il devait fonctionner ce programme-là ou comment il fonctionnait jusqu'ici?
7: Alors, on avait un budget annuel d'environ 60 millions de dollars et essentiellement, c'était pour financer un vaste réseau de capteurs qui sont installés en profondeur, parfois jusqu'à 2800 mètres sous le niveau de la mer. Mmh. En tout, on parle de 800, 900 même instruments qui se trouvent dans les océans Pacifique et Atlantique. Et chaque station est un peu comme une toile d'araignée, si vous voulez, avec des rangées d'appareils reliés par des câbles. Et ils permettent d'observer toutes sortes de choses, des températures, la force du courant, mais aussi des données chimiques et biologiques. Et donc, dans quelques jours, tout ce matériel va être retiré progressivement. Ce programme s'appelle, disons en traduction libre en français, l'Initiative des Observatoires Océaniques.
0: Et c'était important pour la communauté scientifique.
7: Oui, d'abord parce que ça permet d'éviter de multiplier les voyages en mer, parce que ça coûte très cher et c'est parfois même dangereux.
0: Surtout à cette profondeur-là.
7: Oui, exactement. Mais c'est surtout une immense base de données qui est librement accessible pour des chercheurs du monde entier. Ces données ont alimenté près de 500 publications scientifiques, beaucoup sur les changements climatiques, mais aussi sur des choses très concrètes, sur les événements météo comme les ouragans. Écoutons à ce propos le professeur d'hydroclimatologie à l'Université du Québec à Montréal, Philippe Gachon.
10: Bien mesurer l'océan, ça devient extrêmement important pour bien déterminer les probabilités de justement de développement de ces systèmes météorologiques qui finissent par affecter les États-Unis. On parle en ce moment beaucoup du phénomène El Niño. Et si les Américains se mettent encore une fois à couper certaines mesures qui font à la fois en surface, mais aussi dans l'océan, à différentes profondeurs, ça peut affecter notre capacité aussi à bien identifier ce genre de phénomène.
0: Mais c'est le genre de programme qui ne plaît pas à l'administration Trump. Est-ce qu'on sait pourquoi il a été annulé?
7: Alors, évidemment, l'administration est plutôt climato-sceptique et elle ne se cache pas. En fait, la Maison-Blanche a proposé de réduire le financement de 80% à deux reprises, mais le Congrès s'y est opposé en 2025 et en 2026. En gros, on fait valoir que ce ne sont pas des recherches pertinentes pour l'ensemble des Américains. Mais face à la pression, en fait, même si le Congrès a opposé son veto, la Fondation nationale pour la science a fini par céder et elle a coupé les vivres pour la quasi-totalité du programme en disant qu'elle allait réorienter ses ambitions scientifiques et notamment s'adapter aux nouvelles réalités, notamment technologiques. Alors, ce qu'il faut savoir, c'est que ça vient s'ajouter à une longue liste des recherches sur le climat qui perdent leur financement depuis le retour de Donald Trump à la Maison-Blanche. Et selon Philippe Gachon, eh bien, ces décisions ont une influence mondiale.
10: Et même nous, pour les Canadiens, cette diminution de capacité d'observation de l'océan va affecter notre capacité à bien prévoir, évidemment, le temps qu'il va faire au cours des prochains mois, jours, mois, années. C'est un non-sens d'un point de vue scientifique.
7: Alors, par exemple, il faut savoir que 25% du budget de l'Organisation météorologique mondiale provient des États-Unis.

0: États-Unis. Et Philippe Gachon me disait qu'il observe une fuite de ses collègues chercheurs en climatologie. Il quitte les États-Unis parce que les financements sont supprimés, mais aussi parce qu'ils sont victimes de menaces, d'intimidation, parfois au sein de l'administration scientifique, de la part de certains politiciens, mais aussi sur les réseaux sociaux. Et il me parlait d'une période sombre pour la recherche scientifique. Il me disait que ça va être difficile de rattraper le temps perdu parce que c'est rapide de détruire les outils de recherche, mais beaucoup plus long, évidemment, pour les inventer et les mettre en place.
1: Surtout quand les données sont dans la durée et que c'est ce qui compte aussi pour certains chercheurs. Vincent Resseguier, merci.
0: Merci.

0: On en parlait en tout début d'émission, les États-Unis qui veulent imposer une nouvelle taxe douanière à une soixantaine de pays, dont le Canada, mais aussi l'Union européenne ou encore la Chine, en raison du manque de mesures prises pour combattre le travail forcé. Pour les pays qui n'ont pas interdit les importations de ces biens qui proviennent du travail forcé, les droits de douane seraient de 12,5%. Et pour ceux qui ont voté une loi, mais dont les efforts sont jugés insuffisants, la taxe serait de 10 %. C'est notamment le cas du Canada. Avec nous ce soir, Julie Miville-Dechêne, une sénatrice qui a fait de la lutte contre le travail forcé un combat au Sénat, où elle siège depuis 2018. Julie Miville-Dechêne, bonsoir.
1: Bonsoir.
0: Ça vaudrait la peine de commencer par « C'est quoi le travail forcé ?»
1: Alors, c'est une violation très, très grave des droits de la personne, parce que ce que c'est, on appelle ça aussi de l'esclavage moderne, c'est des êtres humains qui sont plus ou moins, qui n'osent pas quitter leur emploi, qui sont coincés dans un emploi pour toutes sortes de raisons. Ça peut être parce que le patron a confisqué leur papier, leur passeport, tout ce qui leur a permis d'arriver jusque-là. Ça peut être aussi parce qu'ils ont une servitude de dette. Vous savez, il y a beaucoup de migrants qui passent les frontières pour aller trouver du travail, pour nourrir leur famille. Et ils paient un passeur pour les aider. Et à ce moment-là, ben, ils ont une dette, mais une dette qui ne s'éteint jamais. Alors ça, on appelle ça du travail forcé. Donc, il y a toutes sortes de méthodes qui font que la personne à l'emploi d'un employeur n'ose pas, ne peut pas quitter son emploi. Ils sont coincés. C'est ce qu'on appelle du travail forcé. Non, ils n'ont pas de menottes, mais ils sont coincés par d'autres façon, finalement.
0: On dit quand même parfois que c'est de l'esclavage moderne. Est-ce qu'il y a des régions du monde qui sont particulièrement touchées? Et on parle de combien de personnes?
1: Alors, écoutez, l'estimation de l'Organisation internationale du travail, c'est 28 millions. Tout le monde pense que c'est un peu sous-estimé. Comment voulez-vous qu'on compte vraiment les gens qui sont dans la clandestinité? Il peut y en avoir partout, mais il y a des gros blocs, comme on sait qu'en Chine, les allégations sont qu'il y a beaucoup de travail forcé. Évidemment, c'est un très grand pays, mais il y a beaucoup de travail forcé. Aussi, au Mexique, par exemple, les tomates qu'on consomme, souvent, c'est du travail des enfants. Et ça aussi, c'est problématique. C'est de l'exploitation quand ils vont plus à l'école, quand ils passent les nuits dans les champs. Donc, c'est un vrai problème. Et le Canada a des obligations face à ça. On peut pas éthiquement fermer nos yeux, accepter des produits à faible coût, à bas prix, qui contiennent du travail forcé et les consommer. C'est un problème éthique important. Donc, les pays qui en ont les moyens, bien sûr, doivent tout faire pour lutter contre le travail forcé.
0: Les États-Unis, visiblement, nous reprochent de ne pas en faire assez. Est-ce qu'ils ont raison?
1: Écoutez, ils ont en partie raison parce que on a une loi à la frontière qui s'appelle la loi sur les douanes qu'on a été plus ou moins forcé d'adopter parce que dans la foulée du dernier accord de libre-échange, les États-Unis nous ont dit ben nous on a une loi contre le travail forcé depuis 1930 et vous n'avez pas, ça n'a pas de sens. Donc il y a une loi qui a été adoptée, mais sa mise en vigueur pose vraiment d'énormes problèmes.
0: Pourquoi?
1: Parce que la loi est ainsi faite que c'est aux douaniers, aux autorités, de prouver qu'il y a bel et bien du travail forcé dans une cargaison qui entre au Canada. Or, vous savez, c'est difficile. Comment savoir? Là, ils ne sont pas là, les travailleurs. Ils ne sont pas dans les cargaisons. Donc, il faut faire des enquêtes. Ça peut être long, ça peut être compliqué. Donc, ce qu'on n'a pas et ce que les États-Unis ont dans leur loi, c'est ce qu'on appelle un renversement de la preuve. C'est-à-dire que, par exemple, les marchandises qui arrivent aux États-Unis, particulièrement de la région du Xinjiang en Chine, où vous le savez, les Ouïghours sont soumis à du travail forcé, eh bien, il y a là une présomption que la marchandise qui arrive de cette région, que ce soit des panneaux solaires, du coton, des tomates, donc que ces produits-là sont faits avec du travail forcé. Donc, il faut que l'armateur, que l'importateur lui-même prouve que ce n'est pas du travail forcé pour pouvoir entrer sa cargaison.
0: Donc, vous dites, cette loi-là, elle manque finalement de moyens pour la mettre en application. Est-ce qu'il y a quand même eu des interceptions? Est-ce qu'on a arrêté des cargaisons?
1: Mais pas grand-chose. On a arrêté 50 cargaisons, mais finalement, on en a bloqué et saisi seulement 2, et ça depuis 5 ans. C'est quand même pas beaucoup, la saisie de 2 cargaisons. Il y avait une cargaison qui était du textile, une autre qui était des fruits de mer congelés. Les 2 venaient de Chine. Alors, ces chiffres-là montrent, étant donné l'étendue du travail forcé, que notre loi n'est pas très efficace. Et d'ailleurs, vous le savez sans doute, aujourd'hui même, Mark Carney, le premier ministre, a annoncé qu'il allait, dans les prochaines semaines, présenter un nouveau projet de loi pour renforcer cette loi à la frontière. Donc, il prend les choses au sérieux. Il sait que cette loi n'est pas assez forte. Et pour toutes les bonnes raisons, en tout cas, je l'espère, il fait ça. Mais c'est aussi en partie pour satisfaire les États-Unis, parce que tout ça, c'est une grande querelle politique, il faut le savoir.
0: Les États-Unis cherchent manifestement des façons d'imposer des tarifs, là, mais est-ce que, ultimement, cette offensive tarifaire pourrait aider la cause des travailleurs forcés?
1: Oui, parce que effectivement, c'est un grave problème de droit de la personne. Et si on a une loi qui est plus stricte et qui arrête davantage de marchandises faites avec du travail forcé, éventuellement, ça peut avoir un impact et diminuer le travail forcé. Ou en tout cas, nous, au Canada, on sera plus complices. Et si plus de pays font ça, on peut arriver à diminuer ce fléau. Mais c'est très difficile parce que, vous savez, il y a une autre loi en jeu. Et le premier ministre Carney en a parlé quand il a parlé de son cadre robuste pour faire face au travail forcé. La loi que j'ai marrainée avec un collègue, John McGay, qui est une loi contre le travail forcé et le travail des enfants, mais celle-ci agit à un autre niveau. Donc, on n'est pas à la frontière cette fois, mais on oblige les entreprises canadiennes, les grandes entreprises et les sociétés d'État, les ministères, à faire rapport une fois l'an de leurs efforts pour plutôt des risques de travail forcé et de travail des enfants dans leur chaîne d'approvisionnement et de leurs efforts s'ils font des efforts. Donc, c'est une loi de transparence qui pourrait éventuellement nous donner des données, des informations sur ce que les entreprises font pour lutter contre ce fléau. C'est une loi importante qui, elle non plus, n'est pas appliquée dans toute sa force parce qu'il n'y a pas encore les sanctions qui sont attachées à cette loi ne sont pas encore appliquées. Donc, ceux qui ne font pas rapport, les entreprises qui ne font pas rapport, les conseils d'administration qui pourraient mentir sur la situation, ben, on n'a pas encore de sanctions.
0: Je pense que j'aimerais citer, en terminant cette entrevue, Julie Miville-Dechêne, une tribune que vous avez co-signée dans la presse il y a 2 mois. Vous avez dit « L'inaction canadienne à propos des marchandises produites par du travail forcé risque d'être utilisée par les États-Unis pour obtenir des concessions commerciales. » Qu'est-ce que vous en pensez aujourd'hui?
1: Mais je pense que nous avions vu juste, John McKay, mon collègue des ex-députés et moi, parce que en ce moment, on s'entend, les États-Unis utilisent beaucoup de prétextes pour pouvoir imposer des tarifs et là-dessus, on ne peut pas dire qu'ils ont complètement tort. Alors, franchement, oui, on voyait ça venir. Ce n'est pas une décision surprenante, celle qu'il y a eu. On va voir comment tout ça va être mis en vigueur. Heureusement, ce n'est pas l'ensemble des produits canadiens qui sont visés, puisque 85% sont protégés par l'accord Canada-États-Unis-Mexique. Mais quand même, c'est une autre tuile pour le gouvernement.
0: Julie Miville-Dechêne, merci beaucoup.
1: Merci.

0: to the semifinals at Roland Garros. A dream.
1: Le Québécois Félix Auger-Aliassime s'est incliné aujourd'hui en quart de finale au tournoi de tennis de Roland-Garros à Paris. Il avait connu un bon début de tournoi avant d'être défait en quatre manches par la 10e tête de série, l'Italien Flavio Cobolli. J'en parle avec Jean-François Poirier. Bonsoir Jean-François.
2: Bonsoir.
1: Donc, il a gagné la première manche à ce match, mais là, on sentait tranquillement que le tapis lui glissait sous les pieds et la défaite est amère pour le Québécois.
2: Assurément, parce que Flavio Cobolli, c'était un adversaire prenable, très bon sur la terre battue, mais dorénavant 10e au monde. Mais Félix Auger-Aliassime, lui, est 4e. C'est un joueur dans le top 5. Mm-hmm. Et il n'en restait que 2 dans ce tournoi, lui et Alexander Zverev, 3e au monde. Et Zverev n'était pas sur sa route avant la finale.
1: Mm. Donc, il se permettait de rêver, là, c'est ça?
2: Il rêvait, mais il fallait gagner. Il fallait gagner. Et il faut mentionner que le Québécois a été le joueur qui s'est le mieux adapté aux conditions durant la première manche, parce que c'était très venteux à Paris. On a vu des balles mourir carrément au sol, freinées par des rafales soudaines de vent.
1: C'est dur à calculer.
2: Et Félix a gagné la première manche 6-4. Puis les organisateurs ont choisi de fermer le toit du stade Philippe Châtrier parce qu'il y avait de la pluie à l'horizon. Et ça, Flavio, l'Italien, a repris son élan. Il perdait 1-3 dans la deuxième manche. Il s'est enflammé. Il a gagné cette deuxième manche. Puis ensuite, dans la troisième, Félix s'est démené. On l'a vu à un moment donné plonger devant le filet pour retourner une balle de l'autre côté avec succès. Mais l'Italien a finalement gagné ce match-là. 4-6, 6-4, 6-4, 6-4. Il accède pour la première fois de sa carrière à un tournoi, à une demi-finale de tournoi du Grand Chelem. Tandis que pour Félix, c'est un rendez-vous raté. Écoutez le ton de son discours après la rencontre. Vous allez tout comprendre.
3: Pour saisir les opportunités comme celle-là, tu dois bien jouer au tennis. Tu dois bien jouer au tennis, tu dois être un meilleur joueur au tennis. Puis j'ai pas été à la hauteur aujourd'hui, donc... Oui, il y a des opportunités, chaque tournoi est opportunité. Puis après une saison de terre battue décevante, j'essaie de me ressaisir ici. J'ai eu gagné des matchs, mais quand je regarde la saison de terre battue, j'ai pas progressé comme je le voulais ou comme je l'avais anticipé par rapport à ce que j'ai appris les saisons précédentes. Donc maintenant, il y a encore du tennis à jouer. Je vais essayer de continuer à m'améliorer sur cette année, mais... Je suis pas satisfait d'où j'en suis. J'ai genre 26 ans cette année, puis je progresse pas comme je veux, donc c'est pour ça que je suis pas bien, quoi. J'ai besoin de temps, j'ai pas une semaine pour clarifier mes idées et savoir comment me projeter sur la suite de mon année et la suite de ma carrière.
1: Beaucoup de candeur, hein, et de réflexion, d'introspection. Est-ce que c'est surprenant?
2: Je ne suis pas surpris de l'entendre parler ainsi, parce que lorsque vous êtes au courant, que vous voyez Sinner, le numéro un au monde, disparaître de votre parcours, Djokovic, Shelton, Alcaraz absent, gagner un grand chelem, participer à une finale, c'est une occasion rêvée pour lui de se frayer un chemin. Mm-hmm. Le chemin était déblayé. Il fallait gagner ce match-là contre l'Italien. Ben, il l'a pas fait. Valérie Tétrault, la directrice de l'Omnium Banque Nationale à Montréal, voici ce qu'elle en pense.
4: Avec son avance de 6-4 et 3-1, ben, c'était à sa portée. Il était en contrôle et c'est comme s'il a finalement laissé glisser un peu le match. Donc, ça ne me surprend pas de l'entendre être assez sévère finalement dans ses propos envers sa performance à lui. Après, j'espère évidemment que dans les prochains jours, il pourra quand même, avec un certain recul, là, avoir aussi du positif de son parcours.
1: On connaît maintenant les noms des 4 demi-finalistes.
2: Oui, et ce qui est certain, c'est qu'il aura un Italien en finale, parce que Cobolli est là. Il va affronter Arnaldi, qui a battu Berrettini par abandon. Et l'autre demi-finale, Mensik, contre le grand favori, Zverev.
1: Jean-François Poirier, merci.
2: Au revoir.
1: Savez-vous qui détient le record absolu au tournoi de Roland-Garros? Raphaël Nadal, si je ne m'abuse, 14 fois champion. On va continuer de suivre le tournoi cette semaine. On va recevoir l'auteur de la biographie Nadal le guerrier plus tard cette semaine. Merci d'être à l'écoute tous les soirs. Ici Madeleine Desmorins. Bonne soirée à tous. À demain.

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4: Bonsoir, ici Rebecca Kwan. Voici les informations. Aux États-Unis, la Chambre des représentants a adopté un texte ordonnant le retrait des troupes américaines dans la guerre contre l'Iran. Un revers pour Donald Trump qui a engagé lui-même les États-Unis dans ce conflit. La résolution possède cependant une portée avant tout symbolique en raison du droit de veto du président américain. Celui-ci a déclaré pour sa part que les discussions avec l'Iran pourraient aboutir dès ce week-end, mais il n'a pas non plus exclu qu'elles échouent. Pendant ce temps, les gardiens de la révolution iranienne ont revendiqué l'attaque de la nuit dernière contre l'aéroport international du Koweït, première frappe meurtrière dans le Golfe depuis l'entrée en vigueur de la trêve le 8 avril. Les précisions d'Étienne Monet.
5: Sur les vidéos qui circulent, on voit les plafonds du terminal 1 qui sont calcinés. Par endroits, il y a des amas de débris. Les dégâts sont importants. Les vols ont été partiellement suspendus. Un résident indien a été tué. 60 passagers ou employés ont été sérieusement blessés. L'armée koweïtienne indique que 13 missiles balistiques et 17 drones ont été tirés par les Iraniens. L'opération a été revendiquée par les gardiens de la Révolution. Les Iraniens disent que c'est en représailles à deux attaques américaines. Les États-Unis ont visé des installations de communication sur une île iranienne et ils ont touché un pétrolier près du détroit d'Ormuz. Ce nouvel épisode fait monter la tension. Un responsable émirati demande une position ferme et cohérente des États du Golfe contre les agressions répétées de l'Iran. Bahreïn a aussi été visé cette nuit. 3 missiles ont été interceptés d'après l'armée américaine. Ces deux pays hébergent d'importantes bases militaires des États-Unis. Au total, 50 000 soldats stationnent dans la région.
4: C'était Étienne Monet. Les États-Unis reviennent à la charge avec une nouvelle proposition d'imposer d'autres tarifs douaniers à 60 pays, dont le Canada. Washington estime que ces pays n'appliquent pas l'interdiction d'importer des produits issus du travail forcé. Le premier ministre canadien Mark Carney estime que les nouveaux droits de douane auront peu d'impact sur les exportations canadiennes, mais le député conservateur Luc Berthold croit que l'administration libérale n'en fait pas assez pour protéger les intérêts canadiens. On les écoute.
6: Nous partageons cet objectif, l'élimination du travail forcé des enfants dans notre chaîne d'approvisionnement, mais une carte des lois qui pourrait être plus efficace et qui devrait être renforcée. Le gouvernement va proposer des changements.
7: Malheureusement, celui qui avait promis d'enlever tous ces tarifs-là, celui qui avait promis d'être le meilleur pour négocier une entente, prouve encore une fois que toutes ces belles promesses n'étaient que du vent.
4: Le ministre Dominique Leblanc, responsable du commerce Canada-États-Unis, précise pour sa part que Washington prévoyait imposer des droits de douane mondiaux après que les tarifs annoncés l'an dernier avaient été invalidés par la Cour suprême. Le gouvernement Carney entend reculer sur certaines exigences que comptait imposer le Conseil de la radiodiffusion et des télécommunications du Canada aux géants américains du web. Les entreprises comme Netflix et Spotify étaient tenues d'investir 15 % de leurs revenus dans la création de contenu canadien. Cette redevance exigée des diffuseurs numériques dérangeait les Américains, selon le ministre de l'Identité et de la Culture canadienne, Marc Milleux. Mais le recul est dénoncé par le chef du Bloc québécois, Yves-François Blanchet.
8: Nouvelle trahison contre la culture québécoise. Au jour 2 des négociations sur la CEUM, le gouvernement demande déjà au CRTC d'abandonner la hausse de 15% des redevances exigées aux grandes plateformes de diffusion en ligne comme Netflix, Disney ou Prime. Après avoir abandonné la taxe sur les services numériques, Ottawa sacrifie à nouveau le financement de la création culturelle en permettant aux géants du web d'éviter le paiement de leur juste part. On parle de 3,4 milliards de dollars. Est-ce que le premier ministre sait qu'il est censé défendre la culture et non la marchander?
4: Ottawa injectera plutôt 600 millions de dollars pour soutenir les productions canadiennes en attendant que le CRTC réévalue sa décision. La première ministre de l'Alberta est de passage à Québec. S'adressant à des gens d'affaires plus tôt aujourd'hui, Daniel Smith a dit souhaiter un renforcement des liens économiques entre les deux provinces, notamment dans les secteurs manufacturiers et agricoles. Elle a par la suite été accueillie par son homologue québécoise Christine Fréchette à l'Assemblée nationale, qui estime elle aussi qu'un partenariat renouvelé avec l'Alberta est souhaitable.
9: Parce qu'on a des économies complémentaires. Nous, on exporte beaucoup des produits manufacturiers, des produits agricoles également, et puis des aéronefs, tandis que l'Alberta nous exporte des produits énergétiques et également des ressources naturelles. Alors, la rencontre d'aujourd'hui va permettre de resserrer ces liens commerciaux qu'il y a entre le Québec et l'Alberta.
4: Par ailleurs, Daniel Smith croit que les désirs d'autonomie des deux provinces face à Ottawa peut représenter un moteur de collaboration. Elle espère notamment travailler avec le Québec pour la construction d'un pipeline permettant de transporter du gaz naturel albertain vers l'est du pays. Et puis en terminant, après un bon début de tournoi, Félix Auger-Aliassime s'est incliné aujourd'hui en quart de finale à Roland-Garros. Il a été défait en quatre manches par la 10e tête de série, l'Italien Flavio Cobolli. Le Québécois de 25 ans est présentement 6e au classement mondial, mais de s'être rendu en quart de finale à Paris lui permettra de grimper de 2 positions pour atteindre le 4e rang dès lundi, soit son meilleur classement à vie. C'est ce qui conclut les informations.
10: Elle s'est jouée dans un climat de controverse, mais pour le pays hôte, ce fut un immense succès. Ici Maxime Coutier, à Aujourd'hui l'Histoire, série spéciale, la Coupe du Monde. Ce soir, Argentine 1978, sous les clameurs du mondial, la répression et la torture.
11: Le Stade Aztec a peut-être assisté à l'une des plus belles finales de Coupe du Monde.
12: En 1938, c'est à la France que revient l'honneur d'organiser cette troisième Coupe du Monde.
13: Gentlemen delegates, Mr. Avalanche received 68 votes.
14: Pelé! Ma Pelé, Vatico!
11: Il l'a mis de la main. Diego Armando Maradona soulève la Coupe du Monde dans cette finale de légende face à la RFA.
10: Quand l'Argentine obtient l'organisation de la Coupe du Monde de football en 1966, elle est seule dans la course. Mais dans l'intervalle, une junte militaire prend le pouvoir et met en place une dictature impitoyable. Dès lors, des voix s'élèvent pour réclamer le boycott de la compétition, sans succès. Le 25 juin 1978, l'Argentine, pays hôte, s'impose face aux Pays-Bas. Dans l'immense stade de Buenos Aires, la foule exulte. Les Argentins sont en liesse et le général Videla bombe le torse. Pour lui, Paris réussit. L'Argentine a redoré son image et le régime a masqué sa guerre sale.
15: Et sa paz, dentro de cuyo marco el hombre pueda realizarse plenamente como persona con dignidad y en libertad.
16: Le gouvernement argentin, d'ailleurs, l'a dit. Ce n'est pas un secret qui veut transformer cette Coupe du Monde de football en une manifestation politique. C'est un moyen extraordinaire pour redorer le blason, disons pour donner l'image libérale au monde, à l'opinion publique internationale.
15: Signe de la paz, déclare officiellement inaugurado este 11º Campeonato Mundial de Football. 78.
10: Muchas gracias. D'ouverture du général Videla qui parle ici de paix, de football et de fraternité pour les hommes à travers le sport. Le tout sur les critiques de l'écrivain Marek Alter, figure emblématique du mouvement de contestation, qui réclamait à l'époque le boycott de la Coupe du Monde de 1978. Alors pour nous en parler, quelqu'un qui l'a vécu, argentin d'origine, fier porteños, Victor Harmony, professeur au département de sociologie de l'UQAM. Bonjour.
17: Bonjour.
10: Vous étiez en 1978, vous l'avez vécu même sur le plan personnel, hein, vous avez même vu quelques matchs.
17: Ah oui. Quel souvenir vous en gardez sur le plan personnel, justement?
18: J'avais 13 ans. Mon père avait acheté 6 billets pour voir jouer l'Argentine. Alors, on est 3 frères. Alors, l'idée était 2 matchs par fils accompagnant leur père.
17: Ah oui. Vous souvenez-vous de l'ambiance qui régnait à Buenos Aires avant, pendant, puis après la victoire?
18: Ben oui, c'était absolument, c'était une fête. C'était, même pour moi, mon père n'était pas vraiment un fan de foot. D'écouter, c'était dans un contexte dans lequel on pouvait même pas se rassembler dans la rue. Donc à ce moment-là, juste la possibilité de s'exprimer. Le foot, vraiment, c'était rassembleur, hein, faut le dire, en Argentine, encore aujourd'hui.
17: Oh oui, je le sais, c'est une passion. Ben, je sais pas, vous parlez du contexte, hein, parce que bon, à l'époque, ouais, les occasions de se réjouir étaient rares. Revenons sur cette dictature, hein. On en a fait un épisode tous les deux récemment, à l'occasion du 50e anniversaire du coup d'État. Donc, rappel des faits, au petit matin du 24 mars 1976, la junte militaire s'installe au pouvoir, dirigée par le général Videla, et commence alors ce qu'on appelle le processus de réorganisation nationale, hein, non officiel adopté par le régime, mais dans les faits, ce jour-là, l'Argentine bascule dans la dictature.
19: El país transita por una de las etapas más difíciles de su historia. Colocado al borde de la disgregación, la intervención de las fuerzas armadas.
18: C'est un moment très, très, très sombre de l'histoire politique argentine. Ce sera le début de disparition forcée, de la torture, des centres de détention et de torture. Donc, il y a tout un système de terreur d'État qui se met en place. En même temps, il y a de la censure, il y a une interdiction de toute activité politique. Donc, ça fait en sorte qu'il y a à la fois ce silence social, on n'en parle pas. Parfois, on ne veut pas en parler non plus. Il y a une sorte de retour à une paix. En fait, quand on écoute Videla parler de la paix, c'est la paix des cimetières. Mais c'est une paix aussi par rapport à ce qui avait été le moment précédent, des moments de violence politique, d'instabilité économique. Donc, il y a une classe moyenne aussi qui sera celle qui va aller au match, d'ailleurs, dans ma famille, là, qui voit aussi une sorte de retour au calme dans le pays. Oui. Et on sait, c'est-à-dire, à ce moment-là, en 78, on ne sait pas ce qui se passe. En tout cas, on peut dire que l'opinion publique n'est pas au courant de l'ampleur des crimes du gouvernement.
17: Oui, mais en même temps, c'est paradoxal, parce que vous dites, bon, on entend Videla parler de paix, de fraternité, puis dans la rue, dans les faits, on emprisonne, on torture, on élimine les opposants, puis par milliers, là.
18: Ah, tout à fait, tout à fait. Donc, on entend des histoires, mais ça arrive toujours avec un doute ou une remise en cause, ou oui, mais c'est des terroristes, hein, comme vous les appelez, le régime, qui sont la cible de tout cela. S'il n'y a rien à se reprocher, bon, on peut continuer à vivre sa vie habituelle.
17: Oui, parce que quand l'Argentine a obtenu la Coupe du Monde en 66, le régime n'était pas le même. On était dans une démocratie fragile, marquée par les coups d'État, mais pas dans le même contexte.
18: Pas du tout. En fait, c'est un peu ironique que l'annonce du choix de l'Argentine se fait quelques jours après un coup d'État militaire. Oui, mais oui. À l'époque, dans les années 60, c'était presque comme une sorte d'attente de la population, un gouvernement démocratique qui est plus ou moins affaibli, etc. Bon, il y a les militaires qui reviennent à mettre l'ordre dans la maison. Donc, c'est pas du tout à l'échelle de ce qu'on va vivre sous Videla et les autres.
17: Vous disiez, bon, oui, on n'est pas tout à fait au courant, mais on sait quand même. Oui. En 1978, hein, le monde est au courant, d'où cet appel au boycottage mené par la France.
20: Dans plusieurs villes de France, des manifestations ont eu lieu hier soir pour protester contre le mondial.
17: Et puis cette pétition qui circule, dont le slogan dit « Lorsque vous applaudirez l'équipe de France, les acclamations couvriront les bruits des personnes que l'on torture ». Et ça fait beaucoup de bruit en France. Comment c'est reçu, ça, en Argentine? Est-ce qu'on est au courant que dans le reste du monde, il y a
18: presque,
17: moins de contestation?
18: Presque pas. Et le peu qu'on entend, justement, est présenté par le régime. Écoutez, il faut penser, il y avait 5 chaînes de télévision, toutes sous le contrôle de l'État. Les journaux n'avaient pas le droit de publier.

0: en dehors de ce qui était approuvé. Donc à ce moment-là, tout cela était cadré par l'idée d'une campagne, c'était appelé comme ça, une campagne anti-Argentine.
1: Ah oui, oui. Ah oui.
0: Alors, c'était de la propagande du marxisme international qui est le même, justement, qui a mis le pays en feu, etc. Mmh. etc. Donc, c'est reçu comme, oui, il y a des critiques, mais ils connaissent pas notre pays, ils savent pas jusqu'à quel point, finalement, les choses sont arrivées à un point où il fallait que les militaires remettent l'ordre. Je dis pas, il y avait une gauche active, il y avait une résistance en Argentine, mais il y a aussi une sorte de vie normale. Dans ce contexte-là, ne voit pas d'enjeu majeur, et aussi parce que la coupe est une occasion aussi de justement d'en penser plus, d'aller ailleurs,
1: de passer à autre chose.
0: Voilà,
1: on a entendu. Bon, évidemment, cette question-là sera posée au président de la FIFA. Hein. La FIFA est-elle craintive face aux enjeux de sécurité? On va écouter donc la réponse du président, le brésilien très controversé João Havelange, celui qu'on a surnommé d'ailleurs le parrain.
2: Primeiro, a FIFA trata de futebol, não trata de segurança nem de política. Isso refere-se ao país que recebe.
3: La FIFA est là pour le football. Elle ne se mêle ni de sécurité, ni de politique. Ces questions relèvent de la responsabilité du pays organisateur. Par ailleurs, la FIFA se doit de respecter, et c'est pour moi un principe fondamental, une question de droit et de respect, le gouvernement en place. Or, l'autorité actuelle en Argentine est une autorité constituée, reconnue et représentée par l'ensemble de la communauté internationale, y compris par le Brésil. Je ne vois donc aucune raison de déroger à nos principes sous prétexte de tensions politiques. Politique interne. Si nous suivons cette logique, de nombreuses compétitions n'auraient pas lieu, car bien des pays font face à des crises autrement plus sérieuses et complexes que la situation actuelle en Argentine.
2: Délicates de ce qui peut occurrer en ce moment en Argentine.
1: Évidemment, João Havelange, je le disais, c'est pas rien, c'est un Brésilien. Il y a aussi cette volonté chez lui, il y a toujours eu cette espèce de rivalité entre Sud-Américains et Européens, c'est de montrer aussi un visage moderne de l'Amérique du Sud.
0: Oui, et il faut se rappeler aussi que c'est la dictature en Argentine n'est pas la seule, justement.
1: Non, ben
0: en fait, c'est la norme.
1: C'est ça.
0: Un continent. Donc, il y a une sorte de notion. Bon, on vit dans un contexte dans lequel, bon, il y a des gouvernements. Lui, il le dit, effectivement, c'est un gouvernement reconnu. En fait, c'est vrai. Mm-hmm. Il y a pas un boycott international. Il y a pas, l'Argentine n'est pas isolée d'un point de vue diplomatique, par exemple. Au contraire, même, on sait bien qu'il y a eu le soutien des États-Unis dans bien des contexte
1: de dictature. C'est avec Pinochet, c'est qu'en Argentine, c'est qu'au Brésil aussi. Là.
0: Alors, dire, comme il le dit quelque part, je vois pas le problème, on se mêle pas à la politique, aujourd'hui, vu d'ici, ça semble absolument loufoque, mais en fait, dans ce contexte-là, c'est quoi le problème?
1: Voilà, c'est comme ça en Amérique du Sud. En France, par contre, les débats font rage là, dans les journaux, sur les plateaux de télé. Un exemple ici, Marek Alter, à nouveau écrivain, et puis Michel Hidalgo, l'entraîneur-chef de l'équipe des Bleus en 1978. Donc, on est à quelques mois de la compétition dans les archives de l'INA en France.
4: Ça veut dire que vous allez en Argentine, donc l'équipe de France va jouer, mais en dehors des faits de jouer, vous serez reçu par des généraux. Ça veut dire que l'image de l'équipe de France, des individus qui serreront la main à des généraux, paraîtra sur tous les écrans du monde. À côté, il y a des pauvres Argentins qui continuent à crever. D'ailleurs, il y a certains, même des footballeurs, des sportifs. Il y a toute une liste de sportifs qui étaient arrêtés, etc. Voici, quel est votre sentiment en tant qu'un homme, Michel Hidalgo?
5: Bien, notre sentiment est d'abord qu'on a toujours, nous, beaucoup de mal à saisir tout ce qui se passe en politique. Deuxièmement, nous pensons que le sport est un langage universel et sans frontières. Et nous pensons qu'il est préférable d'aller dans un pays plutôt que de l'étouffer. Et si nous jouons en Argentine, il y aura peut-être échange avec le peuple argentin. Alors nous pensons que l'image donnée par les sportifs est quand même plus belle souvent que celle donnée par les gens de la politique. Parce que dites-nous s'il y a une plus belle image que tous les athlètes de toute race, de toute religion, au défilé de clôture des Jeux Olympiques. Et je crois que le jour où il y aura la même image de tous les hommes politiques du monde, eh bien, on aura beaucoup d'espérance.
1: Discussion intéressante, puis qui est d'actualité, puis on la pose chaque fois qu'un événement sportif a lieu dans un pays autoritaire. On l'a vu il n'y a pas si longtemps en Chine avec les JO, puis en Russie aussi.
0: Oui, tout à fait. D'autant plus qu'on peut le voir aussi comme une expression de joie populaire, de fraternité des peuples, etc., etc. Mais c'est aussi un moment, justement, dans lequel une population qui subit les conséquences d'une situation économique très mauvaise, n'en parle même pas de la situation politique dans le contexte de l'Argentine dans les années 70. Donc, on peut faire l'argument. Que pourquoi nier aussi cette possibilité de se défouler, retrouver, de s'exprimer. Il y a quelque chose aussi d'être très identitaire dans tout ça. Il faut pas le minimiser.
1: C'est sûr, autour de la passion du ballon rond.
0: On peut se poser un peu plus en tant que bon, intellectuel et dire bon mais là il faut voir les choses comme elles sont. Mais pourquoi justement remettre en cause aussi évidemment un peu pour en disculper le contexte argentin. Mais c'est pour voir que ben, on peut écouter l'argument comme quoi c'est un idéal l'écarter.
1: Tout à fait. Un exercice en tout cas difficile là, entre d'une part la passion du sport et ses valeurs de fraternité et puis la caution d'un régime. Le magazine Jeune Afrique va écrire le 31 mai 1978. On est littéralement à la veille du début de la compétition. Si le régime argentin remplit ses objectifs, le mouvement démocratique aura subi une défaite importante en Argentine et dans le monde. Dans ces conditions, la finale du 25 juin, qui va se jouer à 800 mètres du plus célèbre des camps de concentration de l'armée argentine, deviendrait ainsi une des pages noires du football. Alors, de quelle manière la junte militaire en Argentine s'est-elle servie de cette Coupe du Monde? Comment l'a-t-elle instrumentalisée?
0: Ben c'est clair que, et on l'entendait au discours de Videla à l'ouverture, c'est devenu un moment dans lequel l'Argentine pouvait donner une façade de normalité, voire de libéralisme, dans le sens d'un pays dans lequel les gens ont le droit d'aller au stade, de s'exprimer dans les rues, etc., etc. Donc, ça va donner aussi lieu à une sorte de soutien. Il y a encore des discussions en Argentine. Est-ce que c'était un soutien à la junte? Est-ce que c'était quand on applaudit Videla? Est-ce qu'on applaudit la dictature militaire? Oui, oui. On applaudit un type qui parle et puis on veut qu'il vienne finisse pour commencer à voir le match. Donc, vous voyez, il y a un peu cet enthousiasme-là. Et c'est d'un point de vue de l'analyse politique, on essaie de voir jusqu'à quel point il y avait de l'appui. Encore une fois, c'est pas tous les Argentins qui étaient derrière la dictature, bien sûr, mais en même temps, il faut accepter qu'il y avait une vaste partie de la population qui était à la limite passivement du côté de ce régime.
1: Ouais, ouais.
0: C'était pas massif à ce moment-là, en 78, cette opposition au régime.
1: Ouais. En tout cas, comme c'est souvent le cas lors de ce genre d'événement, une fois que la compétition est lancée, on parle de sport. Hein. C'est toujours comme ça, puis lors des Jeux olympiques, la même chose. Ouais. Donc, sur le plan sportif et populaire, on le sait, ça a été un immense succès. D'abord, victoire de l'Argentine contre la Hongrie au premier tour, victoire contre la France, 2-1, défaite contre l'Italie, mais match nul contre le Brésil, si bien que le 25 juin 1978, l'Argentine se retrouve en finale contre les Pays-Bas, pays vedette dans les années 70, il faut se rappeler, c'est un peu l'équipe Peace and Love, les Pays-Bas, et la finale se joue à Buenos Aires, dans le stade Monumental, devant une foule complètement survolte.
6: Eh bien oui, le stade de River Plate est archi-comble, tout de bleu ciel et blanc vêtu par une journée grise à Buenos Aires. On attend la finale et on attend ici la consécration de cette équipe de l'Argentine, l'une des rares formations offensives de ce championnat du monde qui aura évidemment fort à faire face aux représentants du vieux continent, les Pays-Bas, finalistes il y a 4 ans, qui présenteront pratiquement la même équipe et regardez, écoutez cette ambiance.
1: Et le match n'est même pas commencé. Hein? Donc, après 90 minutes de jeu, le match s'en va en prolongation. Et résultat final, victoire de l'Argentine 3-1 dans ce pays passionné de soccer, de foot. Est-ce que vous en rappelez du coup de sifflet final, justement?
7: That is it. Argentina are the world champions.
0: Oui, je me rappelle très bien. J'insiste, on n'était pas une famille vraiment passionnée du foot en soi, mais c'était impossible de se soustraire à cet enthousiasme-là. J'en avais jamais vu quelque chose comme ça. Je me rappelle encore une encore aujourd'hui les émotions. C'était vraiment là, et dans la foule, c'est ces moments-là où on comprend la force du nationalisme au sens le plus profond. Là, on perd son individualité, on peut pas croire qu'on fait partie de quelque chose. Alors, évidemment, je me rappelle aujourd'hui avec un certain sentiment de honte, parce que je me dis, on fêtait un succès d'une dictature.
1: Oui, mais en même temps, c'est déjà été... Oui, mais c'était la victoire d'un pays aussi, de
0: voilà, donc

0: sportif.
1: Cette contradiction avec laquelle on vit encore, je pense, en Argentine, c'est un souvenir assez complexe, je pense, actuellement.
0: Oui. En couleur à la télévision. Ça, c'était nouveau pour vous, me dit-on.
1: Oui, mais la télé en couleur est arrivée, mais pas

0: entre un ayant une télé en couleur.
1: Ah oui. Ouais. Il le faut. Ouais. Quand on parle justement d'instrumentalisation de la part du régime, il y a une image forte qui va rester, c'est celle du général Videla qui remet lui-même le trophée, la Coupe du Monde au capitaine de l'équipe nationale. Est-ce qu'on peut dire effectivement Paris réussit à ce moment-là pour le régime là?
0: Oui, tout à fait.
1: Ouais, parce que bon, ça sera la fête pendant 10 jours.
0: Ouais.
1: Hein, victoire de l'équipe. Puis bon, c'est pas arrangé. Il y avait effectivement réellement un talent sur le terrain.
0: Mais écoutez, là, même sans faire de parallèle nécessairement, en Argentine actuellement, on dit bon, la politique va s'arrêter pendant la coupe qui s'en vient. Alors à ce moment-là. Pas besoin de faire quoi que ce soit. L'Argentine rentre dans un mode Coupe du Monde. Donc, tout problème politique, tout conflit a disparu pour un instant.
1: C'est
0: ça. Et c'est souvent l'avantage d'un gouvernement qui veut, par exemple, éviter certains sujets sur la scène publique.
1: Ben oui, voilà, on met ça sur pause. Ouais. Mais quand je disais en ouverture que le régime bombe le torse, c'est ça, Videla, bon, fort de cette victoire, va s'imaginer tout à coup très fort, puis c'est ce qui va l'inciter à se lancer dans la guerre des Malouines, ce petit archipel au large des côtes contesté entre le Royaume-Uni et l'Argentine. N'eût été peut-être de ses succès, il se serait peut-être gardé une petite gêne, non?
0: Ce ne sera pas lui-même, une nouvelle gente parce qu'il va avoir une succession, mais c'est certain que c'est ce gouvernement effectivement qui voit dans une guerre aux Malouines. En fait, il ne s'attendait pas à avoir une guerre. Il s'attendait à ce que le Royaume-Uni dise « bon, laissons ces îles
1: au large. »
0: Même pas les trouver sur la carte. Donc à ce moment-là, c'était la même logique. À ce moment-là, le régime s'écroulait sous le poids de l'économie, mais aussi les protestations. Parce que là, oui, il y a autre chose qui se passe. Il y a un peuple argentin qui commence à s'éveiller, et puis il y a beaucoup plus d'informations. On comprend beaucoup plus ce qui vient de se passer, ce qui se passe. Alors à ce moment-là, la guerre devait jouer un rôle un peu similaire. Sauf que ça a été effectivement Paris. Absolument.
1: Raté. Dans ce cas-ci, ça a été un pari raté, parce qu'on pensait que bon, la nation allait se fédérer autour de ça.
0: Tout à fait. Et en fait, je me rappelle, mais je ne suis pas allé, j'étais déjà suffisamment âgé et critique du régime pour ne pas aller fêter la conquête des îles. Parce que là, quand le gouvernement, le président Galtieri, est sorti au balcon à la place de mai, annoncé les Malouines sont argentines,
1: On a arraché le drapeau britannique.
0: Il y a eu une foule immense, et encore une fois, ce sentiment de c'est l'Argentine avant tout.
2: Tenemos la solidaridad de varios pueblos americanos que están decididos.
0: Mais déjà là, on savait que c'était une manipulation. En tout cas, pour certains d'entre nous, beaucoup de gens étaient conscients de ce geste et ses conséquences.
1: Et là, la fierté sera de courte durée, parce qu'on connaît la suite. L'Argentine sera complètement humiliée, vaincue en quelques semaines. C'est Margaret Thatcher de l'autre côté qui, elle aussi, a besoin de succès et qui envoie l'armée britannique. Puis les jeunes soldats argentins sont dans un sale état, mal équipés. Ils se rendent en drapeau blanc à la main. Et ce sera effectivement le début de la fin pour ces régimes. Il reste en tout cas que sur le plan sportif, ce fut une très, très, très belle Coupe du Monde. Et l'Argentine, va remettre ça 8 ans plus tard avec un certain Diego Maradona lors de la Coupe du Monde de 1986 à Mexico. Certainement l'une des plus marquantes de l'histoire. Et ce sera d'ailleurs notre sujet demain avec Francis Millien qui était lui sur place en tant que journaliste, puisque ce fut aussi en 1986 la première participation du Canada à la Coupe du Monde de soccer. Mon invité aujourd'hui, je rappelle, Victor Harmony. Il est professeur au département de sociologie de l'UQAM argentin d'origine. Merci beaucoup d'avoir été là.
0: Merci, ça m'a fait plaisir.
1: Merci également à toute l'équipe d'Aujourd'hui l'Histoire. Ici Maxime Coutier, là-dessus, à demain. Au revoir.

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3: C'est très... C'est pas si payant.
4: Et hey, on va laisser ça dans le vent.
3: Ouais.
4: En attendant, on a traversé une tempête hier. Je dirais que c'est même un euphémisme. Hein? Suite au débat sur le dîner de cons.
5: Ah, oui.
4: Alors, sachez que dans le bureau, ça a continué. Et on a misé sur vos opinions, Hugo et Nathalie, vos opinions respectives sur le dîner de cons. Alors, voici ce qui en est ressorti dans un commun accord de bureau. Évidemment, Olivier n'est jamais là parce qu'il est tout le temps écœuré qu'on parle et que ça le gosse qu'on existe. Puis qu'il est tout le temps dans son petit bureau. Alors,
5: c'était quand, ça, que ça s'est passé?
4: À un moment donné, quand vous étiez gossé.
5: Ben oui, mais il faut que je travaille.
6: Il y a un petit colis. Elle l'avez-vous encore?
5: Ça s'en vient bien.
4: On le sent.
6: Attention, hein, c'est tendu.
4: C'est pas rien. Alors, là, je dirais que le consensus, c'est que Nathalie, vous l'avez regardé à l'époque et puis vous en souvenez plus trop, mais vous n'avez pas tant ri.
7: Exactement.
4: Hugo, vous l'avez regardé au moins 3 fois, puis il y a des bonnes lignes, puis ça vous fait encore rire.
6: Je l'ai vu une fois et j'ai trouvé ça très drôle.
4: Voilà. Alors, on est tellement prévisible. Exactement. On savait
6: évidemment,
4: que
6: Marc, lui, n'est pas bon.
5: Même t'es pas bon, c'est pas un grand film, c'est pas de la cinématographie, il n'y a pas de cinématographie là-dedans.
4: Mon Dieu, qu'on l'a eu quand tu fais ça. Mais en même temps, il a trippé sur la graine et le mulet.
7: Je sais.
5: Et ça, c'est bon.
6: Et ça, ce film-là. Un assommoir.
4: Vous savez qu'encore aujourd'hui, il se fait ramasser sur les réseaux sociaux à chaque fois qu'il parle d'un film. Mais en même temps, c'est un bon film.
7: C'est un branding.
4: Non, mais
7: ça.
4: Qu'est-ce
7: qui est un bon film?
4: La graine et le mulet.
7: Il n'est même pas vu.
4: Bon. C'est pas un mauvais film, c'est ce que je veux dire. Par contre, Le Dîner de cons, vous l'avez regardé quand c'est sorti il y a 20 ans.
7: C'est ça, je m'en rappelle plus.
4: Non, vous en rappelez pas, mais vous n'aviez pas aimé ça.
7: Bon,
6: c'est sûr que Nathalie a trouvé ça drôle quand même. Là.
7: Pourquoi
6: vous
7: j'aurais trouvé ça? Avec Jacques Villeray,
4: c'est votre ange aussi.
7: C'est-tu Jacques Villeray qui s'appelait?
4: Oui.
7: Il est mort?
4: Oui, il est mort le temps de sortir le film. Ben non! Le film est sorti en 98, il est mort en 2001-2004. Il est mort très,
7: mais
4: c'est parce qu'il y avait un petit problème.
7: Je m'en rappelle plus, mais je trouve que le titre, par exemple, a voyagé à travers. C'est devenu une espèce de...
4: Ah ben
7: c'est quand même ça, c'est important.
4: Absolument.
7: Là,
4: absolument, ça fait revivre. Et puis c'est même pas une blague, ça fait revivre un peu l'esprit de Georges Brassens aussi à l'époque, parce que c'était une chanson de Georges Brassens.
7: Ça, je savais même pas.
6: C'est de vos vieux folklore.
7: Hey, mon Dieu, on dirait Jean-Sébastien Girard.
4: Jean-Sébastien est parti, je suis devenu le seul bon vieux catholique.
6: Oui, l'octave, j'ai tout aimé.
4: Exact.
6: Hey, mais ce que j'ai pas aimé, débat, cola, diète, cola zéro.
4: Ah oui, vous
6: impossible êtes... que vous preniez le zéro.
4: Ah ben ça c'est intéressant. Hugo m'a écrit pour me dire qu'il était bien fâché qu'on ait un débat sur... Alors, on peut pas dire
6: quoi. Donc le
4: qu'est-ce cola zéro ou un cola diète.
6: Diète
4: on a longtemps parlé de ça.
7: Moi, je suis dans le zéro.
4: Moi aussi, évidemment.
6: Moi, je m'en vais, là. Je t'en ai.
4: Mais vous avez goûté au zéro?
7: Toi, excuse-moi, tu vas chez Tim, OK?
6: Oui, oui.
7: On m'a dit, hein, Hugo, dis-moi, va chez Tim.
4: Oui. Vous avez lu ça dans un article d'Hollywood PQ, j'imagine.
6: Non, le Coke zéro est fait pour être... C'est une imitation du vrai Coke. Le Coke diète, c'est une vraie recette indépendante.
4: Alors, vous voulez dire que le but n'étant pas d'avoir l'impression de boire un vrai Coke, le but, quand on prend un Coke diète, c'est un cola diète, toutes mes excuses.
7: Oui,
4: c'est
7: un cola diète.
6: Il y a un petit côté citronné, un petit côté plus petit. Il y a plus de caféine dans le Coke diète.
4: Citronné?
6: Oui.
4: Vous le prenez où, ça?
6: Ben, vous mettez vous-même la tranche de citron dedans.
4: Ça, ben oui, bien sûr.
6: Mais c'est plus rafraîchissant. Ça goûte la vieille mélasse, zéro.
4: Le zéro?
6: Ah!
4: Ah, mon Dieu! C'est bizarre parce que, on parle de ça,
5: Pas
4: franchement. Une canette gratis. À l'époque de la soirée est encore jeune, on aurait dit, on aurait dit, supposons, Coke. Ben, on aurait reçu des canettes et des caisses et des caisses.
6: Je rappelle.
7: Là, vous avez rien reçu?
4: Hey, non seulement on n'a rien reçu.
7: un blanc?
4: Même pas un RC Cola.
7: Je conseille de presse.
6: Un RC, un
4: même
6: kick.
4: Pas un RC, même pas un Kiri Cola, des affaires comme ça. Rien de ça.
5: Ben, moi, si vous arrêtez d'en parler, je vais vous donner une canette.
6: Oh, ouais.
4: Qu'est-ce que je voulais dire?
6: Il est fâché, il haït ça, il haït tout.
5: Ça peut vous le fermer dans votre boîte.
4: Son fameux torticolis qui va mieux.
6: Le torticolis, ça affecte votre mental, Oli.
5: De toute façon, je trouve pas crédible quand vous parlez de bons, délicieux breuvages, parce que tantôt, vous nous avez dit que vous buviez du café instantané à la vanille.
4: Oh. Alors, ce n'est pas tantôt, c'était hier. Ça, c'était un autre mensonge. Et effectivement, il m'arrive parfois le soir de... parce que quand ma fille rentre de l'école, ma fille de bientôt 10 ans, elle se fait un petit café instant.

0: Décaféiné.
1: Oui, j'allais dire.
0: Oui, exactement. Et puis moi, j'en prends un café instant pas à la vanille, c'est à la noisette. Voyez?
1: Encore une fois, deux fois. Vous mettez de l'eau chaude dans le petit.
0: Oh, yeah.
1: Comme du postum, là, du vieux café de céréales.
2: Yep. C'est ça, du postum.
1: C'est dégueulasse.
0: Postum, vous allez boire ça bientôt, vous.
2: Oui. Avec mon Géritol.
0: Ouais, là, j'ai un dernier truc à vous demander parce que là, les séries commencent très bientôt.
1: Oui, Nathalie, 100 points pour Suzuki. Étiez-vous aussi excité que
2: pour
1: Caulfield?
2: Mais il a fini par gagner. Vous, vous avez dit...
0: Il a pas gagné. Il a fait 100 points et plus.
2: Non, il a fait 50 buts.
0: Ça, c'est Caulfield.
2: Oh, OK, d'accord. Bon, en tout cas, c'est la même affaire.
0: Ben non. Mais c'est pas ça qui est intéressant. Ce qui est intéressant, c'est que les séries commencent. C'est contre qui, Nathalie?
2: Tampa Bay.
0: Yes! Oh. Et on va vous demander votre prédiction. Ça commence à Tampa.
2: Oui.
0: Vous savez qu'on ne pouvait pas faire ça le samedi, parce que le samedi, à Tampa, l'aréna était occupée. Donc, ça va commencer probablement dimanche.
2: Ah oui?
3: Ça, c'est bon.
2: C'est vrai? Alors,
0: Occupé
2: par qui? Par Donald Trump?
0: Mais non, mais c'est des Madonna. Et donc, ça commence ce dimanche. Ce sera probablement une série qui va au moins durer 5 matchs, on imagine. On l'espère pour le Canadien. Donc, vous dites combien?
2: Moi, je dis 3 dans 7.
0: Ah, ça va être trop court. Il manquerait une victoire.
1: Moi, je dis Canadien en 6.
0: Merci. Vous?
2: Ah, ben moi, je disais Canadien en 3.
1: Ça se peut pas.
0: Ça va être taillé. Mais c'est intéressant.
1: C'est au moins 4.
0: Bon mercredi 3 juin, tout le monde. C'est la troisième journée de nos meilleurs moments à la journée. T'es encore jeune. Olivier Niquette est avec moi. Oui?
3: Vous savez, c'est la fête de qui aujourd'hui?
0: C'est l'anniversaire d'Olivier Niquette!
3: Ainsi que de Pierre Poilievre.
0: Pierre Poilievre et Olivier Niquette, le 3 juin, effectivement. Vous êtes nés la même journée. Les gens en parlent pas souvent, mais probablement que pour votre anniversaire, vous avez choisi dans vos meilleurs moments le passage de Pierre Poilievre, justement.
3: Ah, j'avoue que c'est ce qu'on appelle un hasard.
0: Ça vous fait quel âge, vous?
3: 47.
0: Sacrifice, ça c'est grand.
3: Et Pierre Poilievre?
0: 47.
3: Aussi.
0: Même journée.
3: Ah oui.
0: Extraordinaire.
3: Ouais. Okay, allez voir Joe Rogan.
0: OK, parfait. C'était correct, en fait. Hein?
3: Oui, c'est juste qu'il répétait la même chose qu'il dit tout le temps.
0: Sinon, c'est Alain Crête qui prend sa retraite. On repasse cette entrevue super intéressante, super sympathique, notre ami Alain Crête. Et on finit avec Simon Étaleux qui nous parle des Canadiens en série. Mais bon, ça. Basez-vous pas là-dessus.
3: Les autres, là.
0: Hey, c'est peut-être fini d'ailleurs, Canadiens, on ne sait pas.
3: Sûrement pas.
4: Olivier.
3: Ben évidemment, oui, j'ai regardé pour vous le passage de Pierre Poilievre au balado de Joe Rogan. Il était très bon, Pierre Poilievre, pas de controverse, connaît bien ses dossiers. Il a bien fait paraître le Canada, pour vrai. Il a mis Joe Rogan aussi dans sa petite poche en lui offrant dès le début un beau cadeau. Et là, en fait, je voulais que Jean-Sébastien traduise le segment en anglais, mais ça va être vous qui allez nous traduire ça.
5: Do you mind if I present you with something right out of the gate?
6: Sure.
5: All right. This is.
6: Est-ce que vous voulez,
5: this is from a gunsmith and machinist in Calgary, Alberta. His name is Jay.
6: Des barrières.
5: And he's designed.
6: Qu'est-ce que c'est? Alors voici, c'est.
3: Oh! C'est un kettlebell de 70 livres, qui a été fait par un armurier de Calgary, ou je sais pas trop, en Alberta. Et il a donné ça en cadeau à Monsieur Joe Rogan. Un kettlebell personnalisé. Tu peux pas acheter ça sous Costco, bien sûr. Mais ça a super fonctionné. Il était content, Joe Rogan. Et sûrement que les Américains ont une image positive maintenant de Monsieur Poilievre. Les Canadiens n'auront pas appris grand-chose, par contre, sur Pierre Poilievre là-dedans. Il n'y a rien dit vraiment de nouveau. Et là, on est à Radio-Canada. Je peux pas dire parking sans recevoir des messages de plainte. Alors, je vais pas vous faire jouer plein d'extraits de citations en anglais. Mais comme il a dit pas mal toutes les mêmes choses que dans le balado d'Olivier Primeau l'année passée, je me suis dit que j'allais utiliser Poilievre chez Primeau pour traduire Poilievre chez Rogan.
6: Brilliant.
3: En trame de fond, les images de Rogan. Par-dessus, c'est le son d'Olivier Primeau. D'abord, la passion pour la politique de Poilievre, elle vient d'où?
5: I was on the wrestling team.
7: Je faisais la lutte et d'autres sports à l'université. École secondaire.
3: Okay.
7: Et j'ai eu une blessure dans mon épaule. Donc, j'avais rien à faire.
5: I was so bored. I got to get home from school.
7: Après l'école, c'est ennuyant. Ma mère assistait aux réunions des progressistes conservateurs. Je lui ai dit, je veux aller.
6: Mon Dieu.
8: That's nuts.
7: Yeah,
3: that's nuts.
1: Il est influençable. Une chance, c'était pas une réunion Tupperware.
3: Il aurait eu une carrière différente. Donc oui, that's nuts. La plupart des ados qui ont lâché le sport suite à une blessure découvrent les jeux vidéo ou la drogue. Poilievre, lui, tripait sur Preston Manning. C'est clairement le parcours le plus inquiétant des trois. Il a aussi parlé de ses lectures de jeunesse.
5: But I read a lot of books.
7: Like, j'ai commencé à lire des livres en même temps.
5: Milton Friedman.
7: Le livre de Milton Friedman. Sur Fidel Castro.
5: A biography on Fidel Castro. And
7: Then I read
2: Incroyable. Justin's
8: dad.
7: No, not Justin's dad.
8: Right? No.

0: Non, non.
1: Bon, là, Joe Rogan prétend que Fidel Castro, c'est le père de Justin Trudeau.
2: Ben, on sait pas.
1: Olivier Primo, lui, avait pas dit que Fidel Castro était le père de Justin, alors j'ai pas pu traduire ce bout-là. Mmh. C'est un peu ça l'affaire avec Joe Rogan, hein. Il y a des millions d'auditeurs, il amplifie des théories un petit peu folles, il reçoit des gens qui ont ben de l'allure, mais aussi des coucous, qui ne challenge pas. C'est un porte-voix pour l'information, mais aussi pour la désinformation. Ça fait qu'à un moment donné, tu sais plus. À part de ça, ben, il y avait aussi des longs bouts plates, comme quand M. Poilievre a sorti sa cassette du vrai monde et du gros bon sens.
3: When I talk to farmers or factory workers, electricians,
4: ce qu'on entend d'un camionneur, le propriétaire d'une petite entreprise qui doit payer ses employés avec les revenus qu'il a, si le gouvernement agissait avec le même gros bon sens que ces personnes que je viens de mentionner, on serait beaucoup plus riches.
3: I find they know just as much or more than the so-called experts I encounter on Parliament Hill.
1: Voilà, le vrai monde est meilleur que les experts, même s'il trouve que les gens sont pas des nonos. Il a sorti quand même à Joe Rogan son analogie de la pomme qu'il avait aussi offerte dans un discours il y a quelques mois.
3: If you have an economy with 10 apples and 10 dollars,
5: si on a une économie avec 10 pommes et 10 dollars, évidemment, ça va coûter 1 dollar pour chaque pomme. Si on double le nombre de dollars à 20 dollars, ça va pas nous rendre deux fois plus riches. Ça va rendre chaque pomme deux fois plus cher.
3: Still cost the same resources to grow the and pick the apples.
1: Ouais, c'est comme un épisode de Passe-partout commandité par l'Institut économique de Montréal. Il a récité toutes ses lignes habituelles. Joe Rogan, lui, il laisse parler les gens. Il est pas vraiment préparé. C'est pas un animateur chevronné comme
2: vous,
1: Sophie André. tout ça pour dire rien de nouveau dans cette entrevue-là. Aussi, les fans de Rogan, ils votent probablement déjà pour les conservateurs, mais il y a des exceptions. L'ancienne députée du NPD, Françoise Boivin, a mordu de politique.
2: Ouais.
1: Elle parlait de la passion de Poilievre pour les arts martiaux devant un Sébastien Bovet incrédule.
6: Ce qu'on nous vend, c'est que c'est un grand fan de la lutte, de la UFC.
7: Des combats extrêmes.
6: Je veux bien. Des combats extrêmes, je veux bien. Moi aussi, j'adore. En passant, là, je vous le dis tout de suite. J'ai envie de le dire. Et Joe Rogan, avec qui je partage très peu d'opinions, je le trouve intéressant. C'est un jock, c'est un gars qui aime frapper dans le fond. Faites 3 heures d'émission sans dire de niaiserie. Moi, j'ai de la misère à pas en dire une en 1 heure. Fait qu'imaginez.
2: Bon, ouf, coché, c'est vert.
1: J'aimerais ça regarder un combat de UFC avec Françoise Boivin. Mais c'est ça, c'est juste que dire, mettons, que t'appelles Calinette pour éteindre un feu, comme elle disait hier dans une émission d'après-midi à RDI, ça a moins de conséquences que de dire à des millions d'auditeurs que l'ivermectine, c'est bon pour guérir la COVID.
2: Oui, ça a été son erreur.
1: Oui, ça c'est l'erreur. Jeff Fillion, lui, était bien fâché sur sa radio pirate de savoir que les gens, que les lignes remises aux députés des conservateurs qui devaient réagir au passage de Pierre Poilievre chez Joe Rogan avaient fuité. Chantal Hébert en avait obtenu une copie de ces lignes-là. Il pense que ce sont des députés conservateurs québécois qui sont les traîtres.
8: La première fois depuis un crise de bout de pain, incluant même Harper, vous avez quelqu'un qui a un peu de pogne. C'est ça que ça prend, cette gang de chochounes. Ça, c'est les députés conservateurs du Québec. Quelle gang de mollassons. Quelle gang. Ils ont même poussé le document à Chantal Hébert. Parle d'une gang de salauds, toi.
1: Oui, bon, les chouchounes conservatrices connaissent peut-être pas tant Joe Rogan, comme beaucoup de Québécois qui en parlent sans savoir expliquer M. Pirate.
8: La crowd à qui il parle ne connaissent pas Joe Rogan. Ça, ils ont peut-être entendu son nom, mais ils l'ont jamais écouté. Pas sûr que les Québécois s'intéressent tant que ça à ce qui se passe ailleurs, là. Ce matin, il y a une étude qui nous montre que les Québécois sont au Canada les plus heureux. Pourquoi t'es heureux? C'est parce qu'ils sont au courant de rien.
9: C'est cool, sa galerie, il est heureux, là, à se bercer. Là.
8: Les gens les plus heureux que je connais, c'est habituellement les plus caves. Si les Québécois sont les plus heureux, c'est pas nécessairement bon signe. Souvent, les places où les gens sont les plus heureux, c'est souvent les plus caves.
1: Bon.
2: Ticoune avait tout le temps un sourire d'en face.
1: Ben oui. Mais c'est une théorie, hein. Les experts disent plutôt que c'est à cause de notre sens du collectif, de notre filet social, de notre niveau de richesse qui augmente. Mais ça, vous l'ignorez, Jean-Philippe, parce que vous êtes un maudit cave. Je termine avec un petit retour sur ma chronique de mardi où j'ai présenté une vidéo du Parti vert du Québec sur TikTok. Ils annonçaient qu'ils allaient baisser le prix des loyers de 5 % par an sur 4 ans.
2: Wow.
1: Mais je disais que c'était pas clair comment ils allaient s'y prendre, que peut-être qu'ils allaient le faire par photosynthèse. Et là, le chef Alex Tyrell, il m'a répondu.
10: Au Parti vert du Québec, on vient tout juste de lancer notre compte TikTok parce qu'on sait que la capacité d'attention des journalistes est très limitée. Et ça a fonctionné. Écoutons Radio-Canada.
11: Il y a aussi le Parti vert du Québec qui vient enfin de lancer son compte TikTok.
1: Voilà. Donc oui, Alex Tyrell a installé un piège à un journaliste et il a attrapé un clown. Mais c'est pas clair s'il trouve ça drôle ou s'il me trouve tata, mais en tout cas, il trouve que la crise du logement, c'était pas matière à rigoler.
10: Notre compte TikTok a fonctionné, on a réussi à passer à la radio avec, mais vu que la capacité d'attention est tellement limitée, ils sont pas allés voir ni le communiqué, ni le site web, ni avoir posé la question sur comment qu'on va y arriver. Donc, je vais faire mon mieux pour le condenser le plus possible pour que ça rentre dans la capacité d'attention des journalistes. Le Parti vert du Québec, on baisse les loyers, on fixe un seuil de réduction de 5 % par année à chaque année pour les 4 prochaines années. C'est déjà le gouvernement du Québec qui fixe le niveau d'augmentation. On va mettre un chiffre négatif. On va baisser le loyer pour l'ensemble des Québécois. Puis j'espère et je mets au défi Radio-Canada de couvrir cette politique de façon sérieuse.
1: Bon, là, je sais pas pour vous, mais il a mis de la musique, je comprenais plus rien. journaliste sérieux, ces cibles sont aussi bonnes que les cibles de réduction des GES de la CAQ, je pense, mais ça m'a quand même fait plaisir de relayer leurs idées.
2: Ben, on les salue, ou on le salue, j'ai l'impression, mais merci beaucoup.
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7: Ah, hier soir,
2: oui,
7: il y a eu ce doux son d'applaudissements de 20 000 personnes, peut-être même presque 21 000, qui disaient « Bonne retraite à Alain Frère ». Il y avait quelque chose d'assez exceptionnel. Il y avait quelque chose d'exceptionnel de prendre sa retraite et de recevoir les applaudissements d'un Centre Bell complet. C'est ce qu'on a vécu hier. C'est ce que vous avez vécu, Alain Crête.
12: Ouais, je sais qu'à un moment donné, en troisième période, je suis apparu sur l'écran géant. Là, c'est...
7: Et tout le monde applaudissait.
12: Ben là, écoute, tant mieux. J'ai pas eu, à un moment donné, j'ai pas eu conscience qu'il y avait une ovation à ce point-là dans le Centre Bell, là, c'était pas, mais c'était agréable quand même, ça m'a permis
7: c'est,
12: de...
7: C'est pas tout le monde qui prend sa retraite en recevant des applaudissements dans le Centre Bell.
12: Non, mais évidemment, faut avoir travaillé là un peu dans sa vie. Là,
7: on le voit, là, justement, on voit à l'écran et justement, ces applaudissements-là, veut pas, quand, parce que vous nous accompagnez, ceux qui sont fans de hockey, depuis... Ben, écoutez, ça fait combien d'années que vous êtes...
12: Depuis RDS, depuis 95.
7: Ça fait longtemps. Ça fait longtemps qu'on a Alain Crête avec nous quand on écoute et regarde
12: les matchs.
7: Dans
12: le métier depuis 44-45 ans.
7: Il y a un deuil. C'est un vrai deuil. Puis on riait dans le prologue un peu plus tôt en disant que Pierre et Marc... Pierre qui?
13: Pierre Houd. Oui, soit. Et Marc Denis. Non,
7: exact.
13: C'est pas ça.
7: Oui, Denis, bravo, exactement. Bravo. Il disait justement que cette retraite-là arrivait peut-être un peu trop tôt. Ben, un peu trop tôt parce qu'on s'est habitué, mais ouais. Ça doit faire longtemps que, hey, à force de faire des matchs depuis, ben c'est ça, depuis une trentaine d'années.
12: Quand j'ai quitté la radio, quand on a quitté l'émission de Paul, ouais. J'ai re-signé 2 ans RDS, puis à ce moment-là, ouais. Déjà dans ma tête, l'idée commençait à germer que ça allait être mon dernier contrat. Là. Fait que tu sais, j'ai eu le temps d'y penser, puis depuis l'automne dernier, vraiment, là, j'ai commencé à réfléchir sérieusement, et c'est pour ça que la décision est mûrement réfléchie. J'ai quitté hier, je suis parfaitement serein avec la décision.
7: Ah, oui.
12: J'ai pas. Tu sais, j'ai eu une carrière bien remplie. Si je prends. Surtout pour quelqu'un, j'avais pas de plan de carrière, moi. Je me suis lancé là-dedans un peu, là, par hasard. Puis c'était un job d'étudiant à la radio à CKCV pendant que j'étais à l'université. Puis là, les contrats se sont enchaînés. Puis j'ai eu la chance d'être au bon endroit au bon moment, rencontrer les bonnes personnes. J'ose espérer que je n'étais pas si pire non plus si on continue à m'engager, là. Mais, et c'est comme ça que ça a déboulé pendant plus de 40 ans, là. C'est comme ça. C'est pour ça que la décision est prise. Je suis content de ma carrière. Comme j'ai dit, je laisse rien derrière, j'ai pas de regrets, rien. C'est...
7: Mais 67, ça reste jeune.
12: Ouais, 68 au mois d'août.
7: Oh, ben 68, 60, même 60 ans, c'est jeune.
13: C'est-à-dire que là, vous rentrez pas lundi, non?
12: Non, lundi, je rentre pas, mais je rentre mardi.
7: C'est le dernier match mardi.
13: On fait les séries, là, on les
7: oui,
13: fait.
7: Oui, mais
12: ça se fait. C'est réglé, ça, les séries.
13: Vous êtes là ou vos séries?
12: Oui, non. Non, on n'est pas là.
13: C'est
12: TVA.
13: Excusez.
7: Voyons. On s'en fait. Les séries sont à ESPN pour tout le monde. Ou TSN. Ou CBC.
12: Ou Rogers.
7: Peu importe. On a beaucoup d'options. Ce qui est un peu fou là-dedans, c'est qu'au fil des années, j'ai toujours trouvé que la vie que vous meniez, quand vous étiez surtout avec Paul Arcand le matin, ouais. je vous regarde, si ça n'avait aucun sens, là, je vous regardais le soir au hockey, il y avait l'après-match, puis vous passiez la puck à l'antichambre à l'époque. Ça devait finir autour de 10h30, 11h. Ouais. C'est pas comme si on s'endort à 11h05 quand on finit de travailler, puis vous étiez en onde le lendemain matin à pas d'heure.
12: Mais l'antichambre, j'ai fait un an, faut être honnête. Là,
7: oui, mais même là, même quand il y avait des fins de match.
12: Je ne savais pas trop dans quoi je m'embarquais aussi quand j'ai pris l'antichambre. Là, ça fait que...
7: Il y avait les deux en même temps pendant longtemps. Écoute.
12: Mais le hockey, par exemple, généralement, c'est 2 matchs par semaine.
7: Oui, je comprends, mais quand même.
12: C'est pas... Oui, je sais, c'est pas, mais... tu sais, j'ai travaillé, les chroniqueuses culturelles, là, Émilie Perrault avec qui j'ai travaillé, Catherine Brisson, tu sais, ils ont des semaines, des fois, de 3-4 shows, là. Puis les shows commencent à 8h, puis il y en a en track, puis ça finit à 11h, 11h30, puis, tu sais, c'est pas pire.
13: Ça, c'est que CDS? Non.
12: Just kidding, just kidding. Back to you, Alain. Alors, c'est pas...

0: c'est
1: oh,
0: ça.
1: Oui, le hockey commence à 7h. 9h30, 10h15, c'est fini. Ça... Et j'ai une capacité de récupérer assez, assez
0: oui,
1: bonne.
0: Oui, parce là, que ça doit. Parce que je veux pas, ça fait des années aussi à ce travail-là, à suivre aussi les hauts et les bas d'un... Parce que ça reste autour du Canadien de Montréal. Ouais. Vous avez suivi le Canadien de Montréal. Il y a eu des belles années, mais vous êtes rentré en poste à RDS.
1: Ouh! C'était pas drôle.
0: C'était pas drôle, là. Il y a eu des années. Là!
1: Non, puis là, au moment où il gagne, là, je
0: c'est
1: m'en vais.
0: C'est ça!
1: Mais les choses ont beaucoup changé, par exemple, parce que, pour vous donner... Quand j'ai commencé à Québec avec les Nordiques, il y avait cinq journalistes, il y avait quatre journalistes qui suivaient l'équipe. Ouais. Les points de presse de Michel Bergeron, c'était dans le bureau de Michel Bergeron, au Colisée. Là, maintenant, là, la télé est arrivée. RDS est arrivée, on commençait à suivre l'équipe sur la route. TVA est arrivée. Même Radio-Canada envoie un journaliste sur la route pour tous les matchs. Ouais. Là, les blogs sont arrivés, puis les réseaux sociaux. Ouais. Alors là, ça a créé un environnement où les organisations de un ont vu la possibilité de faire de l'argent. Ils ont créé une salle de presse, un backdrop. Tu vends ça à un commanditaire, puis tu collectes. Mais en même temps, ça a fait que les organisations se sont un peu refermées. Ouais. Et là, l'accès aux joueurs est plus compliqué. Tu voyages plus dans les mêmes avions que l'équipe. Tu restes plus dans les mêmes hôtels que l'équipe. Si tu veux parler à un joueur, là, t'as un processus, là, t'as une série de vice-présidents, puis de directeurs, puis de communication, puis avec qui tu fais affaire avant de parler aux joueurs. Et moi, à l'époque... Il y avait pas de cellulaire quand j'ai commencé. J'avais le numéro de téléphone des joueurs à la maison. Fait que si tu voulais parler à un joueur, tu l'appelais ou t'as un dirigeant, tu l'appelais chez lui. C'est maintenant, là, oubliez ça, là. C'est pas,
0: c'est une autre époque, quand
1: même. Ah non, c'est une autre époque complètement, complètement, complètement.
0: Est-ce que, à force de vivre autour de cette équipe-là, et puis à force de aussi de vivre puis de grandir professionnellement autour d'une équipe, d'une organisation qui est le Canadien, est-ce qu'à un moment donné, on en vient qu'à devenir, puis tu sais, on parlait justement du côté partisan de la presse qui n'est pas supposé être, mais bon, est-ce qu'on devient fan quand même de l'équipe?
1: Bien, c'est sûr qu'à un moment donné, tu sais, tu passes... Là, au cours des dernières années, j'étais moins collé sur l'équipe. Mais c'est sûr que pour les gens qui sont collés sur l'équipe, tu sais, tu passes plus de temps avec les joueurs puis l'organisation que tu vas en passer avec ta famille, par exemple. Alors, tu sais, c'est sûr qu'à un moment donné... Puis je peux comprendre les gars qui sont sur le beat, par exemple, si le Canadien va loin en série, ben tu vas être à la maison. Mais si le Canadien rate les séries, mais là, tu vas aller couvrir Edmonton contre les Ducks d'Anaheim, puis là, tu pars pour... Tu sais, ça facilite un peu le travail de tout le monde. C'est plus agréable aussi parce que, tu sais, veut, veut pas... Y a...
0: C'est un environnement.
1: Un environnement, tu sais, la ville, les drapeaux après les autos. C'est un environnement de travail qui est le fun. Il y a une ambiance dans la ville. Il y a des rassemblements. C'est Alors... Mais il faut pas que tu perdes de vue non plus que tu es là pour faire un travail. Puis si un gars joue mal, tu sais, faut que tu le dises. Là,
0: c'est ça, je pense, qui s'est perdu aussi avec le temps, dans le sens où est-ce que dans les grandes personnalités du monde du hockey, j'ai l'impression qu'en ce moment, ce qui reste autour de l'organisation du Canadien et du hockey au Québec, il nous reste Pierre Roude, on avait Alain Crête, Marc Denis est en train de s'imposer tranquillement, mais quand Pierre va partir... à sa retraite un jour, j'ai l'impression que ça va être un renouveau complètement. C'est-à-dire que pas seulement un renouveau de la voix et de la personnalité des présentateurs, juste de la façon dont on consomme le hockey. Puis on le voit.
1: Ben oui, avec les
0: on sait pas ce qui s'en vient pour la prochaine année. On a combien de matchs qui sont pas nécessairement...
1: Il y a 45 matchs à RDS pour l'an prochain.
0: 45?
1: Puis il va y avoir 84 matchs en saison régulière.
0: Donc, il en reste. TVA Sport en a...
1: Pas pour l'instant.
0: Mais c'est même pas encore officiel.
1: Non. À date, sur les 84 matchs, il y en a 45 de vendus.
0: Ce qui est assez spécial pour un match, pour un club qui sait qu'il fait de l'argent, puis pour une, tu sais, je veux dire, le Canadien sait qu'il va le vendre, ce reste, mais combien?
1: À ce prix-là, au prix qu'il demande, je suis pas convaincu, parce que Rogers, qui a acheté les droits de la Ligue nationale, a payé le double de ce qu'ils avaient payé pour le contrat qui prend fin cette année, là. Alors, c'est sûr qu'à un moment donné, il y a une capacité de payer que les réseaux n'ont plus, et particulièrement au Québec.
0: Ben oui.
1: Parce que vous avez d'un côté les prix qui augmentent et les abonnements au câble qui diminuent. Alors, t'as moins de revenus, puis les dépenses augmentent. Alors, c'est un peu la tempête parfaite, là.
0: Ah ben, pensez-vous qu'en économisant votre salaire, ils vont être capables de se payer?
2: Comme par miracle.
1: Ils vont peut-être être capables de se payer 2-3 minutes par mois.
0: La suite des choses, c'est quoi? Puis la question se pose parce que, oui, c'est jeune, prendre sa retraite à 67 ans, mais après, autant d'années, évidemment, là-bas. Mais comme ça a été organique, cette carrière-là, comme c'était pas nécessairement la passion de suivre, là, de vouloir faire ça quand on avait...
1: J'aimais le hockey. J'ai commencé là-dedans parce que j'aimais le sport, j'aimais le hockey aussi.
0: Les études étaient en politique.
1: En sciences politiques.
0: Je veux dire, est-ce que là, tout d'un coup, Mark Carney était au Centre Bell?
1: On allait faire une entrevue avec.
0: Ouais.

0: Non, mais je veux dire...
1: Je veux dire autre chose. Savez-vous que j'ai été parmi les journalistes qui ont interviewé le plus souvent Stephen Harper?
0: Pardon?
1: Oui. Je l'ai, la première fois que je l'ai interviewé, c'est quand Jacques Demers a été nommé sénateur. Il est venu au Centre Bell voir un match. On a fait une entrevue avec. La deuxième fois, quand les Jets de Winnipeg sont revenus dans la Ligue nationale de hockey, il était à Winnipeg, puis il était en train d'écrire son livre sur le hockey. Et la troisième fois, c'était aux Jeux olympiques de Vancouver.
0: Vous savez que vous avez le record de tous les journalistes confondus au Canada. Personne n'a réussi à interviewer Stephen Harper. Bon, en 30 secondes, la prochaine étape, c'est quoi? Vacances et puis...
1: On a des projets de voyage, golf peut-être. J'ai joué longtemps, mais j'ai arrêté depuis quelques années. Je vais peut-être m'y remettre. Mais on aime beaucoup voyager, ma blonde puis moi. Puis on a des projets qu'on pouvait pas accomplir parce que le calendrier de la Ligue nationale nous en empêchait. Là. Mais là... Il n'y aura plus de contraintes. C'est plus la Ligue qui va décider pour mon horaire.
0: Ben, retraite bien méritée.
1: Merci
0: énormément d'être passé nous voir. Et puis, si vous avez besoin de rire ou quoi que ce soit, il y a Pierre qui s'occupe de vous tout de suite après. Là.
1: Ouais. J'espère que vous êtes content. Tous les soirs à la télévision, ça va que
0: c'est vrai, ça?
1: Oui. Ouais.
2: Salut, c'est Biz de Locolocast. 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
3: Yes, yes.
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3: JP, t'en rappelles-tu de nous? On est Simon et Tyler, we go way back.
1: Yes.
5: On tient d'ailleurs à s'excuser pour la fois où tu nous as dit que t'étais fatigué dernièrement puis qu'on t'a conseillé de travailler plus.
3: On se rend compte, responsablement, que c'était mal avisé de notre part.
5: Aujourd'hui, on est venu vous parler de roulements de tambour.
3: Les roulements de tambour sont un son que font les tambours quand ils sont joués.
5: Ils ont été inventés presque en même temps que le tambour il y a de cela 6000 ans. Avant Jésus-Christ.
3: Mais on n'est pas juste venu vous parler de roulement de tambour, on est aussi venu vous parler de roulement de tambour, le hockey!
1: Oh, yes.
3: Ah! Le hockey et ses légendes! Maurice le Muppet Richard! Jean le Psycoco Béliveau! Guy Lafleur, le démon blond de Wall Street! Doug Harvey, je me rappelle quand je voulais me faire passer pour lui en me mettant un sucre sur la tête dans le temps des fêtes, 23 décembre, salut Ticu!
5: Tim Hortons! Starbucks et tous les autres magasins de café qui ont donné de l'énergie à nos joueurs pendant des décennies.
3: Le hockey coule dans nos veines, pis on a un bleu banc rouge tatoué sur le cœur parce qu'on adore la France.
5: Et grosse nouvelle pour les amateurs de hockey, les Canadiens vont faire les séries cette année.
0: Oui, ben.
5: En effet, les joueurs du Canadien de Montréal vont faire nos séries, c'est-à-dire qu'ils vont écrire et réaliser toutes nos séries télé québécoises préférées cette année.
3: C'est d'ailleurs Brendan Gallagher qui va écrire la nouvelle saison de Stat. En voici un extrait.
5: Dites-moi franchement, docteur. Combien de temps me reste-t-il avant la fin de la troisième période de ma vie?
3: En ce moment, le cancer est en supériorité numérique dans votre corps. Va falloir dégager la rondelle de la zone offensive de votre estomac, je veux dire la tumeur, ou sinon vous serez mis hors jeu.
5: Mais y a-t-il possibilité d'une prolongation?
3: Oui, mais il va falloir faire un back-check parce que vous avez probablement une tumeur dans le dos également.
5: Docteur, je dois vous avouer, je suis complètement mis en échec par cette nouvelle. Je ne peux pas mourir, je suis sénateur à Ottawa.
3: Je peux vous remonter le moral, comme je suis magicien également. Laissez-moi vous faire un tour du chapeau.
5: Non, non, merci. Comme j'ai les dents jaunes, je préférerais un blanchissage. Ça pourrait m'aider à marquer un but dans mon estime.
3: Sinon, aimeriez-vous ça aller au zoo? Il y a de belles panthères de la Floride et des beaux pingouins de Pittsburgh là-bas. Mon Dieu! Je viens d'entendre un tir de fusillade! L'hôpital est sous attaque! Oh non, c'est les Cowboys de Dallas!
5: Ça promet.
3: Suite à l'immense succès de l'émission Retail Rivalry, c'est d'ailleurs Nick Suzuki qui va maintenant être à la barre de la nouvelle saison. En voici d'ailleurs un extrait.
6: Salut! Hey, je suis pas gay finalement.
3: Oui, moi non plus. J'adore les femmes dans le fond, comme tous les autres joueurs de la LNH dont Nick Suzuki.
6: Yes! Let's go! Allons jouer l'un contre l'autre et après ne pas avoir de sexe ensemble. Wow, bravo Nick, c'est bon.
3: C'est bon quand même. Ouais. Aimez-vous la série Empathie?
0: Oui.
3: Ben c'est Juraj Slafkovski qui va écrire la nouvelle saison. OK, on vous en monte un bout.
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8: Možno trepite de prešu.
7: Ano, mate pravdu. 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
8: Ne mage à quoi?
6: Confie, on écrit là, c'est compte, maintenant c'est cool, là, place au sketch. Ah oui, patine!
9: Passe-moi,
6: et tire, et c'est le but!
5: Ça apporte un vent de fraîcheur à cette franchise, je trouve.
3: Avec les membres du CH bien occupés avec ces nouveaux projets, ce sera donc Florence Lompris, François Letourneau et Fabien Larouche qui vont affronter le Lightning de Tampa Bay ce mardi en Floride.
5: Bonne chance à eux. En tout cas, une chose est sûre, les citrons. Et une chose est certaine, ça sent la coupe. Ça sent la coupure dans les salaires des joueurs de hockey maintenant qu'ils travaillent dans la télé québécoise parce qu'il n'y a pas d'argent là-dedans.
3: C'est des Simon Chêne et Dale O'Rourke, Radio-Canadien de Montréal.
5: Merci.
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2: Bonsoir, ici Rebecca Kwan. Voici les informations. Israël et le Liban ont convenu de la mise en œuvre d'un cessez-le-feu renouvelé et de la création de zones pilotes sous contrôle de l'armée libanaise après deux jours de pourparlers. La trêve sera subordonnée à l'arrêt complet des tirs du Hezbollah et à l'évacuation des membres du mouvement chiite pro-iranien dans le secteur du sud Litanie, selon la déclaration signée par les parties prenantes aux négociations. Israël et le Liban ont aussi convenu de participer à de nouvelles séances de négociations la semaine du 22 juin, en vue d'un accord global. Les échanges de tirs se sont poursuivis entre les camps au cours des derniers jours, malgré le cessez-le-feu théoriquement en vigueur depuis le 17 avril. Le gouvernement Carney pose de nouveaux gestes dans l'espoir de faire avancer les pourparlers sur l'accord Canada-États-Unis-Mexique. Devant l'irritation de l'administration Trump face à l'augmentation des redevances que les géants du Web doivent verser pour la production de contenu canadien, Ottawa fait marche arrière et investira plutôt lui-même 600 millions de dollars par année pour soutenir le secteur culturel. Et pour éviter l'imposition de nouveaux tarifs par Washington, un projet de loi sera déposé aux communes afin de renforcer les mesures visant à combattre le travail forcé dans les chaînes d'approvisionnement. Estelle Côté-Sroka.
3: Le premier ministre Mark Carney se fait rassurant.
4: Ce n'était pas une surprise.
3: Les nouveaux tarifs de 10 % imposés par Washington aux pays qui n'interdisent pas l'importation de produits issus du travail forcé ne toucheraient que 15 % des exportations canadiennes. Mark Carney reconnaît qu'il peut en faire plus pour s'attaquer à ce fléau et déposera un projet de loi d'ici la fin de la session parlementaire.
4: L'objectif des Américaines, nous partageons cet objectif, l'élimination du travail forcé des enfants dans notre chaîne d'approvisionnement.
3: Le Canada fait aussi une autre concession pour épargner les géants du Web. Le ministre de la Culture, Mark Miller, ordonne au Conseil de la radiodiffusion et des télécommunications canadiennes de revoir à la baisse les redevances des Netflix, Disney Plus et Prime Video destinées au contenu canadien.
5: Ça fait partie d'une longue liste qui a été communiquée par le représentant des États-Unis. C'est pas un secret que c'était et ça constitue un irritant.
3: Un recul qui suscite l'ire du chef du Bloc québécois et François Blanchet.
6: C'est catastrophique, cette décision-là, qui est carrément de déposer les armes avant même de commencer une négociation où on dit à l'interlocuteur « je suis faible ». Qu'est-ce que tu veux?
3: La pression s'accentue sur l'équipe de Mark Carney, qui n'est pas encore parvenue à faire débloquer les pourparlers en vue de la révision de l'accord Canada-États-Unis-Mexique, alors que la date butoir du 1er juillet approche. Ici Estelle Côté-Sroka, Radio-Canada, Ottawa.
2: La première ministre de l'Alberta est de passage à Québec. S'adressant à des gens d'affaires ce midi, Daniel Smith a dit souhaiter un renforcement des liens économiques entre les deux provinces, notamment dans les secteurs manufacturiers, agricoles, ainsi que dans le développement de l'intelligence artificielle. Mathieu Papillon a préparé ce qui suit.
7: And he proposed that our new alliance can be called Alberbec.
8: C'est le nom qu'un Québécois a suggéré à Daniel Smith pour une alliance entre le Québec et l'Alberta.
7: I thought Madame Fréchette might prefer Quebecta.
8: Mais Christine Fréchette pourrait préférer Québerta, a lancé à la blague la première ministre albertaine, venue plaider pour un partenariat renouvelé entre les deux provinces.
7: Expanding the manufacturing sector,
8: il y a une possibilité de développer les secteurs manufacturiers et de l'intelligence artificielle, a notamment lancé Daniel Smith, qui dit aussi voir les ports de Québec et de Montréal comme des portes d'entrée de l'Alberta vers le marché européen.
9: La rencontre d'aujourd'hui va permettre de resserrer ces liens commerciaux qu'il y a entre le Québec et l'Alberta.
8: Des liens qui totalisent 29 milliards de dollars par année et qui peuvent être bonifiés, croit aussi Christine Fréchette.
9: Parce qu'on a des économies complémentaires. Nous, on exporte beaucoup des produits manufacturiers, des produits agricoles également. L'Alberta nous exporte des produits énergétiques et également des ressources naturelles.
8: Les deux premières ministres sont aussi liés par leurs défis électoraux respectifs cet automne, l'élection générale au Québec et le référendum sur la séparation de l'Alberta.
7: Autonomy is the goal.